0: Santé quand même, cette donnée, elle doit rester, on parlait de Edge à l'instant.
1: Ça commence. Parce que c'est vrai qu'on est un peu sur une loi de Pareto inverse pour le moment, c'est-à-dire qu'uniquement 20% des données industrielles en Europe sont exploitées. C'est bien dommage parce que là, on a vraiment de l'or. On a en Europe, effectivement, beaucoup de données industrielles de manière historique, beaucoup de savoir-faire industriel aussi. Et c'est ça, ce sont ça les clés indispensables pour être capable de déployer une IA performante. Et donc, à condition que, en tant que communauté européenne, on crée l'environnement législatif et réglementaire qui nous permette vraiment aux industriels de déployer et d'échanger.
0: Un industrie acte quelque part.
1: Ouais. Oui. Et d'ailleurs, l'Europe va dans ce sens-là, mais je pense qu'il faut vraiment continuer autour du digital omnibus, etc., à faciliter les échanges de données et pas trop surréglementer. On a vraiment le moyen en Europe, en tout cas, d'être un champion mondial dans le domaine de l'IA industrielle. C'est notre cœur de savoir-faire historique. Il faut qu'on exploite nos données, il faut vraiment qu'on aille de l'avant, qu'on soit un grand groupe ou une PME ou une ETI.
0: Jean-Marc, c'est un peu votre fonction en tant que directeur général de Siemens Digital Industries. Vous êtes au cœur vraiment entre l'industrie, l'IA, enfin les services, l'extraction, la production. Comment, c'est quoi pour vous les freins, vous voyez, par rapport au potentiel de l'IA? Quels sont les freins quand vous allez voir vos clients, vos partenaires? Vous dites, ah, c'est quoi le petit déclic qu'ils doivent avoir pour passer justement cette exploitation de l'IA?
1: Si je mets de côté les histoires réglementaires dont je parlais tout à l'heure, je pense que le frein principal, c'est vraiment à la fois la curiosité et la formation. Chez Siemens, en tout cas, si on prend notre propre exemple en tant qu'entreprise, parce qu'on est aussi une entreprise industrielle,
0: aussi vous transformez,
1: on a 125 usines dans le monde, 3 en France. Pour nous, on investit massivement dans la formation de nos collaborateurs, plus de 400 millions d'investissements chaque année. On met à disposition ces moteurs de LLM à nos collaborateurs. On a notre propre moteur qui s'appelle Siemens GPT, qui va justement s'appuyer sur toutes les technologies LLM disponibles dans le monde, y compris d'ailleurs des Français comme Mistral. Et ça permet à nos collaborateurs d'expérimenter, de tester, parce que je pense que c'est important de laisser le collaborateur s'approprier la technologie. Et donc, il faut à la fois fournir des solutions très concrètes, comme celles dont j'ai parlé tout à l'heure, avec Kingspeto, avec Sensei, etc. Et en même temps, laisser aussi un espèce de bac à sable qui permet à chacun de s'approprier ces technologies et de voir comment faire corréler cette technologie avec ses compétences métiers, parce qu'on le dit, on le dira jamais assez, une IA c'est bien, mais il faut absolument qu'elle puisse s'ancrer dans un métier, et ça c'est aussi la mission de Siemens.
0: Vous semblez moins inquiet, on va dire, que dans d'autres domaines de ce potentiel de l'IA, de la façon dont ça va transformer les métiers?
1: Je suis moins inquiet. Disons que c'est... Pour moi, il y a souvent le débat sur est-ce que ça va
0: remplacer
1: des gens, etc. Pour moi, ça va plutôt compléter, c'est-à-dire qu'au travers de cette IA, on va vraiment être capable d'aller plus loin, plus fort. Je dirais que ça va vraiment permettre de faire des choses qu'on n'était pas capable de faire avant. Et surtout, ça donne une chance à l'Europe de faire un saut quantique en termes de productivité et en termes d'agilité. Avec les crises actuelles, c'est vrai que les questions de supply chain, etc., c'est assez compliqué. On a une chance unique de pouvoir relocaliser un certain nombre de choses. Mais relocaliser, c'est bien. Il faut quand même rester compétitif. Et je pense que l'IA... à partir du moment où on saura exploiter nos données européennes, on en a beaucoup.
0: On peut se remettre vraiment dans cette ligne de compétitivité.
1: Dans les rangs, exactement.
0: Bien, merci infiniment Jean-Marie Saint-Paul, directeur général de Siemens Digital Industries, d'être venu nous parler de tous ces sujets dans le cadre de ce salon Global Industries. Et donc on retiendra dans l'actualité justement ce partenariat dans la partie jumeaux numérique avec de la simulation 3D. Merci infiniment d'avoir été avec nous. On marque une courte pause, on se retrouve juste après avec notre invité suivant. Évidemment, on va continuer à parler industrie. Et là, on va parler de fabrication additive. C'est tout de suite.
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0: Allez, on poursuit notre émission Tech & Co Business au salon Global Industries ici à Paris Nord Villepinte. Donc, on est dans le nord de Paris et on va parler de fabrication additive, d'impression 3D avec l'un des spécialistes dans ce domaine, Julien Marcilly. Bonjour.
3: Bonjour Frédéric.
0: Julien, merci d'être avec nous. Vous êtes président de FIV Adup, filiale du groupe FIV, et vous êtes alors. C'est vous qui fabriquez ces machines, ces imprimantes 3D, hein, c'est ça? Racontez-nous.
3: Tout à fait. Alors, FIV Adup, on est le leader français de l'impression 3D métallique. Mm-hmm. Et donc, on conçoit des imprimantes, des machines qui fabriquent des pièces en métal. On est environ 150 personnes. On est basé à Clermont-Ferrand. On a également un site aux États-Unis et deux sites dans le Lot.
0: Et alors, qu'est-ce qui change de faire de la fabrication métal, de la fabrication 3D plus classique avec de la résine, du plastique, enfin d'autres matières?
3: Alors, si vous voulez, quand on produit en 3D de manière classique, une pièce métal, on prend un morceau de métal et on vient couper, percer, retirer de la matière. Mmh. Ici, cette technologie qui est complètement révolutionnaire, elle permet d'étaler de la poudre avec des grains de poudre qui peuvent être très petits, qui peuvent faire 5 microns, et on vient laser avec des lasers pour construire la pièce couche par couche. Ce qui permet de faire des formes qui sont absolument infaisables en fabrication traditionnelle, en usinage, en perçage.
0: Alors, vous parliez de ça parce que je crois qu'il y a deux technologies. Hein. Il y a alors celle dont vous venez de parler, qui est la fusion lit de poudre, et puis il y a une autre qui est déposition d'énergie dirigée, c'est ça ?
3: Tout à fait. Alors, celle dont je viens de vous parler, c'est le lit de poudre. C'est celle qui présente à peu près 80% du marché.
0: Donc là, on comprend, couche par couche, on arrive à créer cet objet.
3: Tout à fait. Et l'autre, qui s'appelle le DED, on vient propulser de la matière en fusion sur une pièce. C'est généralement pour faire de la réparation ou de l'ajout de fonction.
0: Alors, quelles sont les principales ruptures technologiques aujourd'hui, justement, dans cette impression 3D ?
3: Alors, nous, on fait des machines...
0: 3D métal, voilà.
3: Tout à fait, 3D métal. Nous, on fait des machines qui sont faites par des industriels pour des industriels. Donc, c'est des machines qui sont utilisées pour produire des pièces qui sont utilisées dans des avions, par exemple, mm-hmm. qui sont utilisées dans des sous-marins, qui sont utilisées dans le médical aussi. On fait des implants médicaux ou également dans l'automobile. Et donc, si vous voulez, l'impression 3D métallique a plusieurs avantages. C'est d'abord, ici, j'ai un échangeur thermique.
0: D'accord.
3: Échangeur thermique. Je vous donne quelques exemples. Cette pièce, en impression 3D, on met 2 jours à la fabriquer. Si on devait la fabriquer de manière classique, on viendrait acheter des pièces, on viendrait souder, on viendrait visser. Il faudrait probablement plus de 2 semaines pour la fabriquer.
0: D'accord.
3: Deuxième avantage, vous l'avez touché tout à l'heure, elle est extrêmement légère. Si on met cette pièce sur un satellite, le coût...
0: Ouais, on rappelle, il y a une machine, il y a une imprimante 3D métal de chez vous qui est en ce moment, qui tourne autour de nos têtes dans l'ISS, hein, c'est
3: tout,
0: ça.
3: Tout à fait, je peux y revenir un petit peu après. Mais du coup, le premier avantage dont je vous ai parlé, c'est le fait qu'on fabrique très vite. Donc on fabrique très vite et on n'est pas dépendant de fournisseurs, mm-hmm. puisque cette pièce est faite en un seul morceau. La non-dépendance de fournisseurs, c'est très important.
0: Oui, parce que la supply chain, s'il faut la réunir...
3: La souveraineté. Exactement, on sécurise la supply chain. Deuxièmement, elle est très légère. Envoyée dans l'espace, si c'est très léger, ça coûte moins cher. Mm-hmm. Troisième avantage, c'est qu'on fait des formes qui sont infaisables autrement, et donc on gagne également en performance. Donc on gagne à peu près 10 fois en lead time, en temps de fabrication, on gagne 30% en poids, on gagne 20% en performance.
0: Et on est certain que derrière, en termes de qualité, voilà, on en revient. Enfin, j'imagine ça doit répondre, ça répond aux mêmes normes qu'une machine si elle avait été usinée plus traditionnellement.
3: Tout à fait, ça répond. Et même parfois, on a des meilleurs résultats. Il y a une étude qui montre que la machine Adop, en termes de tests de fatigue, est meilleure que quand on le fabrique en impression en fabrication classique.
0: Alors, ça va être quoi la limite technologique de ces sujets ? Est-ce que c'est la taille des objets ? Est-ce que c'est la vitesse ? Vous l'avez pas dit. Est-ce qu'en termes de coût aussi, on est plus avantageux ?
3: Alors, il y a des business models qui marchent très très bien. Par exemple, Michelin aujourd'hui fait tous ses moules de pneus en 3D. Mm-hmm. Là, je vous ai amené des implants. Ça, c'est un implant d'épaule.
0: D'accord.
3: Ça, c'est un implant de genou. Aujourd'hui, l'ensemble des implants médicaux, tout nouvel implant médical qui est développé, il est fabriqué en 3D. Parce que le modèle économique fait que l'implant est moins cher. Et deuxième avantage, ces implants sont faits sur mesure. Quand vous les fabriquez de manière classique, vous avez une gamme d'implants et vous n'avez pas forcément l'implant qui vous correspond. Et en plus, et ça c'est également très important...
0: Donc il y a un jumeau numérique de l'implant.
3: Il y a un jumeau numérique de l'implant, comme pour vos dents. Aujourd'hui, mm-hmm. pour vos dents, on vient les scanner, on les fabrique. Aujourd'hui, grâce à l'impression 3D métallique, on peut venir scanner votre épaule et fabriquer l'implant qui correspond exactement.
0: Je voulais juste, parce qu'on va parler du projet massif là, que vous annoncez ici, mais juste un mot, on parlait de l'ISS. Donc à bord, les astronautes là ont une imprimante 3D métal, donc de Adop, des pièces qui pourraient manquer.
3: Tout à fait. Donc c'est un projet qu'on a fait avec le CNES et Airbus Defence and Space. Et l'idée était qu'au lieu de mettre des outils, par exemple des marteaux, des tournevis, etc., dans une fusée pour les monter dans l'ISS, on y monte une machine et on les fabrique dans l'ISS. Mmh. Et donc on a fabriqué une première pièce et ça a très bien fonctionné. On en est très fiers et très contents. Et ça montre encore un autre avantage de l'impression 3D qui est extrêmement important, c'est qu'on peut fabriquer une pièce en un seul morceau à l'endroit où on a besoin.
0: Oui. Et dans un environnement extrême.
3: Dans un environnement de microgravité extrême. Mais du coup, on pense à la défense, on pense aux forces armées, venir fabriquer une pièce de rechange sur un site, sur un site de guerre. On pense également aux plateformes pétrolières, venir fabriquer une pièce de rechange sur une plateforme pétrolière. Au lieu de venir l'amener de métropole, par exemple, avec du transport, l'impact sur l'environnement.
0: Oui, parce que ça paraît fou. Depuis tout à l'heure, on parle de... Là, vous avez parlé, on a parlé d'aérospatial, de médical, l'outillage pour la fabrication des moules. Vous parliez de Michelin, de la défense. Vous êtes présent dans tous les secteurs, quoi, avec ces imprimantes.
3: Alors, on est présent dans tous les secteurs, mais essentiellement dans le spatial et la défense. Hein. Je peux citer Thales, je peux citer Sirius, les boîtes du New Space, qui fabriquent des moteurs de fusées. On est présent dans le médical, hein, beaucoup de start-up américaines, oui. Aussi quelques grands groupes, hein, pour les implants. On est aussi présent dans l'automobile, je vous ai parlé de Michelin. Les Formule 1 également, une Formule 1 avec des pièces moins lourdes, ça va plus vite.
0: Alors, actualité ici, c'est le projet Massif. Alors, qui est l'objectif, c'est quoi ? C'est pour construire des encore plus grosses pièces, c'est ça ?
3: Tout à fait, parce qu'aujourd'hui, une pièce 3D métal, vous voyez, les pièces que j'ai amenées sont relativement petites. Mm-hmm. Aujourd'hui, une machine de taille moyenne, ça permet de faire des pièces de 35 cm par 35 cm par 35 cm.
0: D'accord.
3: Et donc, tous ces industriels, en particulier ceux de la défense, qui ont compris tout ce que leur apportait la 3D, ils ont été nous dire, ils ont été dire aussi à la DGA, la Direction Générale de l'Armement, nous, ce qu'on aurait besoin, c'est d'une machine plus grande. C'est d'une machine pour faire des pièces de structure. C'est une machine pour faire des moteurs d'avion en un morceau. C'est une machine pour faire des blocs hydrauliques dans un sous-marin.
0: Là, on est vraiment dans des engins, enfin des constructions qui font plusieurs dizaines de centimètres.
3: C'est ça. Là, on parle de machines qui font 750 mm par 750 mm. Donc, d'accord. 75 cm par 75 cm par 1 mètre. Et on parle même d'une machine d'1,50 m par 1,50 m par 1,50 m. Oui. Et donc, on développe ces deux machines. Une première qui sera la Formup 750, qui sera disponible tout début 2027. Donc, on est à la toute fin là, de ce développement. Et c'est un développement 100% français, avec des partenaires français et des sociétés françaises comme le CETIM, IPS, K-Labs ou Dassault Systèmes et Vistory. Vistory qui permet la blockchain, c'est-à-dire la sécurité des données, parce que notre machine est extrêmement digitalisée. Bah oui. Donc on a aussi un sujet, surtout pour la défense, de cybersécurité. Et donc, on a été financé par France 2030, par la BPI, en partie pour le développement de cette machine.
0: Et là, même dans ces grandes machines, on est toujours avec ces technologies lit de poudre, déposition d'énergie dirigée, c'est ça ?
3: Oui, c'est exactement. Ah. Ça sera une première mondiale d'ailleurs. C'est-à-dire qu'une machine d'1,50 m par 1,50 m par 1,50 m en lit de poudre, avec les niveaux de productivité, les niveaux de qualité de pièce, ça sera une première mondiale.
0: Ah, donc c'est carrément incroyable.
3: Voilà. Oui, c'est incroyable, c'est une révolution. Et l'idée étant de pouvoir produire parfois des pièces extrêmement complexes. Imaginez un moteur d'avion en un seul morceau.
0: Donc là, vous êtes en train de révolutionner complètement ce modèle, enfin l'usinage un peu de ces pièces.
3: C'est une révolution industrielle. Encore une fois, un moteur d'avion ou une grosse pièce de structure fait en un seul morceau, avec aucune dépendance à aucun fournisseur, avec un lead time extrêmement court et des pièces plus légères, c'est une révolution.
0: Et aujourd'hui, ce qui est compliqué après derrière, c'est le passage à l'échelle industrielle. Aujourd'hui, enfin, parce que j'imagine pour construire ces grandes pièces. Alors, je parle du projet Massif. Mais voilà, il va falloir plusieurs imprimantes pour fournir en temps, en heure, tous ces industriels. Ça, c'est l'étape d'après encore.
3: Non, il y a des industriels qui se sont lancés. Après, il y a un temps long, parce que, comme vous l'avez dit, c'est des pièces de sécurité, c'est des pièces qui vont dans des avions, c'est des pièces qui vont dans le corps humain. Il y a des temps de qualification. Adup accompagne, c'est-à-dire que nous, on ne fait pas que des machines. Mm-hmm. On a aussi, et c'est dans l'ADN de FIV, hein, de notre actionnaire FIV, qui a 200 ans et qui a fait les ascenseurs de la Tour Eiffel.
0: Bien,
3: et qui aujourd'hui fait les machines d'impression 3D, c'est d'accompagner les clients. Donc aujourd'hui, on a une vraie offre. Hein, la moitié de notre chiffre d'affaires, elle est dans une offre d'accompagnement de nos clients à la sélection des pièces, au montage du business model, au développement. Et donc les industriels qui ont envie d'y aller, ça prend du temps, ils y vont avec nous, on est en partenariat et on fait des choses magnifiques.
0: Et puis rappelons une chose qui est importante ici sur ce salon, c'est la production locale, quoi. Quand on parle de relocalisation de l'industrie, là voilà, alors on peut avoir sa petite imprimante dans sa station spatiale, mais justement, ce que vous dites, c'est qu'on peut l'avoir, ben, vous parliez de défense, sur une base militaire, on imagine ce genre de choses, on n'est plus obligé de dépendre d'un site avec toute la supply chain derrière.
3: Exactement, il n'y a aucune dépendance à une supply chain, on a sa machine, on a les paramètres dans un ordinateur, on appuie sur les boutons, on imprime la pièce. Et on n'a même pas de pièces de rechange. Les pièces de rechange, on peut les imprimer au besoin. On n'a plus de stock. On ne fait plus venir les pièces de l'hexagone. Impact positif sur l'environnement. Production de la pièce très rapide.
0: Eh bien, merci Julien, merci d'être venu nous parler de tout ça. Donc président de FIV Adub, donc c'est la filiale du groupe FIV Technologies que l'on connaît bien évidemment chez BFM Business, mais dédiée à cette impression 3D métal, hein, ces imprimantes 3D impressionnantes. Et justement, on attend de voir voilà cette immense machine pour l'impression 3D. On est vraiment dans quelque chose vraiment révolutionnaire. Il faut bien comprendre tout ça. Merci d'avoir été avec nous. Allez, on marque une courte pause. On retrouve notre dernier invité. C'est tout de suite, on va parler souveraineté avec lui. C'est tout de suite sur BFM Business.
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0: Allez, dernier rendez-vous de cette émission Tech & Co Business depuis le salon Global Industrie Paris-Nord-Villepinte avec Ludovic Donati. Bonjour Ludovic.
4: Bonjour Frédéric.
0: Merci d'être avec nous, responsable numérique et environnement de la French Corporate Community, alors qu'il y a un think tank, un doute tank autour de la transformation numérique, la transformation énergétique hein, de l'industrie notamment. Et puis vice-président de l'AFNET, qui est un accélérateur justement de ces transformations des filières industrielles par le numérique. Alors, voilà, la première question est justement autour de ça. On parle beaucoup de réindustrialisation. C'est redevenu une priorité stratégique. On en est où aujourd'hui? Parce qu'on a vu que 2025, ça s'était plutôt bien passé. 2024, c'était bien. 2025, c'est un peu freiné. Là, il faut redonner un élan. Qu'est-ce qu'il faut faire aujourd'hui?
4: L'ambition est bonne aujourd'hui parce qu'on a bien compris qu'avec toutes les crises que l'on voit, et en particulier la crise actuelle en Iran, on a besoin d'une industrie qui est forte. Oui. Une industrie pour la défense, pour l'armement, pour l'aéronautique. Donc il y a une ambition qui est forte. Maintenant, il y a des moyens à mettre en œuvre. Parmi ces moyens, l'usage de la donnée est essentiel, mais il y a aussi refabriquer des usines en France et en Europe. Et donc pour ça, il faut une impulsion qui soit non seulement française, mais aussi européenne, parce que les moyens à dépenser sont extrêmement importants.
0: Donc il faut aller plus vite dans l'exécution, parce que l'intention, on l'a, mais c'est l'exécution.
4: Alors, je
0: dirais
4: qu'il y a deux choses. Il y a aller plus vite dans l'exécution et le financement. Aujourd'hui, la quantité d'argent à mettre sur la table, si j'ose dire, elle est absolument colossale. Oui. Parce qu'il faut reconstruire des chaînes de valeur. Si je prends l'exemple de la batterie, par exemple, ou du véhicule électrique, on veut aujourd'hui avoir une transformation globale vers le véhicule électrique, vers les batteries, pour pouvoir stocker de l'énergie et se retrouver moins dépendant du pétrole. Mmh. Ça nécessite des investissements qui sont colossaux, que les Chinois ont fait il y a depuis 20 ans, 30 ans. Les Chinois aujourd'hui maîtrisent parfaitement les technologies de batterie et vont jusqu'à vous produire des véhicules électriques qui
0: sur un plan qu'ils avaient décidé. Ils avaient décidé ça en 2015. Hein. Voilà.
4: Exactement. Et puis, c'est un plan, c'est planifié. Et aujourd'hui, la production de véhicules électriques se fait en maîtrisant les technologies de batterie et le tout pour deux fois moins cher que ce qu'est capable de faire aujourd'hui l'industrie européenne. Donc il y a des investissements qui sont très conséquents. Et si on n'y prend pas garde, ça peut amener à la perte d'une partie de cette industrie, puisque justement, on n'arrivera pas à être suffisamment compétitif.
0: Mais ça se chiffre beaucoup. On parle souvent ici de semi-conducteurs sur Tech & Co. Sur BFM Business. C'est vrai que si on voulait vraiment redémarrer quelque chose dans le semi-conducteur, c'est 30-40 milliards.
4: Pour les filières industrielles, c'est plusieurs dizaines de milliards par filière. Donc c'est pour ça qu'il faut arriver à conserver les filières industrielles sur lesquelles nous sommes forts. Je pense par exemple aujourd'hui à l'aéronautique et même pour la France à l'industrie de défense. Mm-hmm. Et là, on a vraiment des atouts à jouer et des atouts à jouer y compris sur le numérique et la gestion de la donnée, puisqu'on a beaucoup de données et qu'on est capable ainsi de pouvoir assurer une continuité numérique sur la chaîne de valeur avec derrière aussi de la souveraineté. Et sur les nouvelles industries, l'innovation doit arriver aussi par l'intelligence artificielle et la compétitivité de l'industrie par l'industrie 4.0 et 5.0.
0: Et c'est là où l'IA peut nous permettre d'aller plus vite et revenir à des coûts, parce qu'évidemment, quand on parle industrie, on parle forcément de coûts moindres quand on va voir les pays asiatiques ou l'Inde. Ouais. Et l'IA peut nous aider à redevenir compétitif
4: par rapport à ces pays,
0: en relocalisant l'industrie.
4: Prenons un exemple d'une industrie comme celle du médicament. Aujourd'hui, avec les données et la connaissance qu'on a acquis sur certains médicaments et les algorithmes qu'on est capable de développer, je pense qu'on est capable de réduire très fortement le temps d'arriver sur le marché de nouveaux médicaments. Je vois, il y a une vingtaine d'années, on était obligé de screener, de fabriquer beaucoup de molécules, de faire beaucoup de tests. Aujourd'hui, grâce aux algorithmes d'intelligence artificielle, on est capable d'être beaucoup plus ciblé. Mm-hmm. Je pense par exemple à DeepMind aussi, qui travaille sur la configuration des protéines. Tout ça, c'est vraiment un facteur d'accélération extrêmement fort pour l'industrie. Et derrière, on parle d'industrie 4.0 quand il s'agit de fabriquer. Et donc, on revient sur de la maintenance prédictive, on revient sur de l'opérateur augmenté, de manière à pouvoir avoir des coûts beaucoup plus compétitifs que sur des pays à bas coûts
0: Et c'est là où il faut vraiment insister pour ne pas avoir cette fracture numérique et industrielle entre justement nos industriels. Vous les sentez, il y a un élan quand même aujourd'hui, là, si on se promène dans les
4: années. Là, je trouve que sur Global Industrie, il y a un élan. Je suis très heureux de voir beaucoup d'amis qui étaient des petites startups qui aujourd'hui ont des très grosses sondes. Je pense par exemple à Optimistic que je vois à côté. J'en ai vu d'autres aussi, Hexagone, etc., qui aujourd'hui sont extrêmement forts et apportent à l'industrie française et même européenne une manière de gérer la donnée et de développer des algorithmes qui leur permettent de rester dans la course.
0: Et tout ça, on va réussir à le faire avec cet esprit de souveraineté de données industrielles, parce que là aussi, voilà, souveraineté, on comprend, mais aller dire à des industriels, il faut que vous soyez souverain sur vos données, ça aussi, c'est un... Enfin voilà, ça,
4: alors, c'est toute la difficulté, hein. Parce qu'il faut être compétitif. Donc, on va faire appel à des grands fournisseurs de cloud, de logiciels qui vont permettre de stocker les données. Et derrière, il faut s'assurer que ces données soient stockées en Europe, en tout cas en France, et garder une certaine souveraineté. Et c'est là où on va toujours avoir cette dichotomie entre avancer vite, pouvoir investir à moindre coût et s'assurer de cette souveraineté. Donc, il y a des réflexions à avoir et ces réflexions, elles ont lieu avec le gouvernement, ont lieu avec l'Europe, je pense à l'IA Act en particulier. Mais il est clair que sur la compétitivité, il faut pouvoir avancer grâce à ces données.
0: Et c'est le rôle de la FNET d'ailleurs, la FNET c'est un accélérateur de ces transformations numériques, parce que je vois que pour l'industrie, on leur demande alors de se transformer avec l'IA, d'accélérer donc leur transformation numérique, leur transformation IA, leur transformation aussi énergétique, parce qu'on ne peut pas se permettre aujourd'hui de ne pas y réfléchir quand on se lance. Ça fait beaucoup de choses là, sur lesquelles et
4: ça
0: les métiers
4: beaucoup,
0: qui se transforment,
4: c'est à ça que servent les think tanks et doux tanks des grands groupes et des filières. C'est justement pouvoir mener ces projets de filière. Je pense au Digital Product Passport par exemple, pour les batteries, pouvoir assurer la traçabilité des métaux jusqu'à la fabrication de la batterie. C'est extrêmement important de pouvoir stocker ces données et d'assurer une continuité numérique de ces données. Et derrière, assurer cette continuité numérique, on a tous les sujets de standardisation. C'est parfois un mot qui n'est pas toujours très agréable parce qu'on a envie de pouvoir foisonner, d'aller vers l'innovation. Mais derrière, pour des grands groupes industriels et des grandes filières, je pense en particulier à l'aéronautique, pouvoir assurer une continuité numérique de la donnée et sa traçabilité est extrêmement important. Et ça arrive jusqu'au PME.
0: Oui, parce que justement, il faut qu'ils entraînent tout leur écosystème.
4: Exactement.
0: C'est là la difficulté aussi.
4: Et arriver à entraîner l'écosystème, c'est aussi pouvoir investir ensemble, y compris pour les PME, pour leur permettre de faire leur révolution numérique et de commencer à utiliser l'IA. On a la chance aujourd'hui, néanmoins, puisqu'on commence à avoir vraiment bien industrialisé l'IA, on a des algorithmes, on a l'IA agentique qui est disponible. Donc ça permet de réduire les coûts. Derrière, la contrepartie, c'est effectivement travailler sur la souveraineté de la donnée et bien sûr ne pas oublier la cybersécurité, parce qu'on devient de plus en plus vulnérable.
0: Oui, justement, ça c'est un sujet. Alors, on l'entend un peu moins à droite à gauche, mais j'imagine aujourd'hui un industriel, il sait que là, on a suffisamment d'exemples aujourd'hui, et notamment dans l'industrie, de gros incidents, de gros accidents même cyber. Aujourd'hui, oui, ça s'est rentré dans l'ADN des industriels, là, ce côté
4: aujourd'hui,
0: cyber.
4: C'est beaucoup plus rentré dans l'ADN des industriels. On a pas mal d'exemples qui montrent que la cybersécurité, ça peut, non seulement on peut nous récupérer des données, mais on peut aussi les corrompre.
0: Et puis
4: il peut y avoir
0: des
4: accidents
0: de production.
4: Vous imaginez un haut fourneau sur lequel on change la température, ça peut avoir des conséquences qui sont absolument dramatiques.
0: Vous parliez tout à l'heure de l'industrie des matières premières. Je sais que vous êtes un spécialiste notamment de tout ce qui concerne le lithium, hein, cette terre rare et des autres terres rares dont on a bien besoin aujourd'hui. On en est où aujourd'hui en France ?
4: Aujourd'hui, en France et plus globalement en Europe, il y a le Critical Raw Materials Act qui permet de sécuriser et qui demande aux États membres de sécuriser une partie d'approvisionnement de leur chaîne de valeur en métaux. Et je fais le lien en particulier avec le BRGM et avec l'intelligence artificielle. Rouvrir l'inventaire minier et travailler sur des algorithmes qui vont permettre de détecter des nouveaux gisements ou de trouver des nouveaux moyens de traiter ces gisements pour les rendre plus compétitifs. Les gros gisements, les très importants aujourd'hui, ils sont principalement en dehors d'Europe, mais on a aussi une carte à jouer, justement, si on utilise bien la data et l'IA. Et il y a certaines startups en France qui travaillent et qui, à mon avis, dans les années à venir, seront très prometteuses là-dessus.
0: Ludovic Donati, sur tout l'ensemble de ce dont on vient de parler, vous êtes plutôt optimiste aujourd'hui, vous dites on sent quand même qu'il y a un élan.
4: Je pense qu'il faut rester optimiste. Enfin, on le voit là, ici, sur Global Industrie, il y a de plus en plus de stands qui sont de plus en plus gros. Il y a une volonté de transformation qui quelque part est peut-être aussi forcé par le contexte géopolitique oui. actuel, mais clairement il y a une prise de conscience qu'aujourd'hui il est nécessaire de réindustrialiser et d'avoir une compétitivité industrielle qui va venir en particulier par le numérique et par la maîtrise des données et des algorithmes.
0: Et notamment de cette intelligence artificielle. Merci Ludovic Donati d'être merci venu beaucoup. Parler de tout ça. Je le rappelle, vous êtes responsable numérique et environnement de la French Corporate Community, ce doutant think tank autour de la transformation numérique et de la transformation énergétique, hein, voulu par le gouvernement d'ailleurs, hein, c'est soutenu par
4: par le gouvernement et notre président c'est Nicolas Guérin qui s'est énormément investi en France et qui s'investit maintenant en Europe.
0: Voilà, avec tous les industriels derrière et puis vous êtes, je rappelle aussi, vice-président de l'AFNET, accélérateur des transformations des filières industrielles par le numérique. Voilà, c'est ce qu'on voit, ben, vous illustrez bien un peu cette émission, c'est ce qu'on voulait vous montrer ici depuis le salon Global Industrie, c'est comment ben, l'industrie est en train d'accélérer aussi sur ces domaines. On vous parlait beaucoup d'industrie 4.0, on avait parfois du mal à matérialiser tout ça, mais je crois qu'aujourd'hui avec le potentiel de l'IA, de la transformation numérique, de tout ce que l'on doit faire aujourd'hui pour être vraiment compétitif, eh bien on voit enfin, on comprend enfin l'apport de ce numérique et de cette intelligence artificielle. Merci d'avoir été avec nous, on se retrouve la semaine prochaine, on sera là revenu sur nos plateaux de BFM Business. Excellente semaine sur BFM Business.
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6: Bienvenue dans R&D Défense. Alors c'est vrai, cette semaine avec cette chaleur, un seul invité possible. Delair. Delair, le fabricant de drones français, est avec nous. Nous recevrons Bastien Mancini, qui est le président de Delair. Drone kamikaze, consolidation du secteur, modèle économique. On va évoquer avec lui et avec Michel Cabirol toutes ces questions. Des scientifiques chinois à Kourou. Et oui, à l'occasion de la mission SMILE entre l'Europe et la Chine, des scientifiques chinois ont débarqué au centre spatial guyanais sous très haute surveillance. Ce sera le décryptage avec aujourd'hui Daniel Chrétien d'R&D Cosmos. Enfin, vous le savez, la chimie française et européenne souffre depuis plusieurs années et c'est un véritable problème pour l'industrie de défense. On écoutera ce qu'a à nous dire Thierry Francou, qui est le PDG de Renko, qui était reçu il y a quelques jours sur BFM Business.
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6: Bastien Mancini, bonjour.
7: Bonjour.
6: Vous êtes le président et le cofondateur de Delair, l'entreprise française de drones. Merci beaucoup d'être avec nous. On va parler largement de votre activité. Avec nous, comme chaque semaine, Michel Cabirol, rédacteur en chef à la Tribune, en charge du secteur aérospatial, défense et transport. Bonjour Michel.
8: Bonjour Jean-Baptiste.
6: Bastien Mancini, on est ravi de vous avoir parce que vous représentez avec Delair, finalement, ce qu'est aujourd'hui un peu la nouvelle BITD française, des PME bah, qui sont agiles, qui sont rapides, qui sont dual use, hein, civil, militaire, mais qui a une activité qui est très, très tirée par la défense. Et vous offrez avec Delair une palette de drones quand même qui est assez impressionnante. On va du drone, du simple drone, si j'ose dire, d'observation, au renseignement électromagnétique aussi, vous pouvez capter comme ça. Et puis vous avez quand même, qui est arrivé récemment, et ça c'est une rupture, des drones kamikazes. Et on a un programme eh bien, qui s'appelle Damoclès. Vous avez plusieurs exemplaires qui ont été livrés il y a quelques mois, qualifiés par la DGA et livrés auprès de l'armée française. De quoi parle-t-on avec ces drones kamikazes, qui est quand même une rupture pour vous et pour notre armée en France?
7: Alors, c'est des drones d'attaque qui sont équipés de têtes militaires et qui peuvent aller toucher des objectifs. C'est des objets nouveaux qui existent sur le champ de bataille quand même depuis quelques temps. Donc, il y a eu des projets d'innovation qui ont été lancés par la France à travers l'Agence d'innovation de défense il y a quelques années. C'était les projets Colibri et la RINAE. On avait d'ailleurs remporté les deux, Colibri avec KNDS et la RINAE avec MBDA. Et ensuite, il y a eu des appels d'offres. Donc, en l'occurrence, Damoclès est le fruit de l'appel d'offres MTOCP. Et donc, c'est un petit drone équipé d'une tête militaire qui a des automatismes pour aller sur une cible. Donc, c'est quand même différent des drones FPV qu'on voit beaucoup sur les écrans, qui sont des objets qui nécessitent un pilotage précis, manuel. Sur Damoclès, c'est un objet qui a des automatismes, sous le contrôle de l'opérateur bien sûr, mais qui permet de simplifier beaucoup l'opération du système.
6: Vous fabriquez le drone,
8: et KNDS s'occupe de la charge pyrotechnique, hein, puisque c'est un partenariat entre vous et KNDS. C'est quand même, en termes de culture pour la France, pour nos armées, c'est quand même quelque chose de très très nouveau.
7: Oui, c'est quelque chose de nouveau, en effet. Après, comme je vous dis, il y a eu des projets d'innovation qui l'ont précédé. C'est des choses qu'on voit venir de loin. C'est vrai que nous, on travaille sur les drones. Alors, on s'est lancé sur les drones civils, hein, la société de l'air a 15 ans. On a assez vite fait des programmes d'innovation avec la défense à partir de 2013-2014. Et j'aime bien rappeler d'ailleurs que le programme Rapide qu'on a fait à l'époque, le ID de Rapide veut dire innovation duale. Et donc, la défense finançait des projets qui servaient à la fois pour le civil et pour la défense. Et notre premier client de ce programme-là, du résultat de ce programme-là, était la SNCF, donc du civil. Et c'est le même objet, enfin ces évolutions, qui sont utilisées par des opérateurs en Ukraine aujourd'hui.
8: Ces drones kamikazes, la demande pour l'instant est française. Vous avez d'autres pays qui sont intéressés ?
7: Oui, c'est un marché mondial. Il y a, en fait, ces objets arrivent par la technologie. La technologie, c'est des systèmes de guidage qui sont en rupture par rapport à ce qui se faisait de manière conventionnelle, on va dire, il y a quelques dizaines d'années. C'est-à-dire des systèmes de centrales inertielles, de guidage autonome, qui pesaient des dizaines de kilos, qui coûtaient très cher, et qui sont devenus tout petits, qui pèsent quelques grammes, qui coûtent pas cher, qui se retrouvent dans les smartphones. Et c'est donc ces systèmes-là qu'on appelle les MEMS, qui sont issus des laboratoires des années 60-70, qui sont arrivés de manière massive dans l'automobile dans les années 90, puis dans la téléphonie dans les années 2000, et qui ont fait ce qu'on voit aujourd'hui sur les drones depuis les années 2010.
9: Est-ce qu'en Ukraine, vous avez des drones qui volent ? Est-ce que vous avez des munitions téléopérées qui volent ou qui explosent aussi, évidemment ? Est-ce que, quel est votre regard sur le conflit ukrainien à travers vos produits ?
7: Alors, on a une présence de nos systèmes en Ukraine depuis 2016, donc ça fait 10 ans. Au départ, c'était des drones d'observation, de surveillance, qui étaient opérés par l'OSCE, une organisation européenne qui, dans le cadre des accords de Minsk, veillait au respect des frontières. Donc de 2016 à 2022, voilà, un opérateur européen utilisait nos drones. Et il y avait déjà des brouillages GPS, c'était déjà un environnement contesté. À partir de 2023, on a livré, donc en 2022, il y a eu l'invasion à grande échelle de l'Ukraine par la Russie. Et à partir de 2023, on a livré des drones d'observation qui sont utilisés depuis 2023, qui sont toujours opérés par des opérateurs de brigades ukrainiennes, qui ont fait qu'on a beaucoup appris. Il y a des changements qui se passent en permanence. L'échelle, c'est 3 à 6 semaines. Ces drones, d'ailleurs, ils ont été achetés par la France et offerts à l'Ukraine. Et le mécanisme est, je pense, aussi très vertueux, parce que ça a permis à un industriel français comme nous d'apprendre beaucoup sur le champ de bataille. On a fait plus d'une trentaine d'évolutions sur nos systèmes depuis. Les opérateurs ukrainiens sont très bons. Ils ont des idées d'évolution. Voilà, ils voient des choses aussi qui évoluent beaucoup. Par exemple, il y a 3 ans, le challenge, c'était de résister au brouillage des liaisons radio, au brouillage des GPS, à naviguer voilà, dans un environnement complètement contesté. De temps en temps, nos drones se faisaient tirer dessus et se faisaient abattre hein, par des missiles, mais qui coûtaient très cher. Et les opérateurs ukrainiens nous disaient, bon, ça c'est pas grave, le missile coûte tellement plus cher que c'est vraiment pas un souci. Aujourd'hui, nos drones se font attaquer par des intercepteurs à bas coût. Et donc, les sujets sur lesquels on travaille et qu'on développe, c'est justement des protections contre ça. Et ça, c'est un exemple parmi beaucoup d'autres. Mais c'est vraiment, il y a une évolution de ça qui est très, très rapide. Et donc, on a livré aussi, à partir de 2024, des drones équipés de têtes militaires, en effet, qui sont différents, donc des drones FPV, qui permettent d'aller un peu plus loin avec des automatismes dont j'ai parlé et qui servent notamment pour toucher des infrastructures.
9: Alors justement, il y a le grand salon de l'armement terrestre Rosatory qui arrive très très prochainement. Est-ce que vous allez annoncer certains produits nouveaux sur ce type de salon ?
7: Certainement, mais on les annoncera à l'occasion de ce salon. Mais ce que je peux dire, pour une entreprise comme la nôtre, vous voyez, ça fait 15 ans qu'on est là, on a augmenté nos cadences de production continuellement et on a mis en place une chaîne de production robuste, avec des produits fiables, et tout ça, ça prend du temps. Je pense que c'est... on peut mettre tout l'argent qu'on veut, en fait, cet apprentissage industriel sur ces objets qui sont nouveaux, hein. On est à l'interface entre des objets technologiques, des objets aériens, donc tout ça, ça prend du temps, et on construit ça, et on continue à le développer, et on augmente les cadences de production au fur et à mesure. Ça, c'est du temps long. Et en même temps, il faut être capable de développer en quelques semaines des nouveaux objets, parce que bien malin, qui peut dire quel sera le drone dont on aura besoin dans 2 ans en Ukraine. Et donc, arriver à garder cette capacité voilà, très réactive de mettre au point des nouveaux produits en quelques semaines, et en même temps être capable de produire en grande série, donc le temps court et le temps long, c'est un enjeu important pour nous, sur lequel on travaille. Et donc, voilà, par rapport à ces sujets-là, on aura certainement des annonces à faire à Eurosatory.
8: Où est-ce que vous en êtes aujourd'hui au niveau de vos capacités de production? Donc vous êtes à La Bège, à Toulouse. Vous prévoyez, si j'ai bien compris, d'agrandir le site d'ici 2027. Vous avez aussi des projets ailleurs dans le monde, puisque vous avez une filiale, notamment en Afrique, vous avez au Maroc, pour desservir l'Afrique. Une filiale, hein, pas une usine. Mais où est-ce que vous en êtes aujourd'hui, justement, dans cette question fondamentale de la cadence et de la production, puisque les clients...
7: Voilà, alors il y a ce sujet, non seulement d'être capable de suivre les cadences et donc d'augmenter. Donc là, sans rentrer dans les détails, mais on va, sur certains objets, tripler nos cadences de production, en effet, à travers une nouvelle usine qui nous sera livrée en 2027, et puis pouvoir faire des cadences encore plus importantes via un autre schéma sur lequel on pourra communiquer prochainement. Et il y a la cadence, mais je crois qu'il y a aussi le savoir-faire. En fait, pendant longtemps, moi, quand j'étais jeune ingénieur, produire en France, c'était perçu comme en fait, c'est pas le truc malin. Nous, on est les gens malins, on va concevoir et puis on va laisser les autres produire pour nous et on va leur acheter dans des trucs à bas coût. En fait, quand on produit, on apprend comment c'est fait. La génération suivante, on l'améliore grâce à ça. Il y a un vrai savoir-faire. Moi, j'ai visité des usines en Chine. Ils sont très forts, en fait. Les Chinois, ils sont très bons, très efficaces. Je crois qu'il y a une vraie ingéniosité à bien produire. Et il n'y a pas de fatalité, à mon avis, à ce qu'on soit bon en Europe là-dedans. Il y a eu sans doute un moment où on a abandonné un peu ça. On est très fiers de pouvoir recréer ça dans les territoires. Donc, à la fois en France, vous l'avez dit. Et après, sur le développement international, c'est... Donc, on a aujourd'hui une filiale en Ukraine et une filiale au Maroc. Qui sont là en Ukraine pour développer des nouveaux produits. Objectivement, les Ukrainiens sont très bons, les opérateurs sont très forts. Il faut bien comprendre que c'est toute la société civile ukrainienne qui aujourd'hui est préoccupée par ce sujet-là. La dernière fois que je suis allé à Kiev, j'ai croisé dans le train de nuit, puisqu'on y va en train de nuit, quelqu'un qui travaille dans une entreprise qui localise les chaînes par le bruit. Le type était ingénieur du son dans le show business avant, et puis il s'est mis à faire ça, voilà. Et tout le monde travaille là-dedans. Et donc ces gens-là ont des très bonnes idées, font vraiment des nouveaux produits. Donc on est là en Ukraine pour développer des produits avec eux, avec des Ukrainiens, et puis après assurer le support, la maintenance des drones qu'on a déjà livrés, qui sont opérés là-bas. Et puis on est aussi pas mal présent en effet en Afrique, au Maroc, en Afrique de l'Ouest. Et donc l'objet de la filiale là-bas, c'est pour assurer le support, le développement commercial, et puis pourquoi pas peut-être aussi développer des produits là-bas.
8: Est-ce qu'on peut vous voir dans les années qui viennent, ou dans les mois qui viennent, vous adosser, pourquoi pas, à un constructeur automobile, comme on l'a vu pour d'autres?
7: La question m'est souvent posée. C'est vrai qu'en tout cas, dans cette notion d'augmentation des cadences, on prend les choses là où il y a des bonnes idées, des savoir-faire. Alors, on communique beaucoup sur l'automobile. Il y a aussi dans la téléphonie, dans d'autres industries, où il y a un savoir-faire sur de la production en volume, de l'automatisation, du suivi, de la traçabilité, de la qualité. Parce qu'il n'y a pas que le volume. Je pense que ce qui est super important, c'est nous, on essaie vraiment de faire ça, c'est de garantir que nos produits sont fiables, sont robustes. Ce qui a fait décoller notre entreprise, je pense, on le vit encore, et j'en suis vraiment sincèrement ravi, mais c'est des utilisateurs qui apprécient nos produits. Ça change la vie. On a des retours, voilà, très positifs, que les gens soient en Afrique, en Europe, du Nord, de l'Est, en Asie, au Moyen-Orient. On a des produits qui, voilà, on a mis du temps, mais les gens nous font vraiment des retours positifs. Alors après, il ne faut pas se satisfaire de ça et s'en contenter. Il faut sans arrêt chercher à améliorer. On a plein de points d'amélioration, que ce soit dans la conception ou dans la production d'ailleurs. Et donc, dans cet aspect production, on va chercher les bonnes idées dans les industries qui ont déjà des savoir-faire, qui sont un peu plus matures que nous. L'industrie automobile, typiquement, elle a un peu plus d'une centaine d'années, comme l'industrie aéronautique d'ailleurs. Et c'est intéressant d'ailleurs de relire l'histoire. Il y avait des dizaines, voire des centaines d'entreprises à l'époque dans ces domaines-là. Maintenant, ça s'est consolidé, mais on a beaucoup de choses à apprendre de ces industries-là.
9: Quels sont vos objectifs en termes de chiffre d'affaires pour de la croissance de votre société, qui est une success story depuis pas mal de temps? C'est quoi aujourd'hui vos objectifs financiers? Et est-ce qu'aujourd'hui vous êtes rentable ou pas? Parce que le modèle économique des dronistes est toujours un peu compliqué. Est-ce qu'aujourd'hui vous avez atteint cette maturité?
7: Alors, je vous ai parlé de la robustesse de nos produits, mais on essaye aussi d'avoir une croissance robuste. D'ailleurs, il y a une métaphore dans l'agriculture, vous savez, entre des champs où on met du fertilisant beaucoup, et puis ça donne beaucoup les 5 premières années, puis après, il n'y a plus rien. On peut voir ce fertilisant comme du cash magique ou quoi. Et puis des champs qui sont développés de manière plus raisonnée, mais qui, sur finalement une période de 30 ans, ont des rendements sur la période qui sont meilleurs.
9: D'accord. C'est
7: on cherche à faire une entreprise qui vive au moins 200 ans. Donc, on cherche à faire une croissance robuste. Dans ce cadre-là, notre croissance, elle est robuste, mais elle est quand même très forte. C'est-à-dire qu'on a fait 10 millions de chiffre d'affaires il y a 3 ans, 30 millions il y a 2 ans et 50 millions l'an dernier, tout en étant rentable tout le temps, ce qui nous permet d'avoir une certaine indépendance. On se fixe des objectifs qu'on pense atteignables, on les fixe à nous-mêmes, hein, puisqu'on dépend que de nous-mêmes. Mais après, il faut bien voir l'environnement dans lequel on évolue. Les leaders mondiaux du drone aujourd'hui font entre 1 milliard et 10 milliards de chiffre d'affaires. Les leaders européens, je pense, sont autour de 200 millions. Et donc je pense qu'il y a de quoi faire une entreprise européenne, et à mon avis, la bonne échelle, c'est l'Europe.
9: Et donc la barre des 100 millions, c'est pour quand?
7: On espère la franchir entre cette année et l'an prochain. Mais même à 100 millions,

0: rabots qui ont été mis dans le PLFF sur les emplois seniors, on interdise le cumul, alors que ces seniors, notamment dans la maintenance où on manque
1: En plus, ils ont besoin de travailler.
0: Mais ils ont besoin.
1: Et vous avez besoin de ces postes-là.
0: Et on a besoin de ces gens-là pour transmettre leur savoir. Donc, franchement, et je rejoins tout à fait Pierre-Jean, le savoir-faire français, on n'aurait pas pu créer toutes ces entreprises que nous avons créées dans tous les pays européens si on n'avait pas fait rayonner le savoir-faire français.
1: Pierre-Jean, en une phrase.
2: N'oublions pas les apprentis, n'oublions pas que c'est bien d'avoir les seniors, il faut les faire travailler et ça peut être des superbes parrains. Mais n'oublions pas d'attirer les jeunes dans nos filières d'excellence. Et la Normandie, on est une filière d'excellence en plasturgie, donc mon domaine à moi, notamment avec l'ISPA à Alençon et à Lyon, et donc l'outil de formation de la plasturgie. Et aujourd'hui, c'est très très important de garder cette attractivité pour que les jeunes viennent, et donc en fait que nos entreprises, et nous chefs d'entreprise, on prenne des apprentis, c'est essentiel.
1: Ils ont fait une phrase, je vous donne un mot. Maxime.
3: Ah, ils ont fait complètement une phrase, effectivement, je rejoins. Mais tout ce qui se dit là, c'est nous aussi, dans notre entreprise adaptée, on est effectivement dans l'obligation de recruter. Et effectivement, sur la partie senior et jeune, c'est une obligation, ça c'est clair.
1: Thierry ?
4: Il faut vendre la beauté de la technique aux jeunes, leur faire aimer la technique.
1: Vendre la beauté de la technique, moi ça va être le mot de la fin, ça, parce que je trouve ça magnifique. Merci beaucoup à tous les quatre, Madame Jeanne Lemoine, Monsieur Maxime Lelon, Monsieur Thierry Dufaux et Monsieur Pierre-Jean Leduc. C'était un plaisir de vous avoir. Merci aux équipes qui nous ont permis de réaliser cette émission. Maxime à la réalisation, Justine chef de plateau, Guillaume au son, à l'image Léo, et puis celle qui m'accompagne, hein,
0: Camille.
1: Depuis 4 ans. Ben voilà, tu l'as dit très bien. Camille Bourg, salut et à la semaine prochaine. Ciao.
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6: Le grand entretien ce matin, c'est avec Antoine Colette, directeur général de Sodial. Bonjour.
7: Bonjour.
6: Bienvenue dans la matinale de l'économie. Combien de marques Sodial ? On connaît Yoplait, on connaît Candia, on connaît Entremont, mais il y en a plein d'autres.
7: Il y en a plein d'autres et il y a aussi plein d'agriculteurs et plein de salariés, parce qu'aujourd'hui, je viens ici au nom de nos 15 000 agriculteurs qui sont aussi propriétaires de la coopérative et propriétaires des marques qu'on voit ici. De nos marques, les grandes marques, effectivement, c'est Candia, c'est Entremont, c'est Yoplait. Je viens aussi au nom de nos 9000 salariés qui travaillent dans nos 53 usines en France, réparties dans tout le territoire, ce qui est aussi très important pour l'emploi français, et pour présenter cette initiative qu'on met en place pour faire un appel finalement aux consommateurs français pour défendre le Made in France, défendre le lait français. Avec toutes les valeurs qui sont derrière, les valeurs coopératives.
6: On va y revenir dans un instant. Je voulais revenir sur les chiffres de 2024. Un chiffre d'affaires de 5,8 milliards, c'est de bons résultats. Comment ça se passe alors qu'on atteint quasiment la fin de l'année 2025 pardon.
7: Alors, l'année se passe, les résultats seront solides sur cette année. On a des positifs et des négatifs comme dans toutes les années. Ce qui n'est pas facile, c'est l'incertitude. Ce qui n'est pas facile, c'est effectivement aussi les marchés mondiaux qui dévissent en ce moment sur les produits côté comme le beurre ou la poudre de lait sur les marchés mondiaux et qui va aussi faire baisser une partie des prix sur les marchés mondiaux. Voilà.
6: Vous avez effectivement dévoilé, vous en parliez, une signature oui au lait de notre coopérative qui sera progressivement apposée sur l'ensemble des produits issus de la coopérative Sodial. Est-ce que c'est important aujourd'hui le consommer français encore pour le consommateur?
7: On sait que c'est particulièrement important pour le consommateur français, on sait que ça résonne, mais on sait qu'on ne l'a pas forcément suffisamment dit. On veut le dire vraiment maintenant aujourd'hui. Candia, Entremont, Yoplait, ce n'est pas des marques comme les autres. Et on dit, en fait, en consommant ces produits, vous faites un acte militant. Un acte militant sur 3 points. D'abord, défendre le lait français, défendre la juste rémunération du lait français. Il faut savoir, aujourd'hui, on parle beaucoup du renouvellement des générations. Il faut savoir qu'un agriculteur sur deux, un éleveur laitier sur deux, aujourd'hui, va partir à la retraite dans les 10 ans qui viennent. Si l'équation économique n'est pas intéressante et si on ne peut pas se rémunérer en faisant du lait en France, nous n'aurons plus d'éleveurs laitiers. Et c'est ça qu'on essaye de faire avec cette initiative. Le deuxième acte militant qu'on dit, c'est consommer français, c'est des produits qui sont faits en France. Nos usines ne sont pas délocalisables, elles sont liées à des bassins, à des terroirs, à des AOP, comme on dit sur le fromage. Et tout ça, c'est consommer français. Et le troisième point dans l'acte militant, qui est aussi important, c'est qu'on est très engagé dans la réduction de notre empreinte carbone. Dans nos fermes, on s'est engagé à faire moins 20% d'ici 2030. Dans nos usines, moins 50%. Et donc, c'est vraiment ça qu'on dit. On n'en est pas une entreprise comme les autres. Et on veut que le consommateur, au moment du choix, parce qu'on sait que le consommateur a le choix dans le rayon, il va pouvoir faire un choix qui a du sens.
6: Privilégier les valeurs, privilégier aussi la rémunération, le

0: prix du lait, le prix du lait conventionnel a décroché à 450 euros pour 1000 litres en octobre et novembre. Vous pensez que la situation pourra s'améliorer pour 2026? Comment on peut savoir si ça va s'améliorer et se remonter un peu?
1: Alors, il y a une tension, effectivement, comme je le disais juste avant, sur les marchés mondiaux. Donc, il y a forcément de l'inquiétude dans les campagnes en ce moment de se dire à quel point les marchés mondiaux vont nous faire descendre le prix français aussi. Et c'est pour ça qu'on lance cette initiative. C'est exactement pour ça, pour défendre le prix du lait français. Et pour pouvoir créer une communauté de destin entre les distributeurs, entre les parties prenantes politiques et surtout les consommateurs pour défendre la valeur du lait français, pour que aujourd'hui on décide de soutenir l'avenir finalement de demain. Les actes d'aujourd'hui vont avoir une influence sur demain.
0: Pour autant, la Fédération nationale de l'industrie laitière et la Banque de France disent que les éleveurs ont vu le prix du lait augmenter 35% en 3 ans. Est-ce que c'est un rattrapage d'un prix qui était trop bas à l'époque, ou est-ce que ça y est, ils commencent vraiment à bien vivre tout simplement de leurs exploitations?
1: Alors c'est exactement ça, c'est-à-dire que c'était un rattrapage. Il y a eu vraiment des salaires très bas dans l'industrie laitière. Il y a eu beaucoup du coup de décapitalisation, d'arrêt de personnes qui ont changé soit d'agriculture, soit qui ont juste jeté les éponge. Donc maintenant, comme ils disent, et on en a parlé hier à notre conseil d'administration, les gens vivent dignement de leur métier. Il faut savoir que c'est un métier où on travaille énormément. La traite, c'est quand même un métier qui est très astreignant. Et donc, c'est une rémunération qui est, je dirais, on parle de juste, on parle de digne, mais qui finalement, en taux horaire, n'est quand même pas très élevé. Et donc, c'est pour ça que c'est très important de défendre le niveau que nous avons aujourd'hui et de ne pas retomber dans les niveaux difficiles qu'il y a eu dans les années passées.
0: Les négociations commerciales vont reprendre la fin d'année jusqu'à mars prochain. Ça tire déjà dans tous les sens entre les différents acteurs de la grande distribution. Qu'est-ce que vous en attendez, vous, en tant que coopérative laitière?
1: Alors nous, la première chose qu'on fait, c'est qu'on explique à nos partenaires distributeurs notre modèle qui est différent. On n'est pas une entreprise laitière comme les autres, on est une entreprise unique pour 3 raisons. Notre lait est uniquement français, notre lait assure une juste rémunération à nos agriculteurs, c'est eux qui décident du prix du lait en conseil d'administration. Et tous les bénéfices, et ça c'est très important, qui sont dégagés aussi avec ces produits-là, sont réinvestis soit dans les fermes, redistribués dans les fermes ou dans la coopérative.
0: Et c'est entendu ça lors des négociations ?
1: Et ça c'est entendu. Bien sûr, les négociations, ça reste des négociations. Mais nous, ce qu'on essaye d'expliquer, c'est qu'on a ce petit supplément d'âme additionnel avec ces produits, avec ces marques qui sont aimées des consommateurs. On est dans 9 foyers sur 10 aujourd'hui en France avec ces grandes marques. Et donc, il y a cette idée de se dire, c'est des grandes marques, c'est des marques qui sont aimées des consommateurs. Et puis, en plus, on est une coopérative. Donc, en soutenant finalement les coopératives Sodiaal, on fait un acte militant. Et c'est ça qu'on essaye d'expliquer à tous nos amis distributeurs. C'est plus ou moins bien entendu, mais on a quand même beaucoup de partenariats qui se nouent et je garde toujours l'esprit positif sur ces sujets-là.
0: Très vite, Michel-Édouard Leclerc sera à votre place demain. Est-ce que vous avez un message à lui passer juste avant ces négociations commerciales?
1: Eh bien, exactement ça, de se dire que si aujourd'hui on prend le lait comme une variable d'ajustement dans la guerre des prix entre les distributeurs, on n'aura plus de lait. Les jeunes ne vont plus reprendre des fermes laitières. Donc c'est une course, une fuite en avant, mais une fuite en avant dangereuse parce qu'on ne garantira pas le lait pour demain, pour nos enfants et nos petits-enfants.
0: Des conséquences sur les exploitations.
1: Exactement.
0: Et sur la reprise.
1: Et sur l'emploi français finalement, parce que les 9000 personnes qu'on emploie dans nos usines et dans notre siège, eh ben tout ça, ça va être à risque si on ne consomme pas du lait français.
0: Le contexte international est compliqué en ce moment. Ça ne vous concerne peut-être pas directement, mais vous vous étendez à l'international, vous regardez ce qui se passe. Je recevais il y a quelques jours le groupe Bell qui ne regarde plus du côté des États-Unis pour le moment, mais regarde du côté de l'Asie, parce qu'il y a un panel inouï de consommateurs qui va se développer dans la prochaine décennie. Est-ce que vous aussi, vous regardez de ce côté-là?
1: Alors, nous, on s'est engagé, je me suis engagé avec le plan stratégique qu'on a écrit il y a 2 ans, de passer de 20% de notre chiffre d'affaires à 30%. Voilà, donc il y a vraiment aussi une volonté de se développer à l'international. On est déjà passé à 26% avec l'acquisition du Yoplait Canada, que j'étais venu présenter sur ce plateau, effectivement. Une très belle acquisition, on en est particulièrement content. La marque Yoplait au Canada revient à la coopérative et donc revient au propriétaire, finalement fondateur d'il y a 60 ans. Donc ça, c'est vraiment quelque chose qu'on est en train d'absorber, de faire rentrer dans notre organisation avec succès. on est très content. Et ça pourra devenir aussi une plateforme de développement. On regarde d'autres opportunités, effectivement. Pour nous, c'est très important d'avoir tout ce travail français actuellement qui est fait de retravail des fondamentaux pour vraiment expliquer et donner du sens aux consommateurs français. Et en parallèle, se développer à l'international, ça nous donne deux jambes de développement qui nous permet de vraiment assurer une création de valeur pour les fermes françaises.
0: Vous travaillez pour la formation, l'accompagnement des éleveurs et finalement pour que ces exploitations soient reprises, pour que les jeunes viennent, peut-être les femmes aussi davantage, une féminisation des métiers du lait. Quels sont les arguments en une minute pour les faire venir aujourd'hui ?
1: Le premier argument, c'est l'économique. Si le plan économique d'une ferme ne fonctionne pas, comme souvent les jeunes doivent s'endetter pour refaire des bâtiments, racheter des terres, racheter du cheptel, c'est l'économique, donc l'économique c'est le prix du lait. Et c'est pour ça que c'est si important, c'est vraiment le nerf de la guerre. Ensuite, on a beaucoup de travail d'accompagnement technique, au quotidien, on va les aider à s'installer. Mais le plus important, c'est que le prix du lait tienne. C'est pour ça, et c'est ça que j'explique à tous les distributeurs et à tous les Français. Et faites, en achetant les produits Sodiaal, on fait tous un petit geste. On sait que les produits sont de toute façon très accessibles. Hein. On sait des produits qui sont très bons, très sains, très accessibles. Et en achetant ces produits-là, on fait un geste pour tous ceux qui s'installent aujourd'hui dans les fermes. Voilà.
0: Merci beaucoup, Antoine Colette, d'être
1: venu. Et ben voilà, il y a de l'émotion.
0: Voilà, c'est terminé. Merci, directeur général de Sodiaal. Merci d'avoir été dans la matinale de l'économie. Dans un instant, on va revenir sur la rencontre Trump-Xi Jinping. Il y a des décisions sur le soja, sur le fentanyl, sur les terres rares. Peut-être une trêve dans cette guerre commerciale. On viendra aussi sur les résultats des banques, Société Générale et Crédit Agricole. C'est dans deux minutes. À tout de suite.
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0: Bonjour à tous, bienvenue dans BFM Entreprise consacrée comme tous les lundis au leadership. Une demi-heure avec un leader, un patron qui va nous expliquer comment il dirige, son parcours, sa méthode, les clés de sa réussite, les épreuves aussi qui l'ont forgé. Quel meneur est-il ? BFM Entreprise aujourd'hui, c'est avec Henri Giscard d'Estaing.
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0: Bonjour Henri Giscard d'Estaing.
4: Bonjour.
0: Ravi de vous recevoir dans cette émission sur le leadership. Alors, ça tombe très bien, vous êtes le récent fondateur de l'École du leadership de Paris. C'est une école de pensée, on va évidemment y revenir dans le détail, pourquoi vous avez créé cette école. Mais avant tout, je commence toujours par cette question. Est-ce qu'on est leader ou est-ce qu'on le devient au cours de sa carrière ?
4: Moi, je crois qu'on peut le devenir. Alors, on a peut-être des qualités inhérentes au point de départ, mais ça s'apprend, et moi, ce qui me concerne, si je ne prétends pas être un grand leader, mais je l'ai appris auprès de mes mentors, Antoine Riboud, je l'ai appris par l'expérience et les expériences successives, et ça s'apprend.
0: Qu'est-ce qui fait justement un leader ? Qu'est-ce qui le définit ? C'est le fait d'emmener une équipe dans un projet ? C'est le fait, effectivement, de diriger les entreprises, leur stratégie ? Pour vous, c'est quoi le plus important dans cette notion-là ?
4: Alors d'abord, et on y reviendra, j'espère, on peut être leader à tout niveau. Pour moi, le leadership, ce n'est pas réservé aux seuls dirigeants. Il y a des responsables d'équipe dans toute une série de domaines qui sont des leaders qui emmènent leur équipe. Donc, ça répond là à votre question. Un leader, c'est quelqu'un qui conduit, qui ne fait pas tout, mais qui conduit un projet et qui donne constamment du sens et du feedback.
0: C'est aussi savoir s'entourer. J'ai beaucoup entendu ça dans cette émission, prendre des gens compétents dans leur domaine, des gens de confiance qui, au-delà de vous seconder, vous font avancer.
4: J'irais même presque plus loin. C'est ce que nous disait Jean-Dominique Sénard, le président de Renault, qu'on recevait dans un atelier du leadership, de l'École du leadership de Paris lundi dernier. Il disait qu'il faut savoir s'entourer de gens meilleurs que soi. Et je crois qu'il a raison. C'est-à-dire qu'il faut être entouré des meilleurs. Ça, c'est tout à fait clair. Pourquoi ? Parce que le leadership, c'est en aucun cas une aventure solitaire. C'est un projet collectif mené par une équipe.
0: Ça veut dire que quelque part, il faut mettre son ego de côté.
4: Alors, s'il y a un ennemi du leadership, c'est l'ego. L'ego est quelque chose qui ne peut que créer la dérive du leadership, et on en a vu malheureusement quelques exemples.
0: Comment vous est venue justement cette envie de créer l'école du leadership? Expliquez-nous déjà ce que c'est que cette école du leadership.
4: Alors l'envie, elle est venue de discussions que j'ai eues avec un vieil ami, Jean-Pierre Raffarin, qui s'est intéressé depuis maintenant longtemps à ces questions de leadership, appliquées là plutôt à l'univers géopolitique. Et je me suis dit, on s'est dit tous les deux, et puis ensuite rejoint par les dirigeants de l'ESCP, que ça valait la peine de créer quelque chose qui puisse rassembler les pensées, les pratiques et les expériences de leadership à l'européenne. Puisque aujourd'hui, vous le savez, le leadership tel qu'il est étudié ou tel qu'il est enseigné vient essentiellement d'Amérique du Nord et des États-Unis. Il y a des choses très intéressantes dedans, et les succès des grandes entreprises américaines en témoignent. Mais on est malgré tout différents, et je crois qu'on a apporté quelque chose dans ce domaine.
0: Vous l'avez dit, donc le SCP et la Fondation Prospective Innovation de Jean-Pierre Raffarin sont les parrains de cette initiative. Concrètement, ça s'organise comment, cette école du leadership?
4: Alors, ça s'organise de deux manières. Une manière, j'allais dire, académique, puisque c'est quand même un sujet qui mérite d'être étudié par des professeurs dans le cadre d'une chaire, et une chaire du leadership de transformation a été créée à l'ESCP. Et puis, ça s'organise de manière pragmatique par la collecte d'expériences de personnes qui ont été des leaders ou qui ont vu opérer ou connu des leaders pour essayer de comprendre quels sont, en effet, les ressorts du leadership, les méthodes du leadership, et en essayant de le faire sur des univers très différents. Bien sûr, l'entreprise, mais il y a aussi le sport. C'est pour cela que nous avons reçu Amélie Oudéa-Castéra, au titre de la grande variété de son expérience, mais aussi de son expérience de départ, qui était d'être championne de tennis. Et par exemple, elle nous disait, le feedback dans le sport, feedback is a gift. Un sportif ne peut pas gagner, ne peut pas progresser s'il ne reçoit pas de feedback et s'il n'entend pas le feedback. Et le feedback est, de mon point de vue, une des dimensions très importantes du leadership d'aujourd'hui et de demain. Mais aussi, nous avons l'intention de recevoir des dirigeants militaires. Nous en avons reçu le général Durieux pour le forum du leadership il y a quelques semaines. Les militaires, aujourd'hui, sont probablement ceux qui ont une expérience, une connaissance du leadership des plus intéressantes.
0: C'est intéressant ce que vous dites, parce que vous parlez de la domination américaine, vous parlez de l'intérêt de comprendre et de peut-être transformer le leadership, d'en faire un à l'européenne. Justement, quels sont les atouts de l'Europe aujourd'hui dans un monde polarisé, dans un monde entre la Chine et les États-Unis? Quelles sont nos forces? On a l'impression qu'aujourd'hui, on n'en a plus conscience de nos forces. Et qu'est-ce qu'on doit réapprendre pour trouver notre place?
4: Moi, je crois d'abord qu'il y a des grands leaders européens et on a malgré tout des entreprises ici en France et en Europe de très grande qualité qui sont des champions mondiaux. J'espère que ce que j'ai réussi à faire au Club Med puisse en être en tout cas un exemple. Mais on est différent. On est différent dans la culture américaine. Le leadership, vous savez sans doute, est fondé notamment sur une donnée qui est l'optimisme. Là où ils ont raison, c'est que le pessimisme n'a jamais entraîné des équipes et créé un projet. Mais ça vient de leur culture, de leur histoire. Nous, je pense que ça doit être plutôt un esprit positif qui doit nous animer. Chercher dans la difficulté, dans le challenge, le moyen de rebondir, le moyen de faire mieux. Donc il y a, on le voit bien, des nuances importantes. On a, je crois, une culture aussi qui est plus tournée vers le collectif. Et ça me paraît essentiel. Le leader aujourd'hui, c'est quelqu'un qui emmène des équipes dans un projet collectif dans la durée. Et cette notion de collectif, elle s'exprime souvent, par exemple en Europe, par le fait qu'on parle de ses collègues, alors que aux États-Unis, on parle de son équipe.
0: Ah, c'est vrai, c'est intéressant comme différence. Évidemment, tout cela, ça s'apprend au fil des années. Vous avez par exemple passé 10 ans chez Danone, déjà. Vous avez ensuite évidemment passé une trentaine d'années au Club Med. Qu'est-ce que vous en tirez de ces expériences-là? Le Club Med spécifiquement, vous en avez fait une marque incroyable, vous l'avez transformé, vous l'avez premiumisé. Évidemment, il y a du temps long là-dedans. Peut-être qu'aujourd'hui, on a moins cette opportunité d'avoir le temps de faire les choses. Mais qu'est-ce que vous en avez retiré, justement, de tout ça?
4: Ah ben, j'en ai retiré, j'allais dire, plein de choses et plein d'enseignements. Et c'est ceux, d'ailleurs, que j'essaie aujourd'hui de transmettre. La première des choses, c'est que si on veut conduire une transformation, il faut d'abord commencer par le diagnostic. Et je suis surpris du fait qu'on ne passe pas assez de temps et d'attention sur le diagnostic. Ce serait comme un médecin qui vous recommanderait un médicament ou un traitement sans vous avoir examiné. Le diagnostic est essentiel et, par exemple, lorsque nous avons dû engager la montée en gamme du Club Med, nous avons pris le temps de faire le diagnostic sur la situation de la marque, du marché, de la concurrence, de ce qu'on pouvait voir de l'avenir. Mais un diagnostic qui est fait par les seuls dirigeants, ça sert à rien. Il faut que le diagnostic il soit partagé. Le partage du diagnostic, c'est le début, c'est le fondement de la transformation. Nous avons aussi reçu dans nos réunions de l'école du leadership Philippe Val, le patron de la Poste, qui a transformé la Poste. Lui, il était obligé de le faire, puisque il y avait, quand il a commencé, 15 milliards de lettres, et à l'arrivée, il n'y en avait plus que 5. Donc, il n'avait pas le choix. Et il dit, nous avons fait 10 000 réunions avec les postières et les postiers pour leur expliquer notre environnement, pour expliquer où on veut aller. Et à partir de là, on a élaboré notre vision. Et cette vision, fondée sur un diagnostic partagé, c'est celle qui va entraîner le mouvement. Alors une vision, sans qu'elle se traduise dans la réalité, c'est au mieux une belle pensée et au pire un rêve. Mmh. Il faut qu'elle se traduise par des priorités stratégiques qui, à ce moment-là, peuvent se mettre en œuvre. Il y a donc une méthode. Et au-delà, il y a le recours à des projets. Enfin, on pourra bien élaborer là-dessus.
0: Et l'importance des remontées terrain et d'être constamment en contact avec les équipes. Vous avez fait le tour du monde combien de fois, Henri Giscard d'Estaing, à travers cette activité-là?
4: J'ai passé, alors tout mon temps de responsabilité, une nuit par toutes les deux semaines en avion. Donc, je fréquentais les aéroports. Et ça, parce qu'effectivement, et c'est ce que Antoine Riboud m'avait appris, il faut savoir diriger avec les yeux et les oreilles.
0: Et bien justement, on va passer à la photo tout de suite.
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0: Je trouve ça très intéressant parce qu'habituellement, quand je demande à mes invités, amenez-moi une photo du travail, une photo qui est importante pour vous, les patrons m'apportent une photo d'eux-mêmes dans une situation professionnelle. Là, c'est pas vous, justement.
4: Non, c'est Antoine Riboud, le fondateur de Danone.
0: Oui.
4: C'est d'abord une magnifique photo, oui, faite par son frère Marc Riboud, qui a été un des très grands photographes de sa génération, donc sur la Grande Muraille. Et Antoine fait goûter un yaourt à une petite chinoise. Et ça, dans les années 80. C'est pour moi une photo très, très inspirante, parce qu'elle montre quelqu'un qui a été un leader, et un leader de transformation. Alors, se souvenir que Danone était d'avant BSN, une entreprise de taille moyenne de verre, qui a tenté de faire une OPA sur le géant Saint-Gobain, qui n'a pas réussi, et qui, au lieu de se décourager, a dit on va se transformer en société alimentaire, on va remplir les bouteilles. Et donc, Antoine était un leader transformatif. C'était aussi quelqu'un qui avait une vision de l'entreprise et du rôle de l'entreprise. Il avait élaboré ce qu'il appelait le double projet économique et social, pensant qu'on ne pouvait pas réussir économiquement si ça ne s'accompagnait pas d'un progrès social. Et puis c'était un pionnier, on le voit ici, faire goûter du yaourt à des Chinois dans les années 80, c'était totalement innovateur.
0: Ce sont ces qualités-là qui ont déclenché chez vous, justement, ce sentiment que cet homme-là serait votre mentor?
4: J'allais dire, il l'est devenu naturellement quand j'ai commencé à travailler pour lui. C'était par ailleurs une personnalité extrêmement chaleureuse, originale, qui s'intéressait à toutes sortes de sujets, mais qui avait une détermination pour le succès de son entreprise qui était totale.
0: On va passer à la suite des questions.
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0: Vous avez parlé du rôle de l'entreprise, de la place qu'elle prend, de la façon dont on la dirige. En quoi l'entreprise aujourd'hui est essentielle dans le fonctionnement de notre pays? On a vu dans un sondage il y a quelques mois la population revenir vers les patrons, leur redonner leur confiance. Ils n'avaient plus cette confiance, ils ne voyaient plus les patrons de cette façon-là ces dernières années. Là aujourd'hui, la confiance est revenue. Qu'est-ce qui fait que les gens se tournent à nouveau vers celui qui dirige l'entreprise? Et vers quoi les patrons aussi doivent aller pour continuer à avoir ce crédit dans les années qui viennent?
4: D'abord, les patrons doivent devenir des leaders, ou doivent être des leaders. C'est-à-dire que ce n'est pas le fait de diriger qui compte, c'est le fait d'entraîner sur un projet collectif qui doit avoir un sens qui va au-delà de l'entreprise. Et c'est parce que celui-ci se développe, sans doute, que l'entreprise est regardée aujourd'hui de manière différente et plus positive. Ce sens, pour le Club Med, c'était facile, c'était réinventer le bonheur chaque jour pour nos clients. Je reconnais que dans certains domaines industriels, c'est sans doute plus difficile de trouver un sens qui soit aussi entraînant. Mais il faut que ce sens, il ait par ailleurs une dimension collective. Qu'est-ce que l'entreprise apporte autour d'elle et apporte à la collectivité? Pour nous, c'était d'être un oasis de bonheur dans un monde qui ne l'était pas. Et puis, qu'est-ce que sens ça a pour chacune et chacun? Puisqu'aujourd'hui, on est dans une société individualiste, et où chacune et chacun souhaite voir ce que ça lui apporte. Et là, il faut être, et c'était notre projet, une école de vie ou un moteur de promotion, en sachant que les nouvelles générations sont encore plus exigeantes dans ce domaine.
0: Oui, parce que vous l'avez dit, on est dans une époque où on sape le collectif, on sape le rôle social de l'entreprise. Qu'est-ce qu'il vous demande dans cette école, dans cette expérience que vous commencez à avoir justement avec l'école du leadership? Quelles sont les remontées de ces patrons que vous rencontrez dans un monde comme celui-là aujourd'hui? Qu'est-ce qui leur manque? Qu'est-ce qu'ils veulent?
4: D'abord, moi je sens chez eux une confiance dans l'avenir, dans la capacité à mobiliser. Alors ça demande des caractéristiques, ça demande une méthode, j'ai parlé du diagnostic partagé, de la vision qui engage collectivement, individuellement, ça demande des méthodes de management, comme l'on dit, le feedback, la considération pour les équipes et chacune et chacun, ça demande une volonté de s'inscrire dans la durée, ce qui n'est jamais facile, mais on ne fait rien de grand sans un minimum de durée, et la cohérence. Il faut que celles et ceux qui vous regardent comprennent que vous êtes pleinement engagé dans le projet et que vous êtes en ligne avec celui-ci. Et la cohérence est aussi une des grandes dimensions. Je préfère dire ce terme à l'exemplarité, parce que l'exemplarité peut tourner au culte de la personnalité, qui est un des grands dangers.
0: On arrive à l'ego.
4: À l'ego et la dérive du leadership. Mais la cohérence est aussi essentielle.
0: Tout le monde ne peut pas l'être, chef d'entreprise.
4: Chacun a sa place. Dans une entreprise, par exemple, il y a des experts qui n'ont pas vocation, dirais-je, à avoir... mais ils sont essentiels, et en particulier dans les immenses changements technologiques dans lesquels nous nous trouvons. Chacun peut être le leader, d'abord de soi-même, puisque ça commence par ça, et puis le leader d'une équipe par des approches qui font partie, pour moi aussi, de la méthode de leadership, l'approche projet. C'est-à-dire sortir de son niveau de compétence pour être avec d'autres pour conduire un projet. C'est une des façons d'apprendre le leadership.
0: C'est plus difficile d'être un patron aujourd'hui qu'il y a 20 ans, où les problèmes à régler, l'environnement sont différents.
4: C'est plus exigeant. Il y a 20 ans ou 30 ans, le patron avait par nature l'autorité. Il était considéré comme, ce qui n'était pas bon, patron de droit divin. Donc, c'était sans doute plus facile, puisqu'il suffisait, entre guillemets, de commander. Je ne suis pas du tout sûr que ça donnait le bon résultat, mais c'était comme ça. Aujourd'hui, effectivement, il doit être reconnu, accepté, et il doit trouver sa légitimité auprès de ses équipes et constamment la renouveler. sachant qu'en effet, nous vivons dans un monde chaotique, incertain, complexe, et que c'est d'autant plus difficile.
0: J'ai un patron qui m'a dit sur ce plateau, avant, on donnait tout pouvoir aux politiques parce qu'ils avaient la capacité de faire, la légitimité et la crédibilité. Aujourd'hui, et le temps long, aujourd'hui, ils n'ont plus tout ça, de par la façon dont les choses fonctionnent. En revanche, les patrons ont davantage ces capacités d'agir, ce temps long, cette légitimité. Est-ce que vous êtes d'accord avec ça? Et est-ce que finalement, ce sont les patrons qui vont un petit peu prendre le relais et de l'action et de l'efficacité dans la vie des Français par rapport aux politiques qui avaient ce poids-là avant dans la société?
4: D'abord, il est quand même souhaitable qu'il y ait des grands leaders, hommes ou femmes, politiques. Mm-hmm. La France et l'Europe en ont besoin. Et c'est sans doute là beaucoup plus difficile encore que ça ne l'était dans le passé. Mm-hmm. Que les patrons aient une capacité à faire, c'est une réalité. Moi, le bonheur que j'ai eu dans mes responsabilités, c'était de faire. Ça a été de transformer cette entreprise et d'en faire un champion mondial. C'est vrai qu'on a probablement plus de marge de manœuvre que dans l'environnement politique. Mais j'ai moi-même été, à mes tout débuts, un homme politique. Je sais combien c'est à la fois difficile, mais je sais combien c'est aussi une bonne école, puisqu'il faut écouter et il faut convaincre, car c'est l'électeur qui décide.
0: Henri Giscard d'Estaing, quelle est votre plus grande réussite avec le recul?
4: C'est le succès de beaucoup de celles et de ceux avec qui j'ai travaillé. Je pense que la plus grande satisfaction d'un dirigeant, à un moment, c'est de voir le progrès, l'épanouissement de celles et de ceux avec qui vous travaillez. Et moi, le fait de l'avoir vu dans ma carrière et dans ma responsabilité, notamment au Club Med, des garçons et des filles qui démarraient et qui très vite grandissaient, élargissaient leurs compétences, prenaient des responsabilités et s'épanouissaient, pour moi, c'est la plus grande satisfaction.
0: À l'inverse, j'ai envie de vous demander quel est votre plus gros échec, mais par là, je demande presque celui qui vous a fait rebondir derrière. Parce qu'en France, on a une idée un petit peu négative de l'échec, alors que souvent, ça permet de rebondir.
4: Ben, c'est sans doute d'avoir mis tant de temps, par exemple, à transformer le Club Med. On va dire que c'est un échec. Il a fallu 20 ans.
0: Non, il faut du temps long.
4: Il faut du temps long. Mais je ne pensais pas que ça prendrait autant de temps. C'est d'ailleurs probablement pour ça que j'ai pu l'avoir.
0: Mmh. Quel est le rôle qui vous a apporté le plus de satisfaction ou de connaissances?
4: Ce que j'avais fait aux côtés d'Antoine Riboud, puisque Antoine Riboud m'avait recruté comme directeur du développement, en me disant, Henri, on va faire l'Europe de BSN, puisque ça s'appelait encore à l'époque BSN. Et donc de faire les très grandes acquisitions qui ont fait BSN, Nabisco, Galbani et toute une série d'autres grandes entreprises. Et je veux dire que ce sentiment de construire était pour moi cette impression de bâtir quelque chose de très important. C'est ce que j'ai retrouvé au Club Med en transformant son parc de village et en faisant éclore des resorts dans les plus beaux endroits du monde, en les construisant très vite, en général, en respectant les budgets et en faisant en sorte que ce soit des lieux de bonheur pour nos clients.
0: Quand on vous écoute, ça a l'air presque facile, hein, mais j'imagine que...
4: Il y a quelques difficultés au passage.
0: Forcément, effectivement. Pour une toute dernière question, j'aimerais savoir ce que vous aimeriez dire... justement au regard de cette école du leadership, à un jeune qui veut se lancer dans l'entrepreneuriat, qui veut entreprendre, qui veut construire, qui veut faire avancer le pays, la croissance?
4: Je lui dirais, tu pourras devenir un leader. Pour ça, il faut regarder autour de toi, écouter, apprendre, tirer toutes les conséquences positives de tes succès et positives de tes échecs, puisque c'est là où on apprend le plus, en effet, comme on vient de le dire. Et tu trouveras de nouveau dans le fait d'entraîner une équipe, de faire progresser celles et ceux qui t'entourent et de réussir ton projet, une immense satisfaction.
0: Mais sur du temps long.
4: Mais il faut du temps.
0: Il faut du temps, effectivement. Merci beaucoup Henri Giscard d'Estaing d'être venu dans cette émission Leadership. Si vous voulez vous aussi connaître la méthode des leaders, l'émission est disponible en replay, en podcast, sur nos réseaux sociaux, évidemment. Et c'est le lundi à 12h30 sur BFM Business. Passez une très bonne journée.
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5: Bonjour à tous, bienvenue dans la semaine de Culturia. Comme chaque week-end, on vous fait un petit résumé du meilleur de l'actualité intelligence artificielle de ces derniers jours. Et le gros événement tech de cette semaine, c'était le Mobile World Congress, le plus grand salon mondial dédié à la téléphonie mobile. Alors à quoi vont ressembler nos smartphones dans les mois et les années qui viennent? Évidemment, ils seront bourrés d'intelligence artificielle.
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0: Avec vous ce matin, Anthony Morel. On fait un dernier tour dans les allées du Mobile World Congress, le grand salon du mobile de Barcelone, où se dévoile chaque année le futur des smartphones, avec évidemment plein de nouvelles fonctionnalités IA.
5: Oui, c'est ça. Alors la grande thématique du moment, c'est celle de la téléphonie agentique, c'est-à-dire le fait d'intégrer de l'intelligence artificielle dans les téléphones. Alors ça existe déjà depuis un moment, hein, avec voilà, des améliorations pour la photo, le fait d'avoir un assistant vocal. Mais là, l'IA agentique, c'est l'IA qui va réaliser des actions pour moi. En fait, le téléphone va devenir une sorte d'ami virtuel qui va veiller sur moi et qui va faire des choses pour moi. Alors, c'est notamment ce que propose Samsung avec ses nouveaux S26, hein, qui ont été dévoilés juste avant le Mobile World Congress, mais qui étaient aussi présents sur le salon, évidemment. Quelques exemples très concrets. Je sors d'une soirée chez des amis, je vais dire au téléphone simplement, ramène-moi à la maison, et en fait, c'est le téléphone, l'IA du téléphone, qui va aller chercher dans l'application du VTC, qui va entrer ma destination, qui va en fait faire tout ce que je devrais faire moi normalement via l'application. J'ai plus besoin de faire quoi que ce soit, c'est le téléphone qui commande la course, faut payer quand même évidemment, mais sinon c'est le téléphone qui s'occupe de tout. Un autre exemple, c'est j'organise un week-end ou une soirée avec des amis, on a une discussion WhatsApp, on discute de plein de choses, des menus, des repas, etc. Et en fait l'IA va analyser tout ce qu'on dit en temps réel et à un moment elle va dire voilà, je vois que vous avez une soirée pizza, est-ce que je commande une végétarienne pour Eva et une 4 fromages pour Sandra, est-ce que ça
0: pourquoi
5: vous va
0: pas l'inverse?
5: Ou l'inverse? Ah, bah, non mais ce que vous voulez.
6: L'IA prend vraiment des initiatives.
0: Oui, c'est
5: exactement
0: des décisions.
5: Ça. En fait, c'est ça. C'est l'idée que l'IA va devenir non plus être passive comme aujourd'hui, mais devenir proactive et vous aider en permanence, être une sorte d'œil au-dessus de vous qui va analyser ce que vous faites et vous proposer des choses. Alors, à la fois, c'est intéressant parce que ça facilite la vie, c'est l'objectif. Ça peut aussi devenir un peu lourd et un peu intrusif. C'est un peu comme l'ami un peu trop serviable qui vous demande tout le temps, t'es sûr que t'as pas besoin de quelque chose? C'est sympa, mais il y a un moment où ça peut devenir un peu pénible. Mm-hmm. Et puis, il y a aussi la question de la confidentialité. Est-ce que l'IA lit toutes mes conversations WhatsApp, écoute tout ce que je fais? Donc, ça pose question. Évidemment, tout ça sera activable ou désactivable à l'envi. Donc, il n'y a pas de souci de ce point de vue-là. Mais en tout cas, ça va être la tendance de demain.
0: Ça pose aussi une autre question en termes de consommation. Hein, c'est-à-dire, plutôt que de prendre le bus qui vaut tant, ça va peut-être me faire acheter une pizza sur le chemin, puis prendre
5: c'est
0: un
5: possible
0: Uber.
5: Aussi.
0: Voilà, c'est ça qu'il faut voir.
5: Ouais, d'avoir
0: aussi,
5: des sollicitations en permanence.
0: Exactement.
5: Ouais, absolument.
0: Autre innovation intéressante, Anthony, un smartphone façon Lego.
5: Oui, alors ça c'est un vieux concept qui s'était royalement planté il y a quelques années, mais je vous parle de ça il y a au moins 10 ans, c'était celui du téléphone modulaire et qui revient là à travers une innovation présentée par le chinois Tecno au Mobile World Congress. C'est un téléphone, alors effectivement on pourrait dire téléphone Lego, en gros c'est un téléphone qu'on va pouvoir personnaliser en fonction de ses besoins en y ajoutant et en aimantant des briques technologiques qu'on va pouvoir acheter à côté. Donc vous avez le téléphone de base qui est un smartphone très très fin et puis vous allez pouvoir ajouter par exemple un téléobjectif, hop, vous l'aimantez au téléphone et vous vous retrouvez avec un appareil photo de qualité quasi professionnelle. Alors vraiment, ça dépend des envies de chacun. Ça peut être aussi une caméra type GoPro. Ça peut être aussi une batterie supplémentaire. Donc là, vous allez avoir un petit peu plus d'épaisseur sur votre téléphone, mais vous allez doubler son autonomie. Ça peut être une manette de jeu vidéo, etc., etc. Donc il y a vraiment cette idée de pouvoir personnaliser au maximum. C'est mon téléphone n'est pas le même que votre téléphone. Ça avait été lancé, les premiers, je me souviens, par la marque LG, il y a au moins 10 ans de ça. Mais c'est vrai que ça n'avait pas pris dans le grand public. Il y avait aussi la notion que faut quand même se trimballer avec sa mallette d'accessoires.
0: Oui,
5: c'est forcément incroyablement pratique. Donc, on verra cette fois-ci si ça fonctionne. En tout cas, je trouve que la technologie est très élégante, très esthétique. Le fait d'avoir juste à clipser et à aimanter ses accessoires, ça fonctionne très bien.
0: Oui, quand on vous écoute seulement à la radio, on imagine. Mais venez voir, franchement, les images sur votre tablette. C'est vrai que c'est quand même assez impressionnant, ces touches, ces briques qu'on rajoute. Dans les concepts un peu fous, qu'est-ce qu'on peut retenir, Anthony ?
5: Alors là aussi, c'est visuel et ça vaut le coup de venir nous voir à la télé. Mais l'un des concepts qui ont le plus marqué sur ce Mobile World Congress, c'est le smartphone robot de la marque Honor, marque chinoise que vous connaissez peut-être. Et donc là, le principe, c'est un téléphone d'apparence tout à fait normale, sauf qu'à l'arrière, eh bien, vous avez un petit bras robotique qui va sortir, qui va se déployer avec une caméra embarquée qui fait office de tête robotique et d'appareil photo. Donc de base, il est rangé dans le dos de l'appareil, on ne le voit pas, mais quand vous le déployez, eh bien, en fait, vous allez avoir une sorte de caméra type GoPro qui va pouvoir filmer à 360 degrés autour de vous, qui va pouvoir aussi analyser tout ce qui se trouve autour de vous et qui va pouvoir, lorsque vous lui posez des questions, vous discutez avec le téléphone, faire des petits hochements de tête. C'est un peu un petit Wall-E, vous savez, comme le film de Disney, vous avez l'impression d'avoir un petit compagnon robotique qui vous accompagne en fait tout au long de la journée. Ça, c'était un concept qui a beaucoup plu. On ne sait pas si ça sortira, quand ça sortira, ce sera a priori seulement sur le marché chinois, mais ça fait partie en tout cas des innovations qui ont frappé sur ce Mobile World Congress.
0: Merci beaucoup Anthony Morel.
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5: Cette semaine, on est aussi revenu sur cette crise d'image au sein d'OpenAI, la maison mère de ChatGPT, largement critiquée après avoir signé un gros contrat avec l'armée américaine.
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0: On revient sur le rétropédalage d'OpenAI. Anthony, la maison mère de ChatGPT, qui est passée en mode communication de crise après la signature d'un deal à 200 millions de dollars avec le Pentagone, qui a déclenché un tollé chez les utilisateurs.
5: Ah oui, c'est ce qui s'appelle un retournement de veste express. Il faut que je vous rappelle un peu les épisodes précédents, parce que c'est une vraie série Netflix, cette histoire. En gros, jusqu'à la semaine dernière, l'armée et le renseignement américain travaillaient avec Anthropic, avec Claude. Hein, c'était leur IA de référence. Ils s'en servent pour faire de l'analyse de données. Ils s'en seraient servis, par exemple, pour planifier l'arrestation et la capture plutôt de Nicolas Maduro au Venezuela, par exemple. Donc ça va quand même assez loin. Mais avec le contrôle d'Anthropic, c'est-à-dire que Anthropic avait encore la main sur son IA et avait surtout mis des lignes rouges à ne pas franchir. La surveillance de masse des citoyens américains, hors de question d'utiliser leur IA pour ça, et la conception de nouveaux types d'armes autonomes en utilisant l'intelligence artificielle. Et ça, Washington ne pouvait plus l'accepter. Ils avaient imposé un ultimatum à Anthropic en leur disant « Non, non, on veut avoir une utilisation beaucoup plus libre de votre intelligence artificielle au nom de la sécurité nationale. Ce sera dans les règles de l'art et dans la légalité, mais on veut en tout cas avoir la main. » Ça, Dario Amodei, le patron Anthropic, a dit non. Il a tenu sa position et ça s'est terminé avec un tweet un peu énervé de Donald Trump en fin de semaine dernière. « J'ordonne à toutes les agences fédérales de cesser immédiatement d'utiliser Anthropic. Nous n'en avons pas besoin, nous n'en voulons pas, nous ne travaillerons plus jamais avec eux. » Et on les a mis sur une liste noire de fournisseurs un peu douteux.
0: Ouais.
5: Bon, sur ces entrefaites, OpenAI s'est engouffré dans la brèche et le jour même, OpenAI a signé un contrat à 200 millions de dollars avec le Pentagone. Alors, effectivement, financièrement, c'est très intéressant, mais alors en termes d'image, c'est absolument catastrophique. Sam Altman a été accusé d'avoir vendu son âme, si on peut dire, à l'armée américaine. Et dans la foulée, eh bien, on a eu une multiplication des désinstallations de l'application de ChatGPT, plus 300% dans les jours qui ont suivi l'annonce quand même. On a eu, à l'inverse, Claude qui a explosé en termes d'utilisation. C'est devenu l'application la plus téléchargée aux États-Unis, au Canada, en France. L'application a même buggé tant elle était populaire. C'était en début de semaine. Donc, il était urgent d'éteindre l'incendie.
0: Du coup, ils reviennent en arrière, mais est-ce que c'est pas un peu tard ?
5: Alors, c'est un peu tard. Sam Altman admet que l'accord a été bâclé. Nous n'aurions pas dû nous précipiter. Nous essayons sincèrement de désamorcer les tensions et d'éviter une situation bien pire. Mais je pense que cela a donné une impression d'opportunisme et de négligence. Oui, effectivement, il peut le dire, Sam Altman. Alors, il assure que le contrat signé avec le Pentagone ne servira ni à la surveillance de masse, ni à développer des armes. Donc, comme chez Anthropic, mais c'est un petit petit peu tard pour le dire, évidemment, parce qu'aux yeux du public, c'est vrai qu'on est très manichéen aussi, parce que c'est plus compliqué que ça dans les faits, mais Anthropic, c'est maintenant le chevalier blanc qui a une posture très morale, très éthique et qui a tenu bon face aux pressions gouvernementales, et puis Sam Altman et OpenAI, eh bien, c'est celui qui, finalement, a sauté sur l'occasion pour signer un contrat et gagner beaucoup d'argent. S'ajoute à cela une fronde en interne, puisqu'il y a un certain nombre de salariés chez OpenAI qui ont demandé, à travers une lettre ouverte, que leur entreprise ne travaille pas avec le Pentagone, donc vraiment plein de pression. Et Anthropic joue aussi sa partition, ils ont raison de le faire. Ils ont par exemple lancé une campagne de pub pour expliquer comment transférer ces données depuis ChatGPT vers Claude pour essayer d'attirer le plus d'utilisateurs possible. C'est de bonne guerre.
0: Ben oui, c'est de bonne guerre. Effectivement, le danger est d'autant plus important pour OpenAI que ChatGPT est menacé par Google.
5: C'est ça, donc ils sont un peu pris entre le marteau et l'enclume. C'est-à-dire que d'un côté, vous avez Anthropic, le chevalier blanc très éthique, et puis de l'autre côté, vous avez Google qui leur taille des croupières en gagnant notamment la bataille du mobile, hein, puisque ouais. Google, Gemini s'est installé de base sur les téléphones Android. Ils ont signé aussi un accord avec Apple pour l'installation de Gemini et l'utilisation de Gemini sur les iPhones, avec en plus le fait que Gemini est adossé à la puissance de feu de Google, donc il n'y a pas besoin d'avoir de la pub ou un modèle payant, comme c'est le cas de ChatGPT qui a besoin de gagner de l'argent aujourd'hui. Donc ça les met dans une position qui, mine de rien, est très inconfortable. Ils font encore la course en tête en termes de nombre d'utilisateurs, 900 millions d'utilisateurs à l'heure actuelle. La question, c'est et jusqu'à quand ?
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5: Bon, et puis oubliez les montres connectées. Peut-être que vous en avez une au poignet avec toutes les fonctionnalités liées à la santé. Non, le futur, ce sont les tatouages intelligents capables de détecter certaines maladies avant même leur apparition.
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0: Anthony, dans les années qui viennent, la technologie va s'inviter au plus près de notre peau. Vous nous parlez de tatouages intelligents capables de suivre notre état de santé en continu et de nous alerter en cas de problème.
5: C'est ça, c'est-à-dire que jusqu'ici, les tatouages, c'était surtout un plaisir esthétique, mais il y a plein d'expérimentations qui visent à leur donner de nouvelles fonctionnalités avec de l'intelligence embarquée et surtout des fonctionnalités médicales. Des expérimentations qui viennent notamment des États-Unis où des chercheurs ont mis au point des tatouages électroniques à base de graphène. Le graphène, c'est un peu le matériau miracle qu'adorent tous les ingénieurs, qui est extrêmement fin, extrêmement résistant, conducteur électrique. Enfin, il fait plein de choses. Et en fait, à partir de ça, eh bien, on va pouvoir concevoir. Alors, quand je dis des tatouages, j'exagère un petit peu parce que c'est pas le tatouage que vous allez vous faire tatouer et garder à vie. On est plus proche des décalcomanies qu'on a dans les paquets de céréales, si vous voulez. C'est des petits patchs. Alors, à la différence près que c'est bourré d'électronique, de petits capteurs qui vont permettre, eh bien, de tracer tout un tas d'indicateurs. Donc, ça peut être, par exemple, pour un patient cardiaque, un tatouage qu'on va mettre sur le thorax et qui va analyser eh bien, le rythme cardiaque en continu, des problèmes de fibrillation. Enfin, il y a plein de petits problèmes qu'on va pouvoir suivre comme ça tout au long de la journée. Et le tatouage va pouvoir, par exemple, changer de couleur en cas de problème ou vous envoyer une alerte sur votre téléphone, par exemple. Pour un patient diabétique, même chose, on va pouvoir avoir un suivi de la glycémie. Et si la glycémie monte un peu trop, eh bien, le tatouage va passer du noir au rouge, par exemple, pour indiquer qu'il y a un problème potentiel. Les cas d'usage sont multiples. On peut penser, par exemple, à tracer le taux d'hydratation. Alors ça peut être pour un sportif de haut niveau ou ça peut être pour des personnes âgées qui pensent pas forcément à boire l'été quand il y a la canicule. Ça peut être aussi le suivi du taux d'alcoolémie. Voilà, quand je dépasse un certain seuil, je peux plus reprendre ma voiture. Ou le taux d'exposition aux UV. Si je passe un peu trop de temps au soleil, le tatouage change de couleur et m'indique qu'il faut que je remette de la crème solaire, etc., etc. Vous avez compris le principe.
0: Ouais, il y a énormément d'applications. Et effectivement, là où ça devient fou, c'est que ça pourrait aller jusqu'à détecter les maladies directement avant même l'apparition des premiers symptômes, c'est-à-dire sur les effets du corps, en fait.
5: C'est exactement ça. Et là, on entre dans ce qu'on appelle la médecine prédictive, et c'est là que ça devient vraiment intéressant. On va coupler ces tatouages avec des algorithmes, avec de l'intelligence artificielle, et on va être capable, eh bien, de détecter les premiers signes de certaines maladies, de certains problèmes, comme la tension artérielle, l'arythmie, avant même l'apparition des premiers symptômes, ce qui est quand même extrêmement intéressant. En fait, on a déjà des outils, vous savez, les montres connectées, par exemple, hein, tout ce qu'on appelle les wearables, les accessoires qui peuvent suivre un certain nombre d'indicateurs de santé. Mais là, on est au plus près de la peau. Donc, on a des mesures qui sont extrêmement fines et des mesures, parce que le tatouage, on ne l'enlève pas le soir avant de se coucher, qu'on va pouvoir suivre au très long cours. Et ça va être extrêmement intéressant du point de vue de la santé, évidemment. On va pouvoir avoir une collecte des données sur des années. Et donc, de ce point de vue-là, ça va être aussi efficace que de faire des examens, une prise de sang une fois de temps en temps. Et on va pouvoir s'en servir pour détecter des motifs qui montre des prédispositions pour certaines maladies chroniques type diabète, maladies cardiovasculaires. Alors c'est très prometteur, tout ce dont je vous parle ici, on est quand même plutôt dans les laboratoires de recherche aujourd'hui, c'est pas des technologies qui ont vocation à être commercialisées dans les 3 mois, mais ça arrivera sur le marché et ça pourrait révolutionner cette notion de santé prédictive.
0: Et il n'y a pas que les applications médicales justement.
5: Non, alors il y en a d'autres, si on pousse le concept encore plus loin, on pourrait utiliser ces tatouages par exemple pour contrôler à distance des objets électroniques, pour servir aussi de clé d'identification, pour remplacer les mots de passe. Il y a des chercheurs du MIT qui ont mis au point des choses assez dingues dans ce domaine. Il y a aussi des grandes marques d'électronique qui ont déposé des brevets assez fous, où par exemple, vous pouvez avoir un tatouage qui va être connecté à votre téléphone et par exemple à la sonnerie du téléphone. Donc vous pouvez le programmer pour que vous ayez un tatouage qui se mette à vibrer quand par exemple votre compagne vous appelle, donc vous allez avoir une vibration très très douce, et quand c'est votre manager, ça va être une vibration hyper stressante, très très forte. Je vous donne 2 exemples un peu caricaturaux évidemment, mais le principe c'est vraiment ça, c'est l'idée d'avoir littéralement la techno dans la peau.
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5: Et puis cette semaine, on a aussi parlé de détecteurs de mensonges de nouvelle génération.
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0: Je sens que je vais adorer cette chronique, Anthony Morel. Une intelligence artificielle qui va nous permettre de déceler si les hommes politiques mentent. Ouais. Ça commence à arriver aux États-Unis.
5: Absolument, ça peut être pratique à l'approche des municipales, éventuellement. Il faut imaginer un débat politique ou une interview où chaque phrase prononcée se verrait attribuer un score d'authenticité, comme une sorte de détecteur de mensonges de nouvelle génération. Alors ça peut sembler complètement fou, et pourtant c'est un outil qui a déjà été testé. Alors, notamment lors de la dernière élection présidentielle aux États-Unis, c'était pendant la primaire des Républicains. Et en fait, on a utilisé cet outil qui s'appelle Speechcraft Analytics et qui a été spécialement conçu. C'est une IA pour détecter la sincérité d'une personne qui est en train de s'exprimer. Ouais. En fait, l'IA va analyser tout simplement une émission télévisée et elle va aller chercher plusieurs choses. D'abord, des choses qu'on peut analyser nous aussi les êtres humains, c'est les mots qui sont utilisés, le vocabulaire. Est-ce que la personne utilise par exemple des formules très alambiquées pour dire une chose très simple ? Ça, c'est pas très bon signe en général. Et puis ensuite, il y a des choses que l'IA va aller chercher et qui sont inaudible pour l'oreille humaine, c'est-à-dire des toutes petites variations d'intonation. Est-ce que c'est une micro-hésitation, le ton et le timbre de la voix qui vont monter très légèrement dans les aigus à un moment, la cadence des mots qui accélère un tout petit peu. Et surtout, quand on est capable, parce qu'on a beaucoup d'archives sur certains hommes politiques, de comparer une prise de parole avec une autre, on est capable de déceler des petites différences qui disent « Ah, là, il ne doit pas être très sincère dans ce qu'il est en train de dire ». Donc voilà ce qui est en train d'être testé actuellement aux États-Unis et qui pourrait arriver éventuellement en France.
0: Mais bientôt, ça veut dire qu'on ne pourra plus mentir. Il suffira d'enregistrer la voix d'une personne et on saura si elle dit la vérité. C'est uniquement sur le ton de la voix,
5: ouais,
0: en fait.
5: C'est vraiment ça le principe. Alors attention, je mets quand même un bémol et je dis qu'il faut prendre ces technologies aussi avec des pincettes parce que ce n'est pas fiable à 100% non plus. C'est-à-dire que scientifiquement, l'IA ne détecte pas le mensonge à proprement parler, parce que le mensonge, c'est une intention, c'est une intention morale. Si l'on peut dire, l'IA, ce qu'elle peut détecter, c'est une réaction biologique qui est celle du stress. C'est pas tout à fait la même chose. La corrélation n'est pas parfaite. C'est-à-dire qu'il y a des gens qui peuvent être très stressés à un moment parce que ils passent à la télé ou ils sont passionnés, donc leur ton va monter dans les aigus. Et ça veut pas dire à 100% qu'ils sont en train de mentir. Et à l'inverse, un menteur professionnel, quelqu'un qui s'est entraîné à ça, il peut rester très très calme et puis son score d'authenticité peut quand même paraître très très haut. Donc c'est pas du 100%, mais c'est des technologies qui sont en train de s'améliorer et dont les cas d'usage sont vraiment multiples. Et d'ailleurs, le fabricant de ce logiciel les met en avant. Ça pourrait être pour des juristes, par exemple, pour tester la fiabilité d'un témoin, des compagnies d'assurance qui soupçonnent une tentative de fraude, des analystes financiers qui veulent analyser pendant, par exemple, la présentation des résultats d'une entreprise, si le patron dit toute la vérité et est sincère dans la stratégie qu'il est en train d'annoncer, par exemple. Et pourquoi pas, à terme, alors là, on va très très loin, on est dans Black Mirror et ça va poser des questions, y compris juridiques, très très pointues. Mais ça peut être un conjoint ou une conjointe qui a des doutes, par exemple, sur la fidélité de son compagnon ou de sa compagne, qui pourrait l'enregistrer discrètement.
0: C'est peut-être là qu'il y aura le plus gros marché, d'ailleurs.
5: C'est probablement là qu'il y aura le plus gros marché, exactement, et passer à la moulinette de cette intelligence artificielle pour voir s'il y a anguille sous roche ou pas. Donc ça va très très loin.
0: On est sur la voix, là, mais il y a aussi l'analyse du visage qui est possible. Et alors là, en termes d'efficacité, c'est encore plus impressionnant.
5: Évidemment, parce qu'à la fois, notre voix et notre langage nous trahissent, mais notre corps nous trahit aussi énormément. On sait qu'il y a une bonne partie de la communication qui est non verbale, par les gestes, par les expressions. Et en fait, là encore, on peut utiliser l'intelligence artificielle pour aller déceler des choses qui sont peut-être invisibles à l'œil nu, ou en tout cas difficiles à détecter. Et ça commence à intéresser beaucoup, par exemple, l'administration américaine qui teste certains outils, les douanes notamment, ou encore dans les entretiens d'embauche dans certaines ambassades, pour tester la sincérité des candidats, où on va avoir des caméras intelligentes qui sont capables d'analyser la posture et tout un tas d'attitudes.
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5: Voilà, c'est tout pour cette semaine de Culture IA. Merci de nous avoir suivis. On se retrouve dès lundi matin dans Good Morning Business. D'ici là, restez connectés.
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6: Bonjour et bienvenue dans cette nouvelle session de BFM Stratégie. Vous savez, ce programme que nous avons monté avec le Boston Consulting Group, mais aussi avec, il est là, principal instigateur, le fondateur de ce programme, Xavier Fontanet. Bonjour Xavier.
7: Bonjour Frédéric.
6: Merci d'être avec nous, ancien président d'Essilor et aujourd'hui enseignant dans de grandes écoles et puis surtout enseignant auprès des entrepreneurs qui regardent toutes les émissions. Allez les voir en podcast, en replay, toutes ces émissions BFM Stratégie pour mieux comprendre un peu les coulisses des entreprises et tout ce que dit là sert encore aujourd'hui. Je regardais encore le cours, c'était le premier cours, on parlait de la courbe d'expérience, oui. Et je regardais ça par rapport à ce qui se passe dans les processeurs IA, vous voyez, ce qu'on est en plein dans l'actualité, oui. Eh bien on est en plein dedans. Voilà. On devrait dire à certains patrons de suivre ces cours-là. Alors merci d'être avec nous Xavier et puis avec nous également Alexis Lacapelle. Bonjour Alexis.
8: Bonjour Frédéric.
6: Président et fondateur d'Interactive 4D, qui notamment, on travaille avec ce jeu, Stratena, un jeu de stratégie, vous allez voir, je pense que vous êtes habitué, ça fait quand même quelques années que plusieurs d'entre vous jouent. On a même l'occasion de recevoir les vainqueurs à la fin de l'été, c'est notre jeu de l'été, voilà. Un jeu de stratégie, vous allez prendre la place d'un dirigeant et vous allez comme ça jouer plusieurs scénarios. Alors c'est vrai que chaque année, on essaie d'avoir un thème, parce qu'on pourrait... Alors l'année dernière, on avait parlé d'intelligence artificielle, voilà. C'est intéressant de voir tout ce qui se passait autour de tout ça. Et puis cette année, les jumeaux numériques de nos entreprises, ça va être dans le domaine du transport ferroviaire et du train. Alors parce que c'est vrai qu'aujourd'hui, on pensait que c'était un monde assez figé, mais on voit, Trenitalia est arrivé en France, on voit que c'est un domaine qui est en train de s'ouvrir largement en Europe. Xavier, pourquoi parler du train ? Est-ce que c'était en prenant le train pour aller en Bretagne?
7: Non, je veux dire, c'est les gens de la SNCF qui nous ont contactés après avoir eu les émissions par Twitter et qui nous ont mis sur le sujet. Donc, de façon totalement informelle, c'était des jeunes qui étaient dans les équipes de stratégie. Mm-hmm. Bon, puis finalement, l'idée est venue de là. Alors, attendez, on ne va pas faire le plan, on ne fait pas le plan stratégique, mais comme on a énormément amélioré le jeu... grâce d'ailleurs aux joueurs, et Alexis va l'expliquer. En fait, avant de vous dire pourquoi on a pris la SNCF, je vais vous dire un peu ce qu'il y a derrière le jeu. En fait, c'est plus sophistiqué qu'on croit, c'est des jumeaux numériques de systèmes concurrentiels. Voilà. C'est qu'une entreprise...
6: Alors là, je vous conseille, pour ceux qui nous écoutent en radio, de venir voir en télé, parce que, comme souvent, avec BFM Stratégie,
7: il y a beaucoup de chiffres.
6: Là, donc, on a un tableau qui explique un peu tous les...
7: Voilà.
6: Est paramétré.
7: Une entreprise, si vous voulez, fondamentalement, elle existe par rapport à son environnement et ses concurrents. Et donc, pour bien diriger une entreprise, il faut avoir une bonne idée de l'échiquier. Et donc, le jeu s'appuie sur un jumeau numérique de l'échiquier, ce qui consiste à déterminer quels sont tous les créneaux. Donc là, vous voyez que, on a fait dans le train, il y a les trains à grande vitesse, il y a les intercities, vous voyez, c'est segmenté par région tout de même. Donc, l'échiquier concurrentiel est assez compliqué. Puis, vous avez beaucoup d'acteurs. Il y a les anciens, là. Alors, évidemment, on a mis des noms bidons pour bien expliquer qu'on ne fait pas la stratégie. Donc, c'est plutôt un jeu. Mais vous avez les nouveaux venus. Et le point très important, c'est qu'il y a les nouveaux venus. Il y a des gens qui sont dans les cars, qui rentrent dans les trains. Alors ça, c'est évidemment l'ouverture. Et donc, ça va dire qu'il va y avoir des bagarres concurrentielles absolument géniales.
6: Oui, et puis savoir qui on rachète, qui est-ce qu'on va attaquer.
7: Vous allez voir, alors justement, Alexis a travaillé pour nous en sophistiquant le jeu. Donc le jeu avec lequel on va jouer, il est beaucoup plus sophistiqué que celui avec lequel on a joué. On progresse grâce d'ailleurs au conseil. Et donc, vous avez donc cet échiquier concurrentiel assez compliqué. Et slide suivante, voilà la slide. On va vous mettre en position de PDG. Mm-hmm. Hein? Alors là, je prends l'exemple de Flibus. Bon, Flibus, c'est un nouveau. Hein, c'est un flibustier, c'est un nouveau qui arrive. Donc, il part, il a une petite vache à lait, hein, avec des cars, et puis il a acheté des rames.
6: Donc, la vache à lait, c'est ce qui lui rapporte de l'argent, voilà.
7: Il a du car. Donc, il est leader dans les cars, donc voilà, il a une bonne petite bon. Mais c'est pas énorme non plus, hein. C'était une petite somme par rapport aux gros enjeux. Et puis, donc, il achète des rames, et où est-ce qu'il va les mettre? Contre qui? Vous voyez, donc le modèle mathématique va vous permettre de voir où est-ce qu'on va, et en fonction de l'investissement, il calcule les rentabilités, les taux de croissance. Et donc là, Alexis va vous l'expliquer, vous avez à décider où vous mettez vos billes. Alors vous allez voir que c'est pas évident, où est-ce qu'on les met. Et puis ensuite, bah, vous avez toute la puissance des outils financiers, donc vous avez d'abord le niveau de dividende, hein, est-ce qu'on met ou pas de dividende. À quelle époque, il y a des époques où il ne faut pas en mettre, des époques où il faut en mettre. Après, on émet de la dette, ça on connaît bien. Puis on a rajouté les rachats d'actions et les émissions d'actions. Donc vous avez des leviers financiers. Donc même si vous êtes tout petit, si vous êtes très malin, vous avez une puissance financière redoutable.
6: Et donc on va être pendant 15 ans à la présidence d'une société.
7: Vous êtes PDG, voilà.
6: Et alors je reviens sur ma question, pourquoi le train ?
7: Ben, le train, on sait essentiellement que, je pense que jusqu'ici, c'était très, très segmenté. Donc, chaque compagnie nationale avait son territoire. Donc, on va dire, il y avait des monopoles sans stratégie. Parce que quand il y a un monopole, il n'y a pas de stratégie. Mm-hmm. La stratégie, c'est la concurrence. Oui. Hein. Donc là, maintenant, l'Europe a décidé de casser les monopoles. Je pense que c'est une très, très bonne chose. Je veux dire pourquoi. Ça va évidemment secouer. Bon, on sait très bien qu'il y a des grèves, les gens ne veulent pas l'ouverture à la concurrence, mais je pense que ces gens ont tort, parce que

0: être à la place du patron de Juban ou de SNCF et de dire voilà, c'est comme ça qu'il faut diriger l'entreprise. Non. C'est vraiment de montrer les problématiques que l'on décrit tout au long de l'année dans ce BFM Stratégie. C'est comment on agit par rapport à la concurrence, comment on agit par rapport à ses actionnaires, comment on agit par rapport à des nouveaux produits, à une innovation.
1: Absolument.
0: Avec parfois une offre qui commence à vieillir un peu, qui a cette vache à lait, qui rapporte toujours de l'argent, mais qui vieillit un peu. Et puis on cherche un peu les cycles innovants.
1: Vous avez entièrement raison. Et alors, bon, on peut le dire maintenant parce qu'il y a une petite famille. Oui. En fait, après les émissions, c'est ce qui se passe, c'est que les PDG des boîtes nous appellent. Après l'émission sur l'énergie, on a eu des PDG du grand pétrolier appelés pour jouer contre les concurrents qui ont gagné, vous voyez. Le PDG d'EDF a appelé. Happy dit, mais vos trucs, c'est vachement intéressant. Ah, mais c'est des plans moyen terme, vous voyez. Donc, en fait, finalement, avec le temps, derrière ce jeu, c'est beaucoup plus sérieux, c'est ce que vous disiez. Il y a un outil fantastique qu'on peut mettre en main des gens qui veulent faire des stratégies dans des systèmes compliqués. Voilà. Hein. Bon, donc, et c'est une évolution naturelle, vous voyez, du BFM qui va traiter personnellement les gens à être de meilleurs stratèges, mais aussi ça va aider les équipes à faire de la stratégie.
0: Alors
1: voilà l'esprit.
0: Justement, Alexis Lacapelle, pas mal d'innovations, hein, président d'Acteur Active 4D, pas mal d'innovations dans ces jeux. Qu'est-ce qui a été amélioré?
2: Alors, pas mal de choses, effectivement. Je rebondis tout d'abord sur ce que vient de dire Xavier, sur le caractère d'abord ludique de cette
0: Ça reste un jeu, oui.
2: Ça reste un jeu, donc
0: stratégie, voilà.
2: On ne prétend pas effectivement faire la stratégie de quiconque. Par contre, ce qui est intéressant, c'est que avec les évolutions qu'on a introduites au fur et à mesure des années, cet outil qui était à l'origine uniquement un jeu commence à devenir intéressant effectivement pour les entreprises, pour leurs propres besoins internes, soit des besoins de formation, soit comme outil de prospective.
0: Parce qu'on peut jouer plusieurs scénarios. Une partie, c'est combien de temps à peu près?
2: Alors, c'est assez variable. En fait, tout est configurable. Et c'est ça qu'on propose aussi aux entreprises maintenant. C'est-à-dire qu'on leur propose de jouer à des jeux qui sont déjà faits. Ou on peut leur proposer aussi de prendre en main le jeu et de dire, les échiquiers que vous avez faits, ça ne me plaît pas.
0: Paramétrer un peu plus.
2: Et de changer eux-mêmes les paramètres et de les prendre en main pour leurs propres besoins de simulation, d'aide à la décision.
0: Alors là, si on voit par exemple là sur le slide où on voit un peu, donc on voit toujours nos tableaux de bord, mais on voit des nouveautés. Hein. Expliquez-nous un peu comme nouveautés.
2: Oui, alors ce slide est très intéressant. Ça fait partie effectivement des grandes évolutions qu'on a fait cette année. En fait, c'est une matrice BCG qui permet de visualiser sur deux axes le positionnement de mes propres divisions, mais aussi des divisions de mes concurrents. Donc on va avoir sur l'axe des X la part de marché relative des différentes divisions, des différentes unités constitutives de ma société. Et sur l'axe des Y, c'est l'axe vertical, c'est le taux de croissance du marché en question, du créneau en question.
0: Donc, c'est là où on peut voir cette matrice qu'on connaît bien. On parlait de la vache à lait, donc c'est le marché qui, on a un beau produit qui marche, qui croît doucement, mais qui rapporte de l'argent.
2: Voilà, ça c'est la case en bas à gauche.
0: On a la partie point mort où là, ça y est, on commence à être un peu dans un marché qui commence à s'éteindre doucement.
2: Voilà, et en plus on a une part de marché qui est relativement faible, donc on va dire qu'on perd de l'argent.
0: Ce point mort, et puis on a les deux qui nous intéressent, c'est à la fois les dilemmes, à la fois les étoiles.
2: Voilà.
0: Les étoiles, c'est celles sur lesquelles on parie, c'est l'avenir, c'est là où il y aura une forte croissance.
2: Avec des taux de croissance élevés et une part de marché élevée. Et les dilemmes, on est sur des taux de croissance élevés, mais on n'est pas forcément leader. Ouais.
0: D'accord. Et donc c'est là où on peut voir à la fois ses portefeuilles et ses concurrents.
1: Et des concurrents, et c'est le coup d'œil stratégique. Le coup d'œil de Napoléon, vous savez, le coup d'œil de Napoléon, oui, tout de suite, l'état d'une bataille.
0: Ouais.
1: Là, avec ça, vous allez tout de suite voir. Le concurrent,
0: on peut taper.
1: Est-ce qu'il est dangereux ou pas?
0: Ouais.
1: Et celui-là, par exemple, il a un vrai sujet, c'est qu'il faut qu'il choisisse un des deux dilemmes.
0: Ah ouais,
1: il va être plombé financièrement. C'est ce coup d'œil stratégique qui est le truc très important à voir.
0: Et est-ce qu'il faut se racheter ou pas? Alexis, il y a eu d'autres innovations, je crois, aussi dans le jeu.
2: Alors oui.
0: Deuxième amélioration assez forte.
2: Il y a pas mal d'innovations. Il y en a une notamment qu'on peut voir sur le slide suivant. Qui concerne, alors là, c'est plus on est dans le domaine de des interfaces, la possibilité déjà de passer l'année. Parce que pour ceux qui ne connaissent pas le jeu...
0: On doit attendre un petit temps avant...
2: On est sur un certain nombre de minutes, on va dire sur 3-4 minutes par année virtuelle. Le jeu durant 15 années virtuelles, si vous êtes sur 3 minutes, ça fait 45 minutes.
0: Oui.
2: Donc les gens qui vont jouer pour la première fois vont utiliser tout ce temps. Mais ceux qui vont rejouer une fois, deux fois, dix fois, on a parfois certaines personnes qui ont joué 150 fois pour optimiser, pour être dans les tout premiers,
0: là, ils peuvent passer
2: dans les classements, eux, ils peuvent passer l'année avec ce bouton dès qu'ils ont pris leur décision. Et donc ça, c'est une amélioration, je dirais, plus de

0: au niveau de des interfaces. Et sur le même slide, on voit aussi une amélioration en termes de fonctionnalité qui concerne la croissance externe. Jusqu'à présent, on avait la possibilité au niveau des finances d'utiliser ses propres cash flows issus de son activité. On pouvait s'endetter, on pouvait émettre des actions ou éventuellement dans certains cas en racheter. Et là maintenant, avec cette nouvelle fonctionnalité, vous avez la possibilité également de mettre aux enchères une de vos divisions qui ne vous rapporterait peut-être pas suffisamment à vos yeux pour pouvoir dégager des financements et investir dans d'autres
1: Et tout ça, on rappelle, c'est des jumeaux numériques, donc c'est des intelligences artificielles qui tournent.
0: Et vos concurrents sont des concurrents virtuels, ce sont des IA qui font la même chose. Donc si eux ont décidé d'investir plus dans un créneau, veulent se débarrasser d'un de leurs poids morts, ils peuvent le mettre en vente.
1: C'est vraiment une forte évolution quand même, ce rachat.
0: Oui, parce que...
1: C'est aussi de racheter et de vendre.
0: On se rapproche, on n'est pas encore bien entendu dans le monde réel, mais on se rapproche du monde réel avec la possibilité de croître soit par croissance organique, soit par croissance externe. Et ça, c'est vraiment quelque chose qui nous permet effectivement de nous rapprocher d'un jumeau numérique.
1: Xavier, du coup, sur quoi on a travaillé,
2: next slide, je vais introduire très rapidement la première partie, donc on a besoin de la nouvelle slide. En fait, on a fait un échiquier, et donc vous allez être à la place de Flexibus, donc on l'a mis flibuste, il y a le côté flibustier, bon, c'est humoristique, et donc vous allez être obligé de décider, vous avez l'échiquier de départ, ça c'est l'échiquier d'arrivée ça, mais décider où est-ce que vous mettez vos billes. Alors c'est assez compliqué, parce que vous avez avec les créneaux, on peut choisir d'aller dans un pays, donc ils mettent toutes ses billes dans un pays. Par exemple, il dit j'attaque l'Allemagne, je rentre dans les TGV Allemagne et les intercités. Il peut décider de dire je vais dans toutes les intercités Europe. Et de ne pas aller dans les TGV. Il peut décider d'aller dans les TGV ou de certains pays, vous voyez. Donc, ce n'est pas du tout évident, parce qu'il y a tous les gens en place qui sont puissants. Donc, ça va être un peu le jeu, vous voyez. Le jeu, ça va être un...
1: C'est quoi le premier coup que l'on va donner, justement? Parce que, pourquoi on va décider d'être... pour bien comprendre le fonctionnement du jeu. Je suis un joueur, je suis inscrit, j'ai mon profil. Est-ce que d'emblée, j'ai est-ce qu'à chaque partie, mon positionnement est différent?
2: C'est très très compliqué. Au début, il faut prendre un choix. Comme on part d'un quelqu'un tout petit, il ne peut pas aller partout.
1: D'accord.
2: Il faut qu'il choisisse soit un pays, soit les TGV, soit les intercités. Bon. Après, il y a du hasard, parce que s'il part quelque part, les autres concurrents vont réagir.
1: Oui.
2: Et donc, c'est pas du tout sûr que s'il décide d'aller dans l'intercité, il aura raison. Donc, c'est pour ça que les gens jouent beaucoup.
1: Ah, parce que les IA, elles sont dynamiques aussi.
2: Et donc, vous influencez les IA en fonction de vos décisions. Alors c'est pour ça que les gens font 100 parties, parce que là, et que ça provoquait par moments, j'ai des femmes de gagnants qui m'ont dit, Monsieur Fontaine, on n'a pas été loin du divorce. Bon, parce qu'ils jouaient trop, mon mari. Bon. C'est pour ça qu'Alexis a fait le système où ça va plus vite, mais le truc n'est pas évident. Et j'attends avec impatience de se voir ce que vont donner les joueurs de l'été.
1: Parce qu'il faut quand même rappeler...
2: C'est très ouvert.
1: Pour vous donner, alors c'est vrai, Alexis l'a rappelé, c'est le côté très ludique de ce jeu, mais quand même, la première année, on avait fait ça sur les constructeurs automobiles, et on avait carrément construit la stratégie de Tesla.
2: On avait découvert Tesla, vous avez raison, et à l'époque, quand on démarrait, Tesla était petit en perte, il perdait beaucoup. Et les gagnants, c'était des autodidactes, rappelez-vous.
1: Oui.
2: Les gagnants étaient des autodidactes.
1: Les joueurs gagnants.
2: Ceux qui sont venus à la télé, et ils ont eu des très belles carrières après, au passage, parce que passer à la télé, quand on a gagné le jeu, vous mettez ça dans les CV. Eh bien, ils avaient découvert la puissance de Tesla et ils avaient trouvé les capis de 500 milliards de Tesla. Oui. Et tout le monde dit, Xavier, ton jeu, il est fou, etc. Sauf que 4 ans après, on avait raison. Je peux vous dire aussi que sur l'énergie, on a aussi...
1: Il leur manquait, je me souviens, à l'époque, on disait pour Tesla, il leur manquait juste un produit vache à lait.
2: La petite vache à lait.
1: Il n'avait pas encore la petite citadine qui pouvait leur permettre.
2: Ils auraient été plus loin s'ils l'avaient eu. Bon, mais ça veut dire que le jeu, il est à la fois, c'est un jeu, mais c'est plus sérieux qu'on croit, si vous voulez. Donc, au début, vous allez vous rôder en prenant la position flibuste, vous voyez.
1: D'accord.
2: Mais après, donc, Alexis peut peut-être l'expliquer.
0: Oui, donc ça, ce sera le premier jeu. Et puis, le deuxième jeu, après avoir... jouer le rôle du nouveau venu.
1: Donc, on est un tout petit, on a des tout petites parts de marché. Le but, c'est de se lancer.
2: Il y aura deux parties, il y a deux jeux.
0: Et le deuxième jeu, là, on fera l'inverse. Vous serez dans le rôle de l'opérateur historique, ou anciennement historique, avec donc des fortes parts de marché, mais concurrencé par vos concurrents sur vos terres historiques. Donc, il faudra à la fois vous défendre, mais aussi vous pourrez attaquer.
1: Oui.
0: vous pourrez attaquer sur les terres de vos concurrents. Donc, à vous de décider. Qu'est-ce qui est prioritaire, défendre ou attaquer, et comment surtout, ouais. Parce que on peut faire les deux, mais
2: alors, toute la question est du comment. Ce qui est redoutable, c'est que les petits flibustiers, ils ont accès aux marchés financiers, ils ont accès à des dettes. Donc on a mis quand même Frédéric un marché financier européen dynamique. Mm-hmm. Entre nous, plus dynamique qu'il est. Ouais. Il va permettre des endettements plus élevés et il va permettre des émissions d'actions en pourcentage du capital et en fréquence plus élevées que ce que donne le marché européen. C'est un énorme problème. Hein. Ah oui. C'est ça qui est le gros problème de l'IA, c'est qu'on ne peut pas lever assez hein, mm-hmm. en Europe. Hein. Bon. Et donc là, on va voir ce qui se passe, d'autant plus qu'ils vont avoir la capacité d'acquérir des boîtes. Voyez. Donc moi, j'attends. Je suis incapable de vous dire ce que va donner le jeu, hein, mais je suis impatient de voir ce que va donner le travail de tous les gens qui vont jouer.
1: Et on le rappelle, parce que vous êtes également à l'origine de certaines lignes de ce jeu, Xavier, c'est que tout ça, ça se base aussi sur les cours voilà. de stratégie.
2: Ah oui.
1: Et là, vous avez vécu ça, vous avez été président directeur général de Beneteau, oui. Qui était le tout petit.
2: Le tout petit, c'était flibuste. Hein. Alors là, je vais vous dire, c'est comment ça.
1: C'est par de marché.
2: On a fait leader mondial.
1: Qui a fini par racheter Jeannot, qui était à l'époque.
2: Il a racheté le leader en place, mondial, absolument.
1: Alors qu'il est sur un marché de la plaisance qui était en train d'exploser aussi. Voilà,
2: oui,
1: croissance. Hein, aujourd'hui, je pense que ce sera.
2: Maintenant, c'est plus difficile aujourd'hui.
1: Plus difficile. Et chez Essilor aussi, c'était la même chose.
2: On a acheté deux sociétés par mois, vous voulez dire. Ouais. Donc on est rentré nous ici lors dans une on a une époque de croissance organique. Vous avez raison, Frédéric, c'est exactement ça. Vous allez voir au début il y a une période de croissance organique et puis à un moment donné quand la croissance tombe, c'est là que les gens disent oh là là je perds de l'argent, je vends et vous rentrez dans une deuxième période qui est la période des acquisitions. Mm-hmm. Et donc les stratèges qui vont gagner, c'est les gens qui ont les deux talents, le talent de savoir où je vais et à un moment donné je suis capable de racheter plus intelligemment que les AI.
1: Oui.
2: Donc là, moi, j'attends avec impatience ce que va donner le jeu. Hein.
1: Et puis, alors là, il y a peut-être quelque chose qu'on a un peu moins dans le jeu, c'est la pression de l'actionnaire. Ça, c'est pour rajouter le paramètre un jour de l'actionnaire qui veut voir son dividende, même si on a vu que dans certains jeux, dans certains cours, que c'était pas forcément le fait d'accorder des dividendes n'était pas forcément le meilleur moyen de faire croître l'entreprise.
0: Vous avez raison. Il y a déjà l'actionnaire quelque part, parce qu'en fait, le but du jeu, on ne l'a pas dit, mais le but du jeu, c'est de faire croître sa société. Alors, bien entendu, en termes de part de marché, en termes de résultats. Et pourquoi est-ce qu'on fait ça ? On fait ça également pour augmenter la valeur de ses actions, parce que ceux qui nous ont en fait un petit peu à l'œil, ce sont effectivement les actionnaires. Et donc, les gagnants du jeu, ce seront ceux qui feront la meilleure progression en termes de valeur des actions, effectivement, les dividendes jouent un rôle aussi en complément.
2: Mais vous savez, Frédéric, on peut dire le jeu, on a vu le jeu de l'énergie. Les gagnants sur le, entre guillemets, EDF, ils arrivaient à des capits de 500 à 1000 milliards. Bon, alors, dans tout, on a dit le truc complètement faux. Bon, j'ai dit, oui, attendez, réfléchissez deux fois, si on lâche les baskets d'EDF, alors évidemment, il faut remettre EDF en bourse puisque l'État l'a renationalisé, bon, et il a pas le fric pour investir. Je pense personnellement, en tant que prof, c'est pas forcément le plus malin. Il faut remettre EDF en bourse en les autorisant et en leur disant, écoutez, vous devenez leader européen. Là, vous montez à des capits de 500 à 1000. Et vous savez, les gagnants, il y avait des jeunes qui disaient, ils disaient, monsieur Daniel, c'est vachement important, moi, je mets mes économies là-dedans. Parce que là, ça fait une boîte qui va monter, et moi, ça fera ma retraite. Mm-hmm. Vous vous rendez compte? Donc, ça va très, très loin, le jeu. Hein.
1: Il va très, très loin. Non, puis en plus, ce qui est intéressant, enfin, dans les différentes parties des jeux, c'est qu'on est dans des secteurs. Voilà, on n'est pas en train de prendre un secteur de la deep tech ou des.
2: Non.
1: Je parlais de le secteur automobile tout à l'heure, on a parlé dernière, c'était l'énergie.
2: L'énergie.
1: Là, c'est le transport ferroviaire. Voilà. On est dans des secteurs voilà, qui sont. Entre guillemets, accessible. Quoi.
2: Et,
1: voilà.
2: Et où les Français sont des leaders mondiaux, parce que la boîte, vous savez, la SNCF, si on lâche les baskets, ils sont vachement puissants. Ça peut aller très loin. Et puis avec EDF, avec Total, on a des leaders mondiaux. Hein.
1: Ah oui,
2: donc ce n'est pas effectivement le high-tech, mais c'est des domaines où la France est très bonne. Hein. Donc vous aurez des idées pour l'émission, pour les émissions de l'an prochain.
1: Et puis sur la SNCF, on les voit opérateurs dans de nombreux pays. Hein,
2: bah, évidemment, ben oui.
1: Qui opèrent.
2: Ben, ils pourraient faire, oui. Ils sont très très forts. Voilà.
1: Alors le site, on va mettre la parce que voilà, on vous en a parlé de ce jeu, mais le site pour vous qui voulez participer, alors ça s'appelle Stratena. Alors voilà, c'est une concaténation de Strat comme stratégie et Athéna, donc la déesse de la stratégie, donc la déesse de la guerre, enfin stratégie, avec le H. Donc pour ceux qui nous écoutent à la radio, c'est strathena.fr. Xavier, c'est pas complètement gratuit, mais un peu quand même.
2: Alors non, ce qu'on fait, c'est qu'on offre les 100 premières parties. Mm-hmm. D'accord. Donc les 100 premiers qui s'inscrivent, c'est gratuit. Et puis sinon, c'est 10 euros par mois, Frédéric.
0: Il y a une petite Frédéric, participation frais, voilà, de 10 euros par mois.
2: Ouais. Ah, c'est ça. Ouais. Ah, donc les 100 premiers sont gratuits. Et puis après, ben, écoutez, c'est 10 euros. Vous savez, pour passer à la télé, je le disais, quand vous passez à la télé, vous mettez ça dans votre CV, ça vaut un diplôme de polytechnique.
1: Presque. En tout cas, voilà, le jeu est lancé, donc on se retrouve. Qu'est-ce qu'on est ? On est cette petite entreprise. Donc là, le jeu est lancé, hein, officiellement, ou le...
0: Absolument.
1: Voilà, donc on est à date, on est début juillet, donc voilà, allez-y sur stratena.fr. Voilà. Vous mettez à la place d'un petit opérateur, des petites parts de marché, ça c'est pour le premier jeu. Et voilà, vous êtes lancé pendant 15 ans pour... bon, c'est un peu accéléré, hein, parce qu'on pourrait être sur de plus longues années. Et le deuxième jeu, on est là, on est plus...
0: Et le deuxième jeu, là, on sera l'opérateur historique, un des opérateurs historiques, plus exactement. Et donc là, il faudra attaquer, mais aussi défendre.
2: Et ça commence en même temps.
1: Absolument. Et bien entendu, comme chaque année, on recevra les vainqueurs ici. Qui viendront.
2: Deux vainqueurs.
1: Deux vainqueurs. Hein. Et encore une fois, ce qu'on a précisé tout à l'heure, vous pouvez jouer autant de parties que vous le souhaitez. Hein. Parce que c'est ça qui est intéressant aussi, c'est d'apprendre et de comprendre un peu la stratégie. Ah oui. Et surtout, retenez bien comment vous y êtes arrivé, parce que c'est ce qu'on vous demandera ici.
2: Je peux dire un truc, c'est que les grands-parents sont très intéressés de voir leurs petits-enfants jouer à ça. Parce que ça les forme à l'économie. Ils auront des beaucoup plus belles carrières. Hein. Donc, je sais que les grands-mères, dans la rue, elles m'arrêtent en disant « Vos jeux, c'est formidable. Je fais jouer mes petits-enfants en vacances à ces jeux-là. » Et donc, je sais qu'ils progressent.
1: Eh bien, voilà, les jeux de l'été, le jeu de stratégie avec stratena.fr. Merci d'avoir été avec nous, Alexis Lacapelle, président fondateur de Interactive 4.2, donc concepteur de ce jeu, et Xavier Fontanet, créateur aussi de BFM Stratégie, une émission montée en partenariat avec le BCG Boston Consulting Group. Excellente semaine sur BFM Business.
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6: Bienvenue dans la librairie de l'écho, l'émission de BFM Business qui vous offre chaque semaine le meilleur de la littérature économique. Alors évidemment, pas d'émission sur les livres sans auteur. Ils seront nos invités dans la première partie de l'émission. Et puis vous retrouverez nos critiques attitrés, Jean-Marc Daniel, Christian Chavagneux, pour leur coup de cœur et leur coup de gueule. Et puis notre moisson d'études hebdomadaires. N'oubliez pas nos comptes sur les réseaux sociaux, la librairie de l'écho sur presque tous les réseaux sociaux pour avoir... notamment la référence détaillée de tous les livres dont on parle dans l'émission. Et tout de suite, on démarre avec nos invités. Des invités qui nous plongent aujourd'hui au cœur de la région qui concentre toutes les tensions du monde et une bonne partie de ses ressources en gaz et en pétrole, également le Moyen-Orient, bien sûr. Alors, quelles sont véritablement les forces à l'œuvre dans la région? Pourquoi autant d'espoir de paix, de réconciliation, déçus, que peut-on espérer? Quels nouveaux équilibres peuvent se dessiner pour les années à venir? Réponse donc avec nos deux invités du jour. Yasmina Asrarghis, bonjour.
7: Bonjour.
6: Yasmina, vous êtes chercheure associée en études arabes et moyen-orientales à l'université de Princeton et à la fondation Jean Jaurès, et vous publiez Le Mirage de la Paix, la véritable histoire d'Israël et des pays arabes aux éditions Passé Composé. Adèle Bakawam, bonjour.
8: Bonjour.
6: Adèle, vous êtes directeur du European Institute for Studies on the Middle East and North Africa. Vous êtes chercheur associé à l'IFRI et vous publiez La décomposition du Moyen-Orient chez Talendier. J'aimerais qu'on commence par planter le décor. Adèle Bakawam, vous évoquez trois ruptures qui ont fait basculer l'histoire récente du Moyen-Orient. Quelles sont ces ruptures et pourquoi ce sont des ruptures?
8: Le 11 septembre, le printemps arabe et le 7 octobre. La décomposition du Moyen-Orient, bien évidemment, il faut d'abord définir le concept. Mmh. Je ne parle pas de la décomposition en termes territoires, frontières, des pays qu'on connaît et qu'on reconnaît encore aujourd'hui. C'est plutôt la décomposition en termes de géopolitique, pôle géopolitique. Avant le 11 septembre, on avait un monde moyen-oriental, arabe, israélien, turc, kurde, perse, relativement stable dans l'historicité, sur la durée. On était parfaitement en mesure de définir, par exemple, la place de la Perse dans ce Moyen-Orient, la place des Turcs, la place des Israéliens ou des Arabes ou encore des Kurdes. Mais à partir du 11 septembre, vraiment, cette décomposition commence. C'est le point de départ de la décomposition. Et quand je parle de décomposition, tout commence à se défaire. Hein. Les pays, les systèmes, les regroupements dans des accords collectifs, etc. etc.
6: Arrive ensuite. Et ensuite,
8: le premier moment, enfin, le sommet de ce premier moment, du 11 septembre, ce n'est pas à New York et à Washington. Bien évidemment, ça commence à New York et à Washington, ouais. À les tours jumelles, mais c'est l'occupation d'Irak. L'occupation ouais. d'Irak. L'Irak était considéré comme le pivot du Moyen-Orient, hein, notamment le pivot du monde arabe, Saddam Hussein. C'était Saddam Hussein, son régime, hein, le grand frère des régimes arabes. Avec la chute de Saddam Hussein, c'est la chute d'un monde. Ce n'est pas uniquement Bagdad qui tombe, ce n'est pas uniquement le régime bassiste qui tombe. C'est vraiment un monde qui tombe. Et ensuite, le printemps arabe arrive. Le printemps arabe, c'est une des conséquences, je dis bien une des conséquences du 11 septembre. Ça s'enchaîne. Hein. Il y a une interconnexionnalité entre les trois moments. Et le printemps arabe, c'est quoi? C'est 10 pays arabes quand même concernés. 10 pays arabes, il y avait deux vagues, la première vague 2011 et la deuxième vague 2019. Les deux vagues, il y a 10 pays arabes qui entrent dans ce que j'appelle la décomposition. Pour la première fois, vous avez des régimes historiques, comme le régime de Moubarak, comme le régime de Ben Ali, comme, etc., etc. Là, on entre dans une décomposition en chair et en os. Pourquoi? Parce qu'une grande partie de ces pays-là non seulement n'arrive pas à se recomposer, mais en plus, il plonge dans la guerre civile. Regardez ce qui s'est passé en Libye, en Syrie, au Yémen. Des milliers et des milliers de morts. Et ensuite, le troisième moment, c'est...
6: Pour déboucher sur, comme vous le dites, un nouvel ordre à la fois autoritaire et milicien.
8: C'est ça, exactement. Quand on sort du printemps arabe, juste avant le 7 octobre, on a deux modèles. On a le modèle saoudien. C'est ce que j'appelle l'autoritarisme basé sur trois piliers. Sécurité, stabilité, ouais. développement économique, sans jamais parler de la démocratie, des droits de l'homme. Et on a l'ordre milicien iranien. Mais par contre, le 7 octobre...
6: Enfin, iranien, oui, Hamas, Hezbollah...
8: Oui, quand je dis l'ordre milicien, c'est que la République islamique d'Iran, c'est que les Pasdaran, les gardiens de la révolution islamique, ont réussi parfaitement à mettre en place pas seulement des organisations miliciennes, c'est pas seulement des organisations qui ont des armes. C'est l'ordre milicien, comme je le théorise dans mon livre, c'est des manières de voir, de sentir, d'exister dans le système. Autrement dit, c'est la prise en charge des États comme l'Irak, le Liban, la Syrie, Gaza, le Yémen. Tout ça, ça appartenait à cet ordre milicien. Et ensuite, le 7 octobre arrive. Je dois aller vite, n'est-ce pas? Le 7 octobre, pour moi, avec le 7 octobre, on arrive au sommet de la décomposition. C'est vraiment la continuité avec les deux moments, mais jamais, plus mais... jamais, le Moyen-Orient après le 7 octobre ressemblera au Moyen-Orient avant le 7 octobre.
6: Et d'ailleurs, on pourrait ajouter une quatrième date à celle-là qui précède, c'était l'invasion du Koweït par l'Irak. Vous dites que ça aurait pu être le quatrième événement. Mais beaucoup, quand même, beaucoup d'espoir par moment, les printemps arabes. Et beaucoup d'espoir déçu. Et Yasmina Asrarghis, si je vous demandais de rythmer, vous aussi, les grands moments des 30 dernières années, j'ai été frappé de voir à quel point, finalement, on a dans l'histoire entre Israël et les pays arabes des moments de fol espoir, j'ai envie de dire, Camp David, Oslo, les accords d'Abraham, et vous expliquez très bien, et c'est peut-être le cas du 7 octobre d'ailleurs, comment à chaque fois qu'on a eu un moment d'espoir, il y a eu derrière un déchaînement de violence.
7: Oui, alors dans l'histoire du Moyen-Orient, vous avez cette cartographie des pays avec globalement trois blocs. Des blocs qui ont reconnu l'État d'Israël, à savoir les pays comme l'Égypte, la Jordanie, puis en seconde phase, ces pays des accords d'Abraham qui, à partir de 2020 et la première administration Trump, vont s'engager dans un processus de normalisation. Un deuxième bloc qui est effectivement sujet, comme le disait à l'axe de la résistance iranien et donc vont être dans le camp à la fois du refus et du rejet d'Israël. Et puis vous avez un troisième type de pays qui est pour moi hybride, à savoir des pays qui soutiennent et coopèrent mais dans les coulisses, et là on retrouve évidemment l'Arabie Saoudite, également la Syrie qui souhaite aujourd'hui négocier et qui négocie personne à personne, diplomate à diplomate entre les Syriens et les Israéliens. Et donc vous avez pour moi une recomposition du Moyen-Orient dans le cadre de ce qu'on appelle le nouveau Moyen-Orient, qui est une cartographie pensée à l'échelle du Pentagone, de la CIA, mais surtout introduite dans la région par Donald Trump, Jared Kushner et aujourd'hui Steve Witkoff qui est arrivé sur ce deuxième mandat Trump pour accélérer le tempo. Et alors vous parliez d'irruption, ce que j'analyse dans le livre, c'est les grands temps des processus de normalisation israélo-arabe et la manière dont de part et d'autre vous avez eu des négociations dans des salons feutrés de la diplomatie mondaine, qu'elle soit à Washington ou ailleurs, et l'incapacité finalement à la fin de certains de ces processus de comprendre que certaines idéologies radicales avaient préparé les sociétés civiles au point de faire advenir des terroristes qui vont par plusieurs reprises interrompre ces processus de paix. Alors on se souvient, dites-moi.
6: Mais parce que les vraies forces à l'œuvre ne sont pas les forces diplomatiques en fait.
7: Les forces de disruption à l'ordre, à l'œuvre, sont des forces eschatologiques, mystiques, qui regardent la géopolitique du Moyen-Orient comme un grand affrontement entre forces du bien et forces du mal. Et ces pensées-là, on les retrouve à la fois dans les courants frères musulmans, djihadistes, mais également chez les courants chiites, que ce soit le Hezbollah ou les Houthis. Et vous avez par ailleurs d'autres idéologues du côté américain, que sont les néo-évangéliques, et du côté israélien, le messianisme religieux kahaniste qui dans les années 90 était aux marges de cette société israélienne et qui aujourd'hui a trouvé dans cette coalition autour de Netanyahou un moyen de faire entendre sa voix alors qu'ils étaient ostracisés.
6: Alors je voudrais qu'on revienne, parce que c'est majeur dans vos deux livres, sur le rôle des États-Unis. Adèle, vous dites il y a eu, après le 11 septembre, ces néo-conservateurs américains. Concrètement, quand ils ont décidé d'aller rebâtir ce nouveau Moyen-Orient, quelles étaient leurs intentions ?
8: Écoutez, c'est une question très importante, parce qu'en fait, souvent, il y a la démagogie, la propagande ou même l'instrumentalisation autour de l'occupation d'Irak par les États-Unis d'Amérique. Mais d'une manière factuelle, ils n'étaient pas là pour le pétrole. Ils n'étaient pas là parce que Saddam Hussein était totalement opposé à eux et il fallait absolument se débarrasser de... Non, ils étaient là parce qu'il avait vraiment un vrai projet de la recomposition, pas seulement du Moyen-Orient classique, mais le Grand Moyen-Orient. Il parlait du grand Moyen-Orient qui commence du Maroc et qui finit en Afghanistan. C'est toute cette zone-là. Et ça, la genèse de cette idée-là, ça vient après le 11 septembre. Lorsque les terroristes d'Al-Qaïda attaquent les deux tours, le président George Bush, qui ne nous lisait jamais, bien évidemment, hein, même les quatre pages du rapport de la CIA tous les matins, on lui lisait, hein, il ne lisait pas lui-même. Et donc, il n'avait pas une idéologie précise. Mais à partir du 11 septembre, il se pose la question, mais pourquoi on est attaqué? Pour répondre à cette question-là, la branche libérale, pragmatiste, rationnelle de la Maison-Blanche, qui était représentée par Colin Powell, n'avait pas de réponse. Mais par contre, la branche, l'école, l'approche néoconservatrice avait une réponse toute prête. Nous sommes attaqués parce que nous représentons la civilisation. Qui nous ont attaqués? Ben, les terroristes. Les terroristes, c'était vraiment de cette nature-là. J'ai analysé en détail, peut-être vous avez lu les discours de George Bush et des néoconservateurs. Eh bien, ces terroristes, ils viennent du Moyen-Orient. Quelle est la solution? Il fallait absolument démocratiser. C'était ça la mission, démocratiser le Moyen-Orient. Et comment démocratiser le Moyen-Orient? Il fallait absolument un modèle. Mais l'Afghanistan, c'est très très loin, c'est la périphérie, il ne peut pas être son modèle. Il fallait absolument trouver un État au cœur du Moyen-Orient, mais un grand État. Et cet État, c'était l'Irak de Saddam Hussein. Il fallait aller en Irak. Il fallait mobiliser 150 000 soldats, ce qui ne nous fait pas absolument pas Donald Trump aujourd'hui. Et il fallait amener toute la force américaine pour se débarrasser de Saddam Hussein pour un seul objectif. Il n'y avait pas un deuxième objectif. L'objectif, c'est fonder une nation irakienne, je dis bien une nation irakienne, pour qui on va mettre en place un État. Cet État qui est démocratique et libéral et devient un modèle pour l'ensemble du Moyen-Orient. Après, une fois le modèle est mis en place, on fait rien. Les autres peuples du Moyen-Orient vont suivre ce modèle.
6: Sur l'aspect vraiment relation pays arabe, palestinien, Israël, personne, Yasmina, autant que les Américains, n'a aspiré à changer la donne, à ramener la paix. Vous parlez de Kissinger jusqu'à Trump, et à chaque fois leurs ambitions se sont fracassées sur ce que vous appelez justement le front politico-théologique.
7: Tout à fait. Alors pour revenir sur le mythe fondateur américain, parce que dans la culture américaine, vous avez cette idée que les États-Unis sont The city upon the hill, une cité, une colline qui viendrait amener la lumière et le savoir sur l'entièreté du monde. Et donc, dans le messianisme originel qui a conduit à la création des États-Unis, vous savez toute cette rhétorique et cette narrative qui donne une mission sacrée aux États-Unis d'accompagner les autres pays et le monde dans effectivement cette conjonction entre démocratie et idées libéral, mais tout ça nourri par beaucoup de religieux. Et donc le paroxysme de ce moment, ça va être la confrontation avec les idées de l'Union soviétique et l'idée que Moscou venait mettre à risque le monde avec cette idée que la religion est l'opium du peuple et il fallait là, par défense des valeurs américaines, revenir à un monde où Washington dominerait la scène internationale. Et au Moyen-Orient, cette partition, elle s'est jouée dès la création d'Israël, puisque, rappelons-le, au départ, Israël est fondé par un bloc d'intellectuels plutôt de gauche, ashkénazes, très proche des milieux soviétiques, et américains comme soviétiques pensent que ce nouveau pays, ce nouvel État hébreu pourrait devenir leur point d'ancrage au Moyen-Orient pour à la fois diffuser, contrôler et être une espèce de parabole de leur influence mutuelle. Donc finalement, les Américains ont obtenu ce monopole de la relation avec Israël et les Soviétiques se sont reportés sur d'autres pays qu'ont pu être l'Égypte et la Syrie notamment. Mais c'est véritablement Kissinger qui, dès ses premiers écrits à Harvard, Havard va se positionner comme un conseiller à la sécurité nationale en or, puisqu'il va être nommé à ce poste par deux fois et opérer un changement inédit dans les rapports de force entre plusieurs pays de la région et Israël. Il va être non seulement le médiateur, mais il va inventer ce qu'on appelle la diplomatie navette, qui consistait à la fois à appeler l'ambassadeur soviétique, à appeler l'ensemble des ambassadeurs des pays arabes et essayer de créer une médiation que l'on a pu voir pendant la guerre des six jours et en particulier pendant un certain nombre de négociations jusqu'aux accords de Camp David et plus tard d'Oslo, puisque les...
6: Est-ce qu'à un moment, on a été à deux doigts de conclure un accord?
7: Alors, les accords de Camp David ont créé un canevas et un espèce d'exemple de la manière dont vous pouviez extraire un premier ministre israélien, un président arabe, les mettre à Camp David aux États-Unis, les faire négocier sur un certain nombre de thématiques, signer une paix à Washington et... L'histoire retiendra évidemment l'assassinat d'Anwar Sadat, puisque très loin de Washington se jouait dans les milieux et les courants de la pensée djihadiste de Saïd Qutb, le fait que Sadat n'était pas un président égyptien mais un pharaon, ça veut dire une personnalité pré-islamique, et en ce sens sa reconnaissance d'Israël était une mécréance qu'il fallait empêcher par le sang. Et donc c'est véritablement Camp David qui va... monter le prix, si vous voulez, de la paix et créer un risque vital à tout homme qui, dans la région, signerait et s'engagerait dans la paix israélo-arabe.
6: Les racines, Adel Bakawan, de ce nœud géopolitique qu'on ne peut pas dénouer, est-ce que ça n'est pas finalement tous les accords post-Première Guerre mondiale, la conférence de Paris, le traité de Sèvres, etc. 1920, 1923, c'est le traité de Lausanne, c'est ça?
7: 23, c'est ça.
2: 23, c'est Lausanne. Ouais.
6: C'est Lausanne. Ah, pardon. Est-ce que c'est pas là, finalement, que dans cette reconfiguration que les Occidentaux vont faire du Moyen-Orient, que se trouve la source de toutes les tensions?
8: À la base, oui, mais désormais, non. Pour moi, il y a quand même une réussite au Moyen-Orient. C'est que c'est vrai, l'État-nation, on l'a imposé au Moyen-Orient. Mais on l'a imposé il y a un siècle, n'est-ce pas? Dans les années 20. Là, on est en 2026. Un siècle plus tard, je note, et après je vais répondre rapidement à votre question, une des réussites au Moyen-Orient, malgré toutes les difficultés, c'est la consolidation de ce qu'on appelle État-nation. Autrement dit, et c'est l'échec des grands récits. Aujourd'hui, l'islamisme, autant que macro-récit, c'est un échec total. Le pan-arabisme, le pan-kurdisme, le pan-turquisme, le pan-iranisme, c'est l'échec total. Par contre, la réussite, c'est l'État-nation. Par exemple, lorsque je vais en Arabie Saoudite, au Qatar, dans les pays du Golfe, aller au Maroc, en Algérie, partout, en Égypte, en Irak, désormais, on ne s'identifie pas comme arabe. On ne parle pas de l'État arabe unifié du Maroc jusqu'à l'Irak. On parle de la syrianité, on parle de la saoudianité, on parle de l'identité émirienne, de l'identité qatari. Je suis qatari, on est qatari. Autrement dit, analysez le discours de MBZ chaque année pendant l'anniversaire de l'État. Jamais, jamais le nom arabe, jamais le nom de la Oumma arabie est cité. Et donc, si, pour répondre... Allez-y.
6: Non, mais attendez, ce qui frappe, c'est qu'à aucun moment, tous les deux, vous ne me parlez de pétrole.
8: Oui, mais...
6: On a une vision, on a une lecture qui est toujours la lecture que tout ça se fait d'une façon ou d'une autre.
7: Mais l'avant avec...
6: Au nom des ressources énergétiques. Et en fait, vous ne dites pas tant que ça, finalement.
8: Alors donc, non, je vais reprendre le pétrole. Le pétrole participe fortement à l'émergence de l'identité nationale.
7: Exactement.
8: De ce que j'appelle la réussite de la Oumma, c'est-à-dire de la Oumma nationale. Autrement dit, ce n'est pas la Oumma islamique, hein. C'est la nation saoudienne. C'est la nation qatari. Comment la nation qatari est désormais devenue une réussite? Ou imérienne? Parce que tout simplement, il y a le pétrole aussi, pas seulement. Mais juste une phrase par rapport à la Palestine. Faites tout ce que vous voulez au Moyen-Orient. C'est pour répondre à votre question. La jeunesse de problème, tous ces problèmes du Moyen-Orient, vous pouvez régler tous les problèmes. C'est-à-dire quoi? Normaliser les relations Israël avec les Arabes, avec la Perse, avec les Turcs, avec les Kurdes. Faites tout ce que vous voulez. Développer le Moyen-Orient. Mais tant que la question palestinienne
7: n'est pas réglée,
8: en tant qu'État, population et frontières n'est pas réglé, le Moyen-Orient restera toujours instable.
6: Justement, Yasmina Asrarghis, vous détaillez dans votre livre la nouvelle approche américaine portée par Jared Kushner notamment. Vous qualifiez cette approche d'approche transactionnelle et décomplexée, fondée sur la monétisation des différends plutôt que sur leur résolution politique, et en parlant de Kushner, vous parlez d'un révisionniste kissingérien.
7: Tout à fait.
6: Ça veut dire quoi?
7: Ben, il a poussé l'idée de réelle politique américaine à son extrême. Là, quand il a été nommé par Donald Trump, l'une des premières choses qu'il a faites, c'est d'appeler Kissinger pour prendre rendez-vous avec lui. Et Kissinger lui a donné un certain nombre de conseils sur la manière d'approcher le Moyen-Orient. Et donc, c'est quelqu'un qui souhaite non seulement faire pousser les intérêts américains dans la région, mais qui également se projette en tant qu'acteur et partie prenante, puisque comme ça a été très bien expliqué, vous avez une montée en puissance des États-nations et une westphalisation, si vous voulez, de ces souverainetés arabes qui veulent sortir de l'ère pétrolière et pour ça investissent et veulent créer des visions, que ce soit la vision 2030 en Arabie ou les autres visions 2030-2040 portées par d'autres pays du Golfe. Ils souhaitent investir la technique pour obtenir une classe moyenne développée et ont besoin donc de diversifier leur économie et de sortir de l'ère de l'économie rentière. Et tout ça implique que le récit national de ces pays va venir privilégier leurs intérêts nationaux, les intérêts de leurs concitoyens, plutôt que des causes qui seraient jugées comme extraterritoriales et non pas prioritaire dans le contexte historique qu'est en train de vivre cette partie du monde.
6: On est passé de la réelle diplomatie à la réelle esthète diplomatie.
7: Alors, avec l'équipe de Jared Kushner en particulier et de Donald Trump, vous avez une diplomatie qui ne va pas être de la diplomatie traditionnelle où typiquement sur le dossier palestinien, vous aviez cette question de montée en puissance de l'autorité palestinienne, une question de territorialité avec un État qui viendrait voir le jour et la question des réfugiés. Tout le volet politique de cette diplomatie et des négociations sont mis de côté afin de traiter une équation qui est purement économique. Et le paradigme qui est mis en place, c'est de dire, puisque ces peuples sont irréconciliables, créons une incitation à la paix en montrant que les incitations économiques sont telles qu'on peut changer l'histoire du Moyen-Orient par l'économique. Et donc, globalement, dire que l'infrastructure, la tech sont vecteurs de paix et que on va inverser la chose. Et que le politique et les appréciations mutuelles viendront après parce qu'on montrera avec la création d'une relation émirati-israélienne exceptionnelle, on montrera au restant de la région que seule l'intégration d'Israël et sa reconnaissance peuvent être un canevas de coopération régionale. Sauf qu'en réalité, on a vu la limite d'un engagement et d'une coopération qui inclut uniquement l'économique sans intégrer la question de l'État palestinien et d'autres questions fondamentales pour les émotions dans les opinions populaires et dans l'opinion publique arabe de manière générale. Et le 7 octobre vient ouvrir cette nouvelle phase puisque les pays arabes ont l'obligation aujourd'hui, non seulement morale, mais politique, de s'engager et de soutenir une paix et la création d'une solution à deux États dans cette région.
6: Vous avez 30 secondes chacun pour me dresser les perspectives de la région. Après cette guerre en Iran, comment vont s'établir les grands équilibres? Adel Bakawan.
8: Vous avez au Moyen-Orient, notamment arabe, trois catégories d'États en cours. La première catégorie, j'appelle les États en cours de décomposition, l'Irak, la Syrie, le Liban, le Yémen, la Libye. Vous avez une deuxième catégorie d'États en cours de consolidation autoritaire, basée sur la sécurité, stabilité, développement, moins démocratie, des droits de l'homme, etc. Les pays du Golfe, l'Égypte, la Jordanie, la Tunisie, à un autre degré, on peut parler du Maroc aussi. Et vous avez la troisième catégorie d'États, des États en situation de la guerre civile, notamment le Soudan. Je peux inclure à notre niveau la Libye aussi, le Yémen, qui donc il y a une interconnexion entre les trois modèles. Alors, donc je me projette dans ce Moyen-Orient arabe avec une dernière phrase, c'est que si jamais on commence à décomposer les frontières, on entre dans le quatrième moment.
6: Yasmina Afrarghis, est-ce qu'on va y arriver à réconcilier finalement les Israéliens, les Palestiniens?
7: La question, c'est vraiment avec qui vous nous allez. On ne peut pas les réconcilier avec le leadership actuel. Pour avoir une réconciliation véritable entre Israéliens et Arabes, entre Israéliens et Palestiniens, vous avez besoin de leaders courageux qui veulent rentrer dans le détail des négociations, qui sont capables de prendre des risques sur leur propre vie. Rappelons l'assassinat d'Anwar Sadat, d'Isaac Rabin et le 7 octobre. C'était une incitation à l'arrêt de ces normalisations. Et on sait combien aujourd'hui prôner la paix ou la reconnaissance mutuelle entre Israéliens et Palestiniens est un risque pour la vie de chacun des leaders dans cette région. Et donc, ce qu'il faut avant tout dans ces pays, c'est un leadership de courage.
6: Merci beaucoup à tous les deux. On aurait bien continué très longtemps encore. Mais lisez ces deux livres qui sont extrêmement riches et extrêmement éclairants et qui vous donnent les clés de compréhension de quasiment tous les problèmes qu'on évoque régulièrement sur le Moyen-Orient. Adel Bakawan, La décomposition du Moyen-Orient aux éditions Talendier. Yasmina Afrarghis, Le mirage de la paix, c'est aux éditions Passé Composé. On se retrouve tout de suite pour la deuxième partie de l'émission.
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6: On se retrouve pour la deuxième partie de cette librairie de l'écho. Nous la clôturons avec notre moisson hebdomadaire d'études, le coup de cœur de la rédaction, mais tout de suite, on retrouve nos critiques attitrés à ma gauche, Christian Chavagneux, éditorialiste à alternativeéconomique.fr et puis grand Manitou des pages livres, des critiques de livres dans le magazine Alternative Économique. Et puis à ma droite, Jean-Marc Daniel, professeur émérite à l'ESCP Business School, président et critique attitré, lui, de la Société d'économie politique qui n'accueille que des libéraux, rappelons-le.
9: Nous sommes là pour obtenir de roi Louis-Philippe le passage au libre-échange.
6: Voilà. Alors, messieurs, vous avez choisi cette semaine de vous attaquer tous les deux à une somme, hein, les trois tomes de l'histoire environnementale de la France sous la direction de Jean-Baptiste Frissot. Quel défi relève cette histoire environnementale de la France, Christian Chavagneux?
10: Une douzaine de chercheurs, donc ça fait vraiment un gros collectif. Vous l'avez dit, Emmanuel, nous proposer une histoire environnementale de la France, de la Révolution française à nos jours. Ouais. Bon, ça ne change pas l'histoire qu'on a du capitalisme français, mais je trouve que ça la complète très très bien. On va parler source de matière, flux d'énergie, aménagement du territoire, pollution, idées générales sur la nature et sur la pollution et sur le capitalisme, espace, paysage, bref, on va brasser très très très large. Mmh. Moi j'ai trouvé que c'était, évidemment, on apprend une foule de choses dans ces trois volumes.
6: Jean-Marc Daniel.
9: Alors à la fois on apprend une foule de choses dans ces trois volumes, c'est extrêmement érudit, extrêmement documenté, mais d'un autre côté on finit par se demander mais quel était le projet véritablement. Alors au début, dans une introduction, Fressos raconte que c'est une vision tout à fait moderne de l'économie et de l'histoire. C'est une façon d'aborder l'histoire qui est tout à fait récente, qui arrive des États-Unis, à travers la nature. Mais à un moment donné, dans un des livres, il y a une citation de Bonald, qui est un écrivain réactionnaire du début du 19e siècle, qui dit « Vous parlez de nature, mais vous ne dites jamais ce que vous appelez la nature. Vous parlez d'éléments naturels, mais vous ne dites jamais. » Oui. Et donc, c'est un peu le problème de ces trois livres, c'est qu'on a du mal à voir quelle est la colonne vertébrale de tout ça. C'est-à-dire, comme toutes les œuvres collectives, c'est évidemment assez inégal, mais c'est pas tellement ça le problème. C'est plutôt assez égal dans la qualité, mais c'est incohérent. On part dans des sujets, on part dans des directions, et puis on se demande pourquoi ça c'est là, pourquoi d'autres sujets n'ont pas été abordés. Donc, encore une fois, c'est, alors ça se lit pas comme un roman, et on lit pas les trois volumes comme ça dans la journée. Donc, on peut y aller, on y revient. Et puis, mais il y a un effort de mise en perspective, de mise en cohérence, qui n'a pas été fait, ce qui fait que c'est un peu, surprenant, voire désarçonnant.
6: Alors, Christian Chavagneux, reprenons justement, j'ai envie de dire, tome par tome. Ouais. Le premier, c'est La nature en révolution. On est donc, voilà.
10: 1780-1870, donc c'est le premier volume. Moi, je suis surpris d'apprendre qu'au moment de la Révolution française, on se préoccupe déjà beaucoup de tous ces sujets. Il y a une magnifique phrase que j'ai notée, l'Ancien Régime, c'est l'esclavage de la terre autant que les hommes. Et je m'aperçois que dans tous les débats qui sont autour de la Révolution française, on parle de déboisement, on parle de surpêche. Enfin, la nature est vraiment déjà présente dans le débat politique à ce moment-là. Et on passe après début du 19e siècle. Là, c'est le développement de la chimie, début 19e, de la chimie et de ses pollutions. Et on discute déjà de la chimie et de ses pollutions et des effets négatifs sur la santé des gens de la chimie. La terre doit être rentable. La logique productiviste agricole, elle est là dès le 19e siècle. Et puis, il y a cette statistique, moi, qui m'a beaucoup étonné, qui est à la fin du premier volume. 1789-1870, la France émet pour 1,5 milliard de tonnes de CO2. La Grande-Bretagne, ouais. Même période, 7 milliards. Donc, on voit vraiment la différence d'industrialisation des deux pays.
6: Jean-Marc.
9: Moi, ce que j'ai trouvé intéressant dans ce volume, alors effectivement, là aussi, il y a un passage sur les sentiments religieux sous le directoire, au travers de la fin du culte de l'être suprême, et puis une espèce de philosophie plus ou moins rousseauiste qui se met en place. Alors, c'est un peu anecdotique, non. Ce que j'ai trouvé assez intéressant, c'est effectivement de montrer comment c'est une société qui est une société agraire, rurale, donc il y a quand même 70% de la population qui a un contact physique avec la terre, quotidien avec la terre. Et ça, c'est assez bien mis en avant. Et ce que j'ai trouvé aussi très intéressant, c'est le chapitre premier où il mesure la production de l'économie française en quantité, en tonnes. Il dit voilà, et en particulier sur le commerce extérieur, il dit la France se débrouille pas si mal que ça parce que elle, en quantité, en fait, elle importe d'assez faible quantité, elle exporte en réalité des quantités qui ont énormément de valeur. C'est-à-dire, sa capacité d'exportation est liée au fait qu'elle a une qualité sur les produits qu'elle exporte qui pèsent finalement pas très lourd sur le plan, mais qui représente. Et donc, il y a une sorte de notion de terme de l'échange en tonnes qui est assez intéressante. Alors, ce qui montre bien, c'est la montée en puissance du charbon, c'est-à-dire le fait que la France n'a pas de charbon, que la France va dépendre en réalité de la Belgique. Et donc, le principal fournisseur de charbon de la France, en réalité, c'est la Belgique. Et donc, ils mettent bien d'avant le fait que aussi Bordeaux et Nantes sont plus proches des bassins miniers anglais que de Valenciennes ou de Saint-Étienne, parce que le transport étant ce qu'il est. Et donc, en fait, c'est le charbon qui va structurer l'économie et qui va susciter effectivement des rapports à la fois au libre-échange, au développement de l'industrie, à la localisation d'un certain nombre d'activités économiques. Donc, j'ai trouvé cette partie assez intéressante. Alors, en revanche, effectivement, il y a des... Encore une fois, il y a des considérations qui sont quelquefois un peu bizarres sur le rapport à la santé, le rapport à la... Bon, comment dirais-je ? De même que les considérations sur la nature, elle était déjà là avec la physiocratie, en fait. Physiocrate, ça veut dire le pouvoir de la nature. Donc, l'introduction de la nature dans le discours politique n'est pas aussi marquée et marquante que ce qu'ils ont l'air de dire, je pense.
6: Alors, après la nature en révolution... les natures de la République, Christian.
10: Donc là, 1870-1940, alors moi, c'est le volume que j'ai le moins apprécié. D'accord. Celui sur lequel j'ai...
6: J'allais vous demander justement si vous aviez un...
10: paradoxalement, le dernier qui porte sur la période la plus contemporaine, celle qu'on connaît le mieux, c'est celui qui m'a le plus intéressé. Donc celui-là, il y a quand même plein de choses à apprendre. Évidemment, beaucoup de pages qui sont consacrées à la montée du charbon, du pétrole, de l'électricité, parce qu'on est en plein dans cette période. Il y a, je trouve, une partie, la partie qui m'a le plus intéressé, c'est celle sur l'Empire colonial. C'est d'abord... l'Empire colonial, une appropriation foncière. On va aller se balader du côté du Sénégal et de l'arachide, exploitation terrible de l'arachide au Sénégal pour servir les le sieur et consorts en France, le capitalisme colonial qui n'aurait pas pu se développer si on n'avait pas eu cet empire. Et puis il y a, on va voir comment le capitalisme français va épuiser tout le latex africain, et c'est pour ça qu'on va partir en Asie et développer la production du latex en Asie, là aussi avec des conditions de travail et naturelles qui sont vraiment terribles. Donc voilà, moi, ce qui m'a surtout intéressé, c'est la partie sur l'Empire. Bien évidemment, revenir sur cette montée du charbon, du pétrole et de l'électricité, les deux premières étant ultra polluantes. Mais encore une fois, bon, il y a des choses très, très intéressantes aussi sur les infrastructures portuaires, le développement des infrastructures portuaires. Mais bon, c'est pas celui qui m'a le plus intéressé, en fait.
9: Jean-Marc. Oui, je suis assez d'accord sur le fait que la dimension coloniale apparaît cette fois-là de façon assez évidente. L'empire colonial se constitue après, dans les années 1880, l'empire tel qu'on l'a connu jusqu'au milieu du XXe siècle. Et moi, en complément, il y a d'abord effectivement le passage à l'électricité. C'est quand même l'arrivée de l'électricité par rapport au charbon. Le charbon continue à exister, mais l'électricité, c'est l'élément clé. Le deuxième élément que je trouve intéressant, c'est le rôle des ingénieurs. Alors, je ne vais pas survaloriser le rôle de l'école polytechnique, mais il y a quand même des passages sur le fait que c'est la période phare de l'école polytechnique. C'est le moment où les gens sont à la fois au pouvoir, ils contrôlent l'armée d'une certaine façon, ils contrôlent l'industrie. En fait, il y a une espèce d'osmose qui se fait. Et alors, il y a un chapitre que j'ai trouvé très intéressant, c'est celui sur la guerre. La guerre de 14, c'est d'ailleurs le bilan en termes de conséquences sur la nature de la guerre de 14, en rappelant quand même que les chevaux ont joué un rôle déterminant, que l'approvisionnement en avoine a été tout aussi important que l'approvisionnement en pétrole pendant la Première Guerre mondiale, parce qu'il fallait nourrir les chevaux, tout ça. Il y a eu, et donc, ils disent, bon, alors, il y a eu des dégâts évidents, on a détruit des champs entiers, tout ça, mais cet aspect-là sur l'utilisation des animaux et de l'enjeu sur l'utilisation de ces animaux, j'ai trouvé ça assez original et assez intéressant.
6: Allez, votre tome préféré, Christian.
10: Oui, donc de 1940 à nos jours, donc c'est celui qui nous amène jusqu'à aujourd'hui. Bon, un petit mot, un chapitre sur Vichy, bien évidemment, mais surtout les 30 Glorieuses et la mondialisation. Là, je trouve qu'on a vraiment le complément de notre histoire économique traditionnelle des 30 Glorieuses. Ils sont pas du tout glorieuses pour la nature, bien évidemment. C'est le moment de la modernité, du pétrole, puis du nucléaire. C'est le moment où Érable d'abord, puis Elf Érable va grossir. Donc, on constitue notre champion national sur le pétrole. Évidemment, on est dans un moment ultra productiviste. La consommation d'énergie croît beaucoup plus vite que le PIB. Donc vraiment, c'est là qu'on va exploser nos émissions de CO2 et notre destruction maximale de la planète. C'est une période, j'avais pas vu ça, où le transport ferroviaire diminue. Il y a de moins en moins de lignes en transport, où les tramways ferment. Enfin, on est complètement à rebours d'aujourd'hui où on remet des tramways partout et on essaie d'augmenter la circulation ferroviaire. À partir des années 80, on voit déjà que la France commence à émettre de moins en moins de CO2 sur son territoire. Parce que c'est vrai qu'en partie, il y a le nucléaire qui arrive. C'est vrai qu'en partie, on fait des économies d'énergie, mais surtout, on délocalise. Et donc, si on prend l'empreinte carbone générale, c'est pas uniquement ce qu'on produit chez nous, mais ce qu'on importe aussi parce qu'on a délocalisé, la France, alors ça baisse aussi, mais la France reste quand même encore une grosse production. Et les riches continuent, par contre, eux, les plus riches, à émettre beaucoup de CO2. Il y a deux chapitres sur les contestations intellectuelles et pratiques, les mouvements écologistes, et sur comment l'écologie devient... on a un ministre de l'écologie, pour la première fois sous Pompidou, Robert Poujade, comment l'écologie devient un champ du débat politique.
6: Jean-Marc.
9: Oui, alors là, je rejoins ce que vient de dire Christian sur le rôle politique de l'écologie. Le livre insiste beaucoup sur l'émergence de l'écologie en tant qu'enjeu non plus uniquement agricole, industriel, d'organisation économique, mais qu'un enjeu politique. Donc il rappelle d'ailleurs que le mot écologie apparaît dans les années 1860 et la première fois qu'on l'utilise en français, c'est en 1866. Et là, maintenant, ça devient, à partir des années 70, donc il y a deux ou trois chapitres sur la référence politique de l'écologie avec une analyse de la campagne de René Dumont, qui a été le premier candidat. Alors, ce que j'ai trouvé intéressant, c'est, et là aussi, je rejoins ce que disait Christian, c'est le fait que c'est plus la période du pétrole qu'on ne le pense. C'est-à-dire, la Troisième République, c'était la montée en puissance de l'électricité. Là, l'électricité, effectivement, le transport ferroviaire, donc le charbon et l'électricité qui étaient associés au transport ferroviaire sont d'une certaine façon moins présents, même si la vie quotidienne est liée à l'électricité. C'est vraiment la période du pétrole.
6: Merci beaucoup à tous les deux. Allez, c'est l'heure de retrouver notre invité co-auteur de l'étude de la semaine.
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6: C'est cette étude événement que publie le Conseil d'analyse économique sous la houlette d'une dream team d'économistes. Allez, je n'hésite pas à le dire. Emmanuel Auriol, qui est avec nous pour parler de cette étude, qui est professeur à l'École d'économie de Toulouse, membre du Conseil d'analyse économique, membre du Cercle des économistes. Et vous avez rédigé cette étude, Emmanuel, avec Sébastien Jean, spécialiste du commerce international, et puis Alain Quinet, grand spécialiste, enfin économiste et grand spécialiste des questions de défense. Lui aussi. Cette étude, c'est réarmer l'Europe, relever le défi vie de l'intégration économique et de l'innovation. Vous partez de ce constat, après trois décennies passées à encaisser les dividendes de la paix, l'Europe doit fournir un effort de réarmement comparable à l'effort consenti durant la guerre froide. C'est à la fois un coût, un défi et une opportunité stratégique.
11: Tout à fait. Et donc, en fait, cette note, ce qu'elle vise à montrer, c'est qu'il ne suffit pas d'ouvrir les robinets budgétaires pour que mécaniquement, l'Europe et la France singulièrement, qui est une grande nation quand même de défense, bénéficient en fait de cette manne budgétaire. Donc c'est ça qu'on essaye de montrer. Et pour que l'Europe bénéficie donc de cet effort d'investissement qui est très important, pour avoir une ordre d'idée, on va multiplier par 5 en gros notre budget en nominal entre 2015 et 2035. Donc on va passer de 50 milliards à 250 milliards. C'est des sommes considérables. Et nous, notre crainte, c'est que si on se contente de... Donc ce que ça représente, c'est un choc énorme de demande, en fait. Donc, d'un coup, on veut des armes. Alors, d'autant plus qu'il y a la guerre maintenant en Iran, qu'il y a la guerre en Ukraine. Donc, ça, c'est vraiment un choc de demande. Si on ne fait rien pour restructurer l'offre, qu'est-ce que ça va faire? Ça va faire des tensions sur les prix, donc de l'inflation. On va payer plus cher la même chose. Et l'Europe, on est en retard sur l'innovation. C'est quelque chose que le rapport Draghi a montré. Et donc, si on ne restructure pas cette industrie, il faut savoir que la défense, typiquement,

0: l'instant, si on ouvre donc les robinets budgétaires, qu'on augmente nos budgets, ce qui se passe, et c'est ce qui se passe en ce moment, c'est que les importations augmentent, en fait. Donc, on se réarme aux États-Unis, en particulier les blocs, les ex-pays du bloc soviétique, parce qu'ils sont inquiets, évidemment, à juste titre. Donc, ils veulent le parapluie nucléaire américain. Donc, ils achètent américain. Ils achètent aussi coréen. Alors, pourquoi ? Parce qu'ils ne trouvent pas sur le marché européen ce dont ils ont besoin. Et ils veulent des trucs de suite. Donc, l'urgence fait qu'on achète plus à l'extérieur. Donc, en gros, un tiers des armes européennes sont achetées en importation, donc viennent en dehors de la zone euro. Et plus de 50% de ces achats viennent des États-Unis, en fait. Donc, la part des États-Unis a augmenté dans nos importations. Donc là, pour l'instant, on finance, en fait, l'industrie de la défense américaine. Au risque, hein, je répète, que de payer plus cher, d'avoir des délais plus longs. C'est ce qui se passe, hein. Il faut attendre maintenant pour avoir le matériel. C'est pas très productif pour l'Europe. Donc, notre message, c'est de dire, si on veut que ce soit productif pour l'Europe, il va falloir réformer, en fait. C'est un marché qui est terriblement fragmenté. Alors, c'est très intéressant parce que c'est une expérience naturelle. On a créé le grand marché unique pour absolument toutes les industries. Il y a une industrie qui a été épargnée, c'est la défense, au nom de la souveraineté. Et on voit le résultat aujourd'hui. C'est totalement fragmenté. Il n'y a rien de standardisé. On a plus de matériel de grande taille que les Américains, beaucoup plus, 5 fois plus en fait. Et donc on est très inefficace, on fait des petites séries nationales.
1: Est-ce que c'est pas ça le principal défi en fait, ce défi du passage à l'échelle européenne?
0: Il y a ce défi-là, mais il y a aussi le défi de l'innovation, comme vous l'évoquez, c'est-à-dire qu'il faut aussi mettre un coup de collier, financer la recherche et le développement. Alors nous, ce qu'on propose, d'ailleurs, c'est ça, c'est-à-dire sur la partie production, proprement de matériel. Bon, en ce moment, il y a des consolidations, il y a Rheinmetall qui est en train d'émerger en Allemagne, qui rachète des entreprises en Europe. La France fait beaucoup de partenariats, en fait, elle n'est pas hostile aux partenariats. Donc, on a cet effort de consolidation. Mais quand même, chaque pays veut un retour sur investissement. Donc, si je mets 1 milliard, je veux 1 milliard, plus ou moins produit chez moi, etc. Et c'est très inefficace parce que c'est au niveau du matériel. Donc, si je mets 1 milliard pour acheter des chars, je veux les faire, ces chars, chez moi. Si c'était 1 milliard dans la défense, et je retire 1 milliard de la défense, on se spécialise selon des avantages comparatifs, ça serait quand même plus efficace. Ce n'est pas le cas pour l'instant, donc il faudrait aller vers ça. Honnêtement, c'est une gageure. On a vu les tensions entre l'Allemagne et la France.
1: Voilà. Alors, vous dites que c'est un marché oligopolistique qu'il faudrait ouvrir à de nouveaux acteurs. Mais vous pensez à qui ? Qui seraient ces nouveaux acteurs?
0: Par exemple, on a très clairement, alors la France en particulier, la France, hein, donc chaque pays, hein, c'est bien clair, est organisé différemment, puisqu'on n'a pas intégré. Donc la France s'est organisée comment? Nous, on est à part en Europe, on est à part avec l'Angleterre, on est très proche de l'Angleterre. Donc c'est deux pays qui ont l'arme nucléaire et qui font des tas d'opérations à l'extérieur. Donc ils ont besoin d'un matériel militaire spécial qui peut aller dans le désert, etc. C'est pas le cas de la Belgique, ils n'ont pas besoin de ça. Donc quand on fait du matériel au niveau européen, on n'a pas les mêmes besoins. Les états-majors n'ont pas les mêmes besoins, vous voyez. Donc ça pose des problèmes pour mutualiser, en fait. Donc on s'engueule, on veut pas la même chose. Et cette fragmentation, on pense qu'elle peut être évidemment diminuée, notamment sur les grands systèmes d'armes. Sur les petites, les munitions, tout ça, il faut faire, à notre avis, les règles du marché commun, de la concurrence. Ouais. Sur les matériels duals, c'est d'ailleurs la philosophie européenne, là pareil, de la concurrence. Sur les monopoles naturels, dissuasion nucléaire, protection, information par les satellites et tout, c'est pas la peine de faire la concurrence. Au milieu, il faut consolider.
1: Merci beaucoup, Emmanuel Auriol. Donc, co-autrice, je le rappelle, de cette étude que vient de publier le Conseil d'analyse économique, Réarmer l'Europe, relever le défi de l'intégration économique et de l'innovation. Allez, on se retrouve tout de suite avec la suite du programme.
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1: Et on s'intéresse cette semaine aux travaux des experts de la société d'investissement Auris Gestion qui évalue ce que pourrait être l'impact d'un choc pétrolier sur l'économie mondiale et de rappeler quelques précieux ordres de grandeur. Chaque augmentation durable de 10 dollars du baril de pétrole provoque une diminution de la croissance mondiale de 0,12% en année pleine, avec évidemment des effets différenciés selon les pays en fonction de leur dépendance ou indépendance énergétique. En tant que producteur et exportateur de pétrole, le Canada et l'Amérique latine profitent de la situation quand les pays d'Asie émergente et la zone euro sont les plus pénalisés avec une baisse

0: de la croissance comprise entre 0,2 et 0,3 points. Et puis, rappelons aussi que quels que soient les scénarios à venir sur les prix du brut, et ça c'est plutôt une bonne nouvelle, eh bien que le monde est bien mieux armé que par le passé pour résister à un choc pétrolier, parce que on est beaucoup moins dépendant du pétrole pour 1 euro de PIB. Il faut quasiment 2 fois moins, voire 3 fois moins de pétrole qu'il y a 50 ans. Et puis, nous ne reproduirons jamais les erreurs de politique économique que nous avions commis à l'époque. Voilà des raisons d'être un peu moins inquiets de cette augmentation du pétrole.
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0: Et le coup de cœur de la rédaction, c'est celui de Léa Benaïm. Léa, comment ça va ?
2: Ça va, et vous, Emmanuel ?
0: Notre spécialiste de la tech, enfin, une des dream team,
2: la dream team
0: de la tech, voilà, à BFM Business. Et votre coup de cœur, c'est celui donc du livre pour le livre de Raphaël Baquier. Je vais y arriver. Raphaël Baquier, Damien Leloup, Alexandre Picard, nos nouveaux maîtres chez Albin Michel. Qui sont ces nouveaux maîtres, Léa ?
2: Eh ben, ces nouveaux maîtres, c'est Elon Musk, patron de X, Sam Altman, patron d'OpenAI, Sundar Pichai, PDG de Google, Satya Nadella, Microsoft. On va pas tous les citer. Hein, Jeff Bezos, Tim Cook. C'est un peu les Avengers de la tech, c'est et ça. C'est eux qui dirigent en partie ce monde. C'est vraiment le principal enseignement qu'on tire de ce livre. D'ailleurs, l'enquête commence par une image très forte. Une scène où ils sont tous réunis. Ça vous dit quelque chose, Emmanuel ?
0: C'était souvenez-vous, en janvier 2025.
2: Le 20 janvier 2025.
0: Exactement.
2: Investiture de Donald Trump. Ces images très impressionnantes de tous ces patrons de la tech invités au Capitole. Ça nous avait vraiment marqué.
0: Et là, Léa, on se demande quand même qui est le valet, qui est le maître.
2: Eh bien, ça sera... Enfin, c'est vraiment ce qui est expliqué dans ce livre, mais c'est il n'y a pas vraiment de rôle, mais oui, c'est exactement la question. Mais en tout cas, les maîtres du monde, ça commence là. Ouais. En fait, le livre raconte comment ce monde de la Silicon Valley qu'on connaissait très progressiste, très idéaliste,
0: cool
2: à la limite de baba cool, à la limite de utopiste, qui finalement a basculé complètement dans cette sphère MAGA.
0: Ils ont tous financé la campagne.
2: Ils ont tous financé la campagne de Donald Trump en grande partie, oui.
0: Eh ben, comment s'explique ce revirement ? Est-ce que c'est de l'opportunisme ?
2: Le portefeuille ?
0: C'est que du business ? Ou pas complètement ?
2: Franchement, c'est en grande partie le business, parce qu'on parle quand même des hommes les plus riches du monde aujourd'hui, même si certains restent démocrates, mais bien au profond de leur cœur, dans leurs convictions personnelles. En fait, ils ne peuvent plus l'être dans leurs affaires. L'administration Biden s'est clairement mis la Silicon Valley à dos en voulant réguler absolument les géants de la tech. Dans le livre, d'ailleurs, les auteurs racontent une scène marquante. Joe Biden, qui ignore Elon Musk lors d'un discours sur les véhicules électriques et qui ne cite même pas Tesla parmi les constructeurs américains. Alors, c'est un épisode parmi d'autres, hein, une succession de tensions, de maladresses, de confrontations qui ont finalement creusé un fossé entre les démocrates et les patrons de la tech. Les auteurs parlent même d'un divorce. Et quand on regarde l'actualité, hein, on comprend vite que se mettre Donald Trump à dos, c'est vraiment une mauvaise idée. On peut prendre le cas d'Anthropic cette semaine qui a refusé de mettre sa technologie au service du Pentagone. Résultat, l'entreprise aujourd'hui a été placée sur liste noire par Washington, ce qui lui ferme une énorme partie du business.
0: Il a quand même réussi à les mater finalement un peu Donald Trump.
2: Ah bah clairement, il a réussi à les mater et ils ont tous besoin de Donald Trump. Si vous prenez par exemple Mark Zuckerberg avec tous les procès qu'il a en ce moment, un soutien politique, ça l'aide à sortir la tête de l'eau. Jeff Bezos, Elon Musk, leur entreprise spatiale ont énormément de contrats avec le gouvernement américain. Si on prend SpaceX et Blue Origin, ils collaborent étroitement avec la NASA. Sam Altman, le patron d'OpenAI, il vient de signer un contrat de 200 millions de dollars avec le Pentagone. Et Tim Cook, de son côté, son problème, c'est les droits de douane. Hein, les iPhone et les Mac, ils sont principalement produits en Asie. Donc vraiment, quand on regarde au cas par cas, ils ont intérêt à garder des bonnes relations avec la Maison Blanche. Mais ce qu'on disait tout à l'heure, Emmanuel, entre le valet
0: et le maître,
2: c'est qu'en fait, la Maison-Blanche a aussi besoin d'eux. Finalement, c'est eux la croissance des États-Unis. Ouais. C'est un petit peu notre CAC 40 américain.
0: Merci beaucoup, Léa, pour nous avoir donné envie de lire donc nos nouveaux maîtres. Raphaël Baquier, Damien Leloup, Alexandre Picard chez Albin Michel. Allez, c'est l'heure de nos ultimes choix.
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0: Jean-Marc Daniel, quelle est votre ultime sélection pour aujourd'hui ?
3: Alors, j'ai pris le dernier livre de Hubert Rodary qui s'appelle « Trump face à un monde qui avait besoin de changement ». Donc, Trump est devenu le personnage incontournable de beaucoup de productions littéraires. Là, Hubert Rodary fait un livre en deux parties. Une première partie qui est l'inscription de Trump dans l'histoire américaine. Il rappelle quand même que les États-Unis ont été protectionnistes de façon assez systématique dans l'histoire. Et donc, il n'est pas aussi surprenant par rapport à ce que l'on sait des États-Unis. Ce n'est pas le libéralisme total. Les États-Unis, c'est beaucoup plus protectionniste. Et puis ensuite, il revient sur Trump en tant que tel. Et donc, il explique que grosso modo, Trump va avoir bousculé complètement le monde en ayant remis en cause notamment le rôle du libre-échange. Mais ça, c'était... Mais aussi le statut du dollar qui est en train d'évoluer, le statut de la tech qu'il veut davantage maîtriser. Il y a une forme d'interventionnisme de Trump qui n'est pas uniquement protectionniste, dont il dit qu'il aura des conséquences. Donc, c'est une des multiples analyses de...
0: C'est un financier, hein, Hubert Rodary.
3: Oui, absolument.
0: Christian Chavagneux.
4: L'appel du marché, c'est un livre de la sociologue Mélène Robert. C'est comment l'administration publique des PTT est devenue La Poste et France Télécom. Orange, plutôt. Et c'est vraiment passionnant parce que on dit, bon, il y a l'évolution technique, la mondialisation, ça. Il dit, attends, il faut aller regarder les batailles internes entre les différents... entre les ingénieurs des télécoms, souvent sortis de Polytechnique, et puis les administrateurs des PTT qui sont plutôt montés en interne, qui viennent d'un milieu plus populaire. Et on voit comment les batailles entre les deux, notamment le fait que les ingénieurs des télécoms aient voulu gagner leur autonomie, gagner leur propre budget, rentrer dans la modernité par rapport aux gars des PTT qui semblaient un peu à leurs yeux médiocres. Et cette bataille a beaucoup joué. Les rapports de force entre les administrateurs des PTT et les administrateurs télécoms ont beaucoup joué pour faire évoluer vers la privatisation et vers le changement technologique.
0: C'est Michel Rocard qui racontait qu'il avait fait des dizaines et des dizaines de réunions avec... des petits groupes de salariés, justement, pour essayer de leur expliquer la transformation, finalement.
4: Il y a une bonne partie du livre qui porte sur quand la gauche arrive en 80, comment ça bouscule tout ça. Mais en fait, c'est quand même la libéralisation, c'est quand même le libéralisme revanchard de 86. Explique le livre.
0: Merci beaucoup à tous les deux. Voilà, c'est la fin de cette librairie de l'écho. On se retrouve la semaine prochaine. Et d'ici là, bonne lecture.
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6: Bonjour à tous et bon réveil. Bienvenue dans la matinale de l'écho. Je suis très heureuse de vous retrouver désormais tous les matins pour faire le tour de l'actualité avec nos chroniqueurs, nos invités, nos débatteurs. Chaque jour, vous retrouverez les experts, les décideurs, tous les acteurs qui font l'économie. Il est 6h sur BFM Business et sur RMC Life, Canal 25. Nous sommes ensemble et en direct jusqu'à 9h et c'est Good Morning Business. Alors au sommaire de ce lundi 24 août, le casse-tête du budget, pas encore présenté, est déjà censuré. Alors que Sébastien Lecornu a mis en garde les parlementaires contre la tentation d'attendre la présidentielle, Jean-Luc Mélenchon promet déjà la censure et le RN ne l'exclut pas. Ce sera le choix du désordre, a dit le Premier ministre. Reste donc à convaincre les socialistes. Nous poserons la question à Philippe Brun, député PS de l'Eure et candidat à la primaire qui se retrouve ce matin avec un nouvel adversaire, Raphaël Glucksmann. Ce sera l'invité, donc, Philippe Brun du Grand Entretien à 7h45. Les mesures budgétaires pour réduire le déficit, on y reviendra avec vous Léo Dumas.
7: Oui, et sur la table encore et toujours la surtaxe d'IS qui pourrait bien être reconduite alors qu'en face d'autres pistes d'économie sont déjà abandonnées. On verra tous les détails dès le début de ce journal.
6: À la une de l'actualité, ce sera aussi la guerre commerciale entre les États-Unis et le Canada. Le Premier ministre Mark Carney tient tête à Donald Trump. Il promet que les produits américains seront taxés du même montant que ceux canadiens. Un enjeu important car les États-Unis sont le premier client d'Ottawa. Ils absorbent les trois quarts de ses exportations de marchandises. Nous serons avec Axel Monnier en duplex depuis Washington dès 6h30. Le tour de l'actu ce matin, ce sera aussi le monde qui bouge avec Annalisa Capellini. Annalisa, bonjour. Le Premier ministre Andy Burnham, Premier ministre britannique, est à Kiev ce lundi pour co-présider la coalition des volontaires.
8: Oui, c'est une info qui est tombée dans la nuit. Il arrive donc ce matin en l'occasion de la fête nationale ukrainienne et surtout, il va faire une annonce très symbolique, c'est que le Royaume-Uni va aider l'Ukraine à fabriquer ses propres missiles à longue portée.
6: Culturia, ce sera avec vous Anthony Morel. Bonjour Anthony.
9: Bonjour.
6: Vous nous parlez des Jeux Olympiques, des robots humanoïdes et ça se passait en Chine.
9: Oui, c'est ça. Il y a quand même un robot qui a battu le record du monde d'Usain Bolt sur 100 mètres. C'est un truc de fou. Mais derrière le côté un peu amusant, évidemment, il y a un enjeu industriel et un enjeu de puissance pour la Chine qui organise cette compétition un peu particulière, c'est vrai.
6: Allez, il est 16h sur BFM Business et sur RMC Live. C'est le journal de Léo Dumas. Rentrée politique ce matin et coup d'envoi de la bataille budgétaire.
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7: Et c'est donc parti avec un avertissement de Sébastien Lecornu ce week-end. Le Premier ministre qui a écrit aux parlementaires pour les mettre en garde contre la tentation d'attendre la présidentielle avant d'adopter le budget. La dette n'attend pas, écrit le chef du gouvernement. Alors pour éviter la loi spéciale, Eva Serraïol, le gouvernement joue l'ouverture vers le Parti Socialiste.
11: Oui, et dans cette optique, Sébastien Lecornu s'est déjà fendu d'un tweet sur les réseaux sociaux pour démentir certaines rumeurs, notamment celle d'une suppression des aides au logement, du gel du RSA ou du minimum vieillesse, ou encore d'une hausse de l'impôt sur le revenu. Plus généralement, le Premier ministre promettait cet été, je cite, « ni hausse, ni création d'impôts ». Mais s'il veut discuter avec les socialistes, Sébastien Lecornu pourrait envisager des mesures fiscales qui cibleraient les plus aisés. Toujours côté recettes, Bercy étudie sans surprise la reconduction de la surtaxe sur les bénéfices des grandes entreprises. Instaurée pour un an seulement, au budget 2025, la surtaxe d'IS avait déjà été reconduite en 2026. Une recette loin d'être anecdotique, puisqu'elle doit rapporter 7,3 milliards d'euros aux caisses de l'État cette année.
6: Alors Eva, le gouvernement Lecornu a en revanche fait machine arrière sur le doublement des plafonds des franchises médicales cet été, qui devait passer par décret. La ministre de la Santé a reconnu un choix brutal.
11: Oui, mais le gouvernement n'abandonne pas pour autant l'idée d'une augmentation moindre. Le but serait de revaloriser le plafond des franchises médicales en fonction de l'inflation. Ils n'ont pas été modifiés depuis 2005. Une alternative à laquelle s'est déjà opposé Jérôme Guetsch, le co-négociateur du Parti Socialiste pour le budget de la Sécurité Sociale. Il y a une piste en revanche que le Premier ministre s'est bien gardé de démentir, la désindexation partielle des pensions de retraite, avancée par Roland Lescure dès la semaine dernière. La mesure fait partie des pistes centrales, selon Le Parisien. Elle ne concernerait que les pensions supérieures à 2000 euros. La copie du gouvernement pour le budget 2027 sera présentée à l'Assemblée nationale le 30 septembre.
7: Et sans attendre, le chef et candidat des Insoumis, Jean-Luc Mélenchon, promet déjà la censure au gouvernement ce week-end quand Mathieu Vallet du Rassemblement national lui laisse planer aussi cette menace.
12: L'économie française était sur le fil du rasoir de la récession. Elle va plonger. Car Lecornu prépare un nouveau budget de coupe rase qui va aggraver tous les maux. Ne nous demandez pas je ne sais quelle bienveillance à son égard. Une fois de plus, nous le censurerons, j'en suis certain.
13: Monsieur Lecornu, s'il nous invite, Marine Le Pen et Gérard Bernard iront à ces rendez-vous, mais on n'est pas les dindons de la farce, on est là pour faire des propositions. Et si on nous prend pour des pouilleux, bah évidemment que nous censurons, mais d'abord on veut proposer, débattre, échanger et faire le rôle pour lequel nous ont élus les Français à l'Assemblée. L'année dernière, on était les députés qui avons siégé le plus sur les bancs pour défendre notre contre-budget.
7: Et à 6h04, en parallèle de la saison budgétaire, c'est la campagne présidentielle qui est en train de se lancer. Voilà un nouveau candidat du côté de la gauche, c'est Raphaël Glucksmann, l'eurodéputé, qui s'est lancé hier sans surprise sur TF1.
14: Oui, je suis candidat à l'élection présidentielle. Vous savez, je ne prends pas cette décision à la légère, surtout pas dans le moment qu'on est en train de traverser. Pour moi, la politique, ce n'est pas un jeu. Ce n'est pas non plus une carrière. Et si je suis candidat aujourd'hui, c'est pour relever la France. Parce que vous savez, on a tous une boule dans le ventre quand on regarde ce qui est en train de devenir notre nation. Et puis encore ce qu'elle pourrait devenir dans les mois qui viennent.
6: Dans l'agenda du jour, une conférence de presse annoncée comme explosive à Washington.
7: 14h en heure locale, 20h ici en France, ce sera le D-Day économique, nous disent Donald Trump et son gouvernement, qui s'apprête en fait à dévoiler de nouvelles sanctions contre l'Iran, Annalisa Capellini.
8: Oui, ça sera un débarquement économique historique, c'est comme ça en tout cas que le définit le secrétaire au Trésor Scott Bessent, qui compare l'offensive financière en préparation contre le régime iranien au débarquement des alliés en 44. Il y a un but très clair de toute cette opération, c'est d'étouffer économiquement Téhéran, et ça passera surtout par l'isolement du régime. Alors Scott Bessent annoncera effectivement les mesures précises dans la journée, mais on connaît déjà les contours de cette offensive grâce aux mots publiés par Donald Trump sur son réseau social. Tout pays qui autorise ses institutions financières, ses entreprises, ses aéroports ou ses entités gouvernementales à apporter le moindre soutien à l'Iran va s'exposer à des conséquences économiques terribles. Ce sont les mots du président américain. Ce sont des mots qui ciblent très clairement la Chine. La Chine qui est le principal soutien économique du régime de Téhéran. Mais Pékin ne semble pas vouloir, pour l'instant, se plier aux demandes du président américain. Les sanctions ne servent les intérêts de personne. Les sanctions et les pressions ne constituent pas la solution de cette crise. Voilà pour la position officielle de Pékin. À Téhéran, entre-temps, on se prépare à résister. L'Iran est prêt à sacrifier sa richesse pour défendre sa dignité et son honneur. C'est ce qu'a fait savoir le président du Parlement iranien.
7: Merci Annalisa. Et alors, en attendant les annonces, les cours du pétrole sont orientés à la baisse. Ce matin, le baril de Brent recule d'un 0,5% à $93. On est à 85 pour le WTI. Dans le même temps, les entreprises du secteur, elles, sont à nouveau dans le viseur. 6 pays de l'Union européenne, dont l'Allemagne et l'Italie notamment, réclament ensemble une taxe exceptionnelle et communautaire sur leurs bénéfices. La question pourrait être mise à l'ordre du jour dès le mois prochain. Et puis cette crise avec l'Iran, elle a aussi mis en lumière une autre faiblesse de l'Europe sur le front énergétique. Toujours, ce sont les capacités de raffinage qui se dégradent, et ce n'est que le début, nous dit l'agence S&P Global, qui anticipe même un recul de 20% d'ici 10 ans, Jean-Baptiste Huette.
10: Le paradoxe est spectaculaire. L'Europe ferme des raffineries au moment même où elle aurait besoin qu'elles produisent davantage. Avec le conflit iranien, les carburants raffinés sont devenus l'un des points de tension du marché mondial. Diesel, essence, kérosène, les raffineries européennes tournent aujourd'hui presque à plein régime pour compenser les approvisionnements perturbés au Moyen-Orient. Et leurs marges se sont envolées. Mais ce boom est trompeur. Les investisseurs raisonnent à 10 ou 15 ans. Et avec la montée de la voiture électrique, ils anticipent une baisse de la consommation de carburant en Europe et hésitent à engager les centaines de millions nécessaires pour moderniser des installations vieillissantes. Pendant ce temps, de nombreux pays comme la Chine ou l'Inde construisent de gigantesques raffineries compétitives. Conséquence, l'Europe ferme chez elle et importe davantage. Rien que l'an dernier, elle a supprimé 500 000 barils par jour de capacité. L'Iran est venu rappeler le risque. En cas de crise, avoir accès au pétrole brut ne suffit pas. Encore faut-il être capable de le transformer. Un enjeu économique bien sûr, mais aussi militaire. Avions de combat, chars fonctionnent toujours et pour longtemps avec du carburant conventionnel.
6: Et puis l'actualité des entreprises avec OpenAI qui commence à intégrer la publicité dans ChatGPT.
7: Oui, après les États-Unis, c'est parti dans 31 pays européens. Dès ce matin, la France est concernée aussi par cette quête de monétisation d'OpenAI. Car malgré des revenus qui continuent de grimper, faire fonctionner l'IA coûte toujours extrêmement cher, Léa Benaïm.
15: Près d'un milliard de personnes utilisent ChatGPT chaque semaine, mais la majorité reste encore sur la version gratuite. En revanche, pour les annonceurs, cette audience représente une mine d'or. Le test mené aux États-Unis a d'ailleurs été concluant. 20% des conversations affichent une intention commerciale. Les utilisateurs peuvent donc être touchés au moment précis où ils s'apprêtent à faire un achat. Même si le géant de l'IA rassure, dans un premier temps, la publicité ne sera pas ciblée, mais les annonces s'adapteront au contexte de la conversation. Pour OpenAI, l'enjeu est tout aussi important. L'entreprise a généré 13 milliards de dollars de chiffre d'affaires en 2025, mais ses dépenses ont, elles, atteint 34 milliards de dollars. Et sa croissance se ralentit quand celle de son principal concurrent accélère. Anthropic a plus que doublé son chiffre d'affaires au deuxième trimestre, dépassant pour la première fois OpenAI. L'entreprise de Sam Altman a donc cruellement besoin de nouveaux relais de croissance avant son entrée en bourse.
7: Et avant celle d'OpenAI, l'IPO Anthropique, elle, pourrait bien battre le record de SpaceX, selon le New York Times. En tout cas, les banques de la start-up ont évoqué une levée qui sera supérieure à 100 milliards de dollars auprès des investisseurs ces derniers jours.
6: Merci Léon, on vous retrouve à 6h30 pour un nouveau JT. À 6h10, c'est le Morning Briefing sur BFM Business et sur RMC Live. Étienne Braque, bonjour.
16: Bonjour.
6: Alors, on parle justement d'une nouvelle introduction en bourse. Là, c'est Chine qui se rapproche donc de la bourse de Hong Kong. Depuis cette nuit, on a une date. Oui. Et la première séance aura lieu mardi 1er septembre.
17: Oui, dans un peu plus d'une semaine. IPO qui va un petit peu se faire au rabais pour Chine, hein, qui va fêter les 15 ans l'année prochaine. C'est 15 ans. Et vous avez un groupe qui va se tabler sur une valorisation bien plus basse qu'escomptée, 27 milliards de dollars, alors qu'il y a 4 ans, le groupe était valorisé plus de 100 milliards de dollars. Pourquoi ? Eh bien, parce que vous avez aujourd'hui un groupe qui est très clairement boudé par les investisseurs, des investisseurs qui ne se précipitent pas pour devenir actionnaires de Chine, qui est passé d'une société d'hyper de croissance à société mature au premier trimestre. Vous avez même un résultat net qui était dans le rouge à hauteur de 99 millions de dollars quand les ventes étaient stables. À Hong Kong toujours, puisque Chine va s'introduire la semaine prochaine à Hong Kong. Ce matin, il faut suivre Alibaba qui s'effondre de près de 10% après avoir annoncé le lancement d'une augmentation de capital de quasiment 10 milliards de dollars afin d'accélérer dans l'intelligence artificielle. Le groupe avait deux possibilités, soit lever de la dette, soit émettre des actions. Il a choisi d'émettre des actions et forcément, eh bien, il y a une petite décote par rapport à cela. Et sachant qu'il y a plus d'actions en circulation sur le marché, eh bien, le titre est en baisse ce matin. 10 milliards de dollars, ce n'est pas négligeable. Hein. C'est quand même la troisième plus grosse augmentation de capital depuis le début de l'année, derrière Alphabet et Intel.
6: Et cette semaine, Étienne, il sera encore beaucoup question de taux.
17: Oui, les taux et encore les taux. Quand vous regardez le 10 ans français, il était toujours sur des plus hauts de 2008 vendredi, 4,13%. L'écart de taux entre la France et l'Allemagne continue de s'écarter, 87 points de base. C'est quand même une première depuis janvier 2025. Aux États-Unis également, la situation inquiète. Quand vous regardez les rendements obligataires, le 10 ans américain est à 4,7%, quand le 30 ans est sur des plus hauts de 20 ans à 5,25, malgré l'intervention la semaine dernière du Trésor américain. Et cette volatilité devrait perdurer cette semaine avec l'inflation américaine mercredi. Mercredi également, après la clôture, les résultats d'Nvidia. Et puis enfin, pour clôturer la semaine, vendredi, vous aurez une prise de parole de Kevin Warch depuis Jackson Hole. Hein, c'est le symposium des grands banquiers centraux qui va se tenir en fin de semaine.
6: Merci Étienne Braque. Et on vous retrouve à 6h40 pour un prochain Point Bourse. Restez avec nous. Le monde qui bouge, dans un instant, on va faire le tour de la presse internationale avec Annalisa Capellini.
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6: Il est presque 6h15 sur BFM Business et sur RMC Life. On va faire le tour de la presse internationale avec Annalisa Capellini. Non mais on enchaîne direct alors avec vous. C'est donc un monde qui bouge. La presse internationale, Analisa, parle beaucoup de Donald Trump et de ses guerres économiques.
2: Oui, et celle contre le Canada d'abord, puisque on le sait, les États-Unis ont imposé des droits de douane de 50% sur 20 milliards de dollars de produits canadiens. Eh bien, c'est un choix qui pourrait coûter très cher à Donald Trump, selon le Financial Times et le parti pris ce matin, puisque en réalité, cette guerre commerciale avec le Canada risque de faire grimper les prix encore pour les Américains, à quelques mois seulement avant l'échéance qui inquiète beaucoup Donald Trump. Vous le savez, c'est l'échéance des élections de mi-mandat. Et dans les colonnes du Financial Times, c'est Susan Collins, c'est une élue du Maine qui alerte sur ce risque-là. Eh bien, c'est une élue républicaine pourtant, mais elle est élue du Maine, donc c'est un état frontalier avec le Canada qui est donc plus exposé à cette guerre commerciale. Elle dit que la plupart des entreprises n'auront d'autre choix que de répercuter les tarifs sur leurs clients par le biais de prix plus élevé, que donc c'est le consommateur américain qui va payer le prix à la fin. D'ailleurs, cette guerre commerciale, elle risque de bien durer. C'est une information de Bloomberg qui cite des sources proches du gouvernement canadien, selon lesquelles Mark Carney, le Premier ministre canadien, estime qu'il y a très très peu de chances d'arrêter cette guerre avant les élections de mi-mandat, et peut-être même que cette guerre va continuer jusqu'à la fin du mandat de Donald Trump. Le Canada qui prépare donc des aides pour ses entreprises, et bien des aides destinées pour durer jusqu'à 2028.
6: Alors, il y a un pays qui regarde tout cela avec grand intérêt, c'est la Chine.
2: Évidemment, il suffit de lire ce matin le Global Times, c'est le journal chinois, c'est un peu la voix de Pékin dans le monde. Eh bien, le Global Times loue ce matin dans son éditorial le choix du Canada qui va répondre très durement aux droits de douane de Donald Trump. Le Canada qui lance une contre-attaque à la chinoise. Donc, Pékin estime finalement que le Canada s'inspire de la Chine. C'est une réponse ferme et proportionnée qui rappelle à Washington qu'aucun pays n'a le droit de monopoliser les règles ou de dicter le sort des autres. Je vous lis le Global Times.
6: Revenons en Europe à présent avec cette annonce tombée dans la nuit. Le nouveau Premier ministre britannique Andy Burnham se rend en Ukraine aujourd'hui.
2: Oui, il arrive ce matin donc pour la fête nationale ukrainienne. C'est sa première visite à l'étranger en tant que Premier ministre. Donc c'est un choix très symbolique. Évidemment, toute la presse britannique en parle ce matin. The Telegraph en parle de manière un peu polémique avec un titre qui nous dit que Burnham remet les plans de Storm Shadow à l'Ukraine. Storm Shadow, ce sont ces missiles britanniques. Et donc effectivement, ça nous dit que Londres aidera donc Kiev à fabriquer ses propres missiles à longue portée. C'est une annonce qui arrive seulement deux jours après celle d'Emmanuel Macron d'envoyer des missiles intercepteurs à l'Ukraine et qui prouve donc que la coalition des volontaires est encore bien active.
6: Merci Annalisa Capellini. On vous retrouve à 8h35 et à 7h15. Ce sera le parti pris de Mathieu Jolivet. Il reviendra sur la guerre en Iran et le détroit d'Ormuz qui met en lumière la faiblesse de la flotte américaine. Il est 6h17 sur BFM Business et sur RMC Live. C'est le plus.
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6: Direction Montrouge, où Papy d'Arménie cultive un savoir-faire unique à la française depuis plus de 140 ans. Il y a quelques mois, Arnaud Schwartz a repris l'affaire familiale, bien décidé à perpétuer la tradition. Chaque année, le premier désodorisant d'intérieur au monde est venu à plus de 2 millions d'exemplaires partout dans le monde. Voilà ses ventes. On fait le point avec Paul Valère.
16: Détachés de leur petit carnet, pliés en accordéon et brûlés, il dégage une odeur toute particulière.
23: Il y a des gens qui adorent regarder le carnet se consumer lentement.
16: Mais avant de faire naître la petite fumée, les papiers d'Arménie prennent vie rue Morel dans une ancienne manufacture aux grandes fenêtres, la même adresse depuis 1885. Arnaud Schwartz vient de reprendre l'affaire. Il est l'arrière-arrière-petit-fils du cofondateur Henri Rivier.
24: Ça commençait avec Auguste Ponceau, qui était un chimiste, et qui, lors d'un ses voyages en Arménie, a vu qu'ils utilisaient, en fait, ils brûlaient la résine dans un encensoir, un peu comme à la messe, qui est une résine, en fait, qui vient d'Asie. Mais il s'est dit, c'est quand même compliqué de commercialiser, de le brûler comme ça. Et donc, lui, il a l'idée, en fait, étant chimiste, d'extraire le parfum. Et puis, avec mon arrière-arrière-grand-père, d'utiliser un papier pour que le papier soit imprégné de ce parfum. Et puis, ils se sont dit, on va le brûler.
16: Depuis, la recette tenue secrète est appliquée par une dizaine de salariés. Première étape, le trempage. De grandes feuilles de papier buvard sont plongées dans une mystérieuse solution afin de les préparer à recevoir le parfum et leur permettre de se consumer lentement. Elles sont ensuite séchées, parfois dans la cour intérieure lorsqu'il fait chaud.
25: Même dehors, quand on sort,
26: oui, on nous dit qu'on sent bon.
25: Les gens disent vous sentez papier d'Arménie. C'est très marrant.
26: C'est vrai qu'on est reconnu à l'odeur.
25: Oui, c'est ça.
16: Derrière cette senteur persistante, la résine de benjoin qui provient d'un arbre des montagnes du Laos. Une ressource bien préservée au sous-sol de l'entreprise par le responsable de la production, Philippe Saconnet.
0: Ce bain joint, par exemple, que je vais utiliser bientôt, a déjà 15 ans d'âge. C'est ce qui va représenter dans la fabrication 98% du parfum du papier d'Arménie.
16: Au printemps, l'entreprise en commande plusieurs tonnes à son fournisseur asiatique.
0: Donc là, on retrouve déjà le côté balsamique et vanillé qu'on va restituer dans les papiers parfumés.
16: Une fois broyée, la résine est dissoute dans de l'alcool avec d'autres produits secrets dans de grandes cuves en inox. Le mélange obtenu imprègne le papier et après une longue macération, il est séché, mis sous presse, puis découpé, assemblé et laissé à maturer. 6 mois au total sont nécessaires pour voir les petits papiers quitter leur unique atelier.
0: Où qu'on soit, qu'on croise un petit carnet, on sait que c'est passé par nos mains et on parfume quand même des millions de foyers. C'est assez exceptionnel.
16: Des carnets vendus en pharmacie, mais aussi dans des enseignes comme Nature et Découverte, Natura en Espagne ou au printemps à New York. Les petites lamelles s'achètent partout. Une force pour l'entreprise qui affiche près de 20% de croissance l'an dernier et est toujours rentable. De quoi renforcer sa présence à l'étranger.
24: Actuellement, c'est 80% la France et entre 20 et 30% l'export. Et l'objectif, c'est d'arriver à 50% l'export. Autant en France qu'à l'étranger, il y a eu un vrai retour sur les produits vintage, les produits qui marchent, non chimiques et très simples à utiliser en fait.
16: Après la version verte traditionnelle, la bleue puis la rose, Papier d'Arménie lance en octobre un quatrième carnet, cette fois jaune doré et baptisé Ambre, une nouvelle fragrance signée par le grand parfumeur Francis Kurkdjian.
6: 6h21 sur BFM Business, c'est toute l'actualité de la tech.
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6: Bonjour Anthony Morel.
4: Bonjour.
6: Alors Anthony, en ce moment en Chine se tiennent des Jeux Olympiques un petit peu particuliers, des JO pour robots, des humanoïdes de tous les pays qui s'affrontent, alors soit sur une piste d'athlétisme ou sur un ring de boxe, et ça n'a pas l'air, mais c'est très sérieux.
4: C'est très sérieux, alors on a l'impression d'être revenu aux JO de Paris d'ailleurs, parce qu'on a tous les codes des Jeux Olympiques, on a eu la grande cérémonie d'ouverture dans un stade plein à craquer, on a le grand concert également, le défilé des athlètes. Quand je dis des athlètes, évidemment ce sont des boîtes de concert, j'allais dire des humanoïdes, des robots avec deux bras et deux jambes, alors un peu en mode Stormtroopers, c'est limite inquiétant quand on les voit comme ça se balader sur le stade. C'est assez spectaculaire et surtout ces robots, eh bien, ils vont s'affronter, ils sont en train de s'affronter dans 50 disciplines, alors ça va du sprint à la boxe en passant par le foot, le saut en longueur également, et on a des performances extraordinaires. On a par exemple un robot baptisé Lightning, la foudre, qui a battu le record du monde d'Usain Bolt sur 100 mètres, 9 secondes 39 quand même, c'est assez dingue, les images sont très spectaculaires. Alors on a des robots qui s'en sortent un petit peu moins bien, qui titubent, qui se trompent de couloir.
6: J'ai l'impression qu'il a un peu bu celui-là.
4: Voilà, celui-là avait un petit peu bu, il y a des ratés évidemment, mais globalement, ce qu'on en retient, c'est les avancées très spectaculaires. Au saut en longueur, ils sont vraiment pas mal sortis non plus, ils ont failli battre le record du monde humain dans le domaine de la vitesse, de la souplesse, de la dextérité. Ça va très très très très vite. Je peux en témoigner parce que j'ai affronté certains de ces robots sur des grands salons technologiques, au tennis de table par exemple, ou encore en boxe, il y a encore quelques mois. Sans me vanter, je tenais à peu près la route. Aujourd'hui, j'ai plus aucune chance. Et c'est ça qui est très intéressant, c'est de voir la vitesse à laquelle ça va. C'est-à-dire que dans l'intelligence artificielle comme dans la robotique, ça va très très très très vite. Et on a une nouvelle blessure narcissique pour nous les humains. Après nous avoir battus aux échecs, aux jeux de go, eh bien, ce sont toutes les disciplines sportives maintenant dans lesquelles les robots eh bien, vont nous battre à plate couture.
6: Alors Anthony, on voit bien la performance technologique, ça, d'accord. Mais à la fin, à quoi ça sert?
4: Alors, il faut avoir un petit peu d'imagination et se projeter. Mais en fait, tout ça, c'est évidemment une vitrine technologique. Un robot qui court sur une piste, ça sert pas à grand chose. En revanche, en termes de précision, d'adaptation, d'apprentissage, tout ça, on va pouvoir s'en servir dans l'industrie, dans la santé, dans la défense. Des robots dont on va pouvoir se servir, bah, par exemple, dans des entrepôts hein, pour faire de la manutention. S'ils sont capables de courir très très vite, très très longtemps, on voit bien à quoi ça peut servir. On va pouvoir s'en servir pour faire de la surveillance ou patrouiller sur des sites industriels. Évidemment, dans l'armée, on va pouvoir s'en servir également, et ça intéresse énormément tous les pays, d'ailleurs, ces robots humanoïdes. On va aussi pouvoir s'en servir dans le domaine de la santé, toutes les avancées dans le domaine de la motricité, eh bien on va par exemple pouvoir les adapter pour concevoir des exosquelettes pour des personnes handicapées, et puis on va pouvoir également s'en servir eh bien comme robot partenaire pour les sportifs, robot partenaire d'entraînement, voire adversaire. On pourrait imaginer un jour une diffusion de compétitions télévisées hommes contre machines. Je pense qu'il y aurait un public pour ça.
6: Alors pour la Chine, c'est aussi une manière de montrer un peu ses muscles technologiques.
4: Oui, clairement, parce que c'est le pays hôte de ces Jeux Olympiques robotiques, mais en fait, il y a 95% des robots qui sont des robots chinois. Donc c'est vraiment histoire de dire, c'est vraiment nous les plus forts dans le domaine de la robotique humanoïde, qui est une réalité. Et d'ailleurs, c'est pas un hasard, puisque cet événement, il coïncide quasiment jour pour jour avec le World Robot Conference, qui est la grande conférence annuelle mondiale de la robotique, qui se tient également à Pékin, dans laquelle on a eu des démonstrations plus spectaculaires les unes que les autres. Vous savez que Xi Jinping a dit que la robotique, c'était la prochaine grande révolution industrielle pour la Chine. Ils y voient le même potentiel que les smartphones ou les voitures électriques. Donc vraiment, ils veulent être très en avance sur ce sujet-là. Et ça tombe à peu près au même moment également que l'introduction en bourse d'Unitree. Unitree, c'est le champion chinois de la robotique, hein, qui s'est introduit en bourse la semaine dernière. Sur son premier jour de cotation, la valeur de l'entreprise a été multipliée par 5. Donc vraiment, très grosse avance du côté de la Chine. La France et l'Europe, malheureusement, sont pas absentes, mais un peu en retard dans ce domaine. Il faut aussi qu'on se réveille de ce côté-là.
5: Merci Anthony Morel. Alors vous allez voir qu'on n'est pas si en retard que ça, tout simplement parce que c'est Jean-Louis Costanza qui viendra nous en parler dans Parole de Patron. Ce sera à 7h20, le cofondateur de Wondercraft. Ouais. Et puis vous, on vous retrouvera à partir de 8h15. Dans un instant, toute l'actualité avec Léo Dumas. Il reviendra sur la guerre commerciale entre le Canada et les États-Unis. Mais avant cela, la météo tout de suite.
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5: 6h28 sur BFM Business et sur RMC Live Canal 25, le journal avec Léo Dumas.
7: Et trois titres à la une, le Canada.
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7: À la une, le Canada donc qui refuse l'ultimatum de Donald Trump et qui réplique à ses droits de douane. On sera sur place à Washington dès le début de ce journal. Emmanuel Macron lui reçoit MBS, le prince héritier de l'Arabie Saoudite, entre crise au Moyen-Orient et contrat stratégique. Et puis, c'est la dernière ligne droite pour la facturation électronique.
5: Le Canada joue donc la riposte.
7: Oui, au dollar près, prévient Marc Carney, le Premier ministre canadien, qui choisit de ne pas se laisser faire face à l'escalade tarifaire des États-Unis. Après en fait 3 jours de négociations de la dernière chance, il n'y a pas eu d'accord entre Ottawa et Washington. On vous rejoint, Axel Monnier, pour BFM Business. Le Canada décide donc de tenir tête à Donald Trump.
10: Oui, Marc Carney a tapé fort. Vous êtes en guerre quand vous êtes attaqué. Or, nous sommes attaqués. Preuve que cette guerre commerciale entre dans une nouvelle phase. Depuis samedi et l'échec des négociations, le Canada a vu les droits de douane américains augmenter de 50% sur environ 20 milliards de dollars des Américains de produits comme les meubles, les crosses de hockey, certains produits alimentaires, les cosmétiques, certains produits électroniques, le papier ou le textile. Une deuxième couche sur les droits de douane que Donald Trump avait déjà imposé à son voisin canadien depuis son retour au pouvoir. Pourquoi ? Parce qu'au dernier moment des négociations, les Américains ont tenté d'imposer de nouvelles conditions, notamment sur les futurs partenariats commerciaux du Canada ou encore sur l'usage du français pour vendre au Québec. Inacceptable évidemment pour le Premier ministre canadien qui bénéficie sur le sujet d'une union sacrée. Majorité et opposition, anglophones et francophones, tous unis contre Donald Trump. Et d'ailleurs, en guise de représailles, le Canada a déjà annoncé des droits de douane qui répliqueront dollar pour dollar à ceux des États-Unis, notamment sur l'acier américain ou encore sur les produits agricoles ou laitiers.
7: Merci Axel Monnier à Washington pour BFM Business. Quand dans le même temps, il y a le prince héritier de l'Arabie Saoudite, Mohamed Ben Salman, qui est à Paris aujourd'hui. Il est en fait arrivé hier. Mais aujourd'hui, Annalisa Capellini, ce qui est important, ce sont ces discussions sur le contexte géopolitique et aussi le renforcement de contrats stratégiques.
2: Oui, autour d'une date, celle de 2030, puisqu'il y a une convergence entre France 2030, le plan pour développer la compétitivité industrielle française, et Vision 2030, le grand programme de transformation de l'économie saoudienne, avec un double enjeu, celui de positionner les entreprises françaises sur les gigantesques chantiers saoudiens et en même temps attirer des investissements saoudiens en France. Il y a cette échéance symbolique donc qui lie Paris et Riyad avec une volonté côté français de rester un des partenaires européens les plus influents dans l'accompagnement de la montée en puissance de l'Arabie saoudite. Il y aura donc une grande séquence économique entre les grands patrons français et la délégation économique saoudienne cet après-midi. Au cœur des discussions, vous le disiez Léo, il y aura aussi le détroit d'Ormuz et surtout la diversification des routes d'approvisionnement, puisqu'il existe bien des routes alternatives pour contourner le détroit qui est en ce moment bloqué. La plupart passent ou pourraient passer par le territoire saoudien. Il y aura donc une task force bilatérale sur ces interconnexions énergétiques et logistiques entre le Moyen-Orient et l'Europe qui va se réunir cet après-midi.
7: Merci Annalisa Capellini. Et cette visite officielle du prince héritier, elle a donc démarré dès hier, porte de Versailles à Paris, pour en fait la clôture de l'eSport World Cup. Mohamed Ben Salman et Emmanuel Macron qui se sont retrouvés sur place pour remettre la Coupe du Monde des jeux vidéo à l'équipe chinoise victorieuse cette fois. L'événement était en fait prévu à Riyad, mais il a été délocalisé à Paris à cause de la guerre, ce qui permet donc à la France de récolter une partie du fruit économique. Noah Domain.
14: Des écrans géants, 3 millions de spectateurs et les meilleurs joueurs de la planète. Pendant cette semaine, Paris a vécu au rythme de la Coupe du Monde du jeu vidéo. Au total, 2000 joueurs professionnels de 100 pays, 200 clubs et 24 jeux différents, suivis par près d'un milliard de téléspectateurs à travers le monde entier et à la clé 75 millions de dollars de récompenses. Une compétition financée par l'Arabie Saoudite et son fonds public d'investissement, à l'origine de l'eSport Foundation et créateur de l'eSports World Cup. À cela s'ajoutent 250 millions d'euros investis pour financer l'organisation et la délocalisation de l'événement à Paris. L'Élysée estime à 600 millions d'euros les retombées générées par l'événement. Un boost économique pour la France, mais aussi une vitrine pour l'Arabie Saoudite qui ne compte pas s'arrêter là. À travers Sevi Games Group, filiale détenue par son fonds souverain, 38 milliards de dollars seront investis dans le secteur. Objectif, faire de l'Arabie Saoudite le leader mondial du gaming et de l'e-sport d'ici à 2030.
5: C'est la rentrée du patronat.
7: Et à 8 mois de la présidentielle, un mot d'ordre unanime. Il faut mettre l'économie au cœur des débats. C'est ce que disent notamment Amir Reza Tofighi, le patron des entrepreneurs, et Patrick Martin pour le MEDEF, qui lui organise la REF plus tard dans la semaine. Good Morning Business sera sur place dans ce contexte assez difficile pour les entreprises. Eva Serraiol, une étude d'Elysfer ce matin, nous dit que les défaillances d'entreprises viennent d'atteindre fin juillet un nouveau record.
15: elles sont près de 72 000 à avoir mis la clé sous la porte ces 12 derniers mois, un chiffre en hausse de 5,2% sur un an. Et tous les secteurs ne sont pas égaux. Le BTP est à nouveau le secteur le plus touché par les défaillances, 18 500 cette année, en baisse de 0,6% sur un an, suivi de près par le secteur de l'hôtellerie-restauration, 10 000 défaillances sur les 12 derniers mois, c'est 8% de plus que l'année précédente.
5: C'est plutôt positif en revanche, Eva, sur le front des délais de paiement.
15: Oui, l'indicateur est en nette amélioration avec des retards de paiement inférieurs à ceux de 2023, 2024 et 2025. Mais attention, l'indicateur chute drastiquement sur le mois de juillet. 16 jours et demi de retard en moyenne, alors qu'il n'était que de 15 jours sur le premier semestre de cette année. Dernier indicateur, plus structurel, le dynamisme entrepreneurial. Pour le calculer, Elisphère rapporte les créations d'entreprises aux disparitions de sociétés. Le nombre de créations d'entreprises est plutôt stable depuis 2021, entre 250 000 et 300 000 chaque année, alors que le nombre de disparitions ne cesse d'augmenter, 150 000 en 2021 contre plus de 250 000 aujourd'hui, au point de se rejoindre à la fin du mois de juillet. En bref, la France crée autant d'entreprises qu'elle en détruit.
7: Merci Eva. Alors l'un de ces défis en cette rentrée pour les entreprises, c'est aussi le déploiement de la facturation électronique, car après plusieurs reports, cette fois c'est la bonne. La mesure va entrer en vigueur mardi prochain, le 1er septembre. On voit ce qui change avec Valentine Adbi.
17: Fini la facture PDF envoyée par mail. À partir de septembre, toutes les entreprises assujetties à la TVA devront pouvoir recevoir leur facture via une plateforme agréée par l'État. À quelques jours de l'échéance, la course contre la montre s'accélère. Pierre-Emerick Chaban, directeur général de Zindoc.
18: On a franchi la barre des 3 millions d'entreprises qui sont inscrites sur l'annuaire. On sent quand même une très nette accélération. Je pense que, sincèrement, les entreprises, en tout cas les TPE, PME françaises, me semble-t-il, seront prêtes avant la fin de l'année.
17: La France a choisi de privilégier un grand nombre de plateformes privées plutôt qu'une seule plateforme publique comme en Italie. Un choix motivé par la protection des données sensibles des entreprises, selon Gwenaëlle Bernier, avocate associée chez EY.
19: C'était des raisons de cybersécurité, c'est-à-dire avoir un intermédiaire qui va être entre le SI de l'État et les entreprises. Et il est peu probable que les 140 plateformes, en tout cas on ne l'espère pas, elles soient visées par des hackers en même temps. Il y avait déjà des pays, notamment en Amérique latine, le Mexique, qui avait mis en place des dispositifs avec des plateformes agréées et ça marchait très bien.
17: Pour les retardataires de bonne foi, il reste encore 3 mois pour se mettre en conformité avant une première amende de 500 euros.
5: Un nouveau data center va voir le jour dans l'Oise.
7: Projet d'ampleur, 4 milliards d'euros sont investis, mais c'est aussi un projet polémique pour certains habitants, en tout cas qui, eux, craignent pour les parcelles d'agriculteurs situées à proximité, Astrid Olivier.
20: Il y a 10 ans, Christophe Olivard a installé ses ruches dans l'Oise. Il en détient aujourd'hui une centaine sur plusieurs parcelles, mais elles seront bientôt voisines d'un nouveau data center.
21: Le transfo électrique qui va alimenter le data center va être à peu près à une centaine de mètres. Donc ce qu'il faut savoir, c'est que ce transfo électrique va faire 8000 mètres carrés. Quels vont être les impacts aussi des ondes sur les abeilles?
20: Le data center sera installé sur 30 hectares de terrain à proximité d'un village de 2500 habitants. Un millier s'est déjà mobilisé via une pétition en ligne. Ils craignent pour leur santé et pour l'environnement. Le maire de la commune de Laigneville, Christophe Dietrich, se veut rassurant.
22: C'est un projet qui, d'un point de vue environnemental, a été probablement le data center sur lequel les recherches environnementales ont été le plus poussées en France.
20: Une étude menée par le porteur de projet indique que la construction ne provoquera qu'une hausse maximale de 0,3 degrés dans la zone. Et selon le maire, ce nouveau data center va permettre de créer des emplois dans la commune.
22: On parle d'une centaine d'emplois directs. Par contre, on peut avoir jusqu'à 500, voire 1000 emplois indirects. Pourquoi ? Parce qu'on va avoir un campus de formation qui va venir ici en plus.
20: La construction devrait débuter au printemps prochain pour une mise en service du data center dès 2029.
5: Merci Léo Dumas. On vous retrouve à 7h pour un prochain journal. Et dans un instant, c'est le morning briefing. On fait un point sur les marchés. Etienne Braque, séance difficile ce matin pour Samsung qui perd 9% à la bourse de Séoul.
27: Oui, la bourse est déçue. Pourquoi ? Parce que certains investisseurs anticipaient une hausse exceptionnelle des dividendes et des rachats d'actions chez Samsung après un premier semestre record, mais il n'en est rien. Le groupe qui a réalisé, pour rappel, 10 milliards de dollars de profits nets sur les 6 premiers mois de l'année grâce à l'envolée des puces mémoire, ne revoit pas à la hausse son plan de rémunération. Il maintient sa politique inchangée, à savoir reverser 50% de son flux de trésorerie sous forme de dividendes et sous forme de rachats d'actions. Pour 2026, ça représente tout de même entre 65 et 80 milliards de dollars. Mais eh bien, c'est une mauvaise nouvelle pour les investisseurs. Pourquoi ? Parce que la semaine dernière, SK Hynix, son grand concurrent, lui avait revu à la hausse sa politique de rémunération. Et donc la bourse, qui est toujours dans l'anticipation, pensait que Samsung allait faire la même chose. Mais il n'en est rien, d'où la baisse assez marquée de 9% ce matin du côté de Samsung. Des rachats d'actions qui vont battre de nouveaux records cette année. À l'issue de la période des résultats semestriels, la banque Goldman Sachs a fait les comptes en ce qui concerne le S&P 500 et vous avez déjà 1000 milliards de dollars de rachats d'actions qui ont été annoncés depuis le début de l'année, c'est-à-dire une hausse de 11% par rapport à l'année dernière. Et Goldman Sachs prévoit 1400 milliards de dollars sur l'ensemble de l'année 2026. Des chiffres à avoir en tête car ces programmes de rachats d'actions apportent un flux continu de liquidités à Wall Street, explique en grande partie les records qui ont été battus au début du mois, que ce soit pour l'indice Dow Jones et également l'indice S&P 500, deux indices qui gagnent plus de 10% depuis le 1er janvier.
5: Merci Étienne, rendez-vous à 7h10 et dans un instant le pitch, nous recevrons Clément Mignani, il a créé SecurePost, il nous en dit plus dans un instant, restez avec nous sur RMC Life et BFM Business.
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5: Le pitch, c'est dans un tout petit instant. On va partir à la découverte d'une petite entreprise qui s'appelle SecurePost. Mais avant cela, Sandra Gandoin, on fait un petit focus sur la crypto.
24: On parlera de la crypto tout à l'heure. Effectivement, le Bitcoin et son niveau qui a été atteint là, 77 000 $. Anthony Morel, ça remonte. Ça y est, on est dans un été où on se dit que ça va remonter le Bitcoin. Ça faisait longtemps. On était plutôt autour de 55, 60 dans l'été, hyper flat. Là, ça remonte et il y a des bonnes raisons à cela. Je vais vous expliquer ça tout à l'heure, dans 5 minutes.
5: Vous allez nous dire ça, effectivement, dans un tout petit instant, nous expliquer toutes ces raisons. Mais avant cela, eh bien, c'est le pitch. Bonjour Clément Mignani.
25: Bonjour.
5: Vous êtes le cofondateur de SecurePost et vous avez une minute pour pitcher, on en débat juste après.
25: Merci. Alors je vous présente SecurePost, le capteur connecté que vous placez à l'intérieur de n'importe quelle boîte aux lettres. Dès que vous allez recevoir un courrier ou un colis chez vous, comme la boîte aux lettres est connectée, vous allez recevoir une notification instantanée sur votre téléphone et de même pour les retraits. Ce capteur, il vous permet aussi une chose, c'est de voir aussi la photo de l'intérieur de votre boîte aux lettres en option sur notre application mobile. Deux gros avantages d'avoir un capteur comme celui-ci chez vous dans votre boîte aux lettres. Le premier, la sécurisation des colis dans les boîtes aux lettres. On a tous à un moment eu peut-être un courrier ou un colis qui a pu disparaître dans la boîte aux lettres. Grâce à ce capteur, vous savez quand il arrive, vous savez quand il repart, que ce soit vous ou une autre personne. Deuxièmement, Le deuxième avantage, éviter les déplacements inutiles à la boîte aux lettres. On pense personnellement, particulièrement aux personnes âgées, aux personnes à mobilité réduite, ou de même aux personnes tout simplement qui n'ont pas envie de s'embêter à vérifier leur boîte aux lettres tous les jours. Ce capteur, je vous présente aujourd'hui, c'est un capteur qui a eu la médaille d'or et le Grand Prix de l'Univers Connecté au concours Lépine Paris International 2026.
5: Merci, voilà, vous avez une minute, elle est terminée. Clément Mignani, est-ce qu'il faut un abonnement particulier pour avoir ce boîtier-là et qu'il soit connecté au téléphone ?
25: Non, pas du tout. En fait, on vend aux utilisateurs le capteur en produit seul sur notre site internet. Vous pouvez l'utiliser, vous pouvez recevoir les notifications de dépôt de colis, de courrier ou de retrait de courrier ou de colis automatiquement sur votre application mobile. Par contre, si vous voulez voir en option la photo de la réception, c'est un peu la cerise sur le gâteau pour ce genre de capteur, vous devez payer un abonnement, mais aucune obligation d'avoir cet abonnement pour utiliser le capteur. C'est un capteur en plus qui fonctionne en 4G sans abonnement.
4: Il y a un capteur photo en fait à l'intérieur, mais ça veut dire qu'on va prendre en photo
25: une capture.
4: Ce qui se passe à l'intérieur de la boîte aux lettres, mais est-ce que si je me fais voler un colis, ça prend en photo la tête du voleur ?
25: Ça va prendre. Ce capteur, en fait, il va se réveiller grâce à un capteur de mouvement et un accéléromètre, donc il y a un capteur de vibration. Et en fait, tout simplement, lorsqu'il va détecter un changement d'état dans la boîte aux lettres, il va prendre une photo. Comme il va se réveiller via ses capteurs, il va prendre une photo. Il va l'envoyer vers un serveur en 4G, comme je l'ai dit, comme ça, la boîte aux lettres, peu importe l'endroit, elle est directement connectée. Pas besoin d'avoir un Wi-Fi ou d'avoir quelque chose qui... On a vraiment un réseau...
4: Les photos de l'intérieur ou...
25: Oui, de l'intérieur de la boîte. Donc,
5: pas de l'extérieur. On
4: ne peut pas.
25: On prend la photo à partir du moment où il y a un changement d'état.
4: D'accord.
25: Et on envoie l'information. Après, c'est traité avec une intelligence artificielle sur nos serveurs et on envoie l'info. Donc, il n'y a même pas besoin aussi de mauvaise détection, de fausse détection qu'on appelle. Par exemple, quelqu'un qui met la main dans la boîte aux lettres, mais qui ne fait rien. Je veux dire,

0: Avec ce capteur, vous savez exactement si physiquement votre colis est arrivé. On a pas mal en ce moment, personnellement, moi j'ai reçu des SMS frauduleux comme quoi mon colis avait été bien été livré, ou des photos, ou des choses comme ça. Avec ça, vous êtes sûr que le colis ou le courrier a été livré. Mm-hmm. Mais c'est vraiment l'intérêt, c'est qu'on nous parle des derniers kilomètres de livraison. Avec SecurePost, on propose les derniers mètres de livraison.
1: Il y a quand même un paradoxe, c'est qu'on reçoit de moins en moins de courriers et que les colis ne rentrent pas toujours dans la boîte aux lettres.
0: D'autant plus pour les courriers. Je dirais, avant, les courriers, on les recevait tous les jours. Il y avait un intérêt à aller vérifier sa boîte aux lettres, à faire machinalement l'ouverture de la boîte aux lettres et de prendre le courrier qu'il y avait. Ben non, il n'y a plus d'intérêt. La boîte aux lettres, il lui manque une connexion. Puisque le courrier arrive de moins en moins, on a une incertitude quand on ouvre la boîte aux lettres. Et pour les colis, vous en avez de plus en plus. Vous avez de plus en plus de fraudes aux colis. Et nous, on a beaucoup de clients, en tout cas des personnes qui ont commandé le capteur dans les régions parisiennes, parce que dans des halls d'immeubles, on a des systèmes où on ouvre complètement le pan de boîte aux lettres. Et en fait, ce capteur, bah, il peut détecter en fait quelqu'un qui va prendre, vous savez, avec un pass PTT, ouais. En fait, tout simplement, prendre le colis qui n'est pas à lui. On pense pas particulièrement pendant les fêtes. Et là, en fait, avec ce capteur, vous allez voir tout de suite. Dans les quelques secondes, vous allez être notifié sur votre téléphone.
2: Et donc là, ça fonctionne avec une connexion 4G en fait, hein, c'est ça?
0: Oui, 4G.
2: Donc est-ce que ça veut dire qu'il faut...
0: C'est une connexion vraiment dédiée aux objets connectés.
2: Est-ce que ça veut dire qu'il faut que je paye un abonnement, moi, en tant qu'utilisateur? Et j'allais dire, d'un point de vue technique, comment ça fonctionne? Parce que ça fait pas... Il n'y a pas un effet cache de Faraday dans la boîte aux lettres? Ça n'empêche pas la connexion, justement?
0: Non. Alors, en fait, on est en 4G LTE-M, donc on est assez couvert. En fait, à partir du moment où votre réseau est suffisamment bon à l'intérieur de... à l'endroit où est la boîte aux lettres, il n'y a aucun problème. Et en plus de ça, on a prévu un accessoire qui est une belle antenne externalisée qu'on peut mettre. Ça fait un peu comme un... En plus, on montre aussi qu'on est connecté et qu'on a SecurePost dans la boîte aux lettres. Donc, il y a une petite antenne qui sort très légèrement sous le volet. C'est en accessoire. Mais on l'a mis quand même. Même on pense aux 5% peut-être ces personnes qui pourront... En effet, qui ont un réseau un peu faible. Et on a une petite antenne.
1: Alors, il y a un intérêt, c'est l'optimisation de la tournée aussi pour le facteur. C'est-à-dire que le prévenir via cette application. Oui. Il sait qu'il n'a pas besoin d'aller à cet endroit-là parce qu'il n'y a pas de colis ou il n'y a pas de lettre à livrer. Oui. Donc, ça réduit aussi la facture d'essence. Enfin, ça peut avoir un intérêt. Mais est-ce que vous avez un accord avec La Poste pour ça?
0: Alors, on est activement en train de tester avec La Poste ce genre de capteur pour les boîtes aux lettres de collecte, tout simplement. En fait, vous voyez d'un seul coup, un capteur qui connecte en fait simplement à la maison devient quelquefois essentiel. On pense particulièrement aux personnes âgées ou personnes à mobilité réduite qui n'ont pas forcément les moyens de se déplacer à leur boîte aux lettres tous les jours. Et on pense maintenant aux transporteurs qui se déplacent tous les jours aux boîtes aux lettres jaunes et qui de ce fait se rendent compte qu'il y a des boîtes aux lettres qui sont de moins en moins rentables, des boîtes aux lettres de collègues qui servent en tout cas pour des personnes dans les villages, dans les zones rurales. Donc ces boîtes aux lettres sont petit à petit enlevées parce qu'elles ne sont pas assez rentables. Et là, avec ce type de capteur, vous créez une rentabilité, vous créez encore le seul symbole du service public qui reste dans nos villages grâce à ce type de connexion. Dans ce coup, on passe d'un capteur qui est connecté tout simplement pour des personnes qui veulent connecter leur domicile ou leur boîte aux lettres à quelque chose qui devient essentiel pour optimiser les tournées.
2: C'est intéressant parce que je crois que La Poste aussi travaille sur un dispositif de boîte aux lettres connectée. Enfin, vous avez dû voir ça, non? Où en gros, on pourra ouvrir sa boîte aux lettres avec son smartphone pour éviter là aussi les
0: vols. Ils le font déjà sur les boîtes aux lettres de collecte, en effet.
2: Ouais, c'est ça.
0: Ça peut arriver, mais ça peut mettre du temps à arriver. On reste quand même sur une... Maintenant, si on veut faire ça pour la boîte aux lettres particulière, on reste sur une... Peut-être à 3-4 ans.
2: Ouais, c'est ce qu'ils veulent faire,
0: beaucoup de développement. Ouais. Et ça n'empêche pas le courrier. Le courrier, on aura toujours la fente de nos boîtes aux lettres. Parce que ce qui est bien, c'est qu'on s'adapte sur de l'existant. Parce que personne, enfin, on n'a pas forcément envie de changer sa boîte aux lettres qui est insérée dans le muret. Parce que, à un moment, on ne peut pas l'enlever, quoi, cette boîte aux lettres. Et d'ailleurs, on voit beaucoup de boîtes aux lettres assez anciennes. Ben, nous, on vient les connecter. On est capable de détecter le courrier, chose qui ne va pas être capable avec les serrures connectées comme on peut avoir sur des boîtes aux lettres de collecte. Et en plus de ça, vous recevez la photo de votre colis. Si vous êtes en vacances, vous pouvez même envoyer une personne grâce à un code qu'il y a dans l'application. Vous transférez le code à la personne, à votre voisin ou une personne proche, et en fait, il peut directement accéder à vos notifications et savoir si vous avez quelque chose à récupérer dans votre boîte aux lettres.
1: Alors, la commercialisation, ça va démarrer le 1er septembre.
0: 1er septembre 2026.
1: Vous avez déjà des précommandes?
0: Oui, tout à fait. On a 300 précommandes qu'on doit livrer 1er septembre 2026. Donc, ça va être...
1: Et votre objectif?
0: On espère pouvoir prendre une bonne part du marché de la boîte aux lettres. On va, je pense, au début, toucher des personnes qui ont un besoin essentiel à ce type de capteur. Et par la suite, j'aime bien faire l'analogie à la télécommande de la télé.

0: à la télécommande de la voiture. On s'est tous dit au début, oui, je peux aller vérifier, je peux aller changer la chaîne de ma télé, je peux voir ma voiture avec ma clé. Et finalement, avec ce capteur, vous l'utilisez, vous n'en passez plus. Parce que d'un seul coup, on se dit, mais c'est comme bizarre qu'elles n'ont jamais été connectées, ces boîtes aux lettres.
1: Merci Clément Minani d'avoir été avec nous ce matin. SecurePost, c'était le pitch pour éviter donc d'aller trop souvent à la boîte aux lettres pour les personnes aussi à mobilité réduite lorsqu'on attend donc du courrier ou un colis. Merci à vous. Tous les jours, on s'intéresse à un secteur en particulier sur BFM Business. Et le lundi, c'est la crypto avec Sandra Gandoin.
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1: Alors Sandra, le Bitcoin a frôlé les 80 000 dollars en fin de semaine, alors que l'été avait été, on peut le dire, plutôt calme.
3: Ultra flat, calme plat. En effet, Brigitte, les meilleurs jours ont plafonné à 65 000 dollars. On était même à 57 000 le 1er juillet dernier. Mais depuis la semaine dernière, le Bitcoin se refait une santé. Anthony Morel, je vois que vous m'écoutez avec attention.
4: Bien sûr.
3: 77 000 dollars ce matin. C'est un discours de Donald Trump qui a redonné de la vigueur à la reine des cryptos, mais aussi à l'ensemble du secteur. Le président américain y a promis de faire passer le Clarity Act, ce texte qui réglemente le secteur des cryptos et qui est bloqué depuis des semaines au Sénat. Ce texte est en effet censé rassurer les grandes institutions financières en termes de réglementation et les pousser à investir massivement dans les cryptoactifs. Vous le savez, Donald Trump s'est mué progressivement, fervent défenseur des cryptos depuis son deuxième mandat. Il faut dire qu'il en a fait une affaire un petit peu personnelle, puisque sa famille est à la tête du World Liberty Financial qui a généré de très gros profits en crypto, des milliards ces deux dernières années.
1: Pour autant, Sandra, on le sait, le Bitcoin, il est très loin de son plus haut niveau.
3: On attend. Hein. C'est le, finalement, le Bitcoiner, c'est ce qu'il fait. Il ne fait qu'attendre. Oui, hein, on se souvient qu'il y a un peu moins d'un an. Oui, c'est vrai. En octobre 2025, il avait atteint son pic, 126 000 dollars, Brigitte. Depuis, on se désespère un peu de ce bear market. Alors, la question, justement, c'est quand ce marché baissier va-t-il s'arrêter? Les cycles du Bitcoin, je vous le rappelle, c'est 4 ans. Certains analystes tablent sur la fin de la baisse pour cette fin d'année 2026. Pour autant, il faut savoir que ce dernier cycle est un peu particulier. Le secteur s'est fortement institutionnalisé. Le Bitcoin, donc, c'est 4 ans. Et là, il appartient aujourd'hui, le secteur, beaucoup aux banques, aux institutions financières, les gestionnaires d'actifs. Et là, ça peut changer la donne dans les mois qui viennent. Je vous le rappelle quand même, un Bitcoin qui baisse, c'est pas une mauvaise nouvelle, c'est plutôt une opportunité d'entrée pour ceux qui ne l'ont pas déjà fait.
1: Ouais, effectivement. Alors vous allez en parler ça tous les vendredis dans BFM Crypto.
3: Oui, Brigitte, c'est notre rendez-vous crypto cette année sur BFM Business et ça va être très intéressant parce que cette saison, on entre dans une nouvelle phase. Depuis le 1er juillet, les entreprises de la crypto ont dû se mettre en conformité avec les réglementations MiCA et cette mise en conformité, elle a demandé tellement de temps, tellement d'argent aux acteurs que beaucoup n'ont pas passé le cut, hein, ça leur a demandé 6 mois, 8 mois, 12 mois parfois pour se mettre en conformité. Seules 24 entreprises ont survécu en France. Elles étaient environ 130 avant cela. Ça a beaucoup écrémé. Les grandes gagnantes de la partie, je vous l'ai dit, ce sont les banques qui se sont progressivement mises à la crypto. Alors, c'est une bonne nouvelle pour les investisseurs car le secteur est plus régulé, probablement plus sûr avec ces acteurs qui restent. Mais on va regarder ce que ça donne tout au long de la saison. On va en parler donc le vendredi de 15h à 15h30 en direct. Il y aura des chroniques, il y aura des invités et il y aura toujours des réponses à vos questions. Vous pouvez nous écrire à crypto@bfmbusiness.fr.
1: Et ça commence vendredi, Sandra.
3: Exactement.
1: Voilà, alors soyez au rendez-vous surtout. Et puis, dans un instant, eh bien, il sera 7h, 6h55 précisément sur RMC Live et sur BFM Business. Toute l'actualité de Léo Dumas, il reviendra sur les difficiles négociations autour du budget. Mais avant cela, la météo, reste avec nous.
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4: Bonjour à tous, très heureux de vous retrouver sur BFM Business avec un temps qui va venir de plus en plus instable, de plus en plus orageux déjà depuis hier soir. On a plusieurs salves qui se développent dans le sud du territoire. Et bien ce matin, retour au calme avec du soleil dans la moitié sud, un ciel bien laiteux dans le nord, mais déjà quelques orages qui se développent sur l'arc atlantique. C'est vraiment dans l'après-midi que l'instabilité va être particulièrement marquée, notamment entre la Bretagne, le Limousin. On a également une deuxième salve d'orage qui va remonter entre les Pyrénées et le Massif central. Attention, ces orages de fortes pluies, de la grêle ainsi que de bonnes rafales de vent. Pour vos températures ce matin, eh bien comptez de 9 à 22 degrés déjà pour vous du côté de Toulouse ou encore de Nice. Et pour votre après-midi, on ira jusqu'à 35 degrés à Clermont-Ferrand. Il fera 28 degrés à Paris et 31 degrés à Bourges.
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1: Bonjour à tous et bon réveil, bienvenue dans la matinale de l'Écho. Je suis très heureuse de vous retrouver désormais tous les matins pour faire le tour de l'actualité avec nos chroniqueurs, nos invités, nos débatteurs. Chaque jour, vous retrouverez les experts, les décideurs, les acteurs qui font l'économie. Il est 7h sur BFM Business et sur RMC Live, canal 25. Nous sommes ensemble et en direct jusqu'à 9h, c'est Good Morning Business. Alors au sommaire de ce lundi 24 août, le casse-tête du budget, pas encore présenté mais déjà censuré, alors que c'est Sébastien Lecornu a mis en garde les parlementaires contre la tentation d'attendre la présidentielle pour adopter le projet de loi de finances. Jean-Luc Mélenchon promet déjà la censure. Le RN ne l'exclut pas. Ce sera le choix du désordre, a dit le Premier ministre. Est-ce donc à convaincre les socialistes ? Nous poserons la question à Philippe Brun, député PS de l'Eure, candidat à la primaire qui se retrouve ce matin avec un nouvel adversaire, Raphaël Glucksmann. Philippe Brun qui est donc l'invité du grand entretien à 7h45. Les mesures budgétaires pour réduire le déficit. On y reviendra avec vous, Léo Dumas.
8: Et sur la table encore et toujours, la surtaxe d'IS qui pourrait bien être reconduite alors qu'en face, d'autres pistes d'économie sont déjà abandonnées. On verra tous les détails dès le début du journal.
1: Et puis dans l'actualité aussi, à la une, la guerre commerciale entre les États-Unis et le Canada. Le Premier ministre Mark Carney tient tête à Donald Trump. Il promet que les produits américains seront taxés du même montant que ceux canadiens. Un enjeu important car les États-Unis sont le premier client d'Ottawa et ils absorbent les trois quarts de ses exportations de marchandises. Nous serons en duplex depuis Washington avec Axel Monnier dans le journal de 7h30. À 7h20, parole de patron, nous recevrons Jean-Louis Costanza, cofondateur de Wondercraft. Il reviendra sur l'importance des robots pour notre souveraineté. Le tour de l'actu ce matin, ce sera aussi avec Le Monde qui bouge, Mathieu Jolivet. Bonjour Mathieu.
9: Bonjour Brigitte.
1: Votre parti pris ?
9: Eh bien, j'aimerais vous parler aujourd'hui de l'US Navy, parce qu'on a beau avoir la flotte la plus puissante au monde, on n'en reste pas moins vulnérable. Je vais vous raconter des témoignages qui sont édifiants, vous allez voir.
1: La Tribune Echo, Christopher Dembick reviendra sur la crise de la dette. Et puis, il est 7h sur BFM Business et RMC Live, c'est le journal Léo Dumas.
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1: Rentrée politique ce matin et coup d'envoi de la bataille budgétaire.
8: Et c'est même parti avec un avertissement de Sébastien Lecornu ce week-end. Le Premier ministre qui a écrit aux parlementaires pour les mettre en garde contre la tentation d'attendre la présidentielle avant d'adopter un budget. La dette, elle, n'attend pas, écrit le chef du gouvernement. Alors pour éviter la loi spéciale Eva Serraiol, le gouvernement joue l'ouverture vers le Parti Socialiste.
10: Oui, et dans cette optique, le Premier ministre s'est déjà fendu d'un tweet sur les réseaux sociaux pour démentir certaines rumeurs, notamment celle d'une suppression des aides au logement, du gel du RSA ou du minimum vieillesse, ou encore d'une hausse de l'impôt sur le revenu. Plus généralement, le Premier ministre promettait cet été, je cite, « ni hausse, ni création d'impôts ». Mais s'il veut discuter avec les socialistes, Sébastien Lecornu pourrait envisager des mesures fiscales qui cibleraient les plus aisés. Toujours côté recettes, Bercy étudie sans surprise la reconduction de la surtaxe sur les bénéfices des grandes entreprises. Instaurée pour un an seulement au budget 2025, la surtaxe d'IS avait déjà été reconduite en 2026. Une recette loin d'être anecdotique, puisqu'elle doit rapporter 7,3 milliards d'euros aux caisses de l'État cette année.
1: Alors Eva, le gouvernement fait en revanche machine arrière sur le doublement des plafonds des franchises médicales qui devaient passer par décret. La ministre de la Santé a reconnu un choix brutal.
10: Oui, mais le gouvernement n'abandonne pas pour autant l'idée d'une augmentation moindre. Le but serait de revaloriser le plafond des franchises médicales en fonction de l'inflation. Ils n'ont pas été modifiés depuis 2005. Une alternative à laquelle s'est déjà opposé Jérôme Guetsch, le négociateur du Parti Socialiste, pour le budget de la Sécurité sociale. Il y a une piste, en revanche, que le Premier ministre s'est bien gardé de démentir. La désindexation partielle des pensions de retraite, avancée par Roland Lescure, dès la semaine dernière, la mesure fait partie des pistes centrales. Selon Le Parisien, elle ne concernerait que les pensions supérieures à 2000 euros. La copie du gouvernement pour le budget 2027 sera présentée à l'Assemblée nationale le 30 septembre.
8: Et sans attendre, le chef et le candidat des Insoumis, Jean-Luc Mélenchon, lui promet déjà ce week-end la censure au gouvernement quand Mathieu Vallet pour le Rassemblement national laisse planer cette même menace. Écoutez-les.
11: L'économie française était sur le fil du rasoir de la récession. Elle va plonger. Car le cornu prépare un nouveau budget de coupe rase qui va aggraver tous les maux. Ne nous demandez pas je ne sais quelle bienveillance à son égard. Une fois de plus, nous le censurerons, j'en suis certain.
12: Monsieur Le Cornu, s'il nous invite, Marine Le Pen et Gérard Bernard iront à ces rendez-vous, mais on n'est pas les dindons de la farce, on est là pour faire des propositions. Et si on nous prend pour des pouilleux, bah évidemment que nous censurons, mais d'abord on veut proposer, débattre, échanger et faire le rôle pour lequel nous ont élu les Français à l'Assemblée. L'année dernière, on était les députés qui avons siégé le plus sur les bancs pour défendre notre contre-budget.
8: Et à 7h03, en parallèle de la saison budgétaire, c'est aussi la campagne présidentielle qui est en train de se lancer avec un candidat de plus du côté de la gauche, sans surprise, Raphaël Glucksmann, qui s'est déclaré hier soir sur TF1.
13: Oui, je suis candidat à l'élection présidentielle. Vous savez, je ne prends pas cette décision à la légère, surtout pas dans le moment qu'on est en train de traverser. Pour moi, la politique, ce n'est pas un jeu. Ce n'est pas non plus une carrière. Et si je suis candidat aujourd'hui, c'est pour relever la France. Parce que vous savez, on a tous une boule dans le ventre quand on regarde ce qui est en train de devenir notre nation. Et puis encore ce qu'elle pourrait devenir dans les mois qui viennent.
1: Et l'un des adversaires de Raphaël Glucksmann dans cette primaire socialiste sera Philippe Brun, qui est député de l'Eure, donc candidat à cette primaire. Elle sera notre invité dans le grand entretien à 7h45. Dans l'agenda du jour, une conférence de presse annoncée comme explosive à Washington.
8: À 14h en heure locale, il sera 20h ici en France et ce sera le D-Day économique, nous promettent Donald Trump et son gouvernement qui s'apprête en fait à dévoiler de nouvelles sanctions contre Téhéran, Annalisa Capellini.
14: Oui, ce sera un département économique historique, c'est comme ça en tout cas.
8: Alors Annalisa, on ne vous entend pas, vous allez changer de micro.
14: Je vais changer de micro, tout de suite.
8: Donc Annalisa, le D-Day économique ce soir promis par Donald Trump avec de nouvelles sanctions contre l'Iran.
15: Exactement, et ça sera un débarquement économique historique, c'est comme ça que le définit le secrétaire au Trésor Scott Bessent, qui compare l'offensive financière en préparation contre le régime iranien au débarquement des alliés en 44. En tout cas, cette opération, elle a un but très clair, c'est celui d'étouffer économiquement le régime de Téhéran et de l'isoler de tous ses alliés. Alors vous l'avez dit, Scott Bessent annoncera effectivement les mesures précises dans l'après-midi, mais on connaît déjà les contours de cette offensive grâce au mot publié par Donald Trump sur son réseau social. Tout pays qui autorise des institutions financières, des entreprises, des aéroports ou des entités gouvernementales à apporter le moindre soutien à l'Iran va s'exposer eh bien, à des conséquences économiques terribles. Ce sont les mots de Donald Trump sur Truth. Ce sont des mots qui ciblent très clairement la Chine, le principal soutien économique du régime de Téhéran. Pour l'instant, Pékin ne semble pas vouloir se plier aux demandes du président américain. Les sanctions ne servent les intérêts de personne et ne constituent pas la solution à cette crise. Voici la position officielle de Pékin à Téhéran. Entre-temps, on se prépare à résister. L'Iran est prêt à sacrifier sa richesse pour défendre sa dignité et son honneur, a fait savoir le président du Parlement iranien.
8: Merci Annalisa Capellini. En attendant ces annonces, les cours du pétrole sont orientés à la baisse. Ce matin, le baril de Brent recule d'un peu plus d'1% à $93.85 le WTI. Dans le même temps, les entreprises du secteur, elles, sont à nouveau dans le viseur de 6 pays de l'Union européenne. L'Allemagne et l'Italie en tête, qui réclament ensemble une taxe exceptionnelle et communautaire sur leurs bénéfices. La question pourrait être mise à l'ordre du jour dès le mois prochain. Et puis cette crise avec l'Iran, elle a aussi mis en lumière une autre faiblesse énergétique de l'Europe. Ce sont les capacités de raffinage qui se dégradent et ce n'est même que le début, nous dit l'agence S&P Global. Elle anticipe un recul de 20% d'ici 10 ans, Jean-Baptiste Huette.
16: Le paradoxe est spectaculaire. L'Europe ferme des raffineries au moment même où elle aurait besoin qu'elles produisent davantage. Avec le conflit iranien, les carburants raffinés sont devenus l'un des points de tension du marché mondial. Diesel, essence, kérosène, les raffineries européennes tournent aujourd'hui presque à plein régime pour compenser les approvisionnements perturbés au Moyen-Orient. Et leurs marges se sont envolées. Mais ce boom est trompeur. Les investisseurs raisonnent à 10 ou 15 ans. Et avec la montée de la voiture électrique, ils anticipent une baisse de la consommation de carburant en Europe et hésitent à engager les centaines de millions nécessaires pour moderniser des installations vieillissantes. Pendant ce temps, de nombreux pays comme la Chine ou l'Inde construisent de gigantesques raffineries compétitives. Conséquence, l'Europe ferme chez elle et importe davantage. Rien que l'an dernier, elle a supprimé 500 000 barils par jour de capacité. L'Iran est venu rappeler le risque. En cas de crise, avoir accès au pétrole brut ne suffit pas. Encore faut-il être capable de le transformer. Un enjeu économique bien sûr, mais aussi militaire. Avions de combat, chars fonctionnent toujours et pour longtemps avec du carburant conventionnel.
1: À l'heure de la récolte, eh bien, les prix du blé repartent à la hausse en Europe et aux États-Unis.
8: La sécheresse a détruit une partie des récoltes, alors l'offre se réduit. Au même moment, la Russie empêche les Ukrainiens d'exporter leur production. Et donc le résultat, ce sont des silos ukrainiens pleins à craquer quand les Occidentaux manquent de matières premières, Astrid Olivier.
17: Le grenier de l'Europe déborde, mais impossible pour l'Ukraine d'écouler son stock de blé. Ses exportations ont chuté de 75% par rapport à l'année dernière, car ses routes maritimes sont bloquées. La Russie a multiplié les attaques sur la mer Noire depuis le début de l'été. Impossible pour les navires de fret d'avoir une assurance qui couvre leur voyage. Résultat, 60 millions de tonnes de blé sont bloquées en Ukraine et les autres routes commerciales du pays ne peuvent pas prendre le relais. La sécheresse a rendu le passage par le Danube impossible. Quant au ferroviaire, un mode de transport plus coûteux, le rail n'est pas dimensionné pour absorber les exportations céréalières du pays. Le blé bloqué en Ukraine est vendu à perte, alors qu'au même moment, l'Europe et les États-Unis subissent le mouvement inverse. La canicule a décimé les récoltes avec la crainte d'une pénurie. La demande explose et les prix grimpent. Le cabinet Oxford Economics projette une hausse du prix du blé de 36% au troisième trimestre cette année.
8: Et à Kiev, en Ukraine, ce matin, c'est Andy Burnham qui est attendu au jour anniversaire de l'indépendance du pays. Le nouveau Premier ministre du Royaume-Uni qui annoncera notamment son accord pour un partage de la technologie britannique qui est utilisée sur les missiles MBDA, ce qui va permettre aux Français et aux Ukrainiens de faire progresser ensemble l'assemblage du modèle en Ukraine, précisent les services du Premier ministre.
1: Et puis l'actualité des entreprises avec OpenAI qui commence à intégrer de la publicité dans ChatGPT.
8: Après les États-Unis, c'est parti dans 31 pays d'Europe. Ce matin, la France est concernée par cette quête de monétisation d'OpenAI, car malgré des revenus en hausse, faire tourner l'IA coûte toujours extrêmement cher, Léa Benaïm.
18: Près d'un milliard de personnes utilisent ChatGPT chaque semaine, mais la majorité reste encore sur la version gratuite. En revanche, pour les annonceurs, cette audience représente une mine d'or. Le test mené aux États-Unis a d'ailleurs été concluant. 20% des conversations affichent une intention commerciale. Les utilisateurs peuvent donc être touchés au moment précis où ils s'apprêtent à faire un achat. Même si le géant de l'IA rassure, dans un premier temps, la publicité ne sera pas ciblée, mais les annonces s'adapteront au contexte de la conversation. Pour OpenAI, l'enjeu est tout aussi important. L'entreprise a généré 13 milliards de dollars de chiffre d'affaires en 2025, mais ses dépenses ont, elles, atteint 34 milliards de dollars. Et sa croissance ralentit quand celle de son principal concurrent accélère. Anthropic a plus que doublé son chiffre d'affaires au deuxième trimestre, dépassant pour la première fois OpenAI. L'entreprise de Sam Altman a donc cruellement besoin de nouveaux relais de croissance avant son entrée en bourse.
8: Et avant celle d'OpenAI, l'IPO d'Anthropie et qu'elle pourrait bien battre le dernier record, celui de SpaceX, puisque selon le New York Times, les banques de la start-up ont évoqué une levée qui sera supérieure à 100 milliards de dollars avec les investisseurs ces derniers jours.
1: Merci Léon, on vous retrouve à 7h30 pour un nouveau journal. À 7h10, c'est le morning briefing sur BFM Business et RMC Live. Mais avant cela, Emmanuel Le Chypre nous a rejoint sur ce plateau. Bonjour Emmanuel.
19: Bonjour à tous.
1: Alors Emmanuel, effacer la dette, c'est la dernière idée avancée par Jean-Luc Mélenchon, ça va faire débat ça.
19: Ben oui, parce que c'est une proposition qui prétend faire l'effet d'une bombe, mais qui a tout du pétard mouillé en fait. La bombe, c'est quoi? C'est que subliminalement, on veut faire croire aux Français qu'on peut se débarrasser de la dette en un clin d'œil et retrouver comme par magie des marges de manœuvre budgétaires. La réalité, c'est que la proposition, en fait, elle porte sur une toute petite partie de la dette, 18%, c'est la partie qui est détenue par la Banque de France au nom de la Banque Centrale Européenne. Et puis, en l'état actuel des réglementations, ça n'est pas possible, c'est une violation des traités européens. Alors, il faudrait que tous les pays de la zone euro soient d'accord pour revenir sur ces traités, ce qui serait compliqué. Et puis, c'est extrêmement dangereux parce que les investisseurs vont se demander, bah, après tout, si on commence par là, pourquoi nous, investisseurs privés, on ne sera pas spoliés. On voit bien tous les dangers. Et en plus, n'oublions pas que cette dette, elle ne coûte rien à l'État français, puisque la Banque de France touche finalement des intérêts là-dessus qui sont reversés à l'État. Donc, c'est un débat dont on voit bien qu'il est quand même politiquement puissant, mais économiquement dangereux et stérile.
1: Oui, alors ce qui va être marrant, c'est qu'on va vous retrouver face à Edwige Chevrillon.
19: Qui ne sera pas forcément de cet avis.
1: Qui ne sera pas forcément d'accord avec vous. Alors là, je vous dis, ne ratez pas ce rendez-vous. Ce sera à 8h45 face à le Chypre. Merci Emmanuel pour ces précisions. Dans un instant, eh bien, Étienne Brack pour le point sur les marchés. C'est le Morning Briefing. Etienne, l'introduction en bourse de Chine se rapproche donc à la bourse de Hong Kong. Depuis cette nuit, on a une date et la première séance aura lieu le mardi 1er septembre.
20: Dans un peu plus d'une semaine, Chine qui va lever l'équivalent de 1,5 milliard de dollars à la bourse d'Hong Kong. Mais ça va vraiment se faire au rabais, dans le sens où il y a 4 ans, Chine était valorisée 100 milliards de dollars. Et désormais, d'après les informations de la nuit, eh bien, vous avez une valorisation qui sera d'à peine 27 milliards de dollars. On est déjà même en dessous des niveaux escomptés cet été, dans le sens où au début de l'été, le groupe comptait entre 30 et 40 milliards de valorisation. Cela montre bien qu'il y a très peu d'investisseurs aujourd'hui qui se précipitent pour participer à cette introduction en bourse de Chine, qui à 4-5 ans était une société d'hyper-croissance, avec un chiffre d'affaires en croissance de 2 à 3 chiffres. Et puis là, au premier trimestre, chiffre d'affaires stable, vous avez même un groupe qui était dans le rouge, avec une perte de 99 millions de dollars. À Hong Kong, toujours cette nuit, il faut suivre Alibaba, qui s'effondre de quasiment 10%, pour la simple et bonne raison que Alibaba a annoncé une augmentation de capital de 10 milliards de dollars afin d'accélérer ses projets dans l'intelligence artificielle. Qui dit augmentation de capital dit plus d'actions en circulation sur le marché, et également une décote pour les investisseurs qui vont participer à cette opération. Et donc le titre qui se fait malmener, 10 milliards de dollars, c'est un montant conséquent. C'est tout de même la troisième plus grosse augmentation de capital depuis le début de l'année, derrière Alphabet et Intel.
1: Et puis cette semaine, Étienne, il sera encore beaucoup question de taux.
20: Oui, Emmanuel en parlait il y a un instant de la dette française. Bah, la dette française, encore vendredi, son rendement était sur des plus hauts de 2008. En ce qui concerne le 10 ans français, l'écart de taux entre la France et l'Allemagne continue de se creuser. Vendredi, nous étions à 87 points. C'est quand même une première depuis janvier 2025. Aux États-Unis également, les rendements de la dette américaine inquiètent. Quand vous regardez le 10 ans américain, nous étions à 4,71 pour le 10 ans, 5,25 pour le 30 ans américain, qui est sur des plus hauts de 20 ans, malgré l'intervention du Trésor américain. Et puis la volatilité devrait encore perdurer cette semaine. Beaucoup de rendez-vous. Mercredi, l'inflation américaine. Mercredi soir, les résultats de Nvidia. Et puis vendredi, pour mettre un terme à tout cela, vous avez une intervention qui sera très suivie. C'est l'intervention du patron de la Fed, le nouveau patron de la Fed, Kevin Warch, qui interviendra depuis le fameux symposium de Jackson Hole qui se tient chaque année à la fin du mois d'août.
1: Voilà, et on verra ce qu'il décide éventuellement, ou en tout cas, quelle intention il donne sur les taux d'intérêt. Merci à vous, Étienne Brack. On parle international dans un instant avec Mathieu Jolivet.
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1: Alors Mathieu, bonjour. Après 9 mois de déploiement, et bien dont 8 mois sans escale, le porte-avions Abraham Lincoln vient enfin de quitter le Moyen-Orient. À son bord, des milliers de marins qui sont essorés par une opération hors norme, et puis des témoignages qui reflètent aussi une flotte américaine qui est complètement à bout de souffle.
22: Oui, des hauts gradés et des marins de la Navy américaine qui livrent des témoignages édifiants au site de défense Military Times. Il faut désormais 30 jours pour commander de la nourriture depuis Hormuz. Pourquoi ? Parce que les Iraniens ont frappé à Bahreïn une base américaine qui est le poumon logistique de la Navy dans toute la région. Résultat, les Américains ont dû se rabattre dans l'atoll de Diego Garcia à plus de 3200 km d'Hormuz. En mer, les marins américains dorment en moyenne à peine 5h15 par jour, loin des 7h30 prévues par la Navy. Le problème est devenu tel que la Navy équipe désormais 1600 marins de bagues connectées pour mesurer leur sommeil et leur niveau de fatigue. On apprend aussi qu'au moins 2 marins ont tenté de se jeter du porte-avions le Lincoln, selon les témoignages de leurs familles. Et ils sont de plus en plus nombreux à regretter le manque de communication du secrétaire à la guerre, Pete Hegseth. Pete Hegseth, qui n'a fait aucun briefing au Pentagone sur l'Iran depuis plus de 100 jours.
1: Alors Mathieu, cette flotte américaine sous tension, ça n'est pas nouveau non plus. Hein.
22: Oui, déjà en 2013, le contre-amiral Thomas Moore déclarait devant le Congrès que les États-Unis disposaient d'une marine à 11 porte-avions dans un monde qui en exige 15. Et aujourd'hui, 13 ans plus tard, les États-Unis n'ont pas plus de porte-avions, sachant que plusieurs d'entre eux sont en maintenance depuis longtemps dans des chantiers navals qui, eux, n'arrivent pas à tenir la cadence et sont sous tension extrême. Au final, les États-Unis se retrouvent certes avec la flotte la plus puissante du monde, mais une flotte qui s'érode et qui semble sous-dimensionnée dans un monde où les crises se multiplient et se superposent.
1: Alors, pour soulager l'équipe du Lincoln à Hormuz, eh bien Washington vient de déployer son porte-avions, le George Washington, depuis l'Indo-Pacifique.
22: Oui, et ça, c'est un symbole qui est très lourd de sens, car il s'agissait du seul porte-avions américain stationné en Indo-Pacifique. Cette région, elle est identifiée depuis plusieurs années comme l'une des plus stratégiques pour Washington. Ce qui inquiète en premier lieu, c'est la menace d'un assaut de l'armée chinoise sur Taïwan, un scénario jugé crédible et qui met à cran tous les états-majors de la planète. D'ailleurs, non loin du détroit de Taïwan, les Américains ont organisé un exercice militaire XXL en mai dernier, le plus grand jamais réalisé, avec 17 000 soldats. La Chine, furieuse, a déployé au premier jour de cet exercice américain son porte-avions, le Liaoning, qui avait traversé le détroit de Taïwan. C'est donc depuis cette zone ultra-sensible de la planète que la Maison-Blanche a décidé de redéployer son unique porte-avions vers le Moyen-Orient pour soulager les équipages du Lincoln. Et ça, c'est un symbole qui est assez déroutant au moment même où Washington tente de dissuader Pékin de fondre sur Taïwan.
1: Alors, ces signaux de faiblesse de l'US Navy ouvrent plutôt une brèche dans la doctrine hégémonique américaine qui était fondée quand même sur le contrôle des mers.
22: Oui, et ça, c'est une doctrine qui est inspirée du stratège américain Alfred Mahon. Au 19e siècle, Mahon observe que l'Empire britannique a bâti sa puissance en contrôlant toutes les grandes routes maritime et quelques points stratégiques comme Gibraltar, Malte ou Suez. Et il en tire une théorie, le Sea Power. Contrôler les mers, c'est contrôler le commerce mondial et pouvoir projeter sa puissance. Et au XXe siècle, les États-Unis vont pousser cette logique de Mahon en construisant le plus puissant réseau mondial de bases et de points d'appui naval. Et ce qui se passe actuellement, c'est que l'Iran est en train d'ouvrir une véritable brèche dans cette doctrine Mahon. La première puissance navale mondiale, les États-Unis, restent incapables de reprendre le contrôle de l'un des principaux goulets stratégiques de la planète, Hormuz, face à des mines sous-marines qui ont été déposées par de simples petites embarcations iraniennes.
1: Inquiétant. Merci Mathieu Jolivet pour cet éclairage. Alors que les Jeux Olympiques des robots humanoïdes se tiennent en ce moment à Pékin, eh bien nous recevons tout de suite le cofondateur de Wondercraft.
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1: Bonjour Jean-Luc Costanza.
0: Bonjour.
1: Merci d'être avec nous ce matin. Vous êtes créateur d'exosquelettes et de robots humanoïdes en partenariat avec Renault. En 2050, 50 millions de robots travailleront en France sur 65 millions de personnes. Est-ce qu'on est en capacité de les produire et en quoi c'est un véritable enjeu de souveraineté ?
0: Alors, on est en capacité d'en produire une partie. Je ne pense pas qu'on en fera 100%. Mais il se trouve qu'en France, on a un écosystème technique, scientifique et industriel qui est prêt à fournir des robots d'abord à l'industrie, puis probablement au métier de la construction, et puis à l'assistance des personnes. Nous, chez Wondercraft, on croit beaucoup à l'aide aux personnes âgées ou aux personnes privées d'autonomie. Non pas parce que le robot serait meilleur que l'humain, mais c'est parce qu'on n'a plus d'humain, en fait. La chute démographique fait que dès aujourd'hui, on ne trouve pas, on trouve beaucoup plus difficilement des aidants pour les personnes âgées qui sont chez elles, qui sont en EHPAD, ou pour les personnes en fauteuil roulant, qu'on peut équiper d'exosquelettes par ailleurs. Et c'est ce qu'on commence à faire, hélas, d'abord aux États-Unis. Hélas, parce que c'est remboursé aux États-Unis, tant mieux pour eux.
1: On va y revenir parce qu'il y a quand même 8% de taux de chômage. Ouais, mais on y reviendra. Les 50 millions de robots, ça c'est un objectif, c'est réaliste.
0: Non, c'est un ordre de grandeur. Oui, c'est réaliste parce qu'en fait, vous aurez une démographie qui sera assez certainement, même très certainement, effondrée à l'horizon 2050 dans tous les pays. Hein, la France est plutôt dans la moyenne des pays. Elle sera encore plus menacée en Chine ou en Corée du Sud, par exemple. Mais la démographie ne ment pas. Elle est prévisible des décennies à l'avance. Et nous n'avons pas fait d'enfants. Donc, il manquera de travailleurs pour produire des choses qui permettent après de payer d'autres choses, et en particulier des aidants. Donc, et d'autre part, il y aura beaucoup moins de personnes jeunes pour aider les personnes âgées. Ça, c'est fatal. C'est une réalité. Et donc, le premier rôle des robots, ça ne sera pas de remplacer les humains, mais ça sera de remplacer les humains qui ne sont pas là. Ceux qu'on a, les enfants qu'on n'a pas eus, en fait.
1: Et enjeu de souveraineté dans des secteurs qui sont majeurs.
0: Et alors, dans tous les secteurs, en fait, parce que si vous avez des robots qui viendront en pratique de Chine ou des États-Unis, et que par exemple, le détroit d'Ormuz se ferme, comme on vient de le dire, et qu'on ne peut plus livrer les pièces détachées, ou que les pays qui produisent les robots veulent faire levier sur nous, ou que nous sommes dans une alliance et c'est une autre alliance qui fabrique les robots. Dans tous ces cas-là, dont on a vu cette année qu'ils pouvaient exister à nouveau, eh bien, nous ne serons plus un pays indépendant. Nous serons un pays vassal. En plus, perdre l'occasion de faire ces robots qui seront le grand marché du 21e siècle, alors qu'on a tout pour le faire en France, ça serait vraiment une catastrophe.
1: Contrôler ces robots, c'est donc contrôler notre économie. Tous les jours, il y a l'ingérence étrangère, il y a des cyberattaques qui polluent nos systèmes informatiques. Est-ce qu'il y a un jour un risque qu'on prenne le contrôle de nos robots en France et de notre économie ?
0: Il y a toujours un risque avec des systèmes électroniques qu'on prenne le contrôle à distance. Et ça sera fondamental que les robots soient cyber-protégés. C'est une des énormes qualifications, un des énormes contrôles qu'on doit faire, le plus important pratiquement, dès qu'on met en service des dispositifs de ce genre-là. Même les exosquelettes, quand on les fait approuver par les autorités de régulation, la cybersécurité est un énorme critère. Maintenant, les robots sont de plus en plus autonomes, donc ils ont de moins en moins de contact permanent avec l'extérieur. Ce ne sont plus des systèmes qui ont besoin d'être en relation avec un serveur central, ce qui limite beaucoup le risque de propagation des cyberrismes. Il y en aura, oui, naturellement.
1: Mm-hmm. Il n'y a aucune limite à un robot, il peut remplacer l'humain exactement de la même façon.
0: Personne ne le sait. On lit à peu près tout. Dans la communauté des roboticiens, on est beaucoup plus modeste sur les prévisions. Ce qu'on voit, c'est que les robots sont capables de faire de plus en plus de choses. Pour l'instant, ils peuvent faire des tâches très simples. Mais sachez qu'il y a encore très peu de robots. On voit beaucoup de démos. Fantastique d'ailleurs, avec des robots qui courent très vite, qui dansent et qui font du kung-fu. Mais des robots en usine qui travaillent dans une chaîne de production, il y en a très peu. Et il se trouve qu'en France, on en a. Donc on n'est pas en retard. On est plutôt dans le peloton de tête ou en avance dans le secteur des robots. Avec l'alliance Wondercraft-Renault, avec nos laboratoires de recherche qui sont au top mondial, avec tout un écosystème de production, on peut le faire. On peut arriver à faire une grande partie des robots dont on aura besoin et même à les exporter dans d'autres pays.
1: Alors vous dites que le robot ne remplacera pas l'humain, sauf qu'on est sur une trajectoire de 8% de taux de chômage et qu'un robot coûtera 3 fois moins cher à un employeur pour produire qu'un humain. Quel est l'intérêt finalement pour un patron d'embaucher une personne physique si ça lui coûte 3 fois moins cher?
0: Alors j'ai pas dit que le robot pourra faire tout ce que font les humains, j'ai dit qu'on ne savait pas. C'est-à-dire qu'on ne sait pas, une des grandes inconnues, c'est à quel rythme les robots progresseront. Aujourd'hui, on voit qu'ils sont capables de faire des tâches simples, on le voit puisque nous le faisons, dans des métiers pénibles. C'est-à-dire dans des métiers où on ne trouve pas les gens. Et puis finalement, on n'a pas envie d'employer des humains. Par exemple, le premier job de notre robot Calvin, c'est de porter des pneus. Donc il faut porter un pneu 4 fois par minute. C'est un pneu de 14 kilos pour le prendre dans un conteneur et le poser sur la chaîne de production. Ce n'est pas une tâche très compliquée, elle ne requiert pas énormément de capacité cognitive. Par contre, ce qui est sûr, c'est qu'elle casse la personne. Alors, les métiers pénibles, pendant au moins 3-4 ans, seront ceux qui seront adressés par les robots. Et c'est tant mieux, parce que ce sont vraiment des métiers que les gens ne veulent plus faire.
1: Alors ça marche pour les charges lourdes, mais sur les 50 millions de robots estimés, 10 millions devraient assister les personnes en perte d'autonomie. Philosophiquement, est-ce qu'on n'est pas en train de déshumaniser un petit peu notre planète? Et est-ce qu'un robot peut s'occuper d'une personne âgée?
0: Alors c'est un débat qu'on a même chez nous, chez Wondercraft, parce que naturellement notre métier initial c'est de faire marcher des gens qui n'ont pas la capacité de marcher. Donc le lien entre le robot et la personne, évidemment qu'un robot, pour moi en tout cas à titre personnel, ne remplacera jamais une personne humaine. Mais quand vous allez avoir des personnes âgées par millions seules chez elles toute la semaine, vous avez un autre choix en fait qui est apporté par le robot. En fait, ce qui va se produire très probablement, c'est que vous aurez un contact humain qui est absolument nécessaire, qui perdurera, mais une personne âgée qui sera beaucoup mieux suivie parce qu'elle aura un robot chez elle. Et ce tandem robot personnes humaines. C'est probablement le tandem de l'avenir, ce qui indique qu'on ne va pas forcément détruire tous les emplois ou des emplois, mais qu'on va avoir des robots qui vont augmenter la capacité productive des humains. C'est ça le schéma vers lequel il faut qu'on se dirige. Et c'est ça le schéma aussi qu'il faut mettre en œuvre, à la fois produire ces robots et les mettre en œuvre chez nous, en considérant que l'humain n'est pas remplacé, mais augmenté, plus fort, plus productif, plus capable de déléguer des tâches simples à des IA et à garder les tâches qui nécessitent de la volonté, de l'initiative, de l'inventivité. Et dans le domaine physique, dans le domaine du travail physique, à confier des tâches lourdes aux robots pendant qu'on s'occupe des choses intéressantes.
1: Donc vous croyez à cette destruction créatrice de Schumpeter qui dit que ça va créer de nouveaux emplois et pas en détruire, parce qu'aujourd'hui, c'est surtout ça qu'on voit à la fois avec les robots, à la fois avec l'IA.
0: Un indice, par exemple, de la création de nouveaux emplois, c'est qu'on a délocalisé toutes nos industries, enfin la moitié de notre industrie, puisqu'on a perdu la moitié de notre industrie. C'est quand même colossal. Il n'y a pas beaucoup de pays qui ont fait cette mauvaise performance depuis 30 ans parce que les salaires étaient moins chers ailleurs. D'accord ? Et on a collectivement abandonné notre capacité industrielle. Le côté fabuleux des robots, c'est qu'ils coûteront le même prix à Wuhan et à Douai. Et donc, on pourra réindustrialiser des pays comme le nôtre. Et c'est d'autant plus qu'on fabriquera nous-mêmes nos propres outils. Réindustrialiser, ça veut dire recréer des emplois productifs, industriels, pardon, où les robots feront les tâches lourdes, encore une fois, et les humains feront les tâches d'accompagnement, de leadership, de création, etc. Oui, c'est évidemment le modèle de l'avenir.
1: Merci Jean-Luc Costanza d'avoir été avec nous ce matin. Dans Parole de patron, je rappelle que vous êtes cofondateur de Wondercraft. Bientôt 7h30 sur BFM Business et sur RMC Live. Dans un instant, le retour de l'actualité. Léo Dumas reviendra sur la guerre commerciale entre les États-Unis et le Canada. Restez avec nous.
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1: Il est 7h30, bienvenue sur BFM Business et sur RMC Live, canal 25. Tout de suite, le journal de Léo Dumas. On commence avec les titres.
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8: Et la meilleure défense, c'est l'attaque pour Mark Carney qui réplique aux droits de douane de Donald Trump. On sera à Washington dès le début de ce journal. Emmanuel Macron, lui, reçoit MBS, le prince héritier de l'Arabie Saoudite, entre crise au Moyen-Orient et contrat stratégique. Et puis la dernière ligne droite pour la facturation électronique qui entre en vigueur en France dans 8 jours.
1: Le Canada joue donc la riposte.
8: Au dollar près, prévient Mark Carney, le Premier ministre, qui choisit de ne pas se laisser faire face à l'escalade tarifaire des États-Unis. Après, en fait, 3 jours de négociations de la dernière chance, il n'y a pas eu d'accord entre Ottawa et Washington, où vous êtes pour BFM Business, Axel Monnier. Et le Canada décide donc de tenir tête à Donald Trump.
2: Oui, Mark Carney a tapé fort. Vous êtes en guerre quand vous êtes attaqué. Or, nous sommes attaqués. Preuve que cette guerre commerciale entre dans une nouvelle phase. Depuis samedi et l'échec des négociations, le Canada a vu les droits de douane américains augmenter de 50% sur environ 20 milliards de dollars des Américains de produits comme les meubles, les crosses de hockey, certains produits alimentaires, les cosmétiques, certains produits électroniques, le papier ou le textile. Une deuxième couche sur les droits de douane que Donald Trump avait déjà imposé à son voisin canadien depuis son retour au pouvoir. Pourquoi ? Parce qu'au dernier moment des négociations, les Américains ont tenté d'imposer de nouvelles conditions, notamment sur les futurs partenariats commerciaux du Canada ou encore sur l'usage du français pour vendre au Québec. Inacceptable évidemment pour le Premier ministre canadien qui bénéficie sur le sujet d'une union sacrée. Majorité et opposition, anglophones et francophones, tous unis contre Donald Trump. Et d'ailleurs, en guise de représailles, le Canada a déjà annoncé des droits de douane qui répliqueront dollar pour dollar à ceux des États-Unis, notamment sur l'acier américain ou encore sur les produits agricoles ou laitiers.
8: Merci Axel Monnier à Washington pour BFM Business. Il est 7h32 à Paris et c'est le prince héritier saoudien qui poursuit sa visite ici, Mohamed Ben Salman, qui sera reçu à 15h30 par Emmanuel Macron pour parler de l'Iran, évidemment, mais on s'attend aussi à quelques signatures de contrats, Annalisa Capellini.
15: Oui, on s'attend surtout au renforcement des liens économiques entre l'Arabie Saoudite et la France autour d'une date, la date de 2030, oui, parce qu'il y a une convergence entre France 2030, le plan pour développer la compétitivité industrielle française, et Vision 2030, le grand programme de transformation de l'économie saoudienne, avec pour Paris un double enjeu, celui de positionner les entreprises françaises sur les grands chantiers saoudiens et en même temps d'attirer des investissements saoudiens en France. Une échéance symbolique donc qui lie Paris et Riyad avec une volonté côté français de rester un des partenaires européens les plus influents dans l'accompagnement de la montée en puissance de l'Arabie Saoudite. Une grande séquence économique qui est prévu donc entre les grands patrons français et la délégation économique saoudienne. Et puis, au cœur des discussions, vous le disiez Léo, il y aura aussi le détroit d'Hormuz et surtout la diversification des routes d'approvisionnement. Oui, parce qu'il existe bien des routes alternatives pour contourner ce détroit d'Hormuz. La plupart passe ou pourrait passer par le territoire saoudien. Il y aura donc une task force bilatérale sur ces interconnexions énergétiques et logistiques entre le Moyen-Orient et l'Europe qui va se réunir cet après-midi.
8: Merci Annalisa Capellini, le prince héritier qui avant ça était à Porte de Versailles hier pour la clôture de l'eSports World Cup, la Coupe du Monde des jeux vidéo, où il a remis le trophée avec Emmanuel Macron à l'équipe chinoise victorieuse cette année. L'événement devait se dérouler à Riyad. Il a été délocalisé à Paris à cause de la guerre, alors la France va en récolter quelques retombées économiques, Noah Domain.
4: Des écrans géants, 3 millions de spectateurs et les meilleurs joueurs de la planète. Pendant cette semaine, Paris a vécu au rythme de la Coupe du Monde du jeu vidéo. Au total, 2000 joueurs professionnels de 100 pays, 200 clubs et 24 jeux différents, suivis par près d'un milliard de téléspectateurs à travers le monde entier et à la clé 75 millions de dollars de récompenses. Une compétition financée par l'Arabie Saoudite et son fonds public d'investissement, à l'origine de l'eSport Foundation et créateur de l'eSports World Cup. À cela s'ajoutent 250 millions d'euros investis pour financer l'organisation et la délocalisation de l'événement à Paris. L'Élysée estime à 600 millions d'euros les retombées générées par l'événement. Un boost économique pour la France, mais aussi une vitrine pour l'Arabie Saoudite qui ne compte pas s'arrêter là. À travers Sevi Games Group, filiale détenue par son fonds souverain, 38 milliards de dollars seront investis dans le secteur. Objectif, faire de l'Arabie Saoudite le leader mondial du gaming et de l'e-sport d'ici à 2030.
1: c'est la rentrée du patronat.
8: Et à 8 mois de la présidentielle, le mot d'ordre est unanime. Il faut mettre l'économie au cœur des débats, disent notamment Amir Reza Tofighi pour les entrepreneurs. Et Patrick Martin, le patron du MEDEF, qui organise la REF plus tard dans la semaine avec Good Morning Business, évidemment sur place. Dans ce contexte assez difficile pour les entreprises, Eva Serraiol, une étude d'Elysphère ce matin nous dit que les défaillances viennent d'atteindre fin juillet un nouveau niveau record.
6: Elles sont près de 72 000 à avoir mis la clé sous la porte ces 12 derniers mois. C'est un chiffre en hausse de 5,2% sur un an. Et tous les secteurs ne sont pas égaux. Le BTP est à nouveau le secteur le plus touché par les défaillances. 18 500 cette année, en baisse de 0,6% sur un an. Il est suivi de près par le secteur de l'hôtellerie-restauration. 10 000 défaillances sur les 12 derniers mois, c'est 8% de plus que l'année précédente.
1: Et Eva, c'est plutôt positif, en revanche, sur le front des délais de paiement.
6: Oui, l'indicateur est en nette amélioration au début de l'année avec des retards de paiement inférieurs à ceux de 2023, 2024 et 2025. Mais attention, l'indicateur chute drastiquement sur le mois de juillet. 16 jours et demi de retard en moyenne alors qu'il n'était que de 15 jours sur le premier semestre 2026. Dernier indicateur, plus structurel, le dynamisme économique. Pour le calculer, Elysphère rapporte les créations aux disparitions de sociétés. Le nombre de créations d'entreprises est plutôt stable depuis 2021, entre 250 000 et 300 000 chaque année, alors que le nombre de disparitions ne cesse, lui, d'augmenter. 150 000 en 2021 contre plus de 250 000 aujourd'hui, au point de se rejoindre à la fin du mois de juillet. En bref, la France crée autant d'entreprises qu'elle en détruit.
8: Merci Eva. Et alors l'un des défis en cette rentrée pour les entreprises, c'est le déploiement de la facturation électronique. Car après plusieurs reports, cette fois c'est la bonne. L'entrée en vigueur est prévue mardi prochain, le 1er septembre. Alors on regarde ce qui change avec Valentine Adbi.
9: Fini la facture PDF envoyée par mail. À partir de septembre, toutes les entreprises assujetties à la TVA devront pouvoir recevoir leur facture via une plateforme agréée par l'État. À quelques jours de l'échéance, la course contre la montre s'accélère. Pierre-Emerick Chaban, directeur général de Zindoc.
10: On a franchi la barre des 3 millions d'entreprises qui sont inscrites sur l'annuaire. On sent quand même une très nette accélération. Je pense que, sincèrement, les entreprises, en tout cas les TPE, PME françaises, me semble-t-il, seront prêtes avant la fin de l'année.
9: La France a choisi de privilégier un grand nombre de plateformes privées plutôt qu'une seule plateforme publique comme en Italie. Un choix motivé par la protection des données sensibles des entreprises, selon Gwenaëlle Bernier, avocate associée chez EY.
11: C'était des raisons de cybersécurité, c'est-à-dire avoir un intermédiaire qui va être entre le SI de l'État et les entreprises. Et il est peu probable que les 140 plateformes, en tout cas on ne l'espère pas, elles soient visées par des hackers en même temps. Il y avait déjà des pays, notamment en Amérique latine, le Mexique, qui avait mis en place des dispositifs avec des plateformes agréées et ça marchait très bien.
9: Pour les retardataires de bonne foi, il reste encore 3 mois pour se mettre en conformité avant une première amende de 500 euros.
1: Et la facturation électronique, on en parlera avec Grégory Berthet, notre invité conseiller principal en stratégie chez Billup dans French Tech. Ce sera à 8h20 sur BFM Business et RMC Life. Prochain JT à 8h, 7h40, on fait le point sur les marchés avec Étienne Brack. Étienne, séance difficile ce matin pour Samsung qui perd 9% à la bourse de Séoul.
24: Oui, ce titre Samsung qui est très volatile et qui est ce matin en forte baisse car les investisseurs sont déçus. Ils anticipaient une hausse exceptionnelle des dividendes et des rachats d'actions après les résultats records, notamment du premier semestre. 10 milliards de dollars de profit net grâce à l'envolée des prix des mémoires vives. Mais le groupe maintient sa politique de rémunération aux actionnaires, c'est-à-dire 50% de son flux de trésorerie accumulé sur les 3 dernières années. Pour 2026, ça représente tout de même entre 65 et 80 milliards de dollars. Tout dépend bien sûr des résultats du second semestre. Alors ça se fera sur des rachats d'actions, mais également sur des dividendes. Et la bourse est un petit peu déçue dans le sens où la semaine dernière, son grand concurrent SK Hynix avait revu à la hausse ses rachats d'actions et ses dividendes, ce qui n'est donc pas le cas de Samsung qui prend le bouillon ce matin à Séoul. Des rachats d'actions qui seront à nouveau sur des niveaux records. Ce week-end, vous avez une note de Goldman Sachs qui a fait les calculs en ce qui concerne les entreprises américaines, les entreprises du S&P 500. Et pour l'instant, elles ont annoncé voté 1000 milliards de dollars de rachat d'actions, c'est-à-dire une hausse de 11% par rapport à l'année dernière. La banque américaine table sur 1400 milliards de dollars sur l'ensemble de l'année. C'est des chiffres qui sont juste spectaculaires et qu'il faut avoir en tête, car ce sont des flux massifs, réguliers, quasiment automatiques, hein, chaque jour ou presque sur les séances américaines qui permettent notamment aux indices de très bien se tenir depuis le début de l'année. Quand vous regardez l'indice S&P 500, on frôle les 12% de performance depuis le 1er janvier, plus 10% pour l'indice Dow Jones. deux indices qui ont touché des records au début du mois d'août.
1: Merci Étienne Braque, on vous retrouvera à 8h10. Voilà pour les marchés actions aux États-Unis. On a vu Scott Bessent à l'assaut des marchés obligataires pour faire baisser les taux, des taux élevés qui renchérissent aussi le coût de la dette en France.
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1: Avec Christopher Dambic. Bonjour Christopher. Bonjour. Cette semaine, Nvidia publie ses résultats trimestriels et ce sera évidemment sur toutes les lèvres. Pourtant, ce n'est pas le sujet le plus important, c'est la flambée des taux d'emprunt des États qui devrait nous inquiéter.
12: Complètement. Ça, c'est un sujet qui a commencé à monter il y a quelques semaines de cela et qui va être récurrent dans les prochains mois, donc il faudra bien le garder en tête. Juste un chiffre pour montrer à quel point on est sur une situation qui est assez dramatique. En 24 ans, on a eu une hausse de la dette publique de 800% aux États-Unis. On est à peu près à 500% du côté du Royaume-Uni, 235% pour la France et un peu moins pour l'Allemagne, 125%. Alors certes, hein, la flambée des taux qu'on observe, c'est lié aussi à des facteurs qui sont conjoncturels, c'est un peu toujours la même chose, c'est-à-dire la guerre en Iran, on en a beaucoup parlé ces derniers mois, est-ce que ça va entraîner une hausse des taux directeurs? Alors la BCE l'a fait, mais attention, il ne faut pas aller trop vite en besogne, on a à peu près 70% des banques centrales au niveau mondial qui sont plutôt sur un statu quo monétaire ou qui baissent les taux, donc ça ne veut pas dire que durablement les taux directeurs vont augmenter. Et bien sûr, on a toujours aussi les facteurs saisonnier. Alors certes, c'est la rentrée sur BFM Business, mais la réalité, c'est que du côté des marchés financiers, le mois d'août, c'est en général plutôt calme. Et donc, on a des facteurs techniques qui font qu'on ait un peu plus de volatilité que d'habitude.
1: Alors, est-ce qu'il faut s'inquiéter plus pour certains pays que pour d'autres?
12: Alors oui, très très clairement. Si on regarde par exemple pour la zone euro, c'est très très clair. Pour la zone euro, quand on discute avec des investisseurs étrangers, notamment des investisseurs institutionnels asiatiques, ils nous disent, c'est un peu comme des pays émergents. Les pays émergents, vous avez beaucoup d'opportunités, mais à chaque fois, vous avez un pays qui va être en difficulté et qui va faire que tout s'effondre du jour au lendemain. Et aujourd'hui, malheureusement, j'oserais dire, le pays qui est perçu comme en difficulté, c'est plutôt la France.
1: Ouais. Alors, puisque nous entrons en période de campagne présidentielle et que personne, visiblement, ne souhaite à juste titre passer par une véritable cure d'austérité, deux idées à la volée qui pourraient inspirer les candidats les plus courageux.
12: Oui, alors, je ne vais pas vous parler de cantonnement de la dette. On en a évoqué avec LFI ces dernières semaines. Le point qui est important, je pense qu'il faut dire la vérité aux Français, c'est qu'il va falloir travailler davantage. Qu'est-ce qu'on dit par travailler davantage? Ça veut dire, effectivement, partir en retraite plus tard, mais aussi avoir plus de population active qui va être sur le marché du travail. Et ça, c'est vraiment un point en France qui est problématique. En fonction des différentes études, ça permettrait d'augmenter le PIB entre 1% et 5%, donc c'est massif. Et aussi, pourquoi ne pas s'inspirer de ce qui se passe dans d'autres pays? Je penserais notamment à la Suisse, où vous avez des règles pour freiner l'endettement. Ça permet finalement, au niveau des pouvoirs publics, de savoir qu'est-ce qui est une dépense qui va être importante, qu'est-ce qui l'est un peu moins. Et notamment, par exemple, on peut s'interroger, est-ce que c'est le rôle de l'État, justement, d'intervenir systématiquement sur tous les domaines, qui ne sont même pas des domaines qui sont régaliens, liés à l'éducation. Et donc justement, il y a ce questionnement avec un frein à l'endettement qui a été mis en place en Suisse depuis 2003. Ça a permis effectivement de faire face à toutes les crises qu'on a pu connaître ces dernières années sans qu'on ait une flambée de la dette publique. Donc ça peut être une idée à mettre en avant dans le cadre de la présidentielle.
1: Ah, voilà quelques idées donc pour les candidats à l'élection présidentielle. Merci Christopher. Peut-être que c'est une idée que retiendra Philippe Brun puisque c'est notre invité dans un instant dans le grand entretien à 7h45. Député de l'Eure, candidat à la primaire du Parti Socialiste. Il va nous rejoindre. Restez avec nous sur BFM Business et RMC Life.
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1: Le grand entretien, c'est avec vous, Philippe Brun. Merci d'être avec nous ce matin, député socialiste de l'Eure, candidat à la primaire du PS. Raphaël Glucksmann s'est déclaré hier soir candidat à la présidentielle en passant par la primaire. Vous allez donc l'affronter. Qu'est-ce qui vous différencie? Parce qu'il veut augmenter les salaires, il veut taxer les grosses successions. C'est quoi votre différence?
22: Oui, il a pompé le salaire brun que j'ai créé. Il propose la même chose maintenant que ce que j'ai proposé. J'ai fait campagne tout l'été sur ce sujet-là.
1: Donc baisser la CSG pour remonter le salaire net.
22: Voilà, rapprocher le salaire brut le salaire net du salaire brut en détaxant. Donc moi, je suis heureux que Raphaël Glucksmann reprenne mes propositions. J'espère qu'il en reprendra d'autres. C'est bien la preuve que ma candidature est utile.

0: candidatures fortes, pas avec ce mélange des genres que propose François Bayrou. Mmh.
1: Les écologistes, vous les invitez à vous rejoindre ?
0: En tout cas, il y aura deux candidatures de gauche, on le sait très bien. Il y aura celle de Jean-Luc Mélenchon, qui représente l'extrême gauche, qui est respectable, que je ne mets pas sur le même plan que l'extrême droite. Et puis, il y aura la candidature socialiste. Bon, et moi, j'espère que les écologistes nous rejoindront, comme ils l'ont fait au sénatorial, comme ils le font dans toutes les collectivités en France. Leur famille politique, c'est celle de la social-démocratie, c'est pas celle de l'extrême gauche.
1: Mmh. Il y a un rendez-vous qui est fixé donc mardi pour affiner les contours de la primaire. La question du prix, c'est un problème pour vous. C'est trop cher aujourd'hui pour participer ?
0: Oui, la précédente primaire, c'était 2 euros. Et là, on passe à 15 euros, puisque Raphaël Glucksmann veut mettre en place une sorte de suffrage censitaire pour être sûr de gagner. Moi, je pense qu'il faut qu'il fasse attention, parce que ça peut se retourner contre lui. Moi, j'ai lancé la Caisse Populaire, caissepopulaire.fr. On a déjà récolté plus de 20 000 euros pour aider des gens qui n'ont pas les moyens pour aller voter. Aujourd'hui, vous êtes un couple d'ouvriers intérimaires à moins de 2 000 euros par mois. Vous ne pouvez pas aller voter à la primaire pour 15 euros. Donc, il faut un tarif social et c'est ce que, qui est permis grâce à la caisse que j'ai lancée.
1: Est-ce que vous vous engagez à soutenir le gagnant ?
0: Oui, bien sûr.
1: Je me souviens qu'Emmanuel Valls n'avait pas soutenu Benoît Hamon ?
0: Bien sûr, moi je m'engage à soutenir le gagnant quoi qu'il arrive.
1: Mmh. Alors, en tant que candidat, vous proposez une révolution productive. En restaurant, par exemple, le monopole d'EDF, à quoi bon ? Alors qu'EDF reste de très loin le premier fournisseur d'électricité de France et produit aussi une très grande majorité d'électricité nucléaire.
0: Le but, c'est de garantir d'avoir l'électricité la moins chère d'Europe. Et parce que dans la grande bataille, vous receviez juste avant le patron d'une grande entreprise de robotique, dans la grande bataille industrielle du 21e siècle, ce sera le prix de l'électricité qui sera déterminant.
1: Ce combat-là, il n'est pas déjà gagné ?
0: Il n'est pas gagné puisque notre électricité est trop chère aujourd'hui en France par rapport à d'autres pays européens. Et je pense que EDF doit être notre Aramco français. Aramco, vous savez, c'est les producteurs de pétrole saoudiens qui fournissent aux entreprises saoudiennes un carburant à très faible prix. Nous, je dis que EDF doit fournir à nos entreprises le prix le moins cher d'Europe. Et comment le faire ? Eh bien, en réduisant tous les coûts de commercialisation, les coûts de mise en concurrence, les coûts de marché, pour revenir au coût de production. Sur l'électricité la plus proche du coût de production, alors il faut rétablir le monopole public d'EDF.
1: Donc, vous le parlez du salaire brun tout à l'heure. C'est donc baisser la CSG sur les salaires de moins de 4 000 euros pour augmenter le net. La CSG, on le sait, ça sert à financer la protection sociale, que ce soit les retraites, l'assurance chômage, la sécurité sociale aussi. Comment vous financez ça alors ?
0: Alors, je propose d'augmenter la CSG sur les revenus du capital et puis de taxer davantage le capital. Aujourd'hui, le capital est beaucoup moins taxé que le travail. Il n'est pas normal qu'il y ait une
1: retour
0: différence.
1: Retour de l'ISF, taxation des successions ?
0: Absolument, il n'y a pas de raison qu'aujourd'hui, quand un salarié soit la vache à lait du système. Vous avez une différence de 60% entre ce que l'employeur paye et ce que le salarié touche à la fin. Il faut que aujourd'hui, les gens puissent travailler et vivre de leur travail. Et la grande bataille de 2027, ce sera la question du salaire. Savoir, est-ce qu'on veut que le travail paye ou est-ce qu'on veut que la rente paye ? Moi, je préfère qu'on taxe la rente et qu'on décharge le travail.
1: Alors, les retraités, justement, vous défendez une forte dose de capitalisation. C'est un programme de droite, ça, non ? Ça fait d'ailleurs jaser dans votre camp.
0: Non, c'est le retour à Lionel Jospin qui avait prévu les choses en 1997. Il avait dit, on va avoir un problème démographique, on le vit aujourd'hui. Il faut donc qu'on mette en réserve, il avait mis en réserve à l'époque sur un fonds qui s'appelait le fonds de réserve des retraites, une partie des cotisations. Et ce fonds rapporte 4% par an aujourd'hui. Nicolas Sarkozy a vidé ce fonds qui aujourd'hui n'a plus que 20 milliards sur ce fonds. Moi, je propose de le doter de 15 milliards par an pour arriver à 700 milliards afin de financer nos retraites. On a un déséquilibre démographique. Quand on a 1,4 travailleurs actifs pour un retraité, on voit bien qu'on n'arrivera pas à financer le système. Donc, on peut mettre la poussière sous le tapis ou mettre la tête dans le sable en faisant semblant qu'on va financer nos retraites. Qu'est-ce qui va se passer si on ne fait pas ce que je propose ? On va voir le système Lisnard, Marine Le Pen, Édouard Philippe. Qu'est-ce que c'est ? C'est-à-dire, la répartition, on la garde, pas de problème. Ça sera le RSA ou le minimum vieillesse. Et puis, à côté, allez prendre un contrat chez AXA pour avoir votre vraie retraite par capitalisation. Ça, je ne peux pas l'accepter. Je veux garder un modèle collectif, souverain. Et donc, on va créer ce fonds. On va rénover le fonds de réserve des retraites. Il sera géré par les syndicats. Il investira dans l'économie réelle. Et puis, ce sera 15 milliards de capitaux pour l'économie française chaque année.
1: On parle du budget. Il sera présenté le 30 septembre dans une lettre aux parlementaires. Sébastien Le Cornu appelle à adopter un budget sous peine de désordre. Jean-Luc Mélenchon lui promet déjà la censure. Le RN ne l'exclut pas. Tout dépendra un peu des socialistes. Qu'est-ce que vous lui répondez à Sébastien Le Cornu ?
0: On est d'accord qu'il faut qu'il y ait un budget pour la France. On va faire nos propositions ce samedi à Blois, aux universités d'été du Parti Socialiste. On présentera notre budget à nous si nous étions aux responsabilités.
1: C'est quoi vos lignes rouges ?
0: Eh bien, vous verrez les propositions que nous ferons et ce sera au gouvernement de se positionner par rapport à ces propositions.
1: En tout cas, pas de censure systématique comme Jean-Luc Mélenchon.
0: On n'a jamais été sur là-dessus. Je rappelle que le pays tient grâce aux socialistes depuis maintenant 2 ans. On a obtenu beaucoup de choses et on sera évidemment toujours dans la discussion, mais il faut que le gouvernement comprenne qu'il y a une grave crise du pouvoir d'achat aujourd'hui, une vraie baisse de la consommation. Sur votre antenne, on en parlait, 0,7 au premier trimestre, 0,2 au deuxième trimestre. Il faut aujourd'hui redonner de l'air aux Français.

0: et des priorités budgétaires qui ne peuvent pas se faire au détriment des classes populaires et des classes moyennes.
1: Donc, alors, on aura cette discussion. Alors, pour ça, il faut réduire le déficit, réduire la dette, 3 500 milliards. Jean-Luc Mélenchon envisage, je cite, de foutre au feu 600 milliards de dettes, 18% de la dette française détenue par la Banque de France. Vous êtes sur cette ligne, c'est faisable?
0: Bon, de toute façon, ce n'est pas possible avec les traités aujourd'hui. Il faudrait que la Banque Centrale Européenne l'accepte, que tous les pays européens l'acceptent. Néanmoins, on pourrait imaginer, mais il faudrait que ce soit accepté par les autres pays européens, que par un modèle mathématique, on décide la dette qui relève du Covid. Et on pourrait imaginer que tous les pays européens qui ont eu dû subventionner très massivement leur économie pendant le Covid décident d'annuler une partie de cette dette qui aujourd'hui est détenue dans les caisses de la Banque Centrale. Et donc, ça n'aura aucun impact sur l'économie réelle. Il n'y aura aucun créancier qui sera lésé. Mais il faut que ce soit une règle objective, parce que personne n'acceptera qu'on annule les dettes d'un pays qui est dispendieux et qui ne tient pas ses comptes. Donc, il faut bien sûr tenir nos comptes. Il y a la question de la dette Covid, qui n'est qu'une toute petite partie de la dette créée par Emmanuel Macron sur les 10 dernières années, je me permets de le dire. Le reste, c'est de la dette créée par une mauvaise politique économique, par des dépenses sans doute inconsidérées. Et cela, il faut le rappeler.
1: Le gouvernement a promis qu'il n'y aurait pas d'impôts ni de nouvelles taxes. Il réfléchirait à reconduire la surtaxe d'IS. Vous y êtes favorable ?
0: Oui, une année supplémentaire, c'est un expédient. Là aussi, il faut trouver, je crois, maintenant d'autres manières de boucler le budget. Comme le gouvernement ne veut pas faire les efforts qui s'imposent, notamment sur la justice fiscale, je rappelle, suppression de l'ISF, mise en place de la flat tax, des baisses d'impôts qui ont été un peu inconsidérées. Du coup, on met toujours à contribution les très grandes entreprises. Alors, elles ont dit oui la première année, elles ont dit oui la deuxième année, là, c'est une troisième année.
1: Il faut reconduire pour vous.
0: On peut le faire, je crois que c'est à la fin, on va avoir des difficultés.
1: Et les compagnies pétrolières, parce qu'il y a 6 pays, dont l'Allemagne, l'Italie, l'Espagne, qui demandent à l'Union européenne de taxer les super profits des compagnies pétrolières.
0: Oui, c'est intéressant. C'est-à-dire qu'aujourd'hui, il n'y a plus que la France qui n'est pas d'accord pour taxer les super profits des compagnies pétrolières. Il faut se rendre compte qu'aujourd'hui, l'explosion, j'ai fait un rapport sur le sujet à l'Assemblée nationale, l'explosion du prix du carburant n'est pas tellement liée en vérité à la crise du détroit d'Hormuz. Elle est deux fois plus importante que la réalité de la baisse de la pénurie créée par la crise du détroit d'Hormuz. Donc on voit bien qu'il y a une explosion notamment de la rémunération sur les filiales de trading des énergéticiens. Donc il faut absolument taxer cette rente indue. C'est les Français qui vont travailler tous les jours qui se sont mis à payer en fait ces super profits et qui ont vu l'explosion des prix du carburant. Moi je suis d'une circonscription rurale. Je suis d'une circonscription qui ne peut pas vivre avec une essence à 2 euros le litre. C'est impossible. On fait 65 km de trajet domicile-travail par jour. Et donc aujourd'hui, il faut que les compagnies d'hydrocarbures prennent leur part au redressement des déficits et en tout cas aident des mesures de pouvoir d'achat urgentes pour les Français.
1: Dernière question, cet été, le ministre des Finances, Roland Lescure, a avancé l'idée de mettre à contribution les retraités aisés. Est-ce que c'est une bonne idée? Et est-ce qu'on est aisé à partir de 2000 euros? C'est le chiffre avancé par Le Parisien.
0: Bon, 2000 euros, c'est beaucoup trop bas, à mon avis, mais on peut tout à fait essayer de réfléchir à comment essayer d'équilibrer pour éviter que le budget prenne complètement l'eau en désindexant de manière temporaire, seulement un an, les retraités très aisés. Mais on ne peut pas dire d'un côté, on désindexe le retraité à 3000 euros, et à 3000 euros, on est riche, et dans le même temps dire non à un rétablissement de l'ISF, non à une taxation du capital quand même un peu supérieure. Même Alain Minc propose de mettre la flat tax à 40%. Même Alain Minc, donc on est à toute mise à contribution aujourd'hui du grand capital, mais par contre, on va vous expliquer qu'à 3000 euros, vous êtes riche. Donc, moi, j'aimerais bien qu'il y ait de l'équilibre. C'est-à-dire qu'on peut dire, et soyons honnêtes, qu'on peut désindexer pendant un an. On peut le faire, c'est déjà arrivé. Nicolas Sarkozy l'avait fait, François Hollande l'avait fait. Donc ça peut arriver, mais il faut que ce soit équitablement réparti.
1: Merci Philippe Brun d'avoir été avec nous ce matin. Dans un instant, c'est le retour de l'écho avec Léo Dumas et les marchés avec Étienne Brack, ainsi que la tribune politique d'Anne-Sora Dubois. Mais avant cela, la météo. Restez avec nous sur BFM Business et RMC Life.
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1: Bonjour à tous et bienvenue dans la matinale de l'écho. Je suis très heureuse de vous retrouver désormais tous les matins pour faire le tour de l'actualité avec nos chroniqueurs, nos invités, nos débatteurs. Chaque jour, vous retrouverez les experts, les décideurs, tous les acteurs qui font l'économie. Il est 8h sur BFM Business et sur RMC Life, canal 25. Nous sommes ensemble et en direct jusqu'à 9h et c'est Good Morning Business. Alors au sommaire de ce lundi 24 août, le casse-tête du budget, pas encore présenté mais déjà censuré, alors que Sébastien Lecornu a mis en garde les parlementaires contre la tentation d'attendre la présidentielle pour adopter le projet de loi de finances. Jean-Luc Mélenchon promet déjà la censure et le RN ne l'exclut pas. Ce sera le choix du désordre, a dit le Premier ministre. Reste donc à convaincre les socialistes. Pas de censure de principe pour Philippe Brun, qui était notre invité à l'instant dans le grand entretien. C'était à 7h45. Philippe Brun, donc candidat à la primaire du PS, qui souhaite reconduire la surtaxe d'IS et taxer les compagnies pétrolières. Les mesures budgétaires pour réduire le déficit, justement, on y reviendra dans le journal Léo Dumas.
7: Et justement, la surtaxe d'IS qui pourrait bien être reconduite par le gouvernement, alors qu'en face, d'autres pistes d'économie sont déjà abandonnées. On verra tous les détails dès le début du journal.
1: La guerre commerciale aussi à la une de l'actualité entre les États-Unis et le Canada. Le Premier ministre Mark Carney tient tête à Donald Trump. Il promet que les produits américains seront taxés du même montant que ceux canadiens. C'est un enjeu important car les États-Unis sont le premier client d'Ottawa. Ils absorbent les trois quarts de ses exportations de marchandises. Nous retrouverons Axel Monnier en duplex depuis Washington à 8h30. Et puis à 8h20, French Tech, nous recevrons Grégory Berthet, conseiller principal en stratégie chez Billup. Il viendra nous parler de la facturation électronique. Le tour de l'actu, c'est aussi avec la tribune politique. Anne Sora Dubois. Bonjour Anne.
8: Bonjour Brigitte.
1: Un candidat de plus à gauche?
8: Oui, et encore un candidat qui veut faire barrage, en tout cas empêcher Jean-Luc Mélenchon d'accéder au second tour. Ça commence à faire beaucoup.
1: Ouais. Voilà. Et puis ne manquez pas à 8h40, face à le Chypre, pour un débat sur l'effacement de la dette avec Edwige Chevrillon. Il est 8h sur BFM Business et sur RMC Live. C'est le journal de Léo Dumas.
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1: Rentrée politique ce matin et coup d'envoi de la bataille budgétaire.
7: Et c'est parti avec un avertissement de Sébastien Lecornu dans le week-end. Le Premier ministre qui a écrit aux parlementaires pour les mettre en garde contre la tentation d'attendre la présidentielle avant d'adopter le budget. La dette, elle, n'attend pas, a écrit le chef du gouvernement. Alors pour éviter la loi spéciale Eva Serraiol, le gouvernement joue l'ouverture vers le Parti Socialiste.
9: Des compromis, voilà ce que réclame Sébastien Lecornu dans sa lettre aux députés. Et dans l'optique de séduire le PS, le Premier ministre a déjà cherché à déminer plusieurs pistes qui auraient rendu ces décisions plus difficiles encore. Dans un tweet, il dément la suppression des aides au logement, du gel du RSA ou du minimum vieillesse ou encore d'une hausse de l'impôt sur le revenu. Plus généralement, le Premier ministre promettait cet été, je cite, « ni hausse, ni création d'impôts ». Mais s'il veut discuter avec les socialistes, Sébastien Lecornu pourrait envisager des mesures fiscales qui cibleraient les plus aisés. Toujours côté recettes, Bercy étudie, sans surprise, la reconduction de la surtaxe sur les bénéfices des grandes entreprises. instaurée pour un an seulement au budget 2025, la surtaxe d'IS avait déjà été reconduite en 2026. Une recette loin d'être anecdotique, puisqu'elle doit rapporter 7,3 milliards d'euros aux caisses de l'État cette année.
1: Eva, le gouvernement Lecornu fait en revanche marche arrière sur le doublement des plafonds des franchises médicales qui devait passer par décret, mais la ministre de la Santé a reconnu un choix brutal.
9: Oui, mais le gouvernement n'abandonne pas pour autant l'idée d'une augmentation moindre. L'idée serait de revaloriser le plafond des franchises médicales en fonction de l'inflation. Ils n'ont pas été modifiés depuis 2005. Une alternative à laquelle s'est déjà opposé Jérôme Guedj, le négociateur du Parti Socialiste, pour le budget de la Sécurité sociale. Il y a une piste, en revanche, que le Premier ministre s'est bien gardé de démentir, la désindexation partielle des pensions de retraite, avancée par Roland Lescure dès la semaine dernière. La mesure fait partie des pistes centrales, selon Le Parisien. Elle ne concernerait que les pensions supérieures à 2000 euros. La copie du gouvernement pour le budget 2027 sera présentée à l'Assemblée nationale le 30 septembre.
7: Et sans attendre, le chef et candidat des Insoumis, Jean-Luc Mélenchon, lui a déjà promis ce week-end la censure au gouvernement. Réaction également des socialistes ce matin avec Philippe Brun, le député de l'Eure et négociateur du budget qui était sur BFM Business RMC Live.
0: On est d'accord qu'il faut qu'il y ait un budget pour la France. On va faire nos propositions ce samedi à Blois, aux universités d'été du Parti Socialiste. On présentera notre budget à nous si nous étions aux responsabilités.
1: C'est quoi vos lignes rouges ?
0: Eh bien, vous verrez les propositions que nous ferons et ce sera au gouvernement de se positionner par rapport à ces propositions.
1: En tout cas, pas de censure systématique comme Jean-Luc Mélenchon.
0: On n'a jamais été sur là-dessus.
7: Voilà, pas de censure systématique pour Philippe Brun, le député, et aussi candidat à la primaire, qui fait face à un nouveau candidat, un de plus, Raphaël Glucksmann, qui lui s'est déclaré sur TF1 hier soir.
10: Oui, je suis candidat à l'élection présidentielle. Vous savez, je ne prends pas cette décision à la légère. Surtout pas dans le moment qu'on est en train de traverser. Pour moi, la politique, ce n'est pas un jeu. Ce n'est pas non plus une carrière. Et si je suis candidat aujourd'hui, c'est pour relever la France. Parce que vous savez, on a tous une boule dans le ventre quand on regarde ce qui est en train de devenir notre nation. Et pire encore, ce qu'elle pourrait devenir dans les mois qui viennent.
1: Dans l'agenda du jour, une conférence de presse annoncée comme explosive à Washington.
7: À 14h en heure locale, il sera 20h ici en France et ce sera le D-Day économique, nous disent Donald Trump et son gouvernement qui s'apprête en fait à dévoiler de nouvelles sanctions contre Téhéran, Annalisa Capellini.
11: Oui Léo, ça sera un débarquement économique historique, c'est comme ça en tout cas que le définit le secrétaire au Trésor Scott Bessent qui compare donc l'offensive financière qui se prépare contre Téhéran au débarquement des alliés en 44. En tout cas, toute cette opération a un but, celui d'étouffer économiquement Téhéran en isolant le régime le plus possible. Alors c'est vrai, on n'a pas le détail des mesures puisque Scott Bessent les annoncera dans la journée, mais on connaît en réalité déjà les contours de cette offensive grâce aux mots publiés par Donald Trump sur son réseau social. Tout pays qui autorise des institutions financières, des entreprises, des aéroports ou des entités gouvernementales à apporter le moindre soutien à l'Iran va s'exposer à des conséquences économiques terribles, je cite le président américain. Des mots qui ciblent clairement la Chine qui est le principal soutien économique du régime de Téhéran. Même si Pékin ne semble pas vouloir pour l'instant se plier aux demandes du président américain, les sanctions ne servent les intérêts de personne et ne constituent pas la solution de cette crise. Voilà la position officielle de Pékin. Entre-temps, à Téhéran, on se prépare à résister. L'Iran est prêt à sacrifier sa richesse pour défendre sa dignité et son honneur. C'est ce qu'a fait savoir le président du Parlement iranien.
7: Merci Annalisa, en attendant ces annonces, les cours du pétrole qui sont orientés à la baisse ce matin, le baril de Brent recule d'un peu plus d'1%, 92,85 $ pour le baril américain. Dans le même temps, les entreprises du secteur, elles, sont à nouveau dans le viseur de 6 pays de l'Union européenne, l'Allemagne et l'Italie en tête, qui réclament ensemble une taxe exceptionnelle et communautaire sur leurs bénéfices. La question pourrait être mise à l'ordre du jour dès le mois le prochain. Et puis cette crise avec l'Iran, elle a aussi mis en lumière une autre faiblesse énergétique de l'Europe, ce sont ses capacités de raffinage. Elles se dégradent et ce n'est que le début, nous dit l'agence S&P Global Energy ce matin, puisqu'elle anticipe un recul de 20% supplémentaire d'ici 10 ans, Jean-Baptiste Huette.
12: Le paradoxe est spectaculaire. L'Europe ferme des raffineries au moment même où elle aurait besoin qu'elles produisent davantage. Avec le conflit iranien, les carburants raffinés sont devenus l'un des points de tension du marché mondial. Diesel, essence, kérosène, les raffineries européennes tournent aujourd'hui presque à plein régime pour compenser les approvisionnements perturbés au Moyen-Orient. Et leurs marges se sont envolées. Mais ce boom est trompeur. Les investisseurs raisonnent à 10 ou 15 ans. Et avec la montée de la voiture électrique, ils anticipent une baisse de la consommation de carburant en Europe et hésitent à engager les centaines de millions nécessaires pour moderniser des installations vieillissantes. Pendant ce temps, de nombreux pays comme la Chine ou l'Inde construisent de gigantesques raffineries compétitives. Conséquence, l'Europe ferme chez elle et importe davantage. Rien que l'an dernier, elle a supprimé 500 000 barils par jour de capacité. L'Iran est venu rappeler le risque. En cas de crise, avoir accès au pétrole brut ne suffit pas. Encore faut-il être capable de le transformer. Un enjeu économique bien sûr, mais aussi militaire. Avions de combat, chars fonctionnent toujours et pour longtemps avec du carburant conventionnel.
1: Et à l'heure de la récolte, les prix du blé, eux, repartent à la hausse en Europe et aux États-Unis.
7: Avec la sécheresse qui a détruit une partie des récoltes, l'offre se réduit. Au même moment, la Russie empêche les Ukrainiens d'exporter leur production. Résultat donc, les silos ukrainiens sont pleins à craquer. Les Occidentaux manquent de matières premières, Astrée Olivier.
13: Le grenier de l'Europe déborde, mais impossible pour l'Ukraine d'écouler son stock de blé. Ses exportations ont chuté de 75% par rapport à l'année dernière, car ses routes maritimes sont bloquées. La Russie a multiplié les attaques sur la mer Noire depuis le début de l'été. Impossible pour les navires de fret d'avoir une assurance qui couvre leur voyage. Résultat, 60 millions de tonnes de blé sont bloquées en Ukraine et les autres routes commerciales du pays ne peuvent pas prendre le relais. La sécheresse a rendu le passage par le Danube impossible. Quant au ferroviaire, un mode de transport plus coûteux, le rail n'est pas dimensionné pour absorber les exportations céréalières du pays. Le blé bloqué en Ukraine est vendu à perte, alors qu'au même moment, l'Europe et les États-Unis subissent le mouvement inverse. La canicule a décimé les récoltes avec la crainte d'une pénurie. La demande explose et les prix grimpent. Le cabinet Oxford Economics projette une hausse du prix du blé de 36% au troisième trimestre cette année.
7: Ce matin, c'est Andy Burnham qui est attendu à Kiev en Ukraine au jour anniversaire de l'indépendance du pays, le nouveau Premier ministre du Royaume-Uni qui annoncera notamment son accord pour partager la technologie britannique qui est utilisée sur un des missiles MBDA, ce qui va donc permettre aux Français et aux Ukrainiens de faire progresser l'assemblage du modèle directement en Ukraine, précisent les services du Premier ministre.
1: Et puis l'actualité des entreprises avec OpenAI qui commence à intégrer la publicité dans ChatGPT.
7: Oui, après les États-Unis, c'est le coup d'envoi ce matin dans 31 pays européens. La France est aussi concernée par cette quête de monétisation. Et puis avant l'IPO d'OpenAI, celle d'Anthropic qui pourrait bien battre le record de SpaceX. Selon le New York Times, les banques de la start-up ont en tout cas évoqué une levée qui sera supérieure à 100 milliards de dollars.
1: Merci Léo Dumas, on vous retrouve à 8h30 pour le Flash à 8h10. C'est le Morning Briefing sur BFM Business et RMC Live. Étienne Brack, vous nous avez rejoint. Quelle tendance à moins d'une heure de l'ouverture?
14: Du vert, plus 0,2% en préouverture pour le CAC 40. Après une semaine qui fut négative la semaine dernière, le CAC 40 avait perdu quasiment 2% sur l'ensemble de la semaine. Le marché obligataire qui est ouvert à 8h est stable. 10 ans français toujours sur ses plus hauts 2008 à 4,1%. Et surtout le spread, donc l'écart de taux entre la France et l'Allemagne, continue d'être tendu sur des plus hauts d'un an et demi à 87 points. Ce qui est quand même pas négligeable et ce qui montre bien un petit peu la prudence des marchés en ce qui concerne la dette souveraine française. Il sera bien sûr encore question beaucoup de dette cette semaine, notamment aux États-Unis, avec vendredi, c'est le rendez-vous de la semaine, le symposium de Jackson Hole aux États-Unis. Vous avez plusieurs banquiers centraux qui vont prendre la parole, dont le patron de la réserve fédérale, Kevin Warch. Ça sera vendredi soir et sera bien sûr question de dette française, sachant que là aussi, vous avez le 30 ans américain qui est sur des plus hauts de 20 ans aux États-Unis. Et puis enfin, mercredi, juste avant les résultats de Nvidia, qui est la dernière des 7 grandes magnifiques à ne pas encore avoir publié ses résultats trimestriels. Ça sera juste après la clôture de Wall Street, mercredi soir.
1: Merci Étienne. Voilà pour les marchés actions. Et puis sur l'obligataire, vous le disiez, c'est tendu, avec des taux qui dépassent les 4%. Ça fait flamber les intérêts de la dette. Un sujet de préoccupation pour le prochain candidat à l'Élysée.
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1: Voilà, et la tribune politique, tous les lundis et mercredis, c'est avec vous, Anne-Sora Dubois. Et ce matin, nous comptons un nouveau candidat dans la course à 2027.
8: Oui, absolument, la fin d'un faux suspense, c'est effectivement l'arrivée de Raphaël Glucksmann dans le jeu des candidats à la présidentielle, après les écolos, les communistes, les socialistes, probablement François Hollande et surtout Jean-Luc Mélenchon. Et comme souvent, la gauche aborde donc ce tournant présidentiel désuni. Alors, il a quand même tendu des mains hier soir, Raphaël Glucksmann, aux communistes justement, sur la réindustrialisation, aux
9: écologistes qui ont eu raison avant tout le monde après l'été de canicule et d'incendie qu'on a connu. À François Hollande, je lui tends la main comme à tous les autres, on a connu nettement plus chaleureux. Et avec cet anaphore comme un mantra, tout le monde sera utile, réformer, refonder la gauche, refuser l'esprit de défaite. Mais bref, on a compris, c'est pas gagné, il lui faudra du monde derrière lui. Vous allez me dire qu'il a assez peu parlé de Jean-Luc Mélenchon. C'est vrai. Et voilà. Et pour cause, si c'est frais avec François Hollande, c'est glacial avec le leader de la France Insoumise. S'il y a la primaire de la gauche, Raphaël Glucksmann affirme il n'y aura jamais de main tendue à Mélenchon. Ça veut dire déjà qu'il n'a pas réussi à se mettre d'accord avec le Parti Socialiste pour que ce soit un accord avant la tenue de la primaire. Ce non-accord avec Jean-Luc Mélenchon. Alors, de son côté, le leader de la France Insoumise ne considère même pas Raphaël Glucksmann. Il tenait meeting hier, il ne l'a pas mentionné, ou quasi pas. Tant pis, contrairement à lui, Raphaël Glucksmann a décidé d'engager un face-à-face avec Jean-Luc Mélenchon. C'est pas facile quand l'autre ne vous regarde pas, mais tant pis, il y va quand même. Alors il est allé hier soir à la provocation en le qualifiant de cette gauche qui se prosterne devant les dictateurs et qui prononce mal, exprès, sous-entendu, les noms juifs dans les meetings, en clair, antisémite, ça cogne sans trembler. Nouveau mantra, il ne faut pas avoir peur de Jean-Luc Mélenchon. J'ai compté 5 itérations hier soir.
1: Vraiment, la gauche que représente Raphaël Glucksmann n'a pas peur de Jean-Luc Mélenchon.
9: Elle est terrifiée, vous voulez dire. Non seulement il est le premier dans les sondages à gauche, mais aujourd'hui, il est capable de se qualifier pour le second tour. C'est même le seul en capacité de se qualifier au second tour pour un face-à-face avec le Rassemblement National, en tout cas à gauche. Et vous voyez, c'est ça la difficulté de Raphaël Glucksmann et du reste de la gauche, socialiste, écologiste et communiste compris, quel que soit leur programme. Ce ne sont pas des révolutionnaires. Et ça, ça compte aujourd'hui dans le paysage politique. L'écologie, taxer les grands héritages, faire payer le travail, ça c'est une gauche qu'on connaît déjà, ça a été un avantage quand on parlait de gauche de gouvernement. Aujourd'hui, c'est presque un handicap parce que ce sont des mots qu'on entend trop souvent, sans changer les bases de notre économie, l'appartenance à l'Europe, en tenant compte du déficit. Bref, c'est une gauche raisonnable. Là où Jean-Luc Mélenchon, lui, il a choisi la radicalité.
1: Mais c'est pas le cas voilà. De Jean-Luc Mélenchon.
9: Eh ben non, la radicalité brute, extrême, sans fard, ouais. Sans complexe. En économie, tenez rien que cette proposition qui a fait énormément débat ces derniers jours. Proposition quasi utopique, mettre une partie de notre dette au frigo. Vous en parliez ce matin dans cette matinale. Allez, plus de taux d'intérêt, plus de dette française. En tout cas, on en va perdre une grande partie. Voilà, on annule le découvert les agios. On remet les compteurs quasi à zéro, tant pis pour les banques, tant pis pour l'Europe. Jean-Luc Mélenchon, il sait que ça choque, tant pis, il y va quand même. Même sur les mots, il est plus radical. Il accuse les autres de mensonges, d'être haineux, stupide. Aujourd'hui, dans le paysage politique, personne ne se permet ça autant que lui, et souvent, ça laisse ses adversaires parfaitement bouche bée.
1: Et c'est la radicalité qui marche en ce moment ?
9: Et oui, et on le voit bien, pas seulement sur les programmes, c'est une température globale aussi à droite, où tous veulent se positionner par rapport à Marine Le Pen. Et à côté de ces deux bêtes fauves de la politique, Le Pen et Mélenchon, mais tous ceux qui sont un petit peu plus raisonnables, un peu plus pondérés, un peu plus tempérés, ils ont du mal, effectivement, à émerger, même médiatiquement. Vous voyez bien, on reprend les citations de Marine Le Pen, on reprend les citations de Jean-Luc Mélenchon, et les autres, ils ont du mal à passer le mur du son. Alors ça ne veut pas dire que le programme de Jean-Luc Mélenchon est applicable. Non, certainement pas. Il plongerait probablement le pays dans un capharnaüm industriel, commercial et même diplomatique. Mais c'est ça que veut Jean-Luc Mélenchon. Un grand basculement, peut-être même un logo La France Insoumise sur la porte du studio de BFM Business. Allez, bon courage en attendant. C'est pas forcément ce que les Français veulent pour l'instant, mais c'est ce qu'ils veulent entendre. Et c'est bien le problème de ses compétiteurs à gauche. Et c'est ce qui rend le pari de Raphaël Glucksmann très ambitieux.
1: Alors, combien de candidats ? Quel programme pour la suite ?
9: Alors, Ségolène Royal, Philippe Brun, Jérôme Guedj, Karim Bouamran et donc Raphaël Glucksmann pour la primaire qui doit avoir lieu à l'automne. Hors primaire, Bernard Cazeneuve, sans doute François Hollande, chez les écologistes Delphine Bateau, Marine Tondelier. Et chez chacun, cette question, faut-il ou non tendre la main à Jean-Luc Mélenchon ? Faut-il se rapprocher du favori à gauche ? Plonger ou non dans la radicalité ? L'utopie ou la défaite ?
1: Merci Anne-Sora Dubois pour cette tribune politique. On vous retrouve mercredi, donc lundi et mercredi, voilà. Ce sont des rendez-vous qu'il ne faut pas rater. Demain, Soazic Kemener de la tribune dimanche sera à votre place, ainsi que jeudi à 8h15. Ce sera Culturia sur BFM Business RMC Live. Anthony Morel nous rejoint dans un instant pour nous parler des Jeux Olympiques, des robots humanoïdes à Pékin.
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1: 8h18 sur BFM Business et RMC Live. Toute l'actualité de la tech, c'est avec vous, Anthony Morel. En ce moment, en Chine se tiennent des Jeux Olympiques un petit peu particuliers, des JO pour les robots, des humanoïdes de tous les pays qui s'affrontent sur une piste d'athlétisme ou sur un ring de boxe. Et c'est très sérieux.
20: Ah, c'est très très sérieux. Alors on a l'impression un peu de revivre les JO de Paris 2024 parce qu'il y a vraiment tous les codes des Jeux Olympiques. On a la cérémonie d'ouverture avec le défilé des athlètes. Alors vraiment en mode Stormtroopers de Star Wars, hein, pour le coup, c'est presque un peu inquiétant de voir ces humanoïdes comme ça sur la piste d'athlétisme. Et puis ils s'affrontent eh bien, dans une cinquantaine de disciplines, notamment le sprint. On a quand même un robot qui a battu le record mythique du 100 mètres du Usain Bolt, un robot qui s'appelle Lightning, le bien nommé la foudre, 9 secondes 39. Quand même. Alors les images sont assez spectaculaires, je dois dire. Il y a d'autres robots qui s'en sortent un petit peu moins bien. Parfois, ça titube plus que ça ne marche. Il y en a qui se trompent de couloir, qui partent un peu dans tous les sens, qui tombent. Bon, il y a des vidéos qui sont devenues virales sur les réseaux sociaux. Il y a quand même quelques ratés. Mais ce qui frappe quand même, c'est l'accélération technologique. C'est-à-dire vraiment en termes de vitesse, de souplesse, de dextérité, on arrive à des choses qui sont extraordinaires. En saut en longueur aussi, il a failli battre le record du monde aussi, cet humanoïde. Et moi, je m'en rends bien compte parce que j'ai eu l'occasion d'affronter certains de ces robots sur des grands salons technologiques. Que ce soit en boxe ou en tennis de table, et sans me vanter, il y a encore quelques mois je m'en sortais pas trop mal. Aujourd'hui ça fonctionne plus du tout, je me ferais exploser par n'importe lequel de ces robots parce que évidemment il y a beaucoup d'avancées. Et j'allais dire, de la même manière que dans l'intelligence artificielle on a eu des IA qui petit à petit étaient capables de nous battre au jeu d'échecs, au jeu de go, et qu'on a eu cette blessure narcissique, nous les êtres humains, eh bien il va falloir qu'on s'habitue aussi à prendre des raclées dans toutes les disciplines sportives possibles et imaginables.
1: Alors, on voit bien cette performance technologique, ça, d'accord, mais à la fin, ça sert à quoi?
20: Alors, il faut se projeter un petit peu, mais en fait, il faut bien comprendre que ces robots qui font du sport, c'est une vitrine technologique. Dans l'absolu, ça sert pas à grand-chose, simplement, on va pouvoir utiliser toutes les avancées de la robotique dans le domaine de la motricité, de la souplesse, de l'agilité, de la dextérité, bah, par exemple, dans des entrepôts pour faire de la manutention, on va pouvoir s'en servir dans le domaine de la santé, dans le médical, on va pouvoir par exemple s'en servir pour faire des exosquelettes pour des personnes handicapées. On avait tout à l'heure Jean-Louis Costenza de Vandercraft, je pense qu'il utilise aussi ce genre de technologie. On va pouvoir s'en servir aussi dans la défense, évidemment ça intéresse beaucoup l'armée, toutes ces technologies. Donc au-delà du côté un peu ludique et presque anecdotique de ces JO robotiques, eh bien en réalité il y a des enjeux réellement industriels assez lourds derrière.
1: Anthony, pour la Chine c'est aussi une manière de montrer un peu ses muscles technologiques.
20: Oui, absolument. La Chine, c'est le pays hôte. Il y a 16 nations qui sont représentées, mais en réalité, il y a 95% des robots de cette compétition qui sont chinois. Ils veulent bien montrer que ce sont eux les leaders aujourd'hui en matière de robotique. C'est pas un hasard d'ailleurs si, en même temps ou à quelques jours d'intervalle de cette compétition, se tenait la World Robot Conference, qui est la grande conférence, j'allais dire mondiale, mais en fait, c'est en Chine, mais ils nous disent que c'est la conférence mondiale de la robotique, où il y a des démonstrations qui sont plus spectaculaires les unes que les autres. Pékin a affirmé que c'était la prochaine grande révolution industrielle pour eux, hein. la révolution robotique, la robolution, comme on dit, au même titre que les voitures électriques ou les smartphones. Donc, ils mettent vraiment l'accent là-dessus. Et puis, comme un hasard du calendrier, il y a quelques jours, c'était aussi l'introduction en bourse d'Unitree. Unitree, c'est le champion chinois de la robotique humanoïde avec des robots absolument incroyables. En une journée, la valorisation de l'entreprise a été multipliée par 5, preuve que les investisseurs ont aussi envie de goûter à cette révolution robotique dans laquelle la France est, hélas, un petit peu en retard, malgré des champions comme Wondercraft.
1: Comme Wondercraft, on en parlait effectivement tout à l'heure dans la matinale de l'Écho. Merci Anthony, vous restez avec nous parce que dans un instant, Grégory Berthet vient nous parler de la facturation électronique des entreprises qui entre en vigueur la semaine prochaine. Une petite révolution pour les sociétés.
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1: Bonjour Grégory Berthet.
4: Bonjour.
1: Merci d'être avec nous ce matin, conseiller principal en stratégie chez Billup. Alors à partir du 1er septembre, mardi prochain, 10 millions d'entrepreneurs devront passer à la facturation électronique et choisir une des 166 plateformes agréées par l'État. Alors Billup propose sa solution de gestion de facture en partenariat avec la plateforme agréée Iopol. Pourquoi choisir Billup ?
4: Nous avons résolument fait le choix de publier sur le marché une solution qui est simple, facilement accessible, et d'un point de vue de l'usage et du point de vue du prix, à ce qu'on appelle les auto-entrepreneurs ou les micro-entrepreneurs, c'est-à-dire des entités qui n'ont pas des besoins énormes en termes de modules de gestion et qui ont simplement besoin de se mettre en conformité par rapport à la facture électronique.
1: Donc c'est des fonctionnalités qui sont très simples, plus simples, plus simplifiées que d'autres acteurs du marché ?
4: Oui, et qui n'embarquent pas des fonctionnalités de gestion comptable, par exemple, dont un certain nombre d'entrepreneurs n'ont pas nécessairement la nécessité.
1: Non, vous ne pouvez pas générer de facture du coup.
4: Alors, on ne peut pas encore générer de facture, mais vous le savez, dans le cadre de la réforme de la facture électronique, même ces petits entrepreneurs, à partir du 1er septembre 2027, devront éditer leur facture de vente à travers un outil. Et donc, nous avons l'intention de les accompagner sur ce parcours et de pouvoir leur permettre d'éditer leur facture au format électronique à partir du 1er septembre 2027. Alors, nous serons prêts bien avant. Mais nous allons les accompagner dans cette démarche.
20: Alors c'est là que vous nous rassuriez d'une certaine manière, parce que cette réforme de la facturation électronique, oui. Vous êtes au plus proche de cet écosystème, mais quand on discute avec des patrons, ils viennent nous voir nombreux sur BFM Business, la plupart nous disent, les petits patrons, j'y comprends rien, et même les experts comptables qui sont censés piloter un petit peu tout ça, sont parfois un peu dans le flou, ou en tout cas sont pas complètement prêts. Est-ce qu'on va s'en sortir quand même avec cette réforme qui a l'air de faire peur à tout le monde ?
4: Oui, moi mon sentiment c'est que le jargon de la réforme est beaucoup plus compliqué que la mise en œuvre de la réforme en tant que telle. Parce que finalement, pour un petit entrepreneur, un indépendant, un artisan, un commerçant, un agriculteur, peu importe, même un particulier qui loue un meublé, par exemple, et qui est concerné par cette réforme, il s'agit simplement de s'inscrire, à travers par exemple un outil comme Billup, à une plateforme agréée, et de se référencer, d'obtenir un numéro unique à travers cet outil. Et puis à partir de là, la mise en conformité est acquise, et des outils comme Billup permettent de recevoir, d'archiver et de gérer très simplement les factures.
1: Est-ce qu'on conserve son interface bancaire, par exemple ?
4: Dans notre cas, oui.
1: D'accord, c'est pas le cas de tout le monde.
4: C'est pas le cas de toutes les applications. Nous avons fait le choix de bouleverser le moins possible les habitudes de nos clients. Et donc un client qui souscrit un abonnement chez Billup, il va conserver sa banque habituelle et il va pouvoir mettre en paiement les factures reçues à travers sa banque habituelle, mais via notre interface Billup.
20: Est-ce que tout ce système, il a un avantage ou désavantage du point de vue de l'entrepreneur aujourd'hui, ou c'est juste une contrainte administrative ? Est-ce que ça permet, je sais pas, d'être payé plus rapidement, de voir si mon client a bien reçu la facture et de la consulter ? Enfin, est-ce
1: qu'il y a d'éviter les erreurs même ?
20: Oui, c'est ça, exactement. Est-ce qu'il y a des choses très concrètes qui peuvent nous servir ?
4: Oui, de notre point de vue, ça simplifie beaucoup la gestion des factures pour l'entrepreneur en tant que tel. Vous savez, quand on est entrepreneur, on reçoit ses factures encore en partie en papier, en email, sous forme de pièces jointes. Certains prestataires nous demandent d'aller les télécharger sur leur plateforme. Et donc, on se retrouve avec différentes sources de facturation. Elles sont éparses, on a du mal à les rassembler. Le jour où il faut les communiquer au comptable, on ne les retrouve toutes, pas nécessairement. Et donc, un outil comme Billup permet de centraliser au même endroit l'ensemble de ces factures, qu'elles soient au format électronique ou qu'elles aient été scannées via l'application Billup, et donc d'en faire une gestion beaucoup plus simple, centralisée, et de pouvoir les communiquer à son expert comptable sans source d'erreur, sans possibilité de perte.
1: Et pas de risque, oui, effectivement, d'erreur dans la lecture de la facture avec votre logiciel ?
4: Alors, si la facture est électronique, intrinsèquement, elle est reconnue, parce que c'est un format, un protocole qui permet la reconnaissance exacte des données qui sont transmises. Et en effet, si cette facture n'a pas un format électronique, si elle est scannée, et si ensuite elle fait l'objet d'une reconnaissance de caractère, il y a parfois une petite erreur, mais l'utilisateur a toujours la faculté de la modifier à travers sa solution Bilop.
1: Alors, la facturation électronique, elle intervient à un moment clé, parce qu'il y a eu beaucoup de vols de données, notamment à Bercy.
4: Oui.
1: Est-ce que vous pouvez apporter des garanties pour les entrepreneurs ?
4: Alors malheureusement, les vols de données, bah, c'est le revers de la médaille de la digitalisation de nos sociétés, de la digitalisation des flux. En tout cas, chez Bilop, nous accordons une importance majeure à la sécurisation des données et à l'hébergement des données. Et nous avons à cœur de faire en sorte que ces données soient hébergées sur des data centers en France, selon les standards les plus élevés du marché.
20: Ça veut dire quoi ? Ça veut dire que concrètement, les données, elles sont chiffrées ? Parce qu'on parle quand même de données sensibles. C'est-à-dire que là, on va savoir qui travaille avec qui, ce qu'une entreprise achète, ses fournisseurs. Mine de rien, si ça se retrouve dans la nature, c'est quand même problématique. Comment on sécurise ça ?
4: On est d'accord. Nous prenons les dispositions utiles en la matière.
1: Et en France ?
4: Et l'ensemble de la chaîne doit le faire également, puisque nous travaillons avec une plateforme agréée qui s'appelle Yopol et qui est également soumise à des règles très strictes en matière d'hébergement et de gestion, protection de ces données.
1: Il y a le maire de Cannes, David Lisnard, et puis l'eurodéputée Reconquête, Sarah Knafo, qui ont dit qu'il fallait suspendre cette réforme. Vous pensez qu'on est prêt ? Parce que c'est mardi prochain. Hein ?
4: Oui, alors, c'est mardi prochain, mais ça ne veut pas dire que l'administration fiscale va tomber sur le paletot des entrepreneurs qui ne se seront pas mis en conformité dès le 2 septembre.
20: Il y aura une tolérance.
4: Ouais. Notre compréhension, c'est que la DGFiP prévoit quelques semaines de tolérance, enverra des courriers aux retardataires, mais il ne faut pas traîner, parce que nous avons compris que par facture électronique non traitée, des amendes de 50 euros pourraient être appliquées probablement à partir de la fin de l'année.
1: À quelle échéance ? Oui, fin de l'année, c'est
4: ça. Fin de l'année. Mais de nouveau, le jargon est beaucoup plus compliqué que la mise en conformité en tant que
20: telle. Quand on lit les acronymes et les termes e-invoicing, e-reporting, oui. PDP, on a l'impression qu'il faut avoir un diplôme d'expert comptable pour pouvoir comprendre comment ça fonctionne. Quoi.
4: Oui, et c'est tout l'intérêt de faire appel à ce qu'on appelle une solution compatible, comme les Bilop. Cette solution compatible, elle va créer la couche de confort, de simplicité, au-dessus de tout ce jargon et toute cette technicité qui finalement fonctionne en arrière-plan.
20: Oui, c'est ça.
4: Et le petit entrepreneur n'a pas à se soucier de l'ensemble de ce jargon et de l'ensemble de ces termes. Il doit juste faire le choix de la bonne solution qui lui correspond et qui correspond à ses pratiques de gestion.
1: Merci Grégory Berthet d'avoir été avec nous ce matin. Je rappelle que vous êtes conseiller principal en stratégie chez Bilop. Merci Anthony Morel. On se retrouve dans une poignée de secondes. Il est presque 8h30 et à 8h40, eh bien, ce sera face à le Chypre pour un débat enflammé avec Edwige Chevrillon. Chevrillon autour de la dette. Est-ce qu'il faut effacer la dette ? Proposition de Jean-Luc Mélenchon. À tout de suite sur BFM Business et RMC Live.
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1: 8h30 et c'est le journal de Léo Dumas.
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7: Et à la une, la meilleure défense, c'est l'attaque pour Marc Carney qui réplique aux droits de douane de Donald Trump. On ira voir à Washington dès le début de ce journal. Emmanuel Macron lui reçoit MBS, le prince héritier de l'Arabie Saoudite, entre crise au Moyen-Orient et contrat stratégique, et puis J-8 avant la facturation électronique.
1: Voilà pour les titres à la une de l'actualité. Le Canada joue donc la riposte.
7: Au dollar près, prévient Marc Carney, le Premier ministre, qui choisit de ne pas se laisser faire face à l'escalade tarifaire des États-Unis. Après en fait 3 jours de négociations de la dernière chance, il n'y a pas eu d'accord entre Ottawa et Washington, où vous êtes pour BFM Business, Axel Monnier. Et alors le Canada décide de tenir tête à Donald Trump.
0: Oui, Marc Carney a tapé fort. Vous êtes en guerre quand vous êtes attaqué. Or, nous sommes attaqués. Preuve que cette guerre commerciale entre dans une nouvelle phase. Depuis samedi et l'échec des négociations, le Canada a vu les droits de douane américains augmenter de 50% sur environ 20 milliards de dollars des Américains de produits comme les meubles, les crosses de hockey, certains produits alimentaires, les cosmétiques, certains produits électroniques, le papier ou le textile. Une deuxième couche sur les droits de douane que Donald Trump avait déjà imposé à son voisin canadien depuis son retour au pouvoir. Pourquoi ? Parce qu'au dernier moment des négociations, les Américains ont tenté d'imposer de nouvelles conditions, notamment sur les futurs partenariats commerciaux du Canada ou encore sur l'usage du français pour vendre au Québec. Inacceptable évidemment pour le Premier ministre canadien qui bénéficie sur le sujet d'une union sacrée. Majorité et opposition, anglophones et francophones, tous unis contre Donald Trump. Et d'ailleurs, en guise de représailles, le Canada a déjà annoncé des droits de douane qui répliqueront dollar pour dollar à ceux des États-Unis, notamment sur l'acier américain ou encore sur les produits agricoles ou laitiers.
7: Merci Axel Monnier à Washington pour BFM Business. À Paris, dans le même temps, c'est le prince héritier de l'Arabie Saoudite qui poursuit sa visite, Mohamed Ben Salman, qui sera reçu à 15h30 par Emmanuel Macron pour parler à la fois de l'Iran, évidemment, mais on s'attend également à quelques signatures de contrats, Annalisa Capellini.
11: Oui, il y aura 2 axes dans cette visite. D'abord le contexte géopolitique, ensuite le renforcement des liens économiques autour d'une date, 2030. Oui, parce qu'il y a une convergence entre France 2030, le plan pour développer la compétitivité industrielle française, et Vision 2030, le grand programme de transformation de l'économie saoudienne. Avec un double enjeu pour Paris. D'abord, positionner les entreprises françaises sur les gigantesques chantiers saoudiens et ensuite attirer en même temps des investissements saoudiens en France. C'est une échéance symbolique qui lie donc Paris et Riyad, avec une volonté côté français de rester l'un des partenaires européens les plus influents dans l'accompagnement de la montée en puissance de l'Arabie saoudite. Une grande séquence économique donc est prévue entre les grands patrons français et la délégation économique saoudienne cet après-midi. Au cœur des discussions, vous le disiez Léo, il y aura aussi évidemment le détroit d'Hormuz et surtout la diversification des routes d'approvisionnement. Oui, parce qu'il existe bien des routes alternatives pour contourner le détroit qui est encore bloqué aujourd'hui, mais la plupart de ces routes passent ou pourraient passer par le territoire saoudien. Il y aura donc une task force bilatérale sur ces interconnexions énergétique et logistique entre le Moyen-Orient et l'Europe qui va se réunir aujourd'hui à Paris.
1: Merci Annalisa. Et dans l'actualité également, la rentrée du patronat.
7: Et à 8 mois de la présidentielle, un mot d'ordre unanime. Il faut mettre l'économie au centre des débats, disent notamment Amir Reza Tofighi, le patron des entrepreneurs, l'ex-CPME. Et puis Patrick Martin du MEDEF qui lui organise la REF plus tard dans la semaine avec Good Morning Business, évidemment sur place jeudi matin. Et à quelques jours maintenant d'un tout nouveau défi pour les entreprises du pays, le déploiement de la facturation électronique. Car après plusieurs reports, cette fois, ce sera la bonne. L'entrée en vigueur se fera mardi prochain, le 1er septembre. On regarde ce qui change avec Valentine Adbi.
3: Fini la facture PDF envoyée par mail. À partir de septembre, toutes les entreprises assujetties à la TVA devront pouvoir recevoir leur facture via une plateforme agréée par l'État. À quelques jours de l'échéance, la course contre la montre s'accélère. Pierre-Emerick Chabanne, directeur général de Zindoc.
6: On a franchi la barre des 3 millions d'entreprises qui sont inscrites sur l'annuaire. On sent quand même une très nette accélération. Je pense que, sincèrement, les entreprises, en tout cas les TPE, PME françaises, me semble-t-il, seront prêtes avant la fin de l'année. Ah, cool.
3: La France a choisi de privilégier un grand nombre de plateformes privées plutôt qu'une seule plateforme publique, ouais, comme en Italie. Vrai. Un choix motivé par la protection des données sensibles des entreprises, selon Gwenaëlle Bernier, avocate associée chez EY.
23: C'était des raisons de cybersécurité, c'est-à-dire avoir un intermédiaire qui va être entre le SI de l'État et les entreprises. Et il est peu probable que les 140 plateformes, en tout cas on ne l'espère pas, elles soient visées par des hackers en même temps. Il y avait déjà des pays, notamment notamment en Amérique latine, le Mexique, qui avaient mis en place des dispositifs avec des plateformes agréées et ça marchait très bien.
3: Pour les retardataires de bonne foi, il reste encore 3 mois pour se mettre en conformité avant une première amende de 500 euros.
1: OpenAI qui commence à intégrer de la publicité dans ChatGPT.
7: Oui, après les États-Unis, c'est parti dans 31 pays d'Europe. Dès ce matin, la France est concernée par cette quête de monétisation d'OpenAI qui, malgré des revenus en hausse, continue d'avoir des coûts toujours très élevés pour faire fonctionner l'intelligence artificielle, Léa Benaïm.
10: Près d'1 milliard de personnes utilisent ChatGPT chaque semaine, mais la majorité reste encore sur la version gratuite. En revanche, pour les annonceurs, cette audience représente une mine d'or. Le test mené aux États-Unis a d'ailleurs été concluant. 20% des conversations affichent une intention commerciale. Les utilisateurs peuvent donc être touchés au moment précis où ils s'apprêtent à faire un achat. Même si le géant de l'IA rassure, dans un premier temps, la publicité ne sera pas ciblée, mais les annonces s'adapteront au contexte de la conversation. Pour OpenAI, l'enjeu est tout aussi important. L'entreprise a généré 13 milliards de dollars de chiffre d'affaires en 2025, mais ses dépenses ont, elles, atteint 34 milliards de dollars. Et sa croissance se ralentit quand celle de son principal concurrent accélère. Anthropic a plus que doublé son chiffre d'affaires au deuxième trimestre, dépassant pour la première fois OpenAI. L'entreprise de Sam Altman a donc cruellement besoin de nouveaux relais de croissance avant son entrée en bourse.
1: 9h pour le journal et à 8h37 sur BFM Business et RMC Life. Eh bien, c'est le Morning Briefing. Étienne Braque, séance difficile ce matin en Asie pour Samsung et Alibaba.
12: Deux poids lourds de la cote qui dévissent très lourdement. Commençons par Samsung qui vient de clôturer sur un moins 8% à la bourse de Séoul car le groupe n'a pas relevé son quota de distribution sous forme de rachat d'actions et sous forme de dividendes. C'est toujours 50% du free cash flow. Et puis du côté d'Alibaba, vous avez un groupe qui émet des actions afin de continuer à investir massivement dans l'intelligence artificielle. C'est tout de même 10 milliards de dollars et donc vous avez un titre qui s'effondre de quasiment 9% ce matin à la bourse d'Hong Kong avec donc deux publications qui pèsent très largement ce matin sur les indices que ce soit sur le Kospi à Séoul mais également bien sûr sur la bourse de Hong Kong. En préouverture, l'Europe est très légèrement dans le vert avant beaucoup de rendez-vous cette semaine, que ce soit la publication des résultats de Nvidia, ça sera mercredi soir après la clôture, vendredi Jackson Hole avec donc une prise de parole très attendue de Kevin Warsh, le nouveau patron de la Fed. Et puis ce soir, sur les coups de 18h, vous aurez une conférence de presse très attendue de Scott Bessent qui pourrait donner des précisions par rapport aux sanctions économiques que l'Iran va mettre en place vis-à-vis de l'Iran. En attendant, les cours du pétrole ne paniquent pas, loin de là. Le baril de Brent perd un peu plus d'1% à 91 dollars.
1: Merci Étienne Braque. À l'international, Andy Burnham, le Premier ministre britannique à Kiev qui va co-présider la coalition des volontaires. On en parle dans un instant avec Annalisa Capellini.
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1: Et pour commencer à la une des journaux, Annalisa, on parle beaucoup de Donald Trump et de sa guerre économique contre le Canada.
11: Ben oui, justement, et ce matin, en lisant la presse internationale, on voit partout cette guerre économique entre Donald Trump et le Canada. Et bien, la presse internationale nous apprend deux choses. La première, c'est que cette guerre risque de durer. On le lit dans les pages de Bloomberg, qui cite des sources proches du gouvernement canadien, selon lesquelles Mark Carney estime qu'il y a très très peu de chances, en fait, que cette guerre s'arrête avant les élections de mi-mandat qui sont prévues début novembre. Il manque un peu plus de 2 mois. Mais, info plus intéressante, peut-être que cette guerre ne s'arrêtera pas avant la fin du mandat de Donald Trump. Et là, l'échéance est un peu plus loin. Et donc, effectivement, le gouvernement de Mark Carney prépare des aides pour les entreprises canadiennes. Eh bien, ces aides sont conçues pour durer jusqu'à 2028. Là, on est sur une échéance beaucoup plus lointaine. Deuxième chose qu'on apprend en lisant la presse internationale ce matin sur cette guerre commerciale, c'est qu'il y a un pays qui regarde tout ça avec grand intérêt. C'est la Chine. On le lit dans le Global Times, qui est la voix de Pékin dans le monde. Le Global Times, qui loue donc dans son éditorial de ce matin la réponse du Canada, le Canada qui va donc riposter à ses droits de douane de Donald Trump. Eh bien, il s'agit d'une contre-attaque à la chinoise, selon le Global Times. Il s'agit d'une réponse ferme et proportionnée qui rappelle à Washington qu'aucun pays n'a le droit de monopoliser les règles ou de dicter le sort des autres. Voilà les mots du Global Times. Et puis, pour les principaux concernés, donc les Canadiens, ils écrivent dans The Globe and Mail, donc un des principaux journaux canadiens, ils reprennent en grande page, en grand format, les mots du Premier ministre canadien. Vous êtes en guerre quand vous êtes attaqué et nous, on a été attaqué.
1: Revenons en Europe, Annalisa, avec cette information qui est tombée dans la nuit. C'est le nouveau Premier ministre britannique, Andy Burnham, qui se rend aujourd'hui à Kiev.
11: Oui, il vient d'arriver. Il arrive donc aujourd'hui pour la fête nationale ukrainienne. C'est sa première visite à l'étranger en tant que Premier ministre. Et donc, c'est une visite très symbolique, évidemment. Ça occupe toute la presse britannique ce matin. Je vais vous parler du Télégraphe qui choisit de parler de cette visite de manière un tout petit peu polémique. Burnham remet les plans des Storm Shadow à l'Ukraine. Oui, effectivement, c'est un peu polémique, mais en réalité, Storm Shadow sont tout simplement les missiles britanniques. Qu'est-ce que ça nous dit ? Eh bien, que Londres va aider Kiev à fabriquer ses propres missiles à longue portée. Il faut faire attention, c'est une annonce qui arrive seulement deux jours après celle d'Emmanuel Macron, qui a décidé d'envoyer des missiles intercepteurs à l'Ukraine et qui prouve donc que la coalition des volontaires est encore bien active. Coalition des volontaires qui se réunira d'ailleurs aujourd'hui avec une rencontre co-présidée par Emmanuel Macron, justement Andy Burnham et le chancelier allemand Friedrich Merz.
1: Merci Annalisa Capellini. C'était Le Monde qui bouge. Dans un instant, restez avec nous. Face à le Chypre, le thème du débat, peut-on effacer une partie de la dette française ? C'est une idée de Jean-Luc Mélenchon dans Débat.
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1: Face à le Chypre, Edwige Chevrillon, 8h44 sur BFM Business et RMC Life, canal 25. Bonjour à tous les deux.
25: Bonjour. Bonjour.
1: Merci d'être là. Madame. Alors, Jean-Luc Mélenchon a jeté un pavé dans la mare ce week-end en proposant de foutre au feu, hein, c'est son expression. 18% de la dette française, c'est pas moins de 600 milliards d'euros qui appartiennent à la Banque de France. Edwige Chevrillon, c'est possible ? Il y a des obstacles ?
25: Alors, c'est possible, ça a déjà été fait. Il y a beaucoup d'obstacles. Hein. Il y a beaucoup d'obstacles juridiques, d'abord. La faisabilité est très compliquée. Mais il faut quand même voir qu'on est face à une situation, on a une dette de plus de 3 500 milliards, on a les taux d'intérêt qui sont à 4%, ça va être c'est en 2026 le premier poste, on doit rembourser à peu près 75 milliards d'euros, on a une croissance faible, on doit financer la défense, on doit financer les cybersécurités, on doit financer l'école. Bref, on voit qu'on est face à un mur de dépenses. Donc, il y a un moment ou un autre, il faudra bien trouver une solution. Puis en plus, ça ne nous a pas échappé que le 30 septembre, il y a un budget qui doit être discuté et que face à ce budget, il y a déjà 18 milliards d'économies à trouver. Ben face à ça, on peut se dire, est-ce qu'on ne peut pas sortir sur la rentrée scolaire l'ardoise magique en disant effectivement, on peut effacer une partie de la dette. Ça a été fait en Grèce. Cela dit, il y a eu des conséquences extrêmement graves.
1: Alors, Emmanuel Le Chypre, on peut tirer un trait dessus, vous ?
26: Je pense que il y a quand même une volonté de marquer les esprits de façon un peu quand même un petit peu excessive. C'est-à-dire qu'on voit bien que ce que veut finalement faire passer dans l'esprit des Français Jean-Luc Mélenchon, c'est cette notion globale, on efface la dette. Et c'est ça, c'est on peut supprimer la dette, comme ça on se redonne des marges de manœuvre, on échappe à la mainmise des marchés financiers, etc. Et qu'en réalité la proposition, elle est beaucoup plus modeste que ça. Effectivement, on ne parle que de 18% de la dette, ce qui est en fait la dette.
1: C'est quand même 600 milliards. Hein.
26: Oui, mais en fait, en réalité, quand on regarde,
25: il faut expliquer que c'est 18% de la dette qui est détenue par
1: la Banque de France,
26: exactement,
25: au nom de la Banque centrale européenne,
26: exactement,
25: et qu'à partir de là, Jean-Luc Mélenchon on dit, ben, puisque c'est à nous, en fait, on n'a qu'à faire une dette perpétuelle, en fait. Alors, il oublie quand même, dans son raisonnement, de dire que, comme c'est des obligations d'État, la Banque de France verse des intérêts
26: oui.
25: à, c'est une question de vase communicant, à l'État français.
1: Voilà, donc ça va fait, quand même réduire
25: y a
1: les dépenses publiques.
25: Un manque à gagner publiques. Très ouais, important.
26: Ouais. Non, mais un, d'abord, il y, y a un problème, effectivement, Edwige a commencé à soulever, il y a quand même un problème de traité qui interdise, aujourd'hui, de faire ce genre de mesures. Pourquoi on s'est donné la peine de faire une Banque de France indépendante, puis une Banque centrale européenne indépendante, c'était pour éviter justement de mettre la main dans le pot de confiture, comme l'ont fait beaucoup de gouvernements, en disant, bah oui, finalement, on demande à la Banque de France de financer nos dettes, nos déficits, et on sait très bien que tout ça se termine toujours très mal. Donc, il faudrait qu'on revienne sur les traités européens, il faudrait que donc tous les pays de la zone euro soient d'accord pour revenir sur les traités européens, pour que la Banque centrale puisse financer des États de cette façon. On imagine bien que ça ne serait possible que dans des situations beaucoup plus graves que celles qu'on connaît, que celles qu'on connaît aujourd'hui.
25: C'est sans doute le principal problème de cette proposition. Il faut quand même

0: Deux points qui rendent quand même cette mesure finalement assez inopérante et assez inefficace. La première, c'est qu'effectivement, comme l'a dit Edwige, on a cette dette qui rapporte quelque part à la Banque de France et que cet argent est reversé à l'État français. Donc pour nous, le coût de cette dette est nul. Et puis, je suis désolé, mais quand on dit il faut que la BCE s'assoie sur la dette qui a été émise pendant le Covid, mais qu'est-ce qu'elle fait d'autre ? Et c'est exactement la situation d'aujourd'hui. La situation d'aujourd'hui, c'est que la Banque Centrale Européenne n'est pas partie pour demander le remboursement de la dette Covid et qu'elle est en train de laisser cette dette gentiment dans ses caisses sans demander le remboursement. Donc c'est vraiment cette idée qu'on veut faire croire aux Français qu'on peut comme ça s'affranchir de la dette qu'on a contractée et c'est assez malhonnête intellectuellement.
1: Alors je propose d'entendre la réaction de Roland Lescure, c'est le ministre des Finances. Il était l'invité d'Apolline de Malherbe sur BFM.
2: Fausse bonne idée, évidemment, une fois de plus.
3: Ça paraît simple quand on écoute Jean-Luc
2: Mélenchon.
3: Oui,
2: exactement, vous faites référence au discours de Jean-Luc Mélenchon hier, ça fait des années qu'il le dit et qu'il le répète. Alors, il le fait avec brio, mais il raconte n'importe quoi. Absolument n'importe quoi.
1: Roland Lescure sur BFM TV, du Chevrillon, oui, raconte alors, n'importe quoi.
4: Voilà, n'importe quoi, moi je dirais pas n'importe quoi, parce que quand même derrière, il y a une question, c'est comment fait-on ? Comment on fait pour avoir une croissance en France ? Comment fait-on pour investir ? Ce que je disais au début, il y a quand même un problème de dette absolument colossal.
1: Mais ça veut dire qu'on peut trouver une solution. On peut pas la réduire cette dette ?
0: Il y a deux façons.
4: C'est ce qui s'était passé en Grèce, vous vous souvenez, après la crise de 2009, ça a été fait en 2012, ils ont complètement réaménagé, il y a une troïka qui a débarqué avec le FMI, la Commission européenne, et puis évidemment la Banque Centrale Européenne.
0: Mais on n'en est pas à ce stade-là, Edwige.
4: On n'en est pas du tout à ça. Mais on peut réaménager la dette française, comme on dit, étaler la maturité. Donc, il y a des possibilités. La seule chose derrière, pour aller dans le sens d'Emmanuel, c'est qu'on a... c'est l'enjeu principal, c'est la crédibilité de la France. La France reste quand même un grand pays, malgré ses dettes, malgré tous les problèmes qu'elle a, ça reste quand même un grand pays. Moi, je posais la question au président de la Bundesbank. Vous savez, c'est vraiment c'est les gens qui sont
1: orthodoxie
4: dans leur
1: budgétaire.
4: Voilà, orthodoxie budgétaire. Au début, à Aix-en-Provence. Et il m'a dit, mais il en est hors de question. C'est niette, niette, niette. Donc, on voit bien que ça va remettre complètement en cause la structure de l'Europe et la structure de la zone euro. Donc, voilà.
1: Oui, c'est sûr qu'il faut l'accord des partenaires européens là-dessus.
0: Il faut revoir les traités. Alors, la façon d'effacer ou d'alléger le poids de la dette, je veux dire, ce qui a été évoqué, c'est des méthodes de pays en très grave crise financière ou des pays émergents. Effectivement, c'est assez récurrent, hein, le Club de Paris, c'est la structure mondiale qui est chargée de réaménager la dette des pays émergents, mais souvent, ce sont des pays en grande difficulté et c'est quasiment de l'action, de l'initiative des créanciers, qu'on allège la dette comme on l'a fait pour les pays d'Amérique latine dans les années 80, etc. La France n'est pas un pays émergent. Donc, qu'est-ce que fait un pays développé, en général, pour alléger le poids de sa dette ? En général, il essaie de faire de l'inflation, il essaie d'augmenter un peu les impôts, il essaie de faire un peu plus de croissance. Mais je veux dire, réaménager la dette ou aller d'une façon ou d'une autre vers un non-remboursement de cette dette, c'est vraiment jouer avec le feu dans une situation économique qui ne le justifie pas.
1: Sauf que là, la potion magique que vous proposez, inflation, impôts, ça va être compliqué.
4: Oui, ça va être très compliqué avec Jean-Luc Mélenchon qui a dit déjà qu'il censurait avant même de connaître peut-être les grands équilibres du budget. Mais ce qui est assez drôle, c'est que celui qui conseille Jean-Luc Mélenchon, avec qui il a débattu aussi Manuel Bompard à l'université d'été de LA, c'est Mathieu Pigas, c'est le fameux banquier d'affaires Mathieu Pigas qui est en train de rééchelonner la dette du Venezuela, qui a fait celle de la Grèce. Donc c'est un grand expert.
1: Lui dit c'est possible.
4: Lui il dit c'est possible, bien sûr. Sinon j'ai envie de dire il serait pas du côté de l'université d'été des LFI. Mais c'est possible, mais encore une fois dans des situations extrêmement graves. Je suis pas sûr qu'on souhaite à la France de se trouver dans cette situation.
0: Non, mais l'expérience de Mathieu Pigas, c'est de vivre, c'est des pays qui étaient dans des situations financières catastrophiques. Donc ouais. Même moi je trouve même préoccupant que on puisse instiller cette idée que on peut proposer les mêmes remèdes à un pays comme la France, qui n'est pas encore une fois dans une situation de faillite ou de grave crise financière, plutôt que de la traiter comme des pays comme le Venezuela.
1: Ça fait quand même des années qu'on nous dit on est dans un État en faillite, François Bayrou qui alerte sur la dette. Est-ce que finalement ce discours-là, il nourrit pas aussi cette inquiétude en se disant on commence à être vraiment dégradé, déclassé et être un pays du Sud.
4: Mais Brigitte, au-delà de l'inquiétude, ce qu'il faudrait, c'est quand même une prise de conscience. L'exercice qu'a fait François Bayrou un peu suicidaire. mais en même temps, il était, moi je trouvais...

0: C'est un exercice franc parce qu'il a dit la situation de la France. Il faut qu'il y ait une prise de conscience des Français quand même, qu'on est dans une situation grave et qu'on ne peut pas continuer à verser de l'argent dans tous les sens.
1: Non, mais la réalité, mais c'est que les pays qui se sont attaqués, les pays qui se sont attaqués au sujet ont demandé finalement à leurs contribuables et à leurs citoyens des efforts bien plus considérables que ceux qu'on a demandé aux Français, à qui on a demandé finalement très peu d'efforts. C'est-à-dire que quand vous regardez au Canada, quand vous regardez en Suède, quand vous regardez en Espagne, quand vous regardez au Portugal, les efforts qui ont été demandés aux contribuables par foyer, c'était de l'ordre de plusieurs milliers d'euros sur l'année. On n'a jamais rien demandé de tel aux Français. Donc, on ne peut pas espérer, encore une fois, il n'y a pas de martingale. On ne peut pas avoir le beurre et l'argent du beurre.
0: Si, c'est une martingale, c'est de faire des réformes qui produisent des économies derrière.
2: Mais on n'a pas de majorité.
0: On n'a pas de majorité. Il y a un budget à trouver. Et puis, il y a une élection présidentielle, je crois qu'on va en parler beaucoup. Une élection présidentielle, quel est celui qui va dire qu'il faut mettre la retraite à 65, à 67? Certains le disent, mais on va voir s'ils vont jusqu'au bout. Et on voit bien qu'on est dans une situation impensable. Donc, il faut peut-être réfléchir quand même à qu'est-ce qu'on peut faire pour alléger la dette de la France.
2: Cette question de la dette, elle est quand même centrale dans ce débat présidentiel.
0: Ah, bah, elle est au cœur.
2: Beaucoup ont voulu la mettre. Non, vous croyez pas ?
1: Mais non, ça ne passionne pas les Français. Ça n'a jamais passionné les Français.
0: Non, mais elle est centrale.
1: 2007, ça, oui, d'accord. Mais en 2007, on disait la France est en faillite, etc. Ça n'a jamais passionné les Français. Et les Français sont convaincus aujourd'hui qu'il n'y a pas vraiment de problème de dépenses publiques et de dette, a fortiori depuis le Covid, où on a montré que quand on avait besoin d'argent, on savait où en trouver.
2: Alors généralement, tout le monde est d'accord pour réduire la dette, mais personne pour faire des efforts personnellement.
0: Absolument.
2: C'est souvent le cas. Merci à tous les deux d'être venus débattre. Edwige Chevrillon, Emmanuel Lechypre sur ce plateau, sur BFM Business. Dans un instant, eh bien, c'est le plus. Je vous emmène à Montrouge.
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0: Bonjour à tous, très heureux de vous retrouver sur BFM Business avec un temps qui va venir de plus en plus instable, de plus en plus orageux déjà depuis hier soir. On a plusieurs salves qui se développent dans le sud du territoire. Et bien ce matin, retour au calme avec du soleil dans la moitié sud, un ciel bien laiteux dans le nord, mais déjà quelques orages qui se développent sur l'arc atlantique. C'est vraiment dans l'après-midi que l'instabilité va être particulièrement marquée, notamment entre la Bretagne, le Limousin. On a également une deuxième salve d'orage qui va remonter entre les Pyrénées, le Massif central. Attention, ces orages de fortes pluies, de la grêle ainsi que de bonnes rafales de vent. Pour vos températures ce matin, eh bien comptez de 9 à 22 degrés déjà pour vous du côté de Toulouse ou encore de Nice. Et pour votre après-midi, on ira jusqu'à 35 degrés à Clermont-Ferrand. Il fera 28 degrés à Paris et 31 degrés à Bourges.
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2: 8h59, c'est parti, c'est Good Morning Market. Dans une poignée de secondes, il sera à 9h, l'ouverture des marchés européens. En préouverture, on avait des indices qui étaient quasiment stables, que ce soit du côté d'Amsterdam ou encore du côté de Paris et de Londres. Il faut dire que la semaine sera particulièrement chargée. Nous aurons l'occasion d'en parler dans quelques minutes avec Florian Yelpo de Lombard-Odier-IM et Vincent Juvins de ING, dans le sens où Nvidia va publier ses résultats mercredi soir. C'est quand même l'une des dernières grandes sociétés aux États-Unis à ne pas encore dévoiler ses résultats du deuxième trimestre. Contexte chargé également sur le marché obligataire, avec un 10 ans français qui est toujours au-delà des 4,1% ce matin. Du côté du 10 ans américain, vous avez toujours un rendement au-delà des 4,7%. Et puis, surtout, ce qui inquiète encore et toujours, bien sûr, c'est le spread, l'écart de taux entre la France et l'Allemagne, qui est de 87 points ce matin, c'est-à-dire un plus haut de janvier 2025. En dernière partie d'émission, à 9h20, nous serons avec Jacques Lemoisson, le fondateur de Gay Capital Management, pour revenir sur cette intervention la semaine dernière du Trésor américain, qui a décidé de doubler ses rachats d'obligations. Une mesure qui a été un petit peu un coup d'épée dans l'eau, nous dira Jacques Lemoisson, avec pour preuve quand même le 30 ans américain qui est une nouvelle fois ce matin sur ses plus hauts de 2007 à 5,25. Voilà quelques points qui seront abordés dans Good Morning Market, 9h, 9h30. Et puis à partir de 9h30, nouveau rendez-vous sur BFM Business, vous retrouvez Laure Closier. Bonjour Laure.
3: Bonjour Étienne.
2: Pour les experts, 9h30, 10h30.
3: Oui, on ne va pas changer grand-chose. Vos experts, vous allez les retrouver dans un instant. Aujourd'hui avec nous, Ygritte Barra, économiste spécialiste des finances publiques, Léonidas Calogero-Poulos et Gilles Raveau, maître de conférence à l'Institut d'études européennes de Paris 8. On parlera de dette, est-ce qu'il faut la mettre au frigo ou pas, ou c'est juste une idée pour nous enfumer et nous pousser à ne pas faire d'efforts. On parlera de Philippe Brun et de son programme. Et puis, est-ce qu'on va passer à la caisse? Sébastien Lecornu le promet, pas de hausse d'impôts, oui, mais il va quand même falloir baisser les dépenses à un moment donné. Il faudra bien que quelqu'un paye. Tout ça, c'est à partir de 9h30 sur BFM Business.
2: En attendant, il est 9h et c'est Léo Dumas pour toute l'information économique du jour.
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4: Et avec la rentrée, le coup d'envoi de la bataille budgétaire, c'est parti avec un avertissement de Sébastien Lecornu dans le week-end, le Premier ministre qui a écrit aux parlementaires pour les mettre en garde contre la tentation d'attendre la présidentielle pour adopter le budget. La dette n'attend pas, écrit le chef du gouvernement. Et alors parmi les pistes pour la réduire, il y a la reconduction de la surtaxe d'impôt sur les sociétés. Écoutez ce qu'en dit le ministre Roland Lescure ce matin sur RMC.
5: On verra, moi j'espère pouvoir la baisser, mais c'est pas acquis, c'est pas gagné.
6: Parce enfin, elle était, au départ, elle était censée être exceptionnelle, vous vous souvenez?
5: Et la situation, elle n'était pas autant que ça. On est dans une situation qui, malheureusement, a tendance à durer. La crise en Iran, le détroit d'Hormuz, la canicule, la hausse des taux d'intérêt. Donc voilà,
6: donc on va intégrer. Donc vous ne vous priverez pas de ces 7 milliards de la surtaxe des grandes entreprises.
5: Si on peut la baisser, on le fera, mais aujourd'hui, c'est pas facile.
4: En parallèle de la saison budgétaire, c'est donc la campagne présidentielle qui est en train de se lancer avec un candidat de plus du côté de la gauche, sans surprise, Raphaël Glucksmann, l'eurodéputé qui s'est déclaré hier soir sur TF1. Il promet notamment d'augmenter les salaires nets, comme en face son concurrent dans la primaire du PS, Philippe Brun, le député qui lui réagissait à cette nouvelle candidature ce matin sur BFM Business.
7: Oui, il a pompé le salaire brun que j'ai créé. Il propose la même chose maintenant que ce que j'ai proposé. J'ai fait campagne tout l'été sur ce sujet-là.
3: Donc baisser la CSG pour remonter le salaire net.
7: Voilà, rapprocher le salaire brut du salaire net du salaire brut en détaxant. Donc moi, je suis heureux que Raphaël Glucksmann reprenne mes propositions. J'espère qu'il en reprendra d'autres. C'est bien la preuve que ma candidature est utile.
3: Donc il n'y a pas de différence entre vous.
7: Si, il y a des différences entre nous. Je pense qu'il incarne une gauche très parisienne, très urbaine. Européenne, libérale, la gauche des années 90. Et moi, j'incarne un peu les nouveaux sujets, ce que j'ai proposé sur les retraites, ce que j'ai proposé sur le pouvoir d'achat.
4: Philippe Brun, au micro de Brigitte Boucher, ce matin sur BFM Business, RMC Life. Et puis Andy Burnham, lui, est attendu du côté de Kiev, en Ukraine, au jour anniversaire de l'indépendance du pays. Le nouveau Premier ministre du Royaume-Uni qui va annoncer notamment son accord pour un partage de la technologie britannique utilisée sur un missile MBDA, ce qui va permettre aux Français et aux Ukrainiens de faire progresser ensemble l'assemblage du modèle en Ukraine, directement, précise les services du Premier ministre.
2: Merci beaucoup Léo Dumas. 9h03, le CAC 40 est en très légère baisse, 0,15% de baisse ce matin dans les premières secondes de cotation, 8471 points. Kering, Hermès et Accor sont les trois plus fortes hausses ce matin à l'ouverture. À l'inverse, Stellantis, Arcelor et STM ferment la marche. Nvidia va donc publier ses résultats ce mercredi soir après la clôture de Wall Street. Ça sera l'un des grands rendez-vous de la semaine. En attendant, ce matin, il y a eu du mouvement du côté de la tech asiatique avec Samsung qui a perdu quasiment 9% à la clôture à Séoul, et pour cause, le groupe n'a pas relevé son seuil de distribution. Ça sera toujours 50% du free cash flow qui sera redistribué aux actionnaires. Une déception dans le sens où la semaine dernière, son grand concurrent SK Hynix avait augmenté cette part et a annoncé qu'il serait plus généreux vis-à-vis de ses actionnaires. Bon, cette baisse bien sûr de Samsung, il faut la mettre en relief face à la très forte hausse de ce titre depuis le début de l'année. Samsung a fait un quasi x2 depuis le 1er janvier. Alibaba également très forte baisse ce matin, moins 9% à Hong Kong, avec le groupe qui lève des capitaux, 10 milliards de dollars. Le groupe ne fait pas appel au marché obligataire, mais au marché actions. Augmentation de capital, forcément, il y a un effet dilutif, une petite décote sur cette augmentation de capital pour Alibaba. Deuxième déception quand même en l'espace d'une semaine, puisque le groupe avait déjà dévissé la semaine dernière à l'occasion de la publication de ses résultats trimestriels, des résultats qui étaient ressortis inférieurs aux attentes. Voilà quelques-uns des titres qu'il fallait suivre ce matin. Très courte pause, on se retrouve dans un instant pour notre nouveau rendez-vous Morning Meeting avec Florian Hielpo qui nous attend depuis Genève, Lombardier IM, et Vincent Juvins qui nous attend depuis Bruxelles, depuis ING. A tout de suite.
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2: Il est 9h07 et c'est parti pour Good Morning Market, les indices européens qui sont donc en très légère baisse ce matin, que ce soit à Londres, à Paris ou encore pour l'Eurostock 50 qui cède 0,3%. En plateau, ou plutôt à distance ce matin, Florian Hielpo. Bonjour Florian, merci de nous accompagner. Depuis Genève, vous êtes en charge de la macroéconomie chez Lombard-Odier IM, et depuis Bruxelles, Vincent Juvins, responsable de la stratégie d'investissement de ING. Beaucoup de sujets à aborder avec vous pendant un petit quart d'heure, messieurs, avec donc Nvidia qui va publier ses résultats, encore beaucoup d'actualités priorité sur le marché obligataire. Et puis donc Jackson Hole, hein, et cette prise de parole très attendue vendredi soir du côté des États-Unis et du côté de Kevin Warsh. Commençons avec vous, Florian Hielpo. Bon, parmi tous ces rendez-vous, pour vous, c'est lequel là, le plus important? On parle quand même de la première capitalisation mondiale, du patron de la première banque centrale mondiale. Et puis, au milieu de tout ça, des tensions, encore et toujours, hein, sur les taux longs, comme ces derniers jours.
10: Oui, absolument. Je pense que, bonjour à tous. Le point principal, c'est de réfléchir où pourrait être la surprise principale de la semaine. Globalement, on aura probablement très peu de surprises du côté de Jackson Hole. C'est plutôt le moment de dire adieu pour de bon à ce qu'on appelle la forward guidance qui nous a pourtant accompagné pendant plus d'une décennie. Pour nous, le risque principal, il est plutôt justement du côté de la validation du grand narratif de l'intelligence artificielle qui porte les earnings, qui porte les marchés depuis le début de l'année en grande part, en grande responsabilité. Donc le point principal pour nous, c'est plutôt ce mercredi que ce vendredi. On regardera plutôt l'IA que la politique monétaire, très clairement.
2: Nvidia, donc résultat mercredi soir, et puis il faudra également suivre Broadcom, hein, qui va publier ses résultats la semaine prochaine. Deux acteurs incontournables, Vincent Juvin, dans cet univers des semi-conducteurs, dans cet univers de l'intelligence artificielle. Comme toujours, bien sûr, ce ne sont pas que les résultats qui seront scrutés, Vincent Juvin, ce sont surtout les perspectives.
11: Oui, en effet. Alors, finalement, Nvidia annonce la couleur avec des hausses de prix qui sont annoncées auprès de ses clients, 15%, donc c'est quand même significatif. Quelque part, on a déjà une preview de ces résultats d'Nvidia, puisqu'on a déjà la plupart des hyperscalers qui ont rapporté leurs propres résultats, qui ont également donné des garanties par rapport à leur plan d'investissement pluriannuel. On s'attend à plus de 1000 milliards de dollars d'investissement l'an prochain. Donc, dans ce contexte, évidemment, on peut s'attendre à ce que Nvidia à la fois rapporte d'excellents résultats pour le deuxième trimestre 2026, mais soit également enthousiaste sur les trimestres à venir. Tout au plus, en tout cas, ils mentionneront, ceci dit, les contraintes auxquelles ils font face. Aujourd'hui, c'est certain que à la fois sur les microprocesseurs comme sur les mémoires, on est dans un marché où il y a plus de demandes que d'offres.
2: En attendant, on a des indices actions qui plafonnent, que ce soit ce matin à l'ouverture, mais également la semaine dernière. Hein, quand vous regardez la clôture hebdomadaire pour les trois indices américains, nous étions sur des baisses comprises entre 0,8 et 2%. Avec Florian Hielpo, un dollar qui s'est très largement replié la semaine dernière. Hein, c'était une mauvaise semaine pour le dollar. Alors bon, typiquement, ce matin, c'est une bonne nouvelle pour l'or. On a une once d'or qui retrouve les 4 700 $.
10: Absolument. Alors, il y a un dossier que vous évoquez en parallèle, qui est celui de la crédibilité fiscale des États-Unis, du Trésor américain. Ça a pas mal occupé la dynamique de marché, disons de façon en trétillé, je dirais, la semaine passée, l'intervention de Scott Bessent pour essayer d'aplatir la courbe des taux. Alors, le Trésor n'étant pas évidemment la banque centrale, l'effet est relativement limité sur les taux. Mais par contre, on commence à voir justement un effet sur le dollar. C'est paradoxal, hein, parce que le dollar normalement se replie lorsqu'on est en phase de quantitative easing. La banque centrale émet de la monnaie, elle utilise cette monnaie pour acheter des obligations et ça a un effet négatif sur le dollar mécanique. Et là, on voit le dollar s'affaiblir alors qu'il n'y a pas eu création monétaire. Il faut bien comprendre qu'aujourd'hui, au cœur du narratif de marché, il y a l'IA, c'est clair, mais il y a aussi cette question de la crédibilité, de la trajectoire fiscale américaine et du prix que doit refléter les taux à long terme vis-à-vis de ce recul de la crédibilité. Et l'affrontement en plus potentiel entre banque centrale, entre la Fed et le Trésor américain, parce que, encore une fois, l'absence de forward guidance, mine de rien, n'aide pas vraiment Scott Bessent à stabiliser la dynamique des taux longs. Et c'est là qu'est le problème, c'est là qu'est le maillon faible global des marchés. Donc, il y a une problématique sur les taux longs et elle a un effet négatif sur le dollar et positif sur l'or en réaction.
2: Le dollar index qui est sur des plus bas de deux mois, typiquement l'euro-dollar est à 1,1678, Vincent Juvin. Est-ce que ça relance un petit peu le débat sur l'allocation, hein? C'est vrai que typiquement, l'once d'or profite de ce dollar faible. On pourrait dire la même chose d'autres classes d'actifs, telles que le Bitcoin. Alors bon, il y a eu d'autres raisons, mais il a quand même pris 20% la semaine dernière. Hein? Compliqué de ne pas faire l'impasse face à cette forte progression. Mais c'est pas neutre quand même, ces mouvements de change.
11: Non, en effet. Alors, on était, nous, convaincus que le dollar resterait coincé dans une fourchette 1,15, 1,20. Il le reste, 1,16, ne soyons pas catastrophistes. C'est un mouvement relativement limité jusqu'ici. Mais il est vrai que les manœuvres, en tout cas du Trésor américain la semaine dernière, pour contrer l'augmentation des taux, ont interpellé notamment sur les marchés de change. Et c'est clair que l'or en a plutôt bénéficié. Et l'or est la classe d'actifs qui nous protège le mieux contre les accès de faiblesse du dollar. Donc, nous, on conserve évidemment cette option de couvrir le risque de change contre dollar si on devait avoir si celui-ci devait dévisser. Ce n'est pas le cas pour l'instant. On conserve une position en or pour se protéger, en tout cas, contre cela. L'action la semaine dernière était en effet un petit peu paradoxale. Je crois que ça a été rappelé largement la semaine dernière. On a un peu l'impression que le Trésor américain, finalement, rembourse son prêt hypothécaire avec sa carte de crédit. On se demande bien, en tout cas, où est la finalité de ce mouvement. On voit, en tout cas, que l'effet était relativement limité jusqu'ici, puisque les taux sont quelque part repartis à la hausse dans le sillage de cette intervention. Donc je pense que ça, évidemment, ça interpelle sur les marchés de change, mais aujourd'hui, il n'y a pas réellement de monnaie qui peut vraiment l'emporter par rapport au dollar, qui peut s'apprécier sensiblement par rapport à celui-ci. Alors, je note qu'on est à 1,16 contre euro, mais on a évidemment en Europe également, en tout cas, des inquiétudes par rapport à la soutenabilité des dettes publiques, et on a également des raisons domestiques de voir ces taux d'intérêt augmenter. C'est pour ça que je pense que Jackson Hole sera particulièrement important. Alors, Florian l'a justement rappelé, on a évidemment une banque centrale américaine qui ne procure plus de forward guidance. On voit que finalement, le fait qu'il n'y ait plus ces informations quelque part trouble les marchés obligataires pour l'instant. Il sera peut-être nécessaire d'en réintégrer une certaine dose. Il sera peut-être aussi à un moment nécessaire que les banques centrales reprennent en tout cas le contrôle des marchés obligataires elles-mêmes. On laissait en tout cas désengager de ces marché obligataire depuis plusieurs années. Après les multiples crises qu'on a traversées, les bilans des banques centrales avaient augmenté significativement. Ces bilans n'avaient pas vocation à rester aussi élevés ad vitam aeternam, mais elles les ont donc réduits. On sait d'ailleurs que Kevin Warsh est particulièrement opposé à l'idée d'avoir un bilan de la Fed qui soit élevé. Mais on se demande bien comment, dans le contexte budgétaire actuel de part et d'autre de l'Atlantique, comment, dans le contexte de hausse des taux, évidemment, on parviendra à équilibrer l'ensemble. Pour moi, à terme, la seule manière d'éteindre durablement un incendie potentiel sur les marchés obligataires, c'est évidemment une réactivation, en tout cas partielle, des programmes d'assouplissement quantitatif. On verra si, en tout cas, c'est quelque chose qui peut être envisagé dans les prochains mois.
2: Et ça sera bien sûr l'une des grandes questions de la réunion de la BCE le 10 septembre, hein, 20 juin, on aura l'occasion d'en reparler d'ici là. Mais c'est vrai que la BCE va forcément être interrogée sur ce spread de 87 points entre la France et l'Allemagne et ce 10 ans français au-delà des 4,1%. Si on se focalise et si on reste, Florian Delpeau, sur la situation américaine, vous avez souvent expliqué sur ce plateau qu'on n'était pas dans le meilleur des mondes, mais en tout cas que la situation était plutôt bonne aux États-Unis avec ce scénario Goldilocks où au final la croissance était toujours au rendez-vous, que l'inflation était là, mais que certes on pouvait s'en accommoder. Est-ce que quand vous regardez les derniers indicateurs, notamment ceux de vendredi après-midi, vous tablez toujours sur ce scénario ?
10: Absolument, c'est un peu le paradoxe de l'année, hein. C'est-à-dire que on voit le marché courir derrière un scénario qu'il a en fait de la peine hein, à refléter dans son intégralité. Avec le détroit d'Hormuz, le scénario global est à pencher du côté de la stagflation. Et ce qu'on lit progressivement dans les chiffres, c'est que les deux morceaux de stagflation sont pas exactement vrais. C'est-à-dire que le côté stag, c'est-à-dire le côté ralentissement, ben on l'a vu la semaine passée dans les IS, dans les PMI, qui sont des indicateurs avancés de l'économie américaine, on est toujours en phase d'accélération et la semaine passée, on apprend en plus que cette accélération, elle commence à se produire du côté de l'industrie des services, c'est-à-dire celle qui est la moins stimulée par l'investissement dans l'IA. Donc, on voit que le pool de croissance est en train de s'améliorer et on l'a déjà lu en plus dans les résultats des entreprises qui sont en fait relativement bien partagés au précédent trimestre. Donc, on a un alignement micro-macro, vous voyez, qui continue à supporter ce scénario de croissance qui s'accélère et le marché qui a de la difficulté à se convaincre de la réalité de cette situation. L'autre élément, c'est l'inflation. Quand on regarde le pourcentage des données liées à l'inflation qui progresse aujourd'hui, on est à 40%, entre 35 et 40% aux États-Unis. C'est-à-dire qu'en fait, on a une majorité d'indicateurs qui pointent vers moins d'inflation plutôt que vers plus d'inflation. Ça n'enlève pas le fait que l'inflation énergétique pourrait se propager dans une économie qui croît aussi vite. C'est le risque, c'est l'un des risques auxquels on sera confronté pour la fin de l'année et les débuts de l'année prochaine. Mais on n'y est pas. Et c'est pas de côté qu'on est en train de faire du côté vers à nouveau vers Goldilocks, vers boucle d'or. Ben ça fait qu'on revient vers un environnement où investir et du côté action et du côté obligation, si on fait abstraction du risque fiscal, ben reste plutôt un bon positionnement.
2: Mais est-ce que cette économie, elle est pas toujours fragile et toujours en cas, Florian Hielpo? Vous avez vu la semaine dernière Walmart publier ses résultats, le titre a perdu 10%. C'est quand même un très bon baromètre de la consommation aux États-Unis. Ralentissement net, clair des ventes au deuxième trimestre, hein, sous forme notamment d'une croissance qui est ressortie inférieure aux attentes. C'est quand même bien le signe qu'il y a une partie de l'économie qui souffre aux États-Unis.
10: Alors, c'est le cas. Indéniablement, c'est le cas. Maintenant, on a globalement, encore une fois, cette enquête des services qui milite plutôt à l'opposé, qui dit plutôt que si les services, justement, accélèrent, la partie basse du cas aujourd'hui, elle est aussi en partie dans les services. Donc, on pourrait voir une amélioration globale. Et deuxième élément, si on s'extrait des États-Unis, qu'on regarde plus globalement, on est aussi face à une reprise synchronisée. C'est-à-dire qu'aujourd'hui, même l'Europe est en train de reprendre des couleurs. Et la combinaison Europe plus États-Unis qui accélère en même temps, c'est difficilement un environnement où l'investissement ne devrait pas bien se comporter. L'investissement, les expositions globales, les portefeuilles bien diversifiés ne devraient pas tirer leur épingle du jeu dans ce genre d'environnement.
2: Voilà, donc pour rappel, vente à périmètre constant aux États-Unis pour Walmart au deuxième trimestre, 2,6%, quand le groupe avait publié 4,6% il y a un an, le consensus tablait sur 3,9%. C'est quand même bien le signe du côté des États-Unis, quand même, Vincent Juvin, ce que les prix à la pompe, hein, 40% quand même de progression du prix du gallon depuis le début de l'année, a un impact sur l'économie. Et on voit bien les staples souffrir, hein, les valeurs défensives ne fonctionnent pas vraiment depuis le début de l'année.
11: Oui, en effet, on l'a vu sur les ventes au détail qui étaient mauvaises, hein, lors de leur dernière publication. On a toujours un prix du gallon qui est au-delà de 4$ et de 5$ pour le diesel aux États-Unis. Donc voilà, ça reste évidemment meilleur marché que chez nous, mais c'est historiquement élevé. Donc ça pèse sur le pouvoir d'achat des ménages et on l'a vu notamment dans les chiffres de Walmart et dans les ventes au détail. Par ailleurs, on a quand même un marché du travail qui aujourd'hui ralentit. On l'a très fort vu en tout cas le mois dernier et notamment une croissance des salaires qui est beaucoup plus contenue. Et c'est d'ailleurs ce qui explique ce qu'a évoqué Florian notamment, le fait que l'inflation jusqu'ici soit in fine relativement contenue. On n'a pas d'effet de second tour. On voit que les salaires affichent une croissance de 3,2%. On a des gains de productivité qui sont élevés. Hein. On l'a encore vu au mois d'août avec une croissance de gains de productivité de 1,4%. On sait que ceci est traditionnellement associé avec une baisse des tensions salariales. Donc, clairement, cette économie en cas se reflète un petit peu dans les dernières statistiques. Cela étant, l'économie américaine continue de profiter de différents, je dirais, drivers de croissance, certainement sur l'investissement. Alors, il y a l'IA, mais pas uniquement l'IA. On voit que l'investissement dans d'autres secteurs, l'énergie notamment, mais plus largement, commence également là où soutenir l'économie américaine. Et c'est ce qui, si on se ramène à notre sujet obligataire, est plutôt de bon augure. C'est vrai qu'on a évidemment des tension sur ces marchés obligataires. C'est vrai que pour évidemment équilibrer le budget, c'est une charge d'intérêt qui augmente. Néanmoins, le potentiel de croissance des États-Unis demeure bien orienté avec finalement des investissements qui sont en hausse, une productivité qui est en hausse. Ça devrait finalement rassurer les investisseurs sur les marchés obligataires, qu'à tout le moins les États-Unis seront en capacité de créer de la croissance pour rembourser évidemment la dette qu'ils émettent. Et puis rappelons aussi que cette dette, elle est essentiellement dans les mains des Américains eux-mêmes. Je crois que 76% des treasuries américaines sont dans les mains des Américains eux-mêmes. Et une grosse partie est évidemment dans les mains de la Banque centrale, qui a à peu près 20% du marché de treasuries sur son bilan. Problème, attention, 50% de ces 20% donc arrivent à maturité dans les moins de 5 ans. Donc il faudra absolument recycler beaucoup dans les prochaines années. C'est vrai que ça va maintenir en tout cas des tensions sur les taux d'intérêt, raison pour laquelle je pense que finalement Kevin Warsh ne devra en tout cas sans doute lâcher du lest sur l'utilisation du bilan de la Fed pour stabiliser en tout cas ce marché obligataire.
2: Merci à tous les deux de nous avoir accompagnés à distance. Vincent Juvin, responsable de la stratégie Merci. D'investissement de ING, et Florian Hielpo, en charge de la macroéconomie chez Lombard Odier IM. Et justement, on va continuer à parler de ce marché obligataire avec Jacques Lemoisson qui nous attend.
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2: Jacques Lemoisson, fondateur de Gay Capital Management depuis Genève. Bonjour Jacques. Bon, Vincent Juvin nous a fait une très belle liaison par rapport à notre sujet du jour. Il s'agit du marché obligataire Scott Bessent, qui va encore faire l'actualité d'ailleurs ce soir, puisqu'il tiendra une conférence de presse sur les coups de 18h heure française avec potentiellement de nouvelles sanctions vis-à-vis de l'Iran. Scott Bessent qui a également tenu une conférence de presse la semaine dernière où il est intervenu justement sur ce marché obligataire. Alors pour tous ceux qui font leur rentrée aujourd'hui, on va revenir un petit peu sur ce qui s'est passé, Jacques Lemoisson, et revenir sur ce Bessent panic buy. Pourquoi aujourd'hui vous estimez que Scott Bessent a paniqué?
12: Alors le mot panique est un petit peu, je dirais, outrancier, mais en tout cas, oui, il y a eu une réaction tactique sur les taux. Le 19 août, il a annoncé une augmentation du rachat des bonds de long terme, des obligations de long terme, 10 et 30 ans. Ça a fait mécaniquement baisser les taux, mais bon, les taux sont revenus quasiment au niveau pré-annonce. 4,75 est un niveau très très très important techniquement. Bessent est connu pour être un très bon chartiste. Donc très clairement, il a le même niveau que nous avons et que d'autres ont sur le 10 ans américain. Et dès que vous voyez le 10 ans américain flirter avec 4,75, pardon, tout de suite vous avez une intervention de Bessent qui essaye de maintenir les taux.
2: Bon, et donc là, la semaine prochaine, Bessent qui dit « je vais racheter des obligations ». Alors là, il faut nous expliquer, parce que on comprend l'intérêt d'émettre de la dette, mais pourquoi en racheter, surtout quand déjà on est endetté? C'est-à-dire que c'est pas comme une entreprise qui a plein de liquidités et qui dit « je sais pas quoi faire de mon cash ». Non, là, c'est pas le cas.
12: C'est un peu là, il y a un effet d'annonce, d'accord? D'abord, il va commencer à racheter le 9 septembre, donc début septembre. Donc, il laisse passer Jackson Hole. Bon, le timing est assez intéressant parce qu'il laisse passer Jackson Hole, il intervient et comme par hasard, le programme s'arrête le lendemain des midterms. Hasard du calendrier. Donc, c'est vraiment une décision politique d'augmenter de 2 à 4 milliards les rachats, c'est peanuts. La dette est à 40 000 milliards de dollars. Donc, 2 à 4 milliards, ça se voit pas. Et en fait, il essaye de faire ce qu'on appelle un twist, c'est-à-dire que le Trésor américain est collé un peu depuis Yellen dans une émission de dette très court terme, et il essaye en fait d'augmenter sa dette court terme et de réduire sa dette long terme. Voilà, donc ce n'est pas un QE, et en même temps, la taille est relativement ridicule par rapport à l'énormité de la dette américaine et des ratios d'endettement.
2: Mais en faisant cette annonce, c'était un peu un moyen de dire au marché « je maîtrise la situation », même si bien sûr on est dans un exercice de communication.
12: Oui, c'était ce message-là. Maintenant, est-ce qu'il maîtrise? On va voir dans quelques heures et quelques jours, parce qu'il y a Jackson Hole, et si le 10 ans est à 5% la semaine prochaine, il n'aura pas maîtrisé grand-chose. Voilà. Maintenant, après, une autre, pour moi, il y a autre le wording de Warsh à la fin de la semaine à Jackson Hole. Je vais regarder l'or, le 30 ans américain, et surtout le dollar. Parce qu'in fine, la variable d'ajustement, j'en ai parlé souvent ici, la dernière variable d'ajustement d'une politique monétaire, c'est la devise. Et je trouve compliqué pour les Américains d'essayer de sauver leur marché obligataire et donc leur économie, parce que l'IA a besoin énormément de capitaux et donc de financement. Ça, on a un peu oublié. Et puis après, l'autre point, c'est le dollar. Et donc, il me paraît compliqué d'estimer qu'ils pourront sauver les deux.
2: 10 ans américain qui est ce matin toujours sur ce seuil qui inquiète, les 4,75, on est ce matin à 4,71 sur le 10 ans américain, le 30 ans de son côté, toujours sur des plus hauts de 2007 à 5,25. Si on compare la situation avec la Chine, parce que vous suivez de près ce qui se passe en Chine, Jacques Lemoisson, avec le 10 ans chinois. Bon, on est sur deux cas différents, mais allez, amusons-nous à comparer le 10 ans américain avec le 10 ans chinois.
12: C'est pas deux cas différents, oui, chaque pays est différent. Maintenant, après, le 10 ans chinois est à 1,67. Voilà. Et très clairement, il y a de gros flux acheteurs sur ces maturités longues chinoises, et ça devient maintenant une des références obligataires en Asie. C'est ce que voulait le Politburo, et la Chine est en train le 10 ans aussi, et la tenue du 10 ans chinois montre aussi une volonté de la Chine d'augmenter l'acceptation du yuan comme devise importante. Et on assiste, comme par hasard, à une dédollarisation globale via la hausse de l'or, via l'acceptation du yuan, par exemple. Donc, la faiblesse, entre guillemets, ou la force du marché obligatoire chinois est sur un constat que l'économie croît, mais pas aussi vite que prévu. Il n'y a pas que des bonnes choses. Hein. La consommation n'est pas encore, on va dire, à plein. Mais également, on a des déficits qui sont plutôt contenus. Je rappelle quand même que chaque Américain porte sur sa tête 300 000 dollars de dette. Quand vous voyez les revenus de certains ménages, je m'étonne moins, moi, de la dérive obligataire que l'on a à l'heure actuelle en termes de taux. Et puis la Chine a montré une certaine stabilité dans sa politique, une certaine stabilité dans la tenue de son économie. Et donc, en effet, il y a un effet rassurant. Et en tout cas, beaucoup de capitaux asiatiques vont vers l'obligataire chinois, notamment étatique.
2: Bon, néanmoins, il faut rester diversifié. Le mot de la fin aujourd'hui, Jacques Lemoisson, oui. En conclusion, comment on peut rester investi, que ce soit sur ce marché obligataire, sur ce marché actions, en ayant conscience de tous ces risques, hein, qui sont bien identifiés par l'ensemble du marché quand même, non ?
12: De plus en plus identifiés. Maintenant, après, j'ai coutume de dire que « bonds never lie ». C'est-à-dire que l'obligataire ne ment jamais. Les actions peuvent, d'ailleurs, on est dans des phases assez similaires à 2007-2008, avec une augmentation du levier, et on a une économie américaine qui a des taux de plus en plus élevés et en étant en plein emploi. Votre intervenant précédemment a dit en effet l'économie américaine va bien. Oui, mais on a des taux à 4,75 sur le 10 ans américain. Qu'est-ce que c'est si Nvidia qui reporte cette semaine dit « Ah, on a un petit ralentissement 2027-2028 sur les dettes de commande. » Parce qu'in fine, la valorisation de l'IA est sur les capex, pas sur les revenus. Donc, on est sur un fil où l'obligataire est en train de montrer un signe à tout le monde et le crédit, les spreads de crédit commencent à s'écarter. Donc, il murmure pour l'instant une musique qui est assez désagréable juste avant les mid-term pour Trump. C'est pour ça que Warsh et Bessen sont mis en avant. Mais là, on est à une limite là.
2: Merci beaucoup.
12: Clairement.
2: Jacques Lemoisson nous a accompagné ce matin. Scott Bessen qui va prendre la parole ce soir sur un tout autre sujet, sur l'Iran. Et puis donc ce symposium de Jackson Hole qui va se tenir en milieu de semaine. Ça sera de jeudi jusqu'à samedi. Et prise de parole donc de Kevin Warsh vendredi soir après la clôture des marchés européens. Jacques Lemoisson, fondateur de Gay Capital Management. Le CAC 40 cède 0,2%. Idem pour l'Eurostoxx 50. Les futurs américains en très légère baisse. Ça sera confirmé tout à l'heure à 15h30 pour l'ouverture de Wall Street. USA Today, ça sera avec Antoine Larry-Gaudry. Et puis ensuite, vous retrouvez Guillaume Sommerer de 16h à 18h pour BFM Bourse. Et nous, on se retrouve demain, 9h, 9h30 pour Good Morning Market. Très bonne journée.
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3: 9h31 sur BFM Business, je suis ravie de vous retrouver pour cette nouvelle saison des experts avec une campagne qui démarre très fort, des sujets économiques majeurs à débriefer avec nos invités. Dans les experts, on va rien changer, toujours des débats économiques pointus avec ceux que vous préférez. On fera juste rentrer quelques nouvelles têtes pour pimenter un peu le débat. Ce matin, au menu, la dette évidemment avec Jean-Luc Mélenchon qui a lancé le débat. Les Insoumis veulent mettre la dette à la cave, au frigo, au feu, obligeant Édouard Philippe et Jordan Bardella à se positionner. Il parle désormais de la dette pour nous dire qu'elle n'existe pas. On se trompe depuis le Moyen-Âge dans la manière dont on compte à l'envers, on pourrait la faire disparaître. Mathieu Pigasse a refait les calculs, celle que détient la Banque Centrale Européenne, autour de 20% pourrait disparaître. Les créanciers ne diront rien, nos invités dans un instant vont nous dire ce qu'ils en pensent. On va parler impôts aussi avec cette rentrée budgétaire, un mois avant de donner le cadrage. Roland Lescure était ce matin sur BFM TV, ça va être clair sur les retraites. La piste est assez claire. Il y aura une désindexation pour les retraites les plus élevées. On verra ça dans un instant avec nos invités qui veulent. Ils veulent parler de Philippe Brun. Il était l'invité ce matin à 7h45 de la matinale de BFM Business. Il va évidemment se présenter pour la primaire du Parti Socialiste, entre autres. Il lance l'idée du salaire Brun. Il dit que Raphaël Glucksmann lui a piqué ses idées, notamment sur la question des salaires. Il a lu aussi Antoine Fouché. Il y a beaucoup d'Antoine Fouché dans ces histoires de salaire. On va en reparler. Et puis taxation sur les pétroliers. 6 pays européens demandent la taxation des super profits. Est-ce que c'est le retour des idées à la noix? Rendement prévu par le gouvernement la dernière fois, c'était 200 millions d'euros. Rendement finalement encaissé, 61 millions. La dernière fois, c'était en 2023. Ça n'a pas servi à grand-chose. Si on a le temps aussi, on parlera de l'interview de Bruno Le Maire, s'il y avait des choses intéressantes dedans. Nos invités ce matin, je vous les présente. Ils viennent de nous rejoindre. On est avec Leonidas Kajopoulos. Bonjour.
15: Bonjour.
3: PDG de Médiation et Arguments. À côté de vous, Ingrid Barra. Bonjour. Bonjour, économiste, vous êtes spécialiste des finances publiques, et Gilles Raveau. Bonjour, vous êtes maître de conférence à l'Institut d'études européennes de Paris 8 Saint-Denis. Je commence avec vous, Ingrid, parce que vous êtes spécialiste des finances publiques. Quand vous entendez qu'on peut mettre la dette au frigo, au placard, au feu, qu'est-ce que vous répondez?
16: Je réponds que ce serait peut-être vrai dans un pays qui n'aurait pas de déficit. On pourrait dire finalement, toutes les promesses qu'on a faites, on peut les envoyer valser, y compris celles qui sont d'ailleurs détenues par des épargnants français. Mais on aurait immédiatement, vraiment demain matin, un trou de 7 à 10% dans le budget de l'État. Et donc ça veut dire 7 à 10% de baisse de toutes les prestations sociales, 7 à 10% de baisse des traitements des fonctionnaires et de toutes les autres dépenses militaires, écologiques, etc. Donc si c'est ça le plan qui est proposé en annulant la dette, puisque évidemment le jour où on vous annule le lendemain, vous ne reprêtez pas de bon cœur autant d'argent, et ben ça pose directement un vrai problème.
3: Gilles Raveau, vous acquiescez cette proposition du côté des Insoumis, ou là vous vous dites que ça va trop loin?
17: Je m'inquiète beaucoup de la destruction de la vie.
3: La destruction de la vie?
17: Ouais. Je ne sais pas si vous étiez en France cet été.
3: Ah, vous parlez des canicules, des sécheresses et des feux.
17: Ouais.
3: Mais pas de la dette.
17: Je pense vraiment que la dette publique n'est pas le premier sujet même économique de la France, que le premier sujet économique de la France, c'est la production.
3: Oui.
17: Et donc, voilà, ça c'est mon point de vue. Après, j'encourage les gens à lire le texte. Le texte a été écrit par Benjamin Lemoine et Éric Baer. Benjamin Lemoine, c'est un sociologue qui a fait sa thèse sur la dette publique, et notamment sur le circuit du Trésor, qui était un système qui a très bien marché dans la fameuse France du général de Gaulle, dont tout le monde a la nostalgie aujourd'hui, qui permettait d'orienter, justement, et de financer la dette publique avec des obligations, au sens normal du terme, imposées aux banques et aux assurances. Et Éric Baer vient de sortir un livre, c'est une sorte d'économiste, je n'ai pas encore lu, mais il vient de sortir un livre sur quel programme économique de Jean-Luc Mélenchon. Moi, je propose que tout le monde se calme. Je pense vraiment qu'il y a des choses très graves qui se passent dans le monde, dans notre pays, dans nos écoles, dans nos hôpitaux. Je pense que s'énerver sur la dette publique, c'est pas intéressant. Ce que je retiens de ce texte, c'est la reconnaissance par le parti La France Insoumise, qui se place très clairement aujourd'hui dans une perspective d'éventuelle accession au pouvoir, qu'il y a un problème avec la dette publique. Et ça, donc, je pense, c'est une très bonne nouvelle. C'est-à-dire que
3: moi, j'ai compris le contraire. C'est qu'ils disent qu'il n'y a pas de problème. Justement, il n'y a pas de problème, mais qu'il n'y a pas d'effort à faire, puisque vous pouvez effacer une partie de la dette.
17: Pourquoi est-ce qu'il parlerait de la dette publique s'il n'y avait pas un problème avec la dette publique? Je viens de dire que ce n'est vraiment pas le premier sujet économique du pays. L'effondrement de notre système éducatif est mille fois plus grave.
3: Oui, mais on dit sans cesse, on ne peut pas financer les écoles, on ne peut pas financer ce qu'on voudrait comme dépenses ou même comme investissement, parce qu'on a ce fameux déficit public, 150 milliards l'année dernière, et parce qu'on a une dette. C'est parce qu'en fait, ça permet de dire sans cesse, voilà, c'est la raison pour laquelle on ne peut pas le faire. C'est pour ça qu'il va sur ce sujet-là.
17: Oui, alors ça, je pense que c'est une faiblesse de la pensée politique générale, et qui d'ailleurs est, à mon avis, le premier échec d'Emmanuel Macron. C'est l'incapacité, justement, à réformer les services publics. Le premier échec de l'éducation nationale, comme de l'hôpital, en tout cas, c'est d'abord la qualification des personnels, c'est l'organisation du travail. Et je remarque que ça, c'est des sujets vraiment difficiles, et c'est beaucoup plus facile pour les politiques et les journalistes de s'énerver dans un sens ou dans l'autre sur la dette publique que de dire comment est-ce qu'on fait pour que notre système éducatif redevienne performant.
15: Je trouve que vous essayez de replacer un sujet par l'autre alors qu'ils sont liés. Si on avait utilisé de la dette, Gilles Rabault, pour investir dans un certain nombre de pistes comme effectivement l'éducation et que l'on avait, j'allais dire, le retour sur investissement de notre dette, ça serait intéressant ce lien que vous faites. Mais on a utilisé de la dette pour nos dépenses courantes. Donc, on s'est, comment dirais-je, coupé les ailes de toutes nos marges d'action en utilisant de la dette dans des proportions absolument colossales. Et imaginez que cette paresse presque d'utiliser de la dette pour le train de vie plutôt que pour l'investissement, que l'on pourrait simplement l'effacer, le mettre sous la table et continuer la vie comme si rien n'était. C'est d'abord, si un pays le fait, tous les autres pourraient le faire. Si tous les pays le font, c'est l'effondrement de
17: nous
15: toute l'économie.
17: Nous sommes entièrement d'accord sur ces deux points. Je n'ai jamais dit le contraire. J'ai expliqué plein de fois ici exactement la même chose.
15: Nous sommes entièrement d'accord
17: sur ces deux points.
15: Alors,
17: c'est deux constats évidents.
3: Vous dites que c'est un faux débat, Gilles. Vous dites qu'on ne devrait pas en parler, alors que ça paraît le cœur du financement du vivant dont vous parlez.
17: Je redis, comme économiste, comme enseignant, que vraiment, la dette publique n'est pas le premier problème, de mon point de vue, oui.
3: Quel est le premier problème, alors ?
17: Alors, le premier problème, c'est de faire en sorte de ralentir la destruction de la vie dans notre pays comme ailleurs. Ça, c'est le premier problème. Le second problème, c'est de ralentir la destruction de notre système productif. Voilà.
16: C'est évidemment lié, parce que effectivement, tant que vous passez votre temps à vous poser des maux de tête sur la hausse des taux d'intérêt, sur comment est-ce qu'on va faire pour boucler un budget qui est quand même quasiment imbouclable avec la piste des retraites dont on a parlé, etc. Évidemment, quand vous vous concentrez sur ça, et que c'est ça le sujet, vous êtes dépendant. Hein, vous êtes dépendant de financeurs extérieurs. Vous êtes dépendant de dire si en fait on veut faire tout ce qu'on a promis, ce qui en fait plus que ce qu'on peut se payer, faut le dire clairement. Il va falloir continuer à trouver des chicaneries, à essayer de négocier avec nous-mêmes, et on ne pourra pas adresser des sujets plus profonds. Je suis bien d'accord avec vous, mais pour ça, il faut quand même balayer un peu devant sa porte. Et je trouve que c'est quand même un peu léger de dire que le sujet du train de vie de l'État, des prestations sociales, de l'ensemble des dépenses publiques qui sont très supérieures à nos capacités, ce serait un non-sujet. C'est-à-dire si on pouvait demain matin effacer ces 150 milliards. Moi, je pense que c'est possible. Hein. Je pense que c'est tout à fait possible. Mais on pourrait se pencher sur un autre sujet.
3: Léonidas, après Gilles, vous répondez.
15: Je voudrais juste revenir quand même à comment on en est arrivé là, parce que on est un peu tous comptables de ce chiffre horrible. C'est quand même que on n'a pas posé les problèmes depuis un certain nombre d'années, notamment la question que vous posez, comment est-ce qu'on produit nos richesses et comment notre appareil productif se restructure et se remuscle. Et c'est vrai que je dois moi-même faire l'aveu d'avoir participé à ce leurre qui était que on serait capable, avec une politique de l'offre, de muscler globalement notre industrie, et que en relançant la croissance grâce à cette industrie, on serait capable de se payer le système social le plus généreux de la planète. Or, on a voulu faire ces deux choses-là en même temps. Faire de l'offre, de la politique de l'offre et de la relance, et en se disant, à un moment donné, ça financera ce système social.
3: C'est pour ça qu'on n'a pas baissé les dépenses, quoi.
15: Mais c'est pour ça qu'on n'a pas baissé les dépenses. Je pense qu'on a tous un peu participé à cette idée. On a plein d'industries qui s'implantent, on va relancer l'appareil productif, et puis on va se payer ce qui est très cher. Eh bien, c'est malheureusement pas possible. Le fardeau est trop lourd. Et en même temps, parce que c'est dû en même temps, c'était ça, là, en même temps, nous a empêchés de faire des choix. Et ces choix sont le moment de cette présidentielle. Eh bien, il va falloir que l'on réforme notre système social pour qu'il coûte moins cher, parce qu'à ce prix-là, aucun appareil productif ne peut se remuscler. Et donc, si, et je suis d'accord avec vous, Gilles, si la priorité, c'est remuscler un appareil productif et redonner de la souveraineté du travail de notre pays, eh bien, il va falloir malheureusement que l'on s'attelle à ce truc qui va être un peu douloureux, c'est réformer notre modèle
3: social. C'est ce qu'on dit quand on dit si on travaillait plus autant que les Allemands, on n'aurait pas nos problèmes de dette. Vous êtes sur cette ligne-là, Gilles, parce qu'après tout ce que vous m'avez dit, on se connaît mal, on apprend à se connaître, je vous aurais plutôt placé dans les décroissants. La réponse est non, vous n'êtes pas dans cette catégorie-là. Vous pensez qu'il faut qu'on produise plus?
17: Je pense en même temps deux choses parfaitement contradictoires. Je conseille vraiment à tout le monde de lire le livre de Jean-Baptiste Fressoz, Sans transition, qui est une histoire de notre vie à tous, de notre système productif, de notre vie matérielle depuis deux siècles. Je pense que quand on n'a pas lu ce livre, on ne peut pas penser la situation
3: présente.
17: Mais on
3: l'a pas lu. Donc
17: Et donc, je suis... C'est pas que je suis pas décroissant par conviction, je sais, par un certain nombre de lectures, que, effectivement, l'effondrement écologique va arriver. Et je suis pas du tout capable, et personne n'est capable, et c'est pour ça que je suis pas d'accord avec vous, que même si on n'avait pas de déficit et de dette publique, on a un problème d'imaginaire, enfin, c'est ça va très loin, le rapport à la modernité, au bien-être, etc., qui fait que, moi, comme vous, j'accrois chaque jour, par mon comportement, la destruction de la vie.
16: Voilà. Je vais vous rejoindre sur un point en partie, à savoir que certes la croissance est complexe. Je pense qu'elle est désirable et qu'elle est possible, mais elle reste complexe. On peut pas claquer des doigts et se dire demain matin on aura 10% de PIB en plus. Ça c'est pas réaliste parce que c'est des processus de production complexes. En revanche, ce qu'il est possible de faire, avec différentes considérations en tête, c'est de re-questionner les 50% de richesse qu'on confie à l'État et qu'il dépense à notre place en, certes, modèle social onéreux, mais pas seulement. En réalité, il y a beaucoup d'autres actions, il s'est immiscé un peu partout, et à la faveur des crises, à la faveur des divers modes politiques de tel ou tel moment.
3: Donc c'est recentré, quoi.
16: On n'a jamais fait le sens inverse. On ne s'est jamais dit, tiens, un truc qu'on a fait, je parle l'État au sens très large,
17: mais vraiment, de toutes les je pense que c'est vraiment une erreur. Moi, je veux dire, l'État est empêché, l'État ne fait rien, l'État subit. C'est des dépenses de protection sociale, ça a été dit mille fois ici. C'est les retraites et la santé, donc c'est les êtres humains.
3: Oui, quand vous regardez le panel, si vous regardez les dépenses globales de l'État, retraites, dépenses sociales...
16: de la puissance publique, au sens où les Français la perçoivent, au sens
17: moral. Oui, mais c'est très différent, parce que quand vous dites l'État, moi je suis fonctionnaire, j'aimerais que l'État agisse. Toutes les enquêtes auprès des fonctionnaires montrent que notre premier problème... c'est l'incapacité à agir.
16: Mais l'État sait agir quand il le veut, hein, pour Notre-Dame.
17: Où ça?
16: Pour Notre-Dame,
17: oui,
16: on a bien vu. Pour les gens, oui, mais c'est une histoire de motivation. Et on voit bien que ce qui empêche l'ensemble des Français, y compris la production, de fonctionner, avec des normes dans tous les sens, avec des procédures administratives très lourdes, l'État s'en exonère quand il le veut. Il pourrait également s'en exonérer pour d'autres choses qui sont importantes, il choisit de ne pas le faire, et donc on a un État effectivement...
3: Enfin, l'État, le Covid, sur la crise inflationniste, sur l'énergie, vous n'allez pas dire que l'État ne peut pas quand même, Gilles? Il fait quand même un bel édredon pour les Français.
17: Encore une fois, j'ai écrit l'année dernière un livre qui s'appelle « Petit manuel d'économie impertinente ». Je suis obsédé depuis des années cette question de la production. L'État producteur, tout le monde l'a dit, est en échec total. Il n'a pas toujours été. On a eu des réussites. Je relisais hier le chapitre sur les 30 Glorieuses du livre de Charles Serfati sur l'histoire économique de la France. Et c'est une grande difficulté qu'on a dans nos imaginaires.
3: Vous avez fait une bibliographie entière. Ça nous fait beaucoup de livres à lire, là, quand même.
17: Oui, c'est ça. Je pense que c'est important de lire des livres. Et l'État français a été incroyablement efficace. On a été un modèle pour les pays riches quand il y a eu le Concorde, le TGV, le nucléaire. Et la grande difficulté, c'est qu'effectivement, nous avons collectivement raté le tournant, mais déjà dans les années 80, de l'informatique basique, de l'électronique et de toutes les innovations qui ont suivi. Et pour revenir, pour que je sois bien clair, parce que je vois que j'ai été mal compris, comme dit Alan Greenspan, c'est que je me suis bien exprimé, la dette publique, effectivement, est un problème. Et donc, je vous ai dit, je pense, au début de ma première intervention, que je suis ravi que la France insoumise considère que la dette publique est un problème, parce que le sous-texte que moi je vois dans cette tribune, vraiment, que je conseille de lire, qui est écrit par deux universitaires, c'est un texte intéressant, c'est qu'ils seront gênés par la dette publique si jamais ils arrivaient au pouvoir. parce qu'il y a un problème de dette publique. Et effectivement, cette année, 65 milliards d'intérêts de la dette, 100 milliards dans quelques années, c'est du délire. Mmh. Et donc moi, mais j'en ai marre de toujours répéter mon scénario catastrophe, je suis convaincu que nous avons un effondrement de notre système productif et une dette qui est complètement insoutenable. Et donc, ce qui va se passer, ça a été dit là dans le plateau précédent très clairement par Emmanuel Le Chip, nous allons vers une baisse du niveau de vie en France, mais qui n'est pas d'abord causée par la dette publique, qui est causée par le fait que notre économie n'est pas compétitive au sein de la mondialisation, au sein de l'Union européenne.
3: Léonidas, et après on parle de Philippe Brun.
15: Oui, je veux bien, parce que Philippe Brun a quand même un programme qui s'appelle Produire.
3: Vous voulez y aller directement.
15: Ben Produire, et donc c'est un peu le sujet. Mais je vais revenir, je voudrais simplement vous rappeler quand même, parce qu'on se connaît bien, Gilles, mais vous savez bien que l'idée que l'économie détruirait la planète, c'est quand même une idée, pardonnez-moi, mais de lecteur de livres. Parce que les solutions que produisent des entreprises pour économiser l'eau, pour économiser l'énergie, pour prévenir les incendies, c'est les entreprises qui apportent des solutions. Je suis désolé, là, il va y avoir la rêve du MEDEF dans quelques jours. Vous avez des boîtes qui viennent en montrant qu'elles ont des solutions sur étagère qui permettent de faire des milliards d'économies d'eau contre la sécheresse, pour mieux irriguer. Et vous avez là un gisement, je sais bien que vous regardez
3: l'État. Mais vous n'êtes pas anti-entreprise, Gilles.
15: Non, mais Gilles mais moi, a une tendance
17: un peu
15: naturelle.
17: Rien, je suis pro rien.
15: Non, mais vous avez une tendance assez naturelle à considérer que quand il y a un problème, pour regarder l'État. Je suis désolé.
17: Ce qui est marrant, j'ai d'abord jamais et avant dit ça. Tout. Vous prendre tout. Oui. Les... Non, j'ai jamais dit ça.
15: Eh bien, cet atropisme, en tous les cas, je ne veux pas vous faire un faux procès, mais nous avons effectivement un problème avec l'État qui est empêché, et vous avez raison de dire qu'il est empêché, et notamment par l'ampleur de sa dette. Heureusement, il y a des entreprises, il y a des entrepreneurs, ils ont des innovations. Alors, pour ce qui est de produire le programme de Philippe Brun, d'abord, je trouve que c'est extraordinaire que l'on ait un socialiste qui nous dise qu'avant de répartir, il faudrait déjà produire la richesse.
3: On dirait un socialiste britannique.
15: On dirait un socialiste britannique. En tous les cas, on dirait un socialiste qui n'est pas un ennemi ni de l'économie, ni du travail, ni de la richesse, ni de la prospérité. Enfin, c'est quand même une bonne nouvelle.
3: Et qui veut de la capitalisation.
15: Et qui veut de la capitalisation sur les retraites, alors qu'il veut une capitalisation collective.
3: On sait plus où on
15: en dit. Non, mais c'est intéressant d'avoir quelqu'un qui est à la fois de gauche, qui est populaire, qui assume le fait que la gauche, c'est le parti des travailleurs, du travail, qui veut donc revaloriser le travail, revaloriser la production. Et pardon, mais que l'on est...

0: que vous, parce que la manière dont il en parle est à la fois une forme de modernisation, parce que effectivement on se dit bon bah zut, il y a un problème de production, il faut s'investir là-dedans, et à la fois en fait très ancienne, puisque on parle bien d'une production administrée, hein. Tous les détails qu'il donne sur une gestion par les syndicats, sur une priorisation par l'État des secteurs, etc., on est dans une économie totalement administrée où donc ce ne sont pas les Français consommateurs salariés qui font des choix, mais c'est un aréopage de décideurs qui à leur place vont faire des choix sur des pans entiers. Donc c'est presque une espèce de socialisme tardif qui, une fois que l'État ponctionne sous forme d'impôts 50% à peu près de ce que vous produisez, eh bien il prétend diriger les 50 qui restent. Donc moi je trouve ça plutôt inquiétant que
1: c'est l'État qui place, quoi.
0: Ça, ouais, exactement.
1: L'État qui place, qui s'occupe
0: de, pas qu'on puisse dire que
1: de rémunérer votre retraite potentielle.
0: C'était une très grande réussite. Donc moi je vois plutôt ça comme effectivement un aveu, un peu sur la même sorte que la dette, un aveu que c'est un sujet, mais une réappropriation très forte dans une espèce de mise à jour accélérée d'un logiciel administré, hein, de simplement de richesse administrée.
1: En même temps, c'est un mot capitalisation qu'on n'aurait pas pu prononcer il y a encore quelques années. La CFDT a commencé d'en parler, donc ça a débridé un peu tout le monde sur la question. Gilles Raveau, comment vous regardez cet aspect de capitalisation et les propositions de Philippe Brun ?
2: Eh bien, moi, je me réjouis que Philippe Brun, effectivement, son programme s'appelle « Produire ». Alors, un peu de culture, pardon, hein. Le socialisme a toujours été très productif. Jean Jaurès, élu des mineurs, lisez Léon Blum.
3: Non, mais je suis totalement d'accord avec vous. Mais quand je lis Léon Blum et quand j'écoute Jean Jaurès, je ne reconnais pas M. Mélenchon. Alors qu'effectivement, je reconnais M. Brun comme étant l'héritier de cette gauche-là.
2: Lisez le programme commun de 1978, ça ne parle que de production, de nationalisation. Alors, juste, pardon, c'est marrant parce que... Votre biais idéologique, vous fait un truc très drôle, c'est qu'en fait...
1: À chacun ses biais, hein.
2: Oui, tout à fait. Mais, tout à fait, ça clairement. Mais quel est le pays qui est réussi aujourd'hui, dans le monde? Comment s'appelle-t-il?
0: Vous voulez parler de la Chine, j'imagine.
2: Voilà. Ouais. La Chine, il n'y a pas un État qui est un tout petit peu à l'origine du succès de la Chine? Vous venez de dire, historiquement, les investissements de l'État, ça échoue.
0: En fait, absolument, je maintiens parfaitement mon propos. Les investissements de l'État échouent. Je vous défie de nommer des grands secteurs de réussite aujourd'hui qui sont dus à l'État. Et en fait, ce qui est marrant...
2: La Chine.
0: En France, sur le productivisme...
2: Pourquoi en France?
0: Parce qu'en Chine, il n'y a rien d'autre.
2: Non, vous avez fait une remarque générale en disant les investissements de l'État échouent.
0: On parlait
1: en France.
0: En France. D'ailleurs, en Chine,
2: faut pas dire
0: de manière intéressante, en Chine, ce sont bien les entreprises. D'ailleurs, hein, c'est finalement, paradoxalement, en plan économique, beaucoup plus libre, en tout cas, beaucoup plus.
1: Oui, enfin, vous avez intérêt à suivre le mouvement quand on a décidé qu'on était une nation robotique.
0: Mais en revanche,
1: tout le monde y va. C'est quand même plus simple quand on impose par la force. Hein, un plan.
2: Non mais moi
0: les entreprises chinoises sont beaucoup.
1: Je vous ai coupé. Allez, c'est ma faute.
0: Les entreprises chinoises sont beaucoup plus férocement capitalistes en fait, hein, et ça la Chine l'a bien compris. Hein. Le fait de laisser le champ complètement libre aux entreprises pour innover et produire, ils l'ont bien compris et ça fonctionne. On pourrait avoir beaucoup de critiques effectivement sur le plan politique, mais sur ce plan économique là, c'est ça qui est une réussite. C'est pas la forme de capitalisme de connivence qu'on peut avoir en France où on va choisir des gens qu'on va aider en dépit du bon sens en jetant notre argent sur des choses qui sont pas des succès, qui ne sont en fait pas désirés. Mais là où je veux en venir sur le productivisme, c'est que je trouve que la production c'est formidable, la technologie c'est formidable, la croissance c'est formidable, mais dans le productivisme au sens, vous avez parlé, un exemple historique que vous n'avez pas cité, c'est quand même l'URSS, hein, c'est quand même ça le grand pays communiste qui avait des objectifs de production avec des plans quinquennaux, avec des cibles, avec la tôle, les boulons, tout ce qu'il fallait produire, etc. C'est qu'en fait, on ne laissait pas vraiment aux gens le choix. Aujourd'hui, on a des Français qui veulent plutôt partir un peu plus tôt à la retraite. Bon, ça pose une équation qui est difficile, hein, je pense qu'il faut se poser tous les termes de l'équation, mais en revanche, le fait de le dire aux gens, mais en fait, vous allez produire A, B, C à l'échéance X, Y, Z parce qu'on a fait des petits calculs et on a décidé que c'est quand même vraiment pas un modèle de liberté et d'épanouissement qui peut être par le travail ou qui peut aussi être sous d'autres formes de vivant, quel qu'il soit.
1: Gilles, et après Léonidas.
2: Moi, ce que j'enseigne à mes étudiantes et à mes étudiants, c'est qu'on vit quelque chose qui, je pense, qui est très important pour le débat d'idées au plus haut niveau de généralité. C'est que les deux puissances empires qui dominent le monde aujourd'hui sont structurées par leur État. Le point commun des États-Unis et de la Chine, c'est évident, et je connais très bien le modèle chinois, je peux vous l'expliquer dans tous les détails, avec une concurrence entre entreprises, qui aussi une concurrence politique avec les élus locaux, etc. Enfin, lisez le rapport du plan hein, sur le rouleau compresseur chinois, j'en parle très régulièrement avec Thomas Grébin, etc. Donc voilà, c'est un capitalisme très particulier, mais où c'est comme difficile de nier.

0: que le rôle de l'État est central, tout comme le rôle de l'État est central aux États-Unis, avec le secteur de la défense, l'innovation, la recherche, Internet et les politiques de marché public avec le Buy American Act. Et donc ça, je pense que c'est quand même intéressant de voir qu'on a deux puissances, deux empires qui sont centrés autour d'un nationalisme avec des couleurs différentes, et c'est centré autour de l'État de façon
1: et
0: un régime de plus en plus autoritaire.
1: En Chine, je reviens quand même là-dessus.
0: Mais je veux dire, même aux États-Unis,
1: on se compare à la Chine. Quand vous imposez une révolution industrielle technologique, vous imposez aux gens d'utiliser l'intelligence artificielle, c'est plus simple que quand vous leur dites faites ce que vous voulez, mais et votez pour moi
0: fois,
1: si vous voulez bien.
0: Je pense que c'est une observation pas anecdotique que je fais là. J'observe ce qui se passe. Et d'ailleurs, effectivement, la tendance autoritaire aux États-Unis, on la voit aussi. Donc ça, je pense que c'est des tendances très lourdes, mais sur lesquels il faut réfléchir dans un monde effectivement plus conflictuel, plus violent et tout ça.
2: Mais
0: voilà.
2: Je trouve quand même qu'on est à un moment qui questionne la démocratie. Hein. C'est exact.
0: Oui,
2: si
0: évidemment.
2: La démocratie, c'est uniquement rendre compliqué la moindre décision, passer des mois, des années sur une réforme des retraites, alors que pendant ce temps-là, il y a d'autres modèles qui arrivent à se donner des caps, à devenir premiers de la planète sur leur spécialité et à envahir les marchés, et que nous, on dit oui, mais nous, on a un modèle qui est démocratique, il est meilleur, alors qu'il est clairement empêché qu'il ne fonctionne pas. À un moment donné, il faut qu'on se pose la question de savoir si ce que l'on fait fonctionne bien. Et je suis navré, Ingrid, mais je pense que nous, on va devoir assumer que l'on a un écart sur le... Moi, je suis toujours assumé le terme d'entrepreneurialisme, parce que je pense que l'entreprise est le lieu de création de richesse, mais je constate qu'en Chine, l'entreprise est effectivement un moteur reconnu. Alors, il n'y a peut-être pas de liberté d'expression, il n'y a peut-être pas de liberté de manifestation, mais il y a une liberté d'entreprendre, et elle a été clairement priorisée. Et c'est une liberté
1: 100%
2: d'entreprendre.
1: 100% subventionnée,
0: Qui est endiguée.
2: Qui est encadrée, qui est planifiée, et qui est un modèle très particulier.
0: Ouais.
2: Mais bon sang, il fonctionne de manière spectaculaire.
0: C'est fascinant.
2: Mais il y a un dynamisme entrepreneurial en Chine qui est réel, des innovations comme DJI dans les drones, c'est ce qui a révolutionné les drones, et c'est quand même une boîte qui l'a lancé. Alors, l'État identifie les innovations, les booste,
0: voilà.
2: Comme d'ailleurs aux États-Unis également.
0: Exactement.
2: Et je trouve que aujourd'hui, devant le défi de la Chine et le défi des États-Unis, d'avoir comme seule réponse le libéralisme, ça marche, nous on est libéraux, je ne suis pas totalement certain que ça soit la bonne réponse.
1: Vous avez une envie de
2: bon
1: éclairer ou
2: Non, mais je pense que les deux choses ne sont pas antinomiques, qui est qu'on reconnaisse que l'entreprise est le lieu de l'innovation, du dynamisme, de ce collectif de travail qui emmène et qui entraîne, ça c'est très très bien. Qu'à un moment donné, on puisse se retrouver avec un État qui a un rôle pour dire là, il y a quelque chose qui est prioritaire, on va le favoriser. Là, il y a des marchés sur lesquels on est en train de se faire ratiboiser par de la concurrence déloyale, on va mettre des taxes. Ça ne me semble pas absolument choquant. D'ailleurs, c'est ce que font les États-Unis tous les jours. Et même si les États-Unis se proclament être le pays du libéralisme,
1: oui, bah,
2: on voit bien
1: l'épopée de Musk, à quel point elle est liée à les Américains.
2: Et entre les protections douanières et les subventions massives, il ne faut quand même pas que l'on soit d'une naïveté totale. Donc, et pour ce qui est de Philippe Brun, pardonnez-moi, mais je pense quand même que vous serez d'accord avec moi, Ingrid, c'est plus intéressant de parler avec quelqu'un qui est à gauche, qui dit comment est-ce que l'on fait pour produire, que de parler avec quelqu'un qui considère que les entrepreneurs sont des nuisibles, qui veut brûler la dette comme si on pouvait se débarrasser des problèmes par un revers de main. Enfin, je pense quand même qu'on est sorti de l'outrance avec quelqu'un comme Philippe Brun ou avec Glucksmann qui a repris un certain nombre de ses idées, et que ça, c'est quand même intéressant pour nous et pour le débat qui va s'ouvrir à la REF mercredi.
1: C'est pour la discussion.
3: Il est plus, non, je suis évidemment d'accord qu'il est plus sophistiqué, qu'il y a beaucoup plus, il y a beaucoup plus de choses à en dire, mais sur cette espèce de paradoxe sur les États-Unis et la Chine, enfin, si on suit le raisonnement selon lequel finalement c'est l'État qui fait advenir les bons secteurs, la bonne croissance, la France devrait être champion du monde, les Français devraient être les plus riches du monde.
0: Pardon, mais vous comprenez, vous n'arrivez pas à vouloir observer ce qu'est l'État en France.
2: L'État français peut avoir très largement dysfonctionné, sans
0: notamment
2: que le
0: parce que vous assimilez État et protection sociale, et l'État ne
3: c'est évidemment,
0: pas, il
3: c'est...
0: subit la...
3: Non, la protection sociale, elle est votée par le Parlement, elle est assise sur de la TVA, elle est assise sur de la dette, donc c'est
0: le Parlement, ça n'est pas l'État.
3: C'est parfait, c'est la puissance publique, c'est l'État.
1: Ah ben non, mais le Parlement peut empêcher l'État.
3: Historique du terme.
4: Mais le Parlement, ça fait partie de l'État.
1: C'est ce qu'il fait, non?
4: Gilles, l'État, c'est le gouvernement.
0: L'État qui agit, l'État qui produit, justement, on l'a très bien vu avec la réforme des retraites, c'est quand vous avez une opposition démocratique, non, le législatif contrôle l'exécutif, et justement, il y a plein de réformes que les gouvernements, que l'État producteur voulait faire, qu'il n'a pas pu faire, parce que la démocratie représentative l'empêchait
3: mais
0: de le faire.
3: Mais l'État, ce n'est pas le gouvernement. Le gouvernement, c'est une branche. L'État, c'est l'ensemble de la puissance publique qui se sert sur le travail des Français et qui décide des lois et des actions publiques.
1: On va marquer une pause. Vous ne bougez pas, Ingrid Barra, Gilles Raveau et Leonidas Kalogeropoulos. On a parlé capitalisation avec Philippe Brun. On va parler également de la question des salaires, parce qu'il dit que justement sur cette question, Raphaël Glucksmann lui a piqué ses idées. On parlera également de taxes sur les pétroliers. L'idée revient. Et puis, est-ce qu'on se déclasse, nous, Français, par rapport aux autres pays européens? Les derniers chiffres, à tout de suite.
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1: 10h01 sur BFM Business, la suite des experts. J'ai Philippe Manière qui se plaint que c'est trop philosophique, ces experts. Alors on va retourner dans le dur, dans nos questions de salaire et de rémunération. On est avec Leonidas Kalogeropoulos, avec Gilles Raveau et avec Ingrid Barra. Il semble évidemment que les sujets économiques, c'est quand même une bonne nouvelle, sont en train d'émerger dans la campagne. On commence avec la dette, même si c'est pas le bon sujet. Les questions de salaire. Hier, Raphaël Glucksmann part directement là-dessus en disant qu'il faut absolument que le travail rémunère plus en France. Parmi les propositions de Philippe Brun, j'y reviens parce qu'il était là ce matin, Ingrid, il y a ce fameux, alors il appelle ça le salaire brun, c'est-à-dire en gros, vous baissez les cotisations sur les salaires les plus faibles et puis vous augmentez sur celles qui sont plus hausses pour enlever un peu de CSG et récupérer du net sur le brut. Qu'est-ce que vous en dites ?
3: Alors, j'en dis que, bon, effectivement, j'observe qu'il ne propose pas de baisser les impôts tout court. Ça, c'est un premier point sur lequel on reviendra. Mais plus précisément sur cette forme de la courbe, je veux dire qu'il accélère juste ce qu'on connaît déjà et qu'il ne veut pas que les Français s'enrichissent en réalité. C'est-à-dire que ces courbes assez perverses de cotisation où vous êtes très peu cotisant, mais cotisant quand même, quand vous êtes au niveau du SMIC et puis ça augmente de manière exponentielle. Et la même chose en sens inverse avec les aides, ça fait qu'aujourd'hui, quand vous êtes au point de sortie de la prime d'activité, vous gagnez, si vous, voilà, vous avez une prime ou vous avez une promotion, vous changez de job pour gagner un peu mieux votre vie, eh bien, entre les cotisations en plus et les aides en moins, en réalité, votre salaire net, il augmente de zéro aujourd'hui. Zéro. Donc, on voit bien qu'il n'y a aucun intérêt pour des gens dans cette situation
1: de sortir de la prime d'activité.
3: De faire cet effort, de produire plus, de s'investir personnellement et d'essayer d'élever son niveau de vie parce qu'on tape un mur. Et en fait, ce que propose M. Brun, c'est ce même système en accéléré.
2: Alors, il a quand même...
1: Pardon, je confonds tout le monde.
2: Mais, je vous en prie, non, c'est rentré. Oui. Il a quand même, Philippe Brun, mis en ligne sur un site le salaire brun, pour que chacun puisse calculer en fonction de son salaire combien on gagne avec le système qu'il propose. Et je retrouve effectivement dans sa proposition ce que Antoine Fouché a réalisé grâce aussi à BFM Business et à vous-même. Enfin, il a été beaucoup sur ce
1: plateau. Il a surtout écrit un livre. Hein.
2: Non, mais il a écrit un livre, mais je veux dire, il est vrai que le constat qu'il a fait sur le fait que le travail ne paye plus est un constat qui, fort heureusement, a fini par percoler chez les candidats. Et c'est un problème qui nous ramène à celui au sujet suivant sur la baisse du pouvoir d'achat et la paupérisation globale des Français. C'est que l'effort pour aller travailler dont vous parlez, si le travail ne paye pas au sens premier du terme, si le portefeuille n'est pas mieux rempli en travaillant qu'en ne travaillant pas, ben on n'y va pas, c'est tout. Et ça implique qu'il y a un moindre taux de travail dans notre pays et que globalement tout se dégrade. Les charges sociales sont trop importantes parce que l'État paye des gens qui ne travaillent pas alors qu'ils pourraient travailler. Donc tout ça est une spirale totalement négative. Est-ce qu'il faut aller rattraper le différentiel sur la CSG ou est-ce qu'il faut aller rattraper du différentiel sur des hausses de TVA pour que on cesse d'être le pays de la consommation et qu'on devienne le pays de la production?
1: TVA sociale, vous êtes pour?
2: Ah, je suis totalement, radicalement pour. Je suis d'autant plus pour que nous sommes les champions d'Europe dans toutes les catégories de taxes, sauf la TVA. On est au-dessous de la moyenne européenne.
1: De pas beaucoup, hein, mais...
2: Non, mais de 2,5, c'est quand même 20 milliards, à peu près. 20 milliards mis sur le financement de notre protection sociale pour alléger les charges sur les salaires,
1: ça fait beaucoup.
2: Et donc, est-ce que... vous voyez, ça, c'est des choses qui sont intéressantes. Lorsque Philippe Brun lance son idée d'un salaire brun et qu'il dit qu'il va falloir remplacer par la CSG et qu'on peut débattre de savoir est-ce qu'on remplace par la CSG, est-ce qu'on remplace par la TVA, par d'autres cotisations.
1: Il ne dit pas sur tous les salaires. Hein. Si vous êtes ingénieur, vous n'allez rien gagner.
2: Il dit globalement sur les bas salaires, effectivement.
1: Et il y a toujours cette trappe, quand même.
2: Non, mais j'entends bien. Mais cela étant, on a mis ce sujet au cœur de la campagne. Et je trouve ça très précieux que l'on revalorise le travail. Enfin, si on n'a pas une armée de travailleurs pour relancer notre outil productif et s'il n'y a pas la fierté de travailler dans notre pays, on n'y arrivera pas. Donc c'est un élément absolument essentiel. Et je vous rappelle d'ailleurs qu'une grande partie du patronat, c'est le cas du MEDEF, est très largement favorable à une TVA sociale parce que nous sommes tous, j'allais dire, volontaires pour aller dans cette meilleure rémunération du travail.
1: Gilles Ravot, vous allez nous dire qu'il faut lire un livre. Moi, j'ai lu celui d'Antoine Fouché, ce qui est une bonne chose. Et voilà, pourquoi vous dites
0: ça? Vous ne lisez pas les livres de Gilles Ravoir, je vous les envoie, je vous les donne. Hein?
1: C'est faux, j'ai lu votre BD.
0: Vous avez lu la BD?
1: Pas entièrement, je vous l'avoue, mais on aurait dit Les Experts, mais en BD un peu.
0: C'est un peu. Ça vous a plu, ouais?
1: C'est un peu ça, ça m'a plu. Non, mais le livre d'Antoine Fouché, qui sert un peu de base là, au programme de la gauche, c'est pas inintéressant quand même de dire que le travail ne rémunère pas assez. Est-ce que vous êtes partisan? Alors, c'est pas la proposition de Philippe Brun, mais de faire peser une partie du système de dépenses du système social sur la TVA.
0: Ce qu'explique Antoine Fouché, c'est que les gens qui travaillent depuis l'an 2000, hein, 25 ans, leur niveau de vie n'augmente quasiment pas. Et moi, mon diagnostic est encore plus sévère que celui d'Antoine Fouché, parce que dans son livre, qu'effectivement j'ai lu, il ne prend pas en compte la hausse des prix de l'immobilier. Donc si on prend en compte la hausse des prix de l'immobilier, nous avons des gens qui ont littéralement mon âge, qui ont 25 ans de travail derrière eux, dont le niveau de vie en moyenne n'a pas progressé. Pourquoi ? Parce qu'il n'y a pas assez de gains de productivité. D'accord ? Quand vous êtes vendeuse, quand vous êtes coiffeur, quand vous êtes enseignant, vous ne faites pas de gains de productivité. Donc il n'est pas possible que votre niveau de vie augmente, sauf si, par exemple, on achète des produits importés pas chers, sauf si on fait des économies sur l'énergie, etc. La seule façon pour un pays collectivement d'accroître son niveau de vie, c'est qu'il y ait des gains de productivité. D'où viennent les gains de productivité ? Au début, ils sont venus, dans les années 50, de l'agriculture. C'est là qu'il y a eu des gains de productivité complètement dingues, ce qui a fait l'exode rural, ce qui a fait l'augmentation du niveau de vie des habitants de France, parce que le prix de la nourriture s'est effondré. Le second secteur, évidemment, ça a été l'industrie. La désindustrialisation que nous subissons depuis 40 ans entraîne nécessairement une chute du niveau de vie, et je suis entièrement d'accord avec ce que vous dites tous les deux et ce que dit tout le monde, qui est masquée par les déficits publics.
1: La tech ne peut pas prendre le relais à un moment donné ?
0: Je n'en sais rien, mais donc je réponds à votre question. Je ne pense pas qu'il y ait de réelles solutions fiscales à cette stagnation slash, comme disent les jeunes, baisse du niveau de vie des gens qui travaillent, parce que, encore une fois, il faut résoudre le problème productif. J'avais lu la note de l'Institut des politiques publiques sur la smicardisation d'Antoine Bozio, on voyait bien qu'il n'y a pas de réelle solution fiscale. Ou alors, effectivement, il faut assumer des choix. Et effectivement, moi, je serais plutôt partisan. Je crois que c'est Victor Fouché, c'est ça ? Il y a un juriste, c'est ça, c'est Victor Fouché, qui fait des propositions très intéressantes sur la fiscalité. Et lui, par exemple, il explique qu'on ferait des gains d'efficacité avec la suppression des taux réduits de TVA. Ça, je pense que c'est une vraie solution économique, parce qu'on a vu, et ça fait mal, là. Parce qu'on a vu que quand on a baissé la TVA dans la restauration, là, on a des résultats
1: très nets. Les prix n'ont pas baissé.
0: Les prix n'ont pas baissé. Et donc, l'argent est quelque part, c'est d'être dans les marges des restaurateurs. Donc, moi, je suis pour ce genre de réforme, mais je sais aussi, j'ai un ami, là, justement, qui va sortir un livre sur les électeurs du Rassemblement National. Et on sait qu'une des promesses majeures du Rassemblement National à chaque problème, c'est la baisse de la TVA, dont on sait qu'elle est extrêmement populaire dans l'opinion. Donc, je ne pense pas du tout que ce soit possible de proposer
1: de
0: la
1: suppression... De vendre une TVA sociale.
0: La suppression des taux réduits...
1: Encore, oui.
0: Parce qu'on parle de simplification. Là, on a une mesure de simplification. Et on sait, les économistes, pour le coup... Mais c'est extrêmement efficace, ça, comme mesure. Alors, comment est-ce que je le fais? Eh bien, effectivement, on revient à cette question de la démocratie. C'est que je suis élu président de la République et je ne l'annonce pas avant, puis je le fais une fois que je suis élu. Voilà. Mais ça, c'est une mesure vraiment très simple. Là, c'est un trait de plume, ça ne coûte rien, et on aurait un gain d'efficacité et un gain de pouvoir d'achat très important.
1: Comme personne ne veut faire d'efforts, vous allez voir, ça va se passer très très bien. Ingrid.
3: Je suis parfaitement d'accord avec vous sur le diagnostic. C'est-à-dire qu'il n'y a pas de solution fiscale. Et je pense que la proposition de Philippe Brun va plutôt aggraver le problème d'effectivement cette espèce de smicardisation de la France. Et des gens qui n'auront plus aucun intérêt, enfin les gens sont rationnels et ils n'auront plus aucun intérêt à faire les efforts pour faire les gains de productivité dont vous parlez, et vous avez raison. Mais la solution, elle est probablement budgétaire. En fait, c'est-à-dire quand on parle de TVA, de CSG, c'est pour parler que des recettes, que des impôts, à savoir de quel côté on va augmenter les impôts, est-ce que c'est un petit peu par là ou un petit peu par là, et on ne parle jamais de se dire, est-ce que finalement depuis 50 ans où la place de la puissance publique, de la sphère publique, que je résume en État, a pris la moitié du salaire des gens, est-ce qu'on peut revoir cette masse? Est-ce qu'elle est bien employée? Est-ce que dans les 50%, entre 45 et 57, selon qu'on regarde les dépenses de la recette, on ne va pas refaire ce débat-là, est-ce que tout est bien employé? Moi, je pense que chaque jour, on peut constater dans la rue que ce n'est pas le cas. Et que si un Français gérait son propre budget en incluant cette partie de ce qu'il produit, vous parlez de production, c'est bien ce qu'ils produisent, les gens, ils les allouerait différemment.
1: Mais les deux plans principaux, c'est retraite et dépenses sociales. Le reste...
3: La protection sociale, c'est la moitié. Il y a à nouveau aussi un peu à boire et à manger dans les dépenses sociales, mais il y a une autre moitié qui est l'État au sens plus strict des ministères et les opérateurs. Il y a quand même 1100 agences, donc il y a peut-être un peu de tri à faire, et les collectivités locales qui font pas mal d'actions qui sont redondantes entre le tourisme, etc. C'est quand même un peu farfelu quand on voit que les gens effectivement comptent au centime quand ils vont à la pompe pour acheter de l'essence. Ça questionne quand même énormément de savoir que leur salaire via la CSG et d'autres a été pris pour faire des dépenses qu'eux-mêmes ne choisiraient peut-être pas démocratiquement de faire.
2: Je voudrais rebondir sur ce que dit Ingrid, parce que on pourrait se dire finalement dans ces économies de l'appareil d'État, il y a quelques milliards à prendre, alors que dans les économies sur la protection sociale et les retraites, c'est des dizaines ou des centaines de milliards. Et donc on pourrait considérer que c'est anecdotique. En fait, c'est pas du tout anecdotique. Vous avez raison d'insister sur ce point, parce qu'il y a le coût objectif des opérateurs dont vous parlez et de l'appareil si on compte les salaires, mais le coût en empêchement de l'économie, en empêchement des entreprises, en gestion des autorisations qui ne sont pas délivrées pendant les vacances, pour lesquelles j'ai le coût d'une renoncule que l'on a trouvée sur un terrain entre deux entreprises qui doivent se vendre leur terrain, c'est bloqué depuis 2 ans. La renoncule vaut déjà 2 millions d'euros pour l'une des boîtes. Je n'ai pas comptabilisé le salaire des 14 personnes qui sont au chevet de la renoncule. C'est ça qui est derrière. D'accord. L'appareil d'État qui prolifère en produisant sa propre utilité et qui entrave le dynamisme économique. Nous avons besoin de désentraver le dynamisme de nos entreprises. Et ça, c'est
1: mais moi,
2: sont
1: j'ai
2: des questions
1: un peu sceptique
2: cette présidentielle.
1: Quand j'entends le problème, c'est les normes, il faut supprimer l'ADEME et puis ça ira mieux. J'ai toujours l'impression que c'est un peu simple. Vous voyez, les agences, effectivement, alors ok, elles sont beaucoup, elles sont redondantes, mais elles servent aussi à transmettre des budgets. Enfin, l'ADEME, elle finance plein de trucs qui ne sont pas complètement inutiles. Mais, la renoncule, d'accord, mais parfois, c'est pour des raisons écologiques qui sont valables. Enfin, oui, tout est.
2: Vous avez raison.
1: Question de normes, je prends les normes, je fous la poubelle,
2: non,
1: ça va mieux. Quoi.
2: Vous avez raison, Laurent. Ce n'est malheureusement pas un sujet simple, la simplification. Mais quand vous prenez la situation des incendies et que vous savez que derrière les incendies, il y a énormément de haies qui n'ont pas été coupées au nom de la protection de la diversité et que le fait que l'on n'ait pas.
1: Et ça, c'est de la gestion de priorité.
2: Non, mais c'est de la gestion de priorité, mais ça fait partie de ce problème du en même temps. C'est quand vous voulez faire la réindustrialisation avec des décroissancistes qui considèrent que chaque ouverture d'une nouvelle entreprise, c'est un recul face à l'urgence écologique. Vous essayez de faire deux choses en même temps. Le résultat, c'est que vous n'avez rien qui marche et vous avez un État qui n'est plus tenu. Vous avez besoin de prioriser. Et quand vous priorisez, eh bien, effectivement, les choses s'articulent de manière plus efficace. Aujourd'hui, on a un 10 chevaux d'opérateurs administratifs qui bloquent tout, et malheureusement parfois par de très bonnes intentions, mais ça ne marche pas, ça ne peut pas marcher comme ça. C'est enfin, mon exemple de la renoncule qui est l'exemple vécu, c'est une accumulation d'absurdités pour lesquelles on ne va pas simplement dire on va supprimer tel ou tel, mais c'est juste que ce n'est pas pensé, on a donné satisfaction à tel ou tel, et le résultat c'est une paralysie généralisée de notre pays.
1: Gilles.
0: Moi, j'ai une proposition depuis longtemps de réforme de l'État, c'est la suppression du statut de la fonction publique, avec une hausse,
2: cette proposition,
0: avec une,
2: cher ami.
0: Oui, tout à fait, mais voilà, avec une hausse des salaires des fonctionnaires. J'ai fait un débat alors chez la concurrence.
1: Vous avez le droit, hein. On est très ouvert.
0: Ça s'appelle les financiers, je sais bien. Vive la concurrence libre et non faussée. Et on s'était mis d'accord avec le PDG de Trade Republic sur le fait qu'il fallait à la louche augmenter de nombreux fonctionnaires de l'ordre de 20%. C'est pour ça qu'il n'y aura pas de baisse des dépenses publiques.
1: Donc votre idée, c'est plus de fonctionnaires, d'emplois à vie, c'est quoi ?
0: CDI.
1: CDI classique ?
0: CDI pour tout le monde, égalité. Sauf évidemment l'armée, la police, c'est différent, mais pour les envoyés, c'est ça.
1: Avec baisse du nombre de fonctionnaires ou pas ?
0: Avec possibilité de licencier, et après on gère normalement. Dans mon université, mais ça fait plein de fois que je fais cette proposition, mais ça ne rentre pas parce que ça ne cadre pas avec.
1: Refaites-le-moi.
0: Vous ne regardiez pas l'émission de Nicolas Dose ?
1: Non, mais je me ferai les replays après.
0: Nicolas, si tu nous entends. Dans mon université, il y a plein de postes de cadres administratifs dont nous avons besoin, notamment pour l'insertion professionnelle des étudiantes et des étudiants, pour les relations avec les collectivités locales, avec les entreprises, avec les associations. Ces postes ne sont pas pourvus parce que les salaires sont trop bas. Donc c'est pour ça que je dis aux gens qui se disent libéraux et qui sont quand même souvent des ennemis de la liberté, que si on est sérieux sur l'avenir productif de notre pays, il n'y a aucune baisse des dépenses publiques à attendre du cœur de l'État. Alors la protection sociale, c'est des choix politiques complètement différents. Mais oui, ma proposition c'est ça. Et par ailleurs, effectivement, il faudrait, mais alors là je ne sais pas comment on fait politiquement, il faudrait massivement simplifier et supprimer, alors là, de tas d'emplois dans les collectivités locales. C'est pas possible quand vous avez les intercos, les com-com, les départements et les régions. Mais là aussi, humainement, vous savez, quand il y a eu la réforme des régions du regretté François Hollande, je sais pas si vous vous rappelez, c'était très drôle. Quand il a fusionné deux régions, qu'est-ce qui s'est passé ? Vous avez des êtres.
2: On a rajouté.
1: On a tout gardé.
0: D'accord, mais pourquoi ? Parce que vous avez des êtres humains. Problème majeur dans notre société, vous avez des êtres humains. Dans les deux régions. Et qu'est-ce que vous constatez ? Les salaires ne sont pas les mêmes. D'accord ? Dans les deux régions, qui sont par définition côte à côte. Vous fusionnez les deux régions, qu'est-ce que vous faites ?
2: Mais vous augmentez les salaires de ceux qui avaient les salaires les plus bas.
0: Ben voilà. Est-ce que c'est la faute de François Hollande ?
1: Oui. Il ne fallait pas faire la fusion des régions.
0: Non, mais ce que je veux dire, c'est que c'est un bon exemple de réforme où parce que vous avez des êtres humains qui travaillent et si vous voulez que les gens s'engagent dans leur travail, il faut qu'ils aient un sentiment de justice. Et que voilà.
1: On avance, parce qu'après, Philippe Manière va me disputer et me dire que je ne vais pas assez vite dans les sujets. J'essaye d'être un bon animateur, bien discipliné. On a ce chiffre qu'on a décortiqué aussi ce matin sur la France qui se déclasse vis-à-vis de ses collègues de l'Union européenne. On était dans les années 2000, 15% au-dessus de la moyenne. On parle de PIB par habitant, où on enlève les questions d'inflation pour avoir un indicateur de pouvoir d'achat. On est aujourd'hui près de Malte, près de Chypre. Est-ce que c'est un bon indicateur, Ingrid, ou on se compare à quelque chose qui n'est pas très intéressant là ?
3: C'est effectivement un bon indicateur si vous voulez savoir combien vous pouvez acheter de biens et services et donc quel est votre niveau de vie par rapport à effectivement les prix en vigueur sur le marché, parce que ce sont ce que les gens achètent et ce qu'ils désirent. Donc oui, c'est un bon indicateur. D'ailleurs, ça m'amène à un autre point, c'est que ce déclassement qui est réel, qui est le fruit de nos politiques peut-être mal pensées et du poids qu'on met sur la production, ça va nous amener à être de moins en moins souverain économiquement et aussi de moins en moins souverain sur tout ce qui va compter demain, la technologie, y compris, par exemple, on parle de protection sociale en santé. C'est-à-dire qu'on voit assez vite venir le moment, et je crois que c'est déjà un petit peu le cas au sein de l'assurance maladie, le moment où les nouveaux médicaments, les nouvelles technologies qui vont révolutionner certaines maladies vont
1: dans les
3: être,
1: Europes, en France
3: vont être
1: ça arrive déjà hein,
3: parce que
1: il y a déjà beaucoup de médicaments où on n'a pas accès
3: pour des Américains et pour des Chinois qui eux auront un niveau technologique qui les auront produits. Et quand on ne produit pas autre chose d'intéressant, et ben en fait on va faire l'impasse de plus en plus sur ce genre d'innovation. Alors, la question c'est, est-ce que tout le monde est d'accord pour rester au niveau de vie de 2020 on voit bien avec le développement massif, et la France est une des nations qui en termes de consommateurs adoptent le plus l'IA, on voit bien que c'est pas le cas, et en faisant un petit exercice de recul historique, j'invite chacun à se demander s'il se passerait volontiers sur son téléphone des applications de cartographie et s'il est tout à fait à l'aise avec le fait de revenir avec un annuaire papier quoi. Donc si on veut rester bloqué à aujourd'hui, continuons comme ça. Si on veut participer à l'amélioration du monde et en bénéficier, cet indicateur, il est important.
1: Lilas.
2: Non, je trouve que l'indicateur est très important. Il donne, un chiffrage d'un sentiment qui est manifestement extrêmement partagé par tous les jeunes qui rentrent dans le monde du travail et qui trouvent que leur vie n'a pas changé en travaillant, ce qui est épouvantable. Quand on se met à travailler, on gagne sa liberté, on conquiert le monde. Enfin, il y a un appétit de vie qui se réveille, qui se déclenche et qui doit être un moment vraiment structurant. Et les jeunes que je côtoie, que j'écoute, et d'ailleurs, vous savez à quel point le patronat s'intéresse à cette problématique des jeunes et leur entrée dans le monde du travail. La rupture ne se fait pas. Ce n'est pas un moment où d'émancipation, absolument. Et c'est
1: mais
2: absolument
1: vous avez parlé
2: essentiel.
1: À des jeunes cet été.
2: Oui, absolument.
1: Oui, c'est un moment où on parle avec
2: les
1: jeunes adolescents, ses amis. Moi, tous ceux que j'ai rencontrés veulent être prof. Pourquoi ? Pas parce que c'est un métier passionnant, pour avoir du temps. C'est-à-dire que le sujet n'est même pas l'argent. C'est-à-dire que classé, c'est-à-dire qu'on ne va pas gagner beaucoup d'argent, mais on veut du temps.
2: Oui, mais n'avez-vous pas le sentiment, Laure, que c'est un peu ce sur quoi on se rabat, puisque l'on a bien intégré que le travail ne payait plus.
1: Oui,
2: et
1: oui.
2: Je crains malheureusement que ce soit la deuxième conséquence de la déréliction face au travail. On a perdu foi dans le travail, et bien donc puisque le travail ne rapporte pas beaucoup, au moins ayant du temps, je ne suis pas totalement certain que ce soit juste le fait que le temps est gagné, c'est l'aide de noblesse par rapport au travail.
1: Gilles, pourquoi 2020 ? Parce que ce chiffre, on décroche à partir de 2022, il y a quelque chose qui se passe par rapport aux autres pays européens. Alors, est-ce que c'est parce qu'eux remontent ? On voit des pays comme l'Espagne ou l'Italie qui se portent mieux économiquement, ou des pays de l'Europe de l'Est qui boostent. C'est par rapport aux autres ou s'est passé quelque chose ?
0: Oui, alors pour l'Espagne, là, il faut faire attention parce qu'il y a un petit délire autour de l'Espagne. En fait, il y a un énorme effet de rattrapage. C'est-à-dire que le PIB espagnol par habitant est beaucoup plus chuté que le nôtre.
1: Ouais. Notamment pendant le Covid.
0: Oui, mais aussi après la crise de 2008. On a oublié qu'il y avait une énorme bulle immobilière en Espagne avec, vous savez, vous rappelez, les villes fantômes,
1: oui,
0: etc.
1: Avec les immeubles à moitié construits et tout.
0: Donc
1: ça.
0: Donc en fait, si on reprend la courbe depuis 2000, ça se compense. On dit la même chose à chaque émission tout le temps. Tout ça, c'est les différentes phases de la même pièce. C'est-à-dire qu'effectivement, cette chute réelle par rapport aux autres, qu'effectivement, en plus, on est vraiment des pays totalement comparables, puisque justement, il n'y a pas d'effet de taux de change, on est le même, ce que je dis toujours à mes étudiants et aux étudiants, la zone euro, c'est un seul pays économique. Donc là, c'est une comparaison qui est parfaite, si vous voulez. On est en concurrence, on est dans des pays, évidemment, d'un niveau proche à tout point de vue, et on chute par rapport aux autres. Ce dont on pourrait se moquer si on allait bien, mais voilà, le fameux livre d'Antoine Fouché qu'il faut absolument lire ou éventuellement essayer de chaparder dans un magasin en courant très vite si on n'a pas d'argent, il faut vraiment...
1: Alors, je me désolidarise, on ne vole pas des livres.
0: Hein. Il faut lire ce livre. Et l'exemple, voilà, je suis tout à fait la santé. Oui. Là, effectivement, c'est une catastrophe macroéconomique, parce que qu'est-ce que c'est que la santé ? C'est un secteur où la consommation est archi-socialisée en France. On a le reste à charge le plus faible de tous les pays riches. Et donc, c'est complètement fou d'avoir laissé partir les laboratoires, d'acheter à minima des médicaments importés. Si vous lisez les témoignages des familles, etc., la pénurie de médicaments contre laquelle qu'avait découverte le président de la République lors du Covid s'est aggravée depuis. D'accord. Et vous avez raison, on a déjà perdu la course aux innovations. C'est complètement fou. Alors, puisque vous me posez la question, qu'est-ce que je propose dans ma bande dessinée ?
1: Oui.
0: Et bien justement, qui s'appelle « La bourse et la vie » aux éditions d'Argo. Le premier chapitre, c'est sur la santé.
1: On peut le voler, celui-là ou...
0: On peut non. le voler.
2: Ah, mais c'est le seul qu'on a le droit de voler
0: évidemment.
2: Au nom de l'auteur lui-même.
0: Par contre, il est assez lourd, donc il faut être en bonne forme physique pour courir très vite. C'est que...
3: En bonne santé.
0: En bonne santé, c'est ça. Ce qui va se passer, de toute façon, pour la plupart d'entre nous, 88% des gens qui travaillent en France sont salariés. La plupart d'entre nous, nous n'allons pas pouvoir augmenter notre niveau de vie dans les années qui viennent. Et pour différentes raisons, il va sans doute baisser. Donc, en fait, mon livre se place dans cette perspective en disant comment vivre mieux avec moi. Et sur la santé, eh ben, la réponse tarte à la crème, mais dont on explique pourquoi elle est beaucoup plus compliquée que ce qu'on pourrait penser, c'est la prévention. C'est-à-dire que je suis, moi, pour une politique à la japonaise de gymnastique le matin. Il faudrait évidemment, par exemple, interdire les produits ultra transformés dont on sait qu'ils sont cancérigènes, etc. C'est-à-dire que l'État, là, ne nous protège pas du tout assez au nom de la liberté de commerce, du consommateur et tout ça. Et dans notre pays qui vieillit de façon accélérée, c'est là que la situation est folle. C'est que nous avons une dette de dingue, nous avons des dépenses sociales monstrueuses, mais c'est que le début. C'est-à-dire que là, nous avons devant nous...
1: Et pourtant, les labos disent que le médicament n'est pas assez élevé, donc je préfère le prix du médicament, donc
0: c'est
1: je préfère aller ailleurs.
0: Mais c'est vrai.
2: Mais pardonnez-moi,
0: mais ça n'empêche pas que c'est vrai.
1: Ça marche pas, quoi.
0: Mais justement, quand on dit les dépenses de santé, c'est des dépenses de maladie. Donc, mon idée...
1: C'est de ne pas être malade.
2: C'est pas être malade.
0: Pas être malade. Et nous expliquons, en recourant aux travaux de Mancourt-Olson, on explique très bien pourquoi des choses qui sont désirables pour tout le monde n'ont pas lieu. Et quelle est la réponse ? C'est qu'il n'y a aucun groupe d'intérêt spécifique qui a intérêt à ce que nous soyons en bonne santé. C'est-à-dire que ce qu'explique Olson, et c'est très connu dans le cas de la santé, et ce n'est pas du tout une critique de ces professions, évidemment, mais objectivement, vous avez tout un tas de gens qui vivent très bien, les laboratoires, les médecins, les chirurgiens, du fait que nous soyons malades.
2: Oui.
0: Ben oui.
1: Mais ça, c'est tout.
0: Mancourt-Olson, c'est un sociologue économiste américain extrêmement conservateur des années 1960.
1: Moi, en tant que journaliste, je suis ravie quand c'est de l'actualité. Elle n'est pas toujours joyeuse. C'est pareil.
2: Voilà. Juste pour revenir à votre propos initial qui était on détruit tout parce qu'on vit et que toute activité nous conduit à notre perte. Je vous rappelle quand même que ces laboratoires dont vous venez de faire la critique, s'ils maintenaient leur appareil productif en France et si les prix étaient plus attractifs. Il y a quantité de médicaments qui traitent les cancers, qui sont véritablement des innovations de rupture dont nous sommes aujourd'hui privés et qui se développent ailleurs. C'est une vraie perte de chance pour nous. Et donc, je voudrais vraiment qu'on puisse... on a trouvé beaucoup
0: d'accord
2: ce matin.
0: Mais nous sommes d'accord là-dessus.
1: C'est pas ça que ça sert, moins, cette émission. À la fin, tout le monde est...
2: Voilà,
0: mais oui, évidemment.
2: Moins, d'accord, c'est que l'on peut produire des choses très utiles collectivement, utiles pour notre santé, utiles pour notre environnement, utile pour le CO2, utile pour prévenir les incendies, utile pour prévenir la sécheresse. À chaque fois que l'on a un appareil productif, on a en main une capacité de maîtriser notre destin pour relever des défis. Et ça, je pense que ça remet la production et la priorité productive au cœur de nos débats, pas simplement pour produire, mais pour apporter les innovations qui nous permettent de relever tous nos défis.
1: Ingrid, il nous reste quelques secondes. Oui. S'il y a un sujet pour la présidentielle que vous voulez voir émerger, c'est quoi sur le plan économique ?
3: Sur le plan économique, c'est les dépenses publiques. Ben, vraiment, les dépenses que fait l'État. Enfin, est-ce qu'on est tous d'accord pour se cotiser pour que l'État fasse X, Y, Z ou est-ce qu'on préfère avoir l'argent dans notre poche ?
1: Merci beaucoup à tous les trois d'être venus ce matin. Ingrid Barra, Gilles Ravo, Léonidas Calogéropoulos. Dans un instant, vous retrouvez les experts de l'IMO avec Marie-Cœur de Roy. Demain, nouvel épisode des experts, 9h30, 10h30. Nos invités, Dorothée Rouzet, Emmanuel Combes et Raphaël Gallardo. On se retrouve demain. Je vous souhaite une excellente journée sur BFM Business. Et n'hésitez pas à aller écouter Philippe Brun en replay et en podcast, parce qu'on en a beaucoup parlé. Vous êtes très content, Philippe Brun. Ce matin, c'est évidemment sur toutes les plateformes. À demain.
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11: Bonjour, de gros orages ont circulé hier en fin de journée vers le sud du département des Landes. Il y a des conséquences à l'heure actuelle, des coupures d'électricité, des arbres en travers de plusieurs routes, des inondations. Ce sont des orages que l'on a observés très facilement sur les animations satellites avec ces grosses boules nuageuses très visibles également de loin avec des éclairs parfois incessants. Attention, parce que ce n'est pas terminé. Cet après-midi, nouvelle grosse session orageuse vers les plaines du sud-ouest avec une bonne vingtaine de départements sous surveillance, de gros orages accompagnés de grêle, 5-6 cm de diamètre, rafales jusqu'à 130 km/h possible, notamment lorsque ces orages vont se décaler en fin de journée vers la Méditerranée, vers les Bouches-du-Rhône, le Var, le Gard ou encore le département de l'Hérault. C'est vraiment une situation sous surveillance. On pourrait avoir des orages également plus au nord, localement assez forts, jusqu'en Bretagne. Les températures, 28 degrés cet après-midi pour Paris, on en aura 35 avant les gros orages vers les volcans d'Auvergne à Clermont-Ferrand, 32 pour Bordeaux et jusqu'à 33 en baie d'Ajaccio.
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1: Et les experts de l'IMO sont de retour pour une nouvelle saison à l'heure de votre déjeuner sur BFM Business. Une demi-heure pour parler donc de notre immobilier, de nos logements, comme la saison précédente, comme la saison future. Et aujourd'hui, pour bien démarrer cette nouvelle saison, 100% réno. Alors attention, rénovation au sens large, puisque notre pro de l'IMO du jour nous dira que c'est important de faire des travaux, parfois même superficiels, pour mieux vendre un bien immobilier, quand bien même ces travaux n'ont pas permis au logement de gagner en note de performance énergétique. Ensuite, retour en plateau pour le débat du jour, et je vous le disais, 100% réno. Aujourd'hui, on va parler passoire, on va parler bouilloire, on va voir si l'été caniculaire qui est en train de se terminer va modifier l'échelle de la valeur verte de nos logements à l'avenir. Mais d'abord, c'est donc l'heure du pro de l'IMO.
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1: Et on est en ligne avec Julien Durand, agent immobilier, l'adresse Roissy-en-Brie. Bonjour Julien.
12: Bonjour Marie.
1: Alors je le disais, faire de la rénovation, ça peut aider à vendre plus vite et ça peut forcément, pas forcément, ma phrase est complètement alambiquée, pas coûter beaucoup plus cher, puisque là en l'occurrence, vous n'allez pas nous parler de travaux considérables pour gagner une, deux, trois, quatre, cinq notes de DPE. Non, là on va juste essayer d'embellir un petit peu le bien et le bien va se vendre vachement plus vite en fait.
12: Effectivement, bah, je vais vous donner une anecdote qui nous est arrivée et qui n'en est pas qu'une, parce que justement, aujourd'hui, on voit ça de plus en plus. Les clients, lorsqu'ils vont faire leur première visite, vous savez, la première impression est toujours la meilleure. Et c'est vrai que lorsque vous avez une maison, comme j'avais depuis, c'était un bien qui était en vente depuis 8 mois, qui n'attirait plus personne. Les clients avaient un certain âge, ils partaient en province en retraite. Et ils avaient vécu dans leur maison pendant 30 ans et ils l'ont entretenu. Hein. Les volets étaient changés, les fenêtres également, la chaudière. Mais à l'intérieur, ça n'avait jamais été amélioré. Donc,
1: là, vous décoration... nous parlez quand même carrément d'une maison avec des lambris et tout ça. Enfin, on est quand même sur une autre époque.
12: Vous voyez où je voulais en venir, Marie. Effectivement, donc maison avec des lambris, très sombre, décoration florale, mais un peu chargée. Donc du coup, effectivement, lorsque ils sont partis, on leur avait... forcément évoquer le fait de réaliser des petits travaux, en tout cas d'amélioration, pour justement donner une bonne impression lorsque les clients rentrent dans la maison. Donc on a refait à peu près pour 6000 euros de travaux, pour vous donner un ordre de grandeur. C'était 1,5% du prix, c'était une maison à 400 000 euros. Et donc on lui a mis un vrai coup de fraîcheur, on a vraiment refait les peintures. On n'a rien maquillé, c'est juste aujourd'hui de donner une bonne sensation quand on arrive sur une visite, bonne impression. À l'époque, si vous voulez, les clients regardaient les moindres détails. Vous voyez, quand vous ne vous sentez pas bien, vous allez vérifier toutes les moindres petites choses de la maison. Et du coup, ça ne donnait pas une bonne sensation. Là, on arrivait, ça donnait une bonne sensation. Ça redonnait de la luminosité, redonnait de la clarté. Et finalement, au bout de 2 mois, on a vendu.
1: Mais là, Julien, on est quand même plutôt sur une forme de home staging que de vrais travaux de rénovation en réalité, là.
12: Effectivement, on n'est pas sur des gros travaux de rénovation. Aujourd'hui, les gros travaux de rénovation, on va plutôt les orienter vers l'isolation, le DPE. Aujourd'hui, ça a une importance quand même assez importante par rapport à ça. Mais les gens vont parfois aller chercher des aides. Mais pour déjà amorcer l'achat, il faut aujourd'hui que le bien soit attractif. Attractif aussi visuellement. On le voit d'ailleurs de plus en plus, les agents immobiliers utilisent l'IA pour valoriser ces pièces. Et il y a souvent un grand moment de déception quand ils arrivent dans le logement, parce qu'ils se rendent compte que finalement, la réalité n'est pas toujours celle qui a été proposée sur Internet.
1: J'ai envie de vous poser une question, Julien. C'est que si effectivement, on a des vendeurs, qui nous écoutent et qui peinent à vendre leurs biens immobiliers et qui pensent que c'est essentiellement leur mauvaise note de diagnostic de performance énergétique qui fait qu'ils n'arrivent pas à séduire les acheteurs, vous leur dites, attention, regardez aussi visuellement, parce que parfois, il ne s'agit pas forcément d'engager des travaux de 10, 15, 20, 30 000 euros, juste quelques milliers d'euros pour refaire les peintures et puis le sol peut-être éventuellement, ça peut permettre de vendre en fait.
12: Effectivement, et souvent en fait on a certains vendeurs qui baissent totalement les bras, ils disent voilà, de toute façon j'ai un mauvais DPE à l'intérieur, de toute façon ils refont des travaux, mais si vous voulez on met une charge supplémentaire sur nos acquéreurs qui aujourd'hui est compliquée, les taux sont relativement hauts, on a des travaux parfois un peu conséquents à réaliser à travers le DPE, et dessus vous allez recharger encore avec des petits travaux malgré tout, mais peinture, des sols comme vous dites, mais même 6 000 euros aujourd'hui ça peut représenter un tiers ou 50% des frais de notaire sur certains biens. Les gens aujourd'hui savent faire des calculs, savent calculer, et justement si on peut économiser encore ce genre de choses, il le faut, et il faut que les vendeurs comprennent que le bien doit être attractif. Et même les vendeurs, après avoir réalisé les travaux, disent « finalement, c'est vrai que c'est très bien chez moi. »
1: Ouais, c'est ce que j'allais dire. Est-ce qu'ils ont encore envie de partir du coup? Parce que c'est ça le risque. Oh, finalement, c'est chouette.
12: Exactement. Ils redécouvrent un peu leur maison d'une façon un peu différente, avec des volumes, une luminosité différente. Et puis, c'est vrai que souvent, ils partent parfois avec regret. Mais quand on a vendu leur maison rapidement... ils partent avec le sourire.
1: Et juste une dernière question, en ce qui concerne la maison dont on parle, là, donc qui n'avait rien du tout pendant des mois et qui là se vend en 2 semaines, l'acheteuse, je crois en l'occurrence, elle veut faire les travaux quand même, puisque le diagnostic de performance énergétique n'a pas été amélioré après les petits travaux. Donc est-ce qu'elle, elle veut s'engager dans des travaux de rénovation énergétique?
12: Alors, tout à fait, la maison est en E, donc il y a eu un audit énergétique avec justement un plan de travaux à réaliser par rapport à ça. Mais si vous voulez, comme aujourd'hui elle est arrivée assez haut en termes de son endettement, elle est prête à faire l'effort du coût d'énergie mensuel et à programmer dans les années à venir les travaux à réaliser, mais à leur rythme et suivant peut-être les aides également sur lesquelles ils pourront bénéficier.
13: Eh ben super comme témoignage, Julien Durand, agent immobilier, l'adresse Roissy-en-Brie. Si comme Julien, vous avez des témoignages terrain de vos métiers à nous apporter, n'hésitez pas à nous écrire. On a une adresse mail, lesexpertsdelimo@bfmbusiness.fr. Rentrée difficile. Allez, c'est l'heure du débat.
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13: Et à mes côtés, Hervé Degrève, le cofondateur de Vasco. Bonjour Hervé.
15: Bonjour Marie.
13: Et Mihai Gavriloiu, CEO de GoFlint. Bonjour Mihai.
16: Bonjour Marie.
13: Bon, j'espère que vous avez passé un bel été caniculaire parce que ça va être l'objet de notre discussion aujourd'hui. Parce qu'on va pas se cacher derrière notre petit doigt. On a beaucoup parlé tous ensemble de cette valeur verte, des passoires thermiques, du problème du froid l'hiver, comment j'isole, etc. On a bien vu ces dernières semaines, ces derniers mois qu'était arrivé un autre sujet. Pour le coup, faut pas trop s'en étonner. C'est pas nouveau qu'on a des logements bouilloires, mais visiblement, on n'avait pas anticipé. Nous, si. Ce qu'on n'avait pas anticipé, c'était notre capacité finalement, ou en tout cas à l'action publique de le prendre en compte, et surtout au marché de faire avec. Quelque part dans l'été, on avait vu une étude de Priceable qui nous disait qu'il y avait beaucoup de vendeurs qui mettaient en avant les atouts anti-canicule sur les annonces immobilières. Messieurs, j'ai une première question à vous poser. Est-ce que vous pensez, et après on verra si vous avez des chiffres et des études statistiques à l'appui, que cette valeur verte va modifier finalement les prix parce qu'aujourd'hui, une passoire peut ne pas être une bouilloire et un logement performant peut être une bouilloire. Est-ce que tout cela va rebattre les cartes de cette valeur verte? Je regarde Mihai parce que vous avez une vigie qui est mise à jour assez régulièrement. Est-ce que vous sentez d'ores et déjà qu'il y a des petites choses qui sont en train de se passer?
16: Alors statistiquement, non.
13: Bon ben voilà, c'était l'émission la plus courte.
16: Encore. En revanche, ce qu'on voit au niveau des remontées terrain, c'est que de plus en plus les acquéreurs, surtout en période chaude, quand vous visitez un appartement qui est avec une belle baie vitrée, que vous rentrez dans la pièce qui fait 35 degrés, vous allez poser la question, est-ce qu'il y a une clim? Est-ce qu'il y a des volets extérieurs qui peuvent me protéger? Donc, il y a aussi un effet saisonnalité. Peut-être qu'un acheteur ne posera pas les mêmes questions au mois de décembre, où l'appartement sera peut-être plus froid. Mais on voit en tout cas que les questions se posent de plus en plus. Statistiquement, on ne voit pas encore d'effet de surdécote, si j'emploie l'expression liée au confort d'été ou l'inconfort d'été, parce que c'est peut-être plus par là qu'on va aller. Premier point. Et deuxième point, le DPE, lui, n'a pas été conçu pour l'instant dans cette optique-là.
13: Parce qu'on rappelle aujourd'hui, dans le diagnostic de performance énergétique, vous avez quand même un petit indicateur de confort d'été, avec un petit smiley. C'est quoi? C'est bon, moyen et pas satisfaisant, c'est ça à peu près l'idée?
16: C'est à peu près ça, mais ça n'influe pas la note de DPE.
13: C'est-à-dire que quand bien même mon logement est avec un très mauvais confort d'été, je peux très bien être noté A ou B. C'est-à-dire qu'on peut avoir des logements neufs, livrés aujourd'hui, qui se transforment en véritable bouilloire thermique l'été.
16: Alors, je modulerai ça un peu, parce qu'on a la législation RE 2020, en fait, qui pour
13: La réglementation environnementale 2020.
16: Exactement, qui pour les logements neufs, donc par exemple qui ont été conçus à partir du moment où cette réglementation s'applique, va imposer aux promoteurs, en fait, certaines mesures de précaution face aux grandes chaleurs.
13: Le côté traversant, les brasseurs d'air dans les pièces, etc.
16: L'orientation, est-ce que je mets un bouclier solaire ou un pare-soleil si cet appartement est vraiment plein sud, quelque chose comme ça. En revanche, on peut avoir du DPEA qui peut être un très bon bien livré par exemple en 2016-2017, qui lui n'aura pas forcément eu ces considérations.
13: La prise en compte de ce confort d'été. Hervé, je vous regarde parce que Vasco, l'objet de ce que vous faites, de votre business, c'est d'aider les gens à financer les travaux de rénovation nécessaires. Est-ce que vous avez ce sentiment que, après les appels que vous avez pu avoir, j'imagine, l'hiver, vous allez avoir aussi des appels l'été et régulièrement, non pas pour essayer de mieux protéger la maison du froid, mais du chaud?
15: C'est le cas depuis 3 ans qu'on existe, on a beaucoup plus d'appels l'été que l'hiver. Étonnamment, nous, comme on a un modèle de financement alternatif, c'est plutôt un sujet dont les gens s'occupent en été. C'est-à-dire quand on est un peu moins dedans, parce que en plein hiver, finalement, il faut faire des travaux, est-ce qu'on a de l'argent, est-ce qu'on prend un crédit, sinon je ne les fais pas. Et il faut aller vite, alors qu'en été, on prend le temps de prendre un peu de recul. Et effectivement, là, les discussions tournent beaucoup plus autour de l'été que de l'hiver. Et je reviens sur le point de Mia, c'est-à-dire que les trois sujets de rénovation, c'est un, le confort, deux, la facture d'énergie, et trois, la valeur du bien à la sortie. Si Mia nous dit qu'effectivement, il n'y a pas encore d'impact véritablement sur le prix du confort d'été, en revanche, sur le confort, c'est un impact qui est général. Hiver, il n'y a qu'une partie des Français qui ont froid chez eux, alors qu'en été, la grande majorité des Français ont chaud chez eux. Cet été,
16: au moins un sur deux, apparemment.
15: Au moins un sur deux. Alors qu'en hiver, c'est quand même un sur trois. Il y a quand même beaucoup de gens qui ont froid chez eux. Mais c'est beaucoup plus universel. Du coup, ça veut dire quoi? Ça veut dire qu'en fait, ce sujet du confort, il nous arrive tous en pleine figure, qu'on ait un DPE-B ou un DPE-F, parce qu'effectivement, les travaux qu'on a faits ne sont pas nécessairement positifs pour le confort d'été. Donc, on vient, en fait, mettre en avant cette notion de confort et à la sortie, dans quelques mois, dans quelques années, elle se répercutera sur le prix, pas forcément sur le DPE, mais en fait, un acquéreur qui, au mois d'octobre, va visiter un bien, quand il fera 15 ou 20 degrés dehors, on sera bien, sa première question, ce sera comment ça s'est passé cet été ? Vous aviez quelle température dans votre chambre ?
1: Et
15: du coup, de moins en moins, un acquéreur va être à même d'acheter au prix un appartement ou une maison dans lequel il saura qu'il souffrira de la chaleur.
1: Mais c'est pour ça que je vous pose la question, Hervé, parce que votre business se passe aussi sur l'idée de revaloriser le patrimoine, quand même, parce que c'est comme ça que ça fonctionne. C'est vous donnez, entre guillemets, vous donnez de l'argent moyennant une part de la propriété du bien, parce que vous misez aussi qu'en sortie de travaux, ce bien vaudra plus cher si je ne fais pas les bons travaux, et qu'effectivement, même si aujourd'hui ce n'est pas le cas, je regarde Miaï, mais dans quelques temps, ce confort d'été sera un véritable poids sur la valeur du patrimoine. Ça aussi, vous allez vous-même être vigilant à ça, j'imagine. Quand bien même le propriétaire qui fait appel à vos services ne vous en parle pas.
15: Ouais, nous, on mise sur le long terme. Donc, effectivement, on va essayer de pousser un propriétaire qui vient nous voir pour mettre une pompe à chaleur à isoler en même temps. Un propriétaire qui vient juste pour isoler une pompe à chaleur à lui dire est-ce que tu as des volets ? Est-ce que, effectivement, tu as brassé l'air suffisamment, etc. Donc, on va essayer, nous, étant donné qu'on n'est pas contraint, finalement, par la capacité du ménage à financer, mais plutôt par la valeur du bien, à essayer de pousser à faire des travaux un peu plus ambitieux pour que, dans 5 ans, dans 10 ans, dans 15 ans, il revende. Le jour où il revend, lui, il gagne un peu plus d'argent et nous gagnons un peu plus d'argent et que tout le monde soit, effectivement, et vécu un peu mieux. Et le deuxième point qui est important et qui est aussi mis en exergue cet été, parce que là, on a parlé beaucoup de canicule, effectivement, tout l'été, on a aussi parlé beaucoup de prix de l'énergie à travers le carburant, parce que c'est l'été et l'été, on se déplace plus qu'on ne chauffe. Dans quelques mois, le prix, j'ai pas de boule de cristal et je connais pas la géopolitique du mois de novembre, mais la probabilité que le prix du pétrole et du coup du gaz soit relativement élevé, en tout cas beaucoup plus élevé qu'il était en novembre dernier, est très important. Donc ça va être un deuxième point qui va influer sur la valeur, c'est-à-dire que les propriétaires de demain vont demander comment est-ce que tu as vécu ton été
1: l'été,
15: dernier
1: ouais.
15: Et combien tu as payé de factures. Sauf qu'ils n'ont pas suffisamment de recul, donc ils vont se dire combien tu as payé de factures l'hiver dernier, vu que le gaz a pris 30%, 40%, ils vont impacter 30-40%. Est-ce que je suis capable de payer ces charges ? Donc en fait, les deux facteurs primaires de la rénovation, qui sont le confort et l'économie d'énergie, ont été mis en exergue par les conflits géopolitiques et les canicules. Donc, nous, effectivement, notre métier, c'est de miser effectivement sur la création de valeur du bien, basée sur ces sous-jacents-là, parce qu'en fait, on parle beaucoup de rénovation à cause du DPE, mais en fait, personne ne rénove à cause d'un DPE. Ou très peu de gens.
1: Oh non, je vous trouve sévère, Hervé, parce que cette valeur verte qui a été créée quand même ces dernières années, elle est aussi liée aux premières interdictions de location des passoires thermiques. Je pense qu'il n'y aurait pas eu ça en termes d'action publique. La valeur verte ne serait pas exactement la même aujourd'hui.
15: C'est les choses, mais à la fin du fin, ce qui compte, c'est de bien vivre chez soi et de pouvoir payer ses charges.
1: Et c'est important parce qu'effectivement, ça veut dire quoi ? Ça veut dire que finalement, le marché lui-même avance plus vite que l'action publique.
15: L'action publique
16: c'est
15: est là pour
16: le cas.
15: Catalyser le marché, oui.
16: C'est toujours le cas. L'argent va aller plus vite et s'adapter plus vite que les législateurs qui vont dire « Ah, il s'est passé ça sur le marché, peut-être qu'on devrait commencer à prendre ceci en compte. »
1: Oui, mais c'est ce que je disais par rapport aux annonces qui se sont adaptées au confort. Enfin, franchement, on a vu des annonces, je vous dis, avec Priceable lunaire pendant l'été, avec écrit effectivement « Alerte canicule, vous avez eu chaud la semaine dernière, pas cette maison. » Enfin voilà, il y en a alors, en plus avec l'inspiration des agents immobiliers qu'on leur connaît, hein, mais voilà.
16: Ou de l'IA, ou
1: de l'intelligence artificielle qui peut aider. Là je les soupçonne quand même de l'avoir fait eux-mêmes. Mais voilà, c'était assez chouette à regarder. Mais ce sujet de l'adaptation finalement du marché plus rapide que la législation, il est là. Et d'ailleurs, même si vous ne voyez pas chez GoFlint, effectivement...
16: Pour l'instant,
1: il y a quand même un sujet sur peut-être l'affaiblissement de la valeur verte qu'on voyait auparavant aussi.
16: On risque, en fait, on peut peut-être avoir une bifurcation pour certains biens A ou B, où on se dit statistiquement, on s'attend à voir une prime de 15, 20, 30, 40, 60% dans certains secteurs par rapport à la passoire thermique. Et justement, le comportement de l'acquéreur peut faire qu'en fait, on voit parfois cette valeur verte se comprimer, en tout cas cette surprime ou cette décote en fonction qu'on se mette du point de vue AB ou du point de vue F et G, se comprimer parce que l'acquéreur va se dire, peut-être à cause de la saisonnalité, peut-être qu'effectivement, à force de subir des canicules, son comportement va évoluer. En fait, ce delta va se resserrer. Mais ce qui est intéressant quand on regarde les chiffres, parce qu'on a regardé en fait les trois zones. Le DPE français, en fait, a divisé la France en trois zones climatiques en 1989. Ça a quand même bien...
1: Voilà.
16: Ça a 37 ans, donc peut-être que ça n'est plus complètement adapté. En revanche, là, on voit les écarts de valeur les plus importants entre un bien A et B et un bien F et G. C'est ce qu'on appelle la zone H1, qui est dite la France froide. La France froide, c'est tout ce qui va être à l'est de la côte atlantique et en gros au nord de la côte méditerranéenne.
13: Ah oui, oui, je montais
16: Non, ça va assez bas, en fait.
13: Ouais, je montais plus haut.
16: L'Auvergne-Rhône-Alpes est dans la zone froide, par exemple.
13: On salue les amis lyonnais qui ont eu bien, bien chaud, quand même.
16: Qui ont eu bien chaud. Mais ce que l'on voit, finalement, quand on a regardé les canicules de cet été, c'est que finalement, la zone H3, qui est l'arc méditerranéen le plus chaud, alors, historiquement, c'est celui où les décotes sont les plus faibles.
13: Oui, mais parce qu'ils sont. Mais par rapport au côté passoire et donc l'hiver aussi, c'est ça aussi le sujet.
16: Tout à fait. Et là où on a eu le plus chaud en France, c'est dans la zone froide. Historiquement. Donc en fait, et le DPE, lui, qui est en fait un manteau d'hiver dans sa conception, nous, ce que nous pensons, c'est que peut-être qu'il va y avoir une évolution et que le confort d'été va finir par devenir en fait une note. Est-ce que c'est une note composante du DPE? Est-ce que c'est une note parallèle au DPE? On n'en sait rien. Mais à partir de ce moment-là, on pourra peut-être commencer à mesurer.
13: Mais c'est ça, en fait, le sujet. C'est tant qu'on n'a pas d'indicateur fiable sur ce confort d'été et sur, on sait aujourd'hui, on dit aujourd'hui, un logement noté F ou G au diagnostic de performance énergétique, c'est une passoire thermique. Dans quelle mesure je pourrais dire ce logement-là est une bouilloire thermique? Et c'est aussi ça le sujet. Et c'est de là que créera, qu'on aura peut-être cette valeur.
16: Des indicateurs,
13: aussi.
16: En fait.
13: Ouais, des indicateurs.
16: On pourra s'appuyer.
13: Mais attendez, moi, il y a un truc qui m'intéresse, c'est que ça veut dire qu'en gros, typiquement, toute cette zone du nord de la France sera forcément la plus décotée, qu'il fasse froid ou qu'il fasse chaud.
16: Aujourd'hui, c'est déjà la plus décotée. Si vous voulez, pour faire Monsieur Météo, quand on regarde l'arc atlantique, la décote médiane, on va dire, est entre 21 et 25 %, donc ça va être de la Normandie à l'Espagne. L'arc méditerranéen, c'est plutôt des décotes entre 25 et 29 %. Bon, après, on a l'Île-de-France qui vit sa vie à peu près avec 17 % de décote. Et le reste de la France, hormis l'Auvergne-Rhône-Alpes, parce qu'on a la métropole lyonnaise qui a une activité économique, ouais. Le reste, on est plutôt entre 30 et 39 % de décote.
13: Quand vous entendez ça, Hervé, vous vous dites quoi sur le business à venir, en fait? Tout ça a l'air hyper fluctuant. C'est-à-dire que, enfin, je voudrais pas paraître la pessimiste de la rentrée, mais en fait, je me dis, on était rentré dans une espèce de trend. Alors, à chaque fois, je sais que vous me répétez.

0: tout le monde sait éventuellement mettre un climatiseur, mais il n'y a pas d'artisans qui prennent de manière globale ce problème. Aujourd'hui, il commence à y en avoir. J'en ai fait passer un chez moi la semaine dernière, très intéressant, de se dire, OK, par où on commence? On commence par se protéger du soleil, ensuite on ventile, ensuite on isole, et seulement après on vient mettre de la clim. Donc en fait, sur tous les segments du marché, que ce soit effectivement.
1: Enfin, j'ai l'impression que vous parlez de la même chose, ouais, que l'hiver, hein.
0: Ouais, mais c'est la même chose, mais avec des savoir-faire qui sont un petit peu différents. Et avec des technologies qui sont un petit peu différentes. Donc, le marché d'artisanat, il y a encore des choses à faire. L'hiver, il y avait beaucoup l'hiver, maintenant c'est aussi l'été. Et après, sur des travaux plus lourds, nous on a eu chaud, mais nos maisons ont eu très chaud. Donc vous connaissez aussi les problèmes d'inondation, de retrait gonflement des argiles,
1: ouais,
0: qui vont impacter aussi sur un temps encore plus long. Hein. Alors là, avant que ça s'impacte sur le DPE, ou sur la valeur pardon, du bien, ça ne sera pas lié au DPE, il va se passer...
1: Ça s'impacte déjà sur la valeur hein, quand on est
0: ça
1: dans des...
0: Ça s'impacte peu, parce que pareil, statistiquement, ça ne se voit pas encore. Hein. C'est-à-dire que seulement si on est sinistré, une maison perd toute sa valeur si elle est sinistrée, ouais, et qu'elle est fissurée.
1: Enfin, vous ne croyez pas que les alertes sont suffisamment nombreuses, parce qu'on sait que les terres argileuses, bah, y en a partout en France, ou quasiment.
0: Aujourd'hui, quand on regarde, je ne sais pas si Goflint l'a fait, mais l'impact effectivement d'un gros risque qui est inscrit dans la transaction, gros risque de sol argileux sur le prix, il est nul.
1: C'est un truc de dingue, hein, parce qu'en plus, c'est plus assurable. Donc, c'est quand, ouais, même un truc de dingue que ça n'est pas encore défait.
0: Pour l'instant, ça l'est. Peut-être que ça ne le sera plus dans quelques années, mais pour l'instant, ça l'est.
1: Ah, vous ne pouvez pas être assuré sur les RGA. Hein. Ça, c'est impossible. C'est-à-dire, vous avez une assurance, mais qui ne vous assure pas de ça. Et la seule manière d'être aidé, c'est d'être reconnu catastrophe naturelle. Ouais. Donc, il y a quand même un vrai sujet.
0: Mais tous ces différents phénomènes vont effectivement... Alors, on peut le voir de manière catastrophiste en disant au secours, on va dans le mur et on arrête tous de travailler.
1: Je vous regarde comme ça, Hervé, d'ailleurs, avec des yeux en disant au secours, on va dans le mur.
0: Ou à l'inverse, se dire, bah, il faut créer de nouvelles solutions. Les solutions du passé, effectivement, à base d'aide, à base d'isolants qui absorbent beaucoup la chaleur d'été, etc., ne sont plus les solutions du futur. Les fondations qu'on a mises depuis des siècles dans nos maisons ne suffisent plus à passer, effectivement, ces différentes canicules. Et donc, il va falloir se protéger, il va falloir faire en sorte, à nouveau, d'être bien chez soi, de payer des factures correctes. Et c'est en attaquant ces deux points qu'on défendra la valeur du patrimoine à la sortie.
1: Mais ça veut dire quoi? Parce que là, techniquement, il nous reste 5 minutes. Moi, je voudrais dire, bah, c'est quoi les bons gestes? Là, on termine l'été, on va bientôt rentrer dans l'automne, on va avoir l'hiver. Et donc, on le dit, il y a une forte saisonnalité. Donc, effectivement, quand on commence à avoir froid, on se dit, oh là là, qu'est-ce que je peux faire pour me chauffer? Quand on commence à avoir chaud, pour me rafraîchir, est-ce qu'il y a des gestes, des choses à faire qui peuvent à la fois améliorer mon confort d'été et mon confort d'hiver, messieurs?
2: Très bonne question.
0: Il faudrait qu'on prenne un cas spécifique, il faudrait qu'on prenne votre appartement en question.
1: Non, mais
0: globalement, les logiques sont quand même les mêmes. Après, les matériaux divergent un tout petit peu, mais les logiques sont les mêmes. Il y en a certaines qui se rajoutent un petit peu. En été, le béaba, c'est de ne pas laisser rentrer le soleil. Alors, on peut le faire par du système D ou on peut le faire de manière un peu plus professionnelle. Ça, c'est le premier point. Et ça ne va pas nuire en hiver, hein, parce que finalement, avoir un volet efficace en hiver, ça sera aussi très, très bien. Donc, il y a un, se protéger de la lumière. Deux, l'isolation. 3, la ventilation, et 4, derrière, le chauffage ou le refroidissement.
1: Ouais, et on va
0: dans cet ordre-là, exactement.
1: Oui,
0: le même
1: mais on va en parler. Bah, par exemple, vous parliez de la qualité des isolants. Il me semble de mémoire, et à chaque fois, je l'ai pas mal répété pendant l'été, hein, mais il me semble de mémoire qu'il y a des isolants qui sont beaucoup plus efficaces pour retenir la chaleur avant qu'elle ne rentre à l'intérieur que d'autres. Or, c'est ceux qui sont le moins utilisés.
2: Peut-être parce que ce sont les plus chers aussi.
1: Oui, alors c'est vrai. Mais peut-être que si c'est de qualité en même temps, voilà. Parce qu'en gros, si on la fait courte, c'est quoi? C'est les isolants biosourcés qui sont les plus efficaces, oui, et ils peuvent être 20 à 50% plus chers, oui, que les isolants...
2: industriels ou...
1: Ouais. Ou même laine de roche, c'est pas terrible ça, oui, visiblement.
2: Donc, le liège, c'est pas mal.
1: Le liège, voilà, on m'a parlé du liège, de la paille, il y a quand même pas mal de choses, le bois, il y a quand même des choses à privilégier, donc ça peut aussi faire partie des choses. Parce qu'on se dit, bah, si je m'isole avec du polyuréthane, et c'est super efficace l'hiver, il n'y a pas de souci, mais qu'en réalité, l'été...
2: Bah, il garde la chaleur.
1: Merci polyuréthane. Et puis... Franchement, on va finir les 4 minutes là-dessus. Je croyais que c'était la course à la pompe à chaleur en ce moment, mais encore faut-il choisir la bonne pompe à chaleur, messieurs.
2: Pour nous, c'est plutôt la course à la data.
1: C'est-à-dire,
2: par rapport à votre question de tout à l'heure, quand on regarde finalement ce que l'on voit dans le marché résidentiel avec le DPE, donc en fait des effets de prix qui vont sortir ou qui vont être la conséquence d'une note d'efficacité énergétique, c'est ce qu'on a vu dans les actifs commerciaux, bureaux, entrepôts, hôtels, depuis 15-20 ans, avec des certifications souvent anglo-saxonnes, à tort ou à raison, qui, elles, vont dire, je regarde ma capacité à retenir la chaleur, ma capacité à me ventiler passivement, par exemple l'été, ma capacité à me protéger du soleil avec des scores qui sont assez conséquents et qui, finalement, vont avoir une vue beaucoup plus, pardon pour l'anglicisme, holistique,
1: ouais,
2: du vrai confort et de la vraie performance qu'un outil qui a le mérite d'exister aujourd'hui, mais qui a été conçu sur des schémas climatiques qui ont 30 ou 40 ans.
1: Ouais.

0: Bien sûr, mais je vous repose ma question sur la pompe à chaleur en fait, parce qu'en plus là on va avoir les offres qui vont fleurir pour se payer une pompe à chaleur RO largement subventionnée, et sauf qu'on a vu en fait cet été que c'était la course à la pompe à chaleur RR, beaucoup moins subventionnée, mais qui permet justement cette réversibilité. Vous me dites quoi? Qu'est-ce que je choisis si là je suis en train de lancer ma réflexion sur ma rénovation?
1: Alors mettons qu'on part du point le pire, c'est-à-dire on est au gaz ou au fioul. Il faut supprimer le gaz et le fioul. Il faut s'en débarrasser dès que possible pour passer à l'électrique. Le mieux électrique le plus efficace, c'est la pompe à chaleur RO. Elle sera largement subventionnée de plus en plus. Bonne nouvelle, ceux qui n'en ont pas encore et qui peuvent l'installer, il faut profiter de ces subventions. Elles dureront le temps qu'elles dureront. Les offres, il y aura beaucoup d'innovations aussi. On commence à voir fleurir des innovations sur le financement, sur la prise en compte de l'entretien de la pompe à chaleur qui est
0: important. C'est vrai.
1: Donc c'est une bonne chose. Donc profitons-en, allons sur la pompe à chaleur RO. Bien sûr, en passant par un bon artisan, mais n'ayons pas peur d'électrifier son logement, parce que, bonne nouvelle, le soleil nous apporte de l'électricité, nos centrales nucléaires, même si elles étaient un petit peu à l'arrêt cet été, elles continuent à beaucoup produire une énergie décarbonée, donc allons sur la pompe à chaleur. Et la pompe à chaleur RR, effectivement, ou la clim, dit autrement, mettons-la quand c'est nécessaire, dans les pièces où c'est nécessaire, en appoint uniquement. Disons pas, effectivement, une pompe à chaleur RR, ça peut fonctionner effectivement à les zones climatiques les plus douces, mais dans une zone climatique H1 en l'occurrence, ça ne va pas suffire en hiver. Donc ça ne marchera pas de souffler de l'air chaud.
0: C'est important de le dire. Donc ne craquez pas par rapport à la chaleur qu'on a eue cet été. Ce n'est peut-être pas la meilleure réflexion.
2: Le meilleur conseil.
0: Le meilleur conseil.
1: RR ne suffira pas en hiver dans une zone où on a des températures qui descendent bas en hiver. Donc il faut quand même miser sur une boucle d'eau chaude avec une pompe à chaleur RO. Et ça fonctionne bien, c'est fiable, c'est peu cher, ça va être de moins en moins cher. L'énergie qui est derrière sera de moins en moins chère par rapport au gaz et au fioul. Donc il faut y aller massivement, pas n'importe comment, en isolant également. Et à côté, effectivement, utiliser la pompe à chaleur RR ou la clim uniquement quand c'est nécessaire. Pas forcément climatiser l'intégralité de son logement.
0: Mais la clim mobile, par exemple
1: La clim mobile, c'est un pis-aller, c'est vraiment en toute urgence. C'est-à-dire qu'il faut installer une clim mobile et qu'on n'a pas les moyens de mettre la pompe à chaleur RR.
0: Je pense à tous ceux qui se sont retrouvés piégés et qui ont fait tout ce qu'ils ont pu. Et voilà.
2: Ça ne marche pas.
0: On a tous essayé la bouteille d'eau congelée devant le ventilateur. Ça ne marche pas.
2: Si vous avez une copro au fioul, bon courage.
0: Mais c'est ça, en plus, toutes les décisions en copro, parce que c'est aussi ça le sujet. C'est-à-dire que je ne peux pas faire non plus les choses toute seule quand je suis en copro. Donc, tout le sujet de cette prise en compte. Et on a vu le temps que ça a pris au niveau des syndics pour essayer d'évangéliser, finalement, le DPE initial. Si, en plus de ça, on a les bouilloires qui s'y ajoutent. Mais c'est très bien parce que ça va nous faire plein de sujets à aborder toute cette saison dans les experts de l'IMO. Merci, messieurs, d'avoir été avec nous. Hervé De Grève, cofondateur de Vasco, et Mihai Gavriloiu, CEO de GoFlint, d'avoir été là pour cette première de la rentrée des experts de l'IMO. Et vous reviendrez, on aura plein de sujets à aborder toute cette saison dans les experts de l'IMO tous les jours sur BFM Business.
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7: Bonjour à toutes et tous, bienvenue dans TPI, tout pour investir, à la radio, à la télé, évidemment sur le web, vous trouvez l'essentiel de nos chroniques, évidemment en podcast, sur notre site internet, et nous voilà repartis pour une nouvelle saison, pour faire fructifier vos finances personnelles, votre patrimoine, et vos petits trésors, bien entendu. Alors, nouvelle saison, nouvelle formule, plus ramassée. 30 minutes chrono, et on va vraiment se focaliser sur toutes vos problématiques d'investissement concrètes en reprenant les bases et en élargissant à toutes les dynamiques du moment de manière à ne rien rater. On a un numéro 1 de la saison qui ressemble un petit peu à ce que va être l'ensemble de l'année, hein, du pédagogique, de l'actualité fraîche et puis des idées d'investissement, des plus évidentes aux plus exotiques. Alors, au menu du jour, investir en action, quand, comment, avec quelle méthode et quel timing. On va vraiment reprendre les bases. Fiche technique complète dans un instant avec Christophe Goudal de CG Finance, invité d'honneur de la boîte à outils. On essaie de ne pas changer vos habitudes. Lundi, on va rester sur la finance comportementale dans le placement à suivre avec Julien Nebetzal d'Itoro. Aujourd'hui, on parle des fonds en euros. Est-ce que ce ne sont pas les nouvelles pépites à venir de votre portefeuille avec les dynamiques de taux en ce moment? Enfin, on va se faire plaisir en fin d'émission dans le coffre-fort. Le point régulier sur le marché des montres de luxe de seconde main, un placement plaisir, mais aussi, on ne le dira jamais assez, patrimonial. Et on en parlera avec Pascal Paul de Chronos. Vous pouvez nous poser toutes vos questions par mail, évidemment à la même adresse, hein, direct@bfmbusiness.fr, ou nous envoyer un SMS au 73216. Tapez le mot-clé Business suite de votre message, vous me posez directement vos questions sur mes comptes Twitter et LinkedIn. Tout pour investir, TPI, nouvelle saison, nouveau numéro, c'est parti et on commence par la boîte à outils.
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7: La boîte à outils, on l'ouvre avec Christophe Goudal de CG Finance. Bonjour.
8: Bonjour Antoine.
7: Alors, on va reprendre les bases finalement. Investir en bourse. Quand on regarde les palettes d'investissement du moment, la bourse reste un investissement extrêmement dynamique. On le voit, on a un CAC 40 qui est proche de ses plus hauts historiques qu'il a signé il y a quelques semaines. Hein. On y était bien sûr sur BFM Business. On a des tendances très très intéressantes aussi du côté des marchés américains, même s'il y a beaucoup d'interrogations. Mais justement, cette opportunité d'investir en bourse, elle reste entière. Cela dit, il y a quelques règles d'or à respecter, notamment du point de vue de la philosophie d'investissement et du timing. Si vous deviez un petit peu lancer la réflexion à ce sujet, qu'est-ce que vous diriez à propos de l'investissement sur les marchés, l'investissement en action?
8: Alors, avant toute chose, l'investissement sur les marchés, il y a une règle de bon sens. Quand on parle de bourse, on parle de prévision. Est-ce que les marchés vont monter? Est-ce qu'ils vont baisser? Est-ce que c'est le bon moment pour investir? Alors désolé, mais ça, personne ne le sait. Et donc finalement, pour investir en bourse, il faut se donner une méthode qu'on peut nous résumer en 5 règles et bien les suivre. Première règle très importante, on pense en année et pas en trimestre. En fait, le temps est le premier facteur de réduction de risque sur les marchés financiers. À court terme, on le voit actuellement, les marchés peuvent baisser pour des raisons de géopolitique, de hausse des taux d'intérêt. Mais à long terme, finalement, le poids des bénéfices, la croissance économique deviennent progressivement les éléments dominants sur les marchés. 2-3 chiffres intéressants. Sur 30 ans, le MSCI World a gagné à peu près 9% par an. Par contre, sur les 20 dernières années, ce même indice, la pire période sur un an a été de moins 39% et la meilleure période, pardon, était de 63%. On voit bien là l'importance d'investir en bourse, en actions, des capitaux dont on n'a pas besoin à court terme, et que plus on a de temps devant soi, finalement, moins il y a de risques sur les marchés actions.
7: Alors, parole d'évangile, hein, ça on est d'accord, la bourse c'est de l'argent dont on n'a pas besoin immédiatement. Hein, on ne le redira jamais assez, on continuera à le répéter hein, dans la philosophie d'investissement, c'est un paramètre à prendre en compte. Bon, cela dit, l'horizon de temps, c'est une chose. On parle beaucoup de market timing, c'est-à-dire être capable de rentrer sur le marché au bon moment pour acheter pas trop cher et revendre cher. Pouvoir bénéficier des momentum de marché, comme on dit. Est-ce que du point de vue de l'investisseur particulier, cette règle est pertinente?
8: Ah, désolé Antoine à nouveau, mais donc le market timing, hein, sortir au plus haut, acheter au plus bas... Personne ne sait faire ça. D'autant que, très souvent, les meilleures séances de rebond apparaissent juste après les fortes baisses, lorsque l'incertitude est maximale. Données intéressantes de Fidelity, si on prend notre CAC 40, sur 10 ans, L'investisseur qui est resté investi pendant 10 ans a gagné un peu plus de 9% par an. L'investisseur qui joue au trader, si sur ces 10 ans, il a loupé les 10 meilleurs jours de bourse, il ne gagne plus que 3,7%. Donc finalement, le meilleur conseil à donner lorsqu'on a un capital disponible, et j'insiste sur du long terme, c'est d'investir immédiatement pour être exposé au maximum sur les marchés. On entend souvent l'intérêt de l'investissement progressif. Mais finalement, l'investissement progressif, à mes yeux, est utile pour l'investisseur qui aurait du mal à investir, qui se sait un peu fragile émotionnellement et qui risquerait de vendre bas finalement, puis racheter un peu haut, enfin bref. Donc, on reste investi, c'est la meilleure solution sur les marchés financiers.
7: Bon, et puis aussi accepter la volatilité. Encore une fois, le temps est votre allié. Faut pas avoir peur de voir les indices faire des plus 5, des moins 10, etc. Quitte même peut-être à oublier un petit peu de regarder son appli boursière toutes les 5 minutes et oublier un petit peu son argent en bourse. Voilà, c'est accepter le fait que bah, y a des fois ça monte, des fois ça descend. Et puis, sur le long terme, généralement, on est gagnant.
8: Mais exactement, mais en fait, la volatilité, c'est une caractéristique normale des marchés actions. Et comme on dit, tant qu'on n'a pas vendu, on n'a pas perdu. Mais lorsque vous avez une perte et que vous vendez, cette perte est définitive. Warren Buffett disait que pour lui, l'idéal, vous faites un investissement et pendant 5 ans, en fait, vous n'avez pas accès à votre compte, vous ne pouvez pas le vendre. Voilà. On investit sur du long terme. Encore quelques chiffres, mais c'est toujours intéressant d'avoir des illustrations chiffrées. Entre 86 et 2025, donc sur 40 ans, le MSCI World a connu en moyenne une baisse d'à peu près 15% à l'intérieur de chaque année. Pourtant, sur ces 40 dernières années, le marché a terminé en hausse 29 fois sur 40.
7: Oui.
8: Donc, finalement, le problème, ce n'est pas la volatilité. La volatilité, c'est normal sur les marchés financiers. Le risque, en fait, c'est de paniquer et de vendre un bon actif au bon moment. Vous savez, j'ai l'habitude de dire que le pire ennemi de l'investisseur, c'est lui-même.
7: Ouais, on est bien d'accord là-dessus. Du point de vue de ce qu'on achète, hein, quand on fait son marché, quand on choisit des actions, des thématiques d'investissement aussi, qu'est-ce qu'on fait ? Est-ce qu'on fait confiance au track record, à la réputation ? Ou est-ce que y a aussi toute une sorte de méthode de marché qui est basée sur, on appelle ça le storytelling, c'est-à-dire voilà, on raconte une histoire, on vous met le nez sur une thématique d'investissement et c'est dynamique. Qu'est-ce qu'on fait selon vous?
8: Pour moi, du bon sens, comme je le disais en introduction. Bonjour. Lorsque j'investis en bourse ou dans une action, il ne faut pas oublier qu'une action, ça représente la fraction d'une entreprise. Et finalement, qu'est-ce qui donne la valeur à cette entreprise? C'est sa capacité à vendre son produit, à dégager des marges, à investir et à transformer ses bénéfices en flux de trésorerie distribuables pour l'investisseur. Donc, c'est important, on analyse l'entreprise, son secteur et autres. Et autre point important, parce que ça, on l'entend souvent chez nos clients, c'est pas parce qu'une entreprise, enfin, le cours de bourse, une action a beaucoup monté, qu'elle est devenue trop chère, finalement. Et c'est pas non plus parce qu'elle est très basse qu'il faut l'acheter. Ouais. Finalement, il faut se poser quelques questions, une fois de plus, de bon sens. C'est est-ce que l'entreprise a des avantages sur son marché? Est-ce que ses bénéfices, ses cash flows progressent? Est-ce qu'elle a un bilan solide? Est-ce que le management est résilient? Voilà. Donc, du bon sens, on analyse la capacité de l'entreprise à dégager des revenus. Et donc, à ce que son cours de bourse sur du long terme monte.
7: Bon, et puis, on ne le dira jamais assez, mais ça, on l'explique à longueur de temps dans tes pays. Diversifier du point de vue des secteurs, du point de vue des thématiques d'investissement et du point de vue de la géographie. J'aimerais qu'on termine, là, il nous reste 30 secondes, sur la dernière règle. Souvent, on est tenté de voir le track record avant même de penser à ce que la bourse peut nous apporter en termes de dynamique. Souvent, on peut être déçu par des turbulences passées. Il faut vraiment se concentrer sur l'avenir quand on regarde la bourse.
8: Et en fait, finalement, rapidement, donc en effet, la performance passée attire naturellement les capitaux.
7: Ah,
8: pourtant,
7: oui.
8: la meilleure performance des 12 derniers mois peut devenir très fragile si ça intègre déjà toutes les bonnes nouvelles. Donc, j'en reviens à ma règle numéro 4. C'est finalement, regardons la capacité de l'entreprise à dégager des bénéfices. C'est ça le plus important.
7: Christophe Goudal de CG Patrimoine, merci infiniment pour ces conseils basiques mais toujours bons à donner. On commence la saison avec vraiment un béaba de l'investissement en bourse, fiche technique complète dans cette boîte à outils à retrouver évidemment en podcast et en replay sur notre site internet. Et puis comme tous les lundis, on ne va pas changer vos habitudes, on va parler un petit peu finance comportementale.
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7: Avec notre spécialiste maison du thème, Julien Nebetzal, dit Toro, finance comportementale. On a l'habitude de vous entendre dans l'émission et on continue cette saison, cette nouvelle saison avec vous, avec cette question. On a vu notamment là ces derniers jours une forte montée des taux d'intérêt, des taux longs, des taux obligataires, des 10 ans, des 30 ans, etc. Mais la mécanique, elle est enclenchée depuis quelques mois. Et du coup, ça redonne tout son intérêt à un placement bon, qu'on regardait plus trop ces derniers mois, mais qui vraiment commence à reprendre de la dynamique. C'est le tout bête fonds euro qui va se mettre à rapporter beaucoup plus qu'avant. Est-ce qu'il y a un changement de paradigme à prendre en compte là sur ce qui est en train de se passer en ce moment, Julien ?
9: Eh bien, bonjour Antoine. Il y a peut-être un biais, en tout cas, de comportement. Les fameuses heuristiques, c'est-à-dire des simplifications de raisonnement auxquelles on est tous soumis, c'est de se dire, si je regarde les fonds en euros en 2025, le rendement, il a été, alors source, je crois, à CPR, si mes chiffres sont justes, 2,65% en moyenne. Évidemment, il y a des fonds en euros qui sont en dessous, d'autres au-dessus, mais la moyenne est à 2,65%, et l'épargnant, aujourd'hui, il entend que les taux français viennent de passer les 4%. Donc, il pourrait se dire, finalement, quel est l'intérêt de mon fonds en euros si les taux français sont à 4%. Alors la première chose dont il faut se souvenir, c'est quand on parle de taux à 4%, on parle de taux long, c'est la référence à 10 ans, alors que la Banque Centrale Européenne, elle, est à 2,4%. Donc évidemment, si on prend une obligation à 10 ans, on va avoir un taux à 4%, mais on va devoir tenir cette obligation pendant 10 ans, puisque sa valeur, elle va fluctuer en fonction de l'évolution du marché de taux, alors que le fonds en euros, lui, a la particularité d'être liquide. Donc, qu'est-ce qu'on peut dire par rapport à ce choix qui est devant nous ? J'ai des liquidités, est-ce que je les place en fonds en euros ? Est-ce que j'achète des obligations ? Le message que je pourrais faire passer aujourd'hui, c'est de dire que se positionner sur le fonds en euros, c'est peut-être une décision qui est assez pertinente à moyen terme. Et pour ça, je reviens sur la construction d'un fonds en euros que je simplifie un petit peu en disant que c'est un portefeuille d'obligations. Évidemment, il peut y avoir un peu d'autres choses dans les fonds en euros, mais simplifions en fait, puisque c'est l'essentiel, que c'est un portefeuille d'obligations. Eh bien, ces obligations, elles sont achetées pendant environ 15-20 ans. C'est un portefeuille qui est construit tout au long du temps. Et si on regarde 20 ans en arrière, on avait des taux relativement intéressants, mais si on regarde 10 ans en arrière, on avait des taux qui étaient nuls ou extrêmement bas. Et quand on achète des obligations chaque année pendant 20 ans, eh bien, on n'a pas aujourd'hui le taux du jour, on a la moyenne des taux qu'on a eu depuis 20 ans. Et comme on a eu cette période de taux bas, on a des taux qui ne sont pas le taux de rendement moyen du portefeuille obligataire, qui n'est pas les 4% actuellement. En revanche, maintenant qu'on voit et qu'on ajoute à ça, à ce raisonnement, les nouvelles collectes, nouvelles souscriptions plutôt en assurance vie, on est un peu plus de 100 milliards sur le premier semestre, donc 36 milliards de collectes nettes, et bien ces nouvelles souscriptions vont alimenter le fonds en euros. Et que fait la compagnie d'assurance à ce moment-là ? Eh bien elle achète des obligations. Et cette fois-ci, en achetant des obligations, alors pas nécessairement françaises seulement, mais enfin il y en a beaucoup dans le fonds en euros, mais il peut y avoir des obligations italiennes, allemandes aussi, eh bien elle achète des taux, si je résume à la France, des taux qui sont à 4%. On voit bien que la moyenne du portefeuille obligataire, la moyenne du rendement est en train de remonter, puisque chaque trimestre ou chaque année, on achète des taux qui sont plus les élevés que la moyenne antérieure. Donc, finalement, qu'est-ce qu'on peut dire aujourd'hui sur le taux de rendement du fonds en euros ? Dans la mesure où on a une trajectoire des taux longs qui est à la hausse, on peut dire très logiquement et très simplement et sans faire de grands calculs que les rendements des fonds en euros sont appelés à monter dans les trimestres et peut-être même dans les 2, 3, 4 années qui viennent par justement cet effet d'acquisition par la collecte de taux qui sont à un niveau plus élevé. Donc le 2,65% moyen, je ne connais pas en 2026 évidemment ce chiffre puisque nous ne le connaîtrons qu'au premier trimestre. En général, on a une très bonne idée à la fin du mois de janvier. Mais je pense, si je suis le raisonnement que je donne, je pense que le taux moyen de rendement des fonds en euros en 2027 sera supérieur à 2,65%. Donc voilà.
7: Mais du coup, il y a un biais comportemental, puisque c'est de ça qu'on parle, qui risque de changer et de rendre certains placements peut-être un petit peu moins prioritaires et un petit peu moins pressants. On va se remettre à miser sur le fonds en euros avec des dynamiques de rendement tout à fait différentes ?
9: Ben quand on va passer un certain temps et qu'on, si vous voulez, le fonds en euros, il y a 3-4 ans, il rapportait pas du tout 2,65 ou 3%. Il rapportait beaucoup moins. Et quand les années passent et qu'on voit que ce rendement est meilleur et surtout qu'il s'améliore pour les raisons que j'ai expliquées tout à l'heure, eh bien, on va tout d'un coup retrouver de l'intérêt pour ce type de produit. Parce qu'on verra que non seulement on est en capital garanti, dans la limite, bien sûr, des frais de gestion, mais on est quand même dans un capital qui est très, très garanti et qu'on a ce type de rendement, ben on est de plus en plus intéressé. Alors, qu'est-ce qui fait, en termes de comportement, qu'on pourrait aller plus ou moins vers le fonds en euros ? Ben, c'est l'attrait des autres placements qui viennent éventuellement de se substituer, c'est-à-dire les unités de compte et notamment les marchés d'actions. Donc, si on avait des marchés d'actions qui ont des trajectoires haussières très rectilignes, eh bien le fonds en euros aurait sa place, mais peut-être ne susciterait pas plus d'engouement que ça. Si en revanche, on rencontre des périodes de volatilité, alors à ce moment-là, le fonds en euros, avec son rendement et sa stabilité, va retrouver donc de l'intérêt, et avec le taux qui monte, encore une fois, le rendement qui monte, c'est au cœur du raisonnement. Il y a un effet marché là-dedans. Alors là, je sors du comportement, je rebascule sur le marché financier. C'est qu'à un moment, plus les taux montent, plus la question de la valorisation des actions se pose. Et si de temps en temps, on a eu des secousses au cours des 6 derniers mois, on peut les attribuer à ce qu'on appelle des narratifs, des explications qui sont toujours très intéressantes, parfois fondées. Mais enfin, il est quand même probable, du point de vue strictement financier, que la hausse des taux longs questionne la valorisation et que c'est pour ça qu'on attend des petits trous d'air. Parce qu'évidemment, plus les obligations, donc les placements dits certains, même s'ils ne le sont pas tout à fait, on ne peut pas dire qu'un État est 100% certain, mais les placements qui sont certains avec un taux élevé, ils viennent concurrencer le rendement, enfin, la perspective de plus-value sur les actions. Et donc forcément, il y a un déversement un peu en faveur des obligations et en défaveur des actions, ce qui crée des trous d'air. Les trous d'air, la volatilité, et donc on en revient au retour du fonds en euros. Donc le fonds en euros, est, non seulement il faut le regarder au-delà du rendement en se disant « tiens, les obligations sont plus élevées ». Non, non, le fonds en euros, son rendement est en train de progresser, mais en plus, bah, il gardera toujours ce facteur apaisant en période de turbulence.
7: Julien Nebenzahl, dit Toro, merci beaucoup, hein, parce que c'est vrai que cette dynamique de hausse des taux, on la regarde, on en reparlera hein, évidemment dans BFM Bourse tout à l'heure avec Guillaume Sommerer, ça reste vraiment une colonne vertébrale des marchés hein, ces dernières semaines et sans doute pour les mois à venir, c'est pas sans poser deux, trois questions essentielles et évidemment pour vos placements et ce fonds euro qui retrouve tout son intérêt. Allez, on va terminer l'émission avec le coffre-fort, on va parler montre de luxe.
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7: Avec Pascal Paul de Chronos, bonjour.
10: Bonjour Antoine.
7: Et comme régulièrement, on va faire le point avec vous sur le marché secondaire de la montre bon de plaisir. Luxe. Et bon, alors c'est vrai qu'on avait, on avait terminé l'année dernière hein, par un marché qui est quand même dominé parce que, alors vous savez, du côté de la bourse, on adore les acronymes, les Fangman, les Fang, les GAFAM, etc. Bah, dans le marché des montres, il y a un acronyme, c'est les OPRAC. Et on va rappeler vaguement qui c'est. Donc, je vais voir si j'ai bon déjà. Ouais. Omega, P, Audemars Piguet.
10: Patek Philippe,
7: d'accord. R, Rolex, évidemment. A, c'est Audemars Piguet, voilà.
10: Exactement.
7: C'est, et C, Cartier.
10: Exactement.
7: Ouais, Cartier.
10: Exactement.
7: Okay.
10: Donc là, on est. Alors, c'est assez marrant parce que c'est. Ces cinq marques qui dominent complètement le marché horloger,
7: ouais.
10: Comme les GAFAM dominent d'ailleurs
7: la bourse,
10: puisque si vous prenez ces cinq marques en chiffres, ça représente 70%.
7: Ah bah oui.
10: Ils captent 70% du marché, du volume du marché en volume et en valeur.
7: Ouais, c'est
10: donc
7: fou.
10: C'est assez conséquent. Ouais. Et si vous ramenez ça uniquement à la marque leader, qui est la marque Rolex, c'est un tiers du marché. 33-34% du marché qui est capté par la marque Rolex. Donc, c'est assez conséquent. Et en gros, le constat qu'on a fait, nous, chez Chronos 360, c'est qu'on est la seconde main, en fait, n'est plus un marché parallèle, mais est devenu le baromètre de la désirabilité des marques. C'est-à-dire, aujourd'hui, vous avez sur les quatre derniers trimestres, donc l'année glissant, la seconde main qui est sur une croissance de 8%, alors que si vous prenez les chiffres du neuf, qui sont sortis par la Fédération horlogère suisse, vous avez une baisse de 1,9% sur la même période. Ouais. Donc le luxe horloger en tous les cas, ouais, et je pense que le luxe en global, dans sa globalité, est tiré par le marché secondaire, qui devient un peu la référence. Et aujourd'hui, les gens, avant d'acheter du neuf, limite, se posent la question de ce que ça vaudrait en revente avant de pouvoir faire leur intention d'achat.
7: Je serais tenté de vous dire, là on a, parce que souvent il y a culturellement et puis historiquement des liens très forts entre le monde de l'horlogerie et le monde de l'automobile, des grandes marques automobiles. Exactement. Et on voit que c'est un petit peu la même chose sur ce marché. C'est-à-dire qu'il y a un marché du neuf, mais dont on dit beaucoup qu'il est, on ne va pas dire manipulé, mais vraiment très savamment géré par les grandes manufactures qui limitent le nombre de sorties, qui, soi-disant, après, rachètent leur propre monde pour créer un effet de rareté. En fait, pour avoir un vrai état du marché, le marché secondaire, c'est ce qu'il y a de plus liquide, de plus visible, et donc vous êtes au cœur du truc.
10: Exactement. En fait, le marché secondaire, comme je disais tout à l'heure, ça devient un vrai baromètre. C'est-à-dire, à un moment, d'ailleurs, je parlais dans la dernière émission de la valeur de rétention. Quand vous achetez un produit qui est encore au catalogue, la vraie question à se poser quand vous voulez investir dans les mondes de luxe, c'est de se dire que vaut ce modèle en seconde main. Donc ça donne une vraie idée de ce que vaut vraiment la marque. Et nous, on a fait un constat très simple depuis les 18 derniers mois, c'est qu'il y a un déplacement de la désirabilité de la marque vers les modèles iconiques. Donc il y a un vrai effet de stock picking d'ailleurs qui est mis en place par les investisseurs et les acheteurs qui sont les montres. C'est-à-dire à un moment, comme en bourse, on va aller chercher le bon modèle, la bonne configuration, et c'est une même marque. Je vous donne un exemple simple, chez Rolex par exemple, il y a 7 collections sur 14 où la valeur de rétention, enfin la valeur en second marché est supérieure à celui du neuf, le reste ne l'est pas. Vous allez chez Patek Philippe par exemple, vous prenez le modèle Aquanaut, vous sortez de boutique, votre achat, il y a 90% de surcote, alors que si vous aviez acheté une Calatrava, vous auriez une décote de 34%. Ouais. Donc en fait, la seconde main est une espèce de curseur qui permet de dire est-ce que la stratégie appliquée par le marché primaire, la rareté imposée, les choix de cadran, les choix de design, est-ce que ça a été validé par le marché?
7: C'est ça.
10: Et est-ce que derrière, il y aura, le jour où je veux m'en séparer, est-ce qu'il y aura un acheteur qui sera prêt à payer le prix et éventuellement le bon prix?
7: Et c'est ça qui n'est pas évident, et c'est là qu'on a besoin de sociétés comme vous, dans le sens où on peut se dire bêtement, tiens, je vais regarder la cote des différents modèles sur eBay, sur Boncoin, ou d'autres. C'est plus compliqué que ça,
10: exactement,
7: dans le sens où il faut vraiment avoir une expertise pointue, parce que d'un modèle à l'autre.
10: Exactement.
7: Ça peut
10: jouer. Un exemple très simple, vous prenez un modèle comme la Rustor perpétuelle chez Rolex, qui est un modèle classique, c'est l'entrée de gamme, prix catalogue entre 5 et 7, 8 000 euros suivant les références. Par contre, quand vous prenez un modèle avec un cadran spécifique, une couleur spécifique, ce même modèle peut valoir x2 en seconde main, alors que les autres modèles, les autres configurations du segment, eux vont être en soit valeur moins que le prix boutique, ou éventuellement le prix boutique. Donc en fait, il y a un vrai curseur, et c'est vrai que nous, on est là pour donner du conseil, donner de la certification, vérifier, enfin vous accompagner les acheteurs sur quelle configuration choisir à quel moment, parce que ce qui marche aujourd'hui n'est pas nécessairement ce qui marchera demain et vice-versa.
7: Tout à fait, il y a certaines boîtes qui en ont souffert justement.
10: Exactement. Certains en ont souffert. Donc en fait, il y a un vrai. Enfin, nous, on a une vraie légitimité sur ce marché pour accompagner et proposer, en tous les cas, pousser les gens à bien choisir et à pas se tromper. En tous les cas, c'est évident.
7: Alors, les 5 marques phares, c'est 70% du marché.
10: Exactement.
7: Est-ce que ces dernières années ou même ces derniers mois, il y a quelques marques peut-être un petit peu moins connues ou un petit peu moins prisées, en tout cas en termes de part de marché, qui commencent à montrer des dynamiques intéressantes du point de vue de la progression du prix, dans le sens où, on le rappelle, c'est pas que pour faire de l'esbrouf une belle montre, ça se donne de génération en génération, souvent vraiment avec beaucoup de scrupules et une vraie volonté patrimoniale. Et c'est vrai qu'il y a certaines marques qui étaient célèbres il y a quelques décennies, qui ne sont plus, et au contraire, d'autres marques qui reprennent de la vigueur. Est-ce que vous avez quelques exemples comme ça?
10: On a des exemples, c'est une très bonne question. En fait, on a constaté, nous, et tout le marché d'ailleurs, qu'il y a un marché, il y a une vraie dynamique du marché des marques indépendantes, on appelle, qui ne sont pas rattachées à des grands groupes comme LVMH,
7: Swatch
10: ou encore Richemont. Je vous donne deux exemples, par exemple, très simples. peut-être connu du grand public, enfin de nos téléspectateurs ou pas, vous avez une marque française qui s'appelle FP Journe, François-Paul Journe, qui est du niveau de Richard Mille. Hein. C'est des niveaux de prix assez élevés.
7: C'est des montres absolument exceptionnelles.
10: Voilà, c'est exceptionnel. C'est un Français qui a créé ça dans les années 2000.
7: Invinit and fake it.
10: Ouais,
7: j'ai inventé, j'ai fait. C'est leur devise et elle est sur la montre.
10: Et c'est des pièces qui atteignent plusieurs millions aux enchères, enfin, qui est assez rare. Ils en produisent 1500 à 2000 exemplaires par an.
7: Okay.
10: Ça, c'est une marque qui, dans les dernières années, c'est l'envolée spectaculaire, c'est le stratosphérique quoi. C'est vraiment le succès qui va bien. Et à côté de ça, vous avez une autre marque qui est peut-être moins connue qui s'appelle Moser en compagnie, qui est une marque suisse, Moser. Les téléspectateurs pourront rechercher. Et globalement, vous êtes sur une marque qui est en pleine croissance aussi, qui monte, qui est assez intéressant avec des valeurs qui vont vers l'avant. Et vous avez une marque qui est un peu plus connue qui est Tagueur.
7: Ouais. Tag Heuer, LVMH,
10: exactement, qui est en train de monter, qui a fait des très beaux scores sur les deux trois derniers trimestres, notamment depuis qu'ils ont pris le pari d'être le parrain officiel de la F1.
7: Ouais,
10: il y a une visibilité mondiale qui est assez forte, et globalement ça se ressent, et même nous en seconde main, on en vend beaucoup. Des Monaco, la Formula One, tous ces modèles-là fonctionnent très très bien.
7: La Carrera, avec
10: exactement.
7: Eux aussi, alors ils ont la réputation d'être un tout petit peu moins haut de gamme que les Rolex, etc. On n'est pas sur le même ordre de prix, mais il y a des modèles iconiques. Je regarde de temps en temps, je suis un peu amateur, certaines séries de la Monaco, qui est donc le modèle carré que portait Steve McQueen,
10: exactement.
7: Etc., et même une série qui lui est consacrée.
10: Ouais.
7: Là, c'est des modèles qui, en plus, ont une cote extrêmement stable,
10: exactement.
7: Ou alors qui ne fait que monter.
10: Qui ne fait que monter, mais de façon, enfin, il n'y a pas de spéculation.
7: C'est ça.
10: Donc, pour quelqu'un qui a envie de stabilité, qui aime bien l'histoire de la marque, parce que je répète toujours, on est dans des investissements plaisir et passion.
7: Oui, oui.
10: Donc, en dehors de dire ça monte pas, on peut, voilà, mais faut aller sur des produits qu'on aime, un univers de marque qu'on aime, et quelque chose qu'on a envie de porter dans le temps et éventuellement à transmettre à la génération future. Et quand vous regardez sur la marque Tag Heuer, c'est vrai qu'il y a une très belle histoire. Alors pour la petite histoire, il faut savoir que c'est la marque Tag créée dans les années 70-80 qui a fusionné, qui a racheté ER au moment de la crise du quartz, qui est une marque qui existe depuis 150 ans.
7: Tag, technique d'avant-garde.
10: Exactement. Et c'est une fusion de ces deux marques qui aujourd'hui a donné cette marque iconique avec des modèles comme la Monaco dont vous rappelez.
7: Ouais, exactement.
10: Il y a quand même une histoire extraordinaire avec Steve McQueen qui l'a porté dans Bullitt et dans pas mal d'autres films. Donc voilà. Donc c'est vrai que c'est des modèles assez iconiques qui peuvent être intéressants. Et là, vous êtes sur des cotes stables qui ne bougent pas, enfin qui montent de façon régulière. Sans spéculation. Et là, vous êtes sur un produit assez intéressant avec des tickets d'entrée. Vous pouvez commencer à 2, 3, 4 000 euros, aller jusqu'à 7, 8 000 pour des modèles un peu plus vintage et iconiques. Et vous êtes sur des investissements qui sont plutôt accessibles pour le grand public, pour la génération Z, pour les femmes. Enfin, voilà, ça, c'est intéressant.
7: Dernière petite question, un peu plus liée à l'actualité. Est-ce que ce marché de la seconde main a été, impacté par... alors, c'est vrai qu'il y a eu cette histoire de collaboration entre Swatch et Audemars Piguet. Il y a eu d'autres types de collaborations du même genre. Est-ce que ce genre de collaboration a instillé, avec des couturiers aussi, a instillé de nouveaux réflexes sur le marché, ou c'est encore quelque chose de très ponctuel?
10: Alors nous, ce qu'on a constaté, c'est que ça a attiré une nouvelle clientèle quand même. C'est-à-dire, on est aujourd'hui, on a une arrivée massive de la Gen Z sur notre marché. Donc c'est un peu le relais de croissance future de ce marché et de la clientèle féminine qui s'intéresse justement avec ce côté pop culture, qui s'intéresse de plus en plus aux montres. Et en gros, aujourd'hui, vous avez quand même les jeunes femmes qui délaissent de plus en plus les sacs et les bijoux au profit des montres. Et comme il y a un taux de pénétration qui est assez faible sur cette cible, puisqu'il n'y a que 22% des femmes qui portent des montres mécaniques, alors que les hommes, c'est quasiment 50%, chiffre de Deloitte de 2024. Donc en fait, il y a un levier de croissance qui est assez fort. Et d'ailleurs, le neuf l'a compris. Les fabricants ont pris ce marché à bras-le-corps, sortent des nouveaux modèles. C'est pour ça que vous vous retrouvez avec des Rolex, avec des cadrans roses, des cadrans verts, enfin voilà, pour attirer cette clientèle nouvelle et qui est un peu le relais de croissance de demain.
7: Pascal Paul, PDG, fondateur de Chronos 360, merci d'avoir été avec nous encore une fois. Complet sur l'état du marché secondaire de la montre de luxe TPI. On revient demain, bien entendu, pour une nouvelle édition. À demain.
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15: Bonjour à tous, bienvenue dans BFM Entreprise consacré comme tous les lundis au leadership. Une demi-heure avec un leader, un patron qui va vous expliquer comment il dirige son parcours, sa méthode, les clés de sa réussite, les épreuves qui l'ont forgé. Quel meneur est-il ? BFM Entreprise aujourd'hui, c'est avec Fabien Canu.
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15: Bonjour Fabien Canu.
16: Bonjour.
15: Ravi de vous avoir. Vous êtes directeur général de l'INSEP, l'Institut National du Sport, de l'expertise et de la performance. On va revenir évidemment sur ce que vous faites au quotidien pour la performance sportive française. Mais avant cela, une question. Est-ce que vous êtes un leader né ?
16: Bonne question. Je ne crois pas, en fait. Je pense que je me suis construit. Parce que j'étais pas leader à l'école, j'étais pas leader dans ma jeunesse. Dans le sport, je suis devenu, pas malgré moi, mais presque, par mes résultats sportifs, on devient quelque part un peu leader. Mais je me suis construit, je me suis beaucoup inspiré aussi de ce que je pouvais voir. Mais non, je n'avais pas une âme de leader au départ.
15: Ça s'est construit, exactement. On va rappeler d'où vous venez. Vous êtes ancien sportif de haut niveau. Votre sport, c'était le judo. Vous l'avez pratiqué pendant des années et des années. Ancien champion d'Europe, ancien champion du monde. Vous me corrigez évidemment si je me trompe.
16: C'est ça.
15: Et vous avez vécu l'INSEP de l'intérieur comme sportif de haut niveau. Comment ça s'est passé, ce début de vie ?
16: Ça a été difficile parce que j'arrivais de ma Normandie natale, de mon club donc sportif dans la ville d'Alençon, et passer de la ville d'Alençon, enfin du niveau de ce club, à l'équipe de France, qui était déjà à l'époque une très belle équipe de France, avec des gens comme Thierry Rey, qui a été champion olympique, Jean-Luc Roger, bon, des grands noms. Ça a été très difficile à tel point que je me suis demandé, au bout de quelques mois, si vraiment j'étais fait pour le sport de haut niveau, si j'étais bien à ma place. Bon, alors je me suis accroché, j'ai persévéré, mais au début, je pensais vraiment que le sport de haut niveau n'était pas fait pour moi.
15: C'est quoi derrière le déclencheur, justement, le fait d'arriver dans ce centre, de prendre cette décision ? Parce qu'on peut faire une carrière de sportif de haut niveau sans aller à l'INSEP, dans cet institut de la performance, ça arrive. Mais qu'est-ce qui déclenche l'idée d'y aller ? C'est les autres ? Vous avez été entraîné là-dedans ou vous vous êtes dit, de toute façon, ça passe par là ?
16: Ça passe par là. Alors, surtout pour des sports d'opposition comme le judo, comme l'escrime, en fait, on a besoin d'être regroupé pour avoir les meilleurs. C'est ce qui fait progresser. Et puis, c'est la Fédération française de judo qui, suite à Cheveux d'Europe cadet, où j'avais fait médaille de bronze, m'a demandé de venir à l'INSEP. En fait, c'est comme ça que ça se passe. C'est les fédérations qui sélectionnent. Donc, j'ai intégré l'INSEP comme ça. Et puis après, donc, oui, des moments difficiles. Et puis, c'est aussi l'environnement. Dire des leaders de l'équipe de France de l'époque qui m'ont dit, mais si, toi, tu as du potentiel. Tu as quelque chose à faire. Bon. C'est que je commençais à comprendre que ce serait long, mais que j'avais des capacités pour faire quelque chose.
15: C'est intéressant de vous entendre dire que vous n'êtes pas un leader né, mais qu'en même temps, vous avez choisi un sport, c'est individuel, le judo, c'est un sport de combattant, malgré tout. Il y a quand même des idées là-dedans où on se dit, je vais faire ma place.
16: Oui, mais ce qu'apprend aussi beaucoup le sport de haut niveau, et notamment de combat, c'est que son principal adversaire, c'est soi-même. en fait. D'abord, on a souvent tendance, ça je l'ai appris, à se mettre des propres limites psychologiquement, c'est-à-dire qu'on se met des propres barrières. Alors, sans vouloir du jour au lendemain casser le monde tout révolutionner, c'est qu'on n'a pas cette mentalité anglo-saxonne américaine où tout est possible, quoi. Donc, il y avait cette dimension-là que j'ai beaucoup apprise. Et puis, c'est aussi l'environnement qui vous fait croire autour que c'est possible. Avant de devenir pour la première fois champion du monde, là où j'ai compris que je pouvais l'être, c'est quand autour de moi on disait mais c'est ton tour, la prochaine fois c'est toi, quoi. Donc voilà, donc ça c'est des choses en tant que manager que j'ai beaucoup appris, c'est quelque part nos limites, rêvons, ça n'est que du sport de haut niveau en plus, donc et c'est un environnement qui doit créer cette ambiance là.
15: Ça n'est que du sport de haut niveau. Néanmoins, j'entends souvent dans les parcours d'anciens sportifs que ça forme pour la suite, que la vie professionnelle se dessine malgré tout dans ces années-là. Quand vous êtes à l'INSEP en tant que sportif de haut niveau, est-ce qu'un jour, peut-être à la fin du parcours de sportif, vous vous êtes dit « j'y reviendrai, mais je reviendrai dans l'encadrement, voire je dirigerai cet institut ?»
16: Non, pas vraiment, parce que je me suis construit, comme ma carrière, étape par étape. Je pense faire toujours ce qu'il fallait pour progresser, mais je ne me suis jamais fixé des échéances à long terme pour dire un jour, je reviendrai un jour. C'est aussi une question d'opportunités qui peuvent se proposer. Hein, mais moi, ma fin de carrière, par exemple, j'ai une décision assez délicate à prendre parce que le monde du privé souhaitait me recruter pour être dans une direction de ressources humaines et la fédération du judo souhaitait me recruter pour rester donc dans le sport. Bon, choix délicat parce que c'est le choix d'une vie quelque part et j'ai décidé de rester dans le sport parce que travailler autour de sa passion, ça n'a pas de prix. Donc c'est une qualité de vie que je cherchais aussi. Mais voilà, une étape importante qui a été franchie. Après, je suis devenu responsable de la préparation olympique pour le compte du ministère. Après, je suis inspecteur général. Le parcours, il se construit, mais j'ai jamais eu un parcours tracé et une vision à long terme. Ça a été étape par étape.
15: D'après vous, est-ce que tout le monde est fait pour diriger ?
16: Non. Mais il y en a aussi beaucoup qui pourraient l'être et qui doutent. En fait, là aussi, on se met des barrières inutilement. Non, il y a des gens qui n'aiment pas ça, et parce qu'il faut assumer. Il y en a qui sont d'excellents numéro 2, d'excellents numéro 3, mais qui ne sont jamais de vrais leaders, et qui sont très bien. L'essentiel, c'est de s'épanouir dans ce qu'on fait. Et l'âme de leader, alors oui, on peut la susciter quand même. Ça m'est arrivé fréquemment, on peut dire, mais c'est toi, tu es capable de... Là aussi, encore une fois, les propres limites qu'on peut se mettre, qui sont souvent stupides. Mmh. Et ça s'apprend. Je pense pas que ce soit totalement inné. C'est un parcours qui fait qu'on apprend. Et nous, on le voit bien dans le sport chez les jeunes, on les apprend aussi à devenir leurs propres leaders, à être leurs propres acteurs de leur projet. Rien que ça, déjà. Ne pas être dépendant. Éviter la dépendance, c'est pas l'entraîneur qui fait le champion. Le bon sportif, le grand champion, il saura prendre ce qu'il faut. C'est une éponge. Il saura prendre ce qu'il faut chez l'entraîneur, chez le médecin. Il va construire son parcours. À un moment donné, dans la vie, il faut se prendre en charge. Et c'est quelque part déjà une manière de se manager soi-même. Après, on peut manager les autres. C'est une autre étape, mais c'est une culture à entreprendre.
15: Vous avez raconté le fait que vous avez choisi de rester dans le judo finalement toute votre carrière plutôt que d'aller en entreprise, dans le monde du privé, découvrir toute autre chose et finalement presque repartir de zéro parce que là, on entre dans un nouveau monde. Est-ce que vous pensez que tout ce que vous aviez vécu juste là, jusqu'au début de votre âge adulte, allait vous servir pour la suite ? Est-ce que vous aviez déjà, qui naissait, des idées de « je veux faire prendre à mon secteur, à mon sport » telle direction, c'était déjà dans la tête ? Des idées pour l'avenir ?
16: Oui, parce que de toute façon, on construit les choses avec une vision, on construit les choses avec un cap, c'est ce qu'apprend le sport. Il y a une échéance sportive, qu'est-ce qu'on met sur la table pour progresser, pour améliorer, enfin. Donc ça c'est vraiment ce que m'a appris le sport. La manière aussi qu'on manage toute une équipe, c'est-à-dire que du médecin au kiné, au préparateur physique, tout le monde doit être dans le même bateau. Donc ces ingrédients-là, c'est comme ça que ça marche, mais dans tous les domaines, pas que dans le sport. C'est vrai que dans le sport, on n'a pas trop le choix, sinon ça ne marche pas. Mais ça, oui, c'est ce que j'ai pu apprendre par le sport et ce que j'ai toujours cherché à faire dans mes différentes responsabilités, fédération de judo ou même maintenant l'INSEP. Il y avait le cap des Jeux Olympiques à Paris, par exemple. Bon, olympique et paralympique. Et ben voilà, j'avais fixé un certain nombre de choses pour dire, on y va comme ça, on nous attend là-dessus, je compte sur vous. Alors, c'était facile. Quand on a une telle échéance qui fait rêver, dans un projet d'entreprise, souvent, ça prend du temps. Là, le compte à rebours était lancé, on a gagné avec les Jeux à Paris en interne notre fonctionnement, mais des années de management. Parce que c'est aussi savoir utiliser un événement pour ça.
15: Un événement qui serve effectivement de motivation à tout le monde, à toutes les équipes. Ouais. Pour autant, de l'intérieur, est-ce que vous parliez tout à l'heure que le fait que le judo, c'était d'abord un combat contre soi-même, est-ce que les règles qu'on s'impose en tant que sportif de haut niveau, on les impose aussi à ceux avec qui on travaille tout au long de sa carrière, en tout cas cette exigence?
16: Oui. Alors, peut-être pas toujours d'une même intensité, hein, parce que. Mais oui, il y a des règles, il y a des principes de vie en groupe, des principes de comportement, des principes de respect des choses. En fait, le management, c'est que de l'humain. C'est que de l'humain. Et c'est ce qu'apprend aussi le sport. D'être dans la vérité, d'être honnête. Un bon manager, c'est avant tout des qualités humaines. Si. Un grand manager, s'il n'y a pas l'humain, ça ne passera pas. C'est-à-dire qu'à un moment donné, il faut se faire, quelque part, il faut se faire aimer, faut se faire adorer. Et c'est comme ça qu'on embarque les gens. Ça, le sport l'apprend. Un bon entraîneur, c'est ça. C'est qu'il a cette capacité à ne pas laisser indifférent. Il y a toute une dimension humaine. En tout cas, moi, c'est ce que j'ai beaucoup appris par le sport et ce que j'ai toujours cherché à faire. Même parfois dans des situations difficiles, il faut dire la vérité. C'est l'homme qui est jugé, plus que le manager. Et pour agir une situation difficile, même parfois des années après, les gens m'ont dit, tu avais raison, on n'était pas prêt à accepter quand tu l'as décidé, mais tu avais raison, et maintenant on te le dit. Bon, voilà, c'est le plus beau retour pour un manager, c'est quand les équipes reconnaissent l'individu, l'homme, ce qui a pu être fait, quoi.
15: Oui, et vous avez été soumis à plein d'épreuves. On l'a dit, vous êtes à la tête de l'INSEP depuis 2021. Et il y a eu, effectivement, cette Olympiade, cette préparation des JO 2024 en France, avec le succès qu'on connaît, justement, derrière. On est vraiment, nous, Français, très aptes à dire que c'était absolument extraordinaire, absolument unique, une vraie réussite. Les trois ans qui ont de préparation. Quelle a été votre patte à vous dans ce succès avec un peu de recul aujourd'hui?
16: Nous, le succès, parce que l'INSEP, c'est 50% des médailles d'équipe de France, à peu près, hein, qui s'entraînent régulièrement ou qui viennent de temps en temps. On a sincèrement, et d'abord, c'est ce qu'on dit tous les sportifs, hein, contribué, j'allais dire, jusqu'au bout. Quand je dis jusqu'au bout, c'est qu'il y a eu différentes phases. D'abord, des phases de travaux, de rénovation, de créer cet esprit olympique, un peu comme un village, les anneaux olympiques partout. Donc ça, ça a été un des enjeux, d'embarquer tout le personnel aussi, de la secrétaire au cuisinier, et dans cet état d'esprit-là, d'associer la flamme olympique qui est passée. Enfin, on a fait monter en puissance... On a fait découvrir le sport de niveau à des gens qui travaillaient dans l'administration, parce qu'on les a impliqués dans le suivi des équipes, donc on les a formés. On a essayé de chercher à embarquer tout le monde. Et puis, il y a une étape très importante, c'est les deux mois qui ont précédé. On était vraiment en mode camp de base, totalement fermé, dans le bois de Vincennes, dans un écrin de verdure, pour que les équipes de France se préparent en toute sérénité. Parce qu'un des enjeux, c'était la pression forte en France, médiatique, mais pas que, familiale, environnement, etc. On avait vraiment fait en sorte de créer un endroit où on puisse se préparer sereinement et quelque part un peu, entre guillemets, se détendre. Ça, c'était une belle réussite, ce fameux camp de base. Et d'ailleurs, à tel enseigne qu'on nous demande de le refaire pour les prochaines échéances. Mais voilà, je pense que sincèrement, on a été à l'heure au rendez-vous.
15: Et vous avez réussi à les mettre en condition, des conditions que vous-même vous aviez vécues en tant que sportif de haut niveau à l'époque. Vous saviez de quoi avaient besoin les sportifs.
16: Oui, c'est vrai que moi et mes équipes, hein, je ne suis pas tout seul, mais oui, ces moments-là, mais je les ai vécus sportivement donc, en tant qu'athlète, mais aussi en tant que responsable de la Fédération de judo, enfin, j'ai préparation olympique, il y a tout un vécu. Il y a des choses qu'on ressent, il y a des regards qui ne trompent pas, qui exprime beaucoup de choses, et moi qui me permettent de voir si ça va, ça va pas. Alors, pas si, j'ai pas une boussole non plus, mais quand même. Donc, on a vite compris ce dont il y avait besoin, puis on a aussi associé les équipes de France, des athlètes, des entraîneurs, pour dire, mais vous avez besoin de quoi dans ce moment-là? Enfin, on a vraiment fait le travail sur mesure, vraiment le travail sur mesure.
15: Quelles sont vos plus grandes qualités, celles qui font la différence dans ce contexte de direction d'hommes ?
16: Toujours compliqué de s'auto-évaluer. La dimension humaine, la confiance que j'accorde aux gens. Ce qui n'empêche pas d'être toujours derrière, parce que paradoxalement, les gens demandent de plus en plus d'avoir de l'autonomie, de s'épanouir, tout en étant proche, pas loin, parce que pour se sentir suivi, épaulé, accompagné. Et je pense que j'ai toujours su d'abord bien m'entourer. Première chose, je réfléchis en même temps que je parle là, mais trouver les bonnes personnes qui correspondent au profil, qui correspondent aussi à ma manière de voir les choses. Alors, sans être totalement tous dans le même aligné, hein, il y a parfois avoir quelques désaccords, mais parce que bien sûr, l'INSEP c'est 315 personnes, hein, oui. Donc et c'était pareil la fédération de judo. Donc bien s'entourer, être proche. Moi, mon bureau est toujours ouvert. Toujours. Et je vais sur le terrain sportif, je vais dans les bureaux. Voilà, c'est un... Et puis surtout, un cap, une vision, qu'il faut rappeler de temps en temps, parce que les gens ont besoin d'être sécurisés, de savoir où ils vont, où ils vont les embarquer, pourquoi, comment. Ça prend... Management a beaucoup évolué, je vois. Passer beaucoup, beaucoup de temps à expliquer les choses. Beaucoup.
15: Les gens ont besoin de ça, de
16: les
15: savoir.
16: Les gens ont besoin de savoir. Donner du sens. Et de plus en plus, dans ce monde un peu, voilà, oui, un peu parfois troublé. Puis moi, je veux qu'ils soient une chose, c'est qu'ils soient heureux dans leur travail. S'ils sont heureux, tout va bien. Ils s'épanouissent et ils donnent le meilleur d'eux-mêmes.
15: C'est la clé pour que l'organisation fonctionne.
16: Ouais.
15: Vos défauts, ceux sur lesquels il a fallu travailler.
16: C'est une bonne question. Mes défauts. Peut-être parfois pas assez anticiper une difficulté qui peut arriver. De la laisser un peu traîner. De avoir faire trop confiance aux gens. On a souvent le défaut de ses qualités. Peut-être de ne pas réagir à temps. Même si parfois je sens les choses en fait. Mais je fais tellement confiance, je dis bon, allez, ça peut se résoudre sans moi, je laisse faire. Et puis, si j'étais intervenu un peu plus tôt, oui, c'est... Je pense que... En tout cas, j'ai ce défaut-là, je le sais, et j'essaie de corriger.
15: Votre rôle modèle, est-ce qu'il y a quelqu'un qui vous a guidé, qui vous a servi de modèle dans votre carrière ?
16: Oui, il y en a probablement il y a des tas de modèles, quoi. À chaque fois, moi, sur les personnalités... Alors, c'est très lié au monde du sport, mais... ce qu'a pu faire Tony Estanguet, par exemple, avec la manière dont il a géré cet événement si complexe. Jean Todt, qui était un grand patron de l'écurie Ferrari. Même dans le privé, des grands patrons, que je ne connais pas quotidiennement, mais que je rencontre de temps en temps. Le PDG de L'Oréal, Hieronymus, qui était... Voilà, on apprend beaucoup de ces gens-là, en fait, et qui sont souvent d'une grande simplicité, qui vont à l'essentiel. Des belles mécaniques qui vont très vite dans la tête, mais des gens qu'on fait intervenir parfois aussi dans nos séminaires à l'INSEP, des grands patrons d'entreprise. Parce que souvent on dit que le sport apporte à l'entreprise, mais l'inverse est aussi vrai. Hein. C'est que nous, en termes de méthode, on est parfois un peu empirique encore. Or, il y a des entreprises où vraiment il y a des belles réflexions qui sont conduites. Donc voilà, donc je m'inspire un petit peu de tout le monde.
15: On va passer à la suite.
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15: Fabien Canu, on vous a demandé de venir avec une photo de vous dans le cadre de votre entreprise, de votre activité. Et vous avez choisi celle-ci, on va la voir apparaître à l'écran. Pourquoi vous avez choisi cette photo ? On l'a décrit déjà, c'était oui. Quand, c'était où ?
16: Alors ça, c'est un des grands moments de ces Jeux. En fait, ce que vous voyez là à l'écran, ce sont les équipes de France, et là c'est de natation, si je ne me trompe pas, artistique, quittant l'INSEP pour rejoindre le village olympique. Là, c'est un moment fort. Pourquoi ? Parce que ça y est, c'est la fin de la préparation. On passe à l'étape suivante, qui est d'aller au village. Et c'était une manière donc de mettre en scène avec tout un comité de départ, si je puis dire, avec une cinquantaine de personnes, du personnel qui était là en musique avec les drapeaux bleu, blanc, rouge, la Marseillaise, parce que symboliquement, c'est pour dire allez, on est derrière vous, vous êtes bien préparés et on vous accompagne même si vous partez. il y avait eu beaucoup de larmes, beaucoup d'émotions, sportifs qui pleuraient de ce moment-là et qui nous remerciaient parce que, encore une fois, le sport de niveau, c'est de l'humain, beaucoup, beaucoup, beaucoup d'humain, et qu'on manifeste à ce moment-là un soutien parce que l'angoisse arrive là, hein, ça y est, on va au village olympique, c'est beau un village olympique, mais il y a la compétition derrière. Et souvent, on y arrive un peu tendu, un peu inquiet. Mmh. Donc, c'était une manière de soutenir, de savoir qu'on était bien présent. Et ça a été extrêmement apprécié. Et alors, il y a eu beaucoup de départs. Hein. Il y a une cinquantaine. Hein. On faisait ça avec les Jeux paralympiques presque tous les jours, même plusieurs fois par jour. Mais un bon moment. Et même nous, on était assez émus parce que, oui, ça signifiait beaucoup de choses.
15: C'est intéressant. C'est une photo sur laquelle vous êtes entouré de plein de sportifs, ça montre à quel point ce travail que vous faites, cette direction des athlètes vers la performance, vers le résultat, vers la médaille, ça se fait ensemble, c'est ce que vous avez dit tout à l'heure. Ouais. C'est pas un métier individuel finalement, même
16: surtout
15: cette direction-là.
16: Oui, tout à fait. Le message était fort parce que dans les gens qui étaient là pour ce départ,

0: symboliquement faire passer des messages au bon moment.
1: Allez, on va passer à la suite. Vous regardez toujours le leadership, selon Fabien Canu.
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1: C'est quoi votre plus belle réussite, Fabien Canu ?
0: Oh là là, celle des Jeux de Paris, bien évidemment. Enfin, parce que oui, ça s'est bien passé, parce que c'était un projet d'envergure quand même. On a passé 3 ans, j'allais dire, de dingue, d'une grosse intensité en termes de travail. Il y a eu des travaux, il a fallu faire des gros travaux de rénovation. Au passage, on a eu à gérer une crise sanitaire avec 300 sportifs qui se retrouvaient malades. À 1 an et demi des Jeux, un problème lié extérieur à l'INSEP, mais qui problème d'eau potable qui ne l'était plus. Bon, tout ça s'est réglé. Sincèrement, les nuits étaient courtes et ça a été très, très, très intensif, quoi. Mais oui, quel bonheur, parce qu'au bout du compte, ben, ça a marché. Ça a marché. Oui, c'est... pour moi, dans ma vie professionnelle, ma plus belle réussite. Ouais.
1: C'est les montagnes russes, hein, évidemment, ce genre de vie, ce genre de métier. L'échec qui vous a finalement le plus servi pour la suite, qui s'est transformé en rebond, en succès.
0: En tant que manager, l'échec, alors, c'était quand j'étais à la Fédération française de judo, tu vas dire directeur technique national, sur une grosse compétition qui était les Jeux d'Athènes. On rate les Jeux, hein, ça arrive aux Jeux français avec une seule médaille. Et quelques temps avant, j'avais été voir l'équipe de France en préparation et je sentais pas bien les choses. Je trouvais que je m'interrogeais beaucoup. Et en fait, mon erreur, c'est que j'avais pris un peu de distance avec l'équipe de France pour préparer ma succession, donc un successeur désigné. Pour lesquels j'avais déjà donné un peu les clés du camion, de la préparation des équipes de France. Alors, je ne dis pas que j'aurais réussi si j'avais pris les choses plus tôt, mais là, j'ai réagi trop tard. En fait, ce n'est pas 15 jours avant qu'on peut changer. Il y avait comme un petit malaise de doute et on ne pouvait pas le transformer comme ça. Là, je me suis dit, l'erreur, c'est d'avoir justement fait trop confiance trop tôt. Ça rejoint un peu ce que j'ai dit tout à l'heure. Mmh. Et je me suis dit, mais non, plus jamais ça. Encore une fois, je ne dis pas qu'on aurait réussi, mais oui, ça m'a servi de leçon pour dire, la confiance, la délégation nécessite quand même de toujours regarder, contrôler, être là, quoi. Et là, j'ai péché par un manque de vigilance, d'accompagnement de ma part.
1: Pour finir, il nous reste un petit peu plus d'une minute. C'est quoi la suite ? On sait que vous avez été reconduit à la tête de l'INSEP en 2025. La suite, ça va être le même type de parcours, le même type de difficultés, le même type d'émotions, évidemment. Et vous avez replongé tout de suite. Ça va ressembler à quoi jusqu'au prochain JO ?
0: Alors, c'est là aussi une bonne question que moi, je me suis posée au lendemain des Jeux de Paris. Parce que je me suis dit, avec ce qu'on a vécu ces années exceptionnelles, la suite, comment je la vois, même si au fond de moi-même, j'aime un peu la réponse, mais je voulais me prendre le temps de la poser. Et puis, il y a eu ce qu'on appelle ce blues post-jeu, c'est-à-dire que les équipes ont tellement donné qu'il y a eu quelques mois, 5-6 mois, où vraiment, on a ressenti une grosse fatigue interne. Et puis, après, à un moment donné, il faut bien repartir. Et ce qui m'a motivé aussi, c'est d'aller au bout d'un projet. Il y a encore des choses à faire sur l'INSEP, notamment en termes d'immobilier, de travaux, de développement durable. Et puis les Jeux de 2030, les Jeux d'hiver, qui quelque part nous reboostent. Alors, même si on n'a pas de neige à l'INSEP, même si on a quand même néanmoins tout un suivi auprès des équipes de France de ski qui est en train de s'installer, des équipes aussi des sports de glace, de hockey sur glace. Donc on est beaucoup impliqué et on va l'être encore plus pour les Jeux 2030. Ce qui était une manière aussi de se relancer. Ce ne sera pas la même nature que pour Paris. Mais un autre projet qui se pointe. Il y a à la fois le projet de la structuration de l'INSEP en soi et à la fois ce projet sportif. Et sincèrement, c'est ce qui m'a décidé à repartir.
1: Une autre aventure, ça ne s'arrête jamais. Merci beaucoup.
0: Je vous en prie.
1: Fabien Canu, c'était le leadership selon Fabien Canu, directeur général de l'INSEP. Merci d'être venu dans cette émission. Si vous voulez connaître la méthode des leaders, l'émission est disponible en replay, en podcast et sur tous nos réseaux sociaux, bien sûr. Et c'est tous les lundis à 12h30 sur BFM Business. Très belle journée.
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2: Bonjour, de gros orages ont circulé hier en fin de journée vers le sud du département des Landes. Il y a des conséquences à l'heure actuelle, des coupures d'électricité, des arbres en travers de plusieurs routes, des inondations. Ce sont des orages que l'on a observés très facilement sur les animations satellites avec ces grosses boules nuageuses très visibles également de loin avec des éclairs parfois incessants. Attention, parce que ce n'est pas terminé. Cet après-midi, nouvelle grosse session orageuse vers les plaines du sud-ouest avec une bonne vingtaine de départements sous surveillance, de gros orages accompagnés de grêle, 5-6 cm de diamètre, rafales jusqu'à 130 km par heure possible, notamment lorsque ces orages vont se décaler en fin de journée vers la Méditerranée, vers les Bouches-du-Rhône, le Var, le Gard ou encore le département de l'Hérault. C'est vraiment une situation sous surveillance. On pourrait avoir des orages également plus au nord, localement assez forts, jusqu'en Bretagne. Les températures, 28 degrés cet après-midi pour Paris, on en aura 35 avant les gros orages vers les volcans d'Auvergne à Clermont-Ferrand, 32 pour Bordeaux et jusqu'à 33 en baie d'Ajaccio.
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3: Voilà, et la tribune politique tous les lundis et mercredis, c'est avec vous Anne-Sora Dubois, et ce matin nous comptons un nouveau candidat dans la course à 2027.
4: Oui, absolument, la fin d'un faux suspense, c'est effectivement l'arrivée de Raphaël Glucksmann dans le jeu des candidats à la présidentielle après les écolos, les communistes, les socialistes, probablement François Hollande et surtout Jean-Luc Mélenchon. Et comme souvent, la gauche aborde donc ce tournant présidentiel désuni. Alors il a quand même tendu des mains hier soir, Raphaël Glucksmann, aux communistes justement sur la réindustrialisation, aux écologistes qui ont eu raison avant tout le monde après l'été de canicule et d'incendie qu'on a connu. À François Hollande, je lui tends la main comme à tous les autres, on a connu nettement plus chaleureux. Et avec cet anaphore comme un mantra, tout le monde sera utile, réformer, refonder la gauche, refuser l'esprit de défaite. Mais bref, on a compris, c'est pas gagné, il lui faudra du monde derrière lui. Vous allez me dire qu'il a assez peu parlé de Jean-Luc Mélenchon. C'est vrai. Et voilà. Et pour cause, si c'est frais avec François Hollande, c'est glacial avec le leader de la France Insoumise. S'il y a la primaire de la gauche, Raphaël Glucksmann affirme il n'y aura jamais de main tendue à Mélenchon. Ça veut dire déjà qu'il n'a pas réussi à se mettre d'accord avec le Parti Socialiste pour que ce soit un accord avant la tenue de la primaire, ce non-accord avec Jean-Luc Mélenchon. Alors, de son côté, le leader de la France Insoumise ne considère même pas Raphaël Glucksmann. Il tenait meeting hier, il ne l'a pas mentionné, ou quasi pas. Tant pis, contrairement à lui, Raphaël Glucksmann a décidé d'engager un face-à-face avec Jean-Luc Mélenchon. C'est pas facile quand l'autre ne vous regarde pas, mais tant pis, il y va quand même. Alors, il est allé hier soir à la provocation en le qualifiant de cette gauche qui se prosterne devant les dictateurs et qui prononce mal, exprès, sous-entendu, les noms juifs dans les meetings, en clair, antisémite, ça cogne sans trembler. Nouveau mantra, il ne faut pas avoir peur de Jean-Luc Mélenchon. J'ai compté 5 itérations hier soir.
3: Vraiment, la gauche que représente Raphaël Glucksmann n'a pas peur de Jean-Luc Mélenchon.
4: Elle est terrifiée, vous voulez dire. Non seulement il est le premier dans les sondages à gauche, mais aujourd'hui, il est capable de se qualifier pour le second tour. C'est même le seul en capacité de se qualifier au second tour pour un face-à-face avec le Rassemblement National, en tout cas à gauche. Et vous voyez, c'est ça la difficulté de Raphaël Glucksmann et du reste de la gauche, socialiste, écologiste et communiste compris, quel que soit leur programme. Ce ne sont pas des révolutionnaires. Et ça compte aujourd'hui dans le paysage politique. L'écologie, taxer les grands héritages, faire payer le travail, ça c'est une gauche qu'on connaît déjà, ça a été un avantage quand on parlait de gauche de gouvernement. Aujourd'hui, c'est presque un handicap parce que ce sont des mots qu'on entend trop souvent, sans changer les bases de notre économie, l'appartenance à l'Europe, en tenant compte du déficit. Bref, c'est une gauche raisonnable. Là où Jean-Luc Mélenchon, lui, il a choisi la radicalité.
3: Mais c'est pas le cas de Jean-Luc Mélenchon.
4: Eh ben non, la radicalité brute, extrême, sans fard, sans complexe. En économie, tenez rien que cette proposition qui a fait énormément débat ces derniers jours. Proposition quasi utopique, mettre une partie de notre dette au frigo. Vous en parliez ce matin dans cette matinale. Allez, plus de taux d'intérêt, plus de dette française. En tout cas, on en bazarde une grande partie. Voilà, on annule le découvert les agios. On remet les compteurs quasi à zéro, tant pis pour les banques, tant pis pour l'Europe. Jean-Luc Mélenchon, il sait que ça choque, tant pis, il y va quand même. Même sur les mots, il est plus radical. Il accuse les autres de mensonges, d'être haineux, stupide. Aujourd'hui, dans le paysage politique, personne ne se permet ça autant que lui, et souvent ça laisse ses ses adversaires parfaitement bouche bée.
3: Et c'est la radicalité qui marche en ce moment ?
4: Et oui, et on le voit bien, pas seulement sur les programmes, c'est une température globale aussi à droite, où tous veulent se positionner par rapport à Marine Le Pen. Et à côté de ces deux bêtes fauves de la politique, Le Pen et Mélenchon, bah, tous ceux qui sont un petit peu plus raisonnables, un peu plus pondérés, un peu plus tempérés, ils ont du mal, effectivement, à émerger, même médiatiquement. Vous voyez bien, on reprend les citations de Marine Le Pen, on reprend les citations de Jean-Luc Mélenchon, et les autres, ils ont du mal à passer le mur du son. Alors, ça ne veut pas dire que le programme de Jean-Luc Mélenchon est applicable. Non, certainement pas. Il plongerait probablement le pays dans un capharnaüm industriel, commercial et même diplomatique. Mais c'est ça que veut Jean-Luc Mélenchon. Un grand basculement, peut-être même un logo La France Insoumise sur la porte du studio de BFM Business. Allez, bon courage en attendant. C'est pas forcément ce que les Français veulent pour l'instant, mais c'est ce qu'ils veulent entendre. Et c'est bien le problème de ses compétiteurs à gauche. Et c'est ce qui rend le pari de Raphaël Glucksmann très ambitieux.
3: Alors, combien de candidats ? Quel programme pour la suite ?
4: Alors, Ségolène Royal, Philippe Brun, Jérôme Guedj, Karim Bouamran et donc Raphaël Glucksmann pour la primaire qui doit avoir lieu à l'automne. Hors primaire, Bernard Cazeneuve, sans doute François Hollande, chez les écologistes Delphine Bateau, Marine Tondelier. Et chez chacun, cette question, faut-il ou non tendre la main à Jean-Luc Mélenchon ? Faut-il se rapprocher du favori à gauche ? Plonger ou non dans la radicalité ? L'utopie ou la défaite ?
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6: Oui, je sais, on s'est dit, gérer son argent en 2026, franchement, c'était pas très simple. Alors, ce qui m'amuse beaucoup, c'est qu'en début d'année, toutes les prévisionnistes vous avaient dit, ça va être une année normale. Vous allez voir, il va rien se passer, ça va être comme l'année 2025. Bon, avec quelques petites différences, vous avez vu que c'était quand même très différent. Mais moi, j'ai trois bonnes nouvelles pour vous. C'est votre argent, c'est votre week-end et c'est une émission non pas exceptionnelle, mais une émission spéciale et très spéciale même. Une émission spéciale placement pendant laquelle nous allons nous efforcer de vous donner tous les bons tuyaux sur les principaux placements. Nous allons parler diversification, allocation d'actifs, profil de risque, enveloppe fiscale, actions, obligations, non cotées, produits structurés. Vous allez tous savoir sur le placement car les Français ont le droit de savoir la vérité. Mais vous le savez maintenant, pour une émission spéciale, il faut des invités très spéciaux. J'ai donc le plaisir de vous présenter le Jedi de l'allocation d'actifs et des placements. C'est le fondateur d'une des plus belles success stories de la gestion en France, gestion privée. Meyer Azoghi, vous êtes président du groupe Cyrus. D'abord, merci d'être venu.
7: Bonjour Marc.
6: Vous nous rappelez ce que fait Cyrus ?
7: Cyrus fait de la gestion privée, de la gestion de fortune pour des familles, des cas dirigeants avec, comme on dit en français, un one-stop shop, une approche globale, aussi bien l'aspect placement, mais également juridique, fiscal. La gestion de patrimoine, c'est pas simplement être le plus riche du cimetière, c'est mettre en adéquation son patrimoine avec ce que l'on.
6: Vous l'aviez préparé, celle-là. Celle-là, vous avez dû la sortir 40 fois.
7: Exactement.
6: Non. Mais hier, ici, vous pouvez pas nous ressortir les trucs que vous sortez à chaque fois dans les présentations avec votre équipe pour les motiver.
7: Non,
6: on n'est pas dans les trucs
7: vient,
6: là.
7: Ça vient spontanément. Quand on est là, on se sent tellement bien.
6: Voilà, on est entre amis là.
7: C'est comme la confiture, voilà, on l'étale ou c'est ce qui reste quand on a tout oublié. En tout cas, voilà, nous faisons de la gestion de fortune depuis 37 ans avec un modèle où les collaborateurs sont associés au capital et un alignement d'intérêts entre les collaborateurs, les clients, les investisseurs, pourvu que ça dure.
6: Il n'y a pas de raison. J'ai aussi le plaisir d'accueillir le directeur général adjoint stratégie et développement corporate de Wendel, Cyril Marie. Bonjour.
8: Bonjour.
6: Merci d'être venu. Vous allez nous parler beaucoup du non-coté, votre spécialité. Vous nous expliquez Wendel. On connaît le nom,
8: voilà,
6: est tellement
8: le
6: connu.
8: Le nom de la famille Wendel.
6: Mais vous avez beaucoup changé la maison depuis quelques temps.
8: Ouais, il y a 300 ans d'histoire, mais plus récemment.
6: Vous faites plus jeune en tout cas.
8: C'est vrai, non, on essaye. La maison a une histoire d'investissement principal, comme on dit. L'argent de la famille était investi. Et plus récemment, il était décidé aussi d'investir en compte de tiers. Et on a développé une plateforme de gestion d'actifs dans le long côté. Et c'est pour ça qu'on va en parler ensemble aujourd'hui.
6: Avec plusieurs marques, hein, puisque avec vous avez la marque Wendel, vous avez ICA, vous avez acheté un groupe aux États-Unis qui s'appelle Monroe.
8: En Europe et aux États-Unis, dans le private equity, dans la dette privée et aussi dans le secondaire avec Committed Advisor.
6: Et on rappelle que vous êtes coté.
8: Et c'est une société cotée, une des plus anciennes sociétés cotées d'Europe. Voilà. Wendel, sur le marché français.
6: Donc on peut acheter soit vos produits, soit acheter
8: on
6: votre action.
8: On peut acheter, et je vous recommande d'acheter les actions Wendel, bien sûr.
6: Et vos produits.
8: Et
6: allez,
8: nos produits.
6: Le spécial libre, lui, vous le connaissez. Puis alors aujourd'hui, je ne sais pas ce qu'il a eu là, je ne sais pas ce qui lui est arrivé. On pensait qu'il avait un mariage, mais il a mis une cravate. D'habitude, il vient avec des pulls un peu crades. Hein.
8: Oui, c'est vrai.
6: Mais c'est vrai.
8: Ouais, c'est vrai.
6: Et puis, on peut vous charrier. Puis là, d'un coup, on ne peut plus vous charrier.
8: Et oui, enfin, il faudra trouver autre chose.
6: Voilà. Bon, vous êtes devenu, vous êtes imposé, vous êtes devenu le spécialiste allocation d'actifs de C'est Votre Argent. Vous êtes fier de ça ou pas?
8: Ah oui, très fier.
6: Alors, parce qu'Alain vient régulièrement à l'émission, il nous donne ses grilles d'allocation. Et puis surtout, il continue à les publier sur les réseaux. Et puis, il les modifie en fonction des événements. Quand il y a un événement important, il modifie son allocation d'actifs. Et moi, je le suis et c'est vraiment très utile. Vous êtes senior advisor chez AI for Alpha, AI IA. L'IA dans la gestion, est-ce que c'est important? Est-ce que c'est en train de bouleverser la gestion? Est-ce qu'avec l'IA, par exemple, on n'aura plus besoin de Meyer dans quelques temps?
9: Alors ça, je crois pas. Par contre, je pense que ça va beaucoup vous aider tous. Les uns pour gérer votre portefeuille tout seul, parce qu'on peut le gérer tout seul avec l'IA, c'est tout à fait possible. Et puis, on peut aussi mieux comprendre et mieux interpréter les documents qui sont fournis par les sociétés de gestion, quelles qu'elles soient, et puis améliorer comme ça la connaissance des marchés. Alors, AI for Alpha, c'est pas seulement ça. AI for Alpha, c'est deux choses, c'est des signaux. C'est-à-dire qu'on regarde ce qui se passe sur les marchés et on interprète avec l'IA ce qui pourrait se passer. En comprenant bien ce qui s'est passé, c'est extrêmement important. Et puis la deuxième chose, ça nous permet de construire des portefeuilles en fonction d'un objectif. On l'optimise et je l'utilise beaucoup, justement, de plus en plus pour le portefeuille que je suis pour...
6: Vous l'utilisez de plus en plus?
9: Oui, je l'utilise de plus en plus. Ouais,
6: ah donc, c'est pas vous, en fait, c'est un moteur.
9: Je mets ma patte, mais je pense que c'est mieux. Et ce qui est intéressant, c'est que ça permet d'être totalement froid par rapport aux événements, alors qu'on a tous des biais de comportement, en fait.
6: Ah ouais, et c'est sûr que là, depuis le début de l'année, on a été servi et il fallait réagir tranquillement. Allez, on passe tout de suite au mode spécial de l'émission spéciale, c'est la martingale. Voilà, j'ai osé, je le dis et je le répète. Eh bien oui, il y a une martingale sur le placement. Alors, ce n'est pas un placement miracle qui rapporte 15% sans risque. Ça n'existe pas. Alors, on vous le dit, ça n'existe pas. Si on vous propose un produit à 15% sans risque, déjà, voilà, l'émission vous aura servi à quelque chose, à ne pas vous faire arnaquer. C'est déjà pas mal, parce que je suis fasciné par le nombre de gens qui continuent à se faire arnaquer avec des promesses délirantes. Mais c'est une méthode simple, une méthode évidente. C'est la diversification. Mais hier, est-ce que vous êtes d'accord avec moi pour dire... Vous pouvez ne pas être d'accord, hein. Vous avez le droit. Est-ce que vous êtes d'accord avec moi pour dire que la martingale du placement, moi, c'est après 40 ans, j'ai vraiment l'impression que c'est la diversification?
10: Absolument. Ça a l'air d'être une notion simple,
6: oui. Ben oui.
10: Mais elle est de plus en plus nécessaire. Quelle que soit la taille de son patrimoine, la diversification, c'est... On a l'habitude de dire ne pas mettre tous ses œufs dans le même panier, mais le problème, c'est que parfois, il y a des œufs dans des aliments qu'on ne connaît pas, qu'on ne voit pas. Et donc, c'est d'avoir plusieurs classes d'actifs qui sont décorrélées, c'est-à-dire qui ne vont pas dans le même sens, qui font en sorte que si les taux d'intérêt remontent, on ne se retrouve pas pris de tous les côtés. Et derrière la diversification, il y a ce que nous appelons chez Cyrus l'allocation stratégique.
6: D'accord.
10: L'allocation stratégique, quand on calcule la performance, l'attribution de performance, elle vient à plus de 80% de l'allocation stratégique.
6: D'accord.
10: On a tendance à penser que le market timing, de dire est-ce que je suis au bon moment, le market timing, c'est 10% de la performance.
6: Alors attendez, je vous arrête deux secondes.
10: Oui.
6: Donc, on a l'idée, le concept, c'est de dire il faut diversifier. D'accord ? Diversifier, c'est donc on va allouer une partie de son patrimoine à une classe d'actifs. C'est, c'est ce que vous appelez l'allocation d'actifs stratégique.
10: Absolument.
6: D'accord ? Et ensuite, ce que vous appelez le market timing, parce que c'est vrai que les gens viennent toujours nous voir, vous, j'imagine tous, pour dire est-ce qu'il faut acheter la bourse maintenant ? Est-ce qu'il faut vendre l'or ? Et j'ai envie de leur dire, si vous posez cette question, c'est que vous n'avez pas la bonne gestion, parce qu'il faut faire une gestion qui permette de ne pas se poser cette question-là. C'est ça que vous appelez.
10: Absolument. Et dans l'allocation stratégique, il y a plusieurs classes d'actifs, les actifs cotés, non cotés, l'immobilier, le crédit, qui sont en soi des classes d'actifs. Mais il y a aussi la diversification des dépositaires. Et j'ai envie de dire, plus on est riche, plus on a un autre souci qui est le problème politique.
6: Mmh.
10: Et donc, ne pas avoir son argent uniquement, parfois dans le même pays. dans la même devise.
11: Il y a un message subliminal avant 2027, là vous...
10: Non, c'est un message naturel. D'accord. De diversification, okay. De bon sens. Ouais. Bien évidemment, on vit en France, donc on consomme en euros, il faut avoir de l'euro. Mais pourquoi avoir que de l'euro ? D'accord. Avoir d'autres devises. Et puis les dépositaires, ne pas avoir un seul, ni deux, ni trois dépositaires. Encore une fois, plus le patrimoine est important, plus on va avoir dépositaires différents en France, mais également à l'étranger, bien évidemment en toute transparence fiscale. Et donc cette diversification va permettre d'appliquer une méthodologie. Moi, s'il y avait une martingale, c'est la méthodologie de ne pas penser qu'il y a effectivement de placements miracles. Et dans la vie, il y a un trouble. C'est un couple à trois qui ne divorce jamais. C'est
11: Vous connaissez ça, moi.
10: La liquidité.
11: On va en apprendre. C'est...
10: Oui, mais souvent on voit le risque.
11: Il y a des enfants qui nous regardent, Meilleur.
10: Mais c'est très. Ça peut être dit à tout le.
11: À toute heure.
10: Ça à toute heure
11: tout
10: de
11: public.
10: La journée. Et on parle également pendant le déjeuner du dimanche avec sa belle famille. Donc il y a ce triptyque qui est là, le risque, la rentabilité, la liquidité. Okay. Je ne peux pas avoir tous les trois en même temps. Si je veux de la liquidité, je dois renoncer à une partie de rentabilité. Si je veux de la sécurité, je dois renoncer à une partie de rentabilité. Mmh. Donc l'allocation stratégique, c'est mettre en adéquation son patrimoine avec ce que l'on est. Si c'est prendre des risques et ne pas endormir la nuit,
11: ça ne sert à rien.
10: Ça sert à rien.
11: Ouais, donc ça, c'est le profil de risque. Bien définir son profil de risque, et ça, ne pas se dire « je suis audacieux » alors qu'en fait, on est trouillard. Absolument. C'est pas grave d'être trouillard.
10: C'est pas un jugement de valeur.
11: C'est pas un jugement de valeur.
10: Il y a des moments où on peut se permettre.
11: Voilà. Et puis il y a des monsieur, exactement.
10: Et d'autres, on peut pas se le permettre en fonction de la structure de son patrimoine. Si j'ai besoin de revenus immédiats, je peux pas prendre de risque.
11: Bien sûr.
10: C'est pour ça que dans notre allocation stratégique, on a trois strates. Ce qui va nous servir aux revenus de liquidité, je veux dire la réserve de liquidité en cas de coup dur. Ouais. Les revenus différés. Il y a une partie dont on n'a pas besoin, en fait, en réalité. Quand on a un patrimoine important, on n'en a pas besoin.
11: Quel que soit le patrimoine, souvent, même dans des patrimoines de taille moyenne, parce que les gens qui nous regardent n'ont pas tous des patrimoines importants, mais même dans un patrimoine, on s'aperçoit qu'en fait, il y a un fonds de cuve.
10: Eh bien, celui-là, c'est celui qui va être investi de façon risquée. D'accord. Parce qu'on va avoir du temps devant soi. Encore une fois, ce sont des banalités, des banalités,
11: mais
10: elles sont essentielles.
11: Mais je suis d'accord. C'est pour ça que je voulais revenir là-dessus.
10: La structuration de la méthodologie. Et la diversification, si vous voyez une formule, c'est une assurance gratuite.
11: Ouais, je suis d'accord.
10: C'est une option gratuite. En finance, on appelle ça une option. Ouais, d'habitude, quand on prend une assurance, elle coûte de l'argent. Là, ça ne me coûte rien. Je diversifie sur plusieurs classes d'actifs, géographiques, etc. Donc,
11: Cyril, avant de venir vers vous tout à l'heure pour parler du non-coté, je pense que vous n'êtes pas d'accord avec ce que vient de dire Meyer. Non, mais sur la notion que parce qu'on sacrifie, on est illiquide, on sacrifie une partie du rendement. C'est pas vrai pour le private equity.
8: Non, je pense que si on est illiquide, on doit avoir une prime de rendement supplémentaire. Ça fait partie des risques qui justifient un rendement supplémentaire. Après, tout ne peut pas être liquide tout le temps. L'économie, elle n'est pas liquide et fongible à tout moment.
11: C'est ça que.
8: Pourtant, on y reviendra tout à l'heure, mais toute l'économie n'est pas adaptée à la bourse. Hein. Pour quelques centaines d'entreprises cotées, il y a des milliers qui ne le sont pas. Vous avez des projets d'infrastructure, par exemple, qui sont très importants. Donc, tout ne peut pas être liquide. Mais ce qui est très important, c'est la diversification. Et je rajouterai, si je peux me permettre, c'est aussi l'horizon de temps. C'est-à-dire que si on épargne pour sa retraite, c'est pas la même chose que l'épargne de précaution pour, si on a pour la retraite, on doit être capable d'avoir une stratégie beaucoup plus long terme. Et là, les actifs un petit peu moins liquides peuvent être adaptés.
11: Alors, on va rentrer dans les détails maintenant des différentes classes d'actifs. On va se tourner vers notre ami Alain Pitou pour lui poser la question. Quels sont, parce que ça a beaucoup changé. Meilleur, vous êtes d'accord avec nous. Ça a beaucoup changé depuis quelques années. Avant, Wendel, on pouvait avoir l'action Wendel, mais avoir accès au fonds Wendel, pour le grand public, c'était compliqué. Oui. Aujourd'hui, il y a une panoplie de produits qui sont, on appelle ça, retailisés. Oui. Quelles sont les différentes classes d'actifs disponibles pour les particuliers? Et ma question, c'est même, est-ce qu'il y a des classes d'actifs aujourd'hui qui ne sont pas disponibles pour les particuliers ou est-ce qu'ils ont accès à tout?
9: Je pense que c'est comme ça qu'il faut prendre la question.
11: Merci, c'est gentil.
9: Parce qu'en fait, on a accès à tout. C'est-à-dire que, si on se rappelle, c'est pas si vieux, il y a une dizaine d'années, on n'avait pas forcément accès, même à des obligations, à des portefeuilles obligataires gérés d'une certaine manière. Je parle même pas du private equity qui était très peu accessible. Même la gestion de fortune était vraiment réservée à une clientèle extrêmement fortunée. Là, maintenant, on a des services qui sont offerts à des clients qui sont pas forcément extrêmement fortunés. Donc, et au sein de ça, il y a la possibilité d'avoir accès à énormément de choses. Donc ça, c'est le gros changement. Je pense que la seule chose, la seule classe d'actifs, le seul type de produit qui est assez difficile à accéder pour les clients privés, c'est vraiment les hedge funds stars, qui sont la plupart du temps fermés.
11: Ce sont ce qu'on appelle les fonds spéculatifs, ouais, c'est pas le bon terme.
9: Ouais, c'est pas vraiment le bon terme.
11: Il y a des fonds d'arbitrage,
9: des fonds...
11: C'est
9: des techniques de gestion assez particulières qui sont réservées à des grandes fortunes ou à des...
11: C'est peut-être la dernière classe d'actifs qui n'est pas accessible.
9: Et il y a deux raisons, c'est que souvent ils sont avec des montants minimums extrêmement importants, ou bien ils sont carrément fermés parce que le gérant ne veut plus diluer sa performance avec des actifs trop importants. Donc ça, c'est la première chose. Après, l'autre chose qui, je trouve, a énormément changé, c'est que au sein des produits, on a même accès à des choses auxquelles on n'avait pas accès avant.
11: C'est-à-dire
9: qu'avant, dans le PEA, avant, vous aviez accès qu'à des actions. Mmh. C'était même difficile
11: d'avoir... Des actions européennes. Maintenant, actions dans le PEA, on a accès à des actions japonaises, qui est quand même un peu
9: ça
11: un contournement
9: un peu,
11: du
9: mais,
11: truc. Quoi.
9: Mais on peut même avoir accès à du monétaire. Il y a ça. L'assurance-vie, avant, on avait accès à quelques fonds agréés par la compagnie d'assurance vie, et c'était tout, et un peu d'euros. Maintenant, il y a tout un tas de contrats qui offrent des perspectives tout à fait différentes. Donc ça, c'est la deuxième chose. La troisième chose, c'est qu'il y a une concurrence qui s'est mise en place. Alors, je ne parle même pas des ETF qui, maintenant, sont quand même vraiment accessibles par tout le monde, mais avant, c'était quelques sociétés de bourse, on appelait ça les agents de change, dans
11: absolument.
9: Le temps, qui offraient des prestations de gestion sur des titres. Il fallait vraiment avoir une fortune, il fallait vraiment être spécialiste pratiquement pour y aller. Et puis des banques privées, voire quelquefois des banques de réseau qui offraient des services de banques privées. Maintenant, on a accès, il y a des Cirrus, il y a tout un tas de boîtes comme ça qui sont arrivées sur le marché. Et puis, il y a des fintechs. Alors au début, c'était un peu sulfureux, c'était des petites boîtes qui offraient des services un peu marginaux. Et puis ça s'est extrêmement développé. Vous avez des eToro, des Revolut, etc., qui offrent des services maintenant qui sont totalement différents que ce qu'on avait avant. Et puis la dernière chose qui a extrêmement changé aussi, je trouve, c'est le niveau d'information. C'est-à-dire qu'aujourd'hui...
11: Il y en a peut-être trop.
9: J'ai
11: envie de dire qu'il y en a trop, il y a beaucoup de bruit.
9: En fait, c'est un peu, je reprendrai l'histoire de la diversification de tout à l'heure, c'est-à-dire qu'en fait, vous pouvez avoir accès à tout un tas de choses, mais après, il faut se connaître. Même chose sur l'information, c'est-à-dire qu'il y a des choses qui n'ont pas d'intérêt pour vous, mais vous pouvez avoir accès à toute l'information disponible, et vous pouvez gérer vous-même, parce que vous avez de la pédagogie, c'est-à-dire que toutes les sociétés en question offrent une pédagogie qui vous permet d'accéder tranquillement au marché.
11: Mais qu'aujourd'hui, on a perdu la notion de placement dans le temps. Et c'est-à-dire qu'il y a une sorte d'agitation permanente avec comment je peux trouver un rapport.
9: Ça rebondit un peu sur ce qui a été dit tout à l'heure.
10: Sur l'accès à l'information, c'est effectivement un changement majeur. Simplement, on est parti d'une période où il n'y avait pas d'information. Voilà. Aujourd'hui, il y en a beaucoup.
11: Ouais.
10: Et le problème, ce n'est pas qu'il y en ait beaucoup, il commence à y avoir de la fausse information.
11: C'est ça, je suis d'accord.
10: Et donc, on a un effet de balancier, on va trop loin. Il va falloir faire le tri. Et l'une des inégalités en termes de connaissances, elle vient de la connaissance. Parce qu'aujourd'hui, vous allez interroger une IA peut avoir un bug, qui va vous raconter une énorme bêtise que vous allez suivre, même en partant d'une information qui est juste.
11: Mais c'est un peu votre rôle, en fait.
10: Absolument.
11: C'est pour ça que vous intervenez.
10: Tout à fait.
11: On va passer tout de suite, évidemment, parce qu'on parle d'allocation d'actifs, on parle de toutes les classes d'actifs, on va parler du non-coté. Ça, c'est vraiment une illustration d'une classe d'actifs qui était ouverte aux grandes fortunes et aux institutionnels il y a quelques années, que vous avez ouvert toutes vos sociétés équivalentes de gestion. Cyril, c'est quoi d'abord le non-coté ?
8: Alors, le non-coté ou les actifs privés, par opposition aux actifs publics ou aux actifs cotés, c'est l'ensemble des titres d'investissement dans des sociétés qui ne sont pas négociées en bourse, qui ne sont pas
11: liées. C'est ça. C'est aussi simple que ça, c'est ce qui n'est pas coté.
8: Exactement. Et donc, c'est la grande majorité des entreprises, la grande majorité des projets ne sont pas cotés en bourse. Ce que je disais tout à l'heure, pour quelques milliers d'entreprises cotées, vous avez des centaines de milliers d'entreprises dans tous les grands pays du monde qui ne sont pas cotées. En revanche, il ne faut pas opposer coté et non coté.
11: Okay.
8: Une économie forte, elle a besoin de financement coté et non coté, ça ne répond pas aux mêmes besoins. Et je pense qu'un portefeuille d'épargne, d'avoir du coté et du non coté, on pourra parler des proportions, je pense que c'est aussi très utile.
11: Est-ce que c'est donc aujourd'hui, maintenant, on peut dire que c'est accessible pour les particuliers ?
8: L'accessibilité aujourd'hui, elle s'est renforcée. Déjà, il faut bien voir qu'en France, ça fait très longtemps qu'on fait du non coté. On a parlé de la pierre papier tout à l'heure, on a financé de l'innovation avec les FCPI pendant des années, c'était du non-coté. C'était très marginal.
11: C'est vrai.
8: Aujourd'hui, il y a eu une augmentation de l'accessibilité. Tout le monde a fait le travail, les sociétés de gestion, les sociétés de conseil, les assureurs, le régulateur. Vous avez des labels aujourd'hui, des produits, qui pour des tickets de 1 000 euros, vous pouvez construire un portefeuille d'actifs non-cotés, diversifiés, qui vont vous amener un supplément de rendement, de diversification. Je trouve aussi de sens, parce que l'économie réelle associée au non-coté, ça peut faire du sens si c'est intéressant pour l'investisseur.
11: Meilleur, dans vos clients, ils ont tous, enfin, je veux dire, à partir d'un certain niveau de patrimoine, il y a toujours du non-coté, non ?
10: Très clairement, c'est la classe d'actifs qui a émergé, sachant que dans le non-coté, on parle trop souvent uniquement de l'equity que des actions. Mais il y a également les infra, il y a la dette. Et donc, on doit pouvoir proposer aujourd'hui de l'allocation d'actifs en non-coté, comme on propose de l'allocation d'actifs en côté. Où on va dire, on prend des actions américaines, des obligations japonaises, ben c'est pareil, dans une classe d'actifs non-coté, on doit pouvoir prendre de la dette, de l'equity, du secondaire, de l'infra, pourquoi pas du géographique en fonction, ou même du sectoriel, en fonction de la taille du patrimoine, c'est véritablement...
11: Et de l'horizon de temps, on rappelle que ce ne sont pas des placements liquides, ce sont des placements à 10 ans, à 12 ans, et je pense qu'il ne faut pas se tromper là-dessus. Cyril, justement, quelles sont les erreurs à ne pas faire, et quels sont les moyens de sélectionner un bon fonds? Est-ce qu'il faut sélectionner à la fois une bonne société de gestion? Quel type de produit? Donnez-nous les règles d'usage... Du private
8: equity. En introduction, je vais reprendre ce qui a été dit, c'est qu'aujourd'hui, il y a tout un tas d'outils, de plateformes, de conseils de qualité pour être accompagnés pour construire ce genre de portefeuille. La première règle, c'est de se dire, je choisis mon enveloppe et ensuite, j'ai un horizon de temps long et je suis capable de définir quel est le pourcentage. Faut pas que ce soit trop faible. Si c'est 2%, honnêtement, ça n'a aucun impact sur le portefeuille. Entre 5, 10%, peut-être 15% pour certains, on définit ça. Ensuite, le deuxième sujet, c'est de bien choisir les fonds. Et moi, je recommande d'utiliser les conseils des distributeurs parce qu'ils font un travail de due diligence. Il faut en prendre plusieurs. Il ne faut pas se mettre uniquement dans les mains d'une société de gestion. Je pense qu'il est bien de choisir des sociétés de gestion qui ont eu du succès avec des clients institutionnels pendant des années et qui maintenant font du retail. Elles ont un niveau d'expertise, d'expérience plus fort. Et le dernier point, c'est la diversification aussi dans le non-coté. Il faut investir progressivement. Il y a des vintage, des millésimes dans le non-coté. Il ne faut pas hésiter à pas monter à 10% d'un seul coup, peut-être le faire en 2 ans, en 3 ans, parce qu'on épargne pour sa retraite. Là. Donc, et puis diversifier par classe d'actifs, pas faire que des actions, faire de la dette, faire de l'infrastructure, peut-être un peu de diversification géographique aussi.
11: Et rappeler que c'est un investissement de long terme.
8: Ah, c'est un investissement de long terme.
11: Même si on l'a parfois en unité de compte dans l'assurance vie,
8: bien sûr.
11: Il faut se dire qu'on rentre dedans. On peut avoir besoin d'argent, bon, ok, on n'est pas à l'abri d'un accident, mais ce n'est pas l'esprit.
8: L'objectif, c'est d'avoir un surplus. Si on investit dedans, pourquoi on investit dans le non-coté? C'est pour avoir un surplus de performance. Je pense qu'il y a 3 éléments qui, dans le non-coté, apportent de la surperformance. Le premier, c'est cet horizon de temps. C'est plus long, c'est liquide, donc on va vous rémunérer pour ça. Le deuxième, c'est souvent... notamment pour le private equity, des entreprises qui sont en plus forte croissance, mais qui ont aussi plus de levier, il y a plus de risques. Donc on est sur un positionnement, du coup, prendre mon risque, un peu plus élevé qu'une action large cap qui va avoir moins de levier et qui est plus mature. Donc plus de risques, plus de levier, ça donne plus de rendement. Mais si vous n'avez pas cet besoin d'argent à court terme, à long terme, ça viendra améliorer la performance de votre portefeuille.
11: C'est très clair. Alors là, je vais vous demander un peu le tuyau spécial, votre conseil, votre tuyau. Voilà, Enrico Macias nous le dit, il faut donner de l'argent. Alors, Meyer.
10: La barrière est trop haute, je ne sais pas ce que je peux dire après.
11: Alors, votre conseil, votre tuyau pour bien placer son argent en une phrase, pour nous donner.
10: Ben, peut-être que je l'ai déjà dite, y compris sur BFM. N'investissez que dans ce que vous comprenez. Si vous ne comprenez pas, n'investissez pas. Sinon, vous faites appel à Warren Buffett qui dit « Si vous ne connaissez pas les bijoux, connaissez le bijoutier ». Et comme j'ai l'habitude de dire, je connais un très beau bijoutier dans la durée qui s'appelle Cyrus.
11: Très bien. Cyril, aujourd'hui, votre tuyau, voilà, pour répondre à Enrico Macias qui vous demande de lui donner de l'argent.
8: Non, je pense que c'est la diversification et l'intégration du non-coté qui commence juste au niveau des particuliers. Chez Wendel, on pense que c'est un axe de croissance fort.
11: L'économie... À quelle hauteur, juste, vous avez des idées de proportion, vous diriez...
8: Dans un portefeuille?
11: Ouais, dans un portefeuille de taille moyenne. Je veux dire, on ne parle pas de très grosses fortunes.
8: Je pense qu'il faut le dire, on avait historiquement...
11: Parce que Meyer, il ne parle qu'à des milliardaires.
8: Portefeuille type 60-40.
11: J'ai essayé d'aller chez lui, ils m'ont jeté, j'ai même pas passé la porte.
8: Moi, je pense entre 5 et 10% pour commencer, maximum, c'est très bien. Avec le niveau de diversification que j'ai précisé tout à l'heure, ça me semble être suffisant.
11: Ça vous va, ça? Meilleur, 5 à 10%.
10: Absolument, pour des clients en gestion privée qui peuvent avoir quelques centaines de milliers d'euros s'ils ont du temps devant eux.
11: Bien sûr.
10: S'ils n'ont pas de temps devant eux, zéro. Ouais.
11: Alain, votre tuyau?
12: J'en ai deux, je dirais. Le premier, c'est, je reprends sur le sujet des vintage. Je pense que c'est pour rentrer dans le private equity quand on est client privé. Mettre 10% le premier jour, je pense que c'est un peu risqué.
11: C'est ce que dit Cyril, vous l'avez écouté.
12: Oui, mais c'est le très bon point parce qu'il faut y aller. Mais alors, peut-être par coup de 2%, c'est-à-dire que
8: oui,
12: ça
8: oui,
12: un peu de
8: 2,
12: temps, 3, ouais. Mais en faisant comme ça, on est...
11: En diversifiant
12: ouais. Et ouais. En y allant par petits coups. Ça, c'est la première chose. Et la deuxième chose, c'est être extrêmement strict sur les frais.
8: Ah oui,
12: 1% d'écart de frais sur 10 ans, c'est 10% d'écart de, à performance identique.
11: C'est vrai qu'on l'oublie complètement.
12: Oui, on l'oublie, mais
11: vous avez
12: aujourd'hui,
11: raison.
12: Avec la transparence qu'il y a, on sait... Ouais. Des frais de tout le monde, on ouais. Sait pourquoi on paye. Donc il ne faut absolument pas payer pour quelque chose
11: et
12: qui n'a pourtant, pas de valeur.
11: Et pourtant, les gens continuent à acheter des contrats d'assurance vie avec des droits d'entrée, avec des frais de gestion délirants alors qu'ils ont...
12: Excusez-moi Marc, c'est générationnel. Parce que je questionne des gens, des gamins de 30 ans...
11: On traitait de vieux là.
12: Oui, un peu.
11: Un peu,
12: mais,
11: ouais,
12: oui, un peu. Mais les gamins de 30 ans, ils ne payent
11: ils
12: pas...
11: Ils ne sont plus à voir.
12: Non, pas du tout. Alors là, c'est même un peu caricatural dans l'autre sens. C'est-à-dire qu'il ne faut pas non plus...
8: C'est gratuit.
12: C'est ça. Et puis, parce que ce n'est pas parce que c'est pas cher que c'est bon. Enfin, voilà, il faut mettre le prix, le bon prix, mais pas surpayer, mettre des droits d'entrée sur l'assurance vie, enfin, c'est absurde. Donc,
11: vous êtes d'accord que c'est la règle quasiment un peu partout.
12: Il y a plein d'endroits où vous pouvez j'en vois qui opinent, parce que je pense qu'ils ne font pas payer de droits d'entrée.
11: Merci beaucoup, messieurs. Alain, vous restez avec nous. On va parler en deuxième partie de l'émission des enveloppes fiscales. On va parler actions, on va parler obligations, on va parler surtout produits structurés. Vous connaissez bien ça, Meyer aussi. Merci à tous d'être venus.
8: Merci.
11: À tout de suite.
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11: Oui, spécial placement parce qu'on s'est dit que depuis le début de l'année, c'était quand même très, très compliqué de gérer son argent avec les événements qui se sont produits. Je vous rappelle qu'on nous avait annoncé que l'année allait être calme en début d'année. Bon... On n'avait pas tout à fait prévu la guerre en Iran et puis tout ce qui s'est passé derrière. Donc on s'est dit, si on faisait une émission pour vous expliquer un peu ce qu'il faut faire sur vos placements, prendre un tout petit peu de recul et évidemment, vous le savez, pour une émission spéciale, qu'est-ce qu'il faut ? Pas un animateur, on s'en fout de ça. Il faut des invités spéciaux. J'ai donc le plaisir de vous présenter notre Jedi de l'allocation d'actifs et des placements. Marine Abiad, d'abord, bonjour.
15: Bonjour Marc.
11: Merci d'être venu. Vous êtes partenaire chez Goldman Sachs. Et spécialiste des produits structurés. Alors, qu'est-ce que vous faites là-bas, en fait ?
15: Je suis responsable de la division action pour Goldman en France, donc côté salle des marchés.
11: C'est-à-dire ? Pratiquement, vous faites quoi ?
15: Les équipes qui parlent aux gérants actions, les équipes qui créent des produits structurés et qui aident à les distribuer. Je gère les équipes qui parlent aux hedge funds.
11: On va parler produits structurés avec vous ? Okay. Très à la mode, ça, hein ?
15: Très à la mode, c'est le produit phare de ces 5 dernières années. Rien qu'en assurance vie, c'est plus de 20% de la collecte encore l'année dernière. Donc...
11: Ah, c'est 20% de la collecte ?
15: Oui, en assurance vie.
11: Ah oui, c'est dingue. Justement, on va parler assurance. Loïc Le Foll, merci d'être venu. Vous êtes directeur de l'épargne patrimoniale d'AG2R La Mondiale et directeur général de La Mondiale Euro Partner. Vous avez une carte de visite, elle doit faire 12 mètres. Non, oui, il va falloir raccourcir tout ça. Qu'est-ce que vous faites? Alors, qu'est-ce que c'est que tout ça? Alors, AG2R, la mondiale, on connaît, la mondiale Europartner, racontez-nous.
16: Bah, donc, c'est la mondiale partenaire, la mondiale Europartner. Donc, deux compagnies qui sont sœurs, qui sont les deux entités qui distribuent les produits d'assurance patrimoniale du groupe AG2R, la mondiale.
11: Donc, assurance vie.
16: Assurance vie, aujourd'hui, c'est 57 milliards d'en cours et
11: ah ouais, 6 milliards de
16: collectes.
11: Assurance vie française, mais aussi assurance vie luxembourgeoise.
16: Absolument.
11: C'est ça dont on va parler, parce que vous imaginez bien qu'à l'approche de 2027, vos oreilles doivent siffler.
16: Tout à fait.
11: On reçoit la grande prêtresse de l'allocation d'actifs en France, qui s'est faite désirer, Adina Grigoriou. Vous êtes présidente et fondatrice d'Actifs Asset Allocation. Merci d'être venue. Alors, qu'est-ce que vous faites, vous, dans la vie?
15: Alors, dans la vie, je fais de l'allocation d'actifs.
11: Je fais du speed dating. Alors, qu'est-ce que vous faites, vous, dans la vie? Alors, moi, je suis dans la finance et puis je présente une émission de temps en temps. Et vous, voilà. Alors?
15: Et moi, je fais de l'allocation d'actifs depuis tellement longtemps que j'ose plus le dire.
11: Ça veut dire quoi, je fais de l'allocation d'actifs? C'est-à-dire, vous avez des clients aujourd'hui particuliers, des comptes de clients particuliers? Non, c'est pas ça.
15: Non, ce sont des institutions.
11: Oui.
15: Pour leur propre compte, mais aussi pour leur compte de leurs clients.
11: Donc des distributeurs, par exemple, ou des compagnies d'assurance qui ont eux-mêmes des clients, qui ont besoin d'être accompagnés dans l'allocation d'actifs, viennent vous voir et vous avez développé énormément de logiciels, plein de choses très, très pointues.
15: Exactement. Donc on a commencé vraiment par l'allocation d'actifs, par tout le côté algorithmique. Et aujourd'hui, on a mis en place toute une infrastructure de marché qui permet de faire du calcul et de la décision en épargne pour tous les acteurs de ce marché.
11: Et on a gardé, parce qu'il avait mis une cravate, je me suis dit quand même, le gars, il a mis une cravate, je peux pas le faire partir, venir pour une seule émission. Et donc, je vous ai gardé en deuxième plateau.
12: C'est gentil.
11: Vous êtes devenu le spécialiste de l'allocation d'actifs de C'est Votre Argent, avec, je le rappelle, son allocation d'actifs que vous pouvez suivre sur les réseaux sociaux. Vous savez, Adina, c'est notre spécialiste allocation, donc il nous donne ses allocations, il les remet à jour. C'est très sympa et c'est disponible sur les réseaux sociaux et les gens aiment beaucoup. Alors, on va démarrer tout de suite avec vous, Alain et Loïc. On va parler des enveloppes. S'il te plaît, dis-moi où. Dis-moi où, Loïc. Les enveloppes fiscales sont essentielles dans la gestion des placements en France. Je vais d'abord me tourner vers Alain. C'est quoi les principales enveloppes fiscales? Parce qu'en France, la fiscalité, ça fait tout. Hein. Ça fait le succès de l'assurance vie, c'est quand même le placement préféré des Français.
12: Bon. Alors l'assurance vie, je laisserai Loïc en parler.
11: Mais les grandes enveloppes,
12: c'est les grandes enveloppes, il y a le PEA. Il y a déjà les comptes titres ordinaires, déjà. C'est ce qu'on avait dans le temps, qui n'a pas changé, qui n'est pas limité. Alors avec des
11: inconvénients fiscaux. Mais c'est pas fiscal, ça.
12: Fiscalement, c'est pas très intéressant. Enfin,
11: c'est
12: ça
11: même
12: peut
11: nul.
12: Servir quand même.
11: Bah oui. Bah, enfin, on n'a rien d'autre, quoi.
12: Mais si vous avez vraiment des capitaux, ça peut permettre d'avoir de la disponibilité tout de suite. Il y a le PEA. Donc, qui est limité en encours, qui est limité également en support d'investissement dans lequel on peut investir.
11: De moins en moins.
12: De moins en moins, mais enfin quand même encore un peu, malgré tout. Il y a l'assurance vie, donc je laisserai Loïc en parler. Il y a le PER, c'est le petit frère de l'assurance vie, mais avec un objet de retraite.
11: Énorme carton. Hein.
12: Voilà, énorme carton, parce que les gens se rendent bien compte que c'est intéressant de placer de l'argent avec un avantage fiscal à l'entrée, et puis de se retrouver avec un placement potentiellement intéressant, puisqu'en fait, vous pouvez, là aussi, c'est un peu comme l'assurance vie, vous pouvez investir dans quand même pas mal de supports. Et on l'oublie beaucoup, et je trouve ça dommage, c'est les plans d'épargne entreprise et les PERCO, en fait. C'est deux supports d'investissement.
11: Ça se développe
12: énormément. Il y a grosso modo 200 milliards dedans.
11: Vous dites on en parle peu, on en parle quand même. Enfin, ça se développe quand même.
12: Oui, ça se développe, mais si vous voulez, si on prend 80% des émissions ou des...
11: C'est vrai.
12: Des...
11: Ouais, nous, on n'en parle jamais.
12: C'est vrai, pas tellement.
11: Ouais,
12: alors qu'en fait, c'est un avantage fiscal à l'entrée. Il y a votre employeur qui peut abonder, c'est-à-dire qui peut mettre un peu au-dessus de ce que vous avez mis vous-même, et ça peut aller jusqu'à pratiquement tripler ce que vous avez mis sur des petits montants. Donc c'est quand même intéressant. Pendant très longtemps, c'était investi dans les titres de l'entreprise, et puis en fait maintenant, pareil, vous pouvez avoir accès à un panier de fonds qui est quand même intéressant. Les grands fournisseurs, que ce soit BPCE ou Amundi, fournissent un accès à énormément de fonds. Donc vous pouvez faire une allocation d'actifs un peu de la même façon que ce que vous faites en assurance vie. Ça se complète. Alors après,
11: l'idée... Donc vous dites qu'il faut avoir tout, en fait.
12: Il faut avoir de tout. Alors je pense que bien souvent, pour commencer sur les actions, vous commencez avec un PEA, parce que vous pouvez faire de l'épargne programmée, des choses comme ça. Quand vous avez un peu plus de capitaux, vous passez dans l'assurance vie. Quand vous êtes beaucoup fiscalisé, vous allez placer dans un PER. Et puis quand vous avez la chance d'être dans une entreprise, que toutes les entreprises ne l'offrent pas, hein, les petites entreprises souvent n'offrent pas de plan d'épargne salariale, mais quand vous êtes dans une grande entreprise, vous pouvez avoir accès à de l'épargne salariale. Et je trouve que c'est une manière de compléter son épargne.
11: Adina, quand vous conseillez sur l'allocation d'actifs, est-ce que vous tenez compte de l'enveloppe fiscale ?
15: Alors, l'enveloppe fiscale n'a pas d'incidence, en fait, sur l'allocation d'actifs. L'allocation d'actifs, c'est...
11: À l'intérieur, en fait, c'est dans l'enveloppe. C'est dans l'enveloppe. Une fois que les gens ont choisi Exactement. Leur enveloppe en fonction Exactement. De leur situation, voilà. que vous, vous intervenez.
15: C'est ça.
11: Et aujourd'hui, très récemment, est-ce que... Vous dites, vous faites de l'allocation d'actifs depuis très longtemps. Est-ce que vous avez l'impression qu'il y a quelque chose qui a changé sur l'allocation d'actifs ? Tout ce qu'on a dit en début en première partie de l'émission, c'est qu'il y avait un accès aujourd'hui pour les clients particuliers oui. à toutes les classes d'actifs. On va parler des produits structurés. C'était quand même un truc, franchement, pour des institutionnels. On a parlé du private equity avec Cyril en première partie, qui n'était pas disponible. On a parlé du crédit privé, on parle d'autres classes d'actifs. Du coup, votre métier, il a complètement changé, non ?
15: Alors, mon métier n'a pas changé dans le sens où une allocation d'actifs, c'est une allocation Merci. D'actifs. Mais ce qui a changé, c'est le fait qu'effectivement, elle soit accessible à partir de 1 euro. En fait. Et donc là où... Et donc tout ça grâce aussi, notamment, à tout le développement du digital, de l'IA, etc. Ce qu'on mettait des semaines à faire avant pour des instits aux petits oignons, maintenant, on est capable de le faire en quelques secondes, complètement individualisé. Pour un épargnant à partir de 1 euro. Et après, ce qui a changé, par contre, c'est le fait que tout le monde s'y intéresse, tout le monde a envie d'investir. Je pense que tout le monde a compris que...
11: Vous sentez ça ?
15: Ah, moi, je sens ça. Ouais. Je sens qu'il y a un intérêt de la part de tout le monde pour les investissements. Et l'autre chose que je sens aussi, c'est que les gens ont compris, par exemple, qu'investir dans un ETF, c'est... Alors, voilà. Je vous dis ça sans aucun intérêt commercial, bien sûr, mais que les ETF sont des représentations du marché et que donc c'est une façon simple de commencer à investir quand on ne sait pas quoi faire et qu'on n'a pas accès à...
12: Avec des frais moindres aussi.
15: Avec des frais plus faibles, etc.
17: Je pense que plus la gamme s'élargit, plus c'est important, en revanche, d'être accompagné. Il faut beaucoup de pédagogie pour comprendre tous les produits. Et donc, aujourd'hui, il y a une palette extrêmement large qui est proposée aux investisseurs retail. Mais c'est dur de décortiquer tout ça.
11: Je suis d'accord, c'est ce qu'on disait en première. Vous avez raison, parce que ce qu'on disait en première partie de l'émission, c'était que, bon, par exemple, il y a une mauvaise compréhension sur le private equity. Ouais. Mauvaise compréhension sur le crédit privé. C'est-à-dire que les gens cherchent de la liquidité sur des produits qui ne le sont pas.
17: Bien sûr.
11: Alors, les assureurs ont la gentillesse d'assurer une partie de la liquidité, mais finalement, finalement, ça rend service, mais ça donne une fausse impression de liquidité, alors qu'il ne devrait pas y avoir de liquidité. Loïc, je me retourne vers vous. Vos oreilles sifflent, là, j'imagine, depuis quelques mois. On entend un peu partout dans la presse que les Français se précipitent vers les contrats d'assurance vie luxembourgeois. D'abord, est-ce que c'est vrai ? Est-ce que la collecte a explosé ? Évidemment, il y a le risque sur la dette française, il y a le risque sur la France, il y a le risque des élections. C'est quoi les avantages des contrats d'assurance vie luxembourgeois ? Pourquoi cet attrait ?
16: Alors, peut-être, Marc, pour revenir à la première question, est-ce que c'est vrai ? Alors, effectivement, il y a un engouement plus marqué depuis 2024, depuis la dissolution de l'Assemblée nationale.
11: De triste mémoire.
16: Voilà. Donc ça, c'est quelque chose de vrai. Par contre, maintenant, je vais peut-être tuer un mythe, parce que donc effectivement, on parle de l'assurance luxembourgeoise comme si c'était au même niveau que l'assurance française. Il faut voir que l'année dernière, si je prends les chiffres de France Assureur, les cotisations représentaient, je crois que c'était un peu plus de 190 milliards en France, contre au Luxembourg, pour les résidents français, à peu près 17 milliards. Donc on parle quand même de 8%. Mmh. Donc, c'est pour ça que j'ai vu aussi les articles récemment.
11: Ah oui.
16: Mais donc voilà, donc on parle de 8%. Ça reste quand même marginal. Et donc, il faut, il faut tout remettre en perspective.
11: Alors, 8%, oui, vous avez raison, ça reste marginal. Mais même moi, le chiffre me surprend. C'est-à-dire, je trouve que c'est beaucoup, 8%, parce qu'on parle, comme vous l'avez dit, quasiment de 20 milliards. C'est quoi l'attrait du produit ?
16: Alors, je pense que l'attrait vient d'un côté d'un monde où on a besoin de plus de sécurité et aussi plus d'internationalisation. Donc ça, c'est ce qu'on voit, c'est l'évolution aujourd'hui. Plus de sécurité, pourquoi ? Parce que dans le monde du patrimonial, quand on cherche de la diversification, on va chercher la diversification en termes d'enveloppe, en termes de produits. Mmh. en termes de sous-jacent, mais il va y avoir aussi la diversification géographique. Et donc, quelque part, l'assurance vie luxembourgeoise permet cette, contribue à apporter une diversification géographique. Donc ça, c'est le premier élément. Il y a aussi le fait que Luxembourg fait partie des rares États aujourd'hui qui est encore triple A. Donc, il y a une certaine sécurité, stabilité du gouvernement. Et puis, après, vous avez aussi, plus de flexibilité qui est offerte par le produit.
17: Très net sur les produits structurés. Il y a beaucoup plus de facilité à référencer à un produit structuré en assurance vie luxembourgeoise qu'en assurance vie française.
11: Oui, mais d'un autre côté, j'ai l'impression, moi, qu'il y a quand même... À la fois, il y a plus de flexibilité, mais parfois, on a l'impression qu'il y a un peu de lourdeur. Quoi. Parce que l'assurance vie française, c'est quand même... Bon, c'est quand même hyper, hyper fluide, quoi.
16: C'est ça. Mais il faut imaginer que le produit à la base est plus complexe. Donc ça, c'est vrai. Hein. Il faut imaginer un produit qui peut être multi-devise, ce qui n'existe pas en France, multi-banque dépositaire, multi-gestionnaire. Donc c'est quand même quelque chose. C'est plus, je dirais, qu'un. C'est pour moi, c'est plus qu'un produit. C'est une espèce de brique patrimoniale. Et effectivement, donc c'est plus difficile, mettre en place.
11: Alors, est-ce que vous diriez que c'est pour des gens qui ont déjà un patrimoine significatif? Parce que moi, je vois autour de moi, il y a pas mal de gens qui ont des petits patrimoines hein, et qui se posent la question en disant on va pas arrêter de répéter ça 2027, ah là là, tout ça va être la catastrophe. Est-ce qu'il faut que j'aille au Luxembourg? Est-ce que vous diriez que en dessous d'un certain seuil, il faut pas y aller? Alors, pas grave, hein.
16: Non, j'irai pas ça, Marc. Alors, ça dépend des besoins de tout un chacun, puisque donc, comme disait Marine, pour des personnes peut-être d'un certain patrimoine, la recherche va être d'aller chercher justement des types de sous-jacents qui ne peuvent pas peut-être trouver dans l'assurance vie classique. Mais vous pouvez avoir des personnes avec des patrimoines, j'allais dire, tout à fait normaux, qui vont chercher ce côté international. C'est-à-dire que...
11: D'accord. Donc vous dites pas, il n'y a pas une barrière à l'entrée en termes de...
16: Non. Et d'ailleurs, on assiste aujourd'hui à une démocratisation. Non. C'est-à-dire que la digitalisation permet d'aider ce à quoi donc, tu faisais référence hein, donc, tout à l'heure. C'est-à-dire cette lourdeur administrative... La digitalisation permet de la simplifier petit à petit et aujourd'hui, on assiste à une démocratisation de l'assurance luxembourgeoise.
11: Adina, vous qui faites conseiller hein, dans l'allocation d'actifs, est-ce que dans les enveloppes luxembourgeoises, il y a autant de flexibilité que dans les enveloppes françaises et vous pouvez exprimer votre allocation d'actifs de la même façon?
17: Il y a plus de flexibilité.
11: Il y a plus de flexibilité.
17: Il y a moins de règles.
11: Il y a moins de règles.
17: Exactement.
12: Et puis d'instruments.
17: Accès à plus d'instruments, exactement.
11: D'accord. Justement, alors on va parler des instruments auxquels on a accès dans l'assurance vie luxembourgeoise, c'est les produits structurés. Alors, Marine, vous allez nous expliquer ce que sont les produits. J'ai mis Richger, mais c'est pas par rapport à vous. Hein. Ne le prenez pas personnellement, c'était juste, je mets de l'animation musicale. Donc, expliquez-nous ce que sont les produits structurés, expliquez-nous comment ça fonctionne. Voilà. Professeur Abiad, à vous.
17: Donc on le disait, le produit structuré, pour moi, c'est le produit phare de ces 5 dernières années. Et rien qu'en assurance vie, c'est plus de 20% de la collecte, mais c'est aussi disponible dans le PER, c'est disponible en compte-titre. Le produit structuré, c'est une idée simple, c'est apporter une solution sur mesure, capable de répondre en toutes circonstances à des objectifs précis. Donc concrètement, par rapport à un investissement traditionnel type un ETF ou un fonds action, qu'est-ce qu'on fait? On vient ajouter... une barrière de protection. On vient ajouter de la protection, une barrière qui te permet de limiter ton exposition à la baisse. Et ça, tu le finances en acceptant de plafonner ton gain potentiel.
11: Ok.
17: Donc concrètement,
11: ça.
17: Voilà. Donc tu passes d'un profil c'est d'investissement bon linéaire avec un ETF ou un fonds action à un profil d'investissement asymétrique.
11: C'est-à-dire que globalement, au lieu de se dire si le CAC monte, je prends 20%, et s'il baisse, je perds 20%. Là, je me dis, s'il baisse de 20%, j'ai pas de perte. Mais par contre, s'il monte de 20%, je vais peut-être prendre que 5%. C'est ça, j'ai compris ou pas?
17: Exactement. C'est ça l'approche.
11: Tu es bon, Alain, ou pas?
12: Pas mal.
11: Ouais, pas mal.
17: Techniquement, ça se passe comment? C'est l'assemblage de deux instruments. Une composante obligataire qui permet d'apporter la sécurité sur le capital et une composante optionnelle des dérivés qui permet de générer de la performance. Et cette performance, elle peut être générée par plusieurs moteurs. Ça peut être une action, un panier d'actions. La seule contrainte, c'est qu'elle soit suffisamment liquide. Ça peut être un indice benchmark ou un indice sectoriel pour jouer une thématique. Ça peut être plus ou moins diversifié géographiquement. Ça peut être une matière première. On peut jouer le pétrole, on peut jouer l'or. Ou ça peut être même les taux d'intérêt. Donc, c'est une classe d'actifs.
11: Il y a eu beaucoup, récemment, il y a eu beaucoup de produits structurés sur les taux d'intérêt, justement. On a réussi, parce que vous avez réussi à sortir des produits structurés qui permettaient.
17: Depuis 2022, la remontée des taux d'intérêt.
11: Voilà, qui permettait d'avoir à la fois un capital garanti et puis un coupon si les taux baissaient, c'est ça ?
17: Exactement.
11: Ouais. Parce qu'il y a aussi des produits structurés à capital garanti.
17: Bien sûr. Bien sûr, c'est ça qui a permis d'ailleurs de faire doubler le marché entre 2021 et 2023. Bah oui. C'est la capacité à s'adresser à une audience beaucoup plus large parce qu'on avait de la garantie en capital. Donc, c'est vraiment une classe d'actifs extrêmement riche qui peut s'adresser à toute typologie de clients et où tu peux faire vraiment du chirurgical. C'est ça qui est très intéressant. Ça ne s'adresse pas à une élite ou à des experts. Tu n'as pas besoin d'avoir une vue, une conviction sur les marchés puisqu'en fait, tu peux générer du rendement dans des marchés qui montent, qui stagnent, voire qui baissent. En fait, la seule priorité, c'est d'avoir un objectif précis, un horizon d'investissement, un seuil de tolérance de risque et un objectif de rendement.
11: Et justement, dans la période qu'on a pu connaître il y a quelques semaines avec la guerre en Iran, qui était au plus excité, avec une volatilité qui était forte, est-ce que c'est juste au moment où il y a, par exemple, le plus de volatilité, c'est important dans le prix d'un produit structuré, qu'il faut faire du structuré, ce qui peut paraître contre-intuitif, parce qu'on peut se dire, bah, c'est là que c'est le plus agité, j'ai pas envie d'y aller.
17: Non, c'est ça qui est génial, c'est que le produit structuré, ça s'adapte à tous les profils et à toutes les configurations de marché.
11: Calme maintenant, ou agité ?
17: Exactement.
11: Marché volatile, pas volatile ?
17: Tu me demandes en ce moment, ce que je vois,
11: c'est que... On se tutoie maintenant avec Marine. Vous avez vu qu'on est...
17: La deuxième fois que je fuis.
11: Ouais, donc maintenant il faut... Vas-y. Alors vas-y Marine.
17: Écoute, on fait face à un choc inflationniste qui génère énormément de volatilité sur les taux d'intérêt et à une grosse incertitude. Personne n'a la prétention de savoir ce que Trump va faire demain. Donc moi, je ne prendrais pas du tout un pari directionnel. Je ferais un produit qui tire profit du niveau élevé des taux d'intérêt, du besoin d'appétit de funding des banques. Et donc, je ferais tout simplement une note 10 ans, capital garanti, qui verse un taux fixe, qui est rappelable tous les ans par un émetteur.
11: Et on peut avoir quel type de...
17: Entre 5 et 6
11: En l'occurrence, Goldman Sachs.
17: En ce moment, entre 5 et 6
11: T'as passé un petit peu de pub, là. T'as profité, t'as bien fait. 5 à 6 c'est ça ?
17: Exactement.
11: Très bien, allez, on va passer... Je voudrais garder un peu de temps, et je voudrais que vous preniez du temps. On en a gardé un petit peu. Merci beaucoup, Marie. C'était très clair. Sur vos tuyaux, et j'ai un message d'Enrico Mathias. Alors, je vais commencer par Loïc. Loïc, si... Alors, on va se tutoyer maintenant, parce que Marine a décidé que c'était comme ça. Donc, on va se tutoyer. Loïc, si tu avais un tuyau à donner à des gens qui nous écoutent, qui sont épargnants aujourd'hui, ça serait quoi le tuyau de Loïc pour l'année 2026 ? Pas forcément un placement, mais peut-être un truc, une erreur à ne pas faire, ou au contraire, quelque chose dont il faut se...
16: Alors, je dirais, pour moi, effectivement, ce ne serait pas tant sur le produit, ce serait au niveau du conseil. Parce que je pense qu'au-delà du produit, hein, on parle de structuré, on parle de private equity. Tout à l'heure, tu parlais donc d'assurance luxembourgeoise. Je pense que le plus important, c'est la qualité du conseil et la qualité de l'accompagnement après. Puisque donc, on est sur du patrimonial, on est sur du moyen terme, du long terme, on est sur des structurés. Et donc, pour moi, c'est vraiment ça. Mon conseil, c'est vraiment choisissez bien.
11: Je comprends, mais je comprends. Hein, tu as tout à fait raison et je ne peux pas dire le contraire compte tenu d'une partie de mon métier. Mais d'un autre côté, c'est pas facile de trouver des conseils. Et puis il y a beaucoup, on en parlait en première partie d'émission, il y a beaucoup de conneries qui se racontent sur les réseaux, de vidéos, de machins. Donc,
17: le régulateur, il a fait un énorme travail sur le devoir de transparence qui a permis vraiment de renforcer la confiance.
11: Et
17: pour les produits structurés, en tout cas, c'est beaucoup mieux encadré, c'est beaucoup mieux distribué. C'est des produits complexes, oui, mais ce n'est pas des black box et ça nécessite de la pédagogie. Et c'est sur ces 10 dernières années, les intermédiaires, les distributeurs, ils ont permis une énorme montée en compétences des clients.
11: Oui. Et bien, puisque tu as la parole, tu vas la garder. Marine, c'est quoi ton tuyau ?
17: Écoute, pour moi, ce serait de dire qu'il faut commencer à investir le plus tôt possible, puisque l'élément le plus puissant dans l'épargne, c'est la capitalisation. C'est l'idée que tu vas créer des profits, non pas seulement sur le capital que tu as investi initialement, mais sur les gains que tu commences à accumuler au cours du temps.
11: C'est du Warren Buffett, ça.
17: Oui, donc c'est de le dire que ta croissance, elle n'est pas linéaire, mais elle est exponentielle. Il ne faut pas rompre la chaîne des intérêts composés, donc il ne faut pas vendre, tu vends en sortant. Et en ce moment, j'ai beaucoup de questions qui me sont posées pour dire, OK, dans le contexte actuel, est-ce qu'il ne faut pas vendre ? Je trouve ça très difficile de savoir quand on est à la veille d'un bear market. En revanche, ce que tu peux savoir, c'est bien lisser tes points d'entrée. Et quand tu as des corrections intéressantes, comme c'est le cas actuellement, bah, c'est bien de rentrer.
11: Adina, on se tourne vers toi. Tu as du temps. Tu vas nous parler de l'allocation d'actifs que tu connais par cœur. Est-ce que tu peux nous donner un tuyau en matière d'allocation d'actifs ?
18: Ouais, j'ai envie de donner plein de tuyaux en matière d'allocation d'actifs.
11: Vas-y.
18: Donc déjà, bien sûr, tenir compte de son horizon d'investissement. Mettre toujours le...
11: Non mais alors juste, je t'interromps, parce que je pense que les gens qui regardent vont se dire « Ah, mais ça, c'est des banalités et tout, mais et en partie, on a parlé. » En fait, ce que tu as dit aussi, et Loïc aussi, c'est-à-dire c'est des trucs les plus simples que les gens oublient.
18: Exactement. Oui. Et je pense qu'il y a un point, je ne sais pas si ça s'est dit tout à l'heure, mais en fait, le risque qu'on prend sur un investissement dépend de son horizon d'investissement. C'est-à-dire que, par exemple, on peut se dire un investissement en fonds en euros, c'est sans risque. Oui, jusqu'à un certain temps d'investissement. C'est-à-dire que sur très longue période, on prend moins de risques à investir sur les actions que sur le fonds en euros. Donc, en fait, il y a
11: Alain,
18: un lien très fort là-dessus.
11: On se tutoie. Tu dis si tu trouves ça nul ou pas.
18: Oui, tu pourras. Tu pourras.
12: Pas mal, c'est pas mal. Hein, pour le moment, continue.
18: Voilà. Et après, il y a un autre.
11: Il valide.
18: Il y a un autre. Merci, Alain. Je savais que je pouvais compter sur toi. Il y a un autre point qui est important. Nous, on fait de l'IA depuis plus de 10 ans, d'accord, dans l'allocation d'actifs. L'IA, tout le côté quantitatif, tout ça. Il faut, c'est pas du tout la martingale. C'est-à-dire qu'il ne faut pas croire que parce que c'est facile et que ChatGPT l'a dit, ou Claude, qu'il faut absolument suivre, que c'est un bon conseil financier. Je pense qu'il faut faire très attention aujourd'hui à ceux qui utilisent.

0: Non mais je le connais ce coup-là, je l'ai non, fait 10 fois attends, sur des plateaux quand non, j'étais
1: mais
0: pas
1: vrai.
0: Prêt.
1: Mais la question aussi, c'est est-ce que tu mets tout ton argent tout de suite ou est-ce que tu vas mettre de l'argent tous les mois ?
0: Ce qui
1: d'ailleurs est une meilleure idée. Non, c'est que en fait, il y a autant d'allocations optimales que de profils, que de gens, que d'objectifs, etc. Et la magie, c'est qu'on peut prendre tout ça en compte aujourd'hui et faire vraiment des allocations sur mesure. Pour chaque personne.
0: Alain, très rapidement.
2: Moi, je dirais deux choses. La première, je reprends ce que disait Loïc tout à l'heure, c'est le conseil. Donc, okay. Et passer un peu de temps sur définir son allocation stratégique. Ça, c'est le premier conseil. Il faut y passer du temps. Vaut mieux parfois retarder un investissement de quelques semaines, mais avoir bien défini son allocation. Mais par contre, après, le conseil important, c'est de ne pas trop s'éloigner de cette allocation stratégique. C'est-à-dire que on peut s'amuser à faire du market timing sur son PEA, faire un petit peu d'arbitrage.
0: Mais quand on n'est pas trader, vaut mieux pas.
2: Mais sur sa allocation stratégique, je pense que le mieux à faire, c'est grosso modo, tous les 6 mois, revenir sur l'allocation stratégique. C'est-à-dire que, par exemple, les marchés actions ont baissé. Au bout de 6 mois, on réalloue un peu en vendant un peu d'allocation actions pour revenir un peu sur les obligues, etc. Mais jamais s'éloigner trop de cette allocation stratégique. Je pense que c'est le meilleur conseil à donner.
0: Merci à tous.
2: D'accord.
1: Pas tout à fait, mais on pourra en discuter une autre fois.
0: Ah bon, on fera une autre émission. Merci de nous avoir suivis. Merci à tous nos invités. On se retrouve la semaine prochaine pour une émission dont je peux déjà vous dire qu'elle sera exceptionnelle. Surtout, n'oubliez pas que vous pouvez nous écouter, nous réécouter, nous revoir et nous réécouter. Surtout cette émission qui est faite pour durer, puisqu'on a donné des conseils qui sont des conseils qui dépassent les périodes. Donc, n'hésitez pas à le faire pour combattre tous les records en matière de podcast.
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4: Alors Mathieu, bonjour. Après 9 mois de déploiement, et bien dont 8 mois sans escale, le porte-avions Abraham Lincoln vient enfin de quitter le Moyen-Orient. À son bord, des milliers de marins qui sont essorés par une opération hors norme, et puis des témoignages qui reflètent aussi une flotte américaine qui est complètement à bout de souffle.
5: Oui, des hauts gradés et des marins de la Navy américaine qui livrent des témoignages édifiants au site de défense Military Times. Il faut désormais 30 jours pour commander de la nourriture depuis Hormuz. Pourquoi ? Parce que les Iraniens ont frappé à Bahreïn une base américaine qui est le poumon logistique de la Navy dans toute la région. Résultat, les Américains ont dû se rabattre dans l'atoll de Diego Garcia à plus de 3200 km d'Hormuz. En mer, les marins américains dorment en moyenne à peine 5h15 par jour, loin des 7h30 prévues par la Navy. Le problème est devenu tel que la Navy équipe désormais 1600 marins de bagues connectées pour mesurer leur sommeil et leur niveau de fatigue. On apprend aussi qu'au moins 2 marins ont tenté de se jeter du porte-avions le Lincoln, selon les témoignages de leur famille. Et ils sont de plus en plus nombreux à regretter le manque de communication du secrétaire à la guerre, Pete Hegseth. Pete Hegseth qui n'a fait aucun briefing au Pentagone sur l'Iran depuis plus de 100 jours.
4: Alors Mathieu, cette flotte américaine sous tension, ça n'est pas nouveau non plus.
5: Oui, déjà en 2013, le contre-amiral Thomas Moore déclarait devant le Congrès que les États-Unis disposaient d'une marine à 11 porte-avions dans un monde qui en exige 15. Et aujourd'hui, 13 ans plus tard, les États-Unis n'ont pas plus de porte-avions, sachant que plusieurs d'entre eux sont en maintenance depuis longtemps dans des chantiers navals qui, eux, n'arrivent pas à tenir la cadence et sont sous tension extrême. Au final, les États-Unis se retrouvent certes avec la flotte la plus puissante du monde, mais une flotte qui s'érode et qui semble sous-dimensionnée dans un monde où les crises se multiplient et se superposent.
4: Alors, pour soulager l'équipe du Lincoln à Hormuz, eh bien Washington vient de déployer son porte-avions, le George Washington, depuis l'Indo-Pacifique.
5: Oui, et ça, c'est un symbole qui est très lourd de sens, car il s'agissait du seul porte-avions américain stationné en Indo-Pacifique. Cette région, elle est identifiée depuis plusieurs années comme l'une des plus stratégiques pour Washington. Ce qui inquiète en premier lieu, c'est la menace d'un assaut de l'armée chinoise sur Taïwan, un scénario jugé crédible et qui met à cran tous les états-majors de la planète. D'ailleurs, non loin du détroit de Taïwan, les Américains ont organisé un exercice militaire XXL en mai dernier, le plus grand jamais réalisé, avec 17 000 soldats. La Chine, furieuse, a déployé au premier jour de cet exercice américain son porte-avions, le Liaoning, qui avait traversé le détroit de Taïwan. C'est donc depuis cette zone ultra-sensible de la planète que la Maison-Blanche a décidé de redéployer son unique porte-avions vers le Moyen-Orient pour soulager les équipages du Lincoln. Et ça, c'est un symbole qui est assez assez déroutant au moment même où Washington tente de dissuader Pékin de fondre sur Taïwan.
4: Alors, ces signaux de faiblesse de l'US Navy ouvrent plutôt une brèche dans la doctrine hégémonique américaine qui était fondée quand même sur le contrôle des mers.
5: Oui, et ça, c'est une doctrine qui est inscrite

0: inspiré du stratège américain Alfred Mahon. Au 19e siècle, Mahon observe que l'Empire britannique a bâti sa puissance en contrôlant toutes les grandes routes maritimes et quelques points stratégiques comme Gibraltar, Malte ou Suez. Et il en tire une théorie, le Sea Power. Contrôler les mers, c'est contrôler le commerce mondial et pouvoir projeter sa puissance. Et au XXe siècle, les États-Unis vont pousser cette logique de Mahon en construisant le plus puissant réseau mondial de bases et de points d'appui naval. Et ce qui se passe actuellement, c'est que l'Iran est en train d'ouvrir une véritable brèche dans cette doctrine Mahon. La première puissance navale mondiale, les États-Unis, restent incapables de reprendre le contrôle de l'un des principaux goulets stratégiques de la planète, Hormuz, face à des mines sous-marines qui ont été déposées par de simples petites embarcations iraniennes.
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3: Bonjour, de gros orages ont circulé hier en fin de journée vers le sud du département des Landes. Il y a des conséquences à l'heure actuelle, des coupures d'électricité, des arbres en travers de plusieurs routes, des inondations. Ce sont des orages que l'on a observés très facilement sur les animations satellites avec ces grosses boules nuageuses très visibles également de loin avec des éclairs parfois incessants. Attention, parce que ce n'est pas terminé. Cet après-midi, nouvelle grosse session orageuse vers les plaines du sud-ouest avec une bonne vingtaine de départements sous surveillance, de gros orages accompagnés de grêles, 5-6 cm de diamètre, rafales jusqu'à 130 km par heure possible, notamment lorsque ces orages vont se décaler en fin de journée vers la Méditerranée, vers les Bouches-du-Rhône, le Var, le Gard ou encore le département de l'Hérault. C'est vraiment une situation sous surveillance. On pourrait avoir des orages également plus au nord, localement assez forts, jusqu'en Bretagne. Les températures, 28 degrés cet après-midi pour Paris, on en aura 35 avant les gros orages vers les volcans d'Auvergne à Clermont-Ferrand, 32 pour Bordeaux et jusqu'à 33 en baie d'Ajaccio.
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4: 9h31 sur BFM Business, je suis ravie de vous retrouver pour cette nouvelle saison des experts avec une campagne qui démarre très fort, des sujets économiques majeurs à débriefer avec nos invités. Dans les experts, on va rien changer, toujours des débats économiques pointus avec ceux que vous préférez. On fera juste rentrer quelques nouvelles têtes pour pimenter un peu le débat. Ce matin, au menu, la dette évidemment avec Jean-Luc Mélenchon qui a lancé le débat. Les Insoumis veulent mettre la dette à la cave, au frigo, au feu, obligeant Édouard Philippe et Jordan Bardella à se positionner. Il parle désormais de la dette pour nous dire qu'elle n'existe pas. On se trompe depuis le Moyen-Âge dans la manière dont on compte à l'envers, on pourrait la faire disparaître. Mathieu Pigas a refait les calculs, celle que détient la Banque Centrale Européenne, autour de 20% pourrait disparaître. Les créanciers ne diront rien, nos invités dans un instant vont nous dire ce qu'ils en pensent. On va parler impôts aussi avec cette rentrée budgétaire, un mois avant de donner le cadrage. Roland Lescure était ce matin sur BFM TV, ça va être clair sur les retraites. La piste est assez claire. Il y aura une désindexation pour les retraites les plus élevées. On verra ça dans un instant avec nos invités qui veulent, ils veulent parler de Philippe Brun. Il était l'invité ce matin à 7h45 de la matinale de BFM Business. Il va évidemment se présenter pour la primaire du Parti Socialiste, entre autres. Il lance l'idée du salaire Brun. Il dit que Raphaël Glucksmann lui a piqué ses idées, notamment sur la question des salaires. Il a lu aussi Antoine Fouché. Il y a beaucoup d'Antoine Fouché dans ces histoires de salaire. On va en reparler. Et puis, taxation sur les pétroliers. 6 pays européens demandent la taxation des super-profits. Est-ce que c'est le retour des idées à la noix? Rendement prévu par le gouvernement la dernière fois, c'était 200 millions d'euros. Rendement finalement encaissé, 61 millions. La dernière fois, c'était en 2023. Ça n'a pas servi à grand-chose. Si on a le temps aussi, on parlera de l'interview de Bruno Le Maire, s'il y avait des choses intéressantes dedans. Nos invités, ce matin, je vous les présente. Ils viennent de nous rejoindre. On est avec Léonidas Kelgeopoulos. Bonjour,
5: bonjour,
4: PDG de Médiation et Arguments. À côté de vous, Ingrid Barra. Bonjour, macroéconomiste, vous êtes spécialiste des finances publiques, et Gilles Ravot, bonjour, vous êtes maître de conférence à l'Institut d'études européennes de Paris 8 Saint-Denis. Je commence avec vous Ingrid, parce que vous êtes spécialiste des finances publiques. Quand vous entendez qu'on peut mettre la dette au frigo, au placard, au feu, qu'est-ce que vous répondez ?
5: Je réponds que ce serait peut-être vrai dans un pays qui n'aurait pas de déficit. On pourrait dire finalement, toutes les promesses qu'on a faites, on peut les envoyer valser, y compris celles qui sont d'ailleurs détenues par des épargnants français. Mais on aurait immédiatement, vraiment demain matin, un trou de 7 à 10% dans le budget de l'État. Et donc ça veut dire 7 à 10% de baisse de toutes les prestations sociales, 7 à 10% de baisse des traitements des fonctionnaires et de toutes les autres dépenses militaires, écologiques, etc. Donc si c'est ça le plan qui est proposé en annulant la dette, puisque évidemment le jour où on vous annule, le lendemain, vous ne reprêtez pas de bon cœur autant d'argent, et ben ça pose directement un vrai problème.
4: Gilles Ravot, vous acquiescez cette proposition du côté des Insoumis, ou là vous vous dites que ça va trop loin ?
6: Je m'inquiète beaucoup de la destruction de la vie.
4: La destruction de la vie ?
6: Ouais. Je ne sais pas si vous étiez en France cet été.
4: Ah, de vous parler des canicules, des sécheresses et des feux.
6: Ouais.
4: Mais pas de la dette.
6: Je pense vraiment que la dette publique n'est pas le premier sujet même économique de la France, que le premier sujet économique de la France, c'est la production.
4: Oui.
6: Et donc, voilà, ça c'est mon point de vue. Après, j'encourage les gens à lire le texte. Le texte a été écrit par Benjamin Lemoine et Éric Baer. Benjamin Lemoine, c'est un sociologue qui a fait sa thèse sur la dette publique, et notamment sur le circuit du Trésor, qui était un système qui a très bien marché dans la fameuse France du général de Gaulle, dont tout le monde a la nostalgie aujourd'hui, qui permettait d'orienter, justement, et de financer la dette publique avec des obligations, au sens normal du terme, imposées aux banques et aux assurances. Et Éric Baer vient de sortir un livre, c'est une espèce d'économiste, là, j'ai pas encore lu, mais il vient de sortir un livre sur le programme économique de Jean-Luc Mélenchon. Moi, je propose que tout le monde se calme. Je pense vraiment qu'il y a des choses très graves qui se passent dans le monde, dans notre pays, dans nos écoles, dans nos hôpitaux. Je pense que s'énerver sur la dette publique, c'est pas intéressant. Ce que je retiens de ce texte, c'est la reconnaissance par le parti La France Insoumise, qui se place très clairement aujourd'hui dans une perspective d'éventuelle accession au pouvoir, qu'il y a un problème avec la dette publique. Et ça, donc, je pense, c'est une très bonne nouvelle.
4: C'est-à-dire que moi, j'ai compris le contraire. C'est qu'ils disent qu'il n'y a pas de problème. Justement, il n'y a pas de problème, mais qu'il n'y a pas d'effort à faire, puisque et vous pouvez effacer une partie de la dette.
6: Pourquoi est-ce qu'il parlerait de la dette publique s'il n'y avait pas un problème avec la dette publique ? Je viens de dire que ce n'est vraiment pas le premier sujet économique du pays. L'effondrement de notre système éducatif est mille fois plus grave.
4: Oui, mais on dit sans cesse, on ne peut pas financer les écoles, on ne peut pas financer ce qu'on voudrait comme dépenses ou même comme investissement, parce qu'on a ce fameux déficit public, 150 milliards l'année dernière, et parce qu'on a une dette. C'est parce qu'en fait, ça permet de dire sans cesse, voilà, c'est la raison pour laquelle on ne peut pas le faire. C'est pour ça qu'il va sur ce sujet-là.
6: Oui, alors ça, je pense que c'est une faiblesse de la pensée politique générale, et qui d'ailleurs et à mon avis, le premier échec d'Emmanuel Macron, c'est l'incapacité, justement, à réformer les services publics. Le premier échec de l'éducation nationale, comme de l'hôpital, en tout cas, c'est d'abord la qualification des personnels, c'est l'organisation du travail. Et je remarque que ça, c'est des sujets vraiment difficiles, et c'est beaucoup plus facile pour les politiques et les journalistes de s'énerver dans un sens ou dans l'autre sur la dette publique que de dire comment est-ce qu'on fait pour que notre système éducatif redevienne performant.
7: Je trouve que vous essayez de replacer un sujet par l'autre alors qu'ils sont liés. Si on avait utilisé de la dette, Gilles Ravot, pour investir dans un certain nombre de pistes comme effectivement l'éducation et que l'on avait, j'allais dire, le retour sur investissement de notre dette, ça serait intéressant ce lien que vous faites. Mais on a utilisé de la dette pour nos dépenses courantes. Donc, on s'est, comment dirais-je, coupé les ailes de toutes nos marges d'action en utilisant de la dette dans des proportions absolument colossales. Et imaginez que cette paresse presque d'utiliser de la dette pour le train de vie plutôt que pour l'investissement, que l'on pourrait simplement l'effacer, le mettre sous la table et continuer la vie comme si rien n'était, c'est Enfin, d'abord, si un pays le fait, tous les autres pourraient le faire. Si tous les pays le font, c'est l'effondrement de toute l'économie.
6: Nous sommes entièrement d'accord sur ces deux points. Je n'ai jamais dit le contraire. J'ai expliqué plein de fois ici exactement la même chose.
7: Nous sommes entièrement d'accord
6: sur ces deux points.
7: Alors,
6: c'est deux constats évidents.
4: Vous dites que c'est un faux débat, Gilles. Vous dites qu'on ne devrait pas en parler, alors que ça paraît le cœur du financement du vivant dont vous parlez.
6: Je redis, comme économiste, comme enseignant, que vraiment, la dette publique n'est pas le premier problème, de mon point de vue, oui.
4: Quel est le premier problème, alors?
6: Alors, le premier problème, c'est de faire en sorte de ralentir la destruction de la vie dans notre pays comme ailleurs. Ça, c'est le premier problème. Le second problème, c'est de ralentir la destruction de notre système productif. Voilà.
7: Ouais. C'est lié.
5: C'est évidemment lié, parce que effectivement, tant que vous passez votre temps à vous poser des mots de tête sur la hausse des taux d'intérêt, sur comment est-ce qu'on va faire pour boucler un budget qui est quand même quasiment imbouclable avec la piste des retraites dont on a parlé, etc. Évidemment, quand vous vous concentrez sur ça, et que c'est ça le sujet, vous êtes dépendant. Hein, vous êtes dépendant de financeurs extérieurs. Vous êtes dépendant de dire si en fait on veut faire tout ce qu'on a promis, ce qui est en fait plus que ce qu'on peut se payer, faut le dire clairement, il va falloir continuer à trouver des chicaneries, à essayer de négocier avec nous-mêmes, et on ne pourra pas adresser des sujets plus profonds, je suis bien d'accord avec vous, mais pour ça, il faut quand même balayer un peu devant sa porte, et je trouve que c'est quand même un peu léger de dire que le sujet du train de vie de l'État, des prestations sociales, de l'ensemble des dépenses publiques, qui sont très supérieures à nos capacités, ce serait un non-sujet. C'est-à-dire, si on pouvait demain matin effacer ces 150 milliards, moi je pense que c'est possible, hein. Je pense que c'est tout à fait possible, mais on pourrait se pencher sur un autre sujet.
4: Léonidas, après Gilles, vous répondez.
7: Je voudrais juste revenir quand même à comment on en est arrivé là, parce que on est un peu tous comptables de ce chiffre horrible. C'est quand même que on n'a pas posé les problèmes depuis un certain nombre d'années, notamment la question que vous posez, comment est-ce qu'on produit nos richesses et comment notre appareil productif se restructure et se remuscle. Et c'est vrai que je dois moi-même faire l'aveu d'avoir participé à ce leurre qui était que on ne serait capable, avec une politique de l'offre, de muscler globalement notre industrie, et qu'en relançant la croissance grâce à cette industrie, on serait capable de se payer le système social le plus généreux de la planète. Or, on a voulu faire ces deux choses-là en même temps. Faire de l'offre, de la politique de l'offre et de la relance, et en se disant, à un moment donné, ça financera ce système social.
4: C'est pour ça qu'on n'a pas baissé les dépenses, quoi.
7: Mais c'est pour ça qu'on n'a pas baissé les dépenses. Je pense qu'on a tous un peu participé à cette idée. On a plein d'industries qui s'implantent, on va relancer l'appareil productif, et puis on va se payer ce qui est très cher. Eh bien, c'est malheureusement pas possible. Le fardeau est trop lourd. Et ce en même temps, parce que c'est dû en même temps, c'était ça, le en même temps, nous a empêchés de faire des choix, et ces choix sont le moment de cette présidentielle. Eh bien, il va falloir que l'on réforme notre système social pour qu'il coûte moins cher, parce qu'à ce prix-là, aucun appareil productif ne peut se remuscler. Et donc si, et je suis d'accord avec vous Gilles, si la priorité c'est remuscler un appareil productif et redonner de la souveraineté du travail de notre pays, eh bien il va falloir malheureusement que l'on s'attelle à ce truc qui va être un peu douloureux, c'est réformer notre modèle
4: social. C'est ce qu'on dit quand on dit si on travaillait plus autant que les Allemands, on n'aurait pas nos problèmes de dette. Vous êtes sur cette ligne-là Gilles, parce qu'après tout ce que vous m'avez dit, on se connaît mal, on apprend à se connaître, je vous aurais plutôt placé dans les décroissants. La réponse est non, vous n'êtes pas dans cette catégorie-là. Vous pensez qu'il faut qu'on produise plus?
6: Je pense en même temps deux choses parfaitement contradictoires. Je conseille vraiment à tout le monde de lire le livre de Jean-Baptiste Fressoz, Sans transition, qui est une histoire de notre vie à tous, de notre système productif, de notre vie matérielle depuis deux siècles. Je pense que quand on n'a pas lu ce livre, on ne peut pas penser la situation présente.
4: Mais
6: on
4: ne l'a pas lu. Donc
6: Et donc, je suis... C'est pas que je suis pas décroissant par conviction, je sais, par un certain nombre de lectures, que, effectivement, l'effondrement écologique va arriver. Et je suis pas du tout capable, et personne n'est capable, et c'est pour ça que je suis pas d'accord avec vous, que même si on n'avait pas de déficit et de dette publique, on a un problème d'imaginaire, enfin, c'est ça va très loin, le rapport à la modernité, au bien-être, etc., qui fait que, moi, comme vous, j'accrois chaque jour, par mon comportement, la destruction de la vie. Voilà.
5: Je vais vous rejoindre sur un point, en partie, à savoir que, certes, la croissance est complexe, je pense qu'elle est désirable et qu'elle est possible, mais elle reste complexe. On ne peut pas claquer des doigts et se dire, demain matin, on aura 10% de PIB en plus. Ça, ce n'est pas réaliste, parce que c'est des processus de production complexes. En revanche, ce qu'il est possible de faire, avec différentes considérations en tête, c'est de re-questionner les 50% de richesse qu'on confie à l'État et qu'il dépense à notre place en, certes, modèle social onéreux, mais pas seulement. En réalité, il y a beaucoup d'autres actions, il s'est immiscé un peu partout, et à la faveur des crises, à la faveur des divers modes politiques de tel ou tel moment.
4: Donc c'est recentré, quoi. Recentré sur le régalien.
5: On n'a jamais fait le sens inverse. On s'est jamais dit, tiens,
6: c'est pas l'État.
5: Un truc qu'on a fait, je parle l'État au sens très large.
6: Ouais, mais vraiment. Toutes les je pensais vraiment une erreur. Moi, je veux dire, l'État est empêché, l'État ne fait rien, l'État subit. C'est des dépenses de protection sociale. Ça a été dit mille fois ici. C'est les retraites et la santé. Donc, c'est les êtres humains. Donc,
4: oui, quand vous regardez le panel, si vous regardez les dépenses globales de l'État, retraites, dépenses sociales...
5: De la puissance publique, au sens où les Français la perçoivent, au sens moral.
6: Oui, mais c'est très différent, parce que quand vous dites, pardon, mais quand vous dites l'État, moi je suis fonctionnaire, j'aimerais que l'État agisse. Toutes les enquêtes auprès des fonctionnaires montrent que notre premier problème... C'est l'incapacité à agir.
5: Mais l'État sait agir quand il le veut, hein, pour Notre-Dame.
6: Où ça
5: Pour Notre-Dame,
6: oui,
5: on a bien vu.
6: Pour les gens,
5: oui, mais c'est une histoire de motivation. Et on voit bien que ce qui empêche l'ensemble des Français, y compris la production, de fonctionner, avec des normes dans tous les sens, avec des procédures administratives très lourdes, l'État s'en exonère quand il le veut. Il pourrait également s'en exonérer pour d'autres choses qui sont importantes, il choisit de ne pas le faire, et donc on a un État effectivement...
4: Enfin, l'État, sur le Covid, sur la crise inflationniste, sur l'énergie, vous n'allez pas dire que l'État ne peut pas quand même, Gilles. Il fait quand même un bel édredon pour les Français.
6: Encore une fois, j'ai écrit l'année dernière un livre qui s'appelle « Petit manuel d'économie impertinente ». Je suis obsédé depuis des années cette question de la production. L'État producteur, tout le monde l'a dit, est en échec total. Il ne l'a pas toujours été. On a eu des réussites. Je relisais hier le chapitre sur les 30 Glorieuses du livre de Charles Serfati sur l'histoire économique de la France. Et c'est une grande difficulté qu'on a dans nos imaginaires.
4: Vous avez fait une bibliographie entière.
7: Ça fait
4: beaucoup de livres à lire, là, quand
6: même. C'est ça. Je pense que c'est important de lire des livres. Et l'État français a été incroyablement efficace. On a été un modèle pour les pays riches quand il y a eu le Concorde, le TGV, le nucléaire. Et la grande difficulté, c'est qu'effectivement, nous avons collectivement raté le tournant, mais déjà dans les années 80, de l'informatique basique, oui, de l'électronique et de toutes les innovations qui ont suivi. Et pour revenir à pour que je sois bien clair, parce que je vois que j'ai été mal compris, comme disait Alan Greenspan, c'est que je me suis bien exprimé, la dette publique, effectivement, est un problème. Et donc, je vous ai dit, je pense, au début de ma première intervention, que je suis ravi que la France insoumise considère que la dette publique est un problème, parce que le sous-texte que moi je vois dans cette tribune, vraiment, que je conseille de lire, qui est écrit par deux universitaires, c'est un texte intéressant, c'est qu'ils seront gênés par la dette publique si jamais ils arrivaient au pouvoir. Parce qu'il y a un problème de dette publique. Et effectivement, cette année, 65 milliards d'intérêts de la dette, 100 milliards dans quelques années, c'est du délire. Mmh. Et donc moi, mais j'en ai marre de toujours répéter mon scénario catastrophe, je suis convaincu que nous avons un effondrement de notre système productif et une dette qui est complètement insoutenable. Et donc, ce qui va se passer, ça a été dit là dans le plateau précédent très clairement par Emmanuel Le Chip, nous allons vers une baisse du niveau de vie en France, mais qui n'est pas d'abord causée par la dette publique, qui est causée par le fait que notre économie n'est pas compétitive au sein de la mondialisation, au sein de l'Union européenne.
4: Léonidas, et après on parle de Philippe Brun.
7: Oui, je veux bien, parce que Philippe Brun a quand même un programme qui s'appelle Produire.
4: Ah, vous voulez y aller directement.
7: Produire, et donc c'est un peu le sujet. Mais je vais revenir, je voudrais simplement vous rappeler quand même, parce qu'on se connaît bien, Gilles, mais vous savez bien que l'idée que l'économie détruirait la planète, c'est quand même une idée, pardonnez-moi, mais de lecteur de livres. Parce que les solutions que produisent des entreprises pour économiser l'eau, pour économiser l'énergie, pour prévenir les incendies, c'est les entreprises qui apportent des solutions. Je suis désolé, là, il va y avoir la rêve du MEDEF dans quelques jours. Vous avez des boîtes qui viennent en montrant qu'elles ont des solutions sur étagère qui permettent de faire des milliards d'économies d'eau contre la sécheresse, pour mieux irriguer. Et vous avez là un gisement, je sais bien que vous regardez l'État.
4: Mais vous n'êtes pas anti-entreprise, Gilles.
7: Non, mais Gilles,
6: mais moi, je suis anti-rien, je suis pro-rien.
7: Non, mais vous avez une tendance assez naturelle à considérer que quand il y a un problème, pour regarder l'État. Je suis désolé.
6: Ce qui est marrant, j'ai jamais dit ça. Vous pouvez prendre tout. Oui. Non, j'ai jamais dit ça.
7: Eh bien, cet atropisme, en tous les cas, je ne veux pas vous faire un faux procès, mais nous avons effectivement un problème avec l'État qui est empêché, et vous avez raison de dire qu'il est empêché, et notamment par l'ampleur de sa dette. Heureusement, il y a des entreprises, il y a des entrepreneurs, ils ont des innovations. Alors, pour ce qui est de produire le programme de Philippe Brun, d'abord, je trouve que c'est extraordinaire que l'on ait un socialiste qui nous dise qu'avant de répartir, il faudrait déjà produire la richesse.
4: On dirait un socialiste britannique.
7: On dirait un socialiste britannique. En tous les cas, on dirait un socialiste qui n'est pas un ennemi ni de l'économie, ni du travail, ni de la richesse, ni de la prospérité. Enfin, c'est quand même une bonne nouvelle.
4: Et qui veut de la capitalisation.
7: Et qui veut de la capitalisation sur les retraites, alors qu'il veut une capitalisation collective. Non, mais c'est intéressant d'avoir quelqu'un qui est à la fois de gauche, qui est populaire, qui assume le fait que la gauche, c'est le parti des travailleurs, du travail, qui veut donc revaloriser le travail, revaloriser la production, et, pardon, mais que l'on ait une droite et une gauche avec laquelle les entrepreneurs peuvent dialoguer pour trouver le bon chemin pour relancer notre appareil productif, c'est une très bonne nouvelle. Voilà, je pense que par rapport à la gauche que nous entendons tonitruante tous les matins...
4: Et Edith Glucksmann lui a piqué son programme sur les questions de salaire et de rémunération. Je voudrais vous entendre, Ingrid, sur Philippe Brun. Il était ce matin dans la matinale de l'économie à 7h45 à aller réécouter en replay. Il fait sa rentrée sur BFM Business. Il veut parler au milieu économique. Il veut être la gauche raisonnable. Il a parlé de capitalisation. Ça vous a interpellé?
5: Alors, ça m'a interpellé, mais je me permettrai d'être moins optimiste que vous, parce que la manière dont il en parle est à la fois une forme de modernisation, parce que effectivement, on se dit, bon, bah zut, il y a un problème de production, il faut s'investir là-dedans. Et à la fois, en fait, très ancienne, puisque on parle bien de production administrée, hein. Tous les détails qu'il donne sur une gestion par les syndicats, sur une priorisation par l'État, des secteurs, etc. On est dans une économie totalement administrée, où donc ce ne sont pas les Français consommateurs salariés qui font des choix, mais c'est un aréopage de décideurs qui, à leur place, vont faire des choix sur des pans entiers. Donc c'est presque une espèce de socialisme tardif qui, une fois que l'État ponctionne sous forme d'impôts 50% à peu près de ce que vous produisez, eh bien, il prétend diriger les 50 qui restent. Donc moi je trouve ça plutôt inquiétant.
4: C'est l'État qui place, quoi.
5: Ça, ouais, exactement.
4: L'État qui place. Qui s'occupe.
5: Je pense pas qu'on puisse dire que
4: de rémunérer votre retraite potentielle.
5: Une très grande réussite. Donc moi je vois plutôt ça comme effectivement un aveu, un peu sur la même sorte que la dette, un aveu que c'est un sujet, mais une réappropriation très forte dans une espèce de mise à jour accélérée d'un logiciel administré, hein, de richesse administrée.
4: En même temps, c'est un mot capitalisation qu'on n'aurait pas pu prononcer il y a encore quelques années. La CFDT a commencé d'en parler, donc ça a débridé un peu tout le monde sur la question. Gilles Raveau, comment vous regardez cet aspect de capitalisation et les propositions de Philippe Brun?
6: Eh bien, moi, je me réjouis que Philippe Brun, effectivement, son programme s'appelle Produire. Alors, un peu de culture, pardon, hein, le socialisme a toujours été très productif. Jean Jaurès, élu des mineurs, lisez Léon Blum.
7: Non, mais je suis totalement d'accord avec vous. Mais quand je lis Léon Blum et quand j'écoute Jean Jaurès, je ne reconnais pas M. Mélenchon. Alors que, effectivement, je reconnais M. Brun comme étant l'héritier de cette gauche-là.
6: Lisez le programme commun de 1978, ça ne parle que de production, de nationalisation. Alors, juste, pardon, c'est marrant parce que votre biais idéologique vous fait un truc très drôle, c'est qu'en fait...
4: À chacun ses biais, hein.
6: Oui, tout à fait. Mais, tout à fait, ça clairement. Mais quel est le pays qui réussit aujourd'hui, dans le monde? Comment s'appelle-t-il?
5: Vous voulez parler de la Chine, j'imagine.
6: Voilà. Ouais. La Chine? Il n'y a pas un État qui est un tout petit peu à l'origine du succès de la Chine? Vous venez de dire, historiquement, les investissements de l'État, ça échoue?
5: En fait, absolument, je maintiens parfaitement mon propos. Les investissements de l'État échouent. Je vous défie de nommer des grands secteurs de réussite aujourd'hui qui sont dus à l'État. Et en fait, ce qui est marrant,
6: La Chine.
5: En France, sur le productivisme.
6: Ah bah pourquoi en France?
5: Parce qu'en Chine, il n'y a rien d'autre.
6: Non, vous avez fait une remarque générale en disant les investissements de l'État échouent.
5: On parlait
4: en France.
5: En France. D'ailleurs, en Chine, ce sont bien les entreprises. D'ailleurs, hein, c'est finalement, paradoxalement, en plan économique, beaucoup plus libre, en tout cas beaucoup plus.
4: Oui, enfin, vous avez intérêt à suivre le mouvement quand on a décidé qu'on était une nation robotique.
5: Mais en revanche,
4: tout le monde y va. C'est quand même plus simple quand on impose par la force, hein, un plan.
6: Non, mais moi, je
5: les entreprises chinoises sont beaucoup plus...
4: Je vous ai coupé.
5: Les entreprises chinoises sont beaucoup plus férocement capitalistes, en fait. Hein, et ça, la Chine l'a bien compris. Hein. Le fait de laisser le champ complètement libre aux entreprises pour innover et produire, ils l'ont bien compris. Et ça fonctionne. On pourrait avoir beaucoup de critiques, effectivement, sur le plan politique. Mais sur ce plan économique-là, c'est ça qui est une réussite. C'est pas la forme de capitalisme de connivence qu'on peut avoir en France, où on va choisir des gens qu'on va aider en dépit du bon sens, en jetant notre argent sur des choses qui sont pas des succès, qui ne sont en fait pas désirés. Mais là où je veux en venir sur le productivisme, c'est que je trouve que la production c'est formidable, la technologie c'est formidable, la croissance c'est formidable, mais dans le productivisme, au sens, vous avez parlé, un exemple historique que vous n'avez pas cité, c'est quand même l'URSS, hein, c'est quand même ça, le grand pays communiste qui avait des objectifs de production avec des plans quinquennaux, avec des cibles, avec la tôle, les boulons, tout ce qu'il fallait produire, etc. C'est qu'en fait, on ne laissait pas vraiment aux gens le choix. Aujourd'hui, on a des Français qui veulent plutôt partir un peu plus tôt à la retraite. Bon, ça pose une équation qui est difficile, hein, je pense qu'il faut se poser tous les termes de l'équation. Mais en revanche, le fait de le dire aux gens, mais en fait, vous allez produire A, B, C à l'échéance X, Y, Z parce qu'on a fait des petits calculs et on a décidé que c'est quand même vraiment pas un modèle de liberté et d'épanouissement qui peut être par le travail ou qui peut aussi être sous d'autres formes de vivant, quel qu'il soit.
4: Gilles, et après Léonidas.
6: Moi, ce que j'enseigne à mes étudiantes et à mes étudiants, c'est qu'on vit quelque chose qui, je pense, qui est très important pour le débat d'idées au plus haut niveau de généralité, c'est que les deux puissances empires qui dominent le monde aujourd'hui sont structurées par leur État. Le point commun des États-Unis et de la Chine, c'est évident, et je connais très bien le modèle chinois, je peux vous l'expliquer dans tous les détails, avec une concurrence entre entreprises, qui aussi une concurrence politique avec les élus locaux, etc. Enfin, lisez le rapport du plan hein, sur le rouleau compresseur chinois, j'en parle très régulièrement avec Thomas Grébin, etc. Donc voilà, c'est un capitalisme très particulier, mais où c'est quand même difficile de nier que le rôle de l'État est central, tout comme le rôle de l'État est central aux États-Unis, avec le secteur de la défense, l'innovation, la recherche, Internet et les politiques de marché public avec le Buy American Act. Et donc ça, je pense que c'est quand même intéressant de voir qu'on a deux puissances, deux empires qui sont centrés autour d'un nationalisme avec des couleurs différentes et c'est centré autour de l'État de façon
4: parfaitement... Et un régime autoritaire et...
6: Et un régime de plus en plus autoritaire.
4: En Chine, je reviens quand même là-dessus.
6: Non, mais je veux dire, même aux États-Unis.
4: On se compare à la Chine, quand vous imposez une révolution industrielle, technologique, vous imposez aux gens d'utiliser l'intelligence artificielle, c'est plus simple que quand vous leur dites faites ce que vous voulez et votez pour moi
6: fois,
4: si vous voulez bien.
6: Je pense que c'est une observation pas anecdotique que je fais là. J'observe ce qui se passe. Et d'ailleurs, effectivement, la tendance autoritaire aux États-Unis, on la voit aussi. Donc ça, je pense que c'est des tendances très lourdes, mais sur lesquelles il faut réfléchir dans un monde, effectivement, plus conflictuel, plus violent et tout ça.
7: Mais
6: voilà.
7: Je trouve quand même qu'on est à un moment qui questionne la démocratie. Hein. C'est exact.
6: Oui, évidemment.
7: Si la démocratie, c'est uniquement rendre compliqué la moindre décision, passer des mois, des années sur une réforme des retraites, alors que pendant ce temps-là, il y a d'autres modèles qui arrivent à se donner des caps, à devenir premier de la planète sur leur spécialité et à envahir les marchés, et que nous, on dit oui, mais nous, on a un modèle qui est démocratique, il est meilleur, alors qu'il est clairement empêché et qu'il ne fonctionne pas. À un moment donné, il faut qu'on se pose la question de savoir si ce que l'on fait fonctionne bien. Et je suis navré, Ingrid, mais je pense que l'on va devoir assumer que l'on a un écart sur le... Moi, je suis toujours assumé le terme d'entrepreneurialisme parce que je pense que l'entreprise est le lieu de création de richesse. Mais je constate qu'en Chine, l'entreprise est effectivement un moteur reconnu. Alors, il n'y a peut-être pas de liberté d'expression, il n'y a peut-être pas de liberté de manifestation, mais il y a une liberté d'entreprendre, et elle a été clairement priorisée. Et c'est une liberté
4: 100% subventionnée,
7: qui est endiguée.
6: Non, c'est beaucoup plus subtil que ça.
7: Qui est encadrée, qui est planifiée, et qui est un modèle très particulier. Ouais. Mais bon sang, il fonctionne de manière spectaculaire.
6: C'est fascinant.
7: Mais il y a un dynamisme entrepreneurial en Chine qui est réel, des innovations comme DJI dans les drones, c'est ce qui a révolutionné les drones, et c'est quand même une boîte qui l'a lancé. Alors, l'État identifie les innovations, les booste,
6: voilà.
7: Comme d'ailleurs aux États-Unis également.
6: Exactement.
7: Et je trouve que aujourd'hui, devant le défi de la Chine et le défi des États-Unis, d'avoir comme seule réponse le libéralisme, ça marche, nous on est libéraux, je ne suis pas totalement certain que ça soit la bonne réponse.
4: Vous avez une envie de
7: ne pas
4: être éclairé ou c'est.
7: Non, mais je pense que les deux choses ne sont pas antinomiques, qui est qu'on reconnaisse que l'entreprise est le lieu de l'innovation, du dynamisme, de ce collectif de travail qui emmène et qui entraîne, ça c'est très très bien, qu'à un moment donné on puisse se retrouver avec un État qui a un rôle pour dire là il y a quelque chose qui est prioritaire, on va le favoriser, là il y a des marchés sur lesquels on est en train de se faire ratiboiser par de la concurrence déloyale, on va mettre des taxes, ça ne me semble pas absolument choquant. D'ailleurs, c'est ce que font les États-Unis tous les jours. Et même si les États-Unis se proclament être le pays du libéralisme,
4: oui, bah, on voit bien l'épopée de Musk, les droits de douane et
7: absolument,
4: à les Américains.
7: Et entre les protections douanières et les subventions massives, il faut quand même pas que l'on soit d'une naïveté totale. Donc, et pour ce qui est de Philippe Brun, pardonnez-moi, mais je pense quand même que vous serez d'accord avec moi, Ingrid, c'est plus intéressant de parler avec quelqu'un qui est à gauche, qui dit comment est-ce que l'on fait pour produire, que de parler avec quelqu'un qui considère que les entrepreneurs sont des nuisibles, qui veut brûler la dette comme si on pouvait se débarrasser des problèmes par un revers de main. Enfin, je pense quand même qu'on est sorti de l'outrance avec quelqu'un comme Philippe Brun ou avec Glucksmann qui a repris un certain nombre de ses idées, et que ça, c'est d'accord, quand même intéressant pour nous et pour le débat qui va s'ouvrir à la REF mercredi.
4: C'est pour la discussion.
5: Il est plus, non, je suis évidemment d'accord qu'il est plus sophistiqué et qu'il y a beaucoup plus, mais du coup, il y a beaucoup plus de choses à en dire, mais sur cette espèce de paradoxe sur les États-Unis et la Chine, enfin, si on suit le raisonnement selon lequel finalement c'est l'État qui fait advenir les bons secteurs, la bonne croissance, la France devrait être champion du monde, les Français devraient être les plus riches du monde.
8: Que vous, pardon, mais vous comprenez, enfin, vous n'arrivez pas à vouloir observer ce qu'est l'État en France.
7: L'État français peut avoir très largement dysfonctionné, sans
8: notamment
7: que le
8: parce que vous assimilez État et protection sociale, et l'État
5: c'est
8: ne
5: évidemment,
8: pas,
5: c'est
8: il subit la...
5: Non, la protection sociale, elle est votée par le Parlement, 1900... elle est assise sur de la TVA, elle est assise sur de la dette, donc c'est
8: le Parlement, ça n'est pas l'État.
5: C'est la puissance publique, c'est l'État.
4: Ah ben non, mais le Parlement peut empêcher l'État.
5: Historique du terme.
9: Le Parlement, ça fait partie de l'État.
4: C'est ce qu'il fait, non,
9: Gilles?
8: L'État agit, l'État qui produit, justement, on l'a très bien vu avec la réforme des retraites, c'est quand vous avez une opposition démocratique, non, le législatif contrôle l'exécutif, et justement, il y a plein de réformes que les gouvernements, que l'État producteur voulait faire, qu'il n'a pas pu faire, parce que la démocratie représentative l'empêchait.
5: Mais l'État, ce n'est pas le gouvernement. Le gouvernement, c'est une branche. L'État, c'est l'ensemble de la puissance publique qui se sert sur le travail des Français et qui décide des lois et des actions publiques.
4: On va marquer une pause. Vous ne bougez pas, Ingrid Barra, Gilles Ravot et Leonidas Kalogeropoulos. On a parlé capitalisation avec Philippe Brun. On va parler également de la question des salaires, parce qu'il dit que justement sur cette question, Raphaël Glucksmann lui a piqué ses idées. On parle également de taxes sur les pétroliers. L'idée revient. Et puis, est-ce qu'on se déclasse, nous, Français, par rapport aux autres pays européens? Les derniers chiffres, à tout de suite.
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4: 10h01 sur BFM Business, la suite des experts. J'ai Philippe Manière qui se plaint que c'est trop philosophique, ces experts. Alors on va retourner dans le dur, dans nos questions de salaire et de rémunération. On est avec Leonidas Kalogeropoulos, avec Gilles Ravot et avec Ingrid Barra. Il semble évidemment que les sujets économiques, c'est quand même une bonne nouvelle, sont en train d'émerger dans la campagne. On commence avec la dette, même si c'est pas le bon sujet. Les questions de salaire. Hier, Raphaël Glucksmann part directement là-dessus en disant qu'il faut absolument que le travail rémunère plus en France. Parmi les propositions de Philippe Brun, j'y reviens parce qu'il était là ce matin, Ingrid, il y a ce fameux, alors il appelle ça le salaire brun, c'est-à-dire en gros, vous baissez les cotisations sur les salaires les plus faibles et puis vous augmentez sur celles qui sont plus hausses pour enlever un peu de CSG et récupérer du net sur le brut. Qu'est-ce que vous en dites ?
5: Alors, j'en dis que, bon, effectivement, j'observe qu'il ne propose pas de baisser les impôts tout court. Hein, ça, c'est un premier point sur lequel on reviendra. Mais plus précisément sur cette forme de la courbe, je veux dire qu'il accélère juste ce qu'on connaît déjà et qu'il ne veut pas que les Français s'enrichissent en réalité. C'est-à-dire que ces courbes assez perverses de cotisation où vous êtes très peu cotisant, mais cotisant quand même, quand vous êtes au niveau du SMIC et puis ça augmente de manière exponentielle. Et la même chose en sens inverse avec les aides, ça fait qu'aujourd'hui, quand vous êtes au point de sortie de la prime d'activité, vous gagnez, si vous, voilà, vous avez une prime ou vous avez une promotion, vous changez de job pour gagner un peu mieux votre vie, eh bien, entre les cotisations en plus et les aides en moins, en réalité, votre salaire net, il augmente de zéro aujourd'hui. Zéro. Donc, on voit bien qu'il n'y a aucun intérêt pour des gens dans cette situation
4: de sortir de la prime d'activité.
5: De faire cet effort, de produire plus, de s'investir personnellement et d'essayer d'élever son niveau de vie parce qu'on tape un mur. Et en fait, ce que propose M. Brun, c'est ce même système en accéléré.
7: Alors, il a quand même...
4: Pardon, je confonds tout le monde.
7: Mais je vous en prie, non, c'est rentré. Oui. Il a quand même, Philippe Brun, mis en ligne sur un site le salaire brun pour que chacun puisse calculer en fonction de son salaire combien on gagne avec le système qu'il propose. Et je retrouve effectivement dans sa proposition ce que Antoine Fouché a réalisé grâce aussi à BFM Business et à vous-même. Enfin, il a été beaucoup sur ce plateau.
4: Il a surtout écrit un livre.
7: Non, mais il a écrit un livre, mais je veux dire, il est vrai que le constat qu'il a fait sur le fait que le travail ne paye plus est un constat qui, fort heureusement, a fini par percoler chez les candidats. Et c'est un problème qui nous ramène au sujet suivant sur la baisse du pouvoir d'achat et la paupérisation globale des Français. C'est que l'effort pour aller travailler dont vous parlez, si le travail ne paye pas au sens premier du terme, si le portefeuille n'est pas mieux rempli en travaillant qu'en ne travaillant pas, ben on n'y va pas, c'est tout. Et ça implique qu'il y a un moindre taux de travail dans notre pays et que globalement tout se dégrade. Les charges sociales sont trop importantes parce que l'État paye des gens qui ne travaillent pas alors qu'ils pourraient travailler. Donc tout ça est une spirale totalement négative. Est-ce qu'il faut aller rattraper le différentiel sur la CSG ou est-ce qu'il faut aller rattraper du différentiel sur des hausses de TVA pour que on cesse d'être le pays de la consommation et qu'on devienne le pays de la production?
4: TVA sociale, vous êtes pour?
7: Ah, je suis totalement, radicalement pour. Je suis d'autant plus pour que nous sommes les champions d'Europe dans toutes les catégories de taxes, sauf la TVA. On est au-dessous de la moyenne européenne.
4: De pas beaucoup, hein, mais...
7: Non, mais de 2,5. 2,5, c'est quand même 20 milliards, à peu près. 20 milliards mis sur le financement de notre protection sociale pour alléger les charges sur les salaires, ça fait beaucoup. Et donc, est-ce que... vous voyez, ça, c'est des choses qui sont intéressantes. Lorsque Philippe Brun lance son idée d'un salaire brun et qu'il dit qu'il va falloir remplacer par la CSG et qu'on peut débattre de savoir est-ce qu'on remplace par la CSG, est-ce qu'on remplace par la TVA, par d'autres cotisations...
4: Il ne dit pas sur tous les salaires. Hein. Si vous êtes ingénieur, vous n'allez rien gagner.
7: Il dit globalement sur les bas salaires, effectivement. Et,
4: il y a toujours cette trappe, quand même.
7: Non, mais j'entends bien. Mais cela étant, on a mis ce sujet au cœur de la campagne. Et je trouve ça très précieux que l'on revalorise le travail. Enfin, si on n'a pas une armée de travailleurs pour relancer notre outil productif et s'il n'y a pas la fierté de travailler dans notre pays, on n'y arrivera pas. Donc c'est un élément absolument essentiel. Et je vous rappelle d'ailleurs qu'une grande partie du patronat, c'est le cas du MEDEF, est très largement favorable à une TVA sociale parce que nous sommes tous, j'allais dire, volontaires pour aller dans cette meilleure rémunération du travail.
4: Gilles Ravot, vous allez nous dire qu'il faut lire un livre. Moi, j'ai lu celui d'Antoine Fouché, ce qui est une
6: dire, comme par hasard.
4: Bonne chose. Et voilà pourquoi vous dites
6: comme par hasard. Vous ne lisez pas les livres de Gilles Ravoir, je vous les envoie, je vous les donne. Hein?
4: C'est faux, j'ai lu votre BD.
6: Vous avez lu la BD?
4: Pas entièrement, je vous l'avoue, mais on aurait dit Les Experts, mais en BD un peu.
6: C'est un peu. Ça vous a plu, ouais?
4: C'est un peu ça, ça m'a plu. Non, mais le livre d'Antoine Fouché, qui sert un peu de base là, au programme de la gauche, c'est pas inintéressant quand même de dire que le travail ne rémunère pas assez. Est-ce que vous êtes partisan? Alors, c'est pas la proposition de Philippe Brun, mais de faire peser une partie du système de dépenses du système social sur la TVA.
6: Ce qu'explique Antoine Fouché, c'est que les gens qui travaillent depuis l'an 2000, hein, 25 ans, leur niveau de vie n'augmente quasiment pas. Et moi, mon diagnostic est encore plus sévère que celui d'Antoine Fouché, parce que dans son livre, qu'effectivement j'ai lu, il ne prend pas en compte la hausse des prix de l'immobilier. Donc si on prend en compte la hausse des prix de l'immobilier, nous avons des gens qui ont littéralement mon âge, qui ont 25 ans de travail derrière eux, dont le niveau de vie en moyenne, n'a pas progressé. Pourquoi ? Parce qu'il n'y a pas assez de gains de productivité. D'accord ? Quand vous êtes vendeuse, quand vous êtes coiffeur, quand vous êtes enseignant, vous ne faites pas de gains de productivité. Donc, il n'est pas possible que votre niveau de vie augmente, sauf si, par exemple, on achète des produits importés pas chers, sauf si on fait des économies sur l'énergie, etc. La seule façon pour un pays collectivement d'accroître son niveau de vie, c'est qu'il y ait des gains de productivité. D'où viennent les gains de productivité ? Au début, ils sont venus, dans les années 50, de l'agriculture. C'est là qu'il y a eu des gains de productivité complètement dingues, ce qui a fait l'exode rural, ce qui a fait l'augmentation du niveau de vie des habitants de France, parce que le prix de la nourriture s'est effondré. Le second secteur, évidemment, ça a été l'industrie. La désindustrialisation que nous subissons depuis 40 ans entraîne nécessairement une chute du niveau de vie, et je suis entièrement d'accord avec ce que vous dites tous les deux et ce que dit tout le monde, qui est masqué par les déficits publics.
4: La tech ne peut pas prendre le relais à un moment donné ?
6: Je n'en sais rien, mais donc je réponds à votre question. Je ne pense pas qu'il y ait de réelles solutions fiscales à cette stagnation slash, comme disent les jeunes, baisse du niveau de vie des gens qui travaillent, parce que, encore une fois, il faut résoudre le problème productif. J'avais lu la note de l'Institut des politiques publiques sur la smicardisation d'Antoine Bozio, on voyait bien qu'il n'y a pas de réelle solution fiscale. Ou alors, effectivement, il faut assumer des choix, et effectivement, moi je serais plutôt partisan, je crois que c'est Victor Fouché, c'est ça ? Il y a un juriste, c'est ça, c'est Victor Fouché, qui fait des propositions très intéressantes sur la fiscalité. Et lui, par exemple, il explique qu'on ferait des gains d'efficacité avec la suppression des taux réduits de TVA. Ça, je pense que c'est une vraie solution économique, parce qu'on a vu... ça fait mal, là. Parce qu'on a vu que quand on a baissé la TVA dans la restauration, là, on a des résultats
4: très nets. Les prix n'ont pas baissé.
6: Les prix n'ont pas baissé. Et donc, l'argent est quelque part, c'est d'être dans les marges des restaurateurs. Donc, moi, je suis pour ce genre de réforme, mais je sais aussi... J'ai un ami, là, justement, qui va sortir un livre sur les électeurs du Rassemblement National. Et on sait qu'une des promesses majeures du Rassemblement National à chaque problème, c'est la baisse de la TVA, dont on sait qu'elle est extrêmement populaire dans l'opinion. Donc, je ne pense pas du tout que ce soit possible de proposer
4: Vendre une TVA sociale.
6: La suppression des taux réduits.
4: Encore, oui.
6: Parce qu'on parle de simplification. Là, on a une mesure de simplification. Et on sait, les économistes, pour le coup, mais c'est extrêmement efficace, ça, comme mesure. Alors, comment est-ce que je le fais ? Eh bien, effectivement, on revient à cette question de la démocratie. C'est que je suis élu président de la République et je ne l'annonce pas avant, puis je le fais une fois que je suis élu. Voilà. Mais ça, c'est une mesure vraiment très simple. Là, c'est un trait de plume, ça ne coûte rien et on aurait un gain d'efficacité et un gain de pouvoir d'achat très important. Et
4: comme personne ne veut faire d'efforts, vous allez voir, ça va se passer très très bien. Ingrid.
5: Je suis parfaitement d'accord avec vous sur le diagnostic. C'est-à-dire qu'il n'y a pas de solution fiscale. Et je pense que la proposition de Philippe Brun va plutôt aggraver le problème d'effectivement cette espèce de smicardisation de la France. Et des gens qui n'auront plus aucun intérêt, enfin les gens sont rationnels et ils n'auront plus aucun intérêt à faire les efforts pour faire les gains de productivité dont vous parlez, et vous avez raison. Mais la solution, elle est probablement budgétaire. En fait, c'est-à-dire quand on parle de TVA, de CSG, c'est pour parler que des recettes, que des impôts, à savoir de quel côté on va augmenter les impôts, est-ce que c'est un petit peu par là ou un petit peu par là, et on ne parle jamais de se dire, est-ce que finalement depuis 50 ans où la place de la puissance publique, de la sphère publique, que je résume en État, a pris la moitié du salaire des gens, est-ce qu'on peut revoir cette masse ? Est-ce qu'elle est bien employée ? Est-ce que dans les 50%, entre 45 et 57, selon qu'on regarde les dépenses de la recette, on ne va pas refaire ce débat-là, est-ce que tout est bien employé ? Moi, je pense que chaque jour, on peut constater dans la rue que ce n'est pas le cas. Et que si un Français gérait son propre budget en incluant cette partie de ce qu'il produit, vous parlez de production, c'est bien ce qu'ils produisent, les gens, ils les allouerait différemment.
4: Mais les deux plans principaux, c'est retraite et dépenses sociales. Le reste...
5: Alors, la protection sociale, c'est la moitié. Il y a à nouveau aussi un peu à boire et à manger dans les dépenses sociales. Mais il y a une autre moitié qui est l'État au sens plus strict des ministères et les opérateurs. Il y a quand même 1100 agences, donc il y a peut-être un peu de tri à faire. Les collectivités locales, qui font pas mal d'actions qui sont redondantes entre le tourisme, etc. C'est quand même un peu farfelu. Quand on voit que les gens, effectivement, comptent au centime quand ils vont à la pompe pour acheter de l'essence, ça questionne quand même énormément de savoir que leur salaire, via la CSG et d'autres, a été pris pour faire des dépenses qu'eux-mêmes ne choisiraient peut-être pas démocratiquement de faire.
4: Oui. Vives.
7: Je voudrais rebondir sur ce que dit Ingrid, parce que on pourrait se dire finalement dans ces économies de l'appareil d'État, il y a quelques milliards à prendre, alors que dans les économies sur la protection sociale et les retraites, c'est des dizaines ou des centaines de milliards. Et donc on pourrait considérer que c'est anecdotique. En fait, c'est pas du tout anecdotique. Vous avez raison d'insister sur ce point, parce qu'il y a le coût objectif des opérateurs dont vous parlez et de l'appareil si on compte les salaires, mais le coût en empêchement de l'économie, en empêchement des entreprises, en gestion des autorisations qui ne sont pas délivrées pendant les vacances, pour lesquelles j'ai le coût d'une renoncule que l'on a trouvé sur un terrain entre deux entreprises qui doivent se vendre leur terrain, c'est bloqué depuis 2 ans. La renoncule vaut déjà 2 millions d'euros pour l'une des boîtes. Je n'ai pas comptabilisé le salaire des 14 personnes qui sont au chevet de la renoncule. C'est ça qui est derrière l'appareil d'État qui prolifère en produisant sa propre utilité et qui entrave le dynamisme économique. Nous avons besoin de désentraver le dynamisme de nos entreprises. Et ça, c'est des questions
4: un peu sceptique
7: pour cette présidentielle.
4: Quand j'entends, le problème, c'est les normes, il faut supprimer l'ADEME, et puis ça ira mieux. J'ai toujours l'impression que c'est un peu simple. Vous voyez, les agences, effectivement, alors ok, elles sont beaucoup, elles sont redondantes, mais elles servent aussi à transmettre des budgets. Enfin, l'ADEME, elle finance plein de trucs qui ne sont pas complètement inutiles. Mais la renoncule, d'accord, mais parfois, c'est pour des raisons écologiques qui sont valables. Enfin, oui, tout est...
7: Vous avez raison,
4: une question
7: alors.
4: De normes, je prends les normes, je fous la poubelle.
7: Non,
4: mieux, quoi.
7: Vous avez raison, Laure. Ce n'est malheureusement pas un sujet simple, la simplification. Mais quand vous prenez la situation des incendies et que vous savez que derrière les incendies, il y a énormément de haies qui n'ont pas été coupées au nom de la protection de la diversité et que le fait que l'on n'ait pas...
4: Ça, c'est de la gestion de priorité.
7: Non, mais c'est de la gestion de priorité, mais ça fait partie de ce problème du en même temps. C'est quand vous voulez faire la réindustrialisation avec des décroissancistes qui considèrent que chaque ouverture d'une nouvelle entreprise... c'est un recul face à l'urgence écologique. Vous essayez de faire 2 choses en même temps. Le résultat, c'est que vous n'avez rien qui marche. Et vous avez un État qui n'est plus tenu. Vous avez besoin de prioriser. Et quand vous priorisez, eh bien, effectivement, les choses s'articulent de manière plus efficace. Aujourd'hui, on a un 10 chevaux d'opérateurs administratifs qui bloquent tout, et malheureusement parfois par de très bonnes intentions, mais ça ne marche pas, ça ne peut pas marcher comme ça. C'est mon exemple de la renoncule qui est l'exemple vécu, c'est une accumulation d'absurdités pour lesquelles on ne va pas simplement dire on va supprimer tel ou tel, mais c'est juste que ce n'est pas pensé, on a donné satisfaction à tel ou tel, et le résultat c'est une paralysie généralisée de notre pays.
4: Gilles.
6: Moi, j'ai une proposition depuis longtemps de réforme de l'État, c'est la suppression du statut de la fonction publique, avec une hausse.
7: Cette proposition, cher ami.
6: Oui, tout à fait, mais voilà. Avec une hausse des salaires des fonctionnaires. J'ai fait un débat, alors, chez la concurrence.
4: Vous avez le droit, hein. On est très ouvert.
6: Ça s'appelle les financiers, je sais bien. Vive la concurrence libre et non faussée. Et on s'était mis d'accord avec le PDG de Trade Republic sur le fait qu'il fallait à la louche augmenter de nombreux fonctionnaires de l'ordre de 20%. C'est pour ça qu'il n'y aura pas de baisse des dépenses publiques.
4: Donc votre idée, c'est plus de fonctionnaires, d'emplois à vie, c'est quoi ?
6: CDI.
4: CDI classique ?
6: CDI pour tout le monde, égalité. Sauf évidemment l'armée, la police, c'est différent, mais pour les envoyés, c'est ça.
4: Avec baisse du nombre de fonctionnaires ou pas ?
6: Avec possibilité de licencier, et après on gère normalement. Dans mon université, mais ça fait plein de fois que je fais cette proposition, mais ça ne rentre pas parce que ça ne cadre pas avec...
4: Refaites-le-moi.
6: Vous ne regardiez pas l'émission de Nicolas Dose ?
4: Non, mais je me ferai les replays après.
6: Nicolas, si tu nous entends. Dans mon université, il y a plein de postes de cadres administratifs dont nous avons besoin, notamment pour l'insertion professionnelle des étudiantes et des étudiants, pour les relations avec les collectivités locales, avec les entreprises, avec les associations. Ces postes ne sont pas pourvus parce que les salaires sont trop bas. Donc c'est pour ça que je dis aux gens qui se disent libéraux et qui sont quand même souvent des ennemis de la liberté, que si on est sérieux sur l'avenir productif de notre pays, il n'y a aucune baisse des dépenses publiques à attendre du cœur de l'État. Alors la protection sociale, c'est des choix politiques complètement différents. Mais oui, ma proposition c'est ça. Et par ailleurs, effectivement, il faudrait, mais alors là je ne sais pas comment on fait politiquement, il faudrait massivement simplifier et supprimer alors là de tas d'emplois dans les collectivités locales. C'est pas possible quand vous avez les départements et les régions. Et là, mais là aussi humainement, c'est vous savez quand il y a eu la réforme des régions du regretté François Hollande.
4: Oui.
6: Je sais pas si vous vous rappelez, c'était très drôle quand il a fusionné deux régions. Qu'est-ce qui s'est passé? Parce que vous avez des êtres.
9: On a rajouté.
4: On a tout gardé.
6: D'accord, mais pourquoi? Parce que vous avez des êtres humains. Problème majeur dans notre société, vous avez des êtres humains. Dans les deux régions. Et qu'est-ce que vous constatez? Les salaires ne sont pas les mêmes. D'accord? Dans les deux régions, qui sont par définition côte à côte. Mmh. Vous fusionnez les deux régions, qu'est-ce que vous faites?
9: Mais vous augmentez les salaires de ceux qui avaient les salaires les plus
6: bas. Ben voilà. Est-ce que c'est la faute de François Hollande?
4: Oui. Il ne fallait pas faire la fusion des régions. Et...
6: Non, mais ce que je veux dire, c'est que c'est un bon exemple de réforme où parce que vous avez des êtres humains qui travaillent et si vous voulez que les gens s'engagent dans leur travail, il faut qu'ils aient un sentiment de justice et que voilà.
4: On avance, parce qu'après, Philippe Manière va me disputer et me dire que je ne vais pas assez vite dans les sujets. J'essaye d'être un bon animateur, bien discipliné. On a ce chiffre qu'on a décortiqué aussi ce matin sur la France qui se déclasse vis-à-vis de ses collègues de l'Union européenne. On était dans les années 2000, 15% au-dessus de la moyenne. On parle de PIB par habitant où on enlève les questions d'inflation pour avoir un indicateur de pouvoir d'achat. On est aujourd'hui près de Malte, près de Chypre. Est-ce que c'est un bon indicateur, Ingrid, ou on se compare à quelque chose qui n'est pas très intéressant là?
5: C'est effectivement un bon indicateur si vous voulez savoir combien vous pouvez acheter de biens et services et donc quel est votre niveau de vie par rapport à effectivement les prix en vigueur sur le marché, parce que ce sont ce que les gens achètent et ce qu'ils désirent. Donc oui, c'est un bon indicateur. D'ailleurs, ça m'amène à un autre point, c'est que ce déclassement qui est réel, qui est le fruit de nos politiques peut-être mal pensées et du poids qu'on met sur la production, ça va nous amener à être de moins en moins souverain économiquement et aussi de moins en moins souverain sur tout ce qui va compter demain, la technologie, y compris par exemple, on parle de protection sociale en santé. C'est-à-dire qu'on voit assez vite venir le moment, et je crois que c'est déjà un petit peu le cas au sein de l'assurance maladie, le moment où les nouveaux médicaments, les nouvelles technologies qui vont révolutionner certaines maladies vont
4: dans les Européens, en France.
5: Ben vont être
4: ça arrive déjà. Hein,
5: non,
4: ça, il y a déjà beaucoup de médicaments où on n'a pas accès. Hein.
5: Pour des Américains et pour des Chinois, qui eux auront un niveau technologique qui les auront produit. Et quand on ne produit pas, quand on ne produit pas autre chose d'intéressant, et ben en fait on fait l'impasse. On va faire l'impasse de plus en plus sur ce genre d'innovation. Alors, la question, c'est est-ce que tout le monde est d'accord pour rester au niveau de vie de 2020 X. On voit bien avec le développement massif, et la France est une des nations qui, en termes de consommateurs, adopte le plus l'IA. On voit bien que ce n'est pas le cas. Et en faisant un petit exercice de recul historique, j'invite chacun à se demander s'il se passerait volontiers sur son téléphone des applications de cartographie et s'il est tout à fait à l'aise avec le fait de revenir avec un annuaire papier. Quoi. Donc, si on veut rester bloqué à aujourd'hui, continuons comme ça. Si on veut participer à l'amélioration du monde et en bénéficier, cet indicateur, il est important.
4: Léonidas ?
9: Non, je trouve que l'indicateur est très important. Il donne, un chiffrage d'un sentiment qui est manifestement extrêmement partagé par tous les jeunes qui rentrent dans le monde du travail et qui trouvent que leur vie n'a pas changé en travaillant, ce qui est épouvantable. Quand on se met à travailler, on gagne sa liberté, on conquiert le monde. Enfin, il y a un appétit de vie qui se réveille, qui se déclenche et qui doit être un moment vraiment structurant. Et les jeunes que je côtoie, que j'écoute, et d'ailleurs, vous savez à quel point le patronat s'intéresse à cette problématique des jeunes et leur entrée dans le monde du travail. La rupture ne se fait pas. Ce n'est pas un moment où d'émancipation absolument. Et c'est
4: mais
9: absolument
4: vous avez parlé
9: essentiel.
4: À des jeunes cet été.
9: Oui, absolument.
4: Oui, c'est un moment où on parle avec
9: les
4: jeunes adolescents, ses amis. Moi, tous ceux que j'ai rencontrés veulent être prof. Pourquoi? Pas parce que c'est un métier passionnant, pour avoir du temps. C'est-à-dire que le sujet n'est même pas l'argent, classé, c'est-à-dire qu'on ne va pas gagner beaucoup d'argent, mais on veut du temps.
9: Oui, mais n'avez-vous pas le sentiment, Laure, que c'est un peu ce sur quoi on se rabat, puisque l'on a bien intégré que le travail ne payait plus.
4: Oui,
9: Je crains malheureusement que ce soit la deuxième conséquence de la déréliction face au travail. On a perdu foi dans le travail, et bien donc puisque le travail ne rapporte pas beaucoup, au moins moi ayant du temps, je suis pas totalement certain que ce soit juste le fait que le temps ait gagné ses lettres de noblesse par rapport au travail.
4: Gilles, pourquoi 2020? Parce que ce chiffre, on décroche à partir de 2022, il y a quelque chose qui se passe par rapport aux autres pays européens. Alors, est-ce que c'est parce qu'eux remontent? On voit des pays comme l'Espagne ou l'Italie qui se portent mieux économiquement, ou des pays de l'Europe de l'Est qui boostent. C'est par rapport aux autres ou il s'est passé quelque chose?
6: Oui, alors pour l'Espagne, là, il faut faire attention parce qu'il y a un petit délire autour de l'Espagne. En fait, il y a un énorme effet de rattrapage. C'est-à-dire que le PIB espagnol par habitant est beaucoup plus chuté que le nôtre.
4: Ouais. Notamment pendant le Covid.
6: Oui, mais aussi après la crise de 2008. On a oublié qu'il y avait une énorme bulle immobilière en Espagne avec, vous savez, vous rappelez, les villes fantômes,
4: oui,
6: etc.
4: Avec les immeubles à moitié construits et tout.
6: Donc
4: ça.
6: Donc en fait, si on reprend la courbe depuis 2000, ça se compense. On dit la même chose à chaque émission tout le temps. Tout ça, c'est les différentes phases de la même pièce. C'est-à-dire qu'effectivement, cette chute réelle par rapport aux autres, qu'effectivement, en plus, on est vraiment des pays totalement comparables, puisque justement, il n'y a pas d'effet de taux de change, on est le même, ce que je dis toujours à mes étudiants et aux étudiants, la zone euro, c'est un seul pays économique. Donc là, c'est une comparaison qui est parfaite, si vous voulez. On est en concurrence, on est dans des pays, évidemment, d'un niveau proche à tout point de vue, et on chute par rapport aux autres. Ce dont on pourrait se moquer si on allait bien, mais voilà, le fameux livre d'Antoine Fouché qu'il faut absolument lire ou éventuellement essayer de chaparder dans un magasin en courant très vite si on n'a pas d'argent, il faut vraiment...
4: Alors, je me désolidarise, hein, on vole pas fait. Des livres. Hein.
6: Il faut lire ce livre. L'exemple, voilà, je suis tout à fait la santé. Là, effectivement, c'est une catastrophe macroéconomique, parce que qu'est-ce que c'est que la santé? C'est un secteur où la consommation est archi-socialisée en France. On a le reste à charge le plus faible de tous les pays riches. Et donc, c'est complètement fou d'avoir laissé partir les laboratoires, d'acheter à minima des médicaments importés. Si vous lisez les témoignages des familles, etc., la pénurie de médicaments contre laquelle qu'avait découverte le président de la République lors du Covid s'est aggravée depuis. D'accord. Et vous avez raison, on a déjà perdu la course aux innovations. C'est complètement fou. Alors, puisque vous me posez la question, qu'est-ce que je propose dans ma bande dessinée?
4: Oui.
6: Et ben justement, qui s'appelle La Bourse et la Vie aux éditions d'Argo. Le premier chapitre, c'est sur la santé.
4: On peut le voler, celui-là ou...
6: On peut non. le voler.
9: Ah, mais c'est le seul qu'on a le droit de voler.
6: Évidemment.
9: Au nom de l'auteur lui-même.
6: Par contre, il est assez lourd, donc il faut être en bonne forme physique pour courir très vite. C'est que...
5: En bonne santé.

0: aborigènes, etc. C'est-à-dire que l'État, là, ne nous protège pas du tout assez au nom de la liberté de commerce, du consommateur et tout ça. Et dans notre pays qui vieillit de façon accélérée, c'est là que la situation est folle. C'est que nous avons une dette de dingue, nous avons des dépenses sociales monstrueuses, mais c'est que le début. C'est-à-dire que là, nous avons devant nous...
1: Et pourtant, les labos disent que le médicament n'est pas assez élevé, donc je préfère le prix du médicament, donc
0: c'est
1: je préfère
0: vrai.
1: À l'ailleurs.
0: Mais c'est vrai.
2: Mais pardonnez-moi,
0: mais ça n'empêche pas que c'est vrai.
1: Ça marche pas, quoi.
0: Mais justement, quand on dit dépenses de santé, c'est des dépenses de maladie. Donc, mon idée...
1: C'est de ne pas être malade.
2: C'est pas une malade.
0: C'est de ne pas être malade. Et nous expliquons, en recourant aux travaux de Mancourt-Olson, on explique très bien pourquoi des choses qui sont désirables pour tout le monde n'ont pas lieu. Et quelle est la réponse? C'est qu'il n'y a aucun groupe d'intérêt spécifique qui a intérêt à ce que nous soyons en bonne santé. C'est-à-dire que ce qu'explique Olson, et c'est très connu dans le cas de la santé, et ce n'est pas du tout une critique de ces professions, évidemment, mais objectivement, vous avez tout un tas de gens qui vivent très bien, les laboratoires, les médecins, les chirurgiens, du fait que nous soyons malades.
2: Oui.
0: Ben oui.
1: Mais ça, c'est tout.
0: Mancourt Olson, c'est un sociologue économiste américain extrêmement conservateur des années 1960.
1: Moi, en tant que journaliste, je suis ravie quand c'est de l'actualité. Il n'est pas toujours
0: très
1: joyeux. C'est pareil.
2: Voilà. Juste pour revenir à votre propos initial qui était on détruit tout parce qu'on vit et que toute activité nous conduit à notre perte. Je vous rappelle quand même que ces laboratoires dont vous venez de faire la critique, s'ils maintenaient leur appareil productif en France et si les prix étaient plus attractifs, il y a quantité de médicaments qui traitent les cancers, qui sont véritablement des innovations de rupture dont nous sommes aujourd'hui privés et qui se développent ailleurs. C'est une vraie perte de chance pour nous. Et donc, je voudrais vraiment qu'on puisse... on a trouvé beaucoup
0: d'accord
2: ce matin.
0: Mais nous sommes d'accord là-dessus.
1: C'est pas ça que ça sert, cette émission. À la fin, tout le monde est...
2: Voilà,
0: mais oui, évidemment.
2: Moins, d'accord, c'est que l'on peut produire des choses très utiles collectivement, utiles pour notre santé, utiles pour notre environnement, utiles pour le CO2, utiles pour prévenir les incendies, utiles pour prévenir la sécheresse. À chaque fois que l'on a un appareil productif, on a en main une capacité de maîtriser notre destin pour relever des défis. Et ça, je pense que ça remet la production et la priorité productive au cœur de nos débats, pas simplement pour produire, mais pour apporter les innovations qui nous permettent de relever tous nos défis.
1: Ingrid, il nous reste quelques secondes. Oui. S'il y a un sujet pour la présidentielle que vous voulez voir émerger, c'est quoi sur le plan économique?
3: Sur le plan économique, c'est les dépenses publiques. Ben, vraiment, les dépenses, ce que fait l'État. Enfin, est-ce qu'on est tous d'accord pour se cotiser pour que l'État fasse X, Y, Z, ou est-ce qu'on préfère avoir l'argent dans notre poche?
1: Merci beaucoup à tous les trois d'être venus ce matin. Ingrid Barra, Gilles Ravot, Leonidas Kalogeropoulos. Dans un instant, vous retrouvez les experts de l'IMO avec Marie-Cœur de Roy. Demain, nouvel épisode des experts, 9h30, 10h30. Nos invités, Dorothée Rouzet, Emmanuel Combes et Raphaël Gallardo. On se retrouve demain. Je vous souhaite une excellente journée sur BFM Business. Et n'hésitez pas à aller écouter Philippe Brun en replay et en podcast parce qu'on en a beaucoup parlé. Vous êtes très content, Philippe Brun. Ce matin, c'est évidemment sur toutes les plateformes. À demain.
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5: Bienvenue dans Air et Défense. Alors c'est vrai, cette semaine, avec cette chaleur, un seul invité possible, Delair, le fabricant de drones français, est avec nous. Nous recevrons Bastien Mancini, qui est le président de Delair. Drone kamikaze, consolidation du secteur, modèle économique. On va évoquer avec lui et avec Michel Cabirol toutes ces questions. Des scientifiques chinois à Kourou. Et oui, à l'occasion de la mission SMILE entre l'Europe et la Chine, des scientifiques chinois ont débarqué au centre spatial guyanais. Sous très haute surveillance, ce sera le décryptage avec aujourd'hui Daniel Chrétien d'Air et Cosmos. Enfin, vous le savez, la chimie française et européenne souffre depuis plusieurs années et c'est un véritable problème pour l'industrie de défense. On écoutera ce qu'a à nous dire Thierry Francou, qui est le PDG de Renko, qui était reçu.

0: il y a quelques jours sur BFM Business.
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0: Bastien Mancini, bonjour.
2: Bonjour.
0: Vous êtes le président et le cofondateur de Delair, l'entreprise française de drones. Merci beaucoup d'être avec nous. On va parler largement de votre activité. Avec nous, comme chaque semaine, Michel Cabirol, rédacteur en chef à La Tribune, en charge du secteur aérospatial, défense et transport. Bonjour Michel.
3: Bonjour Jean-Baptiste.
0: Bastien Mancini, on est ravi de vous avoir parce que vous représentez avec Delair, finalement, ce qu'est aujourd'hui un peu la nouvelle BITD française, des PME qui sont agiles, qui sont rapides, qui sont dual use, civil, militaire, mais qui a une activité qui est très, très tirée par la défense. Et vous offrez avec Delair une palette de drones quand même qui est assez impressionnante. On va du drone, du simple drone, si j'ose dire, d'observation, ou le renseignement électromagnétique aussi, vous pouvez capter comme ça. Et puis vous avez quand même, ce qui est arrivé récemment, et ça c'est une rupture, des drones kamikazes. Et on a un programme qui s'appelle Damoclès. Vous avez plusieurs exemplaires qui ont été livrés il y a quelques mois, qualifiés par la DGA et livrés auprès de l'armée française. De quoi parle-t-on avec ces drones kamikazes, qui est quand même une rupture pour vous et pour notre armée en France?
2: Alors, c'est des drones d'attaque qui sont équipés de têtes militaires et qui peuvent aller toucher des objectifs. C'est des objets nouveaux qui existent sur le champ de bataille quand même depuis quelques temps. Donc, il y a eu des projets d'innovation qui ont été lancés par la France à travers l'Agence d'innovation de défense il y a quelques années. C'était les projets Colibri et Larinae. On avait d'ailleurs remporté les deux, Colibri avec KNDS et Larinae avec MBDA. Et ensuite, il y a eu des appels d'offres. Donc, en l'occurrence, Damoclès est le fruit de l'appel d'offres MTOCP. Et donc, c'est un petit drone équipé d'une tête militaire qui a des automatismes pour aller sur une cible. Donc, c'est quand même différent des drones FPV qu'on voit beaucoup sur les écrans, qui sont des objets qui nécessitent un pilotage précis, manuel. Sur Damoclès, c'est un objet qui a des automatismes, sous le contrôle de l'opérateur bien sûr, mais qui permet de simplifier beaucoup l'opération du système.
0: Vous fabriquez le drone et KNDS s'occupe de la charge pyrotechnique, puisque c'est un partenariat entre vous et KNDS. C'est quand même, en termes de culture pour la France, pour nos armées, c'est quand même quelque chose de très très nouveau.
2: Oui, c'est quelque chose de nouveau, en effet. Après, comme je vous dis, il y a eu des projets d'innovation qui l'ont précédé. C'est des choses qu'on voit venir de loin. C'est vrai que nous, on travaille sur les drones. Alors, on s'est lancé sur les drones civils, société de l'air a 15 ans. On a assez vite fait des programmes d'innovation avec la défense à partir de 2013-2014. Et j'aime bien rappeler d'ailleurs que le programme RAPID qu'on a fait à l'époque, le ID de RAPID veut dire innovation duale. Et donc, la défense finançait des projets qui servaient à la fois pour le civil et pour la défense. Et notre premier client de ce programme-là, du résultat de ce programme-là, était la SNCF, donc du civil. Et c'est le même objet, enfin ces évolutions, qui sont utilisées par des opérateurs en Ukraine aujourd'hui.
0: Ces drones kamikazes, la demande pour l'instant est française. Vous avez d'autres pays qui sont intéressés?
2: Oui, c'est un marché mondial. Il y a, ces objets arrivent par la technologie. La technologie, c'est des systèmes de guidage qui sont en rupture par rapport à ce qui se faisait de manière conventionnelle, on va dire, il y a quelques dizaines d'années. C'est-à-dire des systèmes de centrales inertielles, de guidage autonome, qui pesaient des dizaines de kilos, qui coûtaient très cher, et qui sont devenus tout petits, qui pèsent quelques grammes, qui coûtent pas cher, qui se retrouvent dans les smartphones. Et c'est donc ces systèmes-là qu'on appelle les MEMS, qui sont issus des laboratoires des années 60-70, qui sont arrivés de manière massive dans l'automobile dans les années 90, puis dans la téléphonie dans les années 2000, et qui ont fait ce qu'on voit aujourd'hui sur les drones depuis les années 2010.
3: Est-ce qu'en Ukraine, vous avez des drones qui volent? Est-ce que vous avez des munitions téléopérées qui volent ou qui explosent aussi, évidemment? Quel est votre regard sur le conflit ukrainien à travers vos produits?
2: Alors, on a une présence de nos systèmes en Ukraine depuis 2016, donc ça fait 10 ans. Au départ, c'était des drones d'observation, de surveillance, qui étaient opérés par l'OSCE, une organisation européenne qui, dans le cadre des accords de Minsk, veillait au respect des frontières. Donc de 2016 à 2022, voilà, un opérateur européen utilisait nos drones. Et il y avait déjà des brouillages GPS, c'était déjà un environnement contesté. À partir de 2023, on a livré, donc en 2022, il y a eu l'invasion à grande échelle de l'Ukraine par la Russie. Et à partir de 2023, on a livré des drones d'observation qui sont utilisés depuis 2023, qui sont toujours opérés par des opérateurs de brigades ukrainiennes, qui ont fait qu'on a beaucoup appris. Il y a des changements qui se passent en permanence. L'échelle, c'est 3 à 6 semaines. Ces drones, d'ailleurs, ils ont été achetés par la France et offerts à l'Ukraine. Et le mécanisme est, je pense, aussi très vertueux, parce que ça a permis à un industriel français comme nous d'apprendre beaucoup sur le champ de bataille. On a fait plus d'une trentaine d'évolutions sur nos systèmes depuis. Les opérateurs ukrainiens sont très bons. Ils ont des idées d'évolution. Voilà, ils voient des choses aussi qui évoluent beaucoup. Par exemple, il y a 3 ans, le challenge, c'était de résister au brouillage des liaisons radio, au brouillage des GPS, à naviguer voilà, dans l'environnement complètement contesté. De temps en temps, nos drones se faisaient tirer dessus et se faisaient abattre hein, par des missiles, mais qui coûtaient très cher. Et les opérateurs ukrainiens nous disaient, bon, ça c'est pas grave, le missile coûte tellement plus cher que c'est vraiment pas un souci. Aujourd'hui, nos drones se font attaquer par des intercepteurs à bas coût. Et donc, les sujets sur lesquels on travaille et qu'on développe, c'est justement des protections contre ça. Et ça, c'est un exemple parmi beaucoup d'autres. Mais c'est vraiment, il y a une évolution de ça qui est très, très rapide. Et donc, on a livré aussi, à partir de 2024, des drones équipés de têtes militaires, en effet, qui sont différents, donc des drones FPV, qui permettent d'aller un peu plus loin avec des automatismes dont j'ai parlé et qui servent notamment pour toucher des infrastructures.
3: Alors justement, il y a le grand salon de l'armement terrestre Rosatory qui arrive très très prochainement. Est-ce que vous allez annoncer certains produits nouveaux sur ce type de salon ?
2: Certainement, mais on les annoncera à l'occasion de ce salon. Mais ce que je peux dire, pour une entreprise comme la nôtre, vous voyez, ça fait 15 ans qu'on est là, on a augmenté nos cadences de production continuellement et on a mis en place une chaîne de production robuste, avec des produits fiables, et tout ça, ça prend du temps. Je pense que c'est... on peut mettre tout l'argent qu'on veut, en fait, cet apprentissage industriel sur ces objets qui sont nouveaux, hein. On est à l'interface entre des objets technologiques, des objets aériens, donc tout ça, ça prend du temps, et on construit ça, et on continue à le développer, et on augmente les cadences de production au fur et à mesure. Ça, c'est du temps long, et en même temps, il faut être capable de développer en quelques semaines des nouveaux objets, parce que bien malin, qui peut dire quel sera le drone dont on aura besoin dans 2 ans en Ukraine. Et donc, arriver à garder cette capacité voilà, très réactive de mettre au point des nouveaux produits en quelques semaines et en même temps être capable de produire en grande série, donc le temps court et le temps long, c'est un enjeu important pour nous sur lequel on travaille. Et donc, voilà, par rapport à ces sujets-là, on aura certainement des annonces à faire à Rosatory.
0: Où est-ce que vous en êtes aujourd'hui au niveau de vos capacités de production ? Donc vous êtes à La Bège, à Toulouse. Vous prévoyez, si j'ai bien compris, d'agrandir le site d'ici 2027. Vous avez aussi des projets ailleurs dans le monde, puisque vous avez une filiale, notamment en Afrique, au Maroc, pour desservir l'Afrique. Une filiale, hein, pas une usine. Mais où est-ce que vous en êtes aujourd'hui, justement, dans cette question fondamentale de la cadence et de la production, puisque les clients...
2: Voilà, alors il y a ce sujet, non seulement d'être capable de suivre les cadences et donc d'augmenter. Donc là, sans rentrer dans les détails, mais on va, sur certains objets, tripler nos cadences de production, en effet, à travers une nouvelle usine qui nous sera livrée en 2027, et puis pouvoir faire des cadences encore plus importantes via un autre schéma sur lequel on pourra communiquer prochainement. Et il y a la cadence, mais je crois qu'il y a aussi le savoir-faire. En fait, pendant longtemps, moi, quand j'étais jeune ingénieur, produire en France, c'était perçu comme, en fait, c'est pas le truc malin. Nous, on est les gens malins, on va concevoir, et puis on va laisser les autres produire pour nous, et on va leur acheter dans des trucs à bas coût. En fait, quand on produit, on apprend comment c'est fait. La génération suivante, on l'améliore grâce à ça. Il y a un vrai savoir-faire. Moi, j'ai visité des usines en Chine. Ils sont très forts, en fait. Les Chinois, ils sont très bons, très efficaces. Je crois qu'il y a une vraie ingéniosité à bien produire. Et il n'y a pas de fatalité, à mon avis, à ce qu'on soit bon en Europe là-dedans. Il y a eu sans doute un moment où on a abandonné un peu ça. On est très fiers de pouvoir recréer ça dans les territoires. Donc, à la fois en France, vous l'avez dit. Et après, sur le développement international, c'est... Donc, on a aujourd'hui une filiale en Ukraine et une filiale au Maroc, qui sont là en Ukraine pour développer des nouveaux produits, Objectivement, les Ukrainiens sont très bons, les opérateurs sont très forts. Il faut bien comprendre que c'est toute la société civile ukrainienne qui aujourd'hui est préoccupée par ce sujet-là. La dernière fois que je suis allé à Kiev, j'ai croisé dans le train de nuit, puisqu'on y va en train de nuit, quelqu'un qui travaille dans une entreprise qui localise les chaînes par le bruit. Le type était ingénieur du son dans le show business avant, et puis il s'est mis à faire ça, voilà. Et tout le monde travaille là-dedans. Et donc ces gens-là ont des très bonnes idées, font vraiment des nouveaux produits. Donc on est là en Ukraine pour développer des produits avec eux, avec des Ukrainiens, et puis après assurer le support, la maintenance des drones qu'on a déjà livrés, qui sont opérés là-bas. Et puis on est aussi pas mal présent en effet en Afrique, au Maroc, en Afrique de l'Ouest. Et donc l'objet de la filiale là-bas, c'est pour assurer le support, le développement commercial, et puis pourquoi pas peut-être aussi développer des produits là-bas.
0: Est-ce qu'on peut vous voir dans les années qui viennent, ou dans les mois qui viennent, vous adosser, pourquoi pas, à un constructeur automobile, comme on l'a vu pour d'autres ?
2: La question m'est souvent posée. C'est vrai qu'en tout cas, dans cette notion d'augmentation des cadences, on prend les choses là où il y a des bonnes idées, des savoir-faire. Alors, on communique beaucoup sur l'automobile, il y a aussi dans la téléphonie, dans d'autres industries, où il y a un savoir-faire sur de la production en volume, de l'automatisation, du suivi, de la traçabilité, de la qualité, parce qu'il n'y a pas que le volume. Je pense que ce qui est super important, c'est nous, on essaie vraiment de faire ça, c'est de garantir que nos produits sont fiables, sont robustes. Ce qui a fait décoller notre entreprise, je pense, on le vit encore, et j'en suis vraiment sincèrement ravi, mais c'est des utilisateurs qui apprécient nos produits. Ça change la vie. On a des retours très positifs, que les gens soient en Afrique, en Europe, du Nord, de l'Est, en Asie, au Moyen-Orient. On a des produits qui... Voilà, on a mis du temps. Mais les gens nous font vraiment des retours positifs. Alors après, il ne faut pas se satisfaire de ça et s'en contenter. Il faut sans arrêt chercher à améliorer. On a plein de points d'amélioration, que ce soit dans la conception ou dans la production d'ailleurs. Et donc, dans cet aspect production, on va chercher les bonnes idées dans les industries qui ont déjà des savoir-faire, qui sont un peu plus matures que nous. L'industrie automobile, typiquement, elle a un peu plus d'une centaine d'années, comme l'industrie aéronautique d'ailleurs. Et c'est intéressant d'ailleurs de relire l'histoire. Il y avait des dizaines, voire des centaines d'entreprises à l'époque dans ces domaines-là. Maintenant, ça s'est consolidé, mais on a beaucoup de choses à apprendre de ces industries-là.
3: Quels sont vos objectifs en termes de chiffre d'affaires pour la croissance de votre société, qui est une success story depuis pas mal de temps? C'est quoi aujourd'hui vos objectifs financiers? Et est-ce qu'aujourd'hui vous êtes rentable ou pas? Parce que le modèle économique des dronistes est toujours un peu compliqué. Est-ce qu'aujourd'hui vous avez atteint cette maturité
2: Alors, je vous ai parlé de la robustesse de nos produits, mais on essaye aussi d'avoir une croissance robuste. D'ailleurs, il y a une métaphore dans l'agriculture, vous savez, entre des champs où on met du fertilisant beaucoup, et puis ça donne beaucoup les 5 premières années, puis après, il n'y a plus rien. On peut voir ce fertilisant comme du cash magique ou quoi. Et puis des champs qui sont développés de manière plus raisonnée, mais qui, sur finalement une période de 30 ans, ont des rendements sur la période qui sont meilleurs.
3: D'accord. C'est du bon sens paysan.
2: On cherche à faire une entreprise qui vive au moins 200 ans. Donc, on cherche à faire une croissance robuste. Dans ce cadre-là, notre croissance est robuste, mais elle est quand même très forte. C'est-à-dire qu'on a fait 10 millions de chiffre d'affaires il y a 3 ans, 30 millions il y a 2 ans et 50 millions l'an dernier, tout en étant rentable tout le temps, ce qui nous permet d'avoir une certaine indépendance. On se fixe des objectifs qu'on pense atteignables, on les fixe à nous-mêmes, puisqu'on ne dépend que de nous-mêmes. Mais après, il faut bien voir l'environnement dans lequel on évolue. Les leaders mondiaux du drone aujourd'hui font entre 1 milliard et 10 milliards de chiffre d'affaires. Les leaders européens, je pense, sont autour de 200 millions. Et donc je pense qu'il y a de quoi faire une entreprise européenne, et à mon avis la bonne échelle c'est l'Europe.
3: Et donc la barre des 100 millions, c'est pour quand?
2: On espère la franchir entre cette année et l'an prochain, mais même à 100 millions ça reste petit, il faut être ambitieux, je pense, parce que c'est des domaines qui sont pas anodins quand même, c'est de la robotique, des systèmes autonomes. Et il y a des sujets éthiques derrière tout ça, et ma petite expérience désormais c'est que on peut influencer l'éthique, la réglementation, peser sur ces sujets-là si on a des acteurs qui sont puissants économiquement. Aujourd'hui, les leaders mondiaux sont chinois-américains. Je pense que ce serait bien qu'on arrive à faire des leaders mondiaux européens.
3: Vos concurrents ont fait beaucoup de levées de fonds, notamment Tekever. Est-ce que vous avez besoin d'une levée de fonds justement pour exploser ou pas?
2: Il y a des moyens de financement variés, les levées de fonds en font partie. Comme on est bénéficiaire, on s'est aussi emprunté auprès des banques. Ce qui est sûr, c'est qu'il y a des moments où, pour accélérer, l'argent et le financement sont très utiles. Et si on a des occasions à certains moments de faire des opérations, mais c'est pour faire des opérations de notre vie quotidienne, en fait, l'entreprise, elle vit par elle-même, elle vit bien, elle croit, ça fait plus de 5 ans qu'on est rentable. Mais en effet, pour passer des échelles, ça peut être utile, il faut savoir pourquoi on le fait. Je pense qu'il faut le faire, là encore, de manière, on va dire, raisonnable, en cherchant... On développe l'entreprise sur le long terme. Par exemple, aujourd'hui, beaucoup de gens parlent de la défense, c'est d'ailleurs un peu le sujet aujourd'hui, mais nous, on développe le civil aussi, parce que sur le long terme, je suis persuadé que ces technologies vont être employées dans le civil. Sur le civil, on sert la maintenance et la sécurisation des infrastructures industrielles. Et donc ça, c'est des sujets qu'on développe, il y a des sujets réglementaires, des sujets technologiques, et on le fait, c'est des investissements qu'on fait aujourd'hui. Faut voir que tout notre bénéfice, évidemment, on le réinvestit. On ne reverse rien à nos actionnaires. On le réinvestit dans la R&D parce qu'il faut préparer l'avenir. Et l'avenir, pour nous, c'est aussi le civil.
0: Juste une dernière question, parce qu'on arrive au bout. Bastien Mancini, comment vous voyez l'avenir? Vous parlez d'une société qui sera peut-être là, on vous le souhaite, dans 200 ans. Est-ce qu'on s'achemine vers des champs de bataille qui ne seront que des drones terrestres, des drones aériens? Est-ce que ça vaut même le coup parallèlement de continuer à développer des grands programmes militaires, puisqu'on voit que certains drones sont capables de détruire des chars? Comment vous voyez cet avenir?
2: Alors, il y a plusieurs aspects. Sur l'aspect technologique, je ne prédis pas l'avenir, mais on voit qu'il y a effectivement des objets... Donc, on mettait des moteurs dans tous les véhicules il y a 100 ans, maintenant on met des autopilotes. Et il y a une hétérogénéité forte entre tous ces véhicules, on leur met de l'autonomie, et donc il faut les connecter. Vous l'avez dit, on a une gamme de drones aujourd'hui qui va de 1 kg à 100 kg, ils se parlent ensemble, on peut leur faire des choses ensemble, et tous ces véhicules autonomes ou avec autopilote, je pense qu'un des gros enjeux, ça va être d'assurer une couche d'abstraction. Une personne ne va pas pouvoir individuellement contrôler chaque véhicule, donc il faut qu'ils se parlent, qu'ils puissent interagir entre eux, et donc ça, c'est un des grands champs de développement. Et après, je pense que on verra de quoi sera fait l'avenir sur ces questions de défense. Mais un point important pour moi, et vous avez évoqué le fait qu'on est peut-être, je pense pas qu'on ait révolutionné quoi que ce soit, mais on a apporté notre pierre, et honnêtement la France a été aussi très précurseur là-dedans, c'est dans la conduite des programmes de défense. On s'est développé principalement en développant nos produits sur fonds propres. On a levé des fonds mais il y a plus de 10 ans. Avec cet argent, on a développé les produits auxquels on croyait sincèrement pour un marché. Et ensuite, on a proposé ces produits sur le marché pour ceux qui voulaient les acheter. Ce qui est très différent de une force exprime un besoin, l'État paye, enfin sélectionne quelqu'un, et ça met 5 ans, l'industriel le fait, c'est sur mesure. Et donc l'État paye tout le développement, et puis le produit arrive trop tard sur le marché. Là, il y a une prise de risque qu'on a faite, et là, pour le coup, le financement est utile. On développe sur fonds propres, et puis on espère que le produit qu'on a fait va marcher.
0: Michel, un tout dernier mot.
3: Oui, peut-être un tout dernier mot sur vos projets d'acquisition, si vous en avez. Vous avez eu pas mal de, vous avez fait pas mal d'acquisitions ces dernières années. Est-ce que la croissance que vous avez organique, mais peut être une croissance externe ou pas?
2: Oui, c'est effectivement une option qu'on étudie, et comme vous l'avez dit, pour la croissance, il peut y avoir de temps en temps des sauts discontinus. Et je pense que la consolidation, on est clairement... Après, il faut que ça fasse du sens, que ce soit pour soit des raisons technologiques, soit commerciales, pour gagner certains marchés. Mais la consolidation est évidemment une des pistes qu'on étudie. Et si on concrétise quelque chose, soyez assurés que vous serez les premiers informés.
3: Merci beaucoup.
0: C'est noté pour plus tard. Merci beaucoup, Bastien Mancini. Merci à vous. Vous êtes le président cofondateur de Delair. Merci d'avoir été avec nous dans Air et Défense. Michel, on se retrouve la semaine prochaine. Et tout de suite, c'est l'heure du décryptage.
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0: C'est l'heure du décryptage. Avec cette semaine, Daniel Chrétien.
4: Bonjour.
0: Bonjour Daniel, merci beaucoup d'être avec nous. Vous êtes journaliste au sein de la rédaction d'Air et Cosmos et vous allez nous emmener dans l'espace cette semaine, puisqu'on va parler, Daniel, de la mission SMILE qui a été mise en orbite par une fusée Vega C le 19 mai dernier depuis le Centre Spatial Guyanais. L'objectif de la mission, on en reparlera, mais c'est d'étudier la magnétosphère. Et particularité de cette mission, c'est une mission entre l'Agence Spatiale Européenne et l'Académie des Sciences Chinoises. C'est une première où il y a déjà eu des précédents d'ailleurs de ces partenariats entre la France et la Chine dans l'espace, entre l'Europe et la Chine.
5: Alors c'est une première dans le sens où elle est vraiment intense cette coopération. On a déjà eu quelques collaborations internationales par le passé avec l'Agence Spatiale Européenne qui a pu intégrer un instrument à bord de missions chinoises. En France en particulier on est aussi actif, on a pu même intégrer nous un instrument à bord d'une mission chinoise qui s'est posée sur la Lune, c'était en 2024. Mais là c'est vraiment la première fois que cette collaboration est aussi profonde, notamment où on va intégrer toute une suite d'instruments européens de l'Agence Spatiale Européenne sur une plateforme satellite chinoise. Donc c'est la première fois qu'on fait ça. Et c'est la première fois aussi qu'on lance la mission. D'habitude, c'est la Chine qui lance les missions et on s'invite à l'intérieur. Et là, c'est la première fois que nous lançons cette mission avec une fusée Vega.
0: Des scientifiques chinois à Kourou, au Centre Spatial Guyanais. Un Centre Spatial, disons-le clairement, qui est quand même un endroit assez sensible. Quelles ont été les coulisses de cette visite de ces scientifiques chinois au Centre Spatial Guyanais?
5: Eh ben, c'était aussi une première pour l'Agence Spatiale Européenne d'accueillir aussi longtemps une délégation chinoise. Ils sont restés pendant quelques temps. Dans un premier temps, avant le lancement, ils ont passé plusieurs semaines au centre technique de l'Agence Spatiale Européenne, à l'ESTEC, dans les Pays-Bas. Et donc, là, les conditions d'accueil, eh ben, elles étaient vraiment très strictes pour la délégation chinoise, dans le sens où on les a, pendant toute la phase d'intégration du satellite sur place, eh bien, ils sont restés confinés, on peut dire vraiment, carrément, entre guillemets, confinés dans cette salle blanche, sans le droit d'en sortir. Enfin, pour sortir, il fallait vraiment une escorte par la sécurité. Il y avait des endroits qu'ils n'avaient pas du tout le droit de visiter. Ils étaient logés tous au même endroit à l'extérieur du site et ils étaient surveillés en permanence. Et à Kourou, pareil, plusieurs semaines de préparation de la mission, du lancement. Le satellite, il faut vérifier qu'il aille bien, qu'il fonctionne bien avant le déploiement. Eh bien, il y a toute une salle, des ensembles de préparation de ce qu'on appelle les charges utiles. Ils avaient eux aussi leur espace spécial. Ils étaient confinés dans un espace spécifique. On avait même construit à proximité des locaux, des bureaux et même une petite cafétéria temporaire pour qu'ils puissent vraiment rester dans cette zone sans avoir à en sortir et visiter le reste du site.
0: Des mesures qui sont quand même assez drastiques, hein, c'est ce que vous nous racontez. Absolument. Daniel, pour le coup. Pourquoi, alors c'est une question, c'est un peu de la palissade de vous la poser, mais pourquoi justement prendre de telles précautions? Est-ce qu'il y avait vraiment des inquiétudes au sujet de l'espionnage, notamment? On a eu des précédents, notamment dans l'industrie automobile ou autre, mais bon.
5: Toute cette mission-là, toute cette préparation, l'accueil de la délégation chinoise a eu lieu en même temps où on a révélé cette affaire à Toulouse, où le renseignement français a enquêté sur un possible espionnage de télécommunications entre les équipes d'Airbus Defence and Space à Toulouse et les satellites qui sont opérés par Airbus ou par le CNES. Et il y avait une possible écoute par une antenne qui était installée à l'extérieur de Toulouse. Et donc ça fait beaucoup de remue-ménage cette affaire-là. Et accueillir des délégations dans une situation aussi tendue, sur ces sites qui sont stratégiques, que ce soit Kourou, bien sûr, la porte d'accès vers l'espace pour l'Europe, la seule porte où on envoie des satellites de défense, et aussi au centre technique de l'Agence Spatiale Européenne, où il y a quelques parties qui sont vraiment très sensibles, notamment, je pense, au laboratoire Galileo, qui permet qui travaille à la mise en œuvre du système de positionnement européen, Galileo, pour un usage gouvernemental, notamment pour la défense. Donc là, encore une fois, c'est sensible, c'est stratégique, et il faut éviter tout risque d'espionnage dans ces conditions.
0: Un petit mot, Daniel, quand même, sur ce qu'est cette mission SMILE.
5: Eh bien, la mission SMILE, c'est une très belle mission, néanmoins, un satellite de 2 tonnes qui va étudier l'interaction entre le champ magnétique terrestre et les bourrasques de particules que le Soleil va nous envoyer quand il est en crise, quand on appelle ce qu'on appelle les tempêtes solaires. Et le but, c'est de mieux prédire ces événements. Pourquoi? Parce que quand il y a une tempête solaire, la réaction terrestre est assez importante, ça fait gonfler notre atmosphère, ce qui par conséquent fait réduire l'altitude des satellites qui sont en orbite basse, la plupart des satellites aujourd'hui. Et par conséquent, quand il y a des grosses tempêtes comme ça, les satellites vont actionner tous en même temps leur système de propulsion pour rehausser leur orbite, et on se retrouve avec des milliers de satellites qui bougent en même temps.
0: Daniel, un grand merci à vous. J'en profite pour vous montrer, alors tout ça est à lire, bien entendu, dans Air et Cosmos cette semaine. Hein, j'en profite pour vous montrer la une de Air et Cosmos hein, qui s'affiche en ce moment, et notamment avec un dossier intéressant sur le contrôle aérien, une modernisation insuffisante. Allez, on passe tout de suite aux signaux faibles.
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0: La chimie française et européenne est en crise. Cette semaine, le ministre de l'Industrie, Sébastien Martin, a annoncé des aides, notamment pour aider les énergéticiens, enfin les chimistes, à pouvoir payer leurs factures d'électricité. Mais cette chimie, elle a des impacts sur l'industrie de défense et très spécifiquement sur les poudres et les explosifs. Écoutez ce que nous expliquait il y a quelques jours Thierry Francou, hein, qui est le patron de Renco, qui fabrique des poudres et des explosifs en France.
4: Depuis le Covid, nous avons ramené l'ensemble de notre chaîne d'approvisionnement sur l'Europe. Aujourd'hui, nous avons, comme je l'ai dit tout à l'heure, nous transformons des matières premières chimiques de base en poudres et explosifs. Et donc, nous avons besoin de cette matière de base. Aujourd'hui, la réglementation en Europe, les contraintes réglementaires que nous avons pu avoir depuis un certain nombre d'années, n'ont aucune dérogation. Et ce qui fait qu'on se retrouve dans une situation où on voit des grands chimistes délocaliser leurs activités en Europe pour aller en Amérique du Sud ou aller en Asie. Ce qui pose un problème d'approvisionnement parce que nos produits ne se stockent pas. Donc, nous avons besoin, par exemple, d'acide. Cet acide, lui, doit être consommé dans les deux semaines entre sa sortie d'usine chez notre fournisseur et notre utilisation. On ne peut pas le stocker. Donc, il nous faut une chaîne européenne et donc une industrie chimique forte en Europe.
6: Mais il y a des départs. Est-ce que vous seriez, vous, prêt à racheter des activités de chimie? Est-ce que vous avez des projets d'acquisition en cours pour justement sécuriser?
4: Alors, on pourra aller vers des acquisitions si on n'a pas d'autre choix.
6: Donc, ce n'est pas sur la table aujourd'hui?
4: Ce n'est pas sur la table. Et ces métiers-là nécessitent d'aller aussi, et notamment pour faire de l'acide. C'est généralement des fabricants d'engrais qui font des acides. Je ne vais pas réorienter Renco qui fait des poudres explosives pour aller fabriquer des engrais, ce qui n'est pas dans le cœur de métier, mais si on devait y être obligé, nous le ferions.
0: Thierry Francou, hein, le patron de Renco, hein, qui répondait il y a quelques jours à Erwan Maurice, est à retrouver sur le site de BFM Business, hein, Erwan Maurice, hein, donc dans la matinale de BFM Business. C'est fini pour cette semaine. Eh bien, rendez-vous la semaine prochaine, même lieu, même heure, pour un nouveau numéro d'Air et Défense. Bonne semaine.
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8: Salut à tous, merci d'être là, merci d'être fidèle à De quoi je me mêle. Et oui, c'est reparti, vous le savez, comme chaque week-end, on plonge dans l'actu tech, à la fois sur la chaîne YouTube de BFM Tech dès le vendredi midi, ça c'est l'exclu, De quoi je me mêle arrive en priorité sur YouTube dès le vendredi midi, le podcast audio aussi disponible à la même heure, avec quelques minutes en plus, et puis vous le savez, le week-end et le vendredi soir sur BFM Business, à la radio, à la télé. Évidemment, je suis très heureux de vous retrouver avec en deuxième partie de ce De quoi je me mêle tout à l'heure, Lionel Costa du Labo Fnac qui essaiera de répondre à cette question qui devient vraiment insoluble. Est-ce qu'on peut aujourd'hui s'offrir un PC pas trop cher? C'est la période des soldes, on sait que le prix de la RAM est en train d'exploser, les composants des PC explosent aussi, le prix de ces composants explose. Est-ce qu'on a encore de bonnes affaires? Lionel Costa a enquêté, il nous dira tout à l'heure, donc un rendez-vous à ne pas manquer. Je vous rappelle le hashtag DQJMM si vous voulez nous suivre, réagir à tout ce qu'on raconte. Encore une fois, un grand merci d'être là et bienvenue à vous toutes et à vous tous.
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8: Le club de la presse IT avec cette semaine Anthony Morel. Salut Anthony.
9: Salut François, salut tout le monde.
8: On n'est pas encore en vacances.
9: Non, ça se rapproche. Hein, mais...
8: Ouais, ça se rapproche. On voit, elle est là, hein, la ligne d'arrivée.
9: Oui, on la voit.
8: Elle est là.
9: On la voit qui se rapproche. Après, on est toujours content d'être là avec vous,
8: bien sûr. On tire peut-être un peu plus la langue que d'habitude.
9: Voilà, comme tout le monde.
8: Mais vous savez, tout va bien. Il restera encore deux de quoi je mêle. On sera là la semaine prochaine et la semaine d'après. Voilà. Et puis après, petit break, vous le savez, estival, et on reviendra toute fin août. Bien sûr, avec beaucoup d'actu, on y reviendra. Anthony Morel est avec nous, donc Good Morning Business, vous le savez. Et nous avons aussi Nicolas Guyot. Salut Nico.
10: Salut François, salut Anthony, salut. Bonjour tout le monde.
8: Comment va Clubic?
10: Écoute, Clubic se porte bien, toujours 26 ans là, ça y est, on a fêté 26.
8: 26 ans
9: Ouais. Wow. Comme de quoi je me mêle.
8: Hein. Bah ouais, c'est ça.
9: Hein. Là, on a fêté l'anniversaire
8: en même temps.
10: On a dégoûté ensemble. Voilà.
8: C'est fou ça.
10: Ouais.
8: Bah oui, c'est vrai qu'on a le même âge, dis donc, de quoi je me mêle et Clubic. Et tu en es le rédacteur en chef, bien sûr. Alors, dans l'actu, plein de choses, et on va commencer par ce breaking news. Vous savez, comme sur les chaînes d'infos, breaking news, breaking news, breaking news. Et on attaque par cette info qui ne va pas plaire à tout le monde. Sony a annoncé il y a quelques heures vouloir arrêter le support physique sur la PlayStation 5. Fini les Blu-ray en jeu, Anthony. C'est terminé, 1er janvier 2028, ça s'arrête.
9: On passe au tout dématérialisé, et effectivement, à la fois, j'allais dire, on pouvait s'y attendre dans le sens où on voyait bien qu'on allait quand même de plus en plus vers le dématérialisé, que voilà, ils en vendent de plus en plus, il y a maintenant il y a même des consoles qui ne fonctionnent qu'en dématérialisé pour certaines d'entre elles.
8: Mais la PS5 existe en version
9: bien
8: démat.
9: Sûr, hein. Exactement, et donc on voyait bien que ça allait vers ça, et ils l'expliquent d'ailleurs comme ça, ils disent maintenant les usages ont changé, les gens consomment de plus en plus de cette manière-là, et je pense notamment au public jeune, c'est vrai que le public jeune, ils ont grandi avec Netflix, donc les séries en dématérialisé, Spotify, la musique en dématérialisé, et les jeux vidéo, que ce soit sur mobile, sur tablette, et sur console et sur PC, de plus en plus aussi en mode démat, donc c'est pas complètement délirant de ce point de vue-là. Mais pour tous les gamers qui se respectent, dont je pense vous faites partie comme moi, et qui ont grandi avec les bonnes vieilles cartouches où tu allais acheter ton jeu Super Nintendo et dont tu disposais à vie du droit, j'allais dire, de vie et de mort sur ton jeu. En tout cas, tu le possédais réellement et tu en faisais ce que tu voulais. Tu pouvais le prêter à ton copain, tu pouvais jeter la jaquette ou la garder, tu pouvais le revendre éventuellement. Bref, tu avais un truc à toi. Et eh ben le fait qu'on te dise maintenant tout ça c'est terminé, on va passer au dématérialisé et donc tu n'auras plus qu'une licence d'utilisation à notre guise, si l'on peut dire, parce que finalement c'est l'éditeur qui va décider de ce qu'il fait avec, de si un jour il veut arrêter de supporter tel ou tel jeu, de évidemment t'empêcher de le revendre ou de le prêter parce que le dématérialisé ne permet pas ça. Bah finalement, pour les joueurs, je ne suis pas certain qu'on y gagne. Et sans compter l'attachement à l'objet physique. Moi, je sais que j'adore collectionner les jeux. J'ai j'ai ma collection, je suis un peu rétro-gamer et tout. J'adore avoir ma belle étagère avec mes belles jaquettes de jeux et toute ma collection avec les cartouches, les notices à l'intérieur. Et c'est vrai que là, c'est vraiment la fin d'une époque. Alors, je ne sais pas si tout le monde est aussi désolé que moi de ce fait, mais moi, je trouve ça assez terrible.
8: Moi, je pense que c'est on va dire une vision générationnelle. Peut-être que les jeunes sont moins comme ça, parce qu'ils ont grandi et vécu dans le dématérialisé. Mais ce qu'il y a de dingue, c'est que Sony, c'est pas la première fois qu'ils nous font le coup. Je sais pas si vous avez suivi l'actu, mais la semaine dernière, ils ont enlevé de leur catalogue de VOD 500 titres que les gens avaient achetés, 5, 10 euros.
9: Bah oui.
8: Et ils ont reçu un mail en disant, mais vous savez quoi, ces titres que vous avez achetés, que vous aviez téléchargés sur la PlayStation, eh bien on va les enlever, vous n'allez plus pouvoir les utiliser, alors qu'on les avait achetés.
10: Est-ce que c'est des licences? Mais ça, c'est pas nouveau en fait. Hein. Ça, c'est tous les jeux que vous avez chez vous, en fait, c'est des licences. Si l'éditeur décide de couper un serveur parce que c'est un jeu réseau, il y a eu le cas avec Ubisoft il y a quelques années, ils avaient coupé des serveurs et les joueurs ne pouvaient plus jouer en ligne. Ben tant pis, mais c'est marqué dans la licence. Donc les jeux ne vous appartiennent plus. Ce que vous achetez en dématérialisé sur les plateformes de streaming ne vous appartient pas non plus. Les films ne vous appartiennent pas. Donc il suffit que il y a l'histoire avec Sony, c'est une petite bisbille avec le studio Canal. Ben voilà, donc ils ont retiré tous les films studio Canal de leur catalogue, donc plus d'accès.
9: Après, ce qui est bien, c'est que avec les jeux dématérialisés, probablement qu'on les payera 50% ou 70% moins cher. Non, je...
10: ça coûte
9: vous, y a, vous avez marché là. Vous y avez cru.
8: La ouais. meilleure blague ouais. de quoi je me mêle. Ah, et ouais. non, parce que c'est ça qui est rigolo.
9: Bah, évidemment.
8: C'est qu'on va payer le jeu le, exactement au même prix.
9: Le même prix, alors qu'en théorie, bah, t'as plus les frais pour produire le CD. Non, alors le packaging, mais... si, parce qu'ils continueront à vendre ouais. des boîtes quand même, visiblement, avec des codes à l'intérieur. Donc on continuera quand même à produire et à produire. Bon, enfin, il y a quand même beaucoup moins de frais, évidemment, quand tu es en tout dématérialisé que quand tu es en mode physique. Tout le monde le comprend. Et pourtant, on voit bien que la tendance des prix, c'est plutôt d'aller vers le haut. Et en tout cas, ils ne coûteront pas moins cher. Ça, c'est une certitude.
10: Moi, ce qui me gêne beaucoup, c'est que, en fait, c'est, là, on parle quand même de Sony. Hein. C'est comme Microsoft. On parle de jeux. C'est quand même du jeu grand public. Ce n'est pas du jeu PC où on est déjà sur PC. On est quasiment passé tous sur Steam, sur les plateformes comme Steam, où c'est super pratique. On a notre collection de jeux depuis des années. Là aussi, il y a des jeux qui peuvent disparaître du jour au lendemain. On ne sait pas pourquoi, mais parce que c'est des licences. Mais là, on parle quand même de jeux grand public. C'est-à-dire qu'en fait, moi, j'ai ma propre expérience. Hein. Moi, je viens de la montagne. Je peux vous dire que quand vous voulez télécharger un jeu sur votre PlayStation, ouais. Il faut laisser brancher la console pendant deux jours, quoi. Donc, en fait, vous allez acheter une clé dans le supermarché du coin. Si vous habitez dans une zone où il n'y a pas, il y a toujours pas la fibre. Il y a encore, il y a plein de zones où il y a encore que la DSL, voire rien. Qu'est-ce qui se passe en fait? C'est que c'est Sony rembourse l'abonnement téléphonique ou l'abonnement ADSL?
8: Non, non, c'est sûr. D'autant que, moi, d'autant que les jeux next-gen, c'est 20, 30, 50, 40, 100 gigas. Enfin, c'est, je veux dire, aujourd'hui, il n'y a aucune limite.
9: Ah oui, et ça va continuer à augmenter. Alors, il faut préciser que les jeux qui sont concernés, ce sera à partir de 2028, tous les nouveaux jeux.
8: Oui, 1er janvier 2028.
9: Voilà. Ouais. Donc, ce ne sera pas le cas pour les jeux plus anciens. Mais ce qui est sûr, c'est qu'on va passer au tout dématérialisé chez Sony. Et qu'en plus, ils vont probablement faire des émules, c'est-à-dire que probablement que Xbox va suivre
8: ouais, derrière. Ouais.
9: Nintendo, je suis pas sûr. Alors c'est pareil, hein, ils vont de plus en plus vers le dématérialisé.
8: Il y en a déjà beaucoup. Mais Nintendo, il y a plus de CD. Hein.
10: Non.
9: Mais t'as sur la Switch, t'as des
8: cartouches. Ah oui, t'as des petites cartouches.
10: Ah oui, c'est ouais. pas de là ouais. aussi. Hein. C'est,
9: oui, oui, voilà, oui, oui,
10: vous
9: oui.
10: Vous achetez un jeu
9: ouais, mais tu
10: Switch
9: vois.
10: 2, c'est une chance sur deux que ça revient.
9: Oui, oui. Mais alors tu vois, tu parlais de l'attachement à l'objet. Tu disais c'est un truc générationnel. T'as probablement en partie raison. Et en même temps, je vois aussi chez les jeunes, tu vois, ce retour à l'objet. On le voit, les jeunes, ils achètent des vinyles, par exemple. Les jeunes, ils achètent même des cassettes audio. Tu sais, t'as le retour de la cassette audio, et avec plein d'artistes récents, contemporains, qui sortent des cassettes audio. Et ceux qui achètent, et qui achètent le Walkman qui va avec, c'est les jeunes générations. Donc, t'as quand même ce truc, cet attachement presque charnel à l'objet, surtout pour des jeux auxquels tu es particulièrement attaché pour des raisons sentimentales ou parce que t'es fan. Moi, je sais qu'il y a certaines sagas que je suis depuis le début ou depuis très très longtemps. Et je veux avoir le jeu physique. Je pense bah, des jeux comme Fire Emblem, par exemple. Alors, c'est des jeux Nintendo, donc pour l'instant, ils ne sont pas concernés. Mais par exemple, je les ai tous ou à peu près tous. Et je les ai en boîte avec la notice. Et pour moi, c'est un vrai truc de collectionneur. Tu as ouais. envie d'avoir ce truc-là parce que tu as un attachement, parce que ces jeux te procurent des sensations. Et tu n'as pas envie d'avoir juste un code à télécharger.
8: Comme tu le disais, tu pourras acheter une boîte si tu veux. Tu pourras acheter une boîte avec le code à l'intérieur.
10: Ouais, mais c'est pas la même chose. C'est un côté statutaire aussi. C'est vrai, quand tu récupères des boîtes de jeux d'il y a 20 ans, quand tu fais un tour dans tes archives, tout la boîte, t'as le mode d'emploi, t'as des petits leaflets.
8: Ouais, mais ça, c'est...
10: C'est très... Voilà, c'est...
8: Oui, mais le dématérialisé, le cloud, le téléchargement, le haut débit est passé par là, les amis, c'est comme ça.
9: Oui, mais je pense que ça devrait rester optionnel. Je veux dire, moi, je suis très... Moi, des fois, j'adore, je télécharge des jeux aussi, mais pas ceux pour lesquels j'ai un attachement particulier. J'aime bien avoir l'objet physique. Et puis, bah, après, bah, on n'a pas parlé du plus important, mais c'est quand même le fait qu'on puisse ni prêter, ni revendre.
8: C'est ça.
9: C'est un enjeu qui est quand même énorme.
8: Regarde, par exemple, tu as un code, tu reçois un code d'un jeu, tu le télécharges, tu le désinstalles de ta machine parce que tu vas le vendre ou tu vas le prêter à quelqu'un, ben ça marche plus. C'est ça l'idée.
10: De toute façon, c'est ça. De toute façon, c'est ça le problème du dématérialisé. Hein. C'est que, de toute façon, ils n'ont qu'un moyen de savoir si globalement. En fait, ils devraient pouvoir le faire avec des clés. Oui. Mais je pense qu'il n'y a rien qui a été imaginé.
9: Non, puis là, c'est fait pour ça. C'est-à-dire que vraiment, c'est toujours pareil, si tu veux. Du point de vue d'un éditeur de jeu, comme du point de vue d'ailleurs de Netflix, l'enjeu, c'est le temps de cerveau disponible. Il n'est pas multipliable à l'infini. On n'a que 24 heures dans une journée. Et donc, le temps que tu peux passer sur un contenu, il est forcément limité. limité. Donc si tu vends des jeux à une personne, t'as intérêt à ce qu'il n'ait pas la possibilité de le revendre d'occasion à quelqu'un d'autre qui va utiliser son temps de cerveau pour jouer sur ce même jeu qui a déjà été acheté une fois et qui ne rapporte rien lorsqu'il est vendu d'occasion. Il vaut mieux évidemment vendre un autre jeu, et donc tout l'intérêt c'est de passer au dématérialisé pour empêcher le marché de l'occasion.
8: Et c'est encore un clou dans le cercueil des Micromania, de tous ces trucs-là et tout, parce que je vous dis pas quel intérêt, comme le disait Léa qui produit cette émission, d'aller dans les magasins pour acheter un jeu, tu vois, ou ça.
9: Des accessoires.
8: Et puis ça va tuer le marché de l'occasion.
9: Ah bah c'est sûr.
8: Totalement. Parce que finalement, tu vas pas pouvoir échanger tes codes, etc. Donc voilà, c'est dur. Hein. Ah, c'est, oui, tout, c'est toute une industrie et tout un secteur qui petit à petit est totalement en train de disparaître. Quoi.
10: Et c'est peut-être pas fini. Hein, parce que moi, le truc, je le vois arriver gros comme une maison. On va aller vers les abonnements. Parce que, en fait, le truc, c'est que une fois que t'as plus de jeu physique, t'as du code, les gars, à un moment, ils vont se dire, bon, allez, maintenant, ça fonctionne que par abonnement, comme pour Netflix, par
8: exemple. Ouais, cela dit,
9: ça avait été tenté, enfin, toute la notion de cloud gaming.
8: Voilà. Xbox Game Pass.
9: Oui, t'as le Game Pass, c'est évidemment.
8: C'est un peu ça. Je crois qu'ils ont du mal, mais parce qu'ils avaient mal positionné, ils ont baissé le prix du Xbox.
10: Plus, vous avez aussi ça.
8: Game Pass.
10: Ça aussi.
9: Hein. Ouais, mais Google avait essayé avec Stadia à une époque. C'était Stadia.
8: Mais c'est vrai que c'est la logique aussi des choses. C'est que quand la musique a été téléchargeable, au début, elle était téléchargeable. C'est-à-dire qu'on téléchargeait un fichier, qu'on conservait sur son ordinateur, sur son baladeur MP3, etc. C'était le modèle de iTunes. Et puis après, le streaming est arrivé. Ouais. Pareil pour la vidéo, sans doute pour le jeu vidéo. Voilà. C'est la suite logique de l'avancée technologique.
9: Oui,
8: mais et voilà.
10: Et tu vois le truc, c'est que ça commence par des prix qui ne baissent plus. Et à un moment, tu bascules, tu dis, bah, je prends un abonnement, ça va être plus simple, ça va coûter moins cher.
9: C'est ça.
10: Et donc voilà, toutes les petites astuces d'acheter des jeux d'occasion en disant, bon, celui-là, je ne vais pas y jouer, je jouerai plus tard. Tu vois, effectivement, j'ai un Micromania, tu es en train de faire totalement autre chose, c'est dans une galerie marchande. Tu fais, ah bah, celui-là, je le voulais absolument, tu le récupères, ça a coûté 5 balles ou 10 balles. Là, c'est fini, ça.
9: Après, tu as des soldes aussi sur les boutiques en ligne. Hein.
10: Ouais,
9: sur Steam, typiquement, pour le PC, tu as les soldes tout le temps. Et c'est vrai que tu peux faire des affaires de dingue. Tu achètes des jeux incroyables.
8: Oui, c'est vrai qu'il y a des promos et tout ça.
9: Encore une fois, il y a cette notion de tu ne possèdes plus, tu as une licence d'utilisation. Ouais, moi, c'est quelque chose qui me gêne beaucoup.
8: Et puis, par exemple, comme le disait JD aussi, qui réalise cette émission, finalement, ce sujet fait beaucoup réagir tout le monde. Et même tous ceux qui travaillent avec nous du côté de la régie. T'achètes par exemple un jeu sur PS5, la PS6 sort. Quid de la rétrocompatibilité de ce jeu? Est-ce que le code va marcher sur la future console? Est-ce qu'il y aura une version adaptée? On ne sait pas ça.
9: En fait, t'es à la merci, c'est toujours pareil des
8: voilà,
9: éditeurs
8: et
9: de ceux qui ont les plateformes.
8: Exactement.
9: Voilà. C'est toujours le problème. Quoi. Ouais.
8: Bon, on a fait quasiment un quart d'heure sur ce sujet, mais en fait, ça bouleverse plein de choses en fait. Tu ouvres une porte, ça en ouvre une autre.
10: Et même pour les survivalistes, je déconne un petit peu là, mais en fait, à un moment tu te dis, c'est comme les livres en fait. Moi j'adore avoir des livres parce que je me dis, le jour où il se passe quelque chose, il y a une coupure de courant, il y a un machin, on est coupé, c'est la guerre, j'en sais rien. J'ai des livres, j'ai des jeux, j'ai de quoi de m'occuper de ça.
9: Le jour de l'apocalypse nucléaire, voilà. Il veut être prêt
10: voilà,
9: à jouer.
10: Voilà, pour mon bunker personnel au fond de mon jardin, voilà. Voilà. Et là, avec le code et si j'ai pas d'internet, ça marche plus.
9: Ça, c'est les vrais enjeux.
10: Voilà.
8: Mais j'adore. Nico Guyot, dans son bunker.
9: Avec ses boîtes de sardines. J'imagine trop, ouais, c'est ça. Ses boîtes de sardines.
10: C'est un problème. Hein.
8: Ouais.
9: Et son call-off.
8: Ouais, et des bières. Parce que je peux vous dire, là.
9: Ça, ils sont pas encore dématérialisés. Ça. Profitons-en.
8: Là, il faut quand même que tu aies au moins une pièce avec que des bières dans ton bunker. Parce que là. À consommer avec modération, les amis, bien évidemment. Tout cela. Tiens, on va rester dans un sujet qui a quelques, on va dire, quelques points communs avec celui qu'on vient d'évoquer. Peut-être l'avez-vous suivi, les lunettes connectées Meta, on en a beaucoup parlé, vous le savez, les Ray-Ban Meta qui marchent très très bien. Meta a annoncé un truc cette semaine qui refroidit un peu quand même, parce que ils vont faire payer une fonction qui est intégrée dans ces lunettes. Anthony, et c'est inédit.
9: Oui, absolument. Et on est un peu dans la même logique du tu possèdes jamais vraiment l'objet, ou plutôt on te vend un objet et puis ensuite il faut encore continuer à payer pour pouvoir en profiter pleinement. Donc vraiment c'est lié au premier sujet. Alors cette fonctionnalité, c'est la fonctionnalité concentration vocale que vous avez peut-être testé. En fait, c'est sur les lunettes Meta, la possibilité d'avoir une augmentation du son de la personne qui se trouve en face de vous. En gros, quand vous êtes dans un environnement bruyant, vous allez avoir un son boosté, une sorte d'aide auditive intégrée aux lunettes, pour le dire simplement. Alors, c'est une fonctionnalité qui est très pratique, qui est vraiment assez bien fichue. Simplement, ce qu'a annoncé Meta, c'est qu'elle va être limitée, c'est-à-dire qu'on aura le droit de l'utiliser, alors je crois que c'est 3 heures par... Est-ce que c'est par mois ?
10: 3 heures par mois,
9: c'est
10: ouais.
9: par mois, hein, c'est ouais. ça ? 3 heures par mois, bon, ce qui est déjà pas mal, ouais. mais pour les gens qui veulent l'utiliser vraiment régulièrement, qui vont au-delà des 3 heures par mois, eh bien, il faudra payer un abonnement, et cet abonnement, ce sera 20 euros par mois. Donc, ce n'est pas négligeable non plus, 20 euros par mois à payer, en plus du prix des lunettes qui sont déjà pas données, évidemment. Donc, en gros, c'est on ajoute à la vente de hardware un modèle par abonnement, sachant que c'est une sorte de pilote, mais on peut imaginer que demain, ils ajoutent d'autres fonctionnalités qui pourraient, elles aussi, être payantes avec un supplément.
8: Il faut comprendre que la traduction était aussi liée à ça.
9: Alors, c'est possible.
10: Focus.
9: Mais peut-être qu'ils vont l'ajouter sur la trad aussi. Hein. Enfin. Alors, ce qui est encore plus fou, c'est que, alors c'est pour ça, pour le coup, que ça fait aussi râler, c'est que c'est une fonctionnalité qui fonctionne en local,
10: oui,
9: normalement.
10: C'est local, ouais, c'est une puce locale.
9: Ouais, c'est ça. Hein,
10: ouais, c'est local. Et en fait, on ne sait pas s'il n'y a pas une licence en fait derrière et que Meta en fait essaie de rentabiliser son voilà
9: parce que tu dis si tu passais par le cloud que tu utilisais beaucoup de ressources et tout, mais si ça fonctionne en local, je vois pas vraiment la justification tu vois de payer 20 balles par mois.
10: Qui doit pas leur appartenir à mon avis.
8: Alors ils sont malins parce qu'ils te filent 3 heures c'est ça, hein,
9: c'est ça.
8: Tu pendant 3 heures tu peux utiliser la fonction par mois, hein, 3 heures par mois, et dès que tu dépasses les 3 heures, paf, ça coupe,
9: c'est ça,
8: il faut payer.
10: Et encore 20 euros, t'as pas, c'est pas illimité après, hein. Je crois que c'est après tu montes à 15 heures, hein, pas plus.
9: Ah ouais, alors c'est ça. Moi je pense qu'il y a deux intéressante. La première, c'est de dire, et ça c'est une réalité aussi, mais je pense qu'on va de plus en plus s'en rendre compte, c'est qu'aujourd'hui, on sous-paye l'intelligence artificielle. C'est-à-dire que tous les abonnements qu'on a, ChatGPT, Gemini, Claude, où vous payez 20 balles par mois, je parle pas de l'usage intensif en entreprise où tu vas payer au nombre de tokens et où là, les budgets peuvent être considérables, hein, mais pour ton abonnement en tant que particulier, 20 euros par mois par rapport à la consommation que tu peux en avoir et ce que tu peux faire, c'est très très peu cher. Et je pense qu'ils ont une stratégie exactement comme l'a fait Netflix à l'époque, c'est tu commences très très peu cher et puis quand les gens seront accros, ils monteront les abonnements. Donc il faut s'attendre à ce qu'on paye plus cher. Et donc Meta, ils sont un peu dans cette logique-là aussi. Aujourd'hui, ils ont des investissements en infrastructures qui sont absolument colossaux, il faut bien aussi qu'ils rapportent de l'argent, ils ont des actionnaires, ils ont des comptes à rendre. Et donc, comment tu fais ? C'est qu'il faut aussi que tu monétises. Et donc tu monétises, tu vends ta paire de lunettes, très bien, mais il faut aussi que tu ajoutes du revenu récurrent, comme on dit, et le mieux pour un fabricant de hardware, c'est si tu peux vendre le hardware et puis ensuite avoir un abonné captif qui va te payer 20 balles par mois, même s'il n'utilise pas la fonctionnalité
10: tout le temps. Pour moi, il y a quand même deux problèmes. Hein. C'est que déjà, alors, elle n'est pas ouverte. Donc, excuse-moi, en fait, le truc, moi, je voudrais, pour avoir des Ray-Ban, hein, sincèrement, ce n'est pas non plus la meilleure IA du marché. Hein,
8: non, loin de là.
10: Hein. Voilà. Donc, tu te dis, tu rajoutes un Gemini par-dessus, c'est quand même. Voilà. Et puis, on a tous des abonnements. C'est-à-dire, à se dire, ça, l'Union européenne, il va falloir qu'elle mette un peu le nez là-dedans. Quoi. C'est qu'en fait, tu as déjà plein d'abonnements. Tu te dis, attends, je ne vais pas rajouter encore un abonnement Meta.
8: Mais surtout
10: abonnement...
8: 20 balles par mois voilà, pour cette fonctionnalité, mais c'est dingue.
10: Alors, après tu as le droit à un SAV Premium et je ne sais plus quoi d'autre. Hein.
8: Ah, super. Bon,
10: super. Hein, voilà. Je pense que tu auras aussi aux IA sur les plateformes. De Meta, mais après imagine, t'achètes un produit Apple, t'achètes des AirPods Pro 3. Ils ont aussi ce système
8: pour, oui, de préamplification.
10: Voilà,
8: voilà.
10: Et là, d'un coup, Apple se réveille en disant « Eh les gars, en fait, c'est payant. »
8: Ouais, mais c'est clair.
10: Ben là, je peux dire que tout le monde s'énerverait, etc. Et je comprends pas, en fait, comment Meta peut faire ça.
8: Ouais.
10: Quand t'es pas leader sur le marché, quand t'as pas... Voilà, en plus, c'est un super produit, leurs lunettes.
9: Ouais,
10: hein,
9: ouais.
10: C'est vraiment ça. Mais ils sont pas archi leader sur le marché.
8: Non, et puis c'est un business naissant, tu vois. Je veux dire, c'est encore fragile.
9: C'est pour ça que pour moi, c'est une sorte de ballon d'essai, quoi, si tu veux. Et en fait, alors moi, je suis pas sûr que l'Union européenne qu'ils mettent leur nez. C'est le marché qui va décider. Voilà, si les gens estiment qu'on nous vend des options supplémentaires et que ça vaut pas le coup, les gens, ils achèteront pas, c'est tout, et puis ils iront à la concurrence et ils auront bien raison.
10: J'ai X abonnements IA, je vais pas en rajouter.
9: Non, bah non. Mais il y a pas d'obligation. On nous met pas un pistolet sur la tempe non plus.
10: Sur les lunettes, à un moment, t'as pas vraiment le choix, en fait. Là.
8: Non, mais ce qui va se passer, c'est que finalement, comme on va avoir une concurrence dans les lunettes connectées,
9: voilà.
8: Tu vas avoir d'autres modèles qui vont offrir cette fonctionnalité.
9: Exactement.
8: Et moi, je suis persuadé que dans 6 mois, Meta abandonne cet abonnement. Parce que c'est franchement, Meta n'arrive pas à... En fait, Meta n'arrive pas à vendre des choses. aux particuliers. Regardez bien, ils ont essayé de mettre des abonnements pour Instagram, pour Meta, c'est un bide monstrueux. Ils avaient essayé de vendre, je sais pas si vous vous souvenez, ces espèces d'écrans connectés, là, je sais même plus comment ça s'appelait, ils en ont vendu 3, ça n'a jamais marché. Meta, et pour le, je dirais, l'inconscient des gens, c'est une boîte gratuite qui fait des réseaux sociaux, d'accord? Là, on achète une paire de lunettes, on ne sera pas prêt à payer, à donner un abonnement à Meta pour avoir une fonctionnalité de plus.
9: Oh, c'est vrai.
8: Moi, je n'y crois pas.
10: D'ailleurs, ce qui va être assez rigolo, c'est voir la différence de vente de leurs lunettes sous marque Ray-Ban versus leur propre marque.
8: Mais exactement.
10: J'aimerais bien voir.
8: Oui, ouais. Si ça marche ou pas.
9: Ouais. Non, mais tu vois, tu as ce truc. Je termine rapidement là-dessus, sur le fait que, en fait, c'est un fantasme de fabricants de hardware. C'est-à-dire tous les fabricants de hardware veulent nous vendre de l'abonnement et on voit quand même qu'il y a une fronde des utilisateurs. Je vous donne un autre exemple qui n'a rien à voir. C'est dans le domaine des voitures. Vous savez, maintenant, on parle beaucoup de software defined vehicle, de voitures qui sont vendues finalement comme un produit, mais aussi comme une plateforme numérique avec plein d'options qu'on va pouvoir débloquer avec des mises à jour logicielles. Ça, tu vas débrider le moteur, par exemple, sur la voiture électrique. Tesla fait ça, par exemple. Ils te vendent des options par abonnement. BMW avait, je ne sais pas si vous vous souvenez, ils avaient lancé une option siège chauffant qui était payante. C'est-à-dire que tu l'avais, les sièges chauffants. Ils étaient dans ta voiture. Simplement, pour les débloquer, il fallait payer un abonnement. Je ne sais plus combien c'était, peut-être 20 balles par mois aussi. Mais ça a tellement hurlé de la part des utilisateurs qu'ils ont dû faire machine arrière. Donc je pense que là, en fait, vraiment c'est ça, c'est le marché et les consommateurs qui, peut-être en se plaignant et en allant à la concurrence, feront qu'on n'aura pas ce genre d'aberration.
8: Voilà, c'est Tesla aussi qui fait ça. Hein.
9: Oui, Tesla le fait aussi.
8: Tesla, vous achetez une Tesla, ben, vous pouvez avoir des fonctionnalités d'autonomie en payant, il y a plein de trucs comme
9: ça. Le FSD, hein. C'est ça.
10: Ouais. Limite, une Tesla, t'as quand même beaucoup d'options, tu vois. Là, on parle de lunettes et on parle d'une fonction, quoi. Non, tu dis 20 balles par mois. Pour
8: ouais, c'est clair. Non, mais franchement, c'est. Je trouve ça douteux, Mark Zuckerberg. Marco, mais qu'est-ce qui se passe?
9: Il nous écoute toutes les semaines, alors. On le salue.
8: Voilà, en plus, on le salue, évidemment.
10: Et depuis son bunker.
8: Je suis pas sûr qu'il ait de la bière, lui, dans son bunker.
10: Ouais, il fait boire tous les CD PlayStation 5 en.
8: Ouais, c'est ça.
9: Il fait boire de la bière. Non, vous avez pas vu, c'était incroyable. Il raconte, il est dans une conférence et tout, il raconte un peu ce qu'il fait de son temps libre et tout. Et donc là, son trip, c'est de créer la meilleure race bovine pour faire le meilleur bœuf à manger au monde. Et donc il raconte qu'il fait des tests incroyables, il leur fait manger des noix de cajou parce que c'est une nourriture hyper dense et que du coup ça fait de la meilleure viande, et qu'il leur fait boire de la bière aussi. Et donc il explique qu'on leur donne le choix, donc soit ils ont de l'eau, soit ils ont de la bière. Il y a tout un truc et tout. Il est absolument passionné, et donc son trip en ce moment, c'est d'essayer de faire en sorte d'avoir la meilleure race bovine pour faire de la viande.
8: Mark Zuckerberg mange des steaks.
9: Ben oui,
8: moi,
9: absolument.
8: Je pensais qu'il était,
9: Ah non.
8: Il était vegan.
9: Non, il y avait alors une année.
8: Il y avait un moment, tu te rappelles, il disait que il voulait tuer les animaux qu'il allait manger.
9: Tout à fait.
8: Enfin, il était dans ce trip, c'est-à-dire que il fallait que il abatte son animal pour qu'il considère que. Voilà, c'est lui qui l'a tué, donc il peut le manger. Enfin,
9: c'était son challenge, parce qu'il se donne un défi chaque année. Donc une année, c'était apprendre le chinois. Et il y a une année, c'était effectivement ne manger que des animaux qu'il avait tué lui-même. Ouais. Je ne sais pas s'il le fait toujours, mais en tout cas, à une époque, il le faisait effectivement.
8: Oui, parce que bon, là, tuer un bovin, c'est...
9: Oui, il faut y aller, ouais.
8: Faut y aller, quoi.
9: Ouais, c'est ça.
8: Bon, écoutez. C'est Mark Zuckerberg. Que voulez-vous ? Il n'est pas tout à fait comme nous, quoi. Bon, voilà, c'est un humain, hein, attention. Hein. C'est pas un Terminator, c'est pas un robot. Hein. Il vient de la planète Terre, quand même. On enchaîne avec Apple.
9: Jusqu'à preuve du contraire.
8: Jusqu'à preuve du contraire. Apple. Ah, Tim Cook, là, il vit ces dernières semaines de manière un peu, chaotique.
9: Ouais. Chez Apple, hein, pas d'une manière générale.
8: Non. Mais chez Apple, c'est un peu compliqué, quand même. L'un des plus gros leaks de ces dernières années concernant Apple, quand même.
10: Le tata iPhone.
8: Non, mais on sait quasi tout sur le prochain iPhone 18,
10: ben.
8: Nico.
10: Ben ouais, en fait, ça a complètement fuité là, chez le prestataire d'Apple, là, Tata, hein, qui fabrique en Inde...
8: Le Tataphone.
10: Ouais, c'est pour ça que je disais le Tata iPhone. C'est qu'en fait, on
8: le Tata Gate.
10: Voilà, on a eu un Tata Gate et des vidéos qui sont arrivées sur les réseaux sociaux. On voit le produit en mode crash test, en mode.
8: Alors, c'est quelqu'un qui a des lunettes connectées, d'ailleurs. Hein.
10: Ah ben,
8: ouais. Vous avez remarqué. Là, c'est filmé avec quelqu'un qui a une paire de lunettes sur lui. Ouais.
10: Profitez-en, parce que bientôt il ne pourra plus, parce qu'il n'aura pas acheté l'option pour. pour
8: filmer. Non, mais là il filme, ça va. Tu pourras pas.
10: Mais bientôt, ce sera payant, ça.
8: Ça sera payant, ça.
10: Voilà. Donc voilà, donc là, on voit tout, vous voyez tout, l'iPhone 18. Ouais.
8: Non, mais le gars, il juste une chose, il est dans une usine, je ne sais pas moi, de conditionnement d'iPhone.
9: Ouais.
8: et il a ses lunettes connectées sur le nez. Quoi.
9: C'est vrai que ça, c'est étonnant. Ouais.
8: C'est quand même
10: alors,
8: étonnant.
10: Toi, quand tu vas visiter une, quand tu vas visiter une usine en Chine, alors c'est en Chine, hein, là c'est là, en Inde, là. Généralement ils font gaffe à ça. Hein.
8: Mais bien sûr.
10: Ils t'enlèvent, ils te font les poches. Hein,
9: non, mais c'est surtout que là, alors je ne sais pas en fait dans quelle mesure. Parce qu'en fait, ce qui s'est passé, c'est qu'il y a eu une énorme fuite de données chez Tata. En fait, il y a un data leak.
8: C'est des teraoctets de
9: data, dont très peu en fait concernent Apple, mais très peu, ça veut dire quand même des milliers et des milliers de fichiers. Mais il y a plein d'autres clients de Tata qui sont concernés. Ouais. Et dans les fichiers, il y a notamment, alors je ne sais pas comment ces fichiers se retrouvent là, parce que ça veut dire que c'était des fichiers de chez Tata, de quelqu'un qui a filmé dans l'usine les protos, et, enfin même plus que les protos, les modèles de l'iPhone 18. Ça me paraît quand même très très étonnant. Et après, il y avait plein d'autres documents, et notamment des documents industriels, donc des secrets vraiment de fabrication. Et c'est pour ça que c'est très embêtant pour Apple, parce que là, effectivement, on voit tout. C'est-à-dire qu'on voit l'appareil, on voit à quoi il va ressembler. Mais il y a aussi des informations, par exemple, sur la conception des puces. Donc c'est les puces 2 nanomètres, les A20 Pro. C'est
10: ouais.
9: ça, A20 Pro.
10: Ouais.
9: Et ça, c'est quand même très très très embêtant. C'est-à-dire que la concurrence va pouvoir aussi avoir, d'une certaine manière, accès à ces données, parce que c'est des données liquées.
8: Oui, encore c'est pas simplement que des photos volées d'iPhone. Voilà. Ou ça, bon, finalement...
9: C'est pas juste, trois infos des sous-traitants.
8: Là, c'est des secrets industriels d'Apple, quoi.
9: Exactement. Et d'ailleurs, alors là, la preuve, c'est qu'ils prennent le truc vraiment au sérieux, c'est qu'en général, bon, ils laissent passer les leaks et tout ça. Et là, il y a un gros compte de leakers, là, donc c'est EVLeaks, qui est l'un des plus gros comptes de leaks sur Apple et sur les autres, d'ailleurs, sur Samsung également. Et ils ont fait fermer le compte, Apple. Ils ont réussi à faire fermer le compte, ce qui n'empêche rien, parce que les FS13 ans, de toute façon, il y en a partout. Mais ça montre bien qu'ils sont quand même très embêtés par cette histoire-là.
10: Là, on voit bien que c'était pas organisé, quoi.
8: Qu'est-ce qu'on sait alors de, parce que c'est bien sympa toutes ces vidéos, mais on apprend quoi sur ces nouveaux iPhones?
10: On a appris pas mal de petits trucs. Hein. Déjà, bon, t'as la partie Dynamic Island. Déjà, même format. Hein, on va regarder. On reste sur les mêmes tailles d'écran, hein, 6,3 pouces, 6,9 pouces.
8: D'accord.
10: Celui qui a surtout liqué, c'est l'iPhone 18 Pro.
8: Voilà. D'accord.
10: Réduction de Dynamic Island de 35%, le petit emplacement. Voilà, la caméra Face ID sera derrière l'écran comme on le supputait depuis quelques mois. L'écran ne bouge pas. L'appareil photo à ouverture variable. On reste sur du 48 mégapixels, mais ouverture variable. Donc, voir ce que ça donne. Parce que l'ouverture variable, c'est pas mal, mais sur un tout petit capteur.
8: Qu'est-ce que ça apporte?
10: Je ne sais pas ce que ça va vraiment apporter. Hein. Bon, ça permet, pour nos lecteurs, hein, ça rappelle profondeur de champ, meilleur, ça fait rentrer plus de lumière.
8: Oui.
10: Voilà, c'est
8: mécanique, ça, ou c'est soft?
10: Bah,

0: marche pas, vous êtes obligé de tout mettre à la poubelle ou repasser pour pouvoir le downgrader, pour le mettre dans un produit d'entrée de gamme. Là, en fait, vous faites un pulse de processeur. En fait, c'est un processeur en pièces détachées.
1: Ah, ok, d'accord.
0: Voilà, c'est ce qu'utilise Intel, c'est ce qu'utilise AMD.
1: Et tu assembles après tous les...
0: Voilà, tu assembles. Donc, au lieu d'avoir, par exemple, tu as un 16 cœurs, okay. Au lieu de fabriquer un 16 cœurs, tu fais 2 x 8. Donc ça te permet, donc industriellement, ça te permet de... Tu les poses sur une plaque, ça te fait un 16 cœurs. Ouais, ouais. Et si tu as besoin de produire des 8 cœurs pour, par exemple, un MacBook Neo 2...
1: Ok. Bah, tu prends que 8 cœurs et non pas 16.
0: Voilà. Voilà.
1: Ah ouais, c'est pas mal, hein.
0: Donc, c'est un secteur industriel, hein. Ça, c'est.
1: Ok.
0: Voilà. Bon, après, voilà, c'est pas nouveau, mais on sait. Et qu'est-ce qu'on.
2: Il y aura plein de nouvelles couleurs.
0: Il y a plein de nouvelles couleurs, dont le nouveau fameux Cherry.
2: Dark Cherry.
0: Dark Cherry, voilà.
1: Dark Cherry, ok. Voilà. Ils auraient pu quand même liquer l'iPhone pliant, non? Parce que là, on voit rien du tout là-dessus.
0: Ouais, c'est peut-être pas fabriqué chez Tata.
1: Alors. Mais c'est intéressant ce que tu dis, parce que c'est vrai que l'Inde fabrique maintenant les iPhones de dernière génération, mais pas les plus complexes à fabriquer. Et je pense que l'iPhone Ultra, qui serait le nom de l'iPhone pliant, lui, à mon avis, serait toujours fabriqué en Chine, chez Foxconn, qui a, on va dire, le nec plus ultra en termes d'assemblage et d'expertise pour ce type de produit.
2: On aura peut-être d'autres leaks d'ici septembre, on n'est pas à l'abri. Hein.
1: Ouais. Bon, alors ça, c'est la première mauvaise nouvelle pour Apple. La deuxième, qui nous concerne un petit peu plus, parce que finalement, les leaks, bon, on s'en fout un peu, tant pis pour eux. La deuxième va nous impacter directement. C'est le coût des produits Apple, Anthony.
2: Ouais.
1: Et là, en plus, Apple, d'habitude, est plutôt silencieux. Là, ils ont dit, voilà, les prix vont augmenter, attendez-vous à avoir une grosse claque, c'est parti, tout augmente, sauf les iPhones, pour l'instant.
2: Oui, pour l'instant. Insiste bien sur le pour l'instant, parce que ça va venir.
1: En septembre, bien évidemment, tout ça va exploser. Ouais. Et la hausse des prix, Anthony, elle n'est pas anodine.
2: Ah non, elle douille vraiment. Là, c'est entre 15 et 25% d'augmentation sur tous les produits, enfin tous les produits, tous les iPads et tous les MacBooks. En gros, il n'y a pas encore de hausse sur les AirPods, ni sur les Apple Watch, ni sur les iPhones, mais ça va arriver, c'est absolument une certitude. Donc, quelques exemples comme ça, bon, on le voit pour ceux qui nous regardent, le MacBook Air qui passe de 1199 à 1399.
1: L'iPad, allez, 200 balles. Merci.
2: Ouais, plus de 100 quand même. Hein. L'iPad de base de 389 à 509, l'iPad Pro 1119 à 1319, et même le MacBook Neo dont on a beaucoup parlé, le fameux entrée de gamme low cost, avec des gros guillemets pour low cost évidemment, qui était à 700€, qui était très attractif, passe à 800€. Ça reste attractif, mais c'est quand même plus cher. Et Apple, alors, ils s'en cachent pas, hein, pour le coup, ils mettent ça sur le dos de Rampocalypse, vous savez, Ramageddon, l'augmentation, la pénurie de RAM qui a mené à un doublement du prix, hein, en l'espace d'un an. Et Tim Cook le dit très clairement, enfin, ils ont publié un communiqué en disant, écoutez, on a essayé de préserver les consommateurs le plus longtemps qu'on a pu, mais là, les prix ont tellement explosé qu'on est obligé de les répercuter. Bon, je mets des gros guillemets à tout ça. Évidemment, ils auraient pu répercuter ça dans leur marge, qui est quand même assez confortable par rapport à celle de leurs concurrents. Hein, Apple, ils ont des grosses marges. Mais,
1: Dans la culture d'Apple. Hein,
2: voilà, ils ont préféré faire douiller le
1: mais même Apple TV passe de 169 à 229.
0: Tout ce qui a de la mémoire, de toute façon, c'est l'apocalypse.
2: Ah, c'est inévitable.
0: Ça,
2: hein.
0: ça fait un an qu'on dit attention, ça va arriver.
1: Et là, ça y est, on y est.
0: Et ça y est, bah voilà, on sait pourquoi. De toute façon, c'est que toute la RAM a été piquée par les.
1: N'oubliez pas, on va en parler dans un instant avec Lionel Costa. Parce que évidemment le prix des PC d'une manière générale explose. Ouais. Il nous dira s'il reste encore des bonnes affaires à faire.
0: Moi, sincèrement, je préfère une augmentation de 100 balles. Que ce qu'est en train de faire, par exemple, Microsoft avec la Surface, ces surfaces, vous avez vu, hein, ils divisent par deux la RAM.
2: Oui, c'est ça, shrinkflation.
0: Ouais, voilà. C'est pour rester, c'est un peu comme en supermarché. Quand t'as le blé qui augmente, soit ils t'augmentent les prix, soit ils diminuent le nombre de.
1: Ouais, ta tablette de chocolat, elle passe de 200 grammes à 150.
0: Voilà, c'est ou les petits lus, il y en a moins, ou ils diminuent de taille.
1: Ouais.
0: Bah, c'est la même chose. Voilà, donc Microsoft a fait l'inverse. Et ça, c'est moins bon, parce que quand même, l'expérience.
1: Ouais.
0: Aujourd'hui, avoir un PC avec un 8Go de RAM
1: sous Windows 11, c'est pas gagné.
0: Surtout, t'as vendu de l'IA, des trucs comme ça, là, c'est mort. Hein.
2: Puis là, le problème, c'est que c'est pas fini, quoi. C'est-à-dire que, alors, on se demande tous quand est-ce que ça va continuer, pendant combien de temps et tout, parce que la RAM, le truc, c'est que jusqu'ici, il y avait des cycles. Les cycles, à un moment, ça baissait très fortement, et donc il y avait des effets d'aubaine pour les consommateurs. Là, on voit que ça va vraiment pas être tout de suite. Il y a eu la publication des résultats financiers de Micron, donc qui est l'un des trois fabricants de RAM, qui annonce qu'ils ont signé, alors je crois que c'est pour 100 milliards de dollars de contrats avec donc des géants de l'IA, hein, parce que la RAM on la trouve dans les data centers, avec des prix bloqués jusqu'en 2030. Donc ça veut dire que jusqu'en 2030, c'est sûr, ils ont un catalogue et tout est booké et tout est vendu. Ça veut dire qu'on ne va pas avoir de baisse de prix tout de suite, c'est évident. Et pendant ce temps-là, ces fabricants de RAM, ils

0: brasse beaucoup d'argent. Je rappelle que SK Hynix, les primes d'intéressement et participation chez SK Hynix cette année, hein, pour les salariés, c'est 400 000 euros de moyenne. Voilà.
1: Pas mal, hein ?
0: C'est pas mal.
1: Ouais, une prime de 400 000 euros.
0: Ça fait plaisir.
2: Et pour le 18 Pro, il y a quelques rumeurs qui annoncent l'iPhone 18 Pro à minimum 1 300 $, voire 1 400 $.
1: Ouais, donc, ça va être chaud. Bon, on verra tout ça en septembre. Ça va être la douche froide, à mon avis, en septembre. Il nous reste quelques minutes. J'aimerais qu'on évoque aussi cette petite révolution dans la recherche, avec une fonctionnalité qui existe aux États-Unis depuis pas mal de temps et qui va arriver en France, en Europe. Google l'a confirmé, c'est le fameux Google Search AI ou Overview, comme vous voulez. C'est-à-dire que lorsque vous tapez dans le champ de recherche quelque chose, par exemple, je sais pas moi, trouve-moi deux restos dans le coin de pizza à Paris, avant vous aviez des liens qui tombaient et vous cliquiez sur le lien du resto qui vous intéressait. Ben là, vous allez avoir une réponse générée par l'IA. Et dans cette réponse, il y aura de l'information qui aura été puisée sur différents sites.
0: C'est ça.
1: Et alors, on peut s'en réjouir parce que pour les utilisateurs, c'est peut-être sympa, mais ça va foutre la pagaille, cette histoire-là.
0: Ah bah c'est clair. Enfin, il y a plein de gens qui sont pas contents, notamment les éditeurs de presse, enfin tous les éditeurs de sites internet d'une manière générale, parce que le gros changement, tu le disais, c'est très bien pour l'utilisateur dans le sens où bah souvent, tu vas avoir ce petit résumé qui est très bien fait par l'intelligence artificielle et qui va te satisfaire, en fait. Tu n'as pas besoin d'aller beaucoup plus loin. Et donc, la conséquence directe de ça, c'est quoi ? C'est que les gens ne cliquent plus sur les liens et donc ne vont plus sur les sites internet. Et toute l'économie qui vivait du fait d'avoir un trafic qui était dirigé vers eux par Google, eh bah, d'une certaine manière, va être asphyxiée. C'est vrai pour les sites de presse, notamment. Je sais pas. Trop corporatiste, hein. Tout le monde est bouleversé par l'intelligence artificielle. Il n'y a pas de raison que les médias en soient épargnés. Mais de fait, ça va être un changement absolument majeur. Ça, c'est certitude.
1: En fait, Google, alors, Clubic, évidemment, toi, t'es au cœur du truc.
2: Mais nous, déjà, on est déjà impacté parce qu'en fait, Google fait la pluie et le beau temps. C'est que, en fait, quand vous faites une recherche aujourd'hui, vous avez plein de tableaux de prix qui apparaissent et l'information qui diminue. De toute façon, vous faites le tour autour de vous, vous posez la question, vous cherchez une information sur Google. Faut aller sur la page 2, la page 3 maintenant pour avoir l'information. Donc là, on va passer, ça va être encore pire. C'est-à-dire qu'on va passer d'un moteur de recherche à un moteur de synthèse, en fait. C'est-à-dire que vous allez poser une question, bah, ça va faire comme une réponse, comme quand vous posez la question à ChatGPT ou...
1: ou à Perplexity.
2: Ou à Perplexity, il va vous répondre en disant, bah voilà, la réponse c'est ça, avec des petits liens, tout petits, et voilà. Et en dessous, après, vous aurez au niveau de l'interface, on retrouvera, pareil, les liens classique, mais tout le haut de la page, en fait, c'est Google qui va vous donner l'information pré-mâchée et sans vous renvoyer sur les sites des médias. Donc là, pour nous, ça va être très compliqué.
0: Ouais, en allant en plus puiser, alors c'est tout le problème. Encore une fois, il ne s'agit pas d'être corporatiste, mais il y a un moment où c'est vrai que les géants de l'IA sont pas très justes dans la façon dont ils se comportent d'une manière générale. C'était le patron du New York Times qui a donné une conférence et qui faisait cette comparaison que je trouvais assez intéressante. Il disait, en fait, il faut plusieurs ingrédients pour concevoir un modèle d'IA générative. Il faut évidemment des data centers, il faut des GPU, il faut de l'électricité, et puis il faut de la data, il faut de la donnée, de la donnée qualifiée. Notamment celle des sites de presse, mais pas seulement, évidemment. Et il dit, ça viendrait pas à l'idée d'OpenAI ou de Google de se brancher clandestinement sur une centrale nucléaire pour alimenter leur modèle. Ça leur viendrait pas à l'idée de voler des cargaisons de GPU Nvidia. En revanche, pour les données, les siphonner gratuitement et les régurgiter à l'envi sans rémunérer personne.
1: Oui, parce qu'elles sont libres d'accès.
0: Ça pose pas de problème.
1: Elles sont libres d'accès.
0: Voilà. Non, mais c'est un sujet. Il suffit
1: qu'il y ait un bot qui scanne tout ça. C'est terrible.
2: Et au-delà de ça, en fait, c'est qui choisit les sources? Pour vos réponses, vous allez poser des questions, en fait.
1: Et peut-être que si à la rentrée, je tape dis-moi ce que tu penses de l'iPhone 18 qui vient de sortir, peut-être qu'il y aura 50% de cette réponse qui sera issue de Clubic, mais je ne le saurais pas.
2: Mais en fait, il y aura peut-être 50% qui seront aussi issus d'un site que vous ne connaissez pas et qui n'est pas terrible.
1: Et oui, on ne le saura pas.
2: Vous n'aurez pas forcément une information fiable.
1: Non, c'est sûr.
2: Et comme tout le monde est pressé, tout le monde. Du coup, ça arrange tout le monde, en fait, que globalement, on soit un peu moins pointilleux sur la source des informations. C'est compliqué, hein, parce que si tu imagines le traitement du Covid, tu as un traitement version Dr Fauci ou version Donald Trump.
1: Ouais, c'est pas pareil.
2: On peut avoir l'IA, elle peut commencer à inventer des choses.
1: On y reviendra, évidemment, parce que c'est un vrai séisme qui se prépare et qui aura un impact, alors, ça c'est clair.
2: Pour dire que c'est déjà en place dans beaucoup de pays.
1: Oui, bien sûr.
2: Nous, on est les derniers, Kangolois, parce qu'on fait peur à Google, on a montré les dents, etc. Et aujourd'hui, les résumés IA, ça à peu près 14% des résultats de requêtes sont sous forme de résumés IA. Donc, tout ne va pas basculer en souvent
1: non, résumé. Non, mais petit à petit.
2: Mais
1: ça
2: voilà,
1: va,
2: on y va. C'est comme la dématérialisation. Voilà, c'est pareil.
1: Merci beaucoup à tous les deux. Merci Anthony Morel. Merci Nicolas Guyot. Et on vous retrouve à la fin de ce De quoi je me mêle en version audio pour les quelques minutes supplémentaires. On va parler de foot. Ah oui, c'est la Coupe du Monde. Il paraît que le ballon là qui virevolte sur les stades est plein de technologies. On en parle donc dans le bonus. Et puis vous restez avec nous. Justement, est-ce qu'on peut faire encore de bonnes affaires dans le monde du PC? Lionel Costa du Labo Fnac nous dit tout dans une seconde. Merci d'être là et à tout de suite.
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1: Voilà le retour de ce De quoi je me mêle, un grand merci d'être là. La question que tout le monde se pose, est-ce que c'est le moment d'acheter son PC, de renouveler sa machine? C'est vrai qu'en ce moment, avec l'explosion du prix des composants, on se pose la question. Peut-être qu'on a envie de décaler en fait cet achat, attendre peut-être des jours meilleurs. Est-ce que c'est la bonne solution? Tiens, bah écoutez, vous savez quoi? On va poser la question à un vrai spécialiste qui est un peu dans le cœur du réacteur actuellement, c'est Lionel Costa. Salut Lionel.
0: Salut François.
1: Lionel est responsable du labo Fnac, vous le savez, et parmi tous les produits que vous testez au labo, il y a évidemment une partie importante liée à tout ce qui est informatique. Et on le remarque, aujourd'hui, le prix des PC augmente, le prix des tablettes augmente, etc. Mmh. Apple a annoncé une explosion des tarifs, de ces tarifs il y a quelques jours de cela. Comment vous vivez ça au labo? Ça doit être un peu compliqué, non?
0: Alors, au labo Fnac, clairement, on s'en occupe pas. Pourquoi? Parce que nos protocoles
1: Vous
0: testez
1: des produits, en fait.
0: C'est ça. Donc, qui coûtent 400 euros ou 2000 euros, ça sera pour nous le même protocole. Par contre, quand on fait des classements, des segmentations pour conseiller les gens par rapport à des configurations qui sont accessibles en termes de prix, là, on voit que ce qui coûtait peut-être 400 euros il y a deux mois va valoir 600, 700 euros dans quelques mois. Donc, je réponds tout de suite à la question que tu as mis, la question introductive. Est-ce qu'il vaut mieux attendre un petit peu? Alors, si on attend, il faut se préparer à attendre peut-être un an. Parce que là, je pense qu'avec tout ce qui se passe au niveau géopolitique, économique, etc.,
1: ça ne va pas s'arranger tout de suite.
0: Ça ne va pas s'arranger tout de suite. Et Apple l'a annoncé. Et les autres marques sont un peu plus timides à le dire, mais tous les fabricants de composants le disent de toute façon. Mmh. Ils ont augmenté leurs tarifs. Donc forcément, la conséquence, c'est que sur le produit final, il y aura une augmentation des prix.
1: Après, la crainte aussi, c'est d'avoir des configurations peut-être au rabais, parce que et on le voit, je crois que c'est Microsoft qui a sorti en catimini des machines avec moins de gigas de RAM pour ne pas augmenter véritablement la machine. C'est-à-dire que tu la payes le même prix qu'avant, mais il y a moins de RAM. Et le souci, c'est qu'on le sait aujourd'hui, avoir moins de RAM, c'est pas bon pour la rapidité, pour la fluidité, la réactivité de la machine.
0: Dans l'alimentaire, on appelle ça la stringflation.
1: Ouais.
0: C'est-à-dire que tu fais le même packaging, mais tu dis discrètement, enfin tu dis pas, mais il y a moins 20 grammes, moins 30 grammes, etc. Et donc, en termes informatiques, effectivement, on propose des configurations, mais un petit peu downgradées.
1: Vous commencez à en voir arriver ou pas au labo?
0: En toute honnêteté, j'ai pas vu ça parce qu'en fait, nous, quand on prend les références, on présuppose pas de quelle est la stratégie d'une marque de sortir une gamme X ou Y. On regarde tout pareil. Donc on voit des produits qui pour atteindre un certain prix sont obligés d'avoir des composants un peu voire anciens, en fait d'ancienne génération. Et moi c'est pas pour me déplaire, parce que la course, le composant le plus rapide, le plus, en fait, il y a plein de composants qui datent il y a 2-3 ans qui sont encore d'actualité aujourd'hui,
1: bien
0: selon
1: sûr,
0: son usage.
1: Et c'est donc pour ça qu'on ne va pas remarquer ralentissement sur ta machine.
0: C'est vrai qu'en termes de marketing, ça vend moins de rêve de dire bon bah c'est un truc qui date de 2004 ou de 2020, pardon, pas 2004, 2024-2023. Mais en fait, si je veux faire de la bureautique, du web, voire pourquoi pas du traitement d'image qui est pas trop chiadé, bah en fait, ça peut faire le job quand même.
1: Alors, petit focus sur le MacBook Neo.
0: Oui.
1: d'Apple, qui a surpris tout le monde.
4: Justement, oui.
1: Quand il est sorti, c'était il y a quelques semaines de cela. Alors, il était au départ à 699. Il a pris 100 euros. Entre-temps, il est à 799. Oui. Vous l'avez testé ?
4: On l'a testé.
1: C'est un produit étonnant quand même. Hein.
4: Hyper étonnant. Et donc, quand on l'a testé, on s'attendait franchement à avoir un veau. Vraiment, sans vouloir être vulgaire, on pensait qu'on allait avoir un truc lourd, enfin pas rapide, pas réactif, oui, oui. etc. Mmh. Et ben, franchement, étonnant. Là, Apple, non seulement le coup marketing tel qu'ils l'ont annoncé avec le prix, etc. Ils ont vraiment mis un coup de pied dans la fourmilière du monde informatique. Mais en plus, en termes d'expérience client, de performance, ils ont réussi le pari. En fait, et ce qui est dingue, c'est que peut-être pour le rappel, qu'est-ce qui change entre le MacBook Neo et un MacBook normal ou MacBook Air voilà. Bah, c'est principalement le composant, le processeur. C'est tout bête, hein, mais à l'intérieur du MacBook Neo, il y a une puce qui s'appelle le A18 Pro, qui est donc en fait un processeur qui au départ était pour les smartphones. Mais en fait, on voit bien que l'intelligence que les fabricants mettent dans les smartphones par rapport à ce que l'on met en termes de capacité, de performance sur les ordinateurs, ben ça commence un petit peu à se lier, ça commence à se joindre. Et en termes de performance, si je veux faire du gaming, de la modélisation 3D, évidemment que le MacBook Neo n'est pas à conseiller. On va avoir un truc qui est vraiment, on va freiner les ambitions.
1: Qui va être poussif, etc.
4: Mais par contre, pour de la bureautique, du traitement fichier, de la navigation internet toute simple, et surtout de l'autonomie, c'est un super bon produit. Et je mets le point sur l'autonomie. Petite question culture générale. Quelle est la différence entre un processeur qu'on va mettre dans un ordinateur et un processeur qu'on va mettre sur un smartphone aujourd'hui? C'est principalement la gestion de l'énergie. Principalement
1: oui,
4: ça.
1: En fait, sur un smartphone, on a une nécessité de tenir au moins 24 heures.
4: Exactement. Et en fait, on va avoir un processeur qui va moins chauffer, donc il n'y aura pas besoin de ventilateur, mais qui a besoin donc d'ajuster au mieux les sollicitations de performance pour utiliser le moins de tension électrique. Un ordinateur, il a de la place, il a un châssis, on peut mettre un ventilateur, donc ça peut pousser un peu plus. Et donc l'autonomie, bon, c'est un peu moins important, même si ça reste important. Mais en fait, voilà la différence entre ces deux processeurs-là. Et Apple a réussi justement à utiliser le meilleur d'un processeur de smartphone vers un ordinateur dans lequel il n'y a pas une ambition forte en termes de haute performance, mais par contre en termes d'usage, on est vraiment sur quelque chose de qualité.
1: Alors voilà pour ce MacBook Neo qui reste, même à 100 euros de plus, une bonne affaire, on est d'accord ?
4: Ouais, complètement. Et surtout si on veut rester dans l'écosystème Apple, ça n'existait pas. En fait, dans l'offre, dans l'offre matérielle, ils n'avaient pas ça, Apple. Le premier prix, il devait être autour des 900 euros. C'est un MacBook Air, à minima au niveau du stockage. Là, on a, si je veux acheter ça pour ma fille qui rentre au collège et je veux qu'elle soit dans, ou au lycée, je veux qu'elle soit dans l'écosystème Apple, le MacBook Neo, c'est une super première introduction.
1: Et puis quelle finition, surtout.
4: Oui, enfin,
1: je veux dire, c'est un produit qui a l'air tout à fait premium, quoi.
4: Apple.
1: Hein, qui, ouais. Voilà, exactement, c'est impressionnant. Si je veux rester dans cette gamme de prix, Lionel, qu'est-ce que dit la concurrence ? Parce qu'avec, je veux dire, l'explosion du prix des composants, etc., on arrive à trouver des choses encore intéressantes à 800 euros ?
4: Oui, justement, ma sélection-là, elle est vraiment axée là-dessus. Je t'en propose trois.
1: Je
4: t'en propose trois. Il y a le alors pardon encore une fois pour les noms de modèles.
1: Ouais, parce que là c'est
4: je vais simplifier.
1: C'est pas aussi simple que le MacBook Neo, quoi.
4: Non, c'est ça exactement. En marketing, les concurrents peuvent faire mieux. Il y a le Asus VivoBook 18M 1807H. Je vais m'arrêter à là parce qu'il y a d'autres déclinaisons. En fait, grosso modo, c'est un ordinateur donc que l'on vend 799 euros, qui a 16 Go de RAM. Tu parlais de la RAM tout à l'heure. Qui a 512 Go de disque dur, donc de stockage.
1: 16 Go, c'est bien sous Windows 11.
4: C'est bien. Maintenant, je dirais même que c'est minimum. 8 gigas, on peut, mais dès qu'on va charger plusieurs logiciels, c'est peut-être se mettre un boulet au pied. Donc, 16 gigas, c'est très bien. Il a un écran OLED, 144 Hz OLED. Incroyable pour ce prix-là. La OLED n'existait pas à ces prix-là, normalement. Et par contre, le processeur, on est sur un processeur qui est moins cher que Intel, c'est AMD Ryzen. Donc, celui-là, bah, 799 euros. Et c'est un produit que nous, on a étoilé comme étant 4 étoiles. Donc, un produit qui est quand même assez bon. Surtout parce qu'il a une bonne autonomie. Voilà, il est un peu polyvalent.
1: Ok. Ton second choix.
4: Il y a le Lenovo IdeaPad Slim 3 15Q8X10. Alors, celui-là, c'est aussi un OLED. Pourquoi je l'ai sélectionné ? Parce que pour les gens qui veulent rentrer dans le monde du copilot, donc de l'IA dans les ordinateurs. Celui-là, il est copilot PC, et il est à 799 aussi. Il a 24 Go de RAM, donc beaucoup plus. il a un processeur Snapdragon. On a parlé de processeur Apple, là c'est un processeur ARM Snapdragon. Méfiez-vous
1: de ça. Là, on rejoint l'univers du smartphone.
4: Exactement, mais méfiez-vous de ça. Non pas que je sois un anti-Snapdragon, Qualcomm fait du très bon boulot, ils sont hyper... Enfin, c'est vraiment chiadé leur boulot, mais méfiez-vous juste de la compatibilité. Tous les logiciels et tous les périphériques ne sont pas encore compatibles avec les processeurs Qualcomm, donc vérifiez ça avant de l'acheter. Pour éviter de vous avoir des problèmes d'incompatibilité.
1: Mais après, l'avantage, c'est qu'en général, c'est des PC ultra fins, assez légers.
4: Autonomes.
1: Autonomie assez impressionnante, parce qu'évidemment, ça consomme moins les Snapdragon que les processeurs Intel ou AMD.
4: Exactement.
1: Donc ça peut être aussi l'alternative. Si c'est de la pure bureautique, à mon avis, ça va.
4: Oui,
1: ça le fait.
4: C'est ce que. Comme tu disais, je complète juste ça. C'est qu'effectivement, pour le gaming, on n'en est pas là. Avec traitement de fichiers, d'images, ça peut faire l'affaire, mais dès qu'on va aller sur quelque chose qui va demander un peu plus de ressources, le Qualcomm, pour le moment, il n'est pas au niveau des gros processeurs Intel ou M. Troisième, et là c'était une petite surprise, je voulais donner pour les gens qui se disent si je veux faire du gaming, un ordinateur à ces prix-là, c'est juste pas possible.
1: Moi, c'est ce que je me dis. Je me dis à 800 balles, aujourd'hui, tu peux pas avoir un ordinateur gaming.
4: Alors, je mets de côté le reconditionné, où effectivement, là, il y a des fois des offres qui peuvent arriver. Et là, il y en a un, qui est une petite pépite. Alors, j'espère qu'il y en aura assez en stock. Il est à 612 euros, celui-là.
1: 612 euros?
4: 612 euros. Alors, pourquoi? Parce qu'il a, en plus, il a une ancienne techno de pros. C'est un AMD Ryzen 5. C'est le HP Victus 15F. FB060NF. Peut-être qu'on mettra les références des produits.
1: Oui.
4: Donc celui-là, il a 16Go de RAM, 512Go de SSD, mais surtout une Radeon RX qui justement permet d'avoir de la carte vidéo suffisante pour faire du bon jeu. Et celui-là, donc à 612 euros, un écran Full HD. Contrairement aux autres qui sont du 2,5K, là c'est du Full HD, c'est 1920.
1: Donc c'est 1080. Un peu moins bien, c'est ça?
4: Disons que c'est une moins bonne définition, mais en fait, les gens qui font du gaming, souvent, la définition, c'est pas leur priorité.
1: Non, c'est la fluidité.
4: Exactement, c'est la fluidité. Là, la fluidité, on est à 60 Hz, donc autant dire, on est dans le basique de base, mais on a un gamer qui est à 612 euros et rien ne nous empêche de mettre un moniteur derrière avec le port HDMI, un 144 Hz ou un 240 Hz.
1: D'accord.
4: Et là, on a un setup qui est vraiment intéressant.
1: Ce qui va être intéressant de voir, c'est est-ce que ces machines vont rester longtemps à ce prix-là? Parce que c'est toute la question. Si ça continue de flamber, il y aura des répercussions sur les prix.
4: C'est pour ça que pour moi, ces trois références-là, pour moi, les quatre avec le Neo, pour moi, ils font figure peut-être d'exception en ce moment et ça risque de ne pas être pérenne. Mmh. Mais personne ne peut dire comment va se passer l'avenir. Mais en tout cas, sautez dessus si jamais vous voulez acheter quelque chose pour la rentrée, par exemple, pour la rentrée 2026-2027, c'est des bonnes occasions.
1: Pas mal. 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
1: vous avez évidemment toutes les dernières machines qui ont été testées et vous pouvez choisir, bien sûr. Lionel, avant de se quitter, on va dédier cette émission à un de tes collaborateurs qui nous a quittés dans des circonstances dramatiques la semaine dernière et tu voulais faire un petit clin d'œil à sa famille.
4: À sa famille,
1: et surtout à tous les collaborateurs qui bossaient avec lui.
4: Oui, ça a été un choc pour nous. Donc c'est Javard Traoré qui était justement responsable des tests informatiques. Donc il travaillait avec moi depuis 8 ans à peu près donc il est décédé donc à 47 ans d'une attaque, d'une rupture d'anévrisme. Vraiment un grand hommage à ce gars qui était ingénieux, passionné, plein d'énergie. Vraiment, j'embrasse toute sa famille que j'ai pu rencontrer, qui sont d'une gentillesse incroyable et qui vivent ce drame-là comme on peut jamais en vouloir dans la vie. Un bel hommage à Javard Traoré qui nous a quittés, mais qui laisse un souvenir de lui, de mec passionnant, passionné, et on va se souvenir de lui longtemps.
1: Eh bien voilà, le message est passé. Merci beaucoup Lionel.
4: Merci François.
1: Ce de quoi je me mêle est terminé. Vous passez un bon week-end. Ça, j'y compte bien. Je pense que ça va bien le faire. Si vous êtes avec nous en audio, surtout vous restez là quelques minutes supplémentaires avec le retour d'Anthony et de Nicolas. Et puis pour tous les autres, on se retrouve bien sûr la semaine prochaine. Très bon week-end à vous toutes et à vous tous et à très vite.
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6: Le grand entretien, c'est avec vous, Philippe Brun. Merci d'être avec nous ce matin, député socialiste de l'Eure, candidat à la primaire du PS. Raphaël Glucksmann s'est déclaré hier soir candidat à la présidentielle en passant par la primaire. Vous allez donc l'affronter. Qu'est-ce qui vous différencie? Parce qu'il veut augmenter les salaires, il veut taxer les grosses successions. C'est quoi votre différence?
7: Oui, il a pompé le salaire brun que j'ai créé. Il propose la même chose maintenant que ce que j'ai proposé. J'ai fait campagne tout l'été sur ce sujet-là.
6: Donc baisser la CSG pour remonter le salaire net.
7: Voilà, rapprocher le salaire brut du salaire net du salaire brut en détaxant. Donc moi, je suis heureux que Raphaël Glucksmann reprenne mes propositions. J'espère qu'il en reprendra d'autres. C'est bien la preuve que ma candidature est utile.
6: Donc il y a pas de différence entre vous?
7: S'il y a des différences entre nous, je pense qu'il incarne une gauche très parisienne, très urbaine, européenne, libérale, la gauche des années 90. Et moi, j'incarne un peu les nouveaux sujets, ce que j'ai proposé sur les retraites, ce que j'ai proposé sur le pouvoir d'achat. Une gauche qui regarde la réalité en face et la situation du pays.
6: On va revenir sur votre programme, mais juste une chose, François Bayrou a évoqué une primaire qui pourrait aller des socialistes aux gaullistes. Pour vous, c'est quoi le bon périmètre ?
7: Le périmètre, c'est d'avoir une démocratie qui fonctionne. Il y a la droite, il y a la gauche. Moi, je pense que le drame de notre pays, c'est que la gauche républicaine n'est pas de candidat crédible et que la droite républicaine est un candidat très faible aussi. Et que je crois qu'on rendra service à la démocratie en ayant des candidatures fortes, pas avec ce mélange des genres que propose François Bayrou.
6: Les écologistes, vous les invitez à vous rejoindre ?
7: En tout cas, il y aura deux candidatures de gauche, on le sait très bien. Il y aura celle de Jean-Luc Mélenchon, qui représente l'extrême gauche, qui est respectable, que je ne mets pas sur le même plan que l'extrême droite. Et puis, il y aura la candidature socialiste. Bon, et moi, j'espère que les écologistes nous rejoindront, comme ils l'ont fait au sénatorial, comme ils le font dans toutes les collectivités en France. Leur famille politique, c'est celle de la social-démocratie, c'est pas celle de l'extrême gauche.
6: Il y a un rendez-vous qui est fixé donc mardi pour affiner les contours de la primaire. La question du prix, c'est un problème pour vous? C'est trop cher aujourd'hui pour participer?
7: Oui, la précédente primaire, c'était 2 euros, et là, on passe à 15 euros, puisque Raphaël Glucksmann veut mettre en place une sorte de suffrage censitaire pour être sûr de gagner. Moi, je pense qu'il faut qu'il fasse attention, parce que ça peut se retourner contre lui. Moi, j'ai lancé la caisse populaire, caissepopulaire.fr. On a déjà récolté plus de 20 000 euros pour aider des gens qui n'ont pas les moyens pour aller voter. Aujourd'hui, vous êtes un couple d'ouvriers intérimaires à moins de 2 000 euros par mois. Vous ne pouvez pas aller voter à la primaire pour 15 euros. Donc, il faut un tarif social, et c'est ce qui est permis grâce à la caisse que j'ai lancée.
6: Est-ce que vous vous engagez à soutenir le gagnant?
7: Oui, bien sûr.
6: Car Manuel Valls n'avait pas soutenu Benoît Hamon.
7: Bien sûr, moi je m'engage à soutenir le gagnant quoi qu'il arrive.
6: Alors, en tant que candidat, vous proposez une révolution productive en restaurant par exemple le monopole d'EDF. À quoi bon, alors qu'EDF reste de très loin le premier fournisseur d'électricité de France et produit aussi une très grande majorité d'électricité nucléaire?
7: Le but, c'est de garantir d'avoir l'électricité la moins chère d'Europe, et parce que dans la grande bataille, vous receviez juste avant le patron d'une grande entreprise de robotique, dans la grande bataille industrielle du 21e siècle, ce sera le prix de l'électricité qui sera déterminant.
6: Ce combat-là, il n'est pas déjà gagné ?
7: Il n'est pas gagné, puisque notre électricité est trop chère aujourd'hui en France par rapport à d'autres pays européens, et je pense que EDF doit être notre Aramco français. Aramco, vous savez, c'est les producteurs de pétrole saoudiens qui fournissent aux entreprises saoudiennes un carburant à très faible prix. Nous, je dis que EDF doit fournir aux entreprises le prix le moins cher d'Europe. Et comment le faire ? Eh bien, en réduisant tous les coûts de commercialisation, les coûts de mise en concurrence, les coûts de marché, pour revenir au coût de production. Sur l'électricité la plus proche du coût de production, alors il faut rétablir le monopole public d'EDF.
6: Donc, vous le parlez du salaire brun tout à l'heure. C'est donc baisser la CSG sur les salaires de moins de 4 000 euros pour augmenter le net. La CSG, on le sait, ça sert à financer la protection sociale, que ce soit les retraites, l'assurance chômage, la sécurité sociale aussi. Comment vous financez ça alors ?
7: Alors, je propose d'augmenter la CSG sur les revenus du capital et puis de taxer davantage le capital. Aujourd'hui, le capital est beaucoup moins taxé que le travail. Il n'est pas normal qu'il y ait une différence.
6: Retour de l'ISF, taxation des successions.
7: Absolument, il n'y a pas de raison qu'aujourd'hui, quand un salarié soit la vache à lait du système. Vous avez une différence de 60% entre ce que l'employeur paye et ce que le salarié touche à la fin. Il faut que aujourd'hui, les gens puissent travailler et vivre de leur travail. Et la grande bataille de 2027, ce sera la question du salaire. Savoir, est-ce qu'on veut que le travail paye ou est-ce qu'on veut que la rente paye ? Moi, je préfère qu'on taxe la rente et et qu'on décharge le travail.
6: Alors les retraités, justement, vous défendez une forte dose de capitalisation. C'est un programme de droite, ça, non ? Ça fait d'ailleurs jaser dans votre camp.
7: Non, c'est le retour à Lionel Jospin qui avait prévu les choses en 1997. Il avait dit on va avoir un problème démographique, on le vit aujourd'hui. Il faut donc qu'on mette en réserve, il avait mis en réserve à l'époque sur un fonds qui s'appelait le fonds de réserve des retraites, une partie des cotisations. Et ce fonds rapporte 4% par an aujourd'hui. Nicolas Sarkozy a vidé ce fonds qui aujourd'hui n'a plus que 20 milliards sur ce fonds. Moi, je propose de le doter de 15 milliards par an pour arriver à 700 milliards afin de financer nos retraites. On a un déséquilibre démographique. Quand on a 1,4 travailleur actif pour un retraité, on voit bien qu'on n'arrivera pas à financer le système. Donc on peut mettre la poussière sous le tapis ou mettre la tête dans le sable en faisant semblant qu'on va financer nos retraites. Qu'est-ce qui va se passer si on ne fait pas ce que je propose ? On va voir le système, Lisnard, Marine Le Pen, Édouard Philippe. Qu'est-ce que c'est ? C'est-à-dire, la répartition, on la garde, pas de problème. Ça sera le RSA ou le minimum vieillesse. Et puis, à côté, allez prendre un contrat chez AXA pour avoir votre vraie retraite par capitalisation. Ça, je ne peux pas l'accepter. Je veux garder un modèle collectif, souverain. Et donc, on va créer ce fonds. On va rénover le fonds de réserve des retraites. Il sera géré par les syndicats. Il investira dans l'économie réelle. Et puis, ce sera 15 milliards de capitaux pour l'économie française chaque année.
6: On parle du budget. Il sera présenté le 30 septembre dans une lettre parlementaire. Sébastien Lecornu appelle à adopter un budget sous peine de désordre. Jean-Luc Mélenchon lui promet déjà la censure. Le RN ne l'exclut pas. Tout dépendra un peu des socialistes. Qu'est-ce que vous lui répondez à Sébastien Lecornu ?
7: On est d'accord qu'il faut qu'il y ait un budget pour la France. On va faire nos propositions ce samedi à Blois, aux universités d'été du Parti Socialiste. On présentera notre budget à nous si nous étions aux responsabilités.
6: C'est quoi vos lignes rouges ?
7: Eh bien, vous verrez les propositions que nous ferons et ce sera au gouvernement de se positionner par rapport à ces propositions.
6: En tout cas, pas de censure systématique comme Jean-Luc Mélenchon.
7: On n'a jamais été sur là-dessus. Je rappelle que le pays tient grâce aux socialistes depuis maintenant 2 ans. On a obtenu beaucoup de choses et on sera évidemment toujours dans la discussion, mais il faut que le gouvernement comprenne qu'il y a une grave crise du pouvoir d'achat aujourd'hui, une vraie baisse de la consommation. Sur votre antenne, on en parlait, 0,7 au premier trimestre, 0,2 au deuxième trimestre. Il faut aujourd'hui redonner de l'air aux Français et des priorités budgétaires qui ne peuvent pas se faire au détriment des classes populaires et des classes moyennes.
6: Donc, alors, on aura cette discussion. Réduire le déficit, réduire la dette, 3 500 milliards. Jean-Luc Mélenchon envisage, je cite, de foutre au feu 600 milliards de dettes, 18% de la dette française détenue par la Banque de France. Vous êtes sur cette ligne, c'est faisable ?
7: Bon, de toute façon, c'est pas possible avec les traités aujourd'hui. Il faudrait que la Banque Centrale Européenne l'accepte, que tous les pays européens l'acceptent. Néanmoins, on pourrait imaginer, mais il faudrait que ce soit accepté par les autres pays européens, que par un modèle mathématique, on décide la dette qui relève du Covid. Et on pourrait imaginer que tous les pays européens qui ont dû subventionner très massivement leur économie pendant le Covid décident d'annuler une partie de cette dette qui aujourd'hui est détenue dans les caisses de la Banque Centrale. Et donc ça n'aura aucun impact sur l'économie réelle, il n'y aura aucun créancier qui sera lésé. Mais il faut que ce soit une règle objective, parce que personne n'acceptera qu'on annule les dettes d'un pays qui est dispendieux et qui ne tient pas ses comptes. Donc il faut bien sûr tenir nos comptes. Il y a la question de la dette Covid, qui n'est qu'une toute petite partie de la dette créée par Emmanuel Macron sur les 10 dernières années, je me permets de le dire. Le reste, c'est de la dette créée par une mauvaise politique économique, par des dépenses sans doute inconsidérées. Et cela, il faut le rappeler.
6: Le gouvernement a promis qu'il n'y aurait pas d'impôts ni de nouvelles taxes. Il réfléchirait à reconduire la surtaxe d'IS. Vous y êtes favorable ?
7: Oui, une année supplémentaire, c'est un expédient. Là aussi, il faut trouver, je crois, maintenant d'autres manières de boucler le budget. Comme le gouvernement ne veut pas faire les efforts qui s'imposent, notamment sur la justice fiscale, je rappelle, suppression de l'ISF, mise en place de la flat tax, des baisses d'impôts qui ont été un peu inconsidérées. Du coup, on met toujours à contribution les très grandes entreprises. Alors, elles ont dit oui la première année, elles ont dit oui la deuxième année, là, c'est une troisième année.
6: Il faut reconduire pour vous.
7: On peut le faire, je crois que c'est à la fin, on va avoir des difficultés.
6: Et les compagnies pétrolières, parce qu'il y a 6 pays, dont l'Allemagne, l'Italie, l'Espagne, qui demandent à l'Union européenne de taxer les super profits des compagnies pétrolières.
7: Oui, c'est intéressant. C'est-à-dire qu'aujourd'hui, il n'y a plus que la France qui n'est pas d'accord pour taxer les super profits des compagnies pétrolières. Il faut se rendre compte qu'aujourd'hui, l'explosion, j'ai fait un rapport sur le sujet à l'Assemblée nationale, l'explosion du prix du carburant n'est pas tellement liée en vérité à la crise du détroit d'Ormuz. Elle est 2 fois plus importante que la réalité de la baisse de la pénurie créée par la crise du détroit d'Ormuz. Donc on voit bien qu'il y a une explosion notamment de la rémunération sur les filiales de trading des énergéticiens. Donc il faut absolument taxer cette rente indue. C'est les Français qui vont travailler tous les jours qui se sont mis à payer en fait ces super profits et qui ont vu l'explosion des prix du carburant. Moi je suis d'une circonscription rurale. Je suis d'une circonscription qui ne peut pas vivre avec une essence à 2 euros le litre. C'est impossible. On fait 65 km de trajet domicile-travail par jour. Donc aujourd'hui, il faut que les compagnies d'hydrocarbures prennent leur part au redressement des déficits et en tout cas aident des mesures de pouvoir d'achat urgentes pour les Français.
6: Dernière question, cet été, le ministre des Finances, Roland Lescure, a avancé l'idée de mettre à contribution les retraités aisés. Est-ce que c'est une bonne idée? Et est-ce qu'on est aisé à partir de 2000 euros? C'est le chiffre avancé par Le Parisien.
7: Bon, 2000 euros, c'est beaucoup trop bas, à mon avis, mais on peut tout à fait essayer de réfléchir à comment essayer d'équilibrer pour éviter que le budget prenne complètement l'eau en désindexant de manière temporaire, seulement un an, les retraités très aisés. Mais on ne peut pas dire d'un côté, on désindexe le retraité à 3000 euros, et à 3000 euros, on est riche, et dans le même temps dire non à un rétablissement de l'ISF, non à une taxation du capital quand même un peu supérieure. Même Alain Minc propose de mettre la flat tax à 40%. Même Alain Minc, donc on est non à toute mise à contribution aujourd'hui du grand capital, mais par contre, on va vous expliquer qu'à 3000 euros, vous êtes riche. Donc moi, j'aimerais bien qu'il y ait de l'équilibre. C'est qu'on peut dire, et soyons honnêtes, qu'on peut désindexer pendant un an. On peut le faire, c'est déjà arrivé, Nicolas Sarkozy l'avait fait, François Hollande l'avait fait, donc ça peut arriver, mais il faut que ce soit équitablement réparti.
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9: Soyez les bienvenus pour cette nouvelle édition d'USA Today. C'est tout nouveau, ça vient de sortir, c'est rien que pour vous. C'est une demi-heure consacrée au marché américain dès l'ouverture, dès la cloche de Wall Street, au New York Stock Exchange, au Nasdaq. On prend le pouls de l'Amérique en direct avec John Plassard de Cité Gestion qui est avec nous, comme d'habitude. Bonjour John. Mais ce qui est nouveau, c'est qu'on a énormément d'invités autour de cette table pour commenter également l'actualité américaine. Olivier Lechevalier de DeftEdge est avec nous, Frédéric Janta d'Azura Partners et Amandine Gérard de la financière de l'Arc. Bonjour, merci à tous d'être au rendez-vous, ce nouveau rendez-vous qu'on est content de vous présenter sur BFM Business. L'ouverture à Wall Street à l'instant, moins 0,2% pour le S&P 500, 7659 points. Plus 0,11% pour le Dow Jones à 53 326 points, moins 0,51% pour le Nasdaq. On est à 26 045. Alors on va parler de beaucoup de choses cet après-midi, notamment d'une semaine qui va être un petit peu tendu du côté de Wall Street. Pour l'instant, ça commence relativement bien avec des réactions modérées de la part des indices. Mais enfin, il y a quand même énormément de choses qui doivent intervenir cette semaine. Il y a déjà des relents de guerre commerciale à nouveau entre les États-Unis et le Canada. Ça a commencé à chauffer dur ces derniers jours entre les deux gouvernements. Et puis, toujours cette problématique autour des taux d'intérêt. On a appris cet après-midi de sources officieuses que Scott Bessent pourrait aller piocher directement dans les comptes courants de l'Amérique, dans les comptes du Trésor américain, pour aller encore soutenir la dette américaine long terme. C'est ça qui a vraiment mis le feu aux poudres ces dernières semaines du côté des marchés. Et il pourrait dépenser près de 1000 milliards de dollars à nouveau pour essayer d'intervenir sur les marchés et de faire en sorte que les choses se calment un petit peu sur le marché obligataire. Tiens, on va regarder justement ce que ça donne du côté du 10 ans américain. On reste au-dessus des 4,7%. On voit que ces annonces et que ces perspectives, globalement, la première intervention du Trésor américain s'était soldée par pas grand-chose. Et là, on est à 4,71. Ça reste quand même relativement tendu. 4,71% pour le 10 ans américain. John, on commence avec vous. On va planter le décor de cette semaine qui s'ouvre du côté des marchés américains. Donc, on le disait, semaine à haut risque, à haute tension pour les agents économiques, pour les marchés. Qu'est-ce que vous retenez, vous, personnellement, autour de ces marchés américains, des perspectives pour la semaine qui s'ouvre?
10: Bah, d'abord, je suis très content de vous retrouver, Antoine.
9: Ah ben, nous aussi, John, franchement, très content aussi.
10: Extraordinaire. Et puis, on commence fort. Hein. On peut l'appeler la semaine de tous les dangers. D'abord, Nvidia. Nvidia, elle va publier mercredi soir. Tout le monde, toute la communauté financière et surtout celle qui est investie dans l'intelligence artificielle, eh ben, on va regarder les résultats mercredi soir. Juste rappeler qu'on attend près de 100 milliards de chiffre d'affaires, 92 milliards pour être très précis, de chiffre d'affaires trimestriel qui seront publiés. Donc, ce sera des chiffres absolument incroyables. On aura Jackson Hole. Jackson Hole, c'est jeudi, mais eh bien, le président de la Fed va parler vendredi. Intéressant de regarder ici qu'on sera dans une situation qui est un peu différente des autres années parce que le titre cette année, c'est l'innovation financière. Donc théoriquement, Kevin Warsh qui a dit qu'il n'y aurait pas de forward guidance, c'est-à-dire qu'il n'allait pas donner le sentiment, le pouls de la Fed pour une prochaine hausse ou baisse des taux, eh bien potentiellement, on pourrait ne rien avoir à apprendre. On aura l'inflation PCE, celle que la Fed est en train de regarder, qui sera publiée mercredi aussi. On attend plus 0,2% sur un mois, alors que le mois passé, on était plus 0,1%, donc potentiellement un retour de l'inflation. Et puis évidemment, eh bien, regarde, vous venez de le dire Antoine, les taux longs, tout le monde regarde le 10 ans, tout le monde regarde le 30 ans, qu'est-ce qui se passe? Parce qu'on a commencé à en parler il y a 2-3 semaines de ça. Et finalement, évidemment, le Moyen-Orient, évidemment, les nouvelles pressions du gouvernement américain, les nouvelles pressions économiques sur l'Iran, et puis la question commerciale, on va en parler peut-être après.
9: Ben justement, on en parle même maintenant. Nouveau relan de guerre commerciale entre les États-Unis et le Canada. On sait que ça a chauffé très très fort au début de cette nouvelle politique de tarifs de la nouvelle administration Trump et que le ton était quand même très très décidé entre les deux pays. Nouvelle phase, est-ce qu'elle est grave? Est-ce qu'elle est sérieuse? Est-ce qu'elle est différente de la première?
10: Oui, pourquoi? Parce que on est dans une situation où 75% des exportations du Canada sont destinées aux États-Unis. Donc il y a peu de grandes économies développées qui présentent une telle dépendance commerciale envers un seul partenaire. Et c'est là où ça pose problème, parce que évidemment, on a des droits de douane potentiels de 50% sur environ seulement, entre guillemets, 20 milliards de dollars de produits canadiens, mais ce sont véritablement les relations commerciales entre les deux pays. Et ce qu'il faut rappeler, c'est qu'il y a un des accords dont on ne parle pas assez, eh bien, c'est la souveraineté commerciale canadienne. Qu'est-ce que ça veut dire? Ça veut dire que les États-Unis voudraient, dans l'idéal, limiter les futurs accords canadiens avec d'autres pays. Donc, ils voudraient regarder dans les livres de compte, dans les livres commerciaux du Canada et dire ce partenaire est bon, ce partenaire n'est pas bon. Donc, on est effectivement dans quelque chose qui dépasse tout entendement. Évidemment, Ottawa ne peut pas dire oui. Et puis, dernière chose, il faut rappeler qu'on a un enjeu qui dépasse largement le Canada parce que ce conflit, parce qu'on peut parler de conflit commercial, eh bien, il arrive en pleine renégociation des accords qui s'appellent l'USMCA. C'est l'accord qui structure les chaînes de production nord-américaine. Et notamment sur l'automobile et sur l'industrie. Donc, ça va très loin et potentiellement, eh bien, effectivement, on est dans une nouvelle phase de guerre commerciale qu'on avait un peu laissée de côté, il est vrai, cet été, mais qui pourrait revenir assez rapidement.
9: Bon, on a eu un été relativement calme, John, et puis là, on sent que la rentrée s'annonce particulièrement compliquée. Frédéric Janta, Azura Partners, Olivier Le Chevalier, DeftEdge, qu'est-ce que ça vous évoque justement cette situation qui a l'air de se tendre à nouveau entre les États-Unis et le Canada?
11: En fait, c'est simplement la continuité, je pense, du bon désordre qu'organise Trump depuis un bon moment. Mmh. Et là, en fait, on le voit notamment, on a tous ces effets de discussion. Et c'est vrai, comme John l'a précisé, quand même, c'est des gros échanges qui sont entre eux. C'est vrai que là, ils ont touché à la souveraineté du Canada en disant que tu ne pourras pas commercer avec qui tu veux, je vais te contrôler. Il y a toujours les produits laitiers, il y a toujours l'industrie d'aluminium et tout ce qui est métaux ferreux qui sont les plus importants et toute la logistique qu'on va retrouver aussi derrière l'industrie automobile, qui est derrière tout ça. Et donc, c'est vrai que c'est des difficultés qui sont autour de ces échanges qui vont être compliquées entre cette relation et le Canada. Et enfin, entre les US et Canada. C'est vrai qu'on est sur cette difficulté où quand même, c'est un marché qui pèse quasiment pas loin de 30% du PIB mondial. Hein. Globalement, c'est 500 millions de consommateurs. Donc, effectivement, toute cette économie, toutes ces difficultés font que ça va être assez compliqué. Et je trouve que c'est vrai que les USA y vont assez fortement vis-à-vis du Canada qui est très

0: proche. C'est la seule frontière la plus longue du monde qui est non militarisée aussi, normalement. Mais en fait, à chaque
1: normalement,
0: fois,
1: oui.
0: Voilà. Jusqu'ici, peut-être pour le moment.
1: Mais
0: c'est vrai qu'on se rend compte qu'il force à chaque fois et qu'il repousse les limites. On veut pousser les droits de douane. Après, il les rabaisse. Mais parce qu'en fait, à chaque fois, le Premier ministre canadien ne lâche pas et dit non, c'est pas possible. Et là, je pense qu'il a dit, ils sont rentrés dans une guerre un peu commerciale. C'est ce qu'a dit le Premier ministre canadien en disant que, il avait été trop loin sur la souveraineté commerciale, comme l'a rappelé John.
1: Frédéric Genta.
2: Oui, non, pour ajouter à ce que disait Olivier, bon, déjà, il y a un contexte qui est politique, qui est complexe. On parlait à l'époque de 51e État des États-Unis, donc il y avait une relation qui a été vraiment compliquée cette dernière année avec le Canada. Il ne faut pas oublier non plus que le Canada parlait de se rapprocher de l'Union européenne de plus en plus. C'était une discussion qui a eu lieu il y a quelques mois. Ouais. Et donc, tout ça n'est pas anodin, parce qu'en fait, on parle juste de 5% des exportations canadiennes qui seraient soumises à ce 50% de taxes. C'est un petit sujet économique, mais qui devient un grand sujet politique et qui devient aussi un grand sujet complexe industriellement. On n'a pas de l'énergie, mais on peut aussi parler de la fronde des grands constructeurs automobiles américains qui disent « Attention, nos chaînes sont interconnectées avec les chaînes canadiennes. »
1: C'est exactement ça. Et ça a été le cas notamment avec le Mexique au début, justement. Il y a une intrication qui est compliquée.
2: On voit que la Coupe du Monde est finie, que les pays sont reséparés. Et donc, effectivement, Marc Carney a promis une riposte dollar pour dollar, droit de taxe pour droit de taxe. Il va utiliser des leviers qui sont assez intéressants, à savoir de l'aide commerciale.
1: Je vous prie de m'excuser, Frédéric Genta, nous avons visiblement un petit problème de micro. Voilà, donc on va vous donner un micro qui marche.
2: Ah ben c'est mieux.
1: On vous entend ?
2: Est-ce que c'est mieux ?
1: Pas de souci. On était parti du Mexique, d'où était parti ce problème d'intrication des chaînes de production automobile.
2: Voilà, exactement. Et donc, on se rend compte aujourd'hui que Marc Carney veut faire une riposte dollar pour dollar. Il a plusieurs leviers à sa disposition, des aides, des droits de douane, mais aussi il veut favoriser, quelque part, le commerce intra-canadien entre provinces. Et donc, ce qui est assez intéressant, je trouve, avec le parallèle pour l'Europe, c'est que plusieurs provinces canadiennes, la Colombie-Britannique, Alberta, ont décidé de baisser les droits interprovinces, que le Québec a relancé encore un programme de lancement d'infrastructures, et que quelque part, il réussit à unifier le Canada et à avoir une logique d'achat et de communauté interne qui est beaucoup plus forte, qui pourrait nous inspirer. L'autre point qui est intéressant, et je finirai là-dessus, c'était la surprise. On était proche d'un accord, et ce qu'a dit Marc Carney, c'est que ces accords sur la souveraineté, ou ces demandes américaines sur la souveraineté, à savoir « je choisis avec qui tu peux commercer », sont arrivés en bout de chaîne au moment où Ottawa et Washington allaient signer.
1: Ouais.
2: Donc on voit effectivement à chaque fois une méthode, d'où la phrase de Marc Carney qui a dit « je pense qu'on retournera aux négociations d'ici 2 semaines ». Donc ce n'est pas fini, le Canada a réagi, il tient tête et ça donne quelques idées, quelques leviers pour le futur. Mais en tout cas, les perdants sont encore une fois les industriels, les consommateurs des deux pays, au moment où on inaugure un pont à Détroit entre les deux pays.
1: Ce qui est quand même assez contre-intuitif. John Plassard, on va parler du gros morceau. Celui qui nous inquiète depuis quelques jours, quelques semaines, mais c'est ces tensions sur les taux d'intérêt qui ont provoqué de l'activisme de la part des États-Unis, ce qui était loin d'être donné, et ce qui pourrait donner lieu à une deuxième intervention. Alors cet après-midi, on parle de la possibilité éventuellement pour Scott Bessent d'aller piocher dans les comptes courants du Trésor américain pour aller acheter de la dette américaine, et ça pourrait atteindre 1000 milliards de dollars. Alors, je sais bien que le trillion, comme on dit, du côté américain, ça devient une unité monétaire assez classique en ce moment. Enfin, là, on a l'impression des interventions un petit peu en cas d'urgence de la Banque du Japon vis-à-vis du yen. Enfin, ce proactivisme commence à devenir, de nature à ajouter de la volatilité au marché, non ?
3: Oui, tout à fait, vous avez tout à fait raison. Alors, il faut juste rappeler une chose, c'est que les États-Unis, le gouvernement américain, a depuis toujours sous son matelas ce qu'on appelle un Treasury General Account, le TGA, qui est un montant de cash qui est détenu par le gouvernement américain. Là, il est exactement de 935 milliards de dollars et le gouvernement aimerait en plus acheter des treasuries à longue maturité pour essayer de contenir la hausse des taux. Alors, il faut aussi rappeler que la semaine passée, eh bien, le gouvernement américain avait annoncé qu'il allait doubler ses rachats d'obligations entre 10 et 30 ans de 2 à 4 milliards. Mais faut-il rappeler ici que le marché des treasuries est environ de 32 000 milliards de dollars. 32 000 milliards de dollars. Donc, vous imaginez bien que 4 milliards de dollars, ça reste absolument minuscule. Et deuxième chose sur laquelle va s'attaquer, on espère, Scott Bessent, eh bien, c'est la source de cette remontée. La source, eh bien, elle est dans le déficit budgétaire. La source, elle est aussi dans la problématique qu'on a sur la dette fédérale qui a dépassé, rappelons-le, la semaine passée, les 40 000 milliards de dollars. Et la dernière des choses dont on n'a pas encore parlé, et c'est assez incroyable, Antoine, parce que normalement, on en parle tout de suite, c'est l'intelligence artificielle. Toutes les entreprises qui lancent des obligations, des emprunts sur le marché. Donc, en définitive, le Trésor américain est en concurrence avec certaines dettes qui sont lancées par des grosses entreprises de l'intelligence artificielle. Donc, toute cette pression n'est pas effacée si on achète des obligations longues, on l'a dit, 4 milliards, ou si on utilise cette fameuse épargne du gouvernement, je ne sais pas si on peut l'appeler comme ça, pour essayer de contenir. C'est la même chose avec le yen, vous l'avez très justement dit, le gouvernement américain, avec le gouvernement japonais, essaie d'intervenir, mais le problème, c'est que ça ne règle pas le différentiel de taux, par exemple, qu'on a entre le Japon et les États-Unis. Il faudrait que la Banque du Japon monte à plusieurs reprises ses taux pour qu'il n'y ait pas ce fameux carry trade. Donc effectivement, ici, on a l'impression qu'on met un pansement sur une jambe de bois et que ça ne sert pas à grand-chose, en tout cas sur le court terme.
1: Et puis, on va voir que ça va peut-être réagir, parce qu'il y a des problèmes concernant le won coréen également, qui atteint des niveaux critiques pour vraiment d'autres raisons. Puis là, il s'agit vraiment du tissu économique coréen. Amandine Gérard, financière de l'Arc, ce proactivisme-là autour de la dette américaine, alors, ça arrive un peu en même temps où certains partis ici qui ouvrent la campagne présidentielle nous parlent d'annuler nos dettes vis-à-vis de la BCE, etc., qui pourraient annuler nos dettes pour arranger notre situation budgétaire. Bref, on sent qu'il y a une course à l'activisme parce que la situation est en train de se dégrader. Et là, il est question de la crédibilité des banques centrales. Et on voit qu'elle est sous pression du côté des États-Unis. Est-ce que là, on a l'impression de la biche aux abois, quoi, autour de ce qu'il est possible de faire sur la situation en matière de taux?
4: Alors, ce qui ressort de tout ça, effectivement, je pense que c'est la cacophonie qui règne entre le Trésor, le président et le nouveau président de la Banque centrale américaine. Rappelons que dans les premiers propos de Kevin Warsh, avant son élection, il mentionnait le fait de réduire le bilan de la Fed. Mm-hmm. Et je pense que ça, c'est intéressant, puisqu'aujourd'hui, on se retrouve dans un moment où il a communiqué sur le fait de supprimer les forward guidance. Donc, une opacité dans sa communication. Effectivement, on n'a pas encore les chiffres, longs, de la croissance américaine, mais sur le dernier trimestre, un tiers de la croissance américaine est lié dans les investissements pour l'IA. Donc, on a quand même cercle concentrique qui est très important et un risque qui croît, d'où la défiance des investisseurs qui est de plus en plus importante, avec bien entendu ce conflit au Moyen-Orient qui se poursuit, la situation entre l'Ukraine et la Russie qui ne s'améliore pas. Donc, on attend beaucoup, je pense, de Jackson Hole, mais rappelons-le, historiquement, de toute façon, dans les 6 premiers mois de présidence d'un nouveau président de la Fed, il y a toujours des atermoiements dans les marchés, puisque vrai qu'il faut s'adapter à une nouvelle communication de cette présidence. Et en sus de ça, aujourd'hui, on a un président américain qui ajoute du court-termisme au court-termisme, et Bessent qui, tout de même, prend des décisions sur, comme l'a mentionné John, sur des tout petits montants, parce qu'encore une fois, s'ils souhaitent des plus gros montants, il faut aller consulter le Congrès. Donc, voilà, on est sur des effets d'annonce qui sont un peu permanents. Rappelons-le, on est toujours au mois d'août, donc beaucoup de monde en vacances, et tout ça, ça accroît la volatilité qu'on peut avoir dans le marché, mais il est clair qu'il y a une défiance générale envers les dettes d'emprunt d'État dans le monde, et particulièrement en zone euro et aux États-Unis aujourd'hui, oui.
1: Tiens, un petit coup d'œil sur les changes, hein, histoire de prendre un petit peu le pouls de tout ça. L'euro-dollar qui est remonté quand même aux alentours d'un 17, hein, on est 1,1671. Et puis le yen qui était regardé de près, on avait terminé le mois de juillet, commencé le mois d'août aux alentours des 160, voire plus. On était entre 165 et 170 pour le yen. On est redescendu à 159. La situation a l'air d'un petit peu se tasser. Frédéric Janta, là aussi, le paradigme va être très compliqué à gérer pour éviter de se dire ils sont en train de perdre le contrôle là.
2: Ben, surtout que par rapport à ce que disait Amandine sur la cacophonie, on peut rajouter un niveau de cacophonie qui est la cacophonie interne à la Fed. Au dernier vote qui n'était pas arrivé depuis plus de 10 ans, 3 votants ont voté pour une hausse immédiate des taux sur 12. Alors Kevin Warsh a dit qu'il aimait bien une belle dispute de famille et que la famille pouvait s'exprimer librement, mais ça a quand même rajouté un petit peu de tension sur les 3 présidents de Fed régionales. Dallas, de mémoire, et d'autres. Donc oui, aujourd'hui, il y a cette concurrence pour l'argent avec les hyperscalers. Il y a ce déficit qui va continuer, a priori, d'augmenter avec des dépenses engagées. Il y a un contexte politique qui va être assez complexe au vu des midterms, où tout peut se passer. Et il y a en plus une Fed qui n'est pas alignée et une absence pour guidance. Donc effectivement, quand on prend tous ces éléments financiers, on peut se dire que l'intervention de Scott Bessent, comme vous l'avez dit, est encore minime. Et surtout, ce qui est intéressant, c'est la semaine dernière, lorsque la première mini-intervention a eu lieu, ça a été un peu un Streisand effect. C'est-à-dire qu'en fait, les gens ont dit, tiens, il y a un problème s'il intervient. Et pour des montants minimaux, ça a presque fait l'effet inverse de ce qu'on aurait pensé. Les gens ont dit, pour si peu d'argent, qu'est-ce qui se passe? Et du coup, les gens sont venus à regarder ça de plus près, de manière plus proche que s'il n'y avait pas eu d'intervention. Donc, on va voir ce qui se passe maintenant, mais ça va être très intéressant sur les différents niveaux de cacophonie dont parlait Amandine.
1: Olivier Le Chevalier, commentaire sur la situation.
0: Moi, un commentaire, à rajouter. Effectivement, de toute façon, là, par rapport à la Fed, elle donne la direction sur du court terme. En fait, après, ça va être le marché qui va reprendre la main sur les taux longs, le 10-15 ans. Et là, aujourd'hui, ce qu'ils veulent faire valoir, c'est quand même aller chercher de la prime de risque pour aller intéresser les gens.
1: C'était un petit peu la doctrine de Kevin Warsh qui disait « Ouais, on va laisser le marché faire son boulot d'anticipation, on s'en alignera. » C'était sa première intervention et ça nous avait laissé tous comme deux ronds de flanc, parce qu'on ne comprenait pas vraiment.
0: Oui, enfin, d'un côté, il avait l'air plus strict aussi.
1: Oui, tout à fait.
0: Globalement, il a dit, attendez, il faut, comme disait Amandine, réduire le bilan de la Fed, d'être plus strict. Aujourd'hui, on le voit, si on fait le lien un peu avec tous les sujets, on a peut-être de l'inflation qui va augmenter côté US, parce que s'il y a des échanges de guerre commerciale avec le Canada, il faut lutter contre l'inflation. Donc, comment vous luttez contre l'inflation? Vous augmentez les taux. Forcément. Donc, il y a un moment, il va falloir en fait limiter. Et puis, vous avez la dette qui continue d'exploser avec 1 000 milliards de taux d'intérêt, un emprunteur. Donc, effectivement, là, je dirais juste, on attend son discours. Il ne veut pas donner de direction précise, ce qu'il avait l'air de dire, en tout cas. Mm-hmm. On va essayer de s'installer. Mais en tout cas, on voit bien qu'il va quand même donner, je pense, une direction pour le court-termiste. Et après, ce sont les marchés pour les taux beaucoup plus longs.
1: Et donc, peu de changements autour du rendement du 10 ans américain, qui est à 4,7% après ces nouvelles. Donc, c'est CNBC qui sortait ça de source officieuse. Le Trésor américain qui pourrait mettre sur la table 1 000 milliards de dollars de ses comptes, de son livret A, en gros, pour aller un petit peu calmer les choses sur le marché obligataire et intervenir directement. Qui nous amène, on parlait d'inflation, là il y a de l'inflation concrète dans l'air du côté d'NVIDIA. John Plassard, on revient vers vous. Les clients du spécialiste des GPU, des cartes graphiques, ont quand même été informés des hausses de prix sur les matériels liés à l'intelligence artificielle et on est au-delà des 15%. Ce qu'il fallait faire il y a 2 ans, c'est acheter des cartes graphiques dans un coin et les revendre maintenant, si je comprends bien.
3: Ouais, tout à fait, exactement. Et en fait, ça concerne pour Nvidia, ça concerne les systèmes qui seront livrés début 2027, notamment ceux qui intègrent les générations. Vous savez, on en a parlé, dernière génération, Vera Rubin et puis le Grace Blackwell. Le responsable, c'est pas seulement la puce GPU, c'est aussi l'explosion du coût de la mémoire, notamment de la DRAM et de l'HBM. qui est indispensable au système lié à l'intelligence artificielle. C'est très important, mais c'est important pour toutes les marges de la chaîne de valeur et aussi presque au niveau philosophique. Alors, vous allez me dire, mais pourquoi il parle de philosophie? Ben, vous savez, pendant plusieurs années, il y a eu ce débat qui a encore aujourd'hui en disant, vous savez, l'intelligence artificielle, c'est désinflationniste parce qu'on va avoir des gains de productivité absolument énormes. Mais là, on se rend compte, en tout cas sur le court moyen terme, que le boom des data centers, eh bien, ça crée une inflation tangible sur la mémoire, sur l'électricité, le financement et les équipements. Donc, on est dans une

0: semi-conducteurs, eh ben, il faut regarder les mémoires, il faut regarder les semis après, etc. Parce que la demande est toujours bien là et ce qui permet à Nvidia de monter ses prix.
1: Et puis, pour regarder les cours des mémoires, il y a un ETF qui est assez simple, c'est le Kospi, c'est l'indice boursier coréen. Ça, c'est assez commode. Nvidia, qui est en baisse de 2,48% cet après-midi à Wall Street, 209,39€. Frédéric Ginta, observateur très actif, très assidu de l'écosystème tech et de l'intelligence artificielle, donc plus 15. Là, on commence à mettre un prix sur... Il y a beaucoup d'incertitudes sur le rendement des investissements qui est fait de manière très très large sur l'intelligence artificielle. Maintenant, on commence à avoir des étiquettes de prix qui augmentent sur les cartes graphiques.
2: Alors, trois choses là-dessus. Déjà, on découvre que la chaîne de valeur de l'intelligence artificielle est une somme de monopoles. De ASML qui fait les machines, à TSMC qui fait les puces, à Nvidia qui les assemble et qui a les logiciels, aux trois entreprises, deux coréennes et Micron américaines qui font les mémoires, qui sont aujourd'hui ce dont on parle, on découvre qu'à tout moment, ça peut bloquer. Et comme on est sur des monopoles, des duopoles, à chaque fois, le prix sera répertorié à l'utilisateur final. En l'occurrence, là, Google, Microsoft, Meta. Donc, on se dit que, vu la structure du marché, l'intelligence artificielle est par définition très inflationniste. Parce que cette structure de monopole, et tout le monde en a besoin. Micron et les deux, et Samsung et l'autre entreprise coréenne ont déjà vendu jusqu'à fin 2017 qu'a passé de mémoire. Donc tout est vendu et ça va être encore plus inflationniste. Oui. La deuxième chose intéressante pour moi, c'est le choix d'Nvidia, qui avec 75% de marge brute, dit « je reporte quasiment intégralement cette hausse du coût de mémoire pour moi dans la mémoire, qui est une partie de ce qu'ils produisent, sur le client final ». Donc, quelque part, à vous de vous débrouiller. Moi, je suis monopolistique. Donc, quelque part, ça montre que personne n'absorbera ça. Et peut-être que les clients finaux le vendront aux entreprises plus chères. Et troisième point qui est très intéressant pour moi sur l'avenir de cet écosystème d'intelligence artificielle, c'est la phrase qu'a dit Dario Amadei, le fondateur d'Anthropic, la semaine dernière. Ouais. Pour être rentable, j'ai besoin de faire 1 trilliard de revenus. Et chaque année, je dois faire 10 fois plus que l'année d'avant. Et à 5 fois, j'ai un risque de banqueroute. Ça, c'est dans un cas de scénario où tout va bien.
1: Oui.
2: Mais si on se dit qu'un jour, il y a un problème à Taïwan, sait-on jamais. Un jour, il y a un problème avec ASML. Un jour, il y a un problème en Corée.
1: Il y a un effondrement
2: des... 80% de la mémoire mondiale.
1: Et c'est déjà intervenu au début des années 2000.
2: Exactement. Oui. Un jour, l'Amérique ne veut plus que Micron exporte. On a déjà vu avec Anthropic. Oui. Là, le système est bancal sur 3-4 étapes, dans 4 pays différents, avec aucune capacité de se rater. Donc pour moi, ce qui est intéressant avec le cas Nvidia, c'est de se dire, tout le monde passe patate chaude au suivant, tout le monde est monopolistique, et il y a plein d'endroits où il peut y avoir des fissures qui peuvent mettre en danger le système, de par la manière dont a été construit cet écosystème économique.
1: Amandine Gérard, je voudrais terminer avec vous parce qu'il s'est quand même passé quelque chose ces derniers jours qui est peut-être en train de changer la face de la médecine moderne. Il y a quand même Moderna qui est en train de marquer des points très très sérieux dans la lutte contre certains cancers, et l'ARN messager qui a été popularisé dans la lutte contre le Covid est en train de marquer des points dans la lutte contre les cancers de la peau. Est-ce qu'il y a véritablement quelque chose qui a... Moderna a doublé de cours en une séance. Est-ce que c'est l'heure d'une deuxième vie pour Moderna après la crise Covid qui a fait son profit et son statut? Est-ce qu'on a là un nouveau champion qui est en train de marquer des points par rapport à tous les autres?
3: Alors, au-delà de Moderna, déjà, c'est la première bonne nouvelle, je pense, depuis l'élection de Donald Trump sur le secteur de la pharmacie. Oui. C'est une véritable innovation qui est en partenariat avec Merck. Donc là, on parle des Big Pharma et des biotech. Effectivement, Moderna a pris plus de 175% sur une séance, majoritairement via des rachats de shorts sur cette séance-là, mais également sur cette découverte. Donc, qu'est-ce qui s'est passé? En fait, une combinaison du Keytruda de Merck et de Intismeran de Moderna permettrait une guérison plus rapide des mélanomes, et qui sont très nombreux, on le sait. Mais au-delà de ça, en fait, ça montre qu'effectivement, la plateforme développée par ARN messager de Moderna, mais d'autres acteurs, puisqu'en France, on a Transgène, permet de mieux cibler la maladie et donc de guérir un plus grand nombre de mélanomes plus rapidement. Donc, ils ont obtenu l'accord de la phase 3. Donc, pour l'instant, tous les résultats cliniques ne sont pas avérés. Mais toutefois, on a 127 patients qui ont été étudiés. Et si ça fonctionne, donc c'est dans le cas de Moderna, 56 combinaisons qui pourraient être adressables dans le domaine de l'oncologie à

0: beaucoup plus de pathologies et donc une véritable innovation en combinaison avec ces big pharma qui ont été maltraités à la fois parce que beaucoup de brevets qui tombent dans le domaine public, mais également une baisse des prix demandée par le gouvernement américain. Donc ça redonne un second souffle au secteur de la pharmacie qui effectivement depuis le Covid n'avait pas eu de véritables nouvelles et la phase 3 devrait être assez rapide. Donc nous on attend un développement d'ici la fin de l'année et des résultats d'ici la fin de l'année.
1: Puis on aura les chiffres précis de l'étude dans quelques semaines et ils seront regardés de près bien évidemment. Moins 8,5% pour Moderna, mais enfin qui a grimpé, qui a plus que doublé de valeur en quelques jours. On est à 132,85 $. Frédéric Janta, Azura Partners, Olivier Le Chevalier, DevTech, Amandine Gérard, Financière de l'Arc et John Plassard, Cité Gestion. Merci infiniment pour avoir participé à cette édition d'USA Today. Dans quelques secondes, Guillaume Sommerer, BFM Bourse.
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6: Tout le monde a le cerveau pour gagner de l'argent en bourse, tout le monde n'a pas l'estomac. Cette phrase, elle est de Peter Lynch. Eh ben, on va vous aider à le trouver, l'estomac, à retrouver l'appétit en tout cas pour les marchés. Bienvenue à tous, c'est BFM Bourse jusqu'à 18h. On est ravis de vous retrouver pour une nouvelle saison en direct. Et en fil rouge, Antoine Larigauderie. Rebonjour Antoine.
7: Ah oui, rebonjour.
6: Puisque désormais, effectivement, c'est USA Today, l'ouverture de Wall Street avec John Plassard et vous Antoine. Bien sûr, toute la séquence du jour USA Today est disponible en replay. Antoine, les marchés financiers à Wall Street, mais au-delà, ici en Europe, votre mot du jour, Antoine.
7: Bon, on va continuer sur torpeur. On n'est pas sorti de la torpeur estivale. On voit un CAC 40 qui perd encore un petit peu de terrain, qui est passé sous les 8500 points, 8457 points, moins 0,31%. Il y a encore deux semaines, on était sur des records absolus, au-delà des 8700. Donc on voit que, comment disent les Américains, drift. On a l'impression de bessouiller comme ça, de manière régulière. Consolidation latérale, comme on dit parfois aussi. Et puis du côté de Wall Street, là en revanche, baisse marquée du Nasdaq, hein, qui perd 0,9%, 25 944 points, plus 0,3% en revanche pour le Dow Jones, 53 432, moins 0,34% pour le S&P 500. petite détente sur le 10 ans américain à 4,69%. On repasse sous les 4,7%, mais ça va être l'indicateur qui sera le plus regardé de ces prochaines semaines, évidemment.
6: Votre mot du jour, torpeur. On va entrer, Antoine, dans le détail de la séance dans un instant. C'est la prudence qui l'emporte donc avant les grands rendez-vous de la semaine. Il y aura Jackson Hole aussi en fin de semaine. Nvidia, vous en avez parlé avec John, qui publiera, ce sera mercredi soir, Nvidia. Et puis on va parler aussi des taux à nouveau, effectivement, aujourd'hui, parce que Scott Bessent doit faire des annonces ce soir pour essayer de freiner la dérive budgétaire américaine et calmer les taux américains qui sont beaucoup tendus cet été. On verra si ce que Scott Bessent annoncera ce soir pourrait être suffisant ou pas, si les États-Unis ont les moyens ou pas de freiner leur dérive et surtout d'aider les taux à s'assagir. Et puis du côté de l'Iran, c'est le D-Day. Ça aussi, ce sont les termes de Scott Bessent, le secrétaire au Trésor américain. Il promet un D-Day économique et il fera des annonces sur l'Iran ce soir pour isoler davantage l'Iran. Il se trouve que la devise iranienne, le rial, est à un plus bas historique cet après-midi face au dollar. On en parlera. Le pétrole, lui, est toujours à un peu plus de 91 $ pour ce qui concerne le Brent, alors que le détroit d'Hormuz reste en grande partie bloqué. À peine 20 navires ont traversé le détroit d'Hormuz ce week-end. C'est vraiment très, très peu. BFM Bourse, donc, au cœur de toutes ces batailles qu'on va évoquer ensemble, qu'on va vivre ensemble, et BFM Business sur tous les fronts de l'actualité. D'abord, le débat budgétaire français est plus compliqué que jamais. Lors du premier conseil des ministres de la rentrée, ce matin, Emmanuel Macron a alerté sur les tensions des finances publiques. Une situation qui, dit-il, va nécessiter beaucoup de rigueur pour l'élaboration du budget de 2027. Et pour faire des économies, une des premières mesures concerne le plafond des franchises médicales. Il sera porté, ce plafond, à 140 euros au total, contre 100 euros aujourd'hui, selon un projet de décret. La désindexation des retraites fait également partie des pistes. Le prince héritier saoudien Mohamed Ben Salman est en visite à Paris. La journée hier a été consacrée à l'e-sport. Aujourd'hui, Mohamed Ben Salman retrouve Emmanuel Macron pour parler géopolitique et renforcement des liens économiques entre la France et l'Arabie saoudite. Et puis les États-Unis, eux, augmentent la pression sur l'Iran. On le disait, Scott Bessent doit annoncer cet après-midi et ce soir, heure française, de nouvelles sanctions 6 mois après le début de la guerre. Le secrétaire américain au Trésor évoque un D-Day économique destiné à couper toutes les ressources financières de Téhéran. On va rentrer là-dessus, bien sûr, dans le détail avec nos experts CBFM Bourse. On est à vos côtés. On joue dans votre camp pour une saison supplémentaire chaque jour au rythme des marchés. Bienvenue à tous.
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6: Antoine, oui, ça baisse légèrement. Vous savez, c'est comme au ski aussi. C'est un faux plat descendant aujourd'hui sur la plupart des grands indices. Ça descend pas assez vite pour qu'on s'amuse. C'est un peu lent.
7: Non, c'est sûr que non. Moins 0,36%, 8453 points pour le CAC 40 et une baisse un petit peu supérieure pour l'Euronext Tech Leaders. Moins 0,87%. L'Eurostock 50, lui, perd 0,28%. Mais il y a un petit peu de tout si on regarde l'ensemble des places européennes. Moins 0,22% pour le DAX à Francfort, un quasi inchangé. On est à plus 0,59% pour l'IBEX à Madrid. Et puis, du côté de Londres, plus 0,28% aussi pour l'indice FTSE, moins 0,27% pour Milan. Donc, un petit peu de tout, mais enfin, globalement, c'est la baisse qui l'emporte. À noter que Stellantis signe, on est sur de nouveau plus bas historique. Sauf erreur de ma part, on est à 4,52 sur le titre Stellantis, en baisse de 2,9%. On a nos spécialistes de l'intelligence électrique, enfin en gros tout ce qui est lié à l'intelligence artificielle. Regardez Legrand, moins 2,12, 131,80€, Schneider Electric, moins 2,14, 290,45. On a ST Micro, moins 1,98 à 42,23€. À noter Total qui pèse un petit peu sur la tendance aussi en perdant 1,7%, 76,09€. Sinon, à la hausse, on a quand même le secteur du luxe bien orienté. Il y a des relèvements de recommandations autour de Richemont qui aident un peu l'ensemble du secteur, notamment Hermès qui prend 1,5% à 1597€, LVMH plus 1,23, 458,05. La plus forte hausse du CAC, elle est pour Publicis qui gagne 2,2% à 104,60.
6: Bertrand Lamiel est avec nous pour Pense en Part Gestion. Bonjour Bertrand, on est ravi de vous retrouver pour cette première de la saison sur BFM Business, dans BFM Bourse. On peut d'abord peut-être démarrer par le secteur automobile. Antoine le disait, Stellantis, encore une séance compliquée. Peut-être pas de la faute de Stellantis lui-même, mais d'un autre acteur, un acteur allemand. On va voir ce titre Stellantis, effectivement, aujourd'hui, très compliqué, qui sur 6 mois perd 31%, Stellantis, sur un an, moins 45%. Et en fait, les mauvaises nouvelles aujourd'hui viennent de Volkswagen, l'acteur allemand Volkswagen. Dans une communication interne, son directeur général a indiqué que Volkswagen serait dans une situation, je cite, plus que critique. UBS renouvelle son conseil à vendre par ailleurs sur Renault. Bon, comment est-ce que vous regardez l'état de ce secteur et Volkswagen dans un état plus que critique d'après son directeur général ?
8: Oui, ben non, malheureusement, les mois se succèdent et se ressemblent sur le secteur automobile. C'est compliqué pour tous les constructeurs. Il n'y en a pas un véritablement qui arrive à être très bien. Vous citiez Volkswagen avec la publication. BMW, je regardais les chiffres, on sera sur la troisième année de déclin consécutif de chiffre d'affaires. Donc, voilà. Après, le schéma, on le connaît. Les raisons, bon, voilà, il y a une concurrence chinoise en Chine, mais aussi en Europe, qui est très forte. Il y a eu des investissements énormes sur l'électrification et des abandons de ces mêmes investissements. Ça, c'était les nouvelles qu'on avait plutôt sur avril et sur mai. De manière générale, une faible croissance sur le secteur, une concurrence. Et puis, boursièrement parlant, là-dessus viennent se rajouter le sujet des droits de douane potentiel aux États-Unis par Donald Trump, qui vient d'ailleurs de les augmenter de 50% pour tous ceux qui venaient du Canada. Donc en fait, ça fait quand même beaucoup pour un seul et même secteur. Donc non, dans les constructeurs, il y en a un seul qui se distingue. Mais voilà, Antoine parlait du luxe tout à l'heure. Voilà, c'est Ferrari. Donc Ferrari qui effectivement, lui, est en train de se retourner. Tout le secteur s'était complètement retourné à partir de mai 2024. Ferrari était celle qui avait tenu le plus longtemps et qui, jusque février 2025, avait continué à faire de la croissance. Donc là, on retrouve à peu près ces niveaux de cours là. Alors que tous les constructeurs sont en train de faire des nouveaux plus bas, Ferrari revient sur à peu près ces niveaux de l'an dernier. Donc voilà, c'est la seule dans cet univers. Alors après, si on peut aller chercher du côté des équipementiers, nous on aime bien un dossier comme Nokian Renkaat. Donc c'est les Finlandais qui avaient le malheur d'avoir une usine en Russie, donc forcément qu'ils l'ont perdu entre guillemets. Et donc là, qui viennent d'en reconstruire une en Roumanie, qui commence à rentrer en production. Donc là, forcément, on retrouve du cash flow, on retrouve du chiffre d'affaires, on retrouve de la marge. Et donc ça, c'est des notions qui soutiennent bien cet acteur-là. Donc Nokian Renkaat.
6: Voilà, secteur automobile quand même gros. En grande difficulté hein, sur les marchés financiers. Tiens, notez qu'aux États-Unis, Tesla perd 2,5. On a un rappel massif de quasiment 3 millions de voitures Tesla en Chine pour des motifs de sécurité liés aux poignées de secours. En fait, les autorités chinoises pointent la conception des poignées mécaniques intérieures de secours dans les Tesla. Leur teinte, identique à celle de l'habitacle, perturberait leur identification rapide en cas d'urgence. Oui, il faut que les poignées à l'intérieur n'aient pas la même couleur que le reste de l'habitacle, sinon ça passe pas en Chine. Et donc, rappel de véhicules, c'est pas rien. 3 millions sur ce marché chinois qui constitue le deuxième marché mondial pour Tesla. Le titre perd 2,5 en ce moment à Wall Street. Les autres secteurs, alors vous l'avez cité rapidement Antoine aussi, le secteur du luxe lui surperforme aujourd'hui avec, c'est vrai, Richemont, des commentaires positifs en plus des analystes Dodo BHF qui jugent la valo de Richemont toujours attractive malgré sa récente progression. Richemont en ce moment, le titre gagne 1,5%, on s'emballe pas, plus 1,5% c'est quand même pas mal dans une séance de baisse, Bertrand.
8: Oui, Richemont, donc qui avait signé son grand retour. Enfin, dans les acteurs du luxe, pareil, c'est la Bérézina pour à peu près tous les grands noms. Enfin, notamment les Français, c'est véritablement compliqué. Richemont avait signé son retour en grâce. C'était au tout début de l'été. Et donc là, on a des niveaux de valorisation. Richemont se paye à peu près dans ces niveaux de valorisation. Donc en fait, malgré le parcours qu'elle a eu, on n'est pas sur des valeurs qui deviennent chères. Mais surtout, ce qui est intéressant, c'est que les analystes, en fait, au fur et à mesure, ont profité de l'été pour republier et donc apporter du momentum positif sur ce dossier-là.
6: Quelle valeur cet été vous a le plus agréablement surpris quand on regarde les très nombreuses publications? Alors il y en aura cette semaine aussi, hein, on aura FH, Pernod Ricard aussi, puis Nvidia aux États-Unis, mais dans ces publications qui ont émaillé l'été, que nos auditeurs n'ont peut-être pas toutes suivies, laquelle vous a le plus ébloui, Bertrand?
8: Ah, il y en a deux que j'ai bien aimé, c'est Publicis, c'est SAP. Alors, c'est des configurations assez similaires boursièrement parlant, c'est-à-dire c'est les dossiers qui ont arrêté leur tendance baissière et qui sont en train de repartir dans une tendance de hausse. Donc, Publicis, il y a eu des acquisitions qui ont continué à rendre encore plus pertinent leur modèle. On est de moins en moins une boîte de pub, enfin c'est toujours de la pub, mais c'est quand même avec un segment très techno, donc qui lui permet de faire la différence et qui lui permet d'ajouter des points de croissance supplémentaires versus tous ses concurrents. Donc là voilà, au fur et à mesure, je pense que Publicis et SAP, qui étaient un peu les victimes de l'intelligence artificielle, tout le monde se disait que on allait pouvoir se passer de ces acteurs-là, et bien en fait non, ça revient, et donc SAP, là on a retrouvé de la visibilité, une croissance plus forte qu'attendue, en tous les cas bien supérieure aux attentes, et donc globalement, ça leur a permis de repartir. C'est les dossiers en termes de valorisation qui se payent dans leur prix moyen historique. Donc voilà, on n'a pas d'excès ni à la hausse là-dessus. Par contre, on voit que sur le momentum, là aussi, les analystes continuent à remettre des perspectives plus hautes sur le chiffre d'affaires, sur la marge et évidemment sur les bénéfices par action. Donc ces deux dossiers-là, c'est des configurations assez similaires. Publicis est un peu plus mûr, entre guillemets, que SAP, qui est parti un petit peu derrière. Mais voilà, ça, c'est deux dossiers qui nous plaisent bien.
6: Merci Bertrand Lamiel avec nous depuis Ports en Paris. Une idée en plus, si vous voulez compléter vos portefeuilles, valeur ajoutée, on reprend nos bonnes habitudes pour essayer d'être très pratique hein, pour vos allocations. Marc Giraud nous rejoint pour HMG. Bonjour Marc.
9: Bonjour Guillaume.
6: Ravi de vous retrouver pour la rentrée de BFM Bourse aujourd'hui. Marc, en 2 minutes 30, vous allez nous présenter un champion, une valeur dans laquelle vous croyez. Êtes-vous prêt?
9: Prêt.
6: Alors, vous êtes positif sur Clearway Energy. Déjà, que fait Clearway Energy dans la vie?
9: Clearway Energy, c'est une action américaine que nous avons d'ailleurs en portefeuille. C'est un des principaux producteurs d'énergie renouvelable aux États-Unis, surtout dans le solaire et l'éolien. Alors, il faut savoir quand même que les États-Unis, c'est un très gros marché pour l'énergie renouvelable, même si en Europe, on n'en parle pas beaucoup à cause de toute la campagne médiatique autour de Trump qui n'y est pas favorable. Mais c'est quand même un pays extrêmement porteur pour toute cette activité-là, au point que Total Energy a d'ailleurs pris en 2022 une participation indirecte pour plus de 1,6 milliard de dollars dans Clearway Energy. Alors, pour vous donner une idée un peu de la taille de la société, c'est une capacité installée de 13 gigawattheures qui est 13 gigawatts, qui est environ 4 fois plus que la française Voltalia. Ouais. Et la société vend en bourse environ 10 fois plus que Voltalia.
6: Clearway Energy, donc, qui vient quand même de perdre un cinquième de sa valeur là, depuis le mois de mai en bourse. Qu'est-ce qui vous conduit à l'achat maintenant sur ce titre?
9: Je crois que les facteurs négatifs de court terme sont trop présents à l'esprit des investisseurs. Donc, premier facteur, M. Trump pas favorable aux énergies renouvelables. Deuxième facteur, les taux d'intérêt longs sont en hausse actuellement aux États-Unis. Vous en parlez beaucoup à l'antenne. Et ces valeurs d'infrastructure sont sensibles aux taux. D'une part, à cause des financements à long terme dont elles ont besoin pour la construction de leurs installations, mais aussi parce que les obligations à long terme dont les taux augmentent leur font concurrence dans le portefeuille des investisseurs. Ceci dit, le rendement du dividende de Clearway, 5,8%, est tout de même un attrait significatif aujourd'hui. Donc le marché se focalise sur ces éléments négatifs. Il oublie des facteurs positifs de moyen et long terme. Le plus important, c'est bien sûr la hausse de la demande d'électricité qui est liée aux centres de données qui se construisent aux États-Unis. Donc je pense qu'aujourd'hui, le moment est venu, dans une optique de moyen et long terme, de se raccrocher, par le biais des producteurs d'électricité, à la croissance de la demande électrique qui provient des centres de données, sans parler bien sûr de la tendance lourde de l'électrification de l'activité économique qui a lieu même aux États-Unis.
6: On est sur une valeur cotée à Wall Street, c'est ça Marc?
9: Tout à fait, c'est coté à Wall Street et c'est extrêmement liquide, mais ça n'est pas pour les PEA bien sûr, c'est pour les comptes titres ordinaires.
6: Ah, vous avez, alors là vous ouvrez la boîte de Pandore littéralement. Tiens, est-ce que dans les PEA on doit pouvoir accepter les ETF, là on va parler des ETF tout à l'heure, qui permettent d'investir à Wall Street dans les PEA, oui ou non? Le gouvernement est en train de réfléchir à fermer les PEA, ces ETF ouverts à Wall Street. Bon, on va regarder tout ça avec Mathias Batineau qui nous rejoindra. En tout cas, Clearway Energy, vous êtes positif avec cet objectif de cours de 40 dollars aujourd'hui sur le titre, il cote actuellement 32,15 à New York. Merci beaucoup Marc. Marc Giraud était avec nous et votre argumentaire est bien sûr à retrouver en replay dans cette séquence valeur ajoutée sur notre application BFM Business. Le CAC 40 est en toute petite baisse de 0,4%. À Wall Street, le S&P perd 0,2%, le Nasdaq lui gentiment perd 0,1%. Avant, c'est après le bain Antoine, c'est ça, Nvidia qui va publier ses résultats.
7: Oui, qui publie ses trimestriels, effectivement. Mercredi très attendu. Soir.
6: Effectivement, alors qu'Nvidia manifestement est en train de faire passer à ses clients l'idée que ces puces, certaines puces, vont voir leur prix augmenter de 15%. Ben oui, il faut bien répercuter la hausse des prix des cartes mémoire. Donc voilà, on regardera comment ça impacte également les volumes de vente à venir d'Nvidia. Ce sera mercredi soir, donc cette publication très attendue.
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6: Et ce soir, Scott Bessent doit apporter des solutions face à la flambée des taux obligataires cet été, notamment sur les taux américains. Le 30 ans américain a touché un plus haut de 2007. Florian Hielpeau nous rejoint, on va en parler ensemble. Lombard-Odier IM, bonjour Florian. Ce soir, Scott Bessent donc doit sortir du bois. Il promet des annonces pour freiner la dérive budgétaire américaine. L'État fédéral américain a-t-il seulement les moyens de freiner sa dérive budgétaire, Florian?
10: C'est un double sujet, c'est-à-dire qu'à la fois, il faut freiner cette dérive. Alors, mine de rien, en sous-main, on a vu dans les rapports sur l'emploi, on a commencé à voir justement une diminution du nombre d'employés du gouvernement américain. Certaines mesures doivent être prises. Alors, évidemment, c'est toujours très difficile, hein, surtout que le gros du problème budgétaire se trouve du côté de la couverture santé aux États-Unis, qui est un problème plus politique finalement que fiscal. Enfin, un problème, disons, un enjeu plus politique que fiscal. Le deuxième élément, c'est est-ce que Scott Bessent peut à lui tout seul contrôler la courbe des taux? Parce que c'est aussi ça la question, c'est le renchérissement du coût de la dette du Trésor américain pose problème, comme il pose problème à la France, comme il pose problème à un grand nombre de pays aujourd'hui dans le monde du G10. Donc, il y a pas mal d'enjeux fiscaux et il y a également des enjeux de marché. Normalement, c'est la Banque centrale qui contrôle la courbe, hein. C'est elle qui a justement l'armement nécessaire pour ce faire. Le Trésor américain, lui, il est bien moins équipé pour y parvenir. La réponse ce soir.
7: Florent Hielpeau, l'actualité va nous amener en fin de semaine à l'ombre du massif montagneux du Grand Teton, hein, puisque c'est la montagne qui est au-dessus de Jackson Hole. Ah oui. Ça ne s'invente pas.
6: Le Grand Teton.
7: Le Grand Teton. Et c'est là que s'expriment évidemment les banquiers centraux. Et on attend beaucoup de l'intervention de Kevin Warsh. Malgré tout, est-ce qu'il peut dire quelque chose de significatif ou est-ce qu'il va devoir rester prudent? On se souvient que sa première intervention lors de la première décision de politique monétaire de la Fed a laissé tout le monde un petit peu perplexe.
10: Alors, c'est surtout l'écart entre la première et la deuxième qui finalement interroge hein, le monde de l'investissement. La première était très offensive, la deuxième, au contraire, plus brouillonne, plus délicate à interpréter. L'enjeu de Jackson Hole, c'est ce qu'on appelle la forward guidance, c'est-à-dire le fait que le banquier central soit capable de donner de la visibilité pour permettre aux taux longs d'anticiper correctement la dynamique de la politique monétaire. C'est un principe contre lequel Warsh est opposé très clairement. Ça faisait partie justement de ses caractéristiques propres, de banquier central. Warsh n'est pas Powell. Il n'a pas envie de materner les marchés financiers et il a relâché la main des taux longs et a laissé les marchés mettre le prix en fait à ces taux longs en confrontant offre-demande. Manque de chance, l'offre relativement peu flexible et la demande est forte, notamment du côté de l'IA et également du côté des déficits publics. Donc, la problématique est justement, est-ce qu'on va être face à une vague d'entêtement, c'est-à-dire eh bien, on va rester positionné très fermement contre cette forward guidance, on n'y reviendra pas, ou est-ce qu'au contraire, on peut lâcher un petit peu la bride sur ce principe-là, faire preuve de réalisme et reconnaître qu'aujourd'hui, eh bien, il y a un problème fiscal, un problème budgétaire à gérer, mais il y a également un problème du coût de la dette. Quand le coût de la dette commence à se voir dans le budget de l'État, c'est qu'on a un problème, et ça, c'est le rôle du banquier central.
6: Mais on pourrait dire la même chose de la France, les taux français là qui se retendent d'ailleurs aujourd'hui, le 10 ans est à 4,13, le 10 ans français, l'écart de taux avec l'Allemagne à l'instant 87 points de base. Cette tension sur la France là qui s'est accrue cet été, l'écart avec les autres pays européens aussi, est-ce que pour vous c'est dû à une prime de risque politique à l'approche de la présidentielle ou tout simplement le coût de refinancement qui augmente et du coup qui commence à se voir dans le budget et qui va se voir dans le budget à venir cet automne et mécaniquement les taux montent sans même tenir compte de la prime de risque à venir liée à cette campagne présidentielle où on voit que déjà des propositions baroques sur la dette sont en train d'émerger.
10: Ouais, c'est un petit peu, mais ce sera un mélange des deux. Les 87 points de base que vous citez, on peut très bien les comparer aux 80 points de base de la prime de terme américaine qui reflètent à peu près les mêmes facteurs. C'est-à-dire une sensibilité accrue justement au risque fiscal, au risque budgétaire dans un environnement où un grand nombre d'entreprises viennent drainer l'épargne existante. Il y a de l'épargne en Europe. Progressivement, une fois qu'on a drainé le pool d'épargne américain, on se tourne vers là où il en reste. Il en reste en Europe. Il en reste en Suisse, il en reste en Grande-Bretagne et les grandes entreprises de l'IA viennent également drainer ce pool. Donc, si vous voulez, il y a une sensibilité accrue hein, au risque politique du fait de la pression que les entreprises américaines sont en train de créer sur le marché du financement global de l'investissement. Donc, on est face à une situation un peu paradoxale. C'est le monde privé qui accroît quelque part la pression sur les États et la sensibilité des marchés au dérapage des budgets. Même problématique, même assessment, même conclusion. Et imaginez quand même que ça restaure néanmoins le rendement attendu futur sur les obligations. C'est-à-dire que l'opportunité obligataire, elle est aussi là, elle est très importante.
6: Florian Hielpeau, merci de nous avoir accompagnés. Florian Lombard-Rodier, IM. Ouais, et elle vient peut-être concurrencer les actions. Certains se demandent même si il vaut pas mieux investir dans les techs à travers leurs obligations, dont les rendements, dont les taux augmentent, plutôt qu'à travers les actions, en tout cas pour les hyperscalers. Bon, on aura l'occasion d'y revenir. Merci Florian. Le CAC 40 est en baisse en ce moment, moins 0,4%.
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6: il cartonne littéralement le portefeuille. Frédéric aussi. Frédéric Rosier est avec nous pour Mirabeau. Vous aussi, Frédéric.
11: Merci.
6: On est content de vous voir.
11: Moi aussi.
6: Pour cette rentrée, on est en train de faire notre rentrée ensemble.
11: Je vois. Voilà. Vous avez bonne ligne.
6: Ouais, vous aussi. Merci. Vous êtes bronzé, vous êtes bien. Vous avez pris le train. On parle du portefeuille BFM Responsable. Vous n'avez pas pris l'avion, Frédéric.
11: Jamais.
6: Jamais. Ouais, c'est ça. C'est le portefeuille, donc. On va regarder les performances de ce portefeuille cet été, puis les perspectives à venir pour cette nouvelle saison portefeuille BFM Responsable qui entre dans sa 7e saison, je crois.
11: Ça ne nous rajeunit pas. Hein.
6: Non, on va faire un septennat, là.
11: Oui.
6: Oui, voilà. Bon, sur l'été, pas mal. Plus 12%, c'est ça
11: Depuis le début de l'année. Donc, on a maintenu, malgré la période de distribution de dividendes, un écart de quasiment un point avec l'Eurostox. On est à plus 12, sachant qu'il y a eu beaucoup de détachements de dividendes sur la période entre mai et le mois de juillet. Et donc, malgré ça, on a ce portefeuille qui se maintient extrêmement bien, avec des performances assez hallucinantes d'ailleurs cet été sur 2-3 valeurs du portefeuille.
7: Bon, selon vous, si on regarde un petit peu les tops et les flops en matière de potentiel, qui s'en tire bien et alors, qui s'en tire moins bien?
11: Alors, j'ai fait un petit truc parce qu'on a dormi entre-temps, un petit rappel, mais on a SAP. On avait parlé de ce dossier avant les vacances. Vous savez... ERP, Progiciel contre intelligence artificielle et le retour en grâce on a même vu Microsoft aux États-Unis de rééquilibrage sur ces sociétés-là qui a été extrêmement favorable. Donc j'ai pris la performance depuis le 1er juillet, c'est plus 33%.
7: Ouais, il y a eu
11: donc c'est vraiment un rebond assez spectaculaire. On a par exemple, au moment où on se parle d'ailleurs, il y a Allianz qui est en train de battre un nouveau record, donc sur les assurances ça marche bien. Alors le contexte de taux d'intérêt remonte tôt, tant que c'est une remontée qui est graduelle, ça va, et on voit le monde de l'assurance et Allianz en profiter. Donc,
7: mais notamment pour leurs activités de gestion.
11: Bah, tout à fait, oui, c'est extrêmement profitable. Donc ça, attention, il ne faut pas qu'on ait un choc obligataire, puisque vous savez, les assureurs sont des porteurs obligataires. Oui. Là, il faut faire attention.
7: Les effets cliquets, etc.
11: Voilà. Malgré tout, on a eu des très très belles performances. À l'inverse, des choses qui avaient très très bien fonctionné. On a eu des belles publications ASML un peu corrigé d'ailleurs. Voilà, le secteur des semi-conducteurs, on a vu, alors qu'on n'a pas dans le portefeuille, des STM qui a souffert, des ASML et autres corrigés. Donc voilà, ça c'est ASML, c'est moins 8% sur la période estivale.
6: Et est-ce qu'il y a une valeur là, alors que la rentrée approche, voilà, on est en pré-rentrée, on va le dire comme ça, mais on est toujours sur l'avant, nous, précoce, Frédéric. Est-ce qu'il y a une valeur dont vous vous dites, celle-là, il va falloir la sortir à la rentrée?
11: Alors, on n'a pas encore discuté parce que j'ai des camarades qui sont
6: encore en vacances.
11: Oui,
6: on n'est pas surpris.
11: Donc je ne vais pas les gêner avec ça, mais c'est vrai, là, on a Saint-Gobain qui a fait un mois correct vraiment pour le coup, une publication qui était robuste, même un petit peu en dessous, mais globalement robuste. C'est vrai qu'on peut se poser des questions au regard de la progression du titre au sein du portefeuille, le contexte français aussi qui viendra se rajouter là-dessus. Donc je me pose honnêtement des questions sur ce genre de titre qu'on viendra peut-être éventuellement à corriger. Pour l'instant, on n'a pas pris de décision. Voilà, c'est en avant-première, mais c'est des sujets qu'on devrait évoquer quand même.
6: Vous dites, il y a le contexte français qui vient se rajouter sur Saint-Gobain, c'est-à-dire, qu'est-ce que vous voulez dire? La présidentielle, ça peut devenir un enjeu aussi pour ce portefeuille ESG, ce portefeuille?
11: Alors, vous avez vu, on a eu le go, c'est là ce week-end, hein, sur, en gros, la campagne a commencé ce week-end, pour être clair, et que le sujet écologique semble être, et avec l'été qu'on vient de subir, semble être un sujet primordial pour ces élections. Donc il est clair que la transition énergétique, l'efficience énergétique, et notamment l'habitat qui, on le sait, est une part importante des émissions de CO2, sera un des sujets majeurs sur les marchés financiers.
6: Oui, et pourtant, on sent que l'ESG, alors on verra les impacts de cet été incroyable sur l'Europe de l'Ouest, hein, parce que l'Europe de l'Est, elle a eu plus froid que d'habitude. Bon, bref. La Norvège annonce qu'elle forera dans l'Arctique, quel que soit l'avis de l'Union européenne. En tout cas, c'est ce que nous dit le ministre norvégien de l'énergie. Il va falloir qu'on fore davantage dans l'Arctique, tout simplement parce que l'Europe a besoin de notre énergie gazière et pétrolière face à ce qui se passe en Ukraine et à la menace russe.
11: Les Norvégiens qui donnent beaucoup de leçons d'ailleurs sur le ESG, sur la transition énergétique.
6: Mais okay. Là, ils disent, d'ailleurs, je le cite à nouveau, le ministre norvégien de l'énergie, on en a marre d'être la batterie verte de l'Europe.
11: Voilà.
6: Bon.
11: Voilà. Comme je dis, ils sont assez donneurs de leçons malgré tout et ils ont quand même bien profité du pétrole de la mer du Nord et donc ils ont un peu le bon rôle aujourd'hui avec le gaz et les productions de gaz. Il y a eu beaucoup de choses au niveau de la Commission européenne depuis le mois de juillet. On le sait, il y a notamment le plan d'électrification. Vous savez, on doit importer, on doit réduire nos importations de produits entre guillemets pétroliers. Donc ce plan-là, avec un accompagnement, doit réduire de 260 milliards nos importations de produits fortement carbonés. Donc là, ça va aller dans le bon sens. Là, il y a la Commission européenne aussi qui est intervenu quand même sur la simplification des règles de reporting également d'ESG, parce que c'était extrêmement complexe. Donc si on veut que ça soit adopté par l'ensemble, on réduit un peu ces contraintes pour simplifier un petit peu ce coût très important pour l'ensemble des intervenants. Il y a eu beaucoup de choses sur l'ESG. On voit par exemple Singapour qui se lance dans l'ESG, même qui accélère. On voit la Corée par exemple qui intègre maintenant des contraintes extrêmement fortes sur l'ESG. Alors la Corée est un marché extrêmement porteur ces derniers mois, mais on sait maintenant aujourd'hui des règles de reporting et de divulgation ESG vont être obligatoires pour l'ensemble des entreprises coréennes. Et même la Chine, au moment où on se parle, avance à grands pas et les entreprises manufacturières sont obligées aujourd'hui de communiquer sur l'ESG. Donc beaucoup de choses plutôt favorable sur cette thématique.
6: Et une saison plus pour son portefeuille BFM responsable donc, qui aura surperformé encore, et depuis début d'année, plus 12% contre plus 11% pour l'Eurostock 50.
11: Voilà. Oui, et
6: bravo.
11: Et on voit quand même, il y a eu de la collecte sur les ETF ESG. Il y a plus de 2000 ETF ESG dans le monde. Plus de 2000, et il y en a plus de 250, 270 qui dépassent le milliard. Donc on voit quand même que ce flux-là, malgré tout, malgré les... Ah, il y a eu des polémiques à un moment donné sur la gestion ESG, des sous-performances aussi par moment. On voit que cette thématique, elle est encore présente et tous les gros ETF ESG ont collecté ces derniers temps.
6: Frédéric Rosier pour Mirabeau. Merci Frédéric d'être passé nous voir aux côtés donc pour cette nouvelle saison de Stanislas de Bailliencourt, Sycomore AM et Guillaume Chaloin pour Delubac Asset Management, nos trois co-gérants de portefeuille. Merci beaucoup. Le CAC est en petite baisse dans un instant. C'est la famille, le grand retour de la famille BFM Bourse pour commenter cette séance ensemble, vous aider à anticiper la suite aussi. Puis combattre les idées reçues, on recevra Mathias Bacino dans, allez, 1 minute 30. À tout de suite.
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6: C'est la famille BFM Bourse, elle est de retour, cette famille. C'est le seul endroit au monde, vous savez, vous n'avez pas oublié quand même, le seul endroit au monde où vous choisissez vraiment votre famille. Et bien cet endroit, ce seul endroit au monde, est de retour pour une nouvelle saison. Sabrina Salghi, notre meilleur endroit au monde. Bonsoir, bonjour Sabrina.
16: Bonsoir, bonjour, ça dépend où on se place dans le
6: voilà, horaire. Certains nous écoutent peut-être déjà le soir.
16: Hein, peut-être, oui.
6: Ceux qui nous écoutent en Asie.
16: Exactement.
6: Jamais bfmbourse.com. Voilà, la famille partout. Il est là aussi, Antoine Larigauderie. Et re, oui. Antoine.
7: Re.
16: Et bonjour, Antoine. Bonjour.
6: J'ai envie de dire re, parce que maintenant, Antoine assure l'ouverture de Wall Street chaque jour.
7: Et ouais. Tu as vu?
16: Et enfin, oui,
7: ouais, t'as
6: gros,
7: vu,
6: gros bras. Hein.
16: Bravo. Ah ouais.
7: Podcast et replay, hein, ça y est déjà.
16: J'aime bien le petit instant autopromo, mais il faut.
6: Et 26 minutes complètes dédiées à Wall Street, à l'ouverture de Wall Street. C'est USA Today, plus que jamais, chaque jour. Donc, cette nouvelle émission sur BFM Business avec Antoine. Ici, en Europe, comment va-t-on? Et sur les marchés globaux, comment va-t-on? C'est la première émission de la saison. On aurait aimé la démarrer cette saison dans le vert. Ben, c'est pas le cas.
16: Eh non, c'est un début de saison prudent. Bon, d'un côté, les ingrédients ne plaident pas pour une hausse du CAC. Hein. Et des marchés européens, bon, on a le retour de la guerre commerciale entre le Canada et les États-Unis. Bon, ça, c'est un petit retour. Aussi, bon, Trump qui affirme que l'Iran s'effondre complètement.
7: Vu la tranche de ses obliques ou bien.
16: Oui, bon. Pardon. Oui, voilà. Non, c'était la petite vanne, elle était pas mal. Donc, mis bout à bout, on a le secteur auto qui patine. Plus que patine, hein, puisqu'on a Volkswagen, enfin son patron, qui a dit que bon, la situation du groupe était un peu complexe. Hein,
6: pour il aurait dit dans une note interne, le patron Volkswagen, que le groupe est dans un état plus que critique.
16: Plus que critique,
6: plus
16: ouais.
6: Que critique. Wow.
16: Donc, ça pèse sur le secteur auto aujourd'hui.
6: C'est vrai. Mais enfin, Volkswagen ne s'effondre pas, moins 1,7, alors que son patron dit que c'est plus que critique. Dans une note interne.
16: Hein, dans une note interne. Voilà.
7: Donc, comme d'hab, c'est Stellantis qui prend tout.
16: Voilà. La
7: moins
16: victime.
7: 4,14. Ouais. On n'est pas encore sur les plus bas historiques. C'était 4,37. Mais on n'est pas loin. 4,46 quand même. Ça ne fait pas les affaires.
6: Il y a une devise qui est au plus bas historique aujourd'hui face au dollar. Alors, vous citiez rapidement l'Iran. Bah, c'est justement la devise iranienne. Alors, certes, les obligations américaines sont sous pression, on est bien d'accord. Oui. Mais enfin, le rial est à un plus bas historique face au dollar. Scott Bessent, ce soir, doit faire des annonces pour isoler davantage l'Iran d'un point de vue économique. Voilà. Le rial au plus bas face au dollar.
7: Oui.
16: Oui.
6: Bon, il doit l'être à peu près tous les jours depuis un petit moment. On suit aussi ce marché obligataire, bien sûr, et on va en parler, bien sûr, avec nos experts. Oui, c'est BFM Bourse qui est de retour, et lui aussi, oh, petit joueur, Romain Daubry, il était avec nous seulement au téléphone. Il ne voulait pas se montrer aujourd'hui, Romain, pas de visio. Bonjour Romain, vous êtes là?
17: Bonjour Guillaume.
6: Bah, oui,
17: on est déçu pas aujourd'hui, mais je serai en visio mercredi, et je serai avec vous jeudi en plateau.
6: Ah, ça va super. Alors, c'est pour mieux vous maquiller alors. Bon,
17: exactement.
6: Romain, on est ravis de vous retrouver, même au téléphone, Romain, depuis les bureaux de Bourse Direct. Comment sentez-vous en cette rentrée de BFM Bourse, même si les marchés ne se sont jamais vraiment arrêté, les forces en présence, Romain.
17: Bien, vous avez décrit le contexte déjà pas mal, c'est assez lourd. Le message donné la semaine dernière sur la plupart des grands indices, c'est quand même au moins de la défiance. Il faut dire qu'on entame une nouvelle échéance technique, celle du mois d'août sur les marchés dérivés, c'est clôturé vendredi dernier, on entame septembre, ça peut être toujours un pivot de marché. On peut dire qu'au cours de la hausse de cet été, eh bien, il y a eu de l'intérêt acheteur dans le sens de la tendance sur les indices américains, et qu'on n'a pas de complaisance sur l'indice S&P 500, le ratio put-call est à 0,93, ça veut dire qu'on est quand même relativement vigilant dans ce contexte, ça se voit, les indices n'accélèrent pas trop à la baisse malgré le contexte de tension globale. En Europe, c'est un peu différent, sur l'Eurostox, ça a été un peu mou en termes d'intérêt, on s'attendait à un mouvement haussier, mais avec un manque de momentum, ça a été le cas, et en revanche, là, le ratio put-call est quand même très très optimiste, on est à 0,55, ça veut dire que les opérateurs sont vraiment très très peu couverts sur les portefeuilles. Ça peut déclencher des mouvements de baisse et c'est un peu les signaux qu'on a eu, les prémices de signaux qu'on a eu la semaine dernière sur des indices comme le DAX, l'Eurostox, le S&P 500 aux États-Unis et le Nasdaq. On a eu ce qu'on appelle des avalements baissiers en hebdomadaire. On a ouvert la semaine dernière plus haut que la semaine précédente, mais on a clôturé nettement en dessous. La bougie de la semaine dernière a englobé celle de la semaine d'avant. C'est un coup d'arrêt au moins marqué dans la tendance.
6: Quels sont les prochains seuils techniques qu'il va falloir avoir en tête et suivre, Romain?
17: Alors, il va falloir suivre, à mon sens, particulièrement le DAX, parce que en plus de cet avalement baissier hebdomadaire, il a formé une structure de retournement baissière, qu'on appelle une vague de Wolf, on en parle de temps en temps ensemble, et il y en a une ici. Ça pourrait envoyer l'indice DAX autour des 24 000 points, donc un mouvement de baisse qui pourrait être un peu marqué, alors que l'indice cote à l'instant 26 070 points. Le niveau d'alerte qui va enfoncer le clou de ce mouvement baissier, c'est 25 890. Tant qu'on est au-dessus, c'est une simple consolidation. Si on regarde à Paris, sur l'indice CAC 40, on avait évoqué ces cibles haussières ensemble avant l'été, on est allé les chercher. C'était ce niveau de 8624 qui était une première cible, extension 8840. On s'est arrêté à mi-chemin entre les deux, 8726. Là, on revient sur un niveau clé, c'est 8435 points. Il faut vraiment préserver cette zone de prix dans une centaine de points, 8335, 8435. Sinon, on invalide complètement la hausse récente et puis la tentative de stabilisation qu'on essaie de mettre en place. Donc, ce sont vraiment la zone de prix à surveiller. Et si on veut un point de repère sur les indices américains, sur le S&P 500, c'est la zone 7580-7639 qu'il faut préserver. On l'a testé parfaitement encore une fois aujourd'hui.
7: Romain, il y a une technique pour se couvrir sur les marchés qui peut être intéressante, c'est d'avoir en portefeuille des actions de sociétés d'arbitrage, et notamment ABC Arbitrage chez nous, un spécialiste du hedge, de la couverture. On voit que ce n'est pas si simple non plus, parce que le titre a quand même une configuration technique particulière. Elle pourrait s'arranger dans les prochains jours.
17: Oui, effectivement, ABC Arbitrage, c'est un titre qui avait longtemps baissé jusqu'en mars-avril 2024. Gros rebond ensuite, le titre valait 3, il est remonté à 6-10. Depuis ce rebond, et donc ce sommet récent en juin 2025, ça fait plus d'un an que le titre baisse, on est revenu tester un niveau de support intéressant, c'est 5, et effectivement, on trouve que le titre est plus solide dans ce contexte de marché, et donc ça pourrait être un titre qui pourrait être un peu plus surperformant dans ce contexte un petit peu compliqué. Parmi les autres arbitrages qu'on peut regarder, on voit quand même que le Bitcoin s'est quand même très très bien comporté la semaine dernière. On a eu aussi, en termes de diversification, encore une fois, pas mettre toute son allocation dessus, et puis des métaux, l'or, l'argent, le platinium notamment, se comporte plutôt mieux dans ce contexte. Donc un secteur des matières premières et des métaux notamment, et des minières défensifs, qui s'est particulièrement bien comporté. Il y a le secteur de la santé qui a bien surperformé aussi.
6: Effectivement, merci beaucoup Romain. On vous retrouvera à la clôture des marchés tout à l'heure, ce sera à 17h35. Vous citiez l'or qui a bien progressé ces dernières semaines. C'est vrai, on en parlera tout à l'heure, et le Bitcoin, on est presque à 80 000 dollars en ce moment. Tiens, vous savez que les États-Unis mettent en place des droits de douane supplémentaires de 50% sur les biens canadiens. Ça concerne entre autres aussi l'acier. Du coup, les acteurs américains de l'acier profitent de ces droits de douane sur l'acier canadien. On a Nucor Corporation qui est coté à Wall Street, donc qui gagne 3%, et Cleveland Cliffs, autre groupe américain, qui gagne 6% aujourd'hui. Voilà certains groupes de l'acier américain qui profitent donc de ces droits de douane de 50% infligés par Washington sur les biens canadiens. Et le Canada promet en riposte d'infliger les mêmes droits de douane sur les produits importés des États-Unis. Voici notre question du jour, parce que vous faites tous partie de la famille BFM Bourse. On reprend nos bonnes habitudes sur les réseaux sociaux X et LinkedIn. On vous interroge chaque jour. Voici la question. C'est le moment, tant attendu. La rentrée approche. Pour vous, quelle sera cette semaine le rendez-vous qui impactera le plus le CAC 40? Est-ce que ce sera Jackson Hole qui démarre en fin de semaine? Est-ce que ce sera les annonces attendues ce soir de Scott Bessent pour calmer le marché obligataire? Nvidia, grosse semaine, Nvidia qui va aussi publier, ou pourquoi pas, parmi les facteurs qui vont impacter le CAC 40, toujours l'OAT, l'évolution des taux français qu'on suit comme le lait sur le feu. Qu'est-ce qui, cette semaine, impactera le plus le CAC? D'après vous, Sabrina?
16: Alors moi, je vais pas être très, très... Ouais, je vais être plutôt sur la publication d'Nvidia. Voilà, je suis pas super funky aujourd'hui pour cette rentrée, mais je vais plutôt dire Nvidia, qui est quand même juste la première capitalisation mondiale qui va publier. À chaque fois, on attend, a priori, les attentes sont plutôt sur un dépassement des prévisions et des objectifs, mais avec Nvidia, il en faut toujours, toujours plus. Alors, effectivement, c'est quand même le baromètre suprême des dépenses des hyperscalaires, et surtout, le groupe a annoncé aujourd'hui des hausses de prix supérieures à 15% sur certaines de ces puces. Est-ce que ça va refroidir nos chers hyperscalers? Enfin, en tout cas, Nvidia, ça va être pour moi, la publication la plus scrutée. Et pourtant, on a aussi une publication en France qui va être scrutée mercredi soir. C'est celle d'Eiffage. C'est l'un des derniers groupes à pouvoir et à clore le bal des publications estivales. Et ce sera le lendemain, ce sera Pernod Ricard, mais là, ce sera pour ses résultats annuels.
6: Voilà, exactement. On aura quelques publications aussi ici à Paris cette semaine. Mais donc, pour vous, plus que Scott Bessent ce soir, plus que Jackson Hole, plus que les taux français, c'est Nvidia qui fera la loi sur les marchés, sur le CAC 40. Et pour vous, Antoine?
7: Moi, je vais répondre la hausse du rendement de l'OAT. Je crois que jamais on a atteint un tel niveau de n'importe quoi dans le terme de propositions politiques en ce moment. Alors, la présidentielle est ouverte. Et là, dernièrement, on parle de... Mais on va forcer la BCE à racheter notre dette. Parallèlement, on voit Scott Bessent qui va piocher dans le livret A du trésor américain pour calmer un tout petit peu le marché. Enfin, pas du tout le calmer, hein. Si on regarde bien, c'est comme s'il avait mis une fiole dans l'océan. Il y a une sorte de course à l'échalote, à l'interventionnisme, mais qui est tellement illusoire. Enfin, je veux dire, on est tous poussés vers la falaise avec. On est encore en train de négocier avec le mur qui est en train de nous pousser directement dans le vide. Il va bien falloir qu'on s'attaque aux vrais problèmes avec des vraies solutions à un moment. Et là, en faisant toutes ces propositions, vous savez, c'est la fameuse fenêtre d'Overton, à force de raconter des énormités à longueur de journée, ben on finit par ouvrir des débats sur ces énormités et ça devient des choses tout à fait mainstream.
6: Oui, on s'y habitue.
16: Oui, bon, on s'y habitue, c'est normal. Ouais.
7: Voilà, et donc du coup, ben, on est à 4,12 sur le 10 ans français et c'est une situation totalement anormale. Et de la même manière, ben, les États-Unis vont devoir quand même, à un moment donné, remettre leur destin dans les mains de quelqu'un qui sait faire et qui pourra les tirer de cette situation, parce que c'est quand même très très gênant.
6: Est-ce que ce sera Scott Bessent ce soir? Il doit faire des annonces pour freiner la dérive du déficit américain.
7: On parle de 1000 milliards de dollars mis sur la table. Donc ce serait la totalité du fameux fonds d'urgence du Trésor américain, qui est de 943, nous disait John Plassard tout à l'heure, plus un petit peu plus, et éventuellement passer devant le Congrès pour demander une rallonge. Mais tout ça pour faire quoi? Pour calmer les taux une demi-journée avant
16: c'est
7: que ça soit.
16: Oui, c'est hyper permis.
7: C'est super dangereux.
6: Ouais. Et 10 ans français qu'on suit aussi, vous le disiez, l'écart de taux avec l'Allemagne. Alors, l'écart de taux est de 86 points de base là, donc on est sur un écart de taux au plus haut depuis quasiment un an et demi. Et mine de rien, cet été, la France est passée en termes de taux sur des niveaux plus élevés que toute l'Europe du Sud. Hein. On emprunte plus cher que le Portugal, l'Espagne ou l'Italie. Vos réponses à vous tous, elles comptent encore plus vos réponses sur nos réseaux sociaux. Pour vous, qu'est-ce qui impactera le plus le CAC ces prochains jours? Et vous êtes une majorité à être d'accord avec... Oh, il y a match quand même entre vous, là, Antoine et Sabrina. Majorité quand même légère sur Nvidia. Ouais, bravo Sabrina.
16: Merci.
6: 34% d'entre vous pensez que c'est Nvidia qui fera la loi sur le CAC 40. 31% juste derrière, que ce sera les taux français, l'OAT. À suivre. Et puis donc, Jackson Hole aussi, ce sera en fin de semaine pour le coup. On voit que pas grand monde n'attend grand chose parce que c'est la promesse de Kevin Warsh, en dire le moins possible désormais pour moins que ses prédécesseurs piloter les marchés. Donc, il risque de ne pas dire grand chose à l'occasion de Jackson Hole. En tout cas, Kevin Warsh s'exprimera à l'occasion de ce symposium. Ce sera vendredi soir. Heure française, Wall Street est mitigée. Le CAC perd 0,26%. Mais il y a une valeur que vous avez repérée, passionnante valeur dont on parle peut-être pas assez, liée d'ailleurs à l'actualité culturelle du moment. Sabrina, l'Odyssée, le film L'Odyssée a dépassé les 6 millions d'entrées et devient le plus gros succès de l'année en France. C'est aussi le premier à avoir été entièrement tourné en IMAX. Et bien derrière cette technologie se cache une entreprise canadienne cotée en bourse qui gagne encore IMAX Corporation 4% cet après-midi.
16: Et oui, et Guillaume, IMAX est aussi une entreprise cotée aux États-Unis depuis plus de 30 ans et qui est à l'origine en fait d'un format de pellicule qui offre une qualité d'une surface d'image spectaculaire. Alors cette entreprise, en fait, elle n'a pas ses propres salles de cinéma, mais elle loue ou elle vend sa technologie à des exploitants de salles de cinéma, mais aussi à des prestataires de spectacles. Alors, c'est cette entreprise qui s'appelle IMAX.
6: Effectivement, IMAX encore en hausse aujourd'hui, qui cartonne en bourse avec les débuts stratosphériques de ce film, L'Odyssée. On salue Homer, hein, sans qui rien n'aurait été
16: possible.
6: Exactement,
16: et depuis quelques semaines, l'action, elle carbure, hein, et c'est bien évidemment, et vous l'avez dit, Guillaume, c'est lié au succès de ce long métrage revisitant L'Odyssée d'Homer. Alors, depuis la sortie de ce film mi-juillet, le titre est à des sommets, gagne un peu plus de 30% et même près de 100% sur un an. Alors, l'entreprise s'attend à atteindre un chiffre record de plus de 1,4 milliard de dollars de recettes au box-office, et grâce bien sûr à The Odyssey, mais pas que, mais aussi à Dune 3, hein, qui sortira en décembre et qui est en partie filmé avec des caméras IMAX.
6: Et est-ce que ce succès-là, et d'un coup la lumière sur IMAX, pourrait donner des idées, un peu d'appétit à un prédateur?
16: Peut-être. C'est ce qu'en tout cas a rapporté le Wall Street Journal en mai, qui avait indiqué que la société canadienne avait tenu des discussions préliminaires en vue d'une potentielle vente. Et les déclarations de son patron à CNBC sont loin d'être équivoques. Si les gens viennent nous voir, vous savez, on écoutera.
7: Ouais. Je verrais bien Sony sur le coup. Ou alors, évidemment, une énorme boîte américaine. Une boîte tech.
6: Ouais. IMAX encore en hausse aujourd'hui, et donc l'Odyssée, on s'est tous promis, là, juste avant la famille, d'aller voir, effectivement, parce qu'on adore, on a... Antoine, vous avez une culture hellénique, voilà, moi j'ai une mère qui était prof de lettres classiques aussi,
16: oui, non,
6: donc
16: moi.
6: Ça vous parle pas, vous savez.
16: Non, pas trop.
7: De l'aveu d'un helléniste, c'est faut faire un peu l'impasse sur deux, trois incohérences, mais sinon c'est un film tout à fait regardable.
6: on a tous en nous un peu de graisse antique, hein, sans en être forcément toujours conscient. Le CAC 40 est en baisse de 0,3%. Quelles valeurs se sont distinguées et sortent de l'été avec le plus de potentiel? Bertrand Lamiel, là-dessus, nous a répondu, c'était à 16h, et a retrouvé en replay, il nous a cité deux valeurs qui, à ses yeux, après leur publication et au sortir de l'été, présentent plus de potentiel que les autres. Vous pourrez les retrouver en réécoutant Bertrand Lamiel en podcast et replay. Il est 16h47. 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Il va nous accompagner aujourd'hui. Mathias Bacino nous rejoint, directeur des marchés européens pour Trade Republic. Bonjour Mathias.
18: Bonjour Guillaume, bonjour.
6: Bienvenue
18: à tous.
6: On est ravis aussi de vous retrouver Mathias. Welcome pour la rentrée de BFM Bourse. Le gouvernement envisagerait d'interdire dans le PEA les ETF à réplication synthétique qui permettent par exemple d'acheter des actions américaines. Certains pensent en effet que le PEA doit être réservé, le PEA, aux seuls ETF Europe. Vous n'êtes pas complètement d'accord et vous dites même gros mytho. Vous foudroyez cette idée qui circule de sortir du PEA les ETF synthétiques. Vous dites gros mytho. Déjà, c'est quoi un ETF synthétique, Mathias ?
18: Alors, un ETF synthétique, c'est ce qui a failli m'empêcher de passer de bonnes vacances cet été, puisque la proposition est effectivement sortie à la fin du mois de juillet. Un ETF synthétique, c'est un fonds qui réplique la performance d'un indice boursier. Et au lieu d'avoir les composants de cet indice boursier dans le fonds comme étant une réplication donc physique, eh bien, un fonds à réplication synthétique va détenir d'autres actifs dans son fonds et échanger la performance de ces actifs contre la performance de l'indice souhaité. C'est ce qu'on appelle en anglais un swap ou un échange de performance. Et dans le cadre du PEA français, eh bien, ce sont des ETF qui permettent par exemple d'investir sur un indice mondial comme le MSCI World, alors que pour être éligible au PEA, un fonds doit détenir 75% d'actions européennes. Et le MSCI World n'étant pas encore composé à 75% d'actifs européens, eh bien, c'est fait par le biais de la réplication synthétique. Ça pose la question de l'exposition économique, puisque l'ETF en question détient bien 75% au moins d'actifs européens, sinon il ne peut pas être éligible au PEA. Mais par le jeu des couvertures, eh bien, il peut y avoir une exposition économique qui, in fine, et part bien effectivement à l'étranger. Donc, nos dirigeants politiques actuels estiment que peut-être ces ETF à réplication synthétique sont une manière d'abuser l'avantage fiscal qui est donné au PEA, puisqu'on paye, on ne paye pas l'impôt sur le revenu, sur les plus-values générées sur le PEA. Et d'autres estiment que non, puisque comme ces fonds détiennent bien des actifs européens in fine, eh bien, ils méritent toujours d'être éligibles au PEA. C'est un serpent de mer de la législation du PEA qui revient régulièrement tous les ans. Et à un moment où l'État français cherche désespérément plus d'impôts, eh bien, il est revenu sur le devant de la scène. Mais moi, je ne suis pas d'accord.
6: Bon, est-ce qu'on peut dire donc qu'en théorie, ces ETF n'auraient jamais dû être éligibles au PEA ?
18: La législation du PEA est bien fondée sur la détention d'actifs. C'est-à-dire, quels sont les actifs détenus dans le fonds et est-ce que ces actifs sont européens ? Si le législateur avait voulu éviter que les ETF synthétiques soient éligibles au PEA, il aurait dû faire une loi qui se base sur l'exposition économique et non pas sur la détention. Par parenthèse, s'il avait fait ça, ça aurait ouvert tout un tas d'autres portes, entre autres aux produits structurés, pour être éligibles au PEA. Donc, je ne sais pas si ça aurait été mieux ou moins bien. Il y a une chose qui est sûre, c'est que comme la loi a été faite comme ça, on ne peut pas en vouloir aux gens et aux fabricants d'ETF d'avoir trouvé une solution pour obéir à un principe simple, investir à long terme. Le mieux, c'est d'être diversifié, avec le moins de frais possible et avec les impôts les plus faibles possibles. Et aujourd'hui encore, la meilleure manière de commencer à investir en France, c'est avec des ETF très larges, dans un PEA. Ça, c'est la réalité.
6: Parce qu'on n'arrête pas de dire, et vous n'arrêtez pas de dire, qu'un bon investisseur diversifie ses placements. Donc, le fait de vouloir investir à l'international au-delà de l'Europe, on ne peut pas le reprocher aux citoyens. C'est ça qui est paradoxal.
18: C'est pas que moi qui le dis, puisque en Suède, par exemple, où l'ISK est un fonds, un type de placement qui permet d'investir pour sa retraite, eh bien, cet ISK, lui, est ouvert, il a des avantages fiscaux, et en 10 ans, il a permis de collecter l'équivalent de 30% du PIB du pays. Par ailleurs, des centaines de milliers, probablement quelque chose comme 500 000 nouveaux PEA ont été ouverts par des gens de moins de 40 ans en France depuis 18 mois. Donc effectivement, il y a là une manière très efficace de commencer à investir à long terme. À nouveau, si vous le faites avec un contrat d'assurance vie, par exemple, qui a 2% de frais de gestion annuels, eh bien, le résultat, au bout de 20 ans, il est moitié moindre que sur un PEA sans frais de gestion.
19: Sabrina.
18: Donc, c'est un enjeu absolument déterminant à l'heure de la crise des retraites. Et c'est typiquement le cas où le mieux est l'ennemi du bien, puisque si on interdit les ETF globaux dans le PEA, c'est pas juste les ETF internationaux qui sortiront du PEA, c'est le PEA tout court qui perdra de son attractivité, et donc des centaines de milliers de personnes qui ne découvriront jamais l'Eurostock 600 qui complète très bien un MSCI World.
16: Mais Mathias, déjà, j'espère que vous avez passé malgré tout de super bonnes vacances, malgré cette et concrètement, c'est quoi les conséquences de cette interdiction?
18: Alors d'abord, je dois dire que je ne m'avoue pas vaincu, et nous sommes nombreux dans ce cas. Et même si il y a des lobbies très forts à l'œuvre pour que le PEA perde son attractivité au profit de l'assurance vie, eh bien, c'est pas encore fait.
19: Ah, vous pensez qu'il y a ça derrière aussi, vous?
18: Je suis malheureusement plus assez jeune pour avoir le luxe de la naïveté, et je suis habitué des arcanes parisiennes. Donc les conséquences directes seraient multiples. La première, c'est que le PEA perdrait totalement son attractivité, l'effet d'image serait catastrophique, et donc toute cette nouvelle génération qui commence à investir, eh bien, sans doute, il y aurait un frein à ce mouvement, ce qui serait évidemment une très mauvaise nouvelle. L'autre conséquence très directe, c'est que si ces ETF sont interdits, eh bien, d'une manière ou d'une autre, il faudra que les gérants de ces ETF vendent les actifs européens qui sont détenus dans les ETF synthétiques. Donc ça ferait une vente d'actifs européens probablement assez massive. Il est difficile de savoir l'encours réel de ces ETF synthétiques en PEA, mais les estimations que j'ai pu consulter sont entre 10, 20, 30 milliards d'euros d'encours sur ces ETF dans des PEA. Donc ce serait évidemment une vente d'actifs européens. L'autre conséquence très directe, eh bien, ça serait que l'assurance vie, une nouvelle fois, serait remise en avant.

0: investissent. Donc je vais m'opposer de toutes mes forces à ce changement, parce que on a vu sur les réseaux sociaux ces derniers jours que les fédérations professionnelles s'en accommoderaient très volontiers, à condition qu'il y ait une clause du grand-père, c'est-à-dire à condition que les ETF synthétiques, déjà dans les PEA, puissent y rester. Moi, je ne suis pas du tout d'accord avec ça. À nouveau, le seul gagnant d'un tel changement législatif, ça serait l'assurance vie, qui n'est toujours pas transférable dans notre pays et qui prélève à peu près 70 milliards d'euros de frais annuels sur l'épargne des gens. Donc, ça serait très dommageable. L'épargne et l'investissement de long terme des gens méritent sans doute mieux qu'une disposition en loose day dans le budget 2027. Et alors qu'on a un débat présidentiel qui arrive et qui commence par, ces derniers jours, la dette, ça va continuer sur la dette, après ce sera le pouvoir d'achat, et à la fin on s'apercevra que ce qu'il faut favoriser, c'est l'investissement des jeunes.
1: Alors, Mathias, justement, on met ça de côté, pour soutenir l'investissement alors des jeunes ou des moins jeunes en Europe, il y a d'autres pistes. Qu'est-ce qu'on peut éventuellement souhaiter là-dessus?
0: Alors, moi je fais deux propositions que je formule dans le débat public, on verra qui les reprend, mais la première, ça serait peut-être de sortir de leur prison communicationnelle les émetteurs d'actions françaises, parce que un émetteur d'actions françaises est littéralement dans une prison communicationnelle. C'est-à-dire, aller dire à un directeur financier d'un grand groupe du CAC 40 qui peut aller faire la promotion de son titre sur les réseaux sociaux, vous allez être bien reçu. Ils sont absolument terrifiés par la réglementation. Et donc, tant qu'on aura des entrepreneurs américains qui, toute la journée, communiquent sur les réussites de leurs entreprises sans aucun contrôle sur les réseaux sociaux, et des entrepreneurs français et des chefs d'entreprise français qui ne pourront pas communiquer, on ne risquera pas d'avancer. La deuxième chose, c'est de rendre, et ça, c'est une proposition que je vais détailler dans les semaines qui viennent, le PEA ouvert aux enfants. Pourquoi les enfants sont les seuls à ne pas pouvoir ouvrir un PEA en France, alors que c'est la meilleure enveloppe pour investir à long terme? Parce qu'il y a une chose qui est certaine, parce que ça, moi, je l'ai observé moi-même dans les chiffres de Trade Republic en France depuis 5 ans, c'est que quelqu'un qui commence à investir dans un ETF MSCI World, eh bien ensuite, il investit dans de l'Eurostock 600. Et après, il investit aussi sur les marchés émergents. Mais si on veut que les gens investissent sur le CAC 40, sur l'Eurostock 600 et sur les champions français, il faut d'abord qu'ils investissent. Je rappelle que quand on a mis la flat tax à 30% en 2017, eh bien, et que ça n'a pas bougé jusqu'à 2026, le rendement de la flat tax a été multiplié par 2 pour les finances publiques. Le taux est resté stable. Là, on proposerait un 7e changement du PEA en 7 ans, de l'instabilité, et très clairement dans les communautés digitales, ça s'agite très fort. Voilà. Donc, j'insiste là-dessus. C'est une mesure qui pourrait être perçue par certains politiques comme une victoire de communication sur la souveraineté européenne. Ça aurait comme impact la vente forcée d'actifs européens. Ça aurait comme impact de faire qu'une génération qui est en train de prendre son argent en main arrête sans doute de le faire. Et ça, ça mérite peut-être un débat plus important qu'une ligne dans le budget 2027. Mettons ça dans le débat présidentiel, il va être agité, il va être vivant, et là, on pourra vraiment trouver des solutions.
2: C'est ça, mais que les propositions soient mises sur la table et avec une forme de sincérité et que chacun joue franc jeu, quoi. C'est ça l'idée. Et vous dites, voilà, derrière l'idée de supprimer les ETF synthétiques des PEA, il y a une autre intention qui n'est pas mise en avant, en faveur de l'assurance vie, manifestement, et par ailleurs, ce serait contre-productif aussi pour encourager, en plus, l'investissement dans le cadre, par exemple, de la préparation de nos retraites. On a tous ces enjeux-là à adresser en même temps. Merci beaucoup, Mathias, d'être venu nous voir.
0: Merci à vous.
2: C'est le mythomètre, c'est le nouveau nom. Avant, c'était le bullshito, mais en fait, ça passe moins bien sur YouTube, bullshito, parce que bullshit, ça fait vulgaire, alors YouTube référence moins. Du coup, on s'est dit mythe. Un mythe, c'est plus... Voilà, on revient aux racines héléniques, là, pour le coup, on s'est dit, c'est mieux.
0: J'aime beaucoup les racines héléniques, pour citer régulièrement des penseurs grecs, donc bravo de faire ça à la télé. Et de toute façon, le jingle avec le tonnerre parle pour lui-même, donc...
2: Voilà. Et c'est un latin qui nous le dit, Mathias Bacino. Merci Mathias d'être passé nous voir, directeur des marchés européens de Trade Republic. C'est la fin de ce conseil de famille. Merci Sabrina.
3: Merci.
2: On se retrouve demain pour de nouvelles aventures. BFMBourse.com, pas mal d'articles, dont celui sur IMAX à consulter. Vous êtes lâchés sur les articles, Sabrina, ils sont très nombreux pour entamer cette nouvelle saison. Le CAC 40 est en petite baisse. Avec Antoine, on vous donne rendez-vous dans une poignée de secondes pour la dernière ligne droite de cette séance. À tout de suite.
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4: Tout le monde a le cerveau pour gagner de l'argent en bourse, mais tout le monde n'a pas l'estomac. Alors on va essayer de vous le donner, l'appétit pour les marchés, et vous rendre un peu d'estomac pour vous apporter un max de potentiel aussi. C'est une nouvelle saison de BFM Bourse qui s'ouvre avec, en fil rouge, il est là bien sûr, Antoine Larigauderie. Rebonsoir Antoine.
5: Rebonsoir Rio.
4: À retrouver aussi en replay, puisque vous assurez désormais l'ouverture de Wall Street, c'est USA Today, cette nouvelle émission. C'était fort avec John, hein, tout à l'heure, je vous ai écouté, c'était très intéressant.
5: Oui, on a parlé de tout, on a parlé de Scott Bessent, on a parlé des taux, on a parlé de Jackson Hole qui va s'ouvrir, on a parlé aussi de Moderna qui est peut-être en train de révolutionner la recherche contre les cancers de la peau. C'est passé un peu inaperçu la semaine dernière. Le titre a quasiment doublé de valeur et il y a de gros espoirs autour de cette technologie de l'ARN messager qui avait fait tellement débat pendant la recherche sur le Covid, mais qui là est appliquée à la recherche contre les cancers de la peau et qui est peut-être en train de révolutionner la médecine à ce niveau-là.
4: Effectivement, Moderna qui a doublé la semaine dernière à Wall Street sur ce vaccin en phase 3 en plus contre le cancer de la peau. Votre mot du jour, parce qu'on parlait de Wall Street là, et puis il y a la séance aussi en Europe, les marchés globaux, le CAC est en petite baisse, comment vous la voyez? Votre mot du jour, Antoine?
5: Bah, torpeur, toujours. On reste sur cette torpeur estivale avec un CAC 40 qui ne fait pas grand-chose, moins 0,32%. Alors, doucement, on corrige. Hein. Il y a deux semaines, on était encore sur de nouveaux records historiques au-delà des 8700 points. Là, on n'est plus qu'à 8457. Moins 0,8% pour l'Euronext Tech Leaders, l'Eurostock 50, moins 0,25. Et du côté de Wall Street, c'est très partagé. Moins 0,67 pour le Nasdaq et plus 0,23 pour le Dow.
4: C'est la prudence qui l'emporte avant grand rendez-vous cette semaine. Jackson Hole, ce sera en fin de semaine, mais surtout Nvidia. Nvidia va annoncer ses résultats, ce sera mercredi soir. Nvidia qui a indiqué apparemment à certains de ses clients une hausse du prix de ses puces, de certaines puces, de 15% pour répercuter la hausse du prix des cartes mémoire. On voit qu'Nvidia ne maîtrise pas tous les prix, alors on verra s'ils parviennent à répercuter ces hausses du prix des cartes mémoire sur leurs clients sans que les volumes n'en pâtissent. Nvidia publiera donc mercredi soir ses résultats. On va suivre cette semaine à nouveau le marché obligataire, bien sûr, d'autant que les taux américains restent tout à fait tendus. Le 30 ans américain reste sur des taux de quasiment 20 ans et Scott Bessent, ce soir, va faire de nouvelles annonces. Il promet des annonces pour freiner la dérive budgétaire américaine et ainsi essayer de calmer le marché obligataire. On verra si ça marchera mieux que la semaine dernière. Et puis à suivre aussi l'Iran quand même, parce que sur l'Iran aussi, Scott Bessent va s'exprimer ce soir. Il promet un D-Day économique. Le rial, la devise iranienne, est au plus bas aujourd'hui face au dollar. Plus de détails à suivre. BFM Bourse sur l'ensemble de ces batailles de marché et BFM Business au cœur de l'ensemble de l'actualité macroéconomique du jour qui est riche, notamment ici en France avec donc le débat budgétaire plus compliqué que jamais. Lors du premier conseil des ministres de rentrée ce matin, Emmanuel Macron a alerté sur les tensions sur les finances publiques, une situation qui va nécessiter beaucoup de rigueur pour l'élaboration du budget, selon la porte-parole du gouvernement. Et pour faire des économies, une des premières mesures concerne le plafond des franchises médicales. Ce plafond sera porté à 140 euros au total, contre 100 euros aujourd'hui, selon un projet de décret. La désindexation des retraites fait également partie des pistes explorées. Le prince héritier saoudien Mohamed Ben Salman est en visite à Paris. La journée d'hier a été consacrée à l'e-sport. Et aujourd'hui, Mohamed Ben Salman retrouve Emmanuel Macron pour parler géopolitique, cette fois, et notamment du renforcement des liens économiques entre la France et l'Arabie saoudite. Les États-Unis augmentent donc la pression sur l'Iran. On en disait un mot, on va rentrer davantage en détail dans un instant. Scott Bessent, ce soir, fera des annonces. Il promet un D-Day économique destiné à couper toutes les ressources financières de l'Iran. Le pétrole reste proche des 90 $, 90 $70 sur le Brent en ce moment. C'est BFM Bourse, on est à vos côtés. Bienvenue à tous. On joue dans votre camp pour encore presque une heure.
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4: Nos experts ce soir, ils viennent de nous rejoindre. Nabil Milali, stratégiste pour Edmond Rothschild Asset Management. Bonsoir Nabil, bienvenue.
6: Bonsoir.
4: Et Mabrouk Chetouane, bonsoir Mabrouk.
7: Bonsoir Guillaume.
4: Responsable de la stratégie globale de marché pour Natixis IM. On ouvre ensemble cette nouvelle saison de BFM Bourse, mais si on est ravis de vous accueillir. Une saison qu'on espère positive pour les marchés financiers, même si aujourd'hui ça manque un peu d'allant, ça manque un peu d'élan. Le CAC 40 perd 0,3% en ce moment. Mabrouk, avant d'entrer dans le détail des thématiques, comment vous les sentez les marchés au sortir de l'été ? Plus fragile qu'avant l'été ou au contraire, avec plus de certitude pour l'avenir?
7: L'été a été plutôt bon, fondamentalement, hein, donc ça n'a pas été une catastrophe, bien au contraire. Habituellement, on s'attend toujours à un cataclysme qui arrive un peu de nulle part.
4: Oui.
7: Et là, finalement, le cataclysme, ça a été finalement des résultats qui ont été extrêmement forts sur la partie action, hein, donc la partie technologique, mais pas seulement. Donc quand on regarde la décomposition secteur par secteur, on voit que les entreprises, finalement, ont publié des résultats qui étaient en hausse, en croissance assez nette. Et donc ça, bien évidemment, ça a porté les valeurs, les marchés actions. Ça, c'est le premier point. Alors, bien évidemment, on n'est pas sorti de ce conflit du Moyen-Orient, donc qui est toujours là. Donald Trump en remet une couche avec effectivement des tarifs douaniers vis-à-vis du Canada. Donc, on prend les mêmes composantes et puis finalement, on recommence. Mais on voit bien que les marchés aujourd'hui, alors Antoine a parlé de torpeur. Moi, je dirais effectivement plutôt d'une forme de wait and see. On a des grands moments, enfin des grands rendez-vous cette semaine. Nvidia, on a Jackson Hole. Là encore, je pense qu'il y a beaucoup d'attentes pour pas grand-chose finalement sur ce symposium. La chose qui a véritablement changé, la confirmation finalement qu'on a eue quelque part à la fin du deuxième trimestre et qui a été confirmée au cours du troisième trimestre, c'est l'abandon complet et total de cette forward guidance de la part des banques centrales. Mmh. Donc on a eu un monsieur Kevin Warsh qui a été on ne peut plus lapidaire finalement lors de son premier FOMC, son premier comité de politique monétaire. Au cours du second, c'était encore pire et donc finalement...
4: Donc il faut s'attendre encore à pire et encore plus lapidaire vendredi quand il va s'exprimer à Jackson.
7: On a déjà eu finalement Jérôme Powell, on s'en souvient, il y a quelques années, qui avait fait un discours qui avait duré littéralement quelques minutes, hein, donc 3 minutes me semble-t-il. Et là, franchement, on peut se demander si monsieur Warsh fera encore mieux, c'est-à-dire, j'ai rien à dire. Écoutez, circuler, rien à voir. C'est presque ça, fondamentalement, tellement finalement, quand on analyse un peu le discours qu'il commet lors des FOMC, tellement c'est creux en quelque sorte, on n'a rigoureusement rien. Et ça, véritablement, je pense que c'est le nouveau paradigme dans lequel on doit évoluer. Ce qui n'est pas non plus sans conséquence hein, pour les marchés financiers, quels qu'ils soient, marché obligataire, marché action, on doit composer maintenant sans les banques centrales et sans finalement les grandes banques centrales, que ce soit la Réserve fédérale ou la Banque Centrale Européenne qui, de manière un peu plus courtoise, nous parle effectivement de framework guidance. Alors, ils n'ont pas totalement abandonné l'idée finalement de diriger un peu les anticipations de marché, mais eux proposent seulement un cadre dans lequel on va pouvoir évoluer. Et donc, fondamentalement, ça va avoir des implications sur la volatilité des marchés obligataires. Vous parliez des tensions qui règnent justement sur ce marché-là. Ça va continuer de peser en quelque sorte sur l'ensemble, le coût de financement, l'accès au capital. Et quand on sait finalement que toutes ces entreprises ont besoin finalement de ces financements pour pouvoir continuer de se développer, on pense bien sûr à toutes ces entreprises du secteur technologique, ça va aujourd'hui peut-être, en tout cas je pense, donner lieu à des batailles pour avoir justement accès à ce financement.
4: Oui, parce que jusqu'ici les marchés étaient portés par la tech, maintenant il y a les taux là qui arrivent et la pression du marché obligataire. Est-ce qu'on arrive dans une phase où la montée de taux, qu'on a vécu déjà au premier semestre, arrive sur des niveaux qui feront que le marché action ne pourra plus progresser? Est-ce que là désormais on entre dans la phase plus douloureuse des remontées de taux obligataires pour le marché action, Nabil?
6: Tout à fait, je pense qu'aujourd'hui les niveaux de taux réels en particulier sont des niveaux qui freinent clairement les marchés d'action. On est sur un 10 ans taux réel américain à 10 ans qui a de 30, de 40. Historiquement, ce sont des niveaux qui ont empêché les marchés d'actions d'aller plus haut. Ça pèse sur les niveaux de valorisation en particulier. Une règle générale, c'est à peu près 50 points de base de hausse des taux qui finit par par réduire les niveaux de valorisation de 3% à peu près historiquement. Donc clairement, la hausse qu'on a eue tout au long de l'été liée au prix de l'énergie, mais pas seulement, finit par peser. Et puis pour revenir sur cette période estivale, effectivement, la torpeur s'est installée au niveau des indices, mais sous la surface, on a quand même eu des arbitrages assez significatifs entre les différentes classes d'actifs et entre les différents segments du marché. Quand on regarde, par exemple, la partie semi-conducteur du marché, on a eu quand même des corrections de 30 à 40% depuis les pics qu'on a connus avant l'été. Et même dans la phase de rebond, parce que les semi-conducteurs ne sont plus sur des niveaux aussi déprimés et sont en train de tenter un petit rebond, mais ça se fait généralement au détriment de l'autre partie de la cote qui sont les Mag 7 ou la partie software du marché. Et les arbitrages sur une même séance peuvent être très violents, parfois avec 6-7% d'écart entre la partie semi-conducteur et la partie software. Et donc, tant qu'on a ces deux jambes qui avancent de manière symétrique et pas en parallèle, forcément, le Nasdaq a du mal à atteindre de nouveaux points hauts. Et on mentionnait tout à l'heure le CAC 40 qui accuse une légère baisse aujourd'hui, mais le Nasdaq était accusé encore une baisse de 1% tout à l'heure.
4: On est à moins 0,6 là.
6: Voilà. Ouais.
4: Donc, ce que je veux dire, c'est qu'on a des marchés qui avancent un peu en crabe là désormais, avec une tech tiraillée. Il y a toujours la moitié de la tech qui recule quand l'autre progresse et inversement. Donc, ouais, on est condamné désormais à ces marchés qui, s'ils avancent encore à la hausse, ne le feront qu'en pas chassé ou en crabe en quelque sorte, au mieux. C'est ça le scénario, au mieux ce sera ça.
6: On a passé la première moitié de l'année à s'en plaindre en attendant cet élargissement à la contribution à la performance.
4: Mais qu'on a commencé à voir. Voilà,
6: exactement. On l'a eu avec une surperformance très nette du S&P Equal Weight par rapport au Nasdaq ces dernières semaines. Le fait est que pour que l'ensemble des indices puissent continuer de progresser et atteindre de nouveaux points hauts, il faut que la tech conserve ce leadership, ne serait-ce qu'en termes de poids dans les indices, en termes de contribution aux attentes de résultats. Ça reste la partie la plus importante du marché. Donc, difficile de voir l'ensemble du marché continuer de progresser avec une tech qui souffrirait.
4: D'accord. Alors, on va parler d'Nvidia qui doit publier cette semaine dans un instant. Mais est-ce qu'on imagine la tech progresser avec des taux aussi en hausse à partir des niveaux actuels ou pas? Est-ce que c'est impossible pour la tech ou est-ce que ça reste possible parce que la tech fait des miracles?
6: Alors, si on a une stabilisation à partir de maintenant sur les taux, on peut imaginer effectivement que petit à petit la tech puisse reprendre des couleurs. Si on continue d'atteindre de nouveaux points hauts sur les taux, ça paraît difficile à imaginer. Maintenant, notre scénario, c'est plutôt que les taux entame une lente phase de descente sur la seconde partie d'année.
4: Ah. C'est une bonne nouvelle.
6: On était peut-être.
4: Ah, mais à la fin, ça se terminera bien alors.
6: Effectivement, ça devient de plus en plus consensuel d'attendre toujours des taux plus élevés. Mais non, on croit toujours à la lente désinflation devant nous dans les pays développés, en particulier aux US. Et les derniers chiffres d'inflation aux États-Unis vont dans ce sens. On a eu un CPI qui est quand même très encourageant.
4: Alors, sur la consommation,
6: énergie, évidemment. Ça reste tributaire de ce qui va se passer au niveau du détroit d'Hormuz. Mais par contre, quand on regarde la partie endogène de l'économie américaine, la partie core service en retirant la partie immobilière, pour l'instant, on continue d'avoir un ralentissement. Sur la partie immobilière en soi, on a toujours une lente désinflation.
4: Oui, d'accord. Mais justement, c'est là que la hausse des taux est alarmante. C'est que malgré un ralentissement, des signaux de ralentissement de l'inflation qui se sont confirmés effectivement sur les chiffres d'inflation américains de cet été, les taux, eux, ont continué de progresser. C'est-à-dire qu'on a le sentiment que c'est en train de sortir de la logique purement inflationniste et qu'on a une hausse de taux, peut-être liée à des enjeux budgétaires. Ce soir, Scott Bessent doit s'exprimer, annoncer des mesures pour freiner la dérive budgétaire. L'État fédéral américain en a-t-il seulement les moyens? Vous, le fait que les taux montent pendant que l'inflation ralentit, n'envoie pas un signal nouveau plus inquiétant?
6: À mon sens, la hausse des taux s'explique par plusieurs éléments. Il y a la partie pétrolière dont on a parlé, oui. Mais on pense que petit à petit, on devrait avoir une résolution sur le conflit avec l'Iran, et donc on voit un pétrole rechuter. Sur la partie fiscale, évidemment, il y a des inquiétudes. Scott Bessent va faire des annonces dans ce sens. On n'imagine pas une réduction du déficit qui soit très importante, mais l'effet signal peut marcher.
4: Oui.
6: Et surtout,
4: ça marchera plus qu'une demi-journée, on est d'accord.
6: Oui, on l'espère. Oui, bien sûr. Et surtout, l'interventionnisme ne va pas s'arrêter là. Si Scott Bessent est prêt à mettre en place des buybacks, et dans la formulation, c'était très intéressant de noter que c'était à minima doubler le montant des rachats.
4: D'obligations du Trésor.
6: Exactement.
4: Par le Trésor.
6: En faire beaucoup plus. Et surtout, ces montants sont valables jusqu'à début novembre. Mais à partir de début novembre, le rythme des émissions peut potentiellement être modifié par Scott Bessent. Et à ce moment-là, retirer encore plus de duration sur le marché pour espérer réduire la partie longue de la courbe. Et enfin, le dernier élément qui pèse sur les taux, à notre sens, c'est aussi l'incertitude que fait planer Kevin Warsh depuis qu'il est à la tête de la Fed. Forcément, en retirant la forward guidance, force les investisseurs à intégrer une prime de risque durablement sur ces taux longs. Il y a une différence entre ne pas donner de forward guidance et ne pas donner de fonction de réaction. Les marchés aujourd'hui exigent d'avoir une fonction de réaction, c'est-à-dire si l'inflation évolue dans ce sens-là, alors la Fed fera ça ou ça. Et pour l'instant, comme c'était dit tout à l'heure, Kevin Warsh est très économe dans les mots qu'il emploie. La dernière conférence de presse, on aurait très bien pu s'en passer. Elle n'a apporté aucune valeur ajoutée. On est en train de discuter de réduire le nombre de conférences de presse de la Fed l'année prochaine. évidemment, ça centre l'attention des marchés sur le reste des membres du FOMC. Et pour l'instant, la plupart d'entre eux, ceux qui ont pris la parole en tout cas ces dernières semaines, envoient plutôt un message dovish. Et donc, salue les derniers chiffres d'inflation.
4: D'accord. Même s'ils parlent peu, les signaux sont plutôt dovish de la part des autres membres de la Fed. Donc, pour vous, les taux seront amenés quand même là, sur la fin de l'année, peut-être ensuite aussi à se calmer, à se détendre un petit peu. Est-ce que vous partagez cette vision? Et ce soir, Scott Bessent donc, doit faire des annonces pour freiner la dérive budgétaire américaine.
7: Alors, pas vraiment, parce qu'en fait, le problème qu'on a, c'est que la remontée des taux qu'on a observée, elle vient de la partie taux réel, essentiellement. Et cette partie taux réel, elle est drivée par, fondamentalement, on va dire, trois facteurs. La partie, effectivement, posture de politique monétaire. Donc là, effectivement, Nami l'a bien décrit. On a une prime parce que Kevin Warsh, effectivement, fait quelque sorte un peu... Est extrêmement économe sur ses mots. Donc le marché est obligé, finalement, de faire le sale travail, de pricer, finalement, quelle pourrait être la trajectoire future sur les taux d'intérêt. Il y a la partie, effectivement, budgétaire. Alors ça, effectivement, on a eu une espèce de saupoudrage la semaine dernière, ridicule, de la part de Kevin Warsh en disant que je vais doubler, effectivement, les montants d'émissions. Mais finalement... on passe de 2 à 4. Mais en fait, en réalité, c'est un alignement sur tout ce qui se passe par ailleurs. En gros, quand on regarde les papiers du Trésor, c'est relativement clair. Sur toutes les émissions, ils peuvent effectivement y mettre jusqu'à 4 milliards, donc par souche, et même jusqu'à 12 milliards pour la partie la plus courte. Chose, effectivement, qu'ils font très régulièrement. Donc là, sur la partie la plus longue, ils font que normaliser quelque chose, finalement, qui était en retard par rapport à ce qui se faisait habituellement. Et on a vu, effectivement, la réaction des marchés. Donc le marché a salué, les taux ont baissé, le lendemain, les taux ont repris exactement la moitié. Et dès l'instant, finalement, on a une banque centrale qui s'amuse à faire du discrétionnaire, ça ne marche pas. Ça ne marche pas parce que finalement, on fait face à un marché qui croit de moins en moins finalement à cette approche discrétionnaire. La Banque du Japon est une illustration parfaite finalement de l'échec complet de ce qui se passe dès l'instant où on fait du.
4: Donc est-ce qu'il existe des munitions face à la flambée des taux obligataires, qu'ils soient américains ou ici en Europe?
7: Alors je pense que les taux d'intérêt, on a l'habitude de dire qu'il y a quand même un dernier facteur qui marche, enfin qui permet au marché d'action de monter même si les taux d'intérêt réels montent, c'est le facteur croissance. C'est-à-dire qu'en gros il y a un truc qu'on oublie, c'est que si la croissance économique est au rendez-vous, on a tendance à la sous-estimer, notamment finalement aux États-Unis, mais même en Europe cette fois-ci, et on est quand même assez content de voir que l'Europe résiste beaucoup mieux finalement à cette situation à la fois complexe au niveau du Moyen-Orient, complexe au niveau de l'accès à l'énergie, complexe au niveau du commerce mondial et de la croissance mondiale. Finalement, l'Europe s'en tire plutôt bien. Les chiffres de croissance qu'on a eus montrent finalement une résilience assez forte. Et même aux États-Unis, c'est le cas. Donc, si on a de la croissance, quelque part, finalement, ça résoudrait les problématiques budgétaires d'une part, et ça résout également les problèmes finalement liés au marché actions qui cherche à chaque fois finalement un soutien en provenant de la croissance pour pouvoir continuer de délivrer finalement des profits en augmentation. Donc c'est le dernier facteur finalement qui pousse encore ces taux d'intérêt réels, mais ce facteur c'est le bon facteur entre guillemets qui permet finalement à tout ce cosmos-là de tenir. On a l'habitude de dire qu'on a finalement une sorte de zone de douleur, un seuil de douleur à partir de 4,8%. 4,8, 5% sur le 10 ans américain, on rentre dans une zone où là le marché commence à se dire c'est vraiment compliqué.
4: On est à 4,7 là, on n'est pas loin.
7: On est à 4,7, on n'est pas loin. Donc là effectivement, dès l'instant où la distance par rapport à cette zone de douleur, ce seuil de douleur se réduit, se rétracte, eh bien vous avez fondamentalement des marchés qui vont avoir de plus en plus de difficultés à augmenter, quelle que soit cette fois-ci la raison pour laquelle ils augmentent. Si bien évidemment on a Kevin Warsh qui n'est pas crédible effectivement dans ses questions de contenir finalement la trajectoire budgétaire dont on sait qu'elle va être difficilement réduire difficilement hein, compte tenu de ce que Trump a envie
4: Scott encore Bessent, une fois si Scott Bessent ne convainc pas ce soir, c'est ça, sur la trajectoire budgétaire.
7: Exactement.
4: On parlait de Scott Bessent, oui.
7: Qu'est-ce que
4: Kevin Warsh.
7: Oh non, pardon.
4: Scott Bessent,
7: oui. Kevin Warsh, mais non, de toute façon, lui...
4: On n'attend plus grand-chose de lui, quelque part, de la Fed. Il assume de ne pas vouloir communiquer.
7: Donc. Ah oui, donc clairement. Mais voilà.
4: Kevin Warsh, on ne suivra pas forcément Kevin Warsh vendredi.
7: Il l'avait dit bien avant, en fait, même d'être intronisé, si je puis dire.
4: Donc tout repose sur les épaules de Scott Bessent ce soir.
7: Monsieur Bessent, effectivement, s'il ne convainc pas ce soir, on se demande effectivement qu'est-ce qui va se passer sur la partie taux. Et ça peut être, c'est à double tranchant, cette affaire. Parce que si jamais vous avez le responsable du Trésor américain qui ne parvient pas à convaincre les marchés que la trajectoire, en tout cas, d'endiguement des finances publiques est crédible, eh bien là, effectivement, on peut aller sur une sortie de route et atteindre ce fameux seuil de douleur à 4,8%.
4: On poursuit nos échanges dans un instant. On va parler d'Nvidia qui va publier aussi cette semaine des taux français dans les allocations, ce que vous privilégiez. Mais on est à quoi, 17 minutes maintenant de la clôture, non ? dans... Ah, ça faisait longtemps, la moto. On est dans la dernière ligne droite de cette séance, la première moto de la saison dans BFM Bourse. Le CAC 40, on aurait aimé entamer la saison dans le vert. C'est pas le cas. On recule un petit peu, moins 0,36%, rien de très méchant. Mais un discours quand même du directeur général de Volkswagen, un petit peu inquiétant. Dans une note interne, il aurait expliqué que Volkswagen est dans un état, je cite, plus que critique. Selon les propos, donc, dans cette note interne du directeur général du groupe. Volkswagen perd 1,3%. Bon, ça va, hein. Mais comme d'habitude, dans le secteur auto, c'est Stellantis qui souffre le plus. Ouais, comme toujours, même quand les mauvaises nouvelles viennent d'ailleurs, c'est Stellantis qui souffre le plus et recule le plus. Sur le CAC, c'est la lanterne rouge aujourd'hui. Moins 4,5%. Également en repli, alors les semi-conducteurs, on en parlait, ST Microelectronics perd 2,2% en ce moment, à deux jours de la publication d'NVIDIA. Et puis à la hausse, Publicis, L'Oréal, Accor, ces trois valeurs gagnent un peu plus d'1% dans un marché donc qui recule légèrement, le CAC à moins 0,38. À noter qu'aux États-Unis, vous savez, les droits de douane américains sur les produits canadiens vont augmenter, bah voilà, et passer à 50%. Qui en profite? Bah, les acteurs de l'acier américain, puisque l'acier canadien sera lourdement taxé. Résultat donc, les acteurs américains USA de l'acier progressent aujourd'hui et profitent de ces droits de douane annoncés par Donald Trump. Nucor Corporation à Wall Street gagne 2%. Cleveland Cliffs, un autre acteur américain, gagne 5,5% grâce à ses droits de douane sur le Canada. Ouais. Ça rapporte les droits de douane, mais ça rapporte pas. Non, c'est manifestement ça rapporte pas. Hein. On entrera dans le détail plus tout à l'heure, mais surtout on n'a pas trouvé la clé.
6: Remboursement forcé du Trésor, non?
4: Ouais. Oui, c'est ça, parce que Trésor américain est en train de rembourser les droits de douane indûment prélevés d'après la Cour suprême, donc il les rembourse. Ça fait les affaires des entreprises américaines qui ont annoncé de beaux bénéfices, puisqu'elles intègrent ces remboursements dans leurs bénéfices. Est-ce que quelque part on peut résumer les choses en disant les bons résultats des entreprises américaines sont aussi le déficit fédéral qui est en train de se creuser? Est-ce que ça va ensemble avec ces remboursements de l'État fédéral aux entreprises?
6: Alors, c'est une petite partie de l'explication, parce que quand on regarde le détail des publications, il n'y a qu'une poignée d'entreprises qui ont effectivement chiffré l'impact de ces remboursements sur le résultat et donc qui ont expliqué une partie de leur surperformance par cet élément-là. D'accord. Une grande partie des entreprises qui sont remboursées ne sont pas cotées et donc ne sont pas visibles dans la saison des résultats. Par contre, effectivement, ça pèse sur le chiffre du déficit et on a bien vu que lors de la publication du dernier chiffre du déficit, qui était encore une fois à quasiment moins 6%, ça a coïncidé avec une accélération additionnelle sur les taux américain. Et tout à l'heure, quand on parlait de la capacité des autorités américaines, de Scott Bessent en particulier, à limiter la hausse des taux, je continue de croire que ces rachats d'obligations peuvent avoir un impact, surtout qu'il n'est pas totalement exclu qu'il y ait une opération coordonnée avec la Fed. Typiquement, ces obligations à long terme sont rachetées en émettant des obligations de court terme, mais si ça crée de la volatilité sur les taux des obligations de très court terme, voire sur le marché interbancaire, clairement ça peut donner un argument à la Fed pour remettre de nouveau des achats d'obligations de très court terme, d'obligations interbancaires, et donc avoir de nouveau un bilan de la Fed qui pourrait croître de nouveau et ça porterait de la liquidité supplémentaire. On parle d'un accord potentiellement entre le Trésor et la Fed qu'on n'a plus vu depuis plusieurs décennies, mais c'est quelque chose qui n'est pas totalement exclu. Maintenant, la principale intervention entre les mains
4: qui remettrait pas en cause l'indépendance de la Fed, ou ça remettrait forcément...
6: Alors ça ramènerait les craintes sur le devant de la scène, clairement, ouais. Et la principale victime, ça sera encore une fois le dollar, et donc typiquement dans nos allocations on reste sous-pondéré dollar principalement pour cette raison. On préfère l'or pour cette raison également. Par contre, s'il y a une autre intervention à ne pas oublier, c'est même l'éléphant au milieu de la pièce, pour ramener les taux plus bas il faut une solution géopolitique, et Scott Bessent, s'il veut effectivement que les taux ne cessent de progresser, il devrait plutôt aller dans le bureau ovale et forcer Donald Trump à rouvrir les négociations. Si on fait le parallèle avec Liberation Day, les tarifs douaniers, il faut se rappeler que lors de la divulgation des premiers tarifs, les taux avaient fortement et s'étaient fortement envolés, non pas pour les annonces en elles-mêmes, mais plutôt pour l'incompétence qui était affichée par l'administration américaine, avec des tarifs même sur le Groenland, comme on s'en souvient.
4: Tarif sur la glace, non,
6: exactement, ou sur les pingouins, comme on a dit à un moment. Et donc, c'est finalement Scott Bessent, selon les informations de presse qui ont été publiées par la suite, qui a poussé le président américain à ramener un peu plus de rationalité et à mettre en place des tarifs douaniers qui soient un peu plus discriminés, oui, et qui aient un peu plus de
4: alors,
6: sens.
4: Sans doute, la fin d'un conflit avec l'Iran et surtout la réouverture du détroit d'Ormuz aiderait énormément. Ce week-end, à peine 20 navires ont franchi le détroit d'Ormuz. C'est très très peu par rapport à avant la guerre. Ce détroit reste en grande partie bloqué. Et ce soir, à nouveau lui, Scott Bessent promet de grandes annonces pour isoler économiquement encore davantage l'Iran, un D-Day économique carrément. Est-ce qu'on peut en espérer une efficacité? enfin je sais pas, sur les marchés ça pourrait avoir quel effet. Il se trouve que la devise iranienne, le rial, est à un plus bas historique aujourd'hui même face au dollar, donc manifestement le marché anticipe des mesures très fortes. Mabrouk.
7: Oui, mais est-ce que ça va finalement, la polarisation finalement des positions va-t-elle permettre de réouvrir les négociations et d'arriver finalement à un accord? La réponse est non. Donc quelque part c'est un effet de manche. Cette administration américaine n'est qu'on dirait coutumière finalement des grandes annonces un peu grandiloquentes, etc., pour finalement accoucher quelques mois plus tard d'une petite souris finalement. On en reparlera avec les tarifs. Trump finalement un peu acculé, hein, donc il ne sait plus trop quoi faire avec l'Iran, donc du coup il teste finalement l'arme économique. Mais rappelons déjà que l'Iran est un peu isolé déjà du bloc occidental, puisqu'il y a déjà des sanctions très lourdes effectivement qui existent à l'encontre des pays qui iraient commercer effectivement avec l'Iran. Les banques françaises en ont fait les frais à plusieurs reprises notamment, donc ça existe déjà. Et puis donc du coup on se dit que l'Iran s'est déjà affranchi du bloc occidental en quelque sorte, est en train tout simplement de traiter avec déjà les ennemis des États-Unis. Donc globalement, encore une fois, ça ne changera rien et ça ne fera que polariser encore une fois la situation et crisper, éloigner davantage finalement la probabilité d'un accord et d'une réouverture du détroit d'Ormuz qui permettrait finalement une normalisation un peu plus durable de la situation.
4: En termes d'allocation, qu'est-ce que vous privilégiez pour la suite? L'Europe ou plutôt les États-Unis? On a eu des indices PMI, là, c'était en fin de semaine dernière en Europe, plutôt encourageants, mais ils le sont aussi aux États-Unis. Les publications d'entreprises, l'Europe n'a pas vraiment à rougir face aux entreprises américaines, c'est pas mal. Donc qu'est-ce que vous choisissez?
7: Ce qu'on a déjà fait au mois d'août, c'est on a renforcé encore une fois la partie action. Parce qu'en fait, la manière dont on procède, c'est qu'on identifie finalement à quel moment le facteur micro va pousser finalement les marchés, et à quel moment ce facteur micro va s'épuiser. Il va sans doute s'épuiser effectivement à la fin de la semaine avec justement Nvidia, qui est le dernier mastodonte à publier.
4: Mercredi.
7: Et donc, Et donc, du coup, lorsque ce facteur micro va s'épuiser, on va revenir sur la macro. Et là, la macro, effectivement, elle est compliquée en ce moment. On en a parlé âprement durant cette émission. Et donc, du coup, on va, a priori, commencer à réduire nos allocations, puisque lorsque la macro est peu lisible, peu claire, lorsqu'on ne sait pas où est-ce qu'on va du point de vue banque centrale, politique monétaire, politique budgétaire, là, effectivement, on est face à des tensions possibles. Et donc, rester exposé de manière significative sur la partie, effectivement, la plus risquée, nous semble, effectivement, à un moment donné, un peu compliqué. Reprendre de la duration, ça nous semble compliqué, parce qu'en fait, les taux sont tellement volatiles aujourd'hui. On voit, effectivement, des semaines, enfin, lors de journées, par exemple, voir le taux américain ou les taux européens prendre 5, 6 BP, voire 10 BP, effectivement. Et c'est une volatilité, globalement, qui est un peu, qui vient gréver la performance de ces actifs-là. On regarde la performance depuis le début de l'année, par exemple, de l'OAT, c'est négatif sur la partie longue. Il reste encore les actifs courts, enfin la duration courte, pourquoi pas.
4: Mais sur les actions.
7: Mais sur les actions, en fait, on est encore exposé. Alors, on reste exposé effectivement aux secteurs qui ont toujours performé, enfin l'énergie, la tech, les banques. Alors certains expliquaient que c'était la fin des banques. On ne sait pas pourquoi. En fait, les banques à chaque fois, on aime bien leur taper dessus. Ça fait 2 ans que ça performe de manière assez significative et même. Si on n'avait pas dans les portefeuilles, il y avait un coup d'opportunité de ne pas en avoir.
4: Sur les 3 derniers mois, Crédit Agricole, BNP, Société Générale, les 3 grandes banques gagnent plus de 20% chacune.
7: Mais encore une fois, c'est lié au cycle.
4: Natixis, vous n'êtes pas coté Natixis. Qu'est-ce que vous voulez que je vous dise, Mabrouk?
7: Rappelez pas de vieux souvenirs. Oui. Et donc, du coup, qu'est-ce qui se passe avec les banques? On a à la fois de la pente de la courbe et on a aussi un cycle qui tient. Je le disais tout à l'heure, on sous-estime la résilience de l'économie européenne et la puissance de l'économie américaine. Ça tient encore, ça tient toujours. Et donc, bien évidemment, lorsque le cycle est fort, les banques en bénéficient. Tous les secteurs effectivement qui sont connectés à ce facteur croissance vont pouvoir tirer parti de cette configuration. Et donc on reste exposé sur le marché actions. On n'aime pas du tout la duration, ça c'est clair. On aime le high yield par rapport à l'investment grade. Oui. Donc la partie la plus risquée de la dette d'entreprise par rapport à la partie la moins risquée. Toujours pour les mêmes raisons, tout simplement parce que avoir de la duration en portefeuille, c'est aujourd'hui coûteux, c'est trop volatile et ça ne rapporte pas assez.
4: Oui, mais est-ce que par exemple dans la tech, avoir des obligations des valeurs tech devient plus intéressant que acheter leurs propres actions? Parce que on voit par exemple, c'était la semaine dernière, Alphabet a émis alors certes une petite adjudication obligataire en dollars australiens, mais 7% à 20 ans, c'est un taux auquel Alphabet n'avait jamais emprunté, c'est un plus haut historique en termes de taux, donc c'est rentable.
7: Et puis c'est noté, et puis c'est quand même très très bien noté.
4: Alors est-ce qu'on préfère pas acheter les obligations des valeurs tech plutôt que les actions désormais?
7: Les actions des valeurs tech peuvent délivrer bien plus que ça. Enfin, faut pas non plus entre guillemets considérer que sous prétexte qu'on a quelques accidents, ça y est, on va tout de suite se désexposer du marché d'actions et tout mettre sur la partie obligataire.
4: Non, mais les hyperscalers, on peut sentir le fruit un peu mûr quoi en bourse.
7: On peut effectivement, à condition effectivement qu'ils indiquent par ailleurs que ils ont atteint un plafond de capex et que l'an prochain on va voir les capex diminuer. Ce qui est pas le cas non plus. Donc accompagner ce mouvement nous semble. Alors la dérivée première, on peut en discuter. Elle est en train de ralentir. Mais le niveau continue d'augmenter. Donc, et ça, finalement, ça continue de nourrir tout le cosme des semi-conducteurs, de la robotique. Et ça entraîne, par ailleurs, tout un tas de secteurs qui vont bénéficier, encore une fois, de ces investissements massifs.
4: Nabil, à vous, qu'est-ce que vous choisissez dans vos arbitrages là, pour cette rentrée, notamment sur le marché actions, qui intéressera peut-être plus directement nos auditeurs et téléspectateurs. Mais vous avez le droit de parler aussi d'obligations et de duration. Il n'y a pas de problème. Les mots anciens, dans l'école de journalisme, on nous dit éviter. Éviter, ça passe mal. Mais bon,
7: les mots quoi
4: anciens, il faut éviter les mots anciens. C'est ce qu'on nous dit souvent.
7: Subvention,
4: voilà. Attention, Nabil.
6: Non, on reste de notre côté positif sur les marchés d'actions. On aime bien les marchés européens, mais s'il y avait une préférence entre les US et l'Europe, on préfère les US parce qu'on estime qu'il y a un potentiel de rattrapage plus important, notamment sur la tech américaine, et aussi parce que on a déjà eu une surperformance assez importante de l'Europe. On a un euro maintenant qui commence à être un peu un vent contraire. L'appréciation a été très importante face au dollar ces derniers jours.
4: Et vous nous disiez penser que le dollar va encore baisser, hein, vous nous le disiez tout à l'heure.
6: Tout à fait, on reste négatif dollar, y compris face à l'euro, évidemment. Donc, ça peut être un vent contraire pour les entreprises européennes exportatrices, notamment. Et dernier argument, l'argument valorisation. On disait tout à l'heure, la saison de résultats a été exceptionnelle des deux côtés de l'Atlantique. Mais de l'autre côté, aux US, on a eu des indices qui n'ont pas tout à fait suivi la dynamique sur les résultats, ce qui fait que les valorisations sont aujourd'hui affichent des décotes assez intéressantes, et notamment sur la partie tech américaine. Donc, dans cette optique de rattrapage, on a une préférence pour les US.
4: Intéressant, hein, et la tech donc, qui va à nouveau faire l'actu cette semaine. Il y a les taux et la tech. Mercredi soir, Nvidia publiera ses résultats. Il n'y a pas qu'Nvidia à suivre cette semaine. Il y aura Salesforce aussi et CrowdStrike, je crois, qui doit aussi publier. Ce sera mercredi. Marvel aussi va publier jeudi. On aura de quoi faire. Et puis ici à Paris, jeudi, la publication de Pernod Ricard. Celle des phages aussi à suivre cette semaine à Paris. Dans 5 minutes, la clôture. On va la vivre en direct ensemble. D'abord, Mabrouk, Nabil, on entre dans la Data Room. La Data Room, c'est pour prendre date avec le réel, une nouvelle saison de chiffres majeurs, chaque soir, juste avant la clôture. Vous avez chacun une minute pour nous présenter une data forte. Nabil, Mabrouk, êtes-vous prêt?
8: Oui.
4: Mabrouk, tiens, on va démarrer avec vous. Votre chiffre ce soir, 49 milliards de dollars.
7: On en parlait tout à l'heure, justement, il s'agit des remboursements auxquels l'État américain opère depuis finalement l'arrêté de la Cour suprême, indiquant que les tarifs étaient en fait illégaux. Donc finalement, l'État américain, du moins, continue de prélever des tarifs douaniers. Donc on a à peu près 23 milliards maintenant de rentrées de tarifs douaniers. Mais en même temps, donc, le gouvernement fédéral américain est obligé de rembourser une partie finalement de ces montants prélevés. Et donc aujourd'hui, au mois de juin, donc au dernier relevé dont on dispose, l'État a remboursé 50 milliards de dollars quasiment pour le simple mois de juin. Donc on se retrouve finalement avec une situation où les tarifs douaniers maintenant coûtent à l'administration américaine et coûte finalement au contribuable américain. Et le revers de la médaille, c'est qu'on rembourse finalement les entreprises, alors que finalement, ce sont les particuliers qui ont payé, en fait, ces droits de douane. Rembourser les particuliers, c'est absolument infaisable. Donc, du coup, ce sont les entreprises qui en bénéficient. Et on projette que ce chiffre va continuer de s'alourdir pour le contribuable américain.
4: Aïe, aïe, aïe, terrible, effectivement. Et c'est l'une des clés aussi des tensions obligataires américaines. À vous, Nabil, votre chiffre ce soir, 62%.
6: 62%, c'est la part de marché qui est capturée par les modèles IA open source aujourd'hui en termes de tokens utilisés dans le monde. Alors quand on l'écoute, on entend ça, on aurait tendance à s'inquiéter de la tendance technologique américaine, mais je le vois plutôt dans un bon sens, c'est-à-dire que c'est une très bonne nouvelle pour le reste de la côte, que ce soit aux États-Unis ou partout dans le monde. Avoir le coût de l'intelligence qui baisse à un rythme assez rapide parce qu'on a des modèles open source chinois en particulier qui arrivent sur le marché, qui offrent un niveau d'intelligence presque comparable aux modèles frontières fournis par Anthropic et OpenAI, eh bien ce sont potentiellement des gains de productivité qui sont devant nous pour le reste de la côte américaine. non seulement pour le S&P 493, comme on a l'habitude de dire, mais aussi pour la petite entreprise qui n'est absolument pas dans le secteur technologique et qui pourrait mettre en place ce genre d'outils à très bas coût. Et c'est aussi positif pour, au sein du secteur technologique, pour la partie infrastructure. On le disait tout à l'heure, la partie semi, la partie data center au sens large a beaucoup souffert. Tout ça, ce sont des capex qui vont rester dans le marché et... soutenir cette partie de la...
4: Donc même si les modèles d'IA open source venaient à gagner la bataille, vous dites ça va pas tuer la tech américaine.
6: Bon. C'est potentiellement une mauvaise nouvelle pour Anthropic et OpenAI le jour où elles seront introduites en bourse.
4: C'est ça.
6: C'est aussi une mauvaise nouvelle pour certains Mac 7,
4: pour les
6: Google par exemple, potentiellement. Mais par contre, pour tout le reste de l'économie mondiale, c'est plutôt une bonne nouvelle.
4: Bon, Anthropic, dont on nous parle d'une introduction en bourse qui valoriserait 2000 milliards, ce qui serait davantage que SpaceX en l'occurrence. Hein. Sans doute cet automne. Ouais. Ce sera l'un des autres grand rendez-vous avec aussi les mid-termes aux États-Unis. On n'en a pas parlé là parce qu'on a largement le temps, mais ce sera un enjeu à suivre aussi. Les élections au Brésil, en Russie, on a de quoi faire. Et en 2027, alors voilà, ça explique aussi
7: chargé en partie.
4: Oui, chargé en Europe, oui. Effectivement. Il n'y a pas que la France, c'est ça ?
7: France, Italie, Espagne.
4: Ouais. Ah, Italie, Espagne, c'est quand ?
7: Espagne, c'est au mois d'août, et je ne suis pas de bêtises, et Italie, c'est en fin d'année. Donc, élection effectivement générale.
4: Nous ne sommes pas le centre du monde. Merci messieurs de nous avoir accompagnés ce soir. Nabil Milali pour Edmond Rothschild Asset Management, Mabrouk Chetouane pour Nexity 6 IM. Le CAC 40, dans un instant, la clôture. On va la vivre, cette première clôture de la semaine. A tout de suite sur BFM Business.
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4: Avec Antoine, rebonsoir Antoine.
12: Rebonsoir Guillaume.
4: Comment termine-t-on aujourd'hui ?
12: Bah déjà avec des volumes faibles, alors j'espère que j'ai les bons chiffres. Hein. Romain nous dira peut-être ça, mais j'ai 2,6 milliards au compteur. Journée assez peu significative. Moins 0,37% pour le CAC 40 en clôture, 8453 points. Petit coup d'œil sur les autres indices européens. Ça s'est mieux passé du côté de Madrid qui a gagné 0,6% en clôture, du côté de Londres aussi qui était en hausse. L'Eurostock 50, lui, moins 0,22%. Le DAX, moins 0,11%. Ça se passe sur l'épaisseur du trait, mais on sent quand même une petite pression sur le CAC 40 hein, si on regarde bien les scores, particulièrement sur notre indice vedette. Le FTSE à Londres qui gagne 0,32% en clôture. À noter les principales baisses, ce qui a baissé principalement et ce qui a contribué à ce repli en clôture, Total Energy qui perd 1,9% à 75,98€. On a encore un gros coup de mou de Stellantis avec des informations inquiétantes qui se confirment du côté de chez Volkswagen. On verra verra ça dans quelques minutes, mais Stellantis perd 4,7%, très proche de ses derniers plus bas historiques à 4,43. Tout ce qui est lié de près ou de loin à l'intelligence artificielle a quand même souffert. STMicro, moins 2% à 42,22. On a Schneider Electric, moins 1,68 à 291,80 €. À la hausse, en revanche, on s'est replié sur Publicis, qui signe une belle progression, plus 1,7%, 104,10. Accor, plus 1,4, 46,18. L'Oréal, plus 1,53 à 392,50 €. Puis on a eu des commentaires positifs autour de Richemont. Et ça, ça a suffi à ranimer un petit peu l'ensemble du secteur du luxe. Et c'est LVMH qui signe la meilleure performance du secteur à Paris, plus 1,5%. On termine à 459,35 €. Un petit coup d'œil sur les taux d'intérêt. Ça s'est un petit peu calmé sur le 10 ans américain qui repasse légèrement sous les 4,7% à 4,69. Mais alors toujours de la pression autour de la dette française 10 ans. On est à 4,12 sur l'OAT.
4: Romain Daubry nous rejoint pour Bourse Direct. Rebonsoir Romain.
13: Rebonsoir Guillaume.
4: Quel signal? Alors cette clôture en petite baisse du CAC à moins 0,37 dans des volumes apparemment faibles. Romain, quel signal ça envoie pour la suite?
13: 2,6 milliards effectivement, je vous le confirme. Mais c'est toujours un signal baissier qui s'est mis en place depuis la semaine dernière sur les grands indices européens. On a des supports qui sont testés pour l'instant, 8,435 à Paris. Si on regarde le DAX, c'est 25,890. Sous ces niveaux-là, on pourrait accélérer. Pour le DAX, ça donne des cibles qui sont situés autour des 24,000 points. Pour l'indice CAC 40, autour des 8,080 points. Donc ça fait des mouvements de baisse un peu significatifs potentiels. On a des figures de retournement baissière qui se sont mises en place, même si la baisse du jour s'est formée avec peu de volume. Il y a des histoires qui sont pas mal quand même au sein de l'indice. On voit des titres comme Dassault Systèmes, par exemple, qu'on surveille depuis quelques temps, qui a repris 35% depuis ses points bas. Puis vous parlez de Publicis, qui a un très beau parcours récent aussi. Attention, la volatilité, l'indice VIX est calé entre 14 et 16 depuis début du mois d'août. Et il est vraiment collé à la borne haute de cette zone de compression. Il pourrait y avoir des petits pics de volatilité dans les jours à venir, d'autant que la semaine va être particulièrement chargée.
4: Et puis, c'est très chargé cette semaine, effectivement, avec Nvidia qui va publier, Jackson Hole qui va démarrer en fin de semaine. Et puis, notez, tiens, aux États-Unis, Tesla, tiens, qui recule de 2% avec un rappel massif de quasiment 3 millions de voitures en Chine, figurez-vous, pour des motifs de sécurité liés aux poignées de secours. En fait, les poignées de secours à l'intérieur des véhicules sont de la même couleur que l'habitacle. Les autorités chinoises considèrent que c'est pas du tout sécuritaire en cas d'urgence parce qu'on peut confondre la poignée avec l'habitacle. Et donc, Tesla doit revoir sa copie. Quasiment 3 millions de voitures Tesla, donc rappelez ce titre Tesla qui perd 1,6%. La Chine reste le deuxième marché pour Tesla à l'échelle mondiale. On est à vos côtés, BFM Bourse. Romain, vous nous accompagnez. Marc-Antoine Barbet aussi va nous rejoindre. Et on refait la séance, premier épisode de la saison, tout de suite sur BFM Business. C'est parti.
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4: Et avec Antoine, il est là aussi, Antoine Larigauderie, bien sûr, en pleine forme, Antoine. Et on rappelle, deux rendez-vous en plus de BFM Bourse, tous les jours désormais. Voilà. Il y a le matin, puis il y a l'après-midi à 15h30.
12: Et oui, il y a TPI, tout pour investir, formule ramassée. On passe à une demi-heure d'émission et c'est vraiment toutes les rubriques pratico-pratiques, la boîte à outils, le placement à suivre, le coffre-fort, on parlait des montres de luxe ce matin. Et puis, effectivement, USA Today, la demi-heure spéciale Wall Street, juste avant BFM Bourse, de 15h30 à 16h, on retrouve les intervenants habituels ainsi qu'un certain nombre d'experts. Gros débat, on est à quatre autours de la table et franchement passionnant. Et tout est à retrouver en podcast, en replay, bien sûr.
4: D'ores et déjà en ligne sur l'application BFM Business, tout cela. Le CAC ce soir termine à moins 0,37%. Marc-Antoine Barbet nous rejoint à MCA Finance. Bonsoir Marc-Antoine. Ravi de vous retrouver. Alors on le disait, le secteur automobile souffre avec, dans une communication interne, les propos du directeur général de Volkswagen. Assez hallucinant les propos du patron de Volkswagen. Il explique dans cette note interne que Volkswagen est dans un état, je cite, plus que critique. Alors Volkswagen ce soir perd un peu plus d'1%, mais comme d'hab sur le secteur auto, c'est Stellantis qui souffre le plus des mauvaises nouvelles des autres. Une nouvelle fois aujourd'hui, Stellantis perd carrément 5% quasiment sur le CAC. Comment vous regardez ce secteur et pourquoi Stellantis souffre encore plus que les autres alors que la mauvaise nouvelle vient de Volkswagen?
15: Oui, effectivement, le secteur auto, on le sait, c'est un secteur qui est délicat depuis quelques semaines. Je regardais les derniers chiffres, on s'attend sur l'année à une révision. Les bénéfices sont attendus en baisse de 6% sur ce secteur. Ça ne fait que de baisser après les différentes publications. Le secteur automobile souffre de plusieurs phénomènes qui sont connus tous, notamment l'émergence des véhicules électriques qui crée plusieurs éléments, déjà une pression sur les prix, du coup avec plus de concurrence notamment sur la partie asiatique, de constructeurs asiatiques. Et puis il y a besoin pour les constructeurs européens de se réadapter, de pouvoir renouveler leur ligne de production en s'adaptant à la demande des véhicules électriques. Et ça, c'est des capex très importants. Ça met du temps à se mettre en place. Et voilà, donc même si les volumes, je regardais les immatriculations, ils sont en légère croissance, finalement, les constructeurs européens se portent moins bien puisque les marges baissent, notamment dû à ces éléments avec l'émergence de l'électrique qui finalement est moins margée pour eux.
4: Antoine, le secteur électrique, là, on va leur faire grâce. C'est pas encore la rentrée, c'est la pré-rentrée, mais la pré-rentrée est pas top pour l'instant.
12: Non, ça c'est sûr. Mais ça ne fait que confirmer des informations qu'on avait déjà depuis quelques mois où on parlait au sein du conseil de Volkswagen de considérations autour d'un risque existentiel. Ces très très grands groupes multimarques avec des volumes considérables, avec un modèle qui a beaucoup de mal à changer. Vous savez, l'industrie automobile, pour la faire bouger, c'est très compliqué, c'est comme un paquebot. Mais face à une concurrence chinoise qui vient directement sur les secteurs à forte marge que sont les véhicules électriques, tous les problèmes de production, toutes les contraintes européennes aussi, ça... On manque pas d'y revenir, même si elles ont été et on va vers un relatif allègement en la matière. Bah, tout ça, ça reste très compliqué, que ce soit pour Volkswagen, que ce soit pour Stellantis. Et paradoxalement, les constructeurs comme Renault, qui étaient un petit peu raillés du terme de oh, « bon, c'est devenu un gentil petit constructeur régional mmh. ». Ben oui, mais du coup, il est plus facile à manier, avec des alliances industrielles un petit peu plus simples à trouver pour construire les véhicules qui feront les marges de demain et qui font les flux d'aujourd'hui, il ne faut pas l'oublier, parce que l'un sert à financer l'autre. Et donc, du coup, bah, c'est peut-être un petit peu la revanche de toute cette théorie qui est née sous Carlos Ghosn, à savoir il faut produire pour pouvoir avoir les marges les plus grandes et le flux le plus important. Bah, cette théorie de quête de la taille critique n'est plus forcément la bonne du côté de l'automobile, où là, on va attendre la plus-value et où ce n'est pas forcément parce qu'on produit 1 million de véhicules par jour, je dis n'importe quoi, mm-hmm. mais qu'on va forcément être le leader de son marché. Maintenant, on le voit avec les constructeurs chinois, alors avec un système économique qui est tout autre, mais ça peut se passer différemment et ça doit se passer différemment. Le changement, c'est maintenant et ça se fait à la dure.
4: La mutation de ce secteur automobile qu'on vit aussi à travers les marchés, le secteur du luxe aussi se distingue aujourd'hui, mais alors c'est l'inverse, au contraire, c'est l'un des secteurs qui progresse le plus. Oui, LVMH gagne 1,5% et on a Richemont qui profite d'une recommandation positive d'Odo BHF pour qui la valorisation de Richemont reste attractive malgré sa récente progression. Richemont ce soir, Marc-Antoine, gagne à nouveau un peu plus d'1% en clôture.
15: Oui, bah c'est vrai que Richemont, par rapport à ses autres collègues du luxe, se comporte plutôt bien. Il multiplie les très bonnes publications. Il devrait faire plus de 10% de croissance organique cette année. Donc, c'est quand même tout à fait notable. Après, il faut le dire, hein, le secteur de la joaillerie est quand même moins cyclique, on va dire, que le secteur de la mode sur lequel peuvent être les autres confrères français que l'on peut connaître. Voilà, bon, après la valorisation, elle est quand même pas donnée, hein. Sur Richemont, on parle d'un PE de 28, donc ça reste une valorisation relativement exigeante. Bon, pour l'instant, tout se passe bien pour le titre, la société fait de la croissance, les marges progressent, mais voilà, faudrait pas qu'il y ait un grain de sable qui s'y mêle puisque la valorisation étant relativement élevée, ça pourrait aller très vite dans l'autre sens. Voilà, donc nous on est plutôt neutre sur ce titre.
12: Oui. En tout cas, ça recoupe toutes les indications qu'on a pu avoir lors des dernières publications de trimestrielles des grands groupes de luxe, que ce soit Kering. Alors Kering, bon, il y avait la problématique Gucci, on voit que la croissance revient peu à peu, qu'elle pourrait être positive sur le troisième trimestre, c'est ce que tout le monde espère. Mais au-delà de ça, que ce soit chez Hermès, que ce soit chez LVMH ou Kering, franchement, c'est l'horlogerie, joaillerie qui s'en tire le mieux hein, parmi les secteurs du luxe. Et ça fait la force de Richemont. Qui possède pas mal de très grandes marques à ce niveau-là. Donc du coup, ça peut être le facteur encourageant qui explique que le titre soit bien entouré. Et puis c'est vrai que c'est une boîte qui est valorisée correctement, on va dire.
4: Oui, correctement, c'est exactement ça. Romain est avec nous. D'un point de vue graphique, technique, là, depuis Bourse Direct, Romain, on vous retrouve. Quelle valeur du luxe, à vos yeux, offre aujourd'hui le plus de potentiel pour la rentrée?
13: Mais si on peut mettre L'Oréal comme une valeur de luxe, pour moi, c'est celle qui a le plus de potentiel. Effectivement, Richemont, c'était pas mal. On avait évoqué au moment de sa publication mi-juillet, elle était en train de tenter de déborder la borne haute du canal haussier au sein duquel elle évolue depuis 2023. Et puis, elle est bloquée dans cette zone de prix depuis, donc un manque de momentum pour le titre. Si on arrive à passer 198, on peut envisager 217, mais pour l'instant, c'est plutôt calé entre 180 et 198. L'Oréal, on accumule en partie haute d'une grande zone de congestion, c'est 342, 398, et on est proche de déborder enfin ce niveau, sous lequel on bute depuis maintenant le mois de septembre-octobre 2025. Donc c'est celle qui surperforme pour l'instant, manifestement. Après, parmi les autres acteurs du luxe, LVMH est toujours un rebond sur un support clé qui est 441, mais on n'arrive pas à s'extraire et à s'éloigner suffisamment de ce niveau pour l'instant. Donc, je mettrais L'Oréal si on a le droit de la mettre dans les valeurs du luxe.
4: On vous rappelle la clôture ce soir. Donc, L'Oréal, allez, on vous l'accorde, Romain, donc graphiquement, qui porte un potentiel intéressant et qui ce soir, d'ailleurs, termine deuxième plus forte hausse du CAC. Effectivement, ça confirme ce que vous nous dites. L'Oréal gagne 1,5% ce soir, juste derrière Publicis, à plus 1,7%. Dans une séance un peu compliquée, le CAC a perdu 0,37%. Tout à l'heure, dans la famille BFM Bourse, Sabrina Salguin vous parlait d'un titre qui profite du carton au cinéma, vous savez, du film L'Odyssée de Xavier Nolan. Ce film cartonne littéralement, c'est l'Odyssée d'Homère, hein, tout simplement, porté au cinéma, avec un record d'entrée dans plein de pays, y compris ici en France. Il y a une société cotée à Wall Street qui en profite particulièrement, vous la découvrirez en retrouvant le replay de la famille BFM Bourse, donc, et les arguments de Sabrina Salguin, un article complet aussi à suivre sur le sujet, sur bfmbourse.com, notre site, bien évidemment. On va rester à Wall Street avec Nvidia, qui doit publier, ce sera après-demain, Marc-Antoine, Nvidia doit publier après-demain soir, Nvidia qui apparemment vient de faire savoir à ses clients qu'il relevait le prix de certaines puces de 15% pour répercuter la hausse du prix des cartes mémoire. Donc il faut répercuter les hausses de prix aux clients. Du côté d'Nvidia, on verra si ça a un impact sur les volumes de vente. Qu'est-ce que vous attendez de cette publication de mercredi soir d'Nvidia, vous, Marc-Antoine ?
15: Je pense que c'est une des publications qui sera le plus suivie. On s'attend à les chiffres, le consensus s'attend à 92 milliards pour le T2. Et en fait, ça continue de s'accélérer trimestre après trimestre. C'est incessant. Et là, ce qui est plutôt de bon augure, et c'est ce pourquoi nous on est positif, c'est le message des différentes grandes sociétés américaines, notamment des GAFAM, lors de la dernière publication avec l'augmentation des CAPEX. Mécaniquement, si les autres entreprises augmentent leur CAPEX sur la partie intelligence artificielle, il va y avoir de retombées pour Nvidia. Donc, nous, on pense que la publication sera très bonne. Je pense qu'ils ont un certain pricing power et les besoins sont tels que les clients, malgré la hausse du prix, vont rester. La croissance devrait perdurer.
4: Nvidia qui a repris cet été sa casquette de première capi mondiale. Hein. Juste avant l'été, Apple était passé devant. Puis finalement, là, Nvidia est à nouveau devant Apple et donc première capi mondiale avec 500 milliards d'écart entre les deux. Nvidia a plus de 5000 milliards de dollars de capitalisation. Romain, graphiquement, quel potentiel vous voyez pour Nvidia mercredi ?
13: Il n'y a manifestement pas un potentiel haussier énorme. Déjà, Nvidia a formé aussi un avalement baissier la semaine dernière. La bougie de la semaine dernière a englobé celle de la semaine précédente. En haut de marché, c'est toujours un signal de faiblesse. Le titre évolue dans un grand range. C'est 189,90 en bas et 236,20 en haut. Et ce niveau de 210 est le pivot et le titre vient de se recaler pile autour. Donc pour l'instant, pas beaucoup de momentum. La sortie de cette zone de prix nous en dira plus. Ce qu'on peut dire aussi, c'est que selon la mesure du consensus qu'on utilise avec un ratio put-call, les opérateurs sont quand même très très optimistes. Une fois encore, avant la publication d'Nvidia, avec un ratio à 0,45, attention, il pourrait y avoir un petit peu de contre-pied lié à cet excès d'optimisme sur le titre. En revanche, ce qu'on peut dire aussi, c'est qu'en termes d'intérêt pour Nvidia, il y a quelques mois, on avait 5 millions de contrats d'options ouverts sur Nvidia avant les publications, on est qu'à 2 millions. C'est gigantesque, mais c'est quand même beaucoup moins, donc il y a moins de cristallisation autour du titre pour l'instant aussi.
4: Et à vos yeux d'ailleurs, puisque vous suivez le potentiel des valeurs à travers l'analyse chartiste et graphique, quelle valeur est en train de sortir de l'été avec le plus de potentiel graphique, Romain ? Est-ce qu'il y en a une comme ça que vous repérez qui offre le plus de potentiel, on va le dire comme ça, d'explosion à la hausse pour ceux qui choisiraient d'y investir, même si bien sûr il y a toujours des risques quand on choisit d'investir dans une seule valeur. Il faut essayer de diversifier un max ses investissements. Mais est-ce qu'il y a une valeur comme ça qui se dégage plus que les autres ?
13: C'est un peu compliqué parce que dans le courant de l'été, il y avait des opportunités et on a atteint des cibles graphiques sur pas mal de titres. Moi, je suis toujours assez positif sur Dassault Systèmes. Je pense que la recovery peut se poursuivre. Je suis assez positif aussi sur Renault, par exemple, qui a encore un potentiel de rattrapage haussier pour aller chercher une cible autour de 35. Ça, c'est si on regarde les marchés français. À Wall Street, eh bien, il y a Meta qui arrive sur un niveau de support intéressant qui pourrait aussi former des rebonds. Le titre est un peu en retard par rapport aux autres. Pour le reste, on a évidemment des possibilités de diversification. Si on regarde les ETF sur les terres rares, par exemple, ça a très bien réagi la semaine dernière. Les minières se comportent bien aussi. Donc, on peut diversifier en avec ces petites touches-là. Et puis, j'ai toujours un œil, même si ça a du mal à se mettre en place et même si Alibaba était encore sanctionné aujourd'hui, du côté des techs chinoises, parce que je me dis qu'ils vont probablement sortir quelque chose du côté de l'intelligence artificielle dans les semaines qui viennent. Et ça pourrait être un actif de diversification aussi.
4: Ah oui, vous sentez venir quelque chose, Romain ?
13: Je dis qu'ils ne vont pas se laisser dépasser comme ça. Ils sont, c'est pas que je le dis uniquement, c'est que c'est une notoriété publique qui travaille sur des systèmes d'intelligence artificielle qui sont probablement peut-être moins chers en coût de développement et avec des solutions qui sont intéressantes aussi. Donc, il y a peut-être des choses qui pourront se mettre en place de ce côté-là.
4: Bon, vous, Marc-Antoine, au sortir de l'été comme ça, quelle valeur suscite en vous le plus d'enthousiasme? Laquelle a le plus de potentiel?
15: Bon, ouais, il y en a un certain nombre. Globalement, les publications ont été très bonnes. Peut-être que je peux mettre en avant une société qui passe souvent sous les radars, qui s'appelle Compagnie Charger Invest. C'est une holding de participation plutôt sur la partie industrielle, hein, notamment. Ils étaient connus pendant le Covid avec la fabrication de masques. Donc, c'est plutôt la partie leur participation plutôt sur la partie industrielle et textile. Invest qui est intéressant, c'est qu'il y a un communiqué il y a quelques semaines où la société a annoncé la volonté de faire une OPRA, donc c'est-à-dire une offre de rachat sur 10% du capital de la société à 14 € par action, alors qu'aujourd'hui le prix de l'action est de 8,70 €, donc ça laisse un potentiel important. Bien sûr, on ne pourra pas apporter la totalité de notre participation parce que ça représente 10% du capital, mais c'est quand même assez intéressant. Et puis surtout, ce qui me semble intéressant à jouer, c'est que la société, l'OPRA fait suite à la cession, en l'occurrence Novacell, sur l'emballage plastique, qui était une société, une participation qui était très cyclique, ça dépendait notamment du cycle de consommation. Et du fait de cette cession, de cette participation, la société a un profil complètement différent, avec Charger qui devient beaucoup moins cyclique, avec une prévisibilité des résultats qui est désormais là, qui va générer du cash. Donc voilà, donc il y a la petite cerise sur le gâteau avec le rachat de 10% du capital de la société. Et puis, à plus long terme, on est sur un autre profil de société, avec une société beaucoup moins cyclique.

0: c'est le message aux États-Unis avec est-ce qu'il y a le retour des consommateurs aux États-Unis. Je sais que les derniers messages étaient plutôt dans le sens où les consommateurs s'orientaient plus vers des produits plus accessibles, donc un peu moins le cœur de métier de Pernod. Donc voilà, ce sera le message qui sera scruté, et s'il y a une poursuite de retour à la croissance, bah ça, c'est quand même un titre qui me semble intéressant sur le long terme. Alors le momentum n'est pas encore là, mais la valorisation à moins de 10 fois l'EBITDA pour une société qui fait 25% de marge opérationnelle, c'est quand même, me semble-t-il, intéressant.
1: Pernod Ricard, jeudi matin, en 10 secondes, Romain. Pernod Ricard, graphiquement, vous le sentez comment ce titre ?
2: On est haussier. Le titre a donné un signal d'achat la semaine du 27 juillet en sortant par le haut d'un triangle symétrique. La première cible court terme, c'est 73,84. On en approche, mais on pourrait voir des extensions si la publication plaît pour viser 84,60.
1: Merci à nos deux experts, Marc-Antoine Barbet, MCA Finance, Romain Daubry pour Bourse Direct et bien sûr Antoine, Larry Gaudry, chaque jour, le matin, tout pour investir, et à 15h30, l'ouverture de Wall Street à ses côtés dans USA Today. Merci Antoine. À demain pour de nouvelles aventures. Le CAC ce soir perd 0,37%. Dans un instant, c'est le 18h éco avec Stéphanie Collo. Bonne soirée à tous.
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7: Soyez les bienvenus dans le 18h Echo, une heure d'information économique, d'analyse et de débat. À la une de ce lundi 24 août, c'est la rentrée pour le gouvernement avec un conseil des ministres. Ce matin, Emmanuel Macron alerte ses troupes sur les tensions sur les finances publiques qui se sont accentuées alors que le budget 2027 est en préparation. L'exécutif avance à tâtons entre renoncement et démenti. On fait le point sur les pistes sur la table et les enjeux de cette rentrée politique avec François-Mickey Marty. Le sujet avait quelque peu disparu des débats et pourtant le taux de chômage ne cesse de remonter trimestre après trimestre. Il atteint 8,3% de la population active au deuxième trimestre, son plus haut niveau depuis 2020. La présidentielle se jouera-t-elle sur l'emploi ? C'est le thème du débat à 18h15 entre Ludovic de Sautet, directeur délégué de la rédaction de La Tribune, et Bruno Coquet, économiste expert associé à l'OFCE. À 18h30, votre rendez-vous marché, tout ce qu'il faut retenir de la journée sur les places financières à Paris et ailleurs en Europe, mais aussi à Wall Street. On fera le point avec Guillaume Sommerer. On parlera aussi de la visite officielle de Mohamed Ben Salman en France. Le prince héritier de l'Arabie Saoudite, accompagné d'une importante délégation, rencontre ce soir les grands patrons français à l'Élysée. Les enjeux avec Antoine Basbous, et on sera aussi en ligne avec Philippe Pouletti, le cofondateur de Truffle Capital. Et puis, on reviendra sur la coalition des volontaires qui s'est réunie à Kiev aujourd'hui, alors que les frappes s'intensifient et alors que le pays célèbre le 35e anniversaire de son indépendance. L'Union européenne annonce une nouvelle tranche de 6 milliards d'euros d'aide militaire. L'analyse d'Ulrich Bouna à 18h45. On commence donc avec cette rentrée politique.

0: climatique et sociale qu'il se fait dans un contexte budgétaire tendu. Le taux à 10 ans de la France atteint désormais 4,12%. On emprunte désormais plus cher que l'Italie, que l'Espagne, que la Grèce, alors que le gouvernement doit préparer le budget à 2027. L'exécutif avance à tâtons sur le texte. On fait le point avec François Miquet-Marty. Bonsoir. Vous êtes président du groupe Les Temps Nouveaux. Je suis également accompagnée de la rédaction de BFM Business, Margot Faudéré, Caroline Morisseau et Caroline Robin-Bord. François, d'abord, l'équation se complique pour le gouvernement, je le disais, pour construire le budget. Ça se complique aussi pour les prétendants à l'Élysée, qui sont contraints, de fait, dans leurs promesses de campagne. Est-ce que la dégradation actuelle des finances publiques est en train de changer la campagne présidentielle qui commence à peine?
1: Oui, alors elle donne une responsabilité, bien entendu, à toutes les candidates et aux candidats, et aux prétendants candidates et candidats, puisqu'au fond, on ne peut pas faire n'importe quoi, objectivement. Le grand paradoxe, si vous voulez, qu'on est en train de vivre, je crois, aujourd'hui, dans la lecture des enquêtes d'opinion qui viennent d'être publiées à la fin de cet été, c'est que les sujets dont nous parlons là, bah, restent en position seconde aux yeux des Français. On aurait pu se dire, après l'été qu'on a connu, il y a l'évolution, en effet, des taux d'emprunt de la dette que vous évoquez. La question de la dette et des déficits publics est en septième position aux yeux des Français. Et surprise, deuxième surprise, les questions climatiques, on se souvient de l'été qu'on vient de connaître, ce ne sont qu'en neuvième position. Donc je crois que tout le sujet pour, au fond, cette campagne présidentielle, et puis pour les finances publiques aussi, hein, c'est de pouvoir articuler, en effet, la bonne maîtrise de la dépense publique, la gestion des finances publiques, avec les sujets prioritaires des Français. Alors, les sujets prioritaires, ouais, quels sont-ils? 1, le pouvoir d'achat, 2, la santé, 3, l'immigration, 4, les retraites, 5, et là, on retrouve nos petits, les impôts et la fiscalité.
0: Voilà. Ah ouais,
1: donc,
0: bah voilà.
1: La question, c'est de savoir, et puis au-delà de ces questions thématiques, comment relier la bonne maîtrise des dépenses publiques avec des sujets qui sont fondamentaux pour les Françaises, pour les Français, et bien entendu, qui vont compter pour la campagne présidentielle.
0: Et qui sont réalisables, parce qu'on s'attend aussi à des promesses, des belles promesses, qui ne seront évidemment pas tenues au vu de la dégradation des comptes de la nation.
1: Il y a deux défis majeurs, me semble-t-il. Le premier, c'est qu'on a aujourd'hui 60% des Français, une majorité, qui s'estiment en déclassement, c'est-à-dire qui estiment que sa situation, dans la durée, se détériore. Or, au fond, la plupart de ces gens, de ces personnes, attendent une amélioration de leur situation. Comment on fait pour remettre en mouvement la machine économique? Ça, c'est le premier point. Et le deuxième point, qui, à mon avis, rend les choses plus compliquées, c'est l'idée selon laquelle, sur la question des finances publiques, par exemple, et de la dette, la notion de plafond est très difficile à appréhender. C'est-à-dire, au fond, bah, vous avez aujourd'hui une dette à fin 2025 qui est de 3460 milliards d'euros. Oh bah pourquoi pas. Alors certains disent, tiens, il n'y a qu'à l'annuler. Mais même sans ça, on peut se dire, bah pourquoi pas 5 000, 7 000, 10 000 milliards d'euros.
0: Oui, jusqu'ici, ça tient. Ça ne choque plus, c'est ça?
1: Ça ne choque, un, ça ne choque plus. Et deux, on ne quantifie pas, et c'est normal, hein, parce que au fond, tous ces enjeux, d'une part, sont systémiques, et d'autre part, se pensent en trajectoire plutôt qu'en chiffres réels. Donc on peut se dire, bah tiens, finalement, on peut continuer comme ça encore longtemps, puisque ça fait déjà depuis 1974 qu'on est en budget déficitaire, ça peut bien continuer encore. Et donc ça, extrêmement pervers. Parce qu'au fond, on n'a pas véritablement la conscience d'un risque qui pourrait être attribué à un seuil au-delà duquel on va dire, là, avec certitude, on entre dans le chaos. Personne n'a ce chiffre-là en tête. Et donc, l'appréhension du niveau de gravité de la situation actuelle, alors, au-delà des experts, au-delà des économistes, etc., et pas tous encore, eh bien, elle est relativement ténue, malheureusement.
0: Ça veut dire qu'il faut qu'on le vive, il faut qu'on le ressente pour qu'on passe enfin à l'action.
1: Faut le vivre, faut le ressentir. Il faut peut-être aussi, on le fait ici et vous le faites, et BFM Business le fait, hein, d'une certaine manière, diffuser de l'information pour dire attention, on a quand même eu des expériences. Il y a des pays, je pense à la Grèce, bien entendu, après la crise, avec la crise des dettes souveraines après la crise de 2008, qui ont été brutalement, l'Argentine aussi, qui ont été brutalement touchés par ces situations-là. Autrement dit, ça n'est pas de la plaisanterie. Ouais. Voilà. Et donc, toute la difficulté, c'est d'une certaine manière de revenir au réel. Dire, bah, attendez, les enjeux de la vie quotidienne des gens sont extrêmement importants, bien entendu, puisque nous sommes tous et toutes concernés par ça. Mais il y a aussi une dimension économique qui ne sont pas que des considérations abstraites ou intellectuelles. Ça touche véritablement la réalité. Et ça peut, en effet, demain, affecter non seulement les entreprises, mais aussi la vie des Françaises et des Français. Mmh. C'est ce pont-là, je crois, qui doit être rétabli.
0: Alors, justement, la réalité, le gouvernement doit rendre sa copie budgétaire le 30 septembre. Pour l'instant, pas de chiffrage précis de l'effort budgétaire à faire. mais un objectif toujours autour de 5% de déficit, avec en priorité une baisse des dépenses selon le gouvernement. Pas de nouvelle hausse de la fiscalité, mais Margot Faudéré, cela n'exclut pas des reconductions.
2: Exactement, et en particulier la reconduction de la surtaxe d'IS sur les grandes entreprises. Alors, elle a été mise en place d'abord en 2025 sous Michel Barnier. Elle a été reconduite ensuite pour 2026 sur un périmètre resserré, certes, mais elle a quand même été reconduite. Et donc, pour l'année prochaine, Bercy confirme que son renouvellement est à nouveau sur la table, même si le ministre de l'économie aimerait idéalement pouvoir un petit peu la réduire. Écoutez, Roland Lescure, il était l'invité de BFM TV ce matin.
3: J'espère pouvoir la baisser, mais c'est pas acquis, c'est pas gagné. Mmh. On est dans une situation qui, malheureusement, a tendance à durer. La crise en Iran, le détroit d'Hormuz, la canicule, la hausse des taux d'intérêt.
2: En même temps, il faut dire que cette surtaxe participe activement au redressement des comptes publics, puisque pour cette année, elle doit rapporter plus de 7 milliards d'euros, ce sont les estimations de Bercy. Difficile donc évidemment pour l'exécutif de tirer un trait sur des montants aussi importants, et puis surtout face à des oppositions qui réclament régulièrement la mise à contribution des grands groupes.
0: Alors, reconduction, vous venez de le dire, il y a aussi d'autres taxes qu'on pourrait voir réapparaître l'année prochaine dans le budget 2027.
2: Effectivement, on peut penser par exemple à la taxe sur les holdings qui a été mise en place cette année. Alors, c'est la taxe qui porte sur le patrimoine de luxe qui est détenu par des sociétés, par exemple les yachts. Pas d'annonce à ce stade concernant cette taxe très spécifiquement, mais ce matin, la porte-parole du gouvernement, Maud Bréjon, était sur LCI et elle a bien rappelé que la lutte contre la suroptimisation reste justement une des priorités du gouvernement.
4: La fraude et l'optimisation, c'est évidemment, en tout cas pour les fraudes, des abus contre lesquels il faut lutter. La suroptimisation fiscale, ce qui permet d'échapper à l'impôt que vous devriez payer à la collectivité, c'est évidemment des pratiques qui ne sont plus acceptables et plus entendables par une majorité de Français.
2: Et puis, il y a une dernière reconduction qui est quasiment certaine cette fois-ci. Elle concerne la contribution différentielle sur les revenus. C'est la fameuse CDHR. Pourquoi quasiment certaine? Parce qu'elle a été pérennisée jusqu'à ce que le déficit repasse sous la barre des 3%.
0: Merci Margot. François-Mickey Marty, la reconduction de mesures précédentes, la réapparition d'anciennes taxes. Est-ce qu'on peut dire que c'est indolore politiquement pour le gouvernement aujourd'hui?
1: Alors, tout dépend des mesures dont on parle. Là, c'est vrai qu'il s'agit de mesures qui, dans leur principe, sont plutôt populaires. Lorsqu'on parle de la surtaxe sur les bénéfices records des grandes entreprises, c'est un petit peu populaire. Les taxes concernant les holdings aussi, vous n'avez pas évoqué aussi. Il y a aussi l'hypothèse, alors qui n'est pas dans le panier du gouvernement, donc c'est normal que vous n'en ayez pas parlé, mais de la taxation qu'a évoqué Raphaël Glucksmann-Hier, des héritages les plus riches, etc. Bon, tout ça, ponctuellement, peut être évoqué parce que politiquement, d'une certaine manière, il y a un soutien en termes d'opinion. Donc, ça, c'est la première chose. On peut dire que ça n'est pas coûteux en termes d'opinion. Mmh. Bon. Néanmoins, d'une part, la répétition de l'exception, puisque c'est le cas pour la surtaxe, la répétition de l'exception, la surtaxe sur les revenus des grandes entreprises, peut générer des phénomènes d'adaptation, de rationalisation des comportements de la part des grandes entreprises qui vont essayer d'échapper à cette surtaxe, etc. Troisième point, en termes économiques et financiers, c'est quand même pas un signal extrêmement porteur. C'est-à-dire qu'au fond, on est en train de dire que, d'une certaine manière, celles et ceux qui réussissent à créer de la valeur, c'est quand même ça le sujet principal, dans ce pays, eh bien, on peut le dire trivialement, sont sanctionnés parce qu'ils doivent contribuer à l'intérêt général. Alors, ça s'entend politiquement, mais là, on voit bien qu'il y a un hiatus entre une opinion publique dont on parlait tout à l'heure, hein, qui au fond est un ensemble de mesures symboliques, et puis des réalités économiques. Toute la liste que l'on fait là est une liste de taxation, donc tout ça peut être en effet entendu. Il y a quand même la création des poches de création de valeur, la question de la création des poches de valeur dans les années qui viennent, c'est-à-dire comment on fait pour créer de la valeur dans les années qui viennent, je crois. C'est quand même un sujet majeur. Et puis, éventuellement, alors c'est un peu un serpent de mer, mais on peut-être le voir arriver un jour, la question des réformes de structure, c'est-à-dire au fond de pouvoir de manière... Ah bah c'est la transition. Avec le sujet,
0: c'est la transition, parce que David Amiel, il a dit aujourd'hui, ce matin sur RTL, que tout le monde allait devoir faire un effort. On l'écoute.
5: Les arbitrages structurants pour le budget, et c'est normal, seront présentés par le Premier ministre dans un contexte où tous devront faire des efforts. Des efforts pour quoi ? Des efforts pour financer des politiques publiques essentielles. Je pense à celles qui concernent l'avenir de notre pays.
0: Voilà, donc tout le monde doit faire des efforts, on comprend, y compris les retraités. Caroline Morisseau, ce matin, Bercy a une nouvelle fois poussé la piste d'une moindre indexation des pensions. La mesure devrait donc figurer dans la copie budgétaire du gouvernement. Maintenant, reste à fixer le curseur.
6: Oui, c'est ça. Sur le principe, ça semble acté. Le message du gouvernement est en tout cas très clair. Les retraités doivent être mis à contribution via une moindre indexation des pensions de retraite. Les arguments sont bien rodés. On a entendu les deux ministres ce matin, nous dire que les salariés, eux, excepté ceux au SMIC, ne sont pas augmentés automatiquement, alors que les retraités, eux, ont bénéficié d'une augmentation de leur pension de base de 15% depuis 2022. L'inflation, malgré un regain, reste relativement contenue. Donc la mesure, c'est un autre argument des ministres, serait relativement indolore. Hein. On est sur une inflation autour de 2%. Et puis enfin et surtout, il y a d'importantes économies à la clé. Hein. Selon Bercy, une désindexation totale, c'est-à-dire un gel complet, quel que soit le montant des pensions, permettrait d'économiser 6 milliards d'euros. Alors pour le gouvernement, il n'est pas question d'aller jusque-là. Hein. Ce qu'ils nous disent aujourd'hui, c'est qu'ils souhaitent quand même épargner les retraités les plus modestes et que cette mesure, si elle figure bien dans la copie du gouvernement, ne concernerait que les retraités les plus aisés.
0: Et reste à savoir le niveau de pension, justement, qui sera retenu.
6: C'est ça. Alors, un indice peut-être. Hein, ce matin, Roland Lescure et David Amiel, les deux ministres en charge du budget, ont spontanément cité ceux qui gagnent, enfin, qui perçoivent plus de 2000 euros de pension par mois. Pour eux, par exemple, un gel total, ça représenterait un manque à gagner, enfin, une perte de 40 euros par mois. Tout cela doit encore être débattu avec les groupes parlementaires. Les discussions ne font que commencer et on sait à quel point le sujet est explosif. Oui. Tous les ministres successifs, Bayrou, Barnier, Lecornu, ont déjà tenté de mettre les retraités à contribution en vain. La majorité des députés s'y sont toujours opposés, les députés socialistes, mais aussi les LR, qui sont très farouchement opposés à toute mise à contribution des retraités. Donc ça risque encore d'être compliqué.
0: François-Mickey Marty, la désindexation des retraites, c'est le sujet explosif de la rentrée ?
1: C'est l'un des sujets majeurs. Au fond, c'est l'illustration d'une situation de finances publiques qui ne parvient plus à tenir et donc on cherche à adapter un équilibre de finances publiques avec une réalité économique. Donc, le principe d'une désindexation, ça consiste à se dire, au fond, on va... Certes, l'inflation progresse, alors en effet, elle n'est pas excessive, mais enfin, 2%, c'est quand même pas non plus ridicule. Et puis, vos pensions de retraite ne vont pas augmenter à la hauteur de l'inflation. Pour les personnes concernées, c'est pas très drôle, mais au-delà de ça, il y a, je crois, une question de contrat civique au sein d'un pays. Et au fond, on peut dire des règles du jeu qui évoluent. Les retraités d'aujourd'hui ont cotisé sur la base d'autres règles du jeu. Alors, on peut dire c'est normal, c'est le jeu de la démocratie, etc., etc. Mais ça soulève quand même des interrogations et on comprend que ce soit un sujet explosif. Outre le fait que certains vont gagner moins, il y a aussi cette question de la manière dont on définit une participation à un effort collectif et dont on en bénéficie ensuite. Si en effet, au cours du temps, les règles du jeu changent, d'une certaine manière, ça peut créer une forme de défiance.
0: Effectivement. Autre sujet explosif, c'est celui des franchises médicales. Le gouvernement avait renoncé à les doubler sans pour autant laisser tomber l'idée. Les plafonds des franchises et des participations forfaitaires vont passer de 100 à 140 euros par an, selon un décret que vous vous êtes procuré, Caroline. Pauline Robin-Bord, et cette augmentation ne sera pas exceptionnelle.
7: Oui, effectivement. En fait, le temps de réflexion annoncé par la ministre de la Santé, Stéphanie Rist, n'aura pas traîné. Vendredi dernier, le gouvernement a transmis un décret aux instances consultatives de l'assurance maladie pour avis. Et cette fois, il n'est plus question de doubler les plafonds, mais de les indexer sur l'inflation. Pour rappel, les franchises médicales, ce sont des petites sommes qui sont déduites des remboursements de médicaments, le plus souvent, dans la limite de 50 euros par an. Le principe est le même pour les participations forfaitaires qui s'appliquent aux rendez-vous médicaux, aux prises de sang, aux examens radiologiques, et toujours dans la limite de 50 euros par an. Mmh. Alors voilà ce qui va changer dès le 1er octobre prochain. Le plafond annuel des franchises médicales va passer de 50 à 70 euros. Pareil pour les franchises, pour les participations forfaitaires, ce qui va porter au total à 140 euros par an le reste à charge maximal pour les patients. Mais ça, c'est sans compter les dépassements d'honoraires qui sont souvent facturés par les spécialistes et qui alourdissent la facture.
0: Est-ce que, Caroline Robin-Bor, parce qu'on voit que c'est compliqué hein, d'augmenter tout ça, est-ce que c'est la première fois qu'on augmente ces franchises médicales et participations forfaitaires? On n'est pas habitué.
7: Oui, Stéphanie, il faut savoir en effet que les plafonds annuels des franchises médicales et des participations forfaitaires n'ont jamais été révisés depuis leur création, donc en 2005 pour les participations forfaitaires et 2008 pour les franchises médicales. Et surtout, l'augmentation qui est à venir pour cet automne ne sera pas exceptionnelle, visiblement, car le décret prévoit de systématiser cette indexation sur l'inflation, c'est-à-dire que le montant des plafonds sera réévalué chaque 1er janvier, suivant l'évolution de l'indice des prix à la consommation, et ce, dès le 1er janvier 2028.
0: Merci beaucoup Caroline Robin-Bor. Une dernière question François-Mickey Marty concernant cette contrainte budgétaire qui est de plus en plus présente en cette rentrée et qui va se poursuivre tout au long de la campagne présidentielle. Est-ce que selon vous ça risque paradoxalement cette contrainte budgétaire de favoriser les discours populistes?
1: Je crois parce que, enfin, j'ai l'air d'avoir des avis très tranchés, mais...
0: Il faut en avoir parfois.
1: Mais il y a en effet un risque majeur qui repose sur la question de savoir si le sérieux est pertinent. Et au fond, on peut dire, je me fais volontairement l'avocat du diable, des électeurs qui peuvent se dire, attendez-moi ma situation, ça fait 10 ans, 15 ans, 20 ans qu'elle se détériore, voilà tout d'un coup qu'on nous demande encore de faire des efforts, pourquoi voulez-vous faire des efforts? Par ailleurs, l'expérience du Covid a montré qu'il y avait une forme d'argent. On a des candidats qui disent, la dette peut être annulée, etc. Donc, le réel est difficile à faire passer, d'une certaine manière. Et dans l'étude, ce sont des confrères, ce n'est pas nous qui avons fait ce sondage. Bon, enfin, il est tout à fait honorable et louable. Le sondage interactif qui a été publié hier, le mot majeur qui est cité lorsqu'on dit aux Français aujourd'hui, quel est, selon vous, pour cette campagne de 2027, qu'est-ce qui vous attendez en priorité? Le mot qui est cité de la manière la plus massive, c'est le mot de changement.
0: Ah.
1: Et changement, comment dire? Il y a une forme de tension entre cette aspiration au changement et puis un raisonnement bien sérieux qui dit, il faut respecter les dépenses publiques. Pas tout à fait la même logique. Voilà. Et donc, je crois que ça peut susciter... C'est un risque majeur. C'est-à-dire, au fond, ça peut susciter en retour... une tentation qui consiste à dire écoutez, vous êtes bien gentil avec votre sérieux, mais le sérieux n'a pas fonctionné depuis des années, où on nous fait peser sur nous, alors ça peut être les retraités, des malades, tout ce que vous voulez, des efforts dont nous ne sommes pas en réalité responsables. Et donc ça peut susciter, amplifier les erreurs. D'où cette question majeure, et j'y reviens, ça rejoint le point du début, c'est comment on fait pour relier ça avec des imaginaires positifs sur l'avenir. Si vous faites uniquement une présentation comptable des choses, elle est indispensable, ouais. Parce que, vous n'allez pas entraîner les foules. Or, la question, c'est comment on peut faire, certes, cette présentation-là, mais au fond, laisser entendre que pour nos enfants, nos petits-enfants,
0: que
1: demain,
0: c'est possible.
1: Voilà, ça peut être possible et que ça ira peut-être mieux.
0: Merci beaucoup, François-Mickey Marty. Je rappelle que vous êtes président du groupe Les Temps Nouveaux. Merci, Caroline Morisseau. Merci, Margot Faudéré. Et merci, Caroline Robin-Bor. Tout de suite, le débat avec cette question, la présidentielle, se joue-t-elle sur la question de l'emploi? Tout de suite.
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0: C'est l'heure du débat dans le 18h écho avec cette question ce soir. La présidentielle se jouera-t-elle sur la question de l'emploi? Pour en débattre, Ludovic de Sautet, directeur délégué de la rédaction de La Tribune, et Bruno Coquet, économiste expert associé à l'OFCE, fondateur d'UNO, études et conseils. Le sujet de l'emploi, du chômage, il avait disparu des débats, sauf que le taux de chômage ne cesse de remonter trimestre après trimestre. On est à 8,3% de la population active au deuxième trimestre. On est au plus haut depuis 2020. Est-ce que le chômage qui était passé au second plan des débats éco, ça y est, il est arrivé au premier plan, Ludovic?
13: En tout cas, il est en train de monter progressivement. Ouais. C'est-à-dire que le sujet était là, on l'avait dans les radars, on va dire, depuis quelques mois, et les différentes études étaient un peu alarmistes sur le fait que le taux de chômage, même si derrière, on en parlera peut-être tout à l'heure, il y a des aspects techniques, il y a des aspects comptables et tout ça. Là, c'est un peu la facture qui commence à arriver, et j'allais dire, surtout avec moi, une problématique que je trouve plus inquiétante, au-delà des 8,3% que vous venez de citer, c'est qu'il y a une population qui est très lourdement atteinte, ce sont les jeunes.
0: Et on va en parler,
13: bien sûr. Et ça, c'est peut-être le signal d'alarme, parce que ça raconte beaucoup de choses dans un contexte assez particulier, et sur lequel, attention, parce que, j'allais dire, quand on commence à flirter avec plus de 22%...
0: 21,6, là. Allons-y, on est à 21,6 du taux de chômage pour les 15-24 ans.
13: Ça commence, un jeune sur quatre, sur le carreau, ça commence à faire beaucoup. Et c'est, en effet, c'est un élément qui peut faire partie maintenant du paysage de la présidentielle, parce que ça va impacter de multiples foyers.
0: C'est ça, Bruno Coquet, qui est le plus inquiétant aujourd'hui dans le taux de chômage? C'est le taux de chômage des jeunes, 21,6%.
14: C'est le sujet politique. C'est pas la bonne mesure, mais c'est le sujet politique, le chômage des jeunes, parce que ça touche beaucoup tout le monde, notamment les familles qui ont payé des études et qui mettent leurs espoirs dans leurs enfants. Donc du coup, c'est un sujet, le chômage des jeunes, l'indicateur est extrêmement sensible. Alors on préfère voir, les économistes préfèrent voir la part des jeunes au chômage dans une classe d'âge. Pourquoi? Parce qu'en fait, ceux qui se trouvent être sur le marché du travail, c'est souvent les moins qualifiés, donc c'est les moins employables, et donc leur taux de chômage est relativement élevé. Mais si on prend le chômage dans son ensemble, il faut refaire un panorama quand même. C'est que en France, il augmente depuis début 2023. Il y a les petits... Mais globalement, il augmente depuis début 2023. Si on regarde l'Europe, il est plat depuis début 2023. C'est-à-dire que la France est dans une situation spécifique. Il y a d'autres pays européens dans lesquels il augmente, mais en moyenne, l'Europe et la zone euro, le chômage est plat. Et en France, il augmente. Et pour reprendre Emmanuel Macron, dans l'interview du Point en août 2023, donc ça fait maintenant 3 ans, il a mis cet élément de langage dans le débat public, qui a été repris maintes fois depuis. C'est « où que je regarde », il cite un certain nombre de sujets, dont le taux de chômage. Il dit « je vois que le chômage baisse plus vite en France qu'ailleurs ». Et en fait, ça n'a jamais été vrai depuis 2017. On a toujours baissé plus lentement que les autres, moins que les autres.
0: Donc c'est quoi le problème?
14: C'est qu'on a un problème
0: structurellement. Structurellement, la France a un problème.
14: Elle a un problème avec l'activité. On a peu de gens actifs par rapport aux autres pays européens. On est dans la queue du classement. L'emploi, on a créé beaucoup d'emplois, mais moins que les autres. Et surtout, les deux tiers de ces emplois à peu près étaient des emplois subventionnés, que ce soit l'apprentissage ou les non-salariés, les micro-entrepreneurs, pour faire court. Et donc, du coup, on a ce problème d'emploi qui a cru moins vite qu'ailleurs. Et puis après, on a nos circonstances spécifiques budgétaires où on a
0: le coût du travail aussi.
14: Le coût du travail, ça va. Pour les bas salaires, c'est même... d'une certaine manière un problème, puisqu'on a baissé le coût du travail pour les bas salaires, et il se trouve qu'on crée des emplois à bas salaires, ce qui crée un problème de pouvoir d'achat, évidemment. Et donc, et en plus, de faibles valeurs ajoutées, donc le PIB par tête baisse, etc.
0: Ludovic de Sautet, est-ce que le taux de chômage, là, ça peut être quelque chose qui peut faire basculer la campagne présidentielle, selon vous ?
13: En tout cas, je ne suis pas devin. Il y a le terreau pour que ça devienne un sujet, Bruno le disait à l'instant, parce que je reviens sur le sujet des jeunes, qui est un sujet qui peut vraiment polariser et provoquer un peu de l'émoi. C'est quelque chose d'assez concret hein, dans les familles, quand on voit un jeune sur lequel on a payé des études, ce que disait Bruno à l'instant, et qu'on voit ramer. Là, juste pour être très précis pour les gens qui nous entendent, hein, c'est-à-dire que là, la génération qui est très pénalisée en ce moment, c'est la génération des jeunes qui sont nés entre 2002 et 2011. Donc la première décennie là, de ce siècle, c'est-à-dire c'est des gens qui sont aujourd'hui entre 15 et 24, en gros. Donc soit là-dedans, ça comprend ce qu'on appelle les NEET, c'est-à-dire les jeunes qui n'ont ni emploi, ni formation, ni expérience. Et cette population est en train de grimper en France. Et pour reprendre ce que disait Bruno, elle grimpe plus vite et plus loin que la moyenne européenne. Ça aussi, c'est inquiétant. Et ça commence à montrer en effet des problèmes structurels. Dans les problèmes structurels, je ne vais pas les hiérarchiser, mais on les cite en vrac. C'est-à-dire qu'on ne peut pas avoir un pays qui se désindustrialise et en même temps avoir un emploi qui caracole dans le métier technique. Et puis, il y a d'autres paramètres, même si la France, pour l'instant, n'a pas absorbé, mais on commence à voir le phénomène aux États-Unis, il y a le paramètre IA. C'est-à-dire qu'il y a le paramètre IA.
0: Et c'est une vraie concurrence aujourd'hui pour les jeunes.
13: On sait que sur certaines populations, ça commence chez les développeurs. On sait que l'IA impacte aujourd'hui majoritairement en termes d'emploi. L'intégration professionnelle, puisque là où on fait de l'apprentissage, fais-moi le rapport, fais-moi l'étude, fais-moi le fichier Excel, ainsi de suite. Là où l'IA est extrêmement, j'allais dire, performante aujourd'hui. Et ces années d'intégration commencent à être challengées dans certains secteurs. Je pense aux développeurs. Ça commence à arriver dans le conseil et ça commence à arriver même sur des études longues. Et là, ça va poser des défis extrêmement importants. Donc, en clair, il y a un problème structurel, mais il y a aussi un problème de formation.
0: Et justement sur la question de la formation, il n'y aura pas de nouveaux coups de rabot sur les aides concernant l'apprentissage. Est-ce que là, ça va dans le bon sens selon vous, Bruno Coquet ?
14: Alors les aides à l'apprentissage, il y en a eu beaucoup. Elles n'ont pas fait baisser le chômage. Donc ça, c'est un point important. Ça n'a pas touché.
0: Ça n'a pas d'impact sur le taux de chômage.
14: Non. Pourquoi ? Parce qu'en fait, comme après la crise sanitaire, on a élargi la cible. En fait, on a déciblé la politique. On a donné des aides à tout le monde, hein, pour faire court. Ben, il se trouve qu'on a donné des aides à des jeunes qui n'auraient pas été au chômage. Et donc, et pour cela, on a puisé dans les budgets des aides qui étaient destinées aux moins employables d'entre eux, sans diplôme ni qualification, qui ne sont pas très nombreux.
0: Donc on a encore une fois mal géré, quoi.
14: Voilà, et donc du coup, le budget aujourd'hui, il est à peu près de 20 milliards, hein, ce qu'on met sur l'apprentissage par an, c'est très bien de soutenir l'apprentissage. Le problème, c'est que ce budget, il est probablement mal réparti. On en a à peu près 20% qui va vers les apprentis, 40% qui va vers les employeurs, 40% qui va au niveau de prise en charge, c'est-à-dire les coûts pédagogiques. Et donc ça, il faut faire extrêmement attention. C'est-à-dire, aujourd'hui, le problème qu'a le gouvernement, c'est que, quoi qu'il en dise, il va afficher une baisse dans le budget qui est liée aux décisions antérieures sur l'apprentissage. Il ne va pas remettre de l'argent sur les contrats aidés. On a vu, il y a eu une réunion de 4 ministres à la fin du mois de mai sur emploi futur, ça s'appelle. Il y avait un dossier de presse de 60 pages, il n'y avait rien dedans. Donc du coup, il n'a pas de réponse face au problème du chômage des jeunes à court terme. Sa seule réponse possible, c'est de remettre un peu d'argent sur l'apprentissage pour les moins qualifiés, de manière à avoir pour eux une réponse, parce que c'est ce chômage-là qui augmente. Et aujourd'hui, il n'a plus d'outils pour lutter contre ça.
0: Ludovic.
13: Je rebondis quand même sur la question de la formation, parce que ce qu'on est en train de caresser là collectivement, c'est quand même qu'il y a un problème structurel un petit peu spécifique à la France par rapport à ce que disait Bruno, par rapport à la moyenne.
0: À la moyenne européenne.
13: Il va falloir mettre aussi un moment les pieds en place sur la qualité et la formation. C'est-à-dire que, les jeunes qui arrivent sur le marché du travail, pour une partie, ne sont pas dans l'adéquation avec les besoins.
0: Avec la demande.
13: On sait qu'il y a, à l'inverse, des domaines qui sont extrêmement tendus. Donc là, ça demande un effort, collectif, hein, qui est tout aussi important que l'effort de la dette. Hein. C'est reprendre un peu ce qu'est la culture de la formation et ou des impasses, et puis aussi la culture peut-être des études longues, alors qu'il y a des secteurs qui sont largement sous tension. C'est pas un petit dossier, et c'est un dossier qui est sous-adressé, de la même façon que les retraités ont été largement aidés ces dernières années, là il serait temps que les jeunes soient largement accompagnés et bénéficient de réformes structurelles.
0: Ben voilà un thème de programme peut-être pour les candidats à l'élection présidentielle. Merci Ludovic de Sautet, directeur délégué de la Tribune, de la rédaction de la Tribune, et Bruno Coquet, économiste, expert associé à l'OFCE, fondateur d'UNO, études et conseils. Restez avec nous dans un instant, on va faire un point sur les marchés, on va faire le bilan de la visite de MBS en France et des accords économiques conclus entre les deux pays. À tout de suite.
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0: Le 18h Echo se poursuit. On va faire un point tout de suite sur la séance du jour, sur les marchés, tout ce qu'il faut retenir de cette journée avec Guillaume Sommerer. Bonsoir.
18: Bonsoir.
0: Et le CAC termine en baisse ce soir.
18: C'est vrai, moins 0,3% pour entamer la semaine après une semaine dernière qui était déjà très très indécise. Ben, l'indécision continue de demeurer, de l'emporter. Avant de grands rendez-vous ce soir, on en reparlera notamment aux États-Unis. Puis il y a le 10 ans français aussi qui fait un petit peu pression parce que le 10 ans français reste assez élevé à 4,12 en ce moment. Le 10 ans français, l'écart de taux entre la France et l'Allemagne reste sur des plus hauts d'un an et demi. On a 85 points d'écart de taux aujourd'hui entre la France et l'Allemagne, toujours à l'approche de la présidentielle, du vote du budget, etc., etc., toutes les complications et complexités françaises qui s'amoncellent et qui s'annoncent. Les grands rendez-vous du côté des valeurs, celles qu'il fallait ne pas rater aujourd'hui. L'automobile, avec par exemple Stellantis qui a perdu ce soir un petit peu plus de 4,5%. En fait, la mauvaise nouvelle vient de Volkswagen. Dans une communication interne, le directeur général de Volkswagen aurait indiqué que la situation du groupe Volkswagen serait plus que critique. Plus que critique, ce sont les termes du DG de Volkswagen lui-même. Résultat, donc, tout le secteur automobile a souffert aujourd'hui. Et comme d'habitude, Stellantis recule plus que les autres. Même si la mauvaise nouvelle vient de Volkswagen, Stellantis recule plus que Volkswagen et perd quasiment 4,5% donc en clôture. Les autres valeurs et secteurs qu'il fallait suivre, et pour le coup à la hausse, là il y a de meilleures nouvelles sur le luxe, avec LVMH qui aura progressé ce soir, et Richemont surtout gagne 1,5%, porté par des commentaires à nouveau favorables. Dodo, BHF sur Richemont et tout le secteur en a profité en clôture.
0: Et du côté des marchés américains?
18: Alors du côté de Wall Street, pareil, c'est plutôt l'indécision. On a une légère baisse, moins 0,3% pour le S&P, moins 0,6% pour le Nasdaq ce soir. Les discussions entre Washington et Ottawa, vous savez, ont échoué au cours du week-end. Résultat donc, on a des droits de douane de 50% sur les produits canadiens importés aux États-Unis. Ça profite aux acteurs américains, états-uniens, on va le dire comme ça, de l'acier qui progresse du coup, puisqu'il va y avoir une taxe sur l'acier canadien. Résultat, Nucor à New York gagne en ce moment un peu plus de 2%, et Cleveland-Cliffs, un autre acteur de l'acier américain, gagne 6% aujourd'hui grâce à ces droits de douane trumpiens sur l'acier canadien. En revanche, en baisse, on a Tesla, on a un rappel massif de véhicules en Chine, quasiment 3 millions de voitures rappelées pour des motifs de sécurité. En fait, les poignées intérieures des Tesla sont de la même couleur, de la même peinture que l'habitacle, ce qui, d'après les autorités chinoises, pose un problème de sécurité en cas d'urgence. On risque de confondre la poignée avec le reste de l'habitacle et donc Tesla doit rappeler quasiment 3 millions de véhicules, moins 2% ce soir Tesla Wall Street.
0: Guillaume, quels sont les grands rendez-vous sur les marchés cette semaine?
18: Alors, il y en a beaucoup, ça commence ce soir. Scott Bessent, le secrétaire au Trésor, doit faire des annonces, annoncer un nouvel effort de consolidation budgétaire pour enfin calmer ce marché obligataire américain qui reste très tendu. Le 30 ans américain reste ce soir proche de plus haut de 2007, des plus hauts de 20 ans. Alors, on verra si le Trésor américain a vraiment les moyens de freiner sa dérive budgétaire ce soir, dont Scott Bessent, qui doit aussi annoncer des mesures contre l'Iran pour isoler l'Iran. Ça, c'est le premier chapitre. La semaine sera très riche avec aussi mercredi Nvidia. Nvidia doit annoncer ses résultats. Alors, on verra si la tech parvient à doper, à booster les marchés, même si les taux, eux, plombent l'ambiance. Les taux, la tech, que choisira le marché? En tout cas, la tech, ce sera mercredi soir avec Nvidia. Il n'y aura pas qu'Nvidia à suivre. Il y aura aussi les publications de Salesforce ou encore de CrowdStrike dans l'univers des logiciels. Ce sera intéressant de regarder ce que ces acteurs-là annoncent. Ce sera mercredi soir. Donc, et puis en France, tiens, quelques publications aussi. FH cette semaine, jeudi matin, ce sera Pernod Ricard sur le CAC 40. Et en fin de semaine, mais oui, vous l'oubliez, Kevin Warsh, la Fed.
0: Eh oui, Jackson Hole.
18: Voilà, Jackson Hole, exactement, qui va démarrer jeudi. Et Kevin Warsh va s'exprimer vendredi soir, sans doute pour ne rien dire, puisque son mantra, c'est de surtout communiquer le moins possible au marché.
0: Merci beaucoup, Guillaume Sommerer. On s'intéresse à présent à la visite de MBS. Mohamed Ben Salman, le prince héritier d'Arabie Saoudite, rencontre les grands patrons français avant un dîner organisé ce soir par Emmanuel Macron en son honneur. Nathan Cocampo, on attend plusieurs annonces de partenariats économiques entre les deux pays.
19: Oui, Stéphanie, en premier lieu, dans le tourisme, la culture, le divertissement. Un grand parc d'attractions pourrait être annoncé aujourd'hui. Un parc sur le thème de Dragon Ball, un des mangas les plus vendus au monde, 260 millions d'exemplaires. Ce parc devrait être implanté en Ile-de-France. On évoque Courdimanche, dans le Val-d'Oise, sur le site de l'ancien parc à l'abandon Mirapolis. Un parc qui devrait être sur le modèle de son grand frère, donc en construction à 45 km de Riyad, avec une trentaine d'attractions. La région travaille sur ce projet depuis 18 mois, Stéphanie. L'investissement pourrait atteindre le milliard d'euros, un nouveau concurrent donc pour Mickey et Astérix.
0: Et on attend aussi donc des annonces dans l'énergie, la défense, les transports et la santé.
19: Notamment dans la MedTech, Carvolix, la filiale de Truffle Capital qui fabrique des mini-robots guidés par l'intelligence artificielle et des valves cardiaques notamment, annonce l'implantation potentielle d'une unité de production de pointe en Arabie Saoudite. Première étape donc pour faire de ce pays la plateforme de production et d'exportation de référence pour ces produits MedTech de pointe. On sera d'ailleurs avec eux dans quelques instants. Enfin, au lendemain de la finale du Mondial de Gaming qui s'est tenue exceptionnellement à Paris, on attend d'autres annonces majeures dans les jeux vidéo, l'IA ou encore le quantique.
0: De nombreux partenariats économiques attendus dans un parallèle souhaité entre Vision 2030 pour l'Arabie Saoudite et France 2030.
19: Oui Stéphanie, le grand plan de diversification économique de l'Arabie Saoudite, lancé il y a 10 ans par le prince héritier pour ne plus être totalement dépendant du pétrole, fait écho au plan France 2030 d'Emmanuel Macron pour accélérer dans l'IA, la transition énergétique. On attend donc dans ce cadre plusieurs annonces d'investissements massifs en France, mais aussi en Arabie Saoudite. On sait déjà que le fonds saoudien, le fonds PIF, le fonds souverain a prévu d'ouvrir un bureau à Paris et que la France veut participer pleinement à l'organisation de l'exposition universelle de 2030 qui se tiendra à Riyad.
0: Ça c'est pour le volet économique. Il y a aussi le plan diplomatique. On va y revenir dans un instant. Mais d'abord, on est en ligne avec Philippe Pouletti. Bonsoir. Vous êtes le fondateur de Truffle Capital et de Carvolix. Vous allez vous rendre dans quelques instants à ce dîner prévu à l'Élysée en présence d'Emmanuel Macron parce que vous allez prendre part à ce partenariat entre la France et l'Arabie Saoudite. Vous annoncez un programme de coopération médicale avec Riyad. Comment va-t-il s'articuler ce partenariat ?
20: Eh bien, effectivement, l'Arabie Saoudite est un pays très intéressant pour nous. Notre ambition avec Carvolix, c'est de devenir leader mondial dans les dispositifs médicaux à destination des cardiologues pour remplacer les valves cardiaques, pour traiter les accidents vasculaires cérébraux, deuxième cause de mortalité, de handicap, avec nos technologies d'intelligence artificielle et de mini-robotique. Et pour ce faire, on a le choix entre quoi ? Rester un peu sous la couette en France, à la Startup Nation, ou développer Carvolix. Et pour ça, on a besoin d'un partenariat. Alors, les US, c'est habituel hein, pour les sociétés françaises de se tourner vers les Américains, mais souvent de se faire absorber. La Chine, pour nous, il n'en est pas question, parce que les Chinois, les entreprises chinoises sont de plus en plus des prédateurs de technologie. Par contre, l'Arabie Saoudite, avec qui nous discutons depuis plus d'un an, est un partenaire très intéressant. Vous savez que c'est la première économie du Golfe, 33 millions d'habitants, très bonne infrastructure médicale. Et donc, on envisage effectivement d'implanter une unité de production, pas simplement pour l'Arabie Saoudite, pour l'Europe, pour l'Asie et peut-être pour l'Amérique du Nord dans les deux ans qui viennent.
0: Ça veut dire et que ça va être une réelle plateforme industrielle que vous allez créer en Arabie Saoudite. Ça va se faire quand concrètement ?
20: Alors concrètement, c'est on finalise nos discussions, on va commencer la construction dans les mois qui viennent pour que l'unité soit opérationnelle dans les 18 à 24 mois. En attendant, on a une unité à Aix-en-Provence, mais notre ambition, c'est d'avoir une unité de production qui peut servir le marché mondial avec cet enjeu d'un marché de 23 milliards de dollars, d'euros à l'échéance 2030. Et donc, on est très impressionné par l'Arabie Saoudite, par leur volonté de transformer leur oil-based economy en économie technologique et industrielle. Et donc, pour nous, c'est un très bon partenaire potentiel. Et on annonce aujourd'hui un contrat de collaboration entre les cardiologues saoudiens et les cardiologues français avec des programmes d'échange qui va être un complément à l'unité de production. Et puis, à moyen terme, on envisage également d'implanter des sociétés de biotech en Arabie Saoudite, notamment sur la technologie mRNA et ARNA messager. Et vous savez peut-être qu'on est aussi le fondateur d'Abivax, qui est la première société de biotech européenne, la deuxième mondiale. Et donc, avec Carvolix, on va essayer de faire la même chose en dispositifs médicaux.
0: Une dernière question, vous allez investir combien en Arabie Saoudite ?
20: Ah, ça, je ne vais pas tout vous dire dès ce soir. On va investir des moyens humains et je ne vous donnerai même pas une fourchette, même avant le dîner.
0: Bien, j'aurais tenté. Merci beaucoup, Philippe Pouletti. Je rappelle que vous êtes le fondateur de Truffle Capital et de Carvolix. On est aussi en ligne avec Antoine Basbouze. Bonsoir, vous êtes politologue, directeur de l'Observatoire des pays arabes. On parlait du volet économique avec Nathan Cocampo. Sur le plan diplomatique, il y a aussi de nombreux sujets qui sont abordés. D'abord, qui a le plus besoin aujourd'hui l'un de l'autre, entre la France et l'Arabie Saoudite ?
3: Je crois que le partenariat est égalité, gagnant-gagnant. C'est pour ça que ça peut marcher, même si parfois les annonces ne sont jamais concrétisées. Mais ce soir, j'ai vu qu'il y avait au moins 6 ou 7 ministres saoudiens présents. Il y a eu des accords qui viennent d'être signés à l'Élysée. Il y a le gouverneur de la Banque centrale. Il y a des domaines très importants, mais surtout quand on regarde la couverture de cette visite de MBS à Paris par les médias saoudiens, on se rend compte combien c'est une respiration pour le prince héritier et combien il a besoin d'afficher cette visite, tout le protocole qui est lié à cette visite. Et aussi, pour lui, c'est la première sortie en 2026 en dehors de l'Arabie. C'est une belle respiration, un long week-end dans son château de Louveciennes. Et donc, voilà, il y a l'utile et l'agréable. L'e-sport, les jeux vidéo, c'est la passion de prince héritier. Et faire la coupe du monde, en quelque sorte, au Grand Palais, en présence du président Macron, c'est également un plaisir et un honneur pour les Saoudiens et pour la France qui a été choisie pour abriter ces troisièmes jeux.
0: Et en parlant de jeux, ça vient d'être publié par l'Élysée. L'Arabie Saoudite va créer 3 parcs d'attractions près de Paris, dont un probablement sur l'univers des mangas. À la clé, 6 milliards d'euros d'investissement saoudien, 22 000 emplois directs attendus. Là aussi, c'est une question de soft power aussi pour l'Arabie Saoudite.
3: le PIF, le Fonds souverain saoudien, investit énormément dans des choses qui sont pas, qui sont ludiques en quelque sorte. Et donc, ça fait partie de ses investissements dans les jeux, dans les bases ludiques. Et donc, ça fait partie de ses préoccupations. Mais je crois que l'Arabie, aujourd'hui, est un peu stressée par un voisin iranien agressif, par des proxys de l'Iran qui bloquent du nord à travers les milices irakiennes et au sud le détroit de Bab el-Mandeb par les milices yéménites. Et donc l'Arabie est un peu stressée, un peu inquiète, cherche des partenaires fiables. Ils n'ont plus confiance dans l'Amérique de M. Trump qui les a en quelque sorte amener la foudre. Il a été discrédité. Donc voilà, ils se tournent vers des partenaires sûrs qui ont fait leur preuve auprès de leurs voisins émiratis et qataris, avec lesquels la France est liée par des accords de défense.
0: Ça veut dire, Antoine Basbous, est-ce que ça veut dire que la France peut réellement tirer son épingle du jeu dans le projet Vision 2030 de l'Arabie saoudite, face aux Américains et face aux Chinois aussi?
3: Je crois que les Américains, ça fait partie du passé. Il faudrait un autre président qui n'humilie pas publiquement dans des discours MBS, qui n'attire pas la foudre iranienne, qui ne s'en sort pas au bout de 6 mois de guerre avec l'Iran. Bref, M. Trump a été perçu à Riyad comme étant une calamité pour la stabilité et la vision 2030 de l'Arabie. Quant à l'Iran, c'est une force commerciale, c'est une force commerciale, mais qui ne s'est pas investie dans les échanges de défense avec les pays du Golfe. En revanche, la France a une tradition de défense dans plusieurs secteurs également, que ce soit l'eau, l'énergie, le tourisme et la culture, entre autres domaines qui ont été ce soir honorés à l'Élysée.
0: Donc c'est la fidélité en quelque sorte qui est récompensée ce soir à l'Élysée pour la France.
3: C'est la fiabilité de la France, c'est le partenariat aussi. L'année dernière, les deux pays ont mené une campagne pour la reconnaissance de l'État palestinien. 159 pays l'ont fait. C'est une association qui a été couronnée de succès. Il y a d'autres sujets comme le Liban, comme la Syrie, comme les voies de contournement du détroit d'Hormuz et de Bab el-Mandeb. Il va falloir maintenant construire des oléoducs et des gazoducs qui acheminent le pétrole et le gaz de la péninsule arabique sur la Méditerranée. Et là, l'expertise française, les compagnies françaises sont en mesure d'aider beaucoup et l'Arabie et ses voisins des monarchies du Golfe.
0: Merci beaucoup Antoine Basbous. Je rappelle que vous êtes politologue et directeur de l'Observatoire des pays arabes. Merci beaucoup Nathan Cocampo. On continue à parler de l'actualité internationale. On va parler de l'Ukraine tout de suite.
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0: On poursuit le 18h Echo avec à l'international cette coalition des volontaires qui s'est réunie à Kiev aujourd'hui. Les principaux soutiens à l'Ukraine, principalement européens, se sont rassemblés alors que les frappes s'intensifient et alors que le pays célèbre le 35e anniversaire de son indépendance. On fait le point avec Ulrich Bouna. Bonsoir.
5: Bonsoir.
0: Vous êtes analyste géopolitique, spécialiste de l'Europe centrale et de l'Europe de l'Est. Sur place à Kiev, le président du Conseil européen, Antonio Costa, ainsi que le nouveau Premier ministre britannique, Andy Burnham, a promis de continuer à aider l'Ukraine en dépit des menaces russes. On l'écoute.
22: Malgré les menaces scandaleuses proférées par la Russie à l'encontre de mon pays, nous continuerons à soutenir la défense de l'Ukraine. Je sais que vous avez besoin d'une aide supplémentaire pour protéger votre espace aérien et votre population civile. Je sais à quel point les hivers ont été rudes et à quel point il est nécessaire d'être prêt cette année lorsque les nuits commenceront à s'allonger.
0: Voilà, Andy Burnham, cet après-midi depuis Kiev, qui assure donc l'Ukraine de son soutien. L'Union européenne annonce le déblocage d'une tranche de 6 milliards d'euros d'aide militaire pour renforcer la défense aérienne de l'Ukraine et sa capacité en missiles et en munitions. Est-ce que c'est suffisant pour l'Ukraine?
23: Alors, ce sera probablement pas suffisant. Donc, les 6 milliards qui ont été débloqués. par la Commission européenne pour l'Ukraine, ça faisait partie du paquet de 90 milliards. Donc, ça se rajoute pas. Mais effectivement, ça, c'est une tranche d'aide qui va beaucoup aider les Ukrainiens, parce que dans tous les cas, le ministère de la Défense ukrainien manque d'argent pour produire ses propres armes. Donc, ça va lui permettre aussi peut-être potentiellement d'acheter des missiles Patriot aux États-Unis. Mais le vrai problème dans tous les cas, c'est que Volodymyr Zelensky a dit qu'il lui fallait 300 Patriot pour passer l'hiver et qu'il les aura probablement pas.
0: Oui, c'est aussi ça le problème. On va revenir sur les Patriotes, mais d'abord, la France et le Royaume-Uni vont confier à Kiev les secrets de fabrication des missiles de MBDA. Est-ce que ça, c'est un game changer? Est-ce que ça peut changer la donne dans le conflit?
23: Alors, il n'y a aucun armement militaire qui peut vraiment faire basculer le conflit. En revanche, ça va permettre à l'Ukraine de produire ces missiles Scalp qui sont relativement efficaces par elle-même. Et donc ça, du coup, ça peut lui permettre d'être plus performante dans ses frappes sur la profondeur de la Russie. Grosso modo, pour donner un peu un comparatif, tous les drones que l'Ukraine envoie, c'est à peu près entre 50 et 100 kilos de charge explosive. Un missile Scalp, c'est 500 kilos d'explosifs. Donc vous imaginez bien qu'avec une telle charge, et puis c'est relativement plus performant, c'est plus difficile à intercepter. Donc avec une telle charge, vous pouvez faire beaucoup plus de dégâts, notamment sur les usines qui produisent les missiles que les Russes envoient sur l'Ukraine.
0: De quoi l'Ukraine manque-t-elle pour gagner la guerre? Vous parliez des missiles Patriot. Les livraisons des missiles Patriot ont diminué drastiquement depuis 2023. On est passé de 675 missiles en 2023 à 264 en 2026, selon Volodymyr Zelensky. Est-ce que là, sans l'aide des Américains, c'est clairement impossible pour l'Ukraine?
23: Ça va être très très compliqué. Donc d'autres pays européens ont aussi des missiles Patriot et pourraient en fournir quelques-uns, mais les usines de fabrication sont aux États-Unis et on sait très bien que les Américains en manquent déjà pour eux-mêmes et pour assurer leur protection sur l'ensemble des fronts en Asie, au Moyen-Orient et à domicile. Donc effectivement, c'est très compliqué pour les Ukrainiens d'en obtenir. Il est probable qu'ils n'obtiendront pas les 300 qu'ils espèrent et donc l'hiver sera très compliqué. Les Européens, notamment les Français et les Italiens, peuvent fournir des systèmes équivalents, notamment le système Mamba avec les Aster 30, mais ça suffira pas. On n'aura pas, nous-mêmes, on ne produit pas 300 intercepteurs tous les ans. Donc ça va être très compliqué pour les Ukrainiens et il est probable que l'hiver soit plus compliqué encore que le précédent.
0: Il y a aussi l'accès au réseau Starlink qui est crucial, autant pour la Russie que pour l'Ukraine d'ailleurs. Et là, le décideur, c'est Elon Musk et aussi Donald Trump.
23: Oui, effectivement. Alors, c'est Elon Musk, c'est une entreprise privée, mais c'est un peu aussi Donald Trump, puisque le premier financeur de Starlink, c'est le Pentagone. Donc, tout ça joue. Pour l'instant, les Ukrainiens peuvent l'utiliser au-dessus du territoire ukrainien et ça fonctionne plutôt très, très bien. Les Russes ne l'ont pas du tout. En revanche, qu'espéreraient les Ukrainiens, c'est de pouvoir l'utiliser au-dessus du territoire russe pour avoir des frappes encore plus précises que ce qu'ils font actuellement. Jusqu'à présent, Elon Musk s'était toujours refusé à le faire, notamment parce qu'il y avait eu des frappes sur la Crimée. Il est peu probable quand même qu'il change d'avis. On sait qu'il y a beaucoup de pression diplomatique. On sait que l'ancien ministre Fedorov se rend aux États-Unis la semaine prochaine, notamment parce qu'il est proche d'Elon Musk, pour lui parler directement, mais ça semble quand même très peu probable.
0: 4 ans et demi de guerre, est-ce que l'Ukraine peut encore gagner ce conflit ou de toute façon, il n'y aura pas de gagnant?
23: Tout dépend ce qu'on entend par victoire. Il n'y aura pas de victoire stratégique de la Russie, ça c'est une évidence. Il n'y aura probablement pas non plus de grandes victoires de l'Ukraine qui regagnerait manu militari l'ensemble de ces territoires. Je pense qu'il est désormais acté pour les Ukrainiens que le scénario le plus probable serait un gel de la ligne de front avec éventuellement des négociations derrière. Toute la question derrière, c'est quelles seraient les garanties de sécurité à apporter à l'Ukraine. Et pour l'instant, c'est ça qui coince, c'est-à-dire que les garanties, il n'y aura pas d'intégration dans l'OTAN. Donc les garanties de sécurité, ce serait éventuellement quelque chose qui ressemblerait un peu à l'OTAN avec des garanties de sécurité extrêmement fortes de la part des pays européens, peut-être un positionnement de troupes très proche ou à l'intérieur de l'Ukraine. Et toutes ces conditions-là sont toujours rejetées par la Russie. Donc c'est ça en fait. Finalement, les Ukrainiens sont prêts à ouvrir les négociations depuis assez longtemps. Ils sont prêts à accepter un cessez-le-feu sur les lignes actuelles. En revanche, côté Moscou, ça coince, notamment en raison de ces 20% du Donbass de l'est du pays qu'il ne contrôle pas. Ça semble être une condition sine qua non pour Vladimir Poutine.
0: L'Ukraine qui, on parlait du réseau Starlink tout à l'heure, pour toucher davantage dans les terres en Russie, l'Ukraine multiplie les attaques à l'intérieur du territoire russe pour toucher l'économie russe, pour toucher les entrepôts, pour toucher les infrastructures logistiques. Et ça commence à se ressentir au sein de la population russe.
23: Oui, tout à fait. Tout à fait, effectivement, ça se ressent. Alors, le plus visible pour les Russes, c'est les raffineries, parce qu'il y a commencé à y avoir des queues à la pompe, que ce soit même à Moscou ou à Saint-Pétersbourg. Donc, c'est une réalité. On estime qu'à peu près un quart des stations-service ont l'ensemble de l'essence à toutes les pompes. Donc, c'est un vrai problème, même en dehors des grandes villes. Les frappes sur les infrastructures type entrepôts d'e-commerce, ça aussi, ça se ressent chez des petits entrepreneurs qui ont tout perdu, chez des gens qui commandaient et qui ont perdu leurs marchandises, chez même ces fournisseurs d'e-commerce qui aussi sont très endettés, donc ça va potentiellement avoir un effet en cascade, mais pour l'instant ça ne fait pas bouger d'un iota Vladimir Poutine. Néanmoins, ça met quand même le système russe sous stress, et le meilleur des exemples, c'est que le seul parti qui était un peu contre la guerre, qui avait peu de chances d'avoir beaucoup d'élus à la Douma, donc les élections législatives qu'on a eu au mois de septembre, ce parti a été interdit de se présenter, ce qui est le signe quand même d'un raidissement du régime qui a peur que la contestation s'exprime.
0: Ça veut dire que potentiellement il peut y avoir, enfin si l'Ukraine continue ce genre de frappe, ça veut dire que potentiellement une contestation interne en Russie est possible. Alors, envisageable.
23: C'est très compliqué, la contestation en interne en Russie. En tout cas, le système fait tout pour qu'elle ne se produise pas. Elle empêche les voix dissidentes de s'exprimer, elle met les opposants en prison ou elle les expulse, comme Boris Nadejdine qui a dû

0: Est-ce qu'il y a un risque de désunion au sein du pouvoir ukrainien?
1: Disons que effectivement, l'ancien ministre Fedorov, lorsqu'il a demandé à organiser des élections, c'est l'un des hommes les plus populaires d'Ukraine, en tout cas c'était, il a brisé un tabou. Personne dans la classe politique n'avait osé briser ce tabou-là jusqu'à présent. Il y a une réalité que, de par l'état de guerre, la loi martiale, on ne peut pas organiser des élections en Ukraine. Il y a quand même globalement un consensus en Ukraine au sein de la population. Tous les sondages le montrent. Il y a à peu près que 15% des Ukrainiens qui veulent organiser des élections maintenant tout de suite, parce qu'ils ont conscience qu'avec 7 millions de déplacés et 1 million d'hommes sous les drapeaux, ce serait un casse-tête logistique, c'est un euphémisme. En revanche, il y a une volonté très claire aussi de la part des Ukrainiens d'espérer, à un moment donné, retrouver une espèce de respiration démocratique, parce que il y a des contestations sur la façon dont Volodymyr Zelensky mène sa politique en intérieur, pas vis-à-vis de l'international, pas vis-à-vis de la guerre, mais la lutte contre la corruption.
0: Voilà, c'est qu'il y a des soupçons de corruption aujourd'hui, actuellement.
1: Bien évidemment, il n'y a pas que des soupçons d'ailleurs, pas sur Volodymyr Zelensky en lui-même, mais sur l'administration présidentielle. Voilà, plusieurs personnes de son administration présidentielle qui ont été mises en cause, qui ont été mises en examen, d'anciens ministres aussi, des députés, de son parti. Donc tout ça montre qu'effectivement, il y a une contestation qui monte par rapport à ce problème de la corruption. Mais néanmoins, pour l'instant, il y a quand même une espèce d'entente nationale, d'union nationale autour du fait qu'il faut soutenir le pays en guerre et les élections, ça viendra plus tard. En revanche, le jour où ça s'ouvrira, cette période un petit peu peut-être un cessez-le-feu qui ouvrirait la porte à des négociations et ensuite à des élections, il est quand même très probable qu'effectivement le mécontentement qui est en gestation contre Volodymyr Zelensky et contre certaines de ses pratiques du pouvoir en interne, elle s'exprimerait très fortement. Il est beaucoup moins populaire, Volodymyr Zelensky, que son ancien chef d'état-major, par exemple, le général Zaloujny.
0: Merci beaucoup, Ulrich Bouna. Je rappelle que vous êtes analyste géopolitique, spécialiste de l'Europe centrale et de l'Europe de l'Est. Dans un instant, sur BFM Business, vous avez rendez-vous avec François Sorel pour Tech & Co. Je vous retrouve demain. Très bonne soirée.
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4: Bonsoir à toutes et à tous, quel plaisir de vous retrouver. C'est la rentrée pour BFM Business en ce lundi et c'est la rentrée aussi pour Tech & Co, la quotidienne. Ravi de pouvoir vous retrouver comme l'année dernière, comme la saison dernière, chaque soir. Attention, l'horaire a changé, vous l'avez remarqué, non plus 19h30, 21h, mais 19h, 20h30 dorénavant. On est là du lundi au jeudi. Alors peut-être que vous pourrez découvrir Tech & Co à la sortie du travail, mais en tous les cas, une chose est sûre, c'est que les podcasts et les replays ne changeront pas. Vous les retrouverez juste après la diffusion de cette émission, à la fois le podcast et la version vidéo sur l'appli BFM Business. Ravi de vous retrouver donc, je l'ai dit, avec pour cette première donc de cette saison, énormément de sujets d'actualité avec au sommaire ce soir dans Tech & Co, la quotidienne. On va évoquer ces incroyables Jeux Olympiques de robots qui se déroulent en ce moment en Chine. Vous allez voir, c'est vraiment un marqueur de l'avancée tech là-bas. On évoquera aussi cette mauvaise nouvelle, hein, la pub arrive dans le ChatGPT en Europe et en France. On va essayer de décrypter tout ça tout à l'heure. Et puis,

0: tiens, ça bouge aussi du côté d'Apple et notamment de l'App Store, puisque ça y est, les développeurs, et notamment européens, devront moins payer, vous le savez, cette commission qu'Apple impose à tous ceux qui développent des applications. Tout ça grâce au DMA et à la réglementation européenne. On vous expliquera tout ça, ça sera en dernière partie de ce Tech & Co. Voilà le sommaire, un grand merci d'être là. Très heureux de vous retrouver, c'est la rentrée pour Tech & Co.
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0: Et on ne change pas, évidemment, l'essence même de Tech & Co. C'est-à-dire que bah, tous les soirs, vous aurez au minimum une heure pour débriefer l'actualité avec nos experts. Et pour cette première semaine, d'ailleurs, ce ne sera pas une heure, mais 90 minutes de débrief avec nos spécialistes qui viendront décrypter toute l'actu tech. Ce soir sur le plateau, il est de retour, Frédéric Simotel.
2: Bonsoir, bonsoir François.
0: Salut mon Fred. Eh bien voilà, on se retrouve pour cette nouvelle saison.
2: On est prêt, c'est reparti. Puis, voilà. Puis l'été n'a pas été aussi calme que ça. Dans
0: non.
2: La tech, on a vu, ça n'a pas arrêté. Donc on a encore plein de choses à raconter.
0: C'est ça, c'est-à-dire que tout au long de cette semaine, on va revenir sur l'actualité chaude, bouillante de ces dernières heures, mais aussi sur ce qui a marqué, ce qui a un petit peu cadencé cet été dans le monde de l'actualité tech. Et vous verrez qu'il y a beaucoup de choses. Frédéric est évidemment journaliste à BFM Business et qui présente, entre autres, Tech & Co Business chaque semaine. Exactement. Et on te retrouvera donc pour cette saison.
2: Ben, tous les mardis soirs, et puis évidemment le week-end.
0: Voilà, mardi soir, business, quelle heure
2: c'est mardi soir, ben juste après
0: Tech & Co.
2: On doit être à 21h.
0: Très bien, et aussi les replays et les podcasts. Fred qui donc commente l'actu, tout comme Bruno Guglielminetti qui est avec nous en visio ce soir. Salut mon cher Bruno.
3: Bonsoir du Canada.
0: Bonne rentrée mon Bruno.
3: Ben, de vous de même.
0: Est-ce que c'est en ce moment qu'on rentre aussi dans le monde du travail du côté du Québec?
3: Oui, mais avec le temps, ça s'est étalé. Dans le monde des médias notamment, on se donne 2-3, des fois un mois pour étaler les nouveautés. Mais d'accord. La plupart des grandes émissions, des grands rendez-vous commencent cette semaine.
0: Eh ben, très bien. En tout cas, merci d'être là pour cette première. Bruno Guglielminetti, qui est journaliste, spécialisé dans la tech depuis pas mal de temps. Il est animateur de son podcast Le Carnet de l'actualité numérique, entre autres. Et puis, nous avons aussi ce soir Stan Larocque, nouveau débriefeur, mesdames, messieurs. Ouais. On l'applaudit. Salut Stan. Voilà, Stan Larocque, que vous connaissez peut-être si vous êtes un fidèle de Tech & Co. Stan vient souvent nous voir pour nous raconter son aventure entrepreneuriale avec Lynx, ton casque de réalité virtuelle, hein, qui a eu évidemment de multiples rebondissements. Hein, et tu nous expliquais juste avant les vacances, et tu étais venu sur le plateau de Tech & Co nous raconter que ta société avait été rachetée par Essilor, Luxottica. Et on s'est dit, bah tiens, attendez, on a un expert de la tech qui est passionné par ces sujets-là. Pourquoi ne rentrerait-il pas dans notre cercle très fermé de spécialistes de la tech? Donc, merci d'être là.
2: Et me voilà, merci.
0: Voilà. Et tu es directeur
2: Moi, je m'attendais à te voir arriver avec déjà les lunettes Ray-Ban.
0: Et rappelons qu'alors maintenant, parce que donc tu as quitté Lynx, hein, rappelons-le, oui. Et tu es maintenant directeur des opérations chez Parrot, qui est une autre pépite de la tech française, qui est notamment spécialisée dans les drones. Voilà. Eh ben c'est cool. Donc, écoutez, on va commencer tout de suite par, je le disais, la Chine, où se tiennent en ce moment les Jeux Olympiques, des Jeux Olympiques un peu particuliers, des JO pour robots, des humanoïdes de tous les pays qui s'affrontent sur une piste d'athlétisme ou sur un ring de boxe, et c'est vraiment très sérieux. Anthony Morel nous raconte tout ça, et puis après, évidemment, on va débattre sur ce sujet qui est passionnant.
4: On a tous les codes des Jeux Olympiques. On a eu la grande cérémonie d'ouverture dans un stade plein à craquer. On a le grand concert également, le défilé des athlètes. Quand je dis des athlètes, évidemment, ce sont des boîtes de conserve, j'allais dire, des humanoïdes, des robots avec deux bras et deux jambes. Alors un peu en mode Stormtroopers. Hein. C'est limite inquiétant quand on les voit comme ça se balader sur le stade. C'est assez spectaculaire. Et surtout, ces robots, eh bien, ils vont s'affronter. Ils sont en train de s'affronter dans 50 disciplines. Alors ça va du sprint à la boxe, en passant par le foot, le saut en longueur également, et on a des performances extraordinaires. On a par exemple un robot baptisé Lightning la foudre, qui a battu le record du monde d'Usain Bolt sur 100 mètres. 9 secondes 39 quand même, c'est assez dingue, les images sont très spectaculaires. Alors on a des robots qui s'en sortent un petit peu moins bien, qui titubent, qui se trompent de couloir.
5: J'ai l'impression qu'il a un peu bu celui-là.
4: Voilà, celui-là avait un petit peu bu, il y a des ratés évidemment, mais globalement, ce qu'on en retient, c'est les avancées très spectaculaires. Au saut en longueur, ils se sont vraiment pas mal sortis non plus, ils ont failli battre le record du monde humain. Dans dans le domaine de la vitesse, de la souplesse, de la dextérité. Ça va très très très très vite. Je peux en témoigner parce que j'ai affronté certains de ces robots sur des grands salons technologiques, au tennis de table par exemple, ou encore en boxe, il y a encore quelques mois. Sans me vanter, je tenais à peu près la route. Aujourd'hui, j'ai plus aucune chance. Et c'est ça qui est très intéressant, c'est de voir la vitesse à laquelle ça va. C'est-à-dire que dans l'intelligence artificielle comme dans la robotique, ça va très très très très vite. Et on a une nouvelle blessure narcissique pour nous les humains, après nous avoir battus aux échecs, aux jeux de go. Et bien ce sont toutes les disciplines sportives maintenant dans lesquelles les robots vont nous battre à plate couture.
0: Alors vous avez vu, il y a des vidéos qui circulent sur le web. Alors moi je me méfie toujours parce que je me dis, est-ce que c'est de l'IA, est-ce que c'est des vraies vidéos? Mais on voit des robots, mais incroyable quoi, vivre leur course sur des pistes d'athlétisme qui sont dingues. Je sais pas si tu as suivi un peu ça, Stan.
5: Oui.
0: C'est incroyable et c'est surtout, comme le disait Anthony, la Chine qui montre sa toute puissance dans ce domaine-là. Même s'il n'y a pas que des Chinois qui concourent là, mais je crois que 95% des robots qui sont présents là-bas sont fabriqués en Chine.
5: Alors pour autant, en IA, on parle des Chinois et des Américains. Dans la robotique, là, il y a vraiment que les Chinois pour le moment qui écrasent effectivement tous les autres pays, et c'est assez stupéfiant de voir Unitree, surtout qui est le flagship un peu comme peut l'être DJI dans les drones, et Unitree tous les ans on a l'impression qu'ils sortent des nouveaux robots qui font des choses de plus en plus dingues. Alors gagner le 100 mètres contre moi, c'est sûr qu'ils vont y arriver. Ils sont déjà très très bien. Par contre, là où je suis vraiment encore plus excité, c'est vraiment sur l'assistance de ces humanoïdes au quotidien parmi nous. Ça va révolutionner des choses comme peut-être le ménage, comme les tâches ingrates chez l'homme. Et ça, j'ai vraiment hâte de voir ça. On ne voit pas encore. On voit qu'il y a d'un côté, on voit les robots qui font des trucs assez spectaculaires, ce que font déjà les humains, voire mieux. Là, d'ailleurs, avec le record du 100 mètres. Et moi, j'ai vraiment hâte de... Alors, dans combien de temps, je ne sais pas. Je me garde bien de prédire l'avenir, surtout dans mon métier.
0: Ouais.
5: Mais... quand les deux vont merger, en fait, ça va être extraordinaire.
0: Parce que pour l'instant, Fred, il faut bien expliquer que tous ces robots sont plus ou moins télécommandés ou programmés pour faire une tâche. C'est-à-dire qu'ils n'ont aucune intelligence.
2: Donc là, ils ont fait en gros ce JO. Bon, ça permet. Il y avait déjà eu une première épreuve. On en avait parlé il y a quelques mois du semi-marathon de Pékin. Alors il y avait les humains qui couraient. Alors les robots ne couraient pas en même temps que les humains. Il y avait une piste pour les. Enfin, il y avait un parcours pour les humains. Il y avait les robots à côté. Mais on a quand même des robots qui ont tenu la distance.
5: C'était quand même pas glorieux. Les images n'étaient pas aussi flamboyantes que.
2: Il y en a 4-5 qui ont terminé. Et encore, on voit. Ouais. Enfin, il fallait. Ils faisaient des arrêts, on leur mettait de la glace, on leur mettait du truc, on leur mettait de l'huile dans les rouages, tout ça. Enfin, un peu comme un humain qui se reprend un petit peu son gel et son truc. Mais voilà, on voyait quand même que ça commence à tenir des distances, que globalement, voilà, ils arrivaient à mettre un pied devant l'autre et pendant un peu plus d'une heure. Là, on voit, alors, ils les ont mis sur plein de jeux, ils ont appelé ça des JO, encore une fois, ce ne sont que des robots. D'ailleurs, moi, ce qui me surprend dans le 100 mètres, là où à un moment ils font un tour de course, c'est que pour moi, les 600, ils devraient tous être identiques, donc pourquoi il y en a qui va plus vite que l'autre.
0: Ouais.
2: Enfin, tu vois, c'est assez drôle.
0: Mais tu as vu, il y a une espèce de... Chacun a une ergonomie de course particulière. Ouais. Et c'est là où c'est fort. C'est-à-dire qu'il y en a qui vont, avec les bras, avoir des gestes qui vont les entraîner et qui vont peut-être gagner quelques centièmes de seconde sur la course, tu vois. Et c'est ça qui est incroyable
2: aussi. Mais aujourd'hui, ce qu'il faut savoir, c'est ça. C'est qu'on n'a pas dit aux robots, voilà, on te montre des images de gens qui courent.
0: Non, non, non.
2: Et voilà, c'est parti. Non, on les a programmés pour courir.
0: C'est un robot télécommandé, comme une voiture télécommandée.
2: On connaît pas trop leur autonomie, c'est-à-dire combien de temps ils peuvent courir comme ça. Enfin voilà, il y a encore beaucoup. Mais le but des Chinois, là, c'est vraiment de montrer, ben voilà, on est les meilleurs. Souvenez-vous, nous, on s'extasie il y a quelques années devant les Boston Robotics, ça, qui faisait des triples saltos arrière. On dit, regardez ce qu'on est capable de faire. Bon, en 5-6 ans, on voit les progrès faits, notamment par les progrès réalisés, notamment par les Chinois.
0: Bruno, j'imagine que ce sujet te passionne parce que, évidemment, c'est à Pékin. 1300 épreuves en tout. Alors, il y a des courses, il y a du son hauteur, il y a aussi de la danse, de la boxe. C'est intéressant et ça permet, évidemment, d'exhiber en fait son savoir-faire dans ce domaine. Qu'est-ce que tu en penses, Bruno? C'est impressionnant quand même, hein, tout ça. Hein,
3: oui, c'est impressionnant et c'est de voir l'évolution, hein, parce que l'an dernier, c'était 500 robots qui compétitionnaient. Un an plus tard, 2000 robots. Et ce qui est nouveau cette année, c'est que l'an dernier, là, c'était que des Chinois. Là, cette année, il y avait 16 pays différents qui participaient. Évidemment, dominé par la Chine, là, il n'y a pas de surprise. Mais parallèlement, et ça, c'est ce que je trouve particulièrement intéressant, puis on l'a évoqué, mais c'est de savoir que parmi toutes les catégories de de tests ou d'exercices ou de compétitions, il y en a 6 qui ont à voir avec le domaine qui n'est pas sportif. C'est-à-dire qu'il y a des robots qui sont spécialisés dans le manufacturier, alors on les fait travailler là-dedans. Il y en a qui sont dans la restauration, il y en a qui sont dans l'entretien ménager. Et donc, c'est ça, 6 catégories. Et ces 6 catégories-là sont vraiment surveillées parce que imaginez-vous pour un fabricant qui soit chinois ou qui soit de l'extérieur et qui remporte le prix de la 2e Olympiade des robots de Pékin, avec grande médaille d'honneur dans le monde de l'usine ou de l'intervention d'urgence, ça vaut de l'argent, ça, maintenant. Et c'est pour ça que, mis à part le côté divertissant de voir une bande de robots qui courent un à côté de l'autre, il y a tout ce volet qui est, en tout cas, en ce qui me concerne, beaucoup plus intéressant et qui ressemble un peu à ce que Stan disait, le futur des robots dans notre quotidien, il va passer par là.
0: Ouais. C'est parce que c'est ça qui est intéressant, Stan. Alors là, évidemment, ça fait sourire. On voit des robots qui courent, qui jouent au ping-pong aussi, qui tirent des pénaltys. Mais ça, c'est la première étape. Si ces robots arrivent demain à avoir une dextérité telle qu'ils peuvent faire des tâches quotidiennes, comme tu disais, ils peuvent rentrer dans la maison, aider les personnes âgées, aussi aider, pourquoi pas, les ouvriers dans les usines, etc., etc. On voit que ça avance. Là-dessus.
5: Ça avance et effectivement, qui peut le plus peut le moins. C'est-à-dire, le constructeur montre tout ce que son robot peut faire. Mais dans la vraie vie, on n'a pas besoin de 10 000 Ronaldinho, on n'a pas besoin de courir des 100 mètres toutes les 5 minutes. Et c'est pour ça, tu vois, quand on n'arrive plus à avoir des gens qui travaillent dans les EHPAD, l'assistance à la personne, tous ces métiers-là, en fait, qui vont peut-être être chamboulés, enfin, je l'espère sincèrement, avec notre population vieillissante aussi. Enfin, il y a plein d'applications dans la robotique qui vont vraiment arriver dans la vie de tous les jours. Ça va bouleverser tout autant, je pense, que l'IA aujourd'hui.
0: Alors, je sais que tu es, évidemment, quand tu as créé ton casque VR, tu t'es intéressé aux composants électroniques qu'il y avait à l'intérieur, etc. Est-ce que tu penses qu'il y a énormément de... Alors, évidemment, il y a l'électronique, mais ce sont les mêmes puces qu'on retrouve là-dedans que dans les casques VR, les smartphones, etc. Ou c'est des, on va dire, des chipsets particuliers?
5: C'est des chipsets un peu plus gros que ceux qu'on a dans nos smartphones, mais c'est des mêmes constructeurs. C'est-à-dire que, par exemple, dans Unitree, c'est du NVIDIA. Donc, en fait, c'est des puces, on va dire, entre l'ordinateur tour et le smartphone.
0: Qui nécessite quoi? Plus de puissance, en fait, qui gère d'autres fonctions de calcul?
5: C'est-à-dire que par rapport à ton smartphone, le robot, il va avoir beaucoup plus de capteurs. Il va capter son environnement à travers plusieurs modalités. Donc, il y a plusieurs caméras. Parfois, il y a des lidars, il y a des micros, il y a tout un tas de sensors qu'on n'a pas dans d'autres dispositifs, qu'on retrouve aussi dans les drones. Ce qui a aussi beaucoup changé ces derniers temps, et c'est pour ça qu'on voit beaucoup plus de robots, c'est les progrès dans les actuateurs, dans les moteurs, avec les aimants et les moteurs brushless BDLC qui ont permis justement de voir apparaître tous ces bipèdes et c'est surtout les quadripèdes au début. Je ne sais pas si vous savez, dans les salons, on voyait ce robot chien-là, le mini cheetah, en fait. Spot aussi. Ouais. Et en fait, ça, ce moteur, c'est une innovation du MIT qui date de 2013 ou 2016. Et ça a donné aujourd'hui, en fait, c'est devenu le standard de l'industrie, ces petits moteurs qu'on retrouve aussi donc dans des drones, dans les gimbals. En fait, ça a permis en fait, d'amener de la robotique telle qu'on l'entend, c'est-à-dire des choses qui bougent. Avec ces puces de smartphone améliorées.
0: Qu'est-ce qui révolutionne ces moteurs? Parce qu'on le voit dans ces robots, des moteurs, il doit en avoir des dizaines ou des centaines.
5: En général, dans ces robots-là, c'est une 40, entre
0: 40, 50, 40 moteurs, vous vous rendez compte? Mais c'est quoi? C'est la fiabilité? Ça chauffe moins? Ça nécessite moins d'énergie? Qu'est-ce qu'ils ont inventé au MIT?
5: Exactement ça. C'est ce qu'on appelle du QDD, donc du quasi direct drive. Donc c'est des aimants. C'est avec des aimants permanents, les fameux aimants néodymes qui sont aujourd'hui sourcés énormément en Chine. Ça a moins d'inertie, ça demande moins d'énergie, donc ça permet d'avoir un torque plus fort, de déplacer plus d'efforts que ce que les moteurs faisaient avant.
0: D'accord.
5: Et du coup, ça a permis aux robots de passer du quadripède au bipède, et du coup, de aussi porter des choses. Il y a des robots qui portent des choses, donc ça, c'est faut le voir. Hein, ça aussi, dans les usines, dans certaines usines, BMW notamment en fait. Et à côté de ça, tu as eu en même temps tous les progrès dans les puces des smartphones et du semi-conducteur, qui fait qu'à un moment, le hardware a pu être possible, et c'est ce qu'on observe là.
0: Fred.
2: Oui, on voit d'ailleurs, parce qu'on se dit que nous naturellement, on est sur nos deux pieds, enfin voilà, depuis qu'on a un an, etc., on est en Russie à tenir. Et là, on voit quand les robots s'arrêtent, on voit qu'il leur faut un petit moment pour justement faire les calculs, pour se remettre.
0: Oui, en fait, ils calculent l'équilibre.
2: Bah, eux, même à l'arrêt, ils sont en train de calculer leur équilibre. Et je revenais juste sur autre chose, et puis après, on pourra lancer aussi un autre débat, puis on a d'autres sujets là sur les robots. Le premier, quand on le voit, tous les robots qui avancent en randonnion là, pendant la cérémonie d'ouverture, bon, ça fait tout de suite penser au monde. Alors évidemment, il y a tout le monde des services et tout ça, mais au monde militaire. Quoi. Et on a vu qu'en Ukraine, on commence à avoir des robots qui viennent accompagner les militaires. Alors pas encore, je pense pas que c'est encore des robots tueurs, mais pour les accompagner dans leur logistique. Donc il y a c'est ça. Et puis derrière, on pourra en dire qu'est-ce qu'on fait en Europe, quoi. Parce que c'est quand même une révolution qui est en train d'arriver. Alors les États-Unis, effectivement, sont dans la course, un peu derrière les Chinois, enfin beaucoup derrière les Chinois. Mais nous, on est encore un peu loin, même si on a ces quelques initiatives. Hein. On parlait de Wondercraft avant l'été, qui a signé avec Renault. On l'a vu faire des
0: petites. Mais Wondercraft, c'est plus des exosquelettes, on va dire. Hein,
2: ouais, enfin, il a eu ses robots, tu sais, chez Renault, c'est des robots qui transportent des pneus pour les amener sur la palette et pour qu'ensuite. Pour l'instant, c'est une tâche toute bête. Il y a un stock de pneus, on prend les pneus, le robot prend les pneus et vient les emmener à l'endroit où ils vont ensuite être sertis pour accompagner la voiture.
0: Bruno ?
3: Oui, ben, je voulais juste rajouter un fait. C'est important de savoir aussi que la raison pour laquelle c'est presque devenu une obsession, la robotique chez les Chinois, c'est qu'il y a... Puis Stan a fait un clin d'œil à ça parce que il y a un manque de main-d'œuvre chez vous, mais aussi chez nous et un peu partout sur la planète. C'est une Chine vieillissante. Et donc, c'est pas pour rien qu'on fait des robots qui vont servir dans la restauration, dans les soins des patients. C'est parce que de plus en plus, il manque de main d'œuvre et d'appui, de ce qu'on appelle de première ligne, là, les petites mains. Et donc, on veut s'assurer que lorsque il va y avoir une passation de la pyramide des âges, ben il y a une main d'œuvre qui soit robotisée, qui soit là pour prendre la relève. Alors c'est pour ça que c'est vraiment une course contre la montre de la part de l'industrie et même le gouvernement chinois est derrière ça pour s'assurer que il y a toute une industrie qui soit prête et que la société puisse apprendre à bien les vivre. Et c'est pour ça aussi qu'il y a une si grande il y a un accueil aussi positif des robots par la société, par les citoyens chinois, parce que eux le voient pas nécessairement comme un objet qui va peut-être venir prendre leur boulot, mais plutôt qui va venir servir la société.
0: Oui, c'est vrai. Et puis ce type de, on va dire, de manifestation qui est très ludique, finalement, parce que des robots qui courent, qui se cassent la figure, etc., parce qu'il y a, évidemment, il y a pas mal de crash, on l'a pas dit, mais parfois on voit même des robots qui explosent, enfin des trucs comme ça, ça démystifie un peu, je trouve, le robot humanoïde, qui fait un peu moins peur, parce que on se rend compte qu'il peut trébucher. Il y a un côté presque humain, parfois, et petit à petit, je pense que dans notre inconscient, ça rentre, et ça nous prépare, finalement, à la prochaine génération, de ces appareils qui arriveront, où là on pourra accepter peut-être plus facilement d'avoir un robot humanoïde à la maison. Alors, tu l'as dit tout à l'heure, l'un des acteurs importants de tout cela, c'est Unitree, qui en fait ne cesse de repousser les limites de ces machines. Et derrière ces démonstrations, cette entreprise veut surtout s'imposer comme un leader mondial de la robotique humanoïde, avec une nouvelle étape qui a été faite mercredi dernier, c'est une entrée en bourse en Chine continentale sur le Star Market de Shanghai, une IPO spectaculaire. Retour maintenant, c'est ce que je vous propose, sur ces moments marquants de l'ascension du géant chinois. Et c'est avec Noah Domain.
6: Vous avez sûrement déjà vu ces images, des robots qui courent, qui dansent ou même qui font de la boxe. Beaucoup viennent d'Unitree, le géant chinois de la robotique. Tout commence en 2016, l'ingénieur Wang Xingxing fonde l'entreprise et se lance dans les robots quadrupèdes, des chiens robots destinés aux professionnels qui deviennent progressivement une alternative à l'américain Boston Dynamics. Mais le véritable tournant arrive en 2023 avec le H1, son premier robot humanoïde. Deux ans plus tard, Unitree en livre plus de 5500 dans le monde entier et réalise plus de 250 millions de dollars de chiffre d'affaires, de quoi devenir le premier fabricant mondial d'humanoïdes en termes de vente. Mais l'entreprise ne compte pas s'arrêter là. Elle a dévoilé cette semaine Superman, son nouveau robot humanoïde capable de sauter à 2 mètres de haut et d'atteindre 45,6 km/h. Derrière ces performances, Unitree prépare la prochaine étape, donner un cerveau à ses robots avec l'aide d'entreprises spécialisées dans l'IA. De quoi poursuivre une ambition, faire sortir les robots humanoïdes des films de science-fiction pour les faire entrer dans notre quotidien.
0: Voilà, quelle boîte incroyable Unitree qu'on suit, Fred, depuis quelques années. J'imagine que Stan aussi, tu les suis aussi, parce que franchement, c'est l'une des premières boîtes qui m'a bluffé quand j'ai vu leurs robots humanoïdes. On les a vus au CES de Las Vegas.
2: Mais souviens-toi, en deux ans, d'une année
0: incroyable.
2: Sur l'autre, les progrès, au début, c'était un robot qui disait bonjour, qui faisait deux, trois tâches. L'année suivante, il boxait.
0: Il a boxé Anthony Morel.
2: Ouais. Non, mais
0: c'est vrai. Anthony s'est pris
2: même
0: un...
2: Si c'est télécommandé, tout
0: bien
2: ça.
0: Bien sûr, Mais on voit qu'il a une légèreté quand il bouge. Il bouge comme un boxeur. Ouais. C'est quand même assez incroyable. Unitree, Bruno, j'imagine que... Comme nous, tu es un peu fasciné par cette boîte-là. Alors, évidemment, sur le continent américain, il n'y a pas beaucoup de robots Unitree. Hein, et à mon avis, c'est pas demain la veille qu'ils arriveront. Mais en Europe, et on les a vus à Vivatech, ils vont arriver, hein, ces robots, Bruno.
3: Oui, c'est ça. Et moi, j'avoue que je suis un peu... C'est rare que je suis, mais je suis jaloux parce que effectivement, de votre côté, sur votre continent, vous allez les avoir. Nous, il y a comme un blocage, un blocus, pour utiliser le mot, du côté de l'Amérique. Mais là, bon, il commence à y avoir une ouverture entre le Canada et la Chine. Peut-être qu'on va faciliter l'arrivée des robots Unitree, mais on peut dire que tout fabricant confondu aujourd'hui, en août 2026, c'est probablement ce manufacturier-là qui fait le plus grand éventail de robots et dont les robots sont les plus adaptés aujourd'hui pour le commerce. La preuve, c'est qu'on en vend. Quand on regarde ce qui se fait aux États-Unis, où on dit que c'est le haut lieu de la robotique mondiale, c'est triste à voir. Hein. Encore, les robots d'Elon Musk sont encore en train de faire des tests, sont pilotés par des humains. On est loin de ce que Unitree arrive à faire de son côté. Là.
0: Stan, Unitree?
5: Unitree, ça, c'est spectaculaire. Bah, c'est 100% en bourse. Hein, ça, le message est passé.
0: Le message est passé, ouais.
5: Et en fait, il faut regarder au-delà d'Unitree, tout l'écosystème chinois. C'est un ensemble de faits qui leur a été propice. Donc, c'est l'accès à la matière première. C'est le gouvernement chinois qui en a fait une priorité. C'est-à-dire qu'on ne se bat pas à armes égales, ni en Amérique du Nord, ni en Europe. C'est-à-dire que quand le gouvernement chinois vous donne les terrains pour construire vos locaux, vous aide à lever des fonds, vous aide à rentrer en bourse, qu'il y a l'apparatus...
2: Ce garant de l'emprunt, de l'argent prêté.
5: Voilà, c'est-à-dire qu'il y a vraiment... Oui. Comme on peut
0: c'est
5: le voir...
0: C'est un accompagnement qui est de tous les instants, finalement.
5: C'est comme Huawei, c'est Huawei, c'est DJI, c'est des énormes machines d'État et c'est des fiertés nationales. Unitree, c'est une fierté nationale chinoise. Nous, tu l'as dit, c'est un peu triste à voir. Au moins, nous, il n'y a pas de dilemme, c'est-à-dire qu'on va directement acheter des robots chinois. Aux États-Unis, au Canada, ils vont essayer de faire, mais on sait très bien, a priori, comment ça va se passer. Malheureusement, ils ont l'accès à la matière première, l'accès au manufacturing. C'est les kings du manufacturing, donc l'accès à l'aluminium, aux aimants pour les moteurs, aux semi-conducteurs. Ils ont tout pour réussir. Ils sont en train de le faire. On le voit en slow motion depuis quelques années. Bah voilà, ça continue, quoi.
0: Alors, il nous reste 4 minutes, j'aimerais qu'on évoque l'avenir en fait de ces robots, parce que on le disait, on l'a répété, ces robots pour l'instant sont totalement bêtes, c'est-à-dire qu'ils ne peuvent pas décider de courir tout seul, d'aller de soulever quelque chose, d'aller prendre un verre, en tout cas de vider une machine, un lave-vaisselle, etc. Ils ne savent pas le faire parce qu'ils n'ont pas l'intelligence. Ils ont la tête et les bras, mais ils ont les jambes et les bras, mais ils n'ont pas encore la tête. La question qu'on se pose, c'est quand est-ce qu'elle va arriver cette tête finalement ? Quand est-ce qu'ils vont devenir intelligents ? Et quand est-ce que l'intelligence artificielle, parce qu'on imagine que c'est ça qui va tout changer, va rendre ces robots intelligents et va commencer à rendre ce truc-là hyper intéressant. Ce qu'il y a justement de plutôt intéressant là-dessus, c'est que il y a Wang Xiaogang, qui est le président d'une start-up chinoise que vous ne connaissez pas, peut-être pas, qui s'appelle Ace Robotics, et qui lui prédit que d'ici la fin de l'année 2027, l'intelligence artificielle, l'IA générative, les LLM, vont rentrer de manière assez puissantes en fait dans la tête de ces robots pour les rendre intelligents. Et je voulais avoir votre avis là-dessus, parce que si encore une fois, et cette start-up est chinoise, si la Chine arrive à avoir la meilleure électromobilité de ces robots, plus rajoute l'intelligence avec du DeepSeek, du Qwen, enfin je ne sais pas quoi, mais enfin toutes leurs IA, ça va être terrible en fait.
5: Ça dépend, est-ce qu'ils vont en faire des robots tueurs ouais. ou des robots pour soigner les gens, chacun est dans son camp. Mais c'est évident qu'ils vont y arriver, peut-être les premiers. Fin 2027, c'est ambitieux. Hein. C'est
0: ça paraît ambitieux.
5: Alors, les IA sont multimodales.
2: Ils disputent à 2-5 ans, ouais, 2-5 voilà. ans pour vraiment aller.
0: En fait, ils parlent du moment de ChatGPT. Ah. Ce moment qui fait que, on l'a commenté nous ouais. en direct hein, en 2022, novembre 2022, quand ChatGPT est arrivé, on s'est dit waouh, il y a quand même un truc fort là qui est arrivé. Et bien pour lui, ce moment ChatGPT arrivera fin 2027.
5: Bah, j'espère, le plus tôt sera le mieux, on a hâte de voir ça je pense, en tout cas moi j'ai très hâte de voir ça. Ouais, fin 2027, c'est quand même ambitieux. Ouais, les IA sont multimodales, elles comprennent le texte, la vidéo, les images.
0: À moins qu'ils soient en train de travailler là-dessus et qu'ils aient peut-être, tu vois, d'avance.
5: Il y a Mistral qui a commencé même à montrer des choses. Vous en aviez parlé
2: avec son modèle.
5: Tout à fait.
2: Mais ce qui manque aujourd'hui, c'est-à-dire qu'aujourd'hui ils sont programmés, mais ils savent pas encore gérer l'inattendu. Ils savent. Bon,
5: certains humains non plus.
2: Ouais.
5: Attention.
2: Ouais,
0: ouais c'est vrai.
2: Mais il y a encore des coûts qui sont élevés. On parlait tout à l'heure de Unitree. Bon, ils sont très aidés à Tencent, Alibaba, Ant Group. Enfin, il y a beaucoup de monde derrière tout ça. Mais on voit que les progrès technologiques sont tels. Alors effectivement, je suis comme toi. Hein, je pense que pour un déploiement à large échelle, je pense qu'on est plutôt à 4-5 ans. Mais on va commencer. Je pense que ce que l'on va voir là, le sport, c'est marrant. Mais on va commencer à avoir des cas d'usage. Tu vois, on parlait de Wondercraft tout à l'heure, voilà, pour une tâche très précise dans les industries. Et ça, je pense que peu à peu, on va le voir arriver dans les logistiques. Et puis voilà, puis on va en prendre encore plus. Voilà. Après, l'intelligence, on y va de toute façon, puisque même Johnson Wong dit toujours, il parle de physical AI, c'est-à-dire l'AI qui sera pour ce monde physique. Donc, après, est-ce que ce sera que des robots humanoïdes? Non, on aura aussi des robots quadrupèdes, des bras élévateurs.
0: Alors, avant de donner la parole à Bruno pour conclure sur ce sujet, ce Wang Jingjing nous dit aussi que, excusez-moi, parce que je pense que je dois massacrer son nom, j'en suis désolé, dit que, effectivement, l'instant ChatGPT, ce sera en 2027, mais qu'après, il faudra attendre entre 4 et 5 ans pour que ça véritablement démarre, en fait, et que ça inonde un peu à la fois le marché de l'industrie, mais aussi, pourquoi pas, le marché domestique. Bruno ?
3: Oui, ben j'allais ajouter que l'IA physique de Yann LeCun ou d'entreprises que je connais au Canada, vrai. Mais qui n'ont pas encore levé le bras, c'est exactement ça. Ça va venir solutionner cet aspect-là de leur proposer un nouveau petit cerveau qui va faire la différence et qui va leur permettre d'être capable d'évoluer et d'avancer dans un monde qui est changeant comme l'humain a appris avec les années. Ben, ça va être la même chose avec les robots humanoïdes ou les robots même pas humanoïdes. Ça va leur permettre de s'adapter aux endroits, aux environnements. Et c'est ça, la prochaine révolution dans l'IA.
0: Ouais. Dernière chose pour conclure. Peut-être avez-vous un robot aspirateur à la maison, laveur. Aujourd'hui, 100% des robots aspirateurs laveurs sont chinois. Hein. Il n'y en a aucun qui sort des États-Unis. Il y avait une marque qui en faisait, c'était iRobot. Elle a coulé, elle a été rachetée par les Chinois. Et autant vous dire que toutes ces données qui sont récoltées de vos appartements, de vos maisons, des sols, etc., etc., elles sont après récupérées par toutes ces boîtes-là qui vont servir à alimenter les cerveaux de ces robots. Alors, même s'ils vont être beaucoup plus hauts, parce que là, les robots sont au niveau du sol, mais c'est des données précieuses qu'après, ces robots humanoïdes vont intégrer. C'est donc, on est en train de donner à manger, finalement, avec notre data, au futur de ces robots humanoïdes.
5: Mais la Chine, c'est elle qui a le plus de robots bipèdes avec Unitree, avec ces sociétés-là. C'est comme Tesla qui craque le self-driving. C'est parce qu'ils ont des voitures sur la route qui a...
0: Mais bien sûr, oui.
5: Là, c'est le même combat. C'est-à-dire que si nous, on n'a pas nos robots, ben, on aura encore moins notre donnée. Et donc, ils prennent une avance qui se décuple assez vite.
0: 10 secondes, Fred,
2: et juste un petit mot, justement, c'est bien que tu cites Tesla et ses voitures autonomes, parce qu'il y a aussi quelque chose, il va falloir définir un cadre réglementaire aussi. parce que oui. On ne va pas lâcher des robots comme ça chez les gens dans les hôpitaux. Et là aussi, il y a, alors là, pour l'instant, la Chine, voilà, ils fonctionnent dans leur oui. autonomie à eux. Mais voilà, avant de lâcher des robots aussi dans des hôpitaux, dans des maisons, enfin, il y a un sacré cadre, voilà, être certain que le robot. Ouais.
0: Et de sessionner déjà... des spécialistes de la régulation.
2: On a déjà vu des robots, tu sais, s'emballer. Hein,
0: oui, c'est vrai.
2: Donc, tu vois, il y a toutes ces. Avoir un bouton stop, ce n'était pas prévu sur certains robots. Hein.
0: C'est clair. Bruno Guglielminetti est avec nous ce soir, Stan Laroque, Frédéric Simotel, petite pause, 19h30, et on enchaîne avec un autre sujet passionnant, alors celui-ci qui est très frais, OpenAI lance la publicité dans ChatGPT en France. C'est une mauvaise nouvelle. Allez, à tout de suite, on en parle dans deux minutes.
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0: Bonne soirée, merci d'avoir choisi BFM Business, merci d'écouter Tech & Co et de regarder Tech & Co chaque soir. Peut-être l'avez-vous remarqué, nouvel horaire pour Tech & Co, et oui, nous en sommes à déjà une demi-heure d'émission, et notez-le, dorénavant, on se retrouve chaque soir, non pas de 19h30 à 21h comme auparavant, comme la saison dernière, mais dorénavant, de 19h à 20h30 à la radio, à la télé, et puis bien évidemment, ensuite les replays et les podcasts. Stan Laroque est toujours avec nous, directeur des opérations chez Parrot et fondateur de Lynx. À ses côtés, c'est Frédéric Simotel qui est journaliste à BFM Business, et on salue aussi depuis le Québec notre ami Bruno Guglielminetti, journaliste animateur du carnet de l'actualité numérique. Allez, c'était prévu, mais ça y est, maintenant c'est désormais officiel, OpenAI déploie de la publicité dans ChatGPT dès aujourd'hui dans 31 pays européens, dont la France. Une nouvelle étape pour l'entreprise qui cherche donc à monétiser ses millions d'utilisateurs gratuits, car malgré des revenus en hausse, vous le savez, faire fonctionner de l'IA coûte cher, extrêmement cher. Les explications de Léa Benheim.
11: Près d'un milliard de personnes utilisent ChatGPT chaque semaine, mais la majorité reste encore sur la version gratuite. En revanche, pour les annonceurs, cette audience représente une mine d'or. Le test mené aux États-Unis a d'ailleurs été concluant. 20% des conversations affichent une intention commerciale. Les utilisateurs peuvent donc être touchés au moment précis où ils s'apprêtent à faire un achat. Même si le géant de l'IA rassure, dans un premier temps, la publicité ne sera pas ciblée, mais les annonces s'adapteront au contexte de la conversation. Pour OpenAI, l'enjeu est tout aussi important. L'entreprise a généré 13 milliards de dollars de chiffre d'affaires en 2025, mais ses dépenses ont, elles, atteint 34 milliards de dollars. Et sa croissance ralentit quand celle de son principal concurrent accélère. Anthropic a plus que doublé son chiffre d'affaires au deuxième trimestre, dépassant pour la première fois OpenAI. L'entreprise de Sam Altman a donc cruellement besoin de nouveaux relais de croissance avant son entrée en bourse.
0: La publicité donc arrive sur ChatGPT de manière progressive. Alors j'ai la chance d'avoir un compte un peu plus. Donc je crois qu'il n'y a pas de la pub sur ce compte-là. C'est vraiment le compte gratuit. N'hésitez pas, tiens, à nous dire en passant par X et le compte Tech & Co si justement vous voyez de la pub. Vous avez vu apparaître de la pub, mais je pense que ça va être assez progressif. Stan, on va peut-être commencer par toi. De toute façon, l'équation, elle est simple. Si OpenAI n'arrive pas à trouver vite de l'argent, ça va être la cata. Donc il faut qu'ils trouvent des modèles économiques, et la publicité sur ChatGPT, elle aujourd'hui, la version gratuite en tous les cas, elle est indispensable pour eux.
5: Je pense que c'est le début de la catastrophe. C'est-à-dire que on se souvient, il y a des années, quand Sam Altman présentait et pitchait OpenAI, il a dit, on va créer une IA, et puis on va lui demander, elle va être tellement puissante, on va lui demander quel modèle économique utiliser pour faire tourner l'entreprise. Et on revient de la pub bas étage hein, comme modèle économique, mais ça en dit long sur, en fait, sur là où ils allaient, hein, peut-être depuis le début, on ne sait pas, mais je pense que c'est assez triste de voir comment tout ce business évolue. En tout cas, la direction prise par OpenAI, qui est certainement différente pour Anthropic et le reste, mais c'est vraiment de mauvais augure. Enfin, en tout cas, moi, je ne suis pas utilisateur personnel de ChatGPT, j'utilise d'autres choses. Je pense qu'il y a de la menace aussi, c'est-à-dire qu'ils essaient de montrer qu'ils vont gagner de l'argent avec ce vecteur-là. Ils sont très menacés, ils essaient de préparer une IPO. D'un autre côté, il y a les modèles open source chinois qui commencent à les menacer vraiment, on va en parler, mais c'est quand même de mauvais augure tout ça. Hein.
2: Tu avais Fujisimo qui était arrivé donc de chez Instacart, donc notre française de la Silicon Valley, bon qui a pris un peu, qui était là justement pour mettre en place toute cette stratégie business, qui malheureusement pour raison de santé a dû se mettre un peu en recul, donc ça a un peu rebattu les cartes aussi chez eux. Mais c'est vrai qu'aujourd'hui il y a cette question, et puis faut voir parce que on s'est habitué avec les moteurs de recherche à avoir la pub. Voilà, on voit les liens sponsorisés, les liens qui ne sont pas. Ça y est, notre cerveau et puis nos habitudes sont prises. Et puis selon si on vous coupez les cookies, enfin ce genre de choses. Là, moi je pense que moi, comme beaucoup gros utilisateurs de toutes ces IA, avec la pub, on va avoir un doute à chaque fois qu'ils vont nous envoyer, qu'ils vont nous remonter des liens, parce qu'il y aura de la pub affichée clairement. Mais après, on se dit, comment ils se servent de ces data pour ne pas me renvoyer des liens? Surtout, je crois que beaucoup de choses qui sont envoyées vers ChatGPT, ça renvoie souvent vers des choses on veut acheter un jour. Tu parlais de produits pour la maison et tout ça, d'aspirateurs. Ben, on va passer par ChatGPT en disant, tiens, c'est quoi les 5 critères à avoir pour acheter le bon aspirateur? Et je pense qu'aujourd'hui, on le voit à beaucoup de gens, ben, pour choisir des voyages, pour choisir des restaurants, pour plein de choses, on commence quand même à avoir une habitude assez tournée vers le commerce en allant sur ces robots-là. Et évidemment, s'ils récupèrent ces datas, alors il va falloir voir comment tout ça si ça va être du ciblage par intention ou via les données, comment ils vont récupérer tout ça pour nous adresser ensuite de la pub.
0: Alors Bruno, ça arrive sur la version free, mais sur la version Go aussi, ouais. Il y a de la pub. Et comment ça arrive? Parce que j'ai posé la question à ChatGPT, j'ai dit, mais comment justement vas-tu faire pour nous balancer de la pub sur la version gratuite? Et il explique assez bien, il dit que finalement ça ne va pas rentrer dans le fil de la discussion, mais à la fin du discussion, on pourra avoir du contenu sponsorisé. Et par exemple, je ne sais pas moi, vous cherchez des hôtels, vous pouvez avoir un lien booking qui va apparaître, identifié comme de la publicité, qui va vous permettre de choisir votre hôtel quelque part. Voilà. Ce qui est intéressant aussi, c'est qu'on peut décider de désactiver la publicité sur la version free, mais on aura moins de requêtes possibles. Voilà. Et ça je ne savais pas, mais c'est intéressant. On peut se passer de la pub, mais on aura un free beaucoup plus bridé, finalement, Bruno. Je ne sais pas si tu as déjà pu tester. C'est arrivé sur le continent américain, la pub?
3: Tout à fait. Ça fait quelques mois qu'on a cette nouvelle réalité. Et je veux vous rassurer, hein, pour le moment, évidemment, peut-être qu'ils changeront, mais pour le moment, c'est très bien identifié. C'est-à-dire, je vous donne un exemple. Juste avant de faire l'émission, j'ai été me rafraîchir la mémoire parce que moi, j'utilise un compte payant de ChatGPT. Mais sur la version Go ou la version Free, ce que vous avez, c'est que vous rentrez votre requête, par exemple, quel temps il fait à Paris. Et puis tout de suite après, quand j'ai eu tous les résultats, il y a une petite vignette qui est apparue sous ma réponse en me disant, si ça vous intéresse d'y aller, et c'est une pub de Booking qui était là. Et parallèlement, j'ai fait une autre recherche dans le monde de l'automobile et on m'a fait une publicité d'un fabricant automobile après m'avoir proposé un tableau comparatif où ce fabricant-là n'était pas nécessairement avantagé, mais la publicité du fabricant automobile était indiquée à la fin de ces demandes-là. Mais c'est pas systématique, hein. C'est important de le mentionner, c'est encore aléatoire selon les gens. Il a fallu que j'en fasse des requêtes gratuites pour tomber sur des publicités. Alors, rassurez-vous, pour le moment, ce ne sera pas un tsunami publicitaire qui va vous arriver en plein visage.
2: Non, puis de toute façon, les annonceurs, ils vont chercher leur modèle aussi. Parce que voilà, il a fallu un moment aussi que Google explique son modèle en disant, ben voilà, plus vous apparaissez dans la liste, plus il faut me payer cher, acheter des mots-clés, etc. Bon, il a fallu se mettre un peu dans un état d'esprit. Ça a pris un moment. Aujourd'hui, ça nous paraît naturel. Et là, c'est pareil. C'est-à-dire, les annonceurs, ils vont y aller à tâtons. Et avant de lâcher quelques centaines de milliers de dollars ou d'euros dans des grandes campagnes, ils veulent voir un petit peu comment ça va se passer. Donc, c'est pour ça que ce que dit Bruno est assez juste, qu'on va avoir juste des tests. Mais voilà, on est quand même entré dans une nouvelle phase de pour eux, de toute façon, il faut qu'ils trouvent de l'argent. Hein.
0: Ouais, ce qui va être intéressant. Après,
3: François,
0: oui, vas-y Bruno.
3: Si je peux rajouter, moi, ma surprise par rapport à l'arrivée publicitaire, ça a été de voir, parce que quand on en parle, autant en Europe qu'en Amérique du Nord, quand ça a été lancé, on parlait des grandes boîtes, des grandes agences de communication qui avaient été approchées. Mais juste hier soir, ChatGPT m'a proposé d'acheter de l'espace publicitaire. Et ça, j'ai été surpris parce que je pensais pas qu'on était rendu au commun des mortels pour leur offrir d'acheter de la publicité et que c'était pour le moment chasse gardée aux grandes agences. Alors, vous voyez qu'on cherche vraiment à vendre la publicité.
2: Oui, mais ils ont leurs trois. Ils ont les partenaires technologiques, des gens comme Criteo. Ils ont toutes les agences comme Publicis,
0: etc. Ils sont tous là.
2: Et ils ont aussi une équipe dédiée qui s'appelle OpenAI Ads Publicity, enfin OpenAI Ads Solutions, voilà, et qui, elle, s'adresse au tout venant. Donc, ils ont prévu un peu ces différents modèles.
0: GPT explique bien que la publicité n'arrive pas dans la réponse qu'il vous fait. C'est-à-dire que si, par exemple, tu lui dis, voilà, je veux m'offrir un nouveau PC, qu'est-ce que tu me conseilles ? Il va dérouler son argumentaire selon tes désirs et te dire de manière neutre. Enfin, en tout cas, c'est ce qu'on
2: nous dit.
0: De manière neutre.
2: C'est là où je te dis le doute.
0: Voilà, la réponse. Et à la fin de la réponse, il y aura peut-être une publicité qui t'incitera à cliquer pour acheter un ordinateur Lenovo, Dell ou Acer, je ne sais quoi. Mais ça sera, on va dire, décorrélé de la réponse qui, elle, ne sera jamais sponsorisée. En tous les cas, c'est ce que dit ChatGPT.
5: Jusqu'à ce que. Tu vois, moi,
0: ouais, mais le jour où ils font ça, ils sont morts. En fait. Parce que si tu perds la confiance de ChatGPT parce que tu n'auras plus confiance en la réponse qu'il te donne, ça va être compliqué.
5: Bah, je ne sais pas à quel point ces outils restent objectifs. Au début, dans la bulle de l'IA, ce qui est merveilleux par rapport à une recherche Google, effectivement, pour acheter quelque chose ou se renseigner, c'est ce qu'on pouvait percevoir dans l'objectivité des modèles qui regroupaient tout un tas de données et sortaient quelque chose de quand même relativement solide. Alors qu'on peut être... On peut être un peu malmené sur Google ou sur des recherches sur Internet classiques. Et c'est pour ça que je pense qu'on se tourne un peu tous vers ces outils. Et jusqu'à quel point il y a de la subjectivité, de l'objectivité dans la réponse. Et ça, c'est ça qui me fait peur, personnellement. Aujourd'hui, évidemment que c'est décorrélé. Est-ce que dans l'entraînement même du modèle, il va y avoir des biais? Évidemment.
0: Oui.
5: C'est prédit ici. En avant-première.
2: Moi, je serais dans le monde de la pub, je serais tenté de leur dire.
0: Ouais, moi aussi.
2: Lâchez-moi un peu quelques infos en plus sur cet utilisateur-là.
0: S'ils ouvrent cette boîte de Pandore et que ça.
2: Si on te dit clairement, attention, là, vous allez chercher un nouveau smartphone, un nouveau PC, on va vous donner trois marques avec qui on travaille et que vous pourrez peut-être trouver. Si c'est clair comme ça, mais bon, ça ne va pas être présenté comme ça. Si on te dit le meilleur des PC, voilà un peu tous les critères, et puis quand tu dis tiens, montre-moi le meilleur des PC, quels sont les critères, et hop, on te dit c'est celui-là, ça commence à être un peu délicat.
0: Ouais, c'est clair. Et puis après, la question qu'on se pose, c'est est-ce que ça va être contagieux tout ça? Est-ce que demain Claude va avoir de la pub? Est-ce que demain Mistral va avoir de la pub? Est-ce que demain Gemini aura de la publicité? C'est la question qu'on peut se poser aussi. Bruno?
3: Rapidement, quand OpenAI avait soulevé la question de mettre de la publicité, si ma mémoire est bonne, il y avait des gens, le grand patron de Google qui avait dit, pour le moment, Gemini n'aura pas de publicité. Et ça avait été la même réponse du côté d'Anthropic. Mais là, on va voir à l'usage comment ça va être accepté par les Européens. Ça sera le deuxième grand marché où on va recevoir de la publicité. S'il y a de la rétroaction, si la réponse est très mauvaise, peut-être que ça va stopper les intérêts de tout le monde. Mais si on voit que ça fait pas trop de vagues et que ça ne fait que ramener de l'argent, des revenus, peut-être qu'il y a des gens qui vont être intéressés de commencer à ajouter de la publicité. Imaginez Gemini. Avec tout le savoir-faire de Google, le catalogue publicitaire, ça pourrait être formidable pour eux.
2: Alors, a priori, en Europe, ils ne pourront pas consulter notre historique de recherche. Enfin, il y aura besoin d'un consentement.
0: Okay.
2: Est-ce que vous acceptez qu'on regarde toutes vos autres requêtes, etc. Sur la requête présente, oui, mais sur le reste... tu vois, pour dépeindre ta personnalité.
0: Vas-y, ouais,
3: mais Frédéric, s'ils acceptent, peut-être qu'ils auront plusieurs requêtes de plus en bonus. Ah oui,
0: c'est ça. bon, ben voilà pour cette nouvelle. On va checker, tiens, on va voir un petit peu si elle arrive. Visiblement, là, pour l'instant, en ce jour d'ouverture, la pub, alors, officiellement est lancée, mais elle n'est pas encore arrivée sur la version gratuite de ChatGPT, mais ça ne saurait tarder. On reste dans ce monde de l'IA jusqu'à 20h au moins, avec le mercato, vous le savez, des talents de l'IA. Et je ne sais pas si vous avez suivi, et je ne sais pas si vous connaissez Luc Metz. Luc Metz, c'est pas n'importe qui. Visiblement, c'est l'un des vétérans d'OpenAI qui a été au tout début de ChatGPT, qui a travaillé depuis le départ avec Sam Altman et aussi avec Nina Murati. D'ailleurs, il est parti dans la boîte de Nina Murati il y a quelques années de cela. Il était revenu après chez OpenAI parce que je sais pas si vous vous souvenez, on vous raconte souvent ça dans Tech & Co, les allers-retours des talents de l'IA qui changent de boîte comme ils changent de chaussettes. Et là, visiblement, ce monsieur avait fait OpenAI, la boîte Thinking, Thinking Machine, je crois, de Nina Murati. Puis après, il avait été rappelé par Sam Altman, il était retourné chez OpenAI. Et ben, vous savez quoi? Patatras, il s'en va chez Meta. Voilà. Alors là, on ne sait pas combien de centaines de millions de dollars il a pu prendre pour aller chez Meta. Mais en tous les cas, on voit que ça s'était calmé ces dernières semaines, ces derniers mois. Mais on voit que ce mercato en fait de l'IA ne s'arrête jamais. Ça t'impressionne en fait de voir tous ces talents, Stan, qui voilà changent de boîte mais régulièrement en fait.
5: Bah, ce qui est impressionnant, c'est que c'est comparable à des transferts de Ligue 1 en fait. Quand on regarde aussi les montants les packages proposés à ces ingénieurs et ces chercheurs. Et on se demande une fois de plus, en France, qu'est-ce qu'on peut faire face à ça? C'est surtout ça. Donc, effectivement, il y a une déraison totale sur l'argent qui est proposé à ces chercheurs, parce que derrière, c'est justifié par l'ambition de ces boîtes-là. Mais ça m'impressionne, bien sûr. Je pense que ça peut impressionner n'importe qui, en fait. Après, chaque homme a son prix, puis on peut le mesurer maintenant jusqu'à des échelles assez.
2: Ouais, après, ce qui est étonnant, c'est qu'on pensait que Meta s'était un peu calmé. Tu sais, Meta, c'était le premier, hein, il y a plusieurs mois, en disant j'ai 100 millions de dollars à l'embauche, puis 100 millions de dollars de salaire, et puis voilà, etc. Et on va embaucher par dizaines. Et on avait l'impression que ça s'était un peu calmé. Et puis ils avaient racheté Alexander Wang, une partie de son entreprise, là c'était en dizaines de milliards. Ils l'avaient mis à la tête de son équipe. On sentait qu'il y avait quelque chose. Et puis là, en fait, pas du tout, quoi. Ils vont chercher ce gars-là. Alors, qui va intégrer l'équipe d'Alexander Wang, qui va aller dans la division Super Intelligence Lab. Et là, je pense que c'est un signal aussi que Meta veut envoyer en disant, écoutez, vous nous parlez d'OpenAI, vous nous parlez de Claude, Anthropique, vous nous parlez un peu de Gemini. Eh bien là, aujourd'hui, les gars, nous, on revient, on veut revenir dans le circuit, on veut se montrer beaucoup plus crédible dans l'IA, en prenant quelqu'un, en plus, tu l'as dit, François, alors vétéran, ce qui est marrant, vétéran, c'est des tout jeunes, il n'arrive pas à 70 ans, ils sont assez jeunes, une trentaine d'années, enfin peut-être un petit peu plus, mais c'est des gens qui ont travailler sur tous les modèles, tous les modèles O, les GPT-4O, 5O, etc. Et donc, ils connaissent l'architecture, donc on sent qu'ils vont, entre guillemets, du secret industriel, qui risque de basculer chez Meta. Et comme Meta, alors, patine pas, parce qu'ils avancent quand même pas mal, MuseSpark, ça commence à... il y a des choses qui commencent à sortir, mais... Voilà, on voit quand même qu'ils ont du mal. On ne le cite pas spontanément quand on parle avec des super techniciens. Ils ne citent pas spontanément Meta. Donc là, je pense qu'il y a aussi, il faut regarder ça aussi sous l'angle Meta qui veut dire, les gars, comptez sur nous, on arrive.
5: Après, il faut être impressionné pour les individus et leur bonne fortune. Mais pour les entreprises et pour le cas de Meta, moi, par ma petite expérience entrepreneuriale, j'ai vu Meta dépenser 100 milliards de dollars dans un truc qui s'appelait le Metaverse. Ça vous dit quelque chose?
0: Ça lui a coûté quelques dizaines de milliards quand même, cette histoire-là.
5: Ouais, 100 milliards.
0: 100 milliards.
5: Et qu'est-ce qu'ils ont à mettre en face aujourd'hui? Donc, il y a de la démesure. Où est-ce que la poussière va retomber?
0: Ouais.
5: Voilà, faut un peu... ne pas trop se laisser embarquer. Quoi.
0: Bruno, est-ce que tu as enquêté sur ce fameux Luc Metz?
3: Oui, j'ai enquêté quand j'ai entendu parler de le premier virage, quand il avait été rejoindre j'aime bien dire la créatrice de ChatGPT, parce que c'est quand même elle qui était à l'origine de tout le travail de recherche. Puis après, quand il est revenu à la maison, mais là, j'avoue que moi, j'étais surpris et je penche du côté de la théorie de Frédéric, c'est-à-dire que Oui, c'est un bon geste parce qu'on va chercher quelqu'un qui a un savoir-faire, qui est là depuis plusieurs années, qui est au cœur de l'intelligence artificielle, enfin de son développement. Mais là, ce qu'on va chercher aussi, c'est à se camper comme un joueur sérieux dans le monde de l'IA, ce qui est pas du tout le cas de Meta, malheureusement, malgré tous les millions investis là-dedans. Là, on parle presque de milliards. Là. Mais et c'est ça, moi, j'ai l'impression que c'est un coup de communication. Bien que le monsieur a une feuille de route assez impressionnante, là, il est là depuis les imprimantes 3D. Il a travaillé sur tous les programmes de langage imaginables dans le domaine. Donc, c'est un vieux routier, jeune vieux routier, et il sait de quoi il parle. Mais j'ai l'impression que c'est le prétexte pour essayer de remettre Meta AI sur la liste, à défaut d'être sur le podium, on veut dire, nous, on est en chemin pour revenir, pour prendre de la place. Mais entre-temps, c'est toujours ChatGPT, Claude, Gemini, et très loin copilote dont on parle.
0: Et j'espère que ce LuxMeds s'entendra bien avec Alexander Wang, qui paraît-il n'est pas facile. et visiblement, c'est compliqué de bosser avec lui, parce que je vous rappelle quand même que au-delà de Alexander Wang, Mark Zuckerberg avait embauché, je sais pas moi, une demi-douzaine de chercheurs qu'il a payé des fortunes. Oui. Tu parlais tout à l'heure.
5: Travaillait autour de son bureau. Là,
0: voilà, qui c'était des centaines de millions de dollars pour les faire venir.
5: Parti.
0: Et qui sont repartis parce qu'ils s'entendaient pas avec Alexander Wang. Donc voilà, j'imagine quand même que là, ils ont dû boire un café ensemble dans le meilleur des cas. Espérons-le en tout cas. On reste dans l'IA. On n'a pas beaucoup parlé de Perplexity ce soir. Et pourtant, évidemment, on est très nombreux à utiliser ce search AI qui révolutionne la manière dont on recherche l'information sur Internet. Eh bien, il faut savoir que nous ne sommes pas les seuls à nous intéresser à Perplexity, parce que visiblement, un certain Jun Sen Yang aimerait bien, hop là, se mettre un peu dans son escarcelle Perplexity, parce que Perplexity serait en train, et ça c'est une information qui a été révélée par The Information et confirmée par Reuters, Perplexity serait en train de lever de l'argent auprès justement de Nvidia, et on parle quand même de beaucoup d'argent puisque en fait ce nouveau tour de table propulserait au-dessus la valorisation de Perplexity au-dessus de 30 milliards alors qu'aujourd'hui elle est à 20 milliards. Donc c'est quand même beaucoup. Qu'est-ce qui se trame?
5: On parle en milliards quand même.
0: Ouais, et en dizaines de milliards.
5: En dizaines de milliards.
0: En plus, c'est ça qui est fou. Qu'est-ce qui se trame derrière ce petit pas de deux là de Jun Sen Yang? Qu'est-ce que tu en penses, Stan?
5: Perplexity, c'était une des premières boîtes vraiment à surfer sur les LLM, à révolutionner avec un nouvel usage dans la recherche web. La valorisation ne m'étonne pas vraiment, mais ce qui m'étonne, c'est qu'ils soient encore là, en fait, parce qu'ils ont beaucoup plus de concurrents. Ce n'est pas une boîte comme OpenAI ou Anthropic, et d'ailleurs, qui eux sont en trillions de dollars. Voilà, pour mettre un peu dans
0: le... Oui, ils sont, c'est beaucoup d'argent, mais beaucoup moins que les autres.
5: Voilà, ils sont dans les IA ouvertes. Hein. Ils sont un peu engouffrés dans ce truc-là. Donc, moins privé, moins fermé que les...
12: Moins lucratif. Claude.
5: Voilà, moins lucratif, mais ça reste très impressionnant. 30 milliards de dollars. Après, je ne sais pas combien ils lèvent. Je ne sais pas si on sait combien exactement ils lèvent. On connaît la Valo, ça fait toujours plaisir. Et on ne sait pas trop ce qu'ils vont en faire, mais... Mais Perplexity, ça reste un des grands noms.
12: On sait que Nvidia a investi 40 milliards en gros dans OpenAI, dans Anthropic, XAI. Puisqu'on sait qu'ils détiennent à peu près aujourd'hui, ils ont 26 milliards de capi dans SpaceX / XAI. Donc ils savent mettre des dizaines de milliards. Après, ce qui est compliqué toujours avec Nvidia, c'est que est-ce que c'est de l'investissement ou est-ce que c'est de la promesse d'acheter? Parce que
5: l'économie circulaire,
12: voilà, c'est le côté circuit
0: un peu fermé. C'est ça.
12: Je sécurise finalement Perplexity, comme ils ont un
0: surchauffe. Je vous donne mes cartes graphiques.
12: Eux, ils ont besoin de Nvidia. Et donc ils sécurisent. Ce client-là, on dit, écoutez, on vous met de l'argent, mais en échange, vous nous rachetez des puces. Enfin, voilà, il y a toujours ce truc qui est toujours un petit
5: Nvidia
12: peu compliqué.
5: Nvidia fait beaucoup ça. Ouais, Nvidia investit toujours dans ses propres clients.
0: Mais bien sûr.
5: C'est malin.
0: Évidemment. Ben, je vous offre 10 000 processeurs, je ne sais pas quoi, et je prends tant de pourcentage de votre société.
5: Ça reste
0: ce qu'avait fait Microsoft avec OpenAI au début. Je vous donne du cloud Azure et en échange, vous me donnez une part de votre valorisation. Bruno,
12: juste un dernier mot, et après, je pense qu'ils essaient aussi peut-être de monter un peu dans l'écosystème applicatif. Alors, ils ont leur partie CUDA de développeurs. Okay. Et peut-être qu'ils sont en train de monter aussi un petit peu.
0: D'accord.
12: En se disant, tiens, je suis concurrencé par les autres aussi sur les processeurs, là, qui sortent tous.
0: Ouais, ouais.
12: Bon, pas de la qualité, évidemment, de NVIDIA. Mais voilà, ils veulent peut-être aller chercher un peu des choses dans le domaine applicatif.
0: Mais ça serait pas débile de la part de NVIDIA de se dire, bah, demain, je pourrais proposer, pourquoi pas, à la fois du hardware, mais aussi les briques pour pouvoir être aussi performant qu'un ChatGPT.
12: J'ai au moins quelques bases, quelques piliers pour
0: Exactement.
5: Ça reste le plus grand vendeur de pelles de la planète.
0: Bien sûr.
5: Faut pas l'oublier en ce moment. C'est ça.
0: Bruno?
3: Ouais. Ben, il n'y a pas tellement longtemps, il y avait Perplexity qui avait annoncé qu'il investissait lui-même. Et c'est pour ça que la nouvelle m'a surpris. C'est Perplexity qui a annoncé qu'il investissait dans l'achat de processeurs de NVIDIA. Alors, j'ai l'impression que dans le cadre de ces rencontres-là, probablement qu'NVIDIA dit « Vous ne seriez pas intéressé à vendre l'entreprise? » Ce qui fait qu'on voit l'annonce qui est en train d'être pas officialisé, là, parce que NVIDIA n'a pas confirmé ni Perplexity, mais quand même, c'est sur le terrain. Il y a deux sources qui en parlent. Mais parallèlement, Perplexity, c'est aussi, c'est plus l'outil de recherche IA que c'était. Perplexity, c'est aussi Perplexity Computer, qui permet de travailler et d'avoir un agent IA qui s'installe sur son ordinateur et c'est assez puissant. Et quand on regarde la course des agents, des outils qu'on peut installer sur nos ordinateurs, Perplexity Computer est un... Bon, je dirais pas qu'il est en avance du peloton, mais il est bon deuxième. Et ça, j'ai l'impression que ça a peut-être attiré les yeux de NVIDIA là-dedans.
0: Tiens, dernière petite news avant de marquer une petite pause et de nous intéresser à Apple. C'est Hugging Face, cette boîte franco-américaine qu'on connaît bien, hein, dans Takenco. On a reçu les dirigeants plusieurs fois. Hugging Face qui, et ça c'est une information assez étonnante, recherche un acquéreur. On connaît le prix de vente, si vous voulez vous offrir Hugging Face, si vous avez 13 milliards, c'est jouable, hein, c'est dans vos cordes. Qui

0: acheté. On connaît pas leurs chiffres, hein, ça reste une entreprise privée pour le moment, mais...
1: Et puis c'est étonnant parce que ce type d'information, en général, quand elle tombe, c'est qu'on connaît l'acquéreur. Là, on apprend que Hugging Face est sur le bon coin, finalement, alors que d'habitude, c'est pas comme ça que ça marche. C'est étonnant, non? Est-ce que c'est plutôt défensif?
0: Je pense qu'ils ont besoin, en fait, ils veulent aller davantage vers les entreprises. Et là, aujourd'hui, ils ont besoin d'argent. Ils ont besoin de ressources. Enfin, moi, j'ai appelé 2-3 personnes là cet après-midi et ils me disaient que c'était un peu ça. Donc,
1: ils ont eu ce gros problème de cybersécurité il n'y a pas longtemps. Alors,
0: j'allais y revenir.
1: Voilà, ça a dû un peu, à mon avis,
0: histoire de cyber
1: assombrir leur réputation.
0: Qui a des IA. On rappelle, on pourra en parler d'ailleurs dans nos débriefs cette semaine.
1: Bien sûr, on a le temps.
0: Des IA d'OpenAI qui sont sortis de leur bac à sable toutes seules et qui ils se sont dit, tiens, là, on a.
1: Je vais aller pirater un peu Hugging Face.
0: Je vais aller pirater et qui je peux aller pirater? Ben tiens, Hugging Face, parce qu'il y a tous les modèles qui sont là.
1: Ouais.
0: C'est un hub. Hein. Et donc, on pourra parler de tout ça parce que ça a un peu affolé la planète. Mais je pense qu'il y a aussi un truc, c'est qu'ils veulent aller davantage vers les entreprises, que là, il leur faut de l'argent. Ils peuvent capitaliser sur. Il y a quand même une bulle de l'IA. Donc, capitaliser en ce moment, y aller en ce moment, c'est le moment d'y aller. Après, je suis un peu comme toi. Je me dis, pourquoi ils ne sont pas allés en bourse? Peut-être que, pour eux, ils se disent que c'est plus intéressant de se rapprocher d'un plus gros acteur. Et puis, ils 13 milliards. Quand on voit, Stripe qui a sorti 7 milliards pour OpenRouter. On a vu combien Cursor, SpaceX qui a sorti 60 milliards. Donc, il y a peut-être un acquéreur potentiel sur la place.
1: Le mot de la fin pour Bruno sur ce sujet?
2: Ouais, pour nourrir le mystère, faut savoir qu'il y a des grosses boîtes comme Salesforce, Nvidia, Google, Amazon, Qualcomm, même IBM, qui ont tous investi dans Hugging Face. Et c'est pour ça qu'avec leur réseau d'affaires, leur réseau de connaissances, c'est surprenant de les voir sur la place publique en train de mettre une petite pancarte en disant à vendre.
1: Ouais, c'est ça.
2: Il y a autre chose dans le décor.
0: Ouais. Il y a Microsoft qui a racheté GitHub. Hein. Il y a des choses comme ça qui se sont passées par le passé. On parlait des moments, je finis juste là-dessus, du moment de ChatGPT.
1: Ouais.
0: L'histoire de Hugging Face qui se fait pirater, pénétrer de manière cyber par OpenAI, c'est un moment, ça. Mm-hmm. C'est 2001, l'Odyssée de l'espace, HAL, l'ordinateur. Ouais. Je pense qu'on en reparlera comme d'un moment clé. Peut-être pas dans les livres d'histoire, mais dans le développement de l'IA, c'est pas...
1: D'ailleurs, OpenAI a averti, je crois que c'est Sam Altman qui a averti que Astra, parce que c'est le nom justement de l'IA de cybersécurité d'OpenAI, qu'ils étaient assez inquiets de sa puissance, un peu comme Anthropic l'avait dit quelques temps auparavant avec... comment ça s'appelait je sais plus...
0: Mythos, c'était ça. Fable 5.
1: Voilà, c'était Fable, c'est ça.
0: Et juste pour faire le lien d'ailleurs avec le sujet suivant, juste un mot là-dessus, j'attends un jour les régulateurs qui vont commencer à regarder un peu tout ça, parce que tout ce qu'on vient de dire, on est quand même autour de 4-5 acteurs. Il y a bien un jour un régulateur qui va dire, dis donc les gars, il y a un peu d'abus de position dominante dans tout ça.
1: C'est sûr.
0: Et voilà, irrégulation, on va en parler dans un instant.
1: Eh ben justement, quelle belle transition. On va évoquer le DMA et Apple. Apple qui annonce la fin de 2 ans de bras de fer avec l'Europe sur l'App Store. On en parle avec Fred, Stan et Bruno juste après cette petite pause. Tech & Co, la quotidienne, revient après ceci. À tout de suite.
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3: Voilà, 20h02, Tech & Co, la quotidienne. C'est la rentrée pour Tech & Co et pour BFM Business. On est très heureux de vous retrouver avec ce nouvel horaire. Notez-le dorénavant, Tech & Co, c'est chaque soir du lundi au jeudi, 19h, 20h30. Voilà. Et puis après, et les replays et les podcasts. Et comme toujours, on ne change pas ce qu'on apprécie dans Tech & Co, hein, c'est-à-dire les débats, pouvoir décrypter ensemble l'actualité tech. Et c'est comme ça, toujours, hein, pendant une heure, voire une heure et demie, durant cette première semaine, avec ce soir sur le plateau Frédéric Simotel, journaliste à BFM Business. Nous avons Stan Larocque, qui est directeur des opérations chez Parrot et fondateur de Lynx. Vous savez, ce casque de VR français, en tout cas conçu en France, que tu as porté pendant de nombreuses années, que tu as vendu à Essilor Luxottica. Tu étais venu nous raconter tout ça il y a quelques semaines, juste avant les vacances. Et puis Bruno Guglielmi ici, qui est avec nous. Rebonsoir mon cher Bruno, journaliste animateur du carnet de l'actualité numérique et de tes 120 secondes de tech quotidienne. Voilà, vous pouvez écouter aussi, bien sûr. On attaque maintenant avec bien cette information très intéressante, puisque nous allons évoquer Apple. Apple qui plie face à Bruxelles et révise enfin les règles de l'App Store pour les développeurs. C'est une bonne nouvelle hein, pour les développeurs. Les commissions seront désormais revues à la baisse à partir du 1er octobre. Un changement de cap salué par Bruxelles qui suspend ainsi la menace de lourdes sanctions dans le cadre du DMA. Léa Benaïm nous explique tout ça.
4: Apple lâche du lest sur son App Store, mais sans pour autant mettre fin au péage. Jusqu'ici, chaque achat réalisé dans une application sur iPhone était soumis à une commission pouvant atteindre 30%. Mais sous la pression de Bruxelles, Apple accepte finalement d'assouplir les règles. Même si les commissions baissent, elles ne disparaissent pas. Apple prélèvera désormais 26% lorsqu'un achat passe par son propre système de paiement et 20% lorsqu'une solution concurrente est utilisée. Autre changement important, les développeurs pourront désormais utiliser une solution de paiement concurrente dans la même application ou renvoyer leurs clients directement vers leur site. Apple supprime aussi plusieurs frais, dont la taxe de 50 centimes par installation, remplacée par une commission de 5%. Un compromis assez habile pour l'entreprise qui évite ainsi un énième affrontement coûteux avec Bruxelles. Après les 500 millions d'euros d'amende infligées l'an dernier, le groupe avait tout intérêt à clôturer ce bras de faire.
3: Voilà, alors on dit que Apple plie face à l'Europe, mais est-ce que c'est vraiment ça qui se passe? Parce que je vous rappelle quand même que les commissions sont toujours là. Alors elles baissent un peu, certes, mais elles sont quand même assez élevées. Je crois qu'on est à une vingtaine de pourcents, je crois, voire 15 si on passe pas par l'App Store. Mais enfin, je veux dire, c'est pas anodin. Alors c'est moins que les 30% précédents, mais quand même. Et je voulais avoir votre point de vue là-dessus. Est-ce que, Bruno, tiens, on va commencer parce que c'est toujours intéressant d'avoir ton regard outre-Atlantique, est-ce que tu penses que l'Europe a réussi à casser le bras d'Apple ou que, bon, finalement, c'est un peu de la poudre aux yeux?
5: On verra avec le nombre de développeurs qui vont déménager pour faire leur business.
3: Ah, c'est vrai, t'as raison. Ah,
5: peut-être. Mais sauf que la bonne nouvelle, c'est la diminution de 10 cents entre ce qu'on doit payer, ce qu'on doit verser à Apple et ce qu'on doit verser à Apple si on vend de l'extérieur. Ça, c'est une bonne nouvelle. Mais je pense qu'on est loin d'avoir réglé tous les problèmes avec Apple et puis avec les autres joueurs aussi. Là, je parle d'Apple, mais il y a une réalité. Là, on sent que Google, de son côté, vient d'ouvrir. Maintenant, en Europe, vous avez plusieurs boutiques, ce qui n'est pas le cas ailleurs sur la planète. Apple a encore à marcher longtemps pour être vraiment un joueur qui y est ouvert Évidemment, eux, ce qu'ils disent, c'est que pour la protection des utilisateurs, puisque c'est un environnement qui est fermé, sécurisé, on veut quand même garder des verrous, des serrures pour s'assurer de la qualité de l'expérience des utilisateurs. Sauf que, à un moment donné, ça fait beaucoup d'argent qui va dans les coffres d'Apple et ça laisse pas vraiment beaucoup de choses aux développeurs. On vient d'ouvrir une brèche, mais on est loin d'avoir réglé tout le problème.
3: Alors, je regardais un petit peu les chiffres parce que c'est vrai qu'on était à 30%. Là, Apple prélèvera 26% lorsqu'un achat passe par son propre système de paiement. De 30 à 26, c'est pas, enfin, je veux dire, c'est pas énorme non plus. Ça reste 26%. 20% lorsqu'une solution concurrente est utilisée directement dans l'application. Et alors, ces taux tombent à 15 et 10% pour les développeurs qui participent à certains programmes, notamment les petites entreprises. Je crois que voilà, dès qu'on dépasse pas un seuil de chiffre d'affaires sur l'App Store, eh bien, on paye moins de ces commissions. Et le taux de 15% s'appliquera également aux abonnements à renouvellement automatique après leur première année. Ça va faire plaisir peut-être à Spotify ou Netflix. Enfin, toutes ces boîtes qui sont régies par des abonnements, avant, Apple pouvait parfois, dans certains cas, continuer à prélever 30%. Là, on passe de manière officielle entre 15 et 10%. Stan, est-ce que tu as eu l'occasion de travailler avec Apple, toi ?
6: Alors, oui. Alors, j'ai échangé avec eux. On n'a pas travaillé avec eux comme on avait pu travailler avec Google, par exemple. Mais oui, j'ai échangé avec eux, avec les équipes qui ont travaillé sur le Vision Pro, par exemple.
3: Oui, tu étais bien au fait du Vision Pro,
6: tout à fait.
3: Même avant qu'il sorte.
6: N'est-ce pas ? Ouais. Là, cette histoire de commission et de commission européenne, alors déjà, on peut être content parce qu'il y a un impact. C'est-à-dire que la commission européenne, le marché européen a un impact sur Apple. Après, là, on peut se désoler. Là où je me désole personnellement, c'est que la seule défense qu'on a face à ces grands groupes américains ou chinois, c'est la loi, notre législation. Et ce n'est pas notre compétitivité. Donc ça reste un scandale. Voilà,
3: non, mais je comprends.
6: C'est important.
3: Ouais, faut
6: qu'on se le rappelle.
3: Tu as raison.
6: On est les champions du monde, mais sur l'encadre.
3: C'est-à-dire qu'on n'est pas offensif, on est défensif, finalement.
6: On est complètement défensif. Et d'ailleurs, ça se voit, parce que même la Commission européenne essaie de faire plier tant bien que mal Apple, qui a énormément d'avocats à Bruxelles, énormément de lobbying sur place. Hein, je l'ai vu. J'étais porte-parole.
3: Ah, tu les as vus ?
6: Je les ai vus. J'étais porte-parole d'un groupe. C'était autour du DMA. Ça s'appelait Code, c'était avec Qualcomm, Google, etc. Et des boîtes plus petites comme Lynx et d'autres boîtes européennes.
3: Et tu voyais en fait tous ces avocats, ce lobbying qui se tramait un peu en arrière-cour, on va dire.
6: Ouais, et je vois que ça continue. Où en fait, bah voilà, il y a une nouvelle loi qui tombe. Apple se débrouille quand même pour slalomer autour de ce que décrète la commission et en fait, ça tombe sur quelque chose qui va à personne. Ça va ni à Apple, ni forcément aux consommateurs, parce qu'il y a des choses qui sont plus compliquées pour les consommateurs européens que les consommateurs américains. Je vous rappelle qu'on n'a pas accès à certaines fonctionnalités en Europe parce que Apple refuse d'y aller à cause de nos lois. Donc, par exemple, on ne peut pas partager l'écran de son iPhone sur son Mac. Enfin, il y a quelques petites choses qui montrent quand même que ça coince un peu. Je pense qu'il ne faut pas s'en féliciter. On peut être content de l'impact, mais franchement, je reste un peu sur ma faim face à la manière dont Apple plie, entre guillemets. Je pense qu'on n'a pas à se féliciter non plus.
3: Fred.
7: Ouais, si on regarde un peu tous les angles, pour les utilisateurs, on a l'impression qu'ils vont avoir plus de choix. Ouais, plus de boutiques, super. Des prix potentiellement plus bas. On va voir l'usage, on voit qu'en général, de toute façon, les prix continuent à augmenter. Pour Apple, ils vont quand même éviter quelques amendes supplémentaires au fil du temps, même si on est riche à milliards.
3: Oui, 500 millions, ça ne fait pas plaisir.
7: On n'aime pas payer des amendes. On préserve une partie de ses revenus, parce que, comme tu l'as dit, 10, 15, 25... Entre 15 et 26%, passer de 30 à 26, je ne pense pas, pour ça se voit un petit peu... Mais ce n'est pas ça qui va dire aux investisseurs, enfin aux actionnaires d'Apple, oulala.
3: Ils vont pas être obligés de vendre leur campus.
7: Pour l'Union européenne, il y a une victoire qui peut. Encore, moi, j'ajuste plutôt, c'est une victoire symbolique. Hein. C'est de dire, voilà, on a réussi à les tordre un peu. Ils espèrent que ça va stimuler l'innovation, mais comme tu l'as dit, on n'a pas vu de magasin d'applications européenne sortir. Et puis derrière, ce que j'ai vu, c'est, je regardais un peu les réactions à droite à gauche. Alors la Commission européenne, elle a dit c'est bien, Apple, ça y est, a plié, s'est conformé à tout ça. Les développeurs, les petits développeurs, ils applaudissent, ils disent, nous, finalement, on va rester dans ce seuil des 10%. Bon, quand on regarde les plus gros, les gros utilisateurs, les gros développeurs, ils disent tous, ouais, bon, d'accord, on est passé de 30 à 26%, tout ça pour ça. Et puis, il y a quand même un truc aussi, c'est qu'aujourd'hui, on parle beaucoup de cyber, beaucoup s'inquiètent aussi de la façon dont tout ça va être développé, parce que Apple joue là-dessus en disant, nous, on est dans un univers
3: oui, hyper fermé, sécurisé, etc. Ça.
7: Et les autres se disent, bon, là, est-ce qu'on n'ouvre pas aussi certaines failles potentielles? Donc, on va voir tout ça. Donc, comme tu dis, j'aimais bien ce que tu disais, Stan, en disant finalement ça satisfait personne. Parce qu'Apple se dit bon, ouais, on a plié un peu. Et c'est qu'en Europe, hein, pour l'instant. Hein, on n'a pas encore eu, les autres n'ont pas déclenché. Les développeurs, bon, les petits disent oui, tant mieux.
3: Je
7: ne
3: sais pas ce que vous en pensez, mais on a presque plus l'impression que c'est. On enterre la hache de guerre, on n'est pas d'accord, mais on arrête de se battre là-dessus, que de véritablement un accord gagnant-gagnant, quoi, finalement.
7: Apple reste au cœur du système.
3: Quoi, Apple reste au cœur du système.
7: Central,
6: et ils font la poignée de l'éventail dans tout leur écosystème. Et la manière dont il est encore verrouillé 20 ans après sur l'iPhone,
3: c'est dingue.
6: Ça reste assez dingue.
3: Incroyable.
6: Et c'est scandaleux, quand même.
3: Alors, il y a eu cet accord, Bruno, mais il y en a un autre aussi qui nous attend et qui est hyper important. C'est l'accord Siri AI. Face à la réglementation européenne, parce que là, effectivement, Apple et l'Europe a trouvé un terrain d'entente. Est-ce qu'ils vont aussi s'entendre sur ce fameux Siri AI qui, je vous le rappelle, alors on le saura très bientôt puisque la keynote Apple sera début septembre, enfin voilà, le 8 ou le 9 septembre, on n'a pas encore la date officielle, mais visiblement ça serait le 9 septembre. Est-ce que le 9 septembre, John Ternus, qui est le nouveau CEO d'Apple, annoncera l'arrivée de Siri AI?
7: Ce sera le nouveau, c'est le 1er septembre.
3: Oui, c'est ça. annoncera Siri AI en Europe ou pas, c'est pas gagné. Alors voilà, est-ce qu'il y aura aussi un terrain d'entente sur ce sujet, Bruno, à ton avis?
5: Vous allez encore passer l'automne à être tiraillé et à être pris comme otage par rapport... parce que, justement, il y a le dossier de Siri AI et j'ai l'impression qu'à côté, il y a d'autres petits dossiers, d'autres choses qui ne seront pas réglées. Alors moi, je n'ai pas l'impression qu'avec la prochaine mise à jour que vous allez pouvoir télécharger sur vos téléphones, vous allez pouvoir l'utiliser, malheureusement. Mais de l'autre côté, soyez pas trop malheureux parce que le reste de la planète pourra pas tellement. Vous savez comment ça fonctionne, hein? Quand on annonce la mise à jour, ça fonctionne d'abord aux États-Unis, peut-être en Angleterre, en Australie. Puis après, on fait un déploiement pour le reste. Donc, vous avez, dès le lancement là, de Siri AI, probablement qu'il n'y a pas grand monde à part les Américains qui vont pouvoir l'utiliser. Puis le temps de régler vos différends, peut-être que vous allez être capable de l'avoir lorsque ça sera disponible sur votre territoire.
3: Tu es en train un peu de te moquer de nous, j'ai l'impression, Bruno. J'aime pas trop ce ton. Tu verras quand tu reviendras à Vivatech. Je te perdrai dans les rayons. Voilà, ça t'apprendra. Qu'est-ce que tu en penses, toi, Stan?
6: Bah, moi, j'ai hâte de ce nouveau CEO, en fait. J'espère que des accords comme ça pourraient être trouvés, que Apple va un peu s'ouvrir, en fait. J'espère que ça va venir d'Apple.
3: Est-ce que ça va apporter un vent frais à Apple, d'une manière générale, dans tous les sujets?
6: Il est beaucoup plus jeune. Il a un certain parti pris en interne chez Apple. Il aime pas trop le Vision Pro et ce genre d'innovation, mais sur tout un tas d'autres catégories de produits, il va pousser. Vous allez le voir hein, dans les prochains mois, dans les prochaines années, sur des catégories de produits sur laquelle Apple n'est pas encore. Donc je suis
3: quoi par exemple? Les lunettes?
6: Non, tout ce qui est domotique.
3: Oui. Voilà. Visiblement, la maison.
6: Et déjà dans l'iPhone.
3: Mais ça marchera qu'avec Siri AI. On est d'accord.
6: Oui.
3: Parce qu'il faudra un assistant fluide, intelligent, qui comprenne ce qu'on dit. On est d'accord.
6: Ouais. Et donc, j'espère qu'ils vont amener un peu ce vent frais. Alors, Tim Cook a été un super CEO. Il a fait x20 en valorisation boursière d'Apple depuis qu'il est arrivé. Il a fait des choses assez extraordinaires. Mais le nouveau, j'ai hâte aussi de voir quelle copie.
7: Il vient du matériel. Enfin, c'est un gars du hardware, c'est bien. Il a poussé les composants et tout ça. On a vu comment Apple a pris son virage aussi des matériels en allant jusqu'à en mettre maintenant dans les smartphones et tout ça. Donc, oui, ça va être.
3: Bon, écoutez.
7: C'est la semaine prochaine. On pourra en parler le 1er septembre.
3: Bien sûr. Et oui, en effet. On en parlera de son arrivée le 1er septembre et le 9, sans doute, les nouveaux iPhones, dont cet iPhone pliant, hein, cet iPhone Ultra, dont on murmure, qui pourrait être annoncé, donc, à cette date-là. Mais on aura l'occasion d'en reparler. On fera une émission spéciale, d'ailleurs, peut-être un petit peu plus longue que prévu pour vous faire vivre toutes les annonces en temps réel, puisque la keynote Apple commencera lorsque début de Tech & Co à 19h. Oui. Donc, je pense qu'on ira jusqu'à 21h pour bien tout vous raconter. Dans l'actu, tiens, on n'a pas prononcé, je crois, une seule fois Elon Musk durant cette première de Tech & Co.
6: C'est pas mal. Hein.
7: On a dit SpaceX et XAI, mais on n'a
3: pas... Non, on n'a pas prononcé Elon
7: peut-être
3: Musk.
7: Bruno
3: On t'a pas entendu, on t'a coupé le hachic. Vas-y, recommence.
5: Oui, et je vous présente mes excuses.
3: Et bien, on va parler d'Elon Musk, parce que Elon Musk avance sur son cybercab. Parce que visiblement, Tesla se préparait au lancement du cybercab. Ça pourrait arriver très très vite. La bonne nouvelle, c'est que des milliers de cybercabs seraient déjà réceptionnés dans certaines villes pour que, lorsqu'il appuierait sur le bouton, je crois que c'est début septembre qu'il y aura une keynote qui va être annoncé et présenté par Elon Musk, où il expliquera un petit peu la stratégie de ces cybercabs. Rappelons quand même ce que c'est, hein, le cybercab, Fred. C'est, on va dire, le Waymo de Elon Musk.
7: Le Waymo d'Elon Musk, qui a quand même été présenté il y a presque 2 ans maintenant.
3: Ouais, il y a 2 ans, oui. Il dans les studios de la Warner, je m'en souviens.
7: Dans des studios de cinéma, avec c'était les robots Optimus qui servaient, qui théoriquement servaient des cocktails. On s'est rendu compte qu'ils étaient bien pilotés par derrière, voire même qu'il y avait quelqu'un à l'intérieur, pour l'anecdote. Mais voilà, il nous avait
3: taillé.
7: Et on imaginait ces voitures qui étaient un peu futuristes. Enfin, il y avait toujours ce côté futuriste. Et on s'imaginait que ça allait inonder le marché assez vite. Et finalement, qui on a vu surgir dans les robotaxis ? Waymo, Zoox, avec d'Amazon. Et on n'a pas vu... Et puis, évidemment, les voitures chinoises. Mais on n'a pas vu beaucoup de robotaxis Tesla. Donc, ouais, il a fallu attendre ces 2 ans. Alors là, il démarre. On voit, pour ceux qui nous regardent en image, on voit justement les images à Warner. Alors, pour l'instant, c'est que des employés. Hein. On est toujours encore dans cette phase de test. Et puis, ça va lancer. Mais c'est vrai que ça arrive un peu après les autres. Hein.
3: Le cybercab, tu y crois ou pas ?
6: Je crois que ça coûte très très cher de parier contre Elon Musk. Oui. L'histoire montre qu'il finit par y arriver et qu'il prend toujours beaucoup plus de temps, que ce soit dans les voitures ou dans les fusées. Mais
3: et quand il y est, après, c'est compliqué.
6: Bah voilà, c'est ça. Il est un peu injouable une fois qu'il y est. Et donc, je pense qu'ils vont y arriver sur ce déploiement. Alors, il a quand même eu des échecs. Hein, Solar Roof, là, qui vient d'arrêter son panneau solaire sur la partie énergie de son business. Mais pour les voitures... je pense qu'il va y arriver. Je vois pas de raison, si ce n'est le retard qu'on lui connaît en fait au fur et à mesure des années. Mais non.
3: Le truc intéressant, Bruno, visiblement concernant ce cybercap, c'est le prix. Parce que là, on serait pas sur des prix stratosphériques. Le cybercap coûterait aux environs des 30 000 $. J'ai vu passer ce tarif.
5: Ouais, mais effectivement. Et pour le moment, semble-t-il qu'il y a que les employés de Tesla qui sont capables de se le payer. En tout cas, qui auront le droit de mettre la main là-dessus. Question que les tests, et dans la région de Denver, on s'entend pour le moment. Austin, pardon. Et pour le moment, pour s'assurer que s'il y a des ennuis, ça reste au sein de l'entreprise. Mais à la question que tu posais, Stan, par rapport à est-ce que c'est quelque chose de viable, il faut se souvenir qu'il y a environ, il y a 7 ou 8 ans, c'était la vision annoncée de General Motors. Hein. À l'époque, il y avait le grand patron qui avait dit, vous savez, de plus en plus, on est en train de regarder, puis la nouvelle génération n'est pas intéressée à investir des dizaines de milliers de dollars ou d'euros dans l'achat d'un véhicule. Alors, il faut trouver quelque chose qui va permettre... aux gens d'investir dans un véhicule, mais que celui-là ne restera pas stationné devant leur résidence 18 heures par jour. Et donc, à ce moment-là, une des théories qui avait été avancée, c'était de créer des véhicules on achèterait des parts ou on achèterait le véhicule lui-même, et par la suite, d'autres personnes pourraient le louer pour l'utiliser. Et c'est exactement ce que les gens de Tesla ont fait avec le Cybercab, c'est d'arriver à créer un contenant, parce qu'il n'y a pas de pédale, il n'y a pas de volant, donc un réceptacle dans lequel on achète, on le laisse sur la rue ou dans son driveway aux États-Unis, et donc, ou dans son garage, et puis après, quand les gens ont besoin d'un véhicule comme ça, ils l'appellent avec une application, et la bagnole, si on ne l'a pas réservée soi-même, elle part, et puis elle va servir à quelqu'un d'autre, moyennant rétribution. Et ça, c'est une vision qui traînait depuis longtemps. Et je trouve ça intéressant parce que c'est quand même Elon Musk qui va l'avoir rendu à quelques mois d'ici, là.
3: C'est très malin.
5: Une réalité.
3: C'est vrai, tu as raison, c'est très malin. Je me souviens de ce discours d'Elon Musk. C'est un peu le Airbnb de la voiture, quoi, finalement. T'achètes une voiture et elle va s'autofinancer quand tu ne t'en sers pas, parce que la plupart du temps, une voiture, on s'en sert pas. Je crois qu'il y a, des statistiques. On se sert 10% du temps de notre voiture. Et même pas la plupart du temps, elle est dans un garage, parquée dans un coin, elle sert à rien. Et là, si on rentre dans un club d'une voiture dont on est propriétaire, mais dont on se sert quand on en a envie, mais quand on n'en a pas besoin, elle est, on va dire, remise à la disposition des utilisateurs de CyberCab, c'est plutôt malin, en fait. Et imaginez le financement. La voiture vous coûterait beaucoup moins cher. Mais j'imagine qu'il y aurait un partage de revenus.
7: Ouais, Bruno parlait de General Motors, mais c'est aussi Elon Musk. Hein, ça avait été son modèle dès le départ.
3: Exactement.
7: Hein, d'avoir ce, pour ça qu'il voulait aller vite vers le modèle autonome, qu'il voulait aller vite vers des modèles beaucoup moins techniques aussi que les Waymo. Il y a des caméras, des lidars partout. Lui, il était resté sur des technologies beaucoup moins pour que ça coûte moins cher. Et d'ailleurs, à tel point que ça fait bouger Waymo, puisque Waymo est en train de travailler avec un Chinois sur une voiture qui s'appelle OG, donc une voiture beaucoup moins chère, alors qui ressemble à une espèce, alors je sais pas, soit une grosse coccinelle, soit une grosse Twingo, voilà. Donc parce qu'aujourd'hui on sait que les Waymo c'est les Jaguar I-Pace, donc rien que la voiture en elle-même elle vaut quelques centaines de milliers de dollars. Donc ensuite quand on rajoute toute la partie intelligence, elle coûte, je crois que c'est de l'ordre de 350 ou 400 000 dollars la voiture. Donc voilà, ça fait un investissement conséquent. Et là c'est vrai que s'il arrive à avoir ce business plan avec 30, 40 000, ouais. Et les nouvelles générations, enfin on le voit, hein, les nouvelles générations urbaines se rendent compte que voilà, dans les grands centres urbains, posséder sa propre voiture, voilà, à moins d'être un passionné, de vouloir à tout prix écouter que sa musique, enfin voilà, je sais pas trop quel peut être l'intérêt d'avoir sa propre voiture dans un grand centre urbain.
3: Ce qu'il y a d'intéressant, Stan, aussi, c'est de voir quand même que la communauté des fans de Tesla est tellement importante. Là, je lisais que, en fait, les fans de Tesla ont repéré des cybercabs cachés dans un parking, prêts à être mis en route, etc., etc. Il y a aussi cette, tu le disais, Tesla et Elon Musk suscitent une fascination,
6: en fait. Phénomène culturel. La marque Tesla, comme le bonhomme. C'est un vrai phénomène culturel, et c'est vrai que sur Twitter, on voit à chaque fois, ou sur Reddit, un peu des gens qui vont chercher dans les tréfonds des sites web, dans les garages des usines. C'est vraiment impressionnant. Il y a très peu de marques, surtout des marques automobiles, qui suscitent autant d'enthousiasme, en tout cas. Ouais, c'est assez incroyable.
3: Et pendant ce temps-là, on parle moins d'Optimus. Parce qu'on évoquait tout à l'heure les robots chinois. Optimus, silence total. Franchement, je sais pas. Est-ce qu'il y a eu des news concernant Optimus ces dernières semaines, ces derniers mois? J'ai pas.
7: Non,
3: le
7: par
3: souvenir.
7: Contre, il y a une autre actu autour de Tesla, c'est ses poids lourds. Ces poids lourds
3: qui arrivent en Europe.
7: Qui vont arriver en Europe. Alors, pareil, avec un look un peu futuriste. Bon, ça va être quand même des grands trucks classiques, mais voilà,
3: ils ont été validés par la réglementation européenne, voilà, etc.
7: Alors, ils ont encore, parce que tout ce, là, pour l'instant, alors, c'est pas autonome, hein. Enfin, c'est de semi-autonome comme les voitures,
3: mais ils sont électriques.
7: Évidemment, là, c'est sur l'autonomie. Donc, on joue sur 400, 500, 600 km d'autonomie. Mais ce qui peut suffire, voilà, pour des pays comme le nôtre, voilà, 600 km, ça peut suffire.
3: Ouais. Hein,
7: pour
3: les est-ce qu'il y a des clients qui seront intéressés? Tiens, ça va être intéressant de voir ça.
7: Renault commence, notamment quand on a eu toutes les histoires du pétrole avec le conflit iranien, etc., avec les Américains, là, les bombardements, etc. Renault dit qu'ils ont eu. J'avais rencontré quelqu'un dans une émission Tech & Co qu'on faisait à Lyon, un des patrons de Renault Truck, la partie électrique, qui me disait qu'ils avaient eu des appels entrants de gens qui disaient bon, ça coûte encore plus cher. Mais peut-être qu'il faut qu'on regarde un peu, parce que les camions commencent à avoir beaucoup d'autonomie, et puis voilà, puis on participe quelque part aussi à la planète. Donc je pense que voilà, c'est en train de prendre peu à peu.
3: Voilà, donc ça sera début septembre qu'à Austin sera organisé cet événement concernant le CyberCab. Vivement, parce qu'on va commenter tout ça en direct, on vous racontera un petit peu tout ce qui va se passer, parce que je ne sais pas si vous êtes déjà monté dans un véhicule autonome. J'imagine, Stan, tu es allé à San Francisco plusieurs fois, tu l'as fait, Bruno, tu l'as fait aussi, Fred, on l'a fait nous aussi quelques fois, c'est quand même assez impressionnant, et je peux vous dire, et je le raconte à chaque fois, les 30 premières secondes, on se dit, mais qu'est-ce que je fous là, je confie ma vie à un robot, j'ai un peu peur, et puis finalement, très vite, en un claquement de doigts, on sent en confiance, la voiture est souple, conduit de manière sereine, et on oublie qu'on est à bord d'un robot, quoi. Et c'est quand même incroyable, donc franchement, tout ça est très cool. Merci beaucoup à tous les trois. merci à toi, mon cher Stan.
6: Merci.
3: Bah voilà, t'as passé un bon moment à débriefer l'actu avec nous.
6: Bah ouais, c'était super.
3: Bah voilà. Stan Arock, directeur des opérations chez Parrot et fondateur de Lynx. Merci aussi à Bruno Guglielminetti, journaliste animateur de Mon Carnet de l'actualité numérique. Fred, merci à toi. Pour terminer cette émission, on va se dire au revoir sur une note quand même assez triste, puisque l'un de nos débriefeurs nous a quittés brutalement cet été. Il s'agit de Pierre Vanier. Peut-être que ce nom vous évoque quelque chose, parce qu'il venait de temps en temps nous voir dans Tech & Co, commenter l'actualité. C'était un spécialiste de l'intelligence artificielle, une personne très jeune qui nous a quittés brutalement cet été. Ça nous a tous choqués, hein, quand on a appris cette information. On était en vacances. Il était le fondateur d'une boîte qui s'appelle Flint. Voilà, et on appréciait sa vision de la tech, et notamment sur l'intelligence artificielle. On pense à sa famille, bien évidemment, à tous ses proches, et voilà, on lui dédie cette première émission. Voilà, Pierre Vanier. Merci beaucoup à tous les trois. Merci Bruno, à très vite. Et on se retrouve demain, bien sûr. Attention, le nouvel horaire de Tech & Co, 19h, tous les soirs à la radio, à la télé, puis bien évidemment les replays et les podcasts qui vous attendent dans la foulée. À demain, bonne soirée.
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9: 9h31 sur BFM Business, je suis ravie de vous retrouver pour cette nouvelle saison des experts, avec une campagne qui démarre très fort, des sujets économiques majeurs à débriefer avec nos invités. Dans les experts, on va rien changer, toujours des débats économiques pointus avec ceux que vous préférez. On fera juste rentrer quelques nouvelles têtes pour pimenter un peu le débat. Ce matin, au menu, la dette évidemment, avec Jean-Luc Mélenchon qui a lancé le débat. Les Insoumis veulent mettre la dette à la cave, au frigo, au feu, obligeant Édouard Philippe et Jordan Bardella à se positionner. Il parle désormais de la dette pour nous dire qu'elle n'existe pas. On se trompe depuis le Moyen-Âge dans la manière dont on compte à l'envers, on pourrait la faire disparaître. Mathieu Pigasse a refait les calculs, celle que détient la Banque Centrale Européenne, autour de 20% pourrait disparaître. Les créanciers ne diront rien, nos invités dans un instant vont nous dire ce qu'ils en pensent. On va parler impôts aussi avec cette rentrée budgétaire, un mois avant de donner le cadrage. Roland Lescure était ce matin sur BFM TV, ça va être clair sur les retraites. La piste est assez claire. Il y aura une désindexation pour les retraites les plus élevées. On verra ça dans un instant avec nos invités qui veulent. Ils veulent parler de Philippe Brun. Il était l'invité ce matin à 7h45 de la matinale de BFM Business. Il va évidemment se présenter pour la primaire du Parti Socialiste, entre autres. Il lance l'idée du salaire Brun. Il dit que Raphaël Glucksmann lui a piqué ses idées, notamment sur la question des salaires. Il a lu aussi Antoine Fouché. Il y a beaucoup d'Antoine Fouché dans ces histoires de salaire. On va en reparler. Et puis, taxation sur les pétroliers. 6 pays européens demandent la taxation des super-profits. Est-ce que c'est le retour des idées à la noix? Rendement prévu par le gouvernement la dernière fois, c'était 200 millions d'euros. Rendement finalement encaissé, 61 millions. La dernière fois, c'était en 2023. Ça n'a pas servi à grand-chose. Si on a le temps aussi, on parlera de l'interview de Bruno Le Maire, s'il y avait des choses intéressantes dedans. Nos invités ce matin, je vous les présente. Ils viennent de nous rejoindre. On est avec Leonidas Kajopoulos. Bonjour.
10: Bonjour,
9: PDG de Médiation et Arguments. À côté de vous, Ingrid Barra. Bonjour. macroéconomiste, vous êtes spécialiste des finances publiques, et Gilles Raveau, bonjour, vous êtes maître de conférence à l'Institut d'études européennes de Paris 8 Saint-Denis. Je commence avec vous Ingrid, parce que vous êtes spécialiste des finances publiques. Quand vous entendez qu'on peut mettre la dette au frigo, au placard, au feu, qu'est-ce que vous répondez?
10: Je réponds que ce serait peut-être vrai dans un pays qui n'aurait pas de déficit. On pourrait dire finalement, toutes les promesses qu'on a faites, on peut les envoyer valser, y compris celles qui sont d'ailleurs détenues par des épargnants français. Mais on aurait immédiatement, vraiment demain matin, un trou de 7 à 10% dans le budget de l'État. Et donc ça veut dire 7 à 10% de baisse de toutes les prestations sociales, 7 à 10% de baisse des traitements des fonctionnaires et de toutes les autres dépenses militaires, écologiques, etc. Donc si c'est ça le plan qui est proposé en annulant la dette, puisque évidemment le jour où on vous annule le lendemain, vous ne reprêtez pas de bon cœur autant d'argent, et ben ça pose directement un vrai problème.
9: Gilles Raveau, vous acquiescez cette proposition du côté des insoumis, ou là vous vous dites que ça va trop loin?
11: Je m'inquiète beaucoup de la destruction de la vie.
9: La destruction de la vie?
11: Ouais. Je ne sais pas si vous étiez en France cet été.
9: Ah, de parler des canicules, des sécheresses et des feux.
11: Ouais.
9: Mais pas de la dette.
11: Je pense vraiment que la dette publique n'est pas le premier sujet même économique de la France, que le premier sujet économique de la France, c'est la production.
9: Oui.
11: Et donc, voilà, ça c'est mon point de vue. Après, j'encourage les gens à lire le texte. Le texte a été écrit par Benjamin Lemoine et Éric Baer. Benjamin Lemoine, c'est un sociologue qui a fait sa thèse sur la dette publique, et notamment sur le circuit du Trésor, qui était un système qui a très bien marché dans la fameuse France du général de Gaulle, dont tout le monde a la nostalgie aujourd'hui, qui permettait d'orienter, justement, et de financer la dette publique avec des obligations, au sens normal du terme, imposées aux banques et aux assurances. Et Éric Baer vient de sortir un livre, c'est une espèce d'économiste, là, j'ai pas encore lu, mais il vient de sortir un livre sur le programme économique de Jean-Luc Mélenchon. Moi, je propose que tout le monde se calme. Je pense vraiment qu'il y a des choses très graves qui se passent dans le monde, dans notre pays, dans nos écoles, dans nos hôpitaux. Je pense que s'énerver sur la dette publique, c'est pas intéressant. Ce que je retiens de ce texte, c'est la reconnaissance par le parti La France Insoumise, qui se place très clairement aujourd'hui dans une perspective d'éventuelle accession au pouvoir, qu'il y a un problème avec la dette publique. Et ça, donc, je pense, c'est une très bonne nouvelle. C'est-à-dire que
9: moi, j'ai compris le contraire. C'est qu'ils disent qu'il n'y a pas de problème. Justement, il n'y a pas de problème, mais qu'il n'y a pas d'effort à faire, puisque vous pouvez effacer une partie de la dette.
11: Pourquoi est-ce qu'il parlerait de la dette publique s'il n'y avait pas un problème avec la dette publique? Je viens de dire que ce n'est vraiment pas le premier sujet économique du pays. L'effondrement de notre système éducatif est mille fois plus grave.
9: Oui, mais on dit sans cesse, on ne peut pas financer les écoles, on ne peut pas financer ce qu'on voudrait comme dépenses ou même comme investissement, parce qu'on a ce fameux déficit public, 150 milliards l'année dernière, et parce qu'on a une dette. C'est parce qu'en fait, ça permet de dire sans cesse, voilà, c'est la raison pour laquelle on ne peut pas le faire. C'est pour ça qu'il va sur ce sujet-là.
11: Oui, alors ça, je pense que c'est une faiblesse de la pensée politique générale, et qui d'ailleurs est, à mon avis, le premier échec d'Emmanuel Macron, c'est l'incapacité, justement, à réformer les services publics. Le premier échec de l'éducation nationale, comme de l'hôpital, en tout cas, c'est d'abord la qualification des personnels, c'est l'organisation du travail. Et je remarque que ça, c'est des sujets vraiment difficiles, et c'est beaucoup plus facile pour les politiques et les journalistes de s'énerver dans un sens ou dans l'autre sur la dette publique que de dire comment est-ce qu'on fait pour que notre système éducatif redevienne performant.
12: Je trouve que vous essayez de replacer un sujet par l'autre alors qu'ils sont liés. Si on avait utilisé de la dette, Gilles Raveau, pour investir dans un certain nombre de pistes comme effectivement l'éducation, et que l'on avait, le retour sur investissement de notre dette, ça serait intéressant, ce lien que vous faites. Mais on a utilisé de la dette pour nos dépenses courantes. Donc, on s'est, coupé les ailes de toutes nos marges d'action en utilisant de la dette dans des proportions absolument colossales. Et imaginez que cette paresse presque d'utiliser de la dette pour le train de vie plutôt que pour l'investissement, que l'on pourrait simplement l'effacer, le mettre sous la table et continuer la vie comme si rien n'était, c'est Enfin, d'abord, si un pays le fait, tous les autres pourraient le faire. Si tous les pays le font, c'est l'effondrement de
11: nous
12: toute l'économie.
11: Nous sommes entièrement d'accord sur ces deux points. Je n'ai jamais dit le contraire. J'ai expliqué plein de fois ici exactement la même chose.
12: Donc, nous sommes entièrement d'accord sur ces deux points.
11: Alors, c'est deux constats évidents.
9: Vous dites que c'est un faux débat, Gilles. Vous dites qu'on ne devrait pas en parler, alors que ça paraît le cœur du financement du vivant dont vous parlez.
11: Je redis, comme économiste, comme enseignant, que vraiment, la dette publique n'est pas le premier problème, de mon point de vue, oui.
9: Quel est le premier problème? Quel est le premier problème, alors?
11: Alors, le premier problème, c'est de faire en sorte de ralentir la destruction de la vie dans notre pays comme ailleurs. Ça, c'est le premier problème. Le second problème, c'est de ralentir la destruction de notre système productif. Voilà.
10: C'est évidemment lié parce que vous passez votre temps à vous poser des maux de tête sur la hausse des taux d'intérêt, sur comment est-ce qu'on va faire pour boucler un budget qui est quand même quasiment imbouclable avec la piste des retraites dont on a parlé, etc. Évidemment, quand vous vous concentrez sur ça, et c'est ça le sujet, vous êtes dépendant. Hein, vous êtes dépendant de financeurs extérieurs. Vous êtes dépendant de dire on veut faire tout ce qu'on a promis, ce qui est en fait plus que ce qu'on peut se payer, faut le dire clairement. Il va falloir continuer à trouver des chicaneries, à essayer de négocier avec nous-mêmes, et on ne pourra pas adresser des sujets plus profonds. Je suis bien d'accord avec vous, mais pour ça, il faut quand même balayer un peu devant sa porte. Et je trouve que c'est quand même un peu léger de dire que le sujet du train de vie de l'État, des prestations sociales, de l'ensemble des dépenses publiques qui sont très supérieures à nos capacités, ce serait un non-sujet. C'est-à-dire si on pouvait demain matin effacer ces 150 milliards. Moi, je pense que c'est possible. Hein. Je pense que c'est tout à fait possible. Mais on pourrait se pencher sur un autre sujet.
9: Léonidas, après, Gilles, vous répondez.
12: Je voudrais juste revenir quand même à comment on en est arrivé là, parce que on est un peu tous comptables de ce chiffre horrible. C'est quand même que on n'a pas posé les problèmes depuis un certain nombre d'années, notamment la question que vous posez, comment est-ce qu'on produit nos richesses et comment notre appareil productif se restructure et se remuscle. Et c'est vrai que je dois moi-même faire l'aveu d'avoir participé à ce leurre qui était que on serait capable, avec une politique de l'offre, de muscler globalement notre industrie, et qu'en relançant la croissance grâce à cette industrie, on serait capable de se payer le système social le plus généreux de la planète. Or, on a voulu faire ces deux choses-là en même temps. Faire de l'offre, de la politique de l'offre et de la relance, et en se disant, à un moment donné, ça financera ce système social.
9: C'est pour ça qu'on n'a pas baissé les dépenses, quoi.
12: Mais c'est pour ça qu'on n'a pas baissé les dépenses. Je pense qu'on a tous un peu participé à cette idée. On a plein d'industries qui s'implantent, on va relancer l'appareil productif, et puis on va se payer ce qui est très cher. Eh bien, c'est malheureusement pas possible. Le fardeau est trop lourd. Et ce en même temps, parce que c'est dû en même temps, c'était ça, là, en même temps. Nous a empêché de faire des choix, et ces choix sont le moment de cette présidentielle. Eh bien, il va falloir que l'on réforme notre système social pour qu'il coûte moins cher, parce qu'à ce prix-là, aucun appareil productif ne peut se remuscler. Et donc si, et je suis d'accord avec vous Gilles, si la priorité c'est remuscler un appareil productif et redonner de la souveraineté du travail de notre pays, eh bien il va falloir malheureusement que l'on s'attelle à ce truc qui va être un peu douloureux, c'est réformer notre modèle social.
9: C'est ce qu'on dit quand on dit si on travaillait plus autant que les Allemands, on n'aurait pas nos problèmes de dette. Vous êtes sur cette ligne-là Gilles, parce qu'après tout ce que vous m'avez dit, on se connaît mal, on apprend à se connaître, je vous aurais plutôt placé dans les décroissants. La réponse est non, vous n'êtes pas dans cette catégorie-là. Vous pensez qu'il faut qu'on produise plus?
11: Je pense en même temps deux choses parfaitement contradictoires. Je conseille vraiment à tout le monde de lire le livre de Jean-Baptiste Fressoz, Sans transition, qui est une histoire de notre vie à tous, de notre système productif, de notre vie matérielle depuis deux siècles. Je pense que quand on n'a pas lu ce livre, on ne peut pas penser la situation présente.
9: Mais il
11: n'en
9: a pas lu. Donc
11: Et donc, je suis... C'est pas que je suis pas décroissant par conviction, je sais, par un certain nombre de lectures, que, effectivement, l'effondrement écologique va arriver. Et je suis pas du tout capable, et personne n'est capable, et c'est pour ça que je suis pas d'accord avec vous, que même si on n'avait pas de déficit et de dette publique, on a un problème d'imaginaire, enfin, c'est très très, ça va très loin, le rapport à la modernité, au bien-être, etc., qui fait que, moi, comme vous, j'accrois chaque jour, par mon comportement, la destruction de la vie. Voilà.
10: Je vais vous rejoindre sur un point ouais. en partie, à savoir que certes la croissance est complexe. Je pense qu'elle est désirable et qu'elle est possible, mais elle reste complexe. On peut pas claquer des doigts et se dire demain matin on aura 10% de PIB en plus. Ça c'est pas réaliste parce que c'est des processus de production complexes. En revanche, ce qu'il est possible de faire avec différentes considérations en tête, c'est de re-questionner les 50% de richesse qu'on confie à l'État et qu'il dépense à notre place en, certes, modèle social onéreux, mais pas seulement. En réalité, il y a beaucoup d'autres actions, il s'est immiscé un peu partout, et à la faveur des crises, à la faveur des divers modes politiques de tel ou tel moment.
13: Donc c'est recentré, quoi. Recentré sur le régalien.
10: On n'a jamais fait le sens inverse. On s'est jamais dit, tiens,
11: c'est pas
10: un truc qu'on a fait, je parle l'État au sens très large,
11: ouais,
10: au
11: mais
10: sens
11: vraiment, de toutes les non, mais ça, je pense que c'est vraiment une erreur. Moi, je veux dire, l'État est empêché, l'État ne fait rien, l'État subit. C'est des dépenses de protection sociale. Ça a été dit mille fois ici. C'est les retraites et la santé. Donc, c'est les êtres humains. Donc,
13: oui, quand vous regardez le panel, si vous regardez les dépenses globales de l'État, retraites, dépenses sociales...
10: De la puissance publique, au sens où les Français la perçoivent, au sens moral.
11: Oui, mais c'est très différent, parce que quand vous dites, pardon, mais quand vous dites l'État, moi je suis fonctionnaire, j'aimerais que l'État agisse. Toutes les enquêtes auprès des fonctionnaires montrent que notre premier problème... C'est l'incapacité à agir.
10: Mais l'État sait agir quand il le veut, hein, pour Notre-Dame.
11: Où ça
10: pour Notre-Dame,
11: oui,
10: on a bien vu, pour les
11: vieux.
10: Oui, mais c'est une histoire de motivation. Et on voit bien que ce qui empêche l'ensemble des Français, y compris la production, de fonctionner, avec des normes dans tous les sens, avec des procédures administratives très lourdes, l'État s'en exonère quand il le veut. Il pourrait également s'en exonérer pour d'autres choses qui sont importantes, il choisit de ne pas le faire, et donc on est un État effectivement...
13: Enfin, l'État, sur le Covid, sur la crise inflationniste, sur l'énergie, vous n'allez pas dire que l'État ne peut pas quand même, Gilles. Il fait quand même un bel édredon pour les Français.
11: Encore une fois, j'ai écrit l'année dernière un livre qui s'appelle « Petit manuel d'économie impertinente ». Je suis obsédé depuis des années cette question de la production. L'État producteur, tout le monde l'a dit, est en échec total. Il ne l'a pas toujours été. On a eu des réussites. Je relisais hier le chapitre sur les 30 Glorieuses du livre de Charles Serfati sur l'histoire économique de la France. Et c'est une grande difficulté qu'on a dans nos imaginaires.
13: Vous avez fait une bibliographie entière. Ça nous fait beaucoup de livres à lire, là, quand
11: oui,
13: même.
11: C'est ça. Je pense que c'est important de lire des livres. Et l'État français a été incroyablement efficace. On a été un modèle pour les pays riches quand il y a eu le Concorde, le TGV, le nucléaire. Et la grande difficulté, c'est qu'effectivement, nous avons collectivement raté le tournant, mais déjà dans les années 80, de l'informatique basique, oui, de l'électronique et de toutes les innovations qui ont suivi. Et pour revenir, pour que je sois bien clair, parce que je vois que j'ai été mal compris, comme dit Alan Greenspan, c'est que je me suis bien exprimé, la dette publique, effectivement, est un problème. Et donc, je vous ai dit, je pense, au début de ma première intervention, que je suis ravi que la France insoumise considère que la dette publique est un problème, parce que le sous-texte que moi je vois dans cette tribune, vraiment, que je conseille de lire, qui est écrit par deux universitaires, c'est un texte intéressant, c'est qu'ils seront gênés par la dette publique si jamais ils arrivaient au pouvoir. Parce qu'il y a un problème de dette publique. Et effectivement, cette année, 65 milliards d'intérêts de la dette, 100 milliards dans quelques années, c'est du délire. Et donc moi, mais j'en ai marre de toujours répéter mon scénario catastrophe, je suis convaincu que nous avons un effondrement d'un système productif et une dette qui est complètement insoutenable. Et donc, ce qui va se passer, ça a été dit là dans le plateau précédent très clairement par Emmanuel Le Chip, nous allons vers une baisse du niveau de vie en France, mais qui n'est pas d'abord causée par la dette publique, qui est causée par le fait que notre économie n'est pas compétitive au sein de la mondialisation, au sein de l'Union européenne.
13: Léonidas, et après on parle de Philippe Brun.
12: Oui, je veux bien, parce que Philippe Brun a quand même un programme qui s'appelle Produire.
13: Ah, vous voulez aller directement.
12: Produire, et donc c'est un peu le sujet. Mais je vais revenir, je voudrais simplement vous rappeler quand même, parce qu'on se connaît bien, Gilles, mais vous savez bien que l'idée que l'économie détruirait la planète, c'est quand même une idée, pardonnez-moi, mais de lecteur de livres. Parce que les solutions que produisent des entreprises pour économiser l'eau, pour économiser l'énergie, pour prévenir les incendies, c'est les entreprises qui apportent des solutions. Je suis désolé, là, il va y avoir la rêve du MEDEF dans quelques jours. Vous avez des boîtes qui viennent en montrant qu'elles ont des solutions sur étagère qui permettent de faire des milliards d'économies d'eau contre la sécheresse, pour mieux irriguer. Et vous avez là un gisement, je sais bien que vous regardez
13: l'État. Mais vous n'êtes pas anti-entreprise, Gilles.
12: Non, mais Gilles
11: mais moi,
12: a une tendance un peu naturelle.
11: Je suis pro-rien.
12: Vous avez une tendance assez naturelle à considérer que quand il y a un problème, pour regarder regarder l'État. Je suis désolé.
11: Ce qui est marrant, j'ai jamais dit ça.
12: Vous pouvez prendre tout.
11: Oui. Non, j'ai jamais dit ça.
12: Eh bien, cet atropisme, en tous les cas, je veux pas vous faire un faux procès, mais nous avons effectivement un problème avec l'État qui est empêché, et vous avez raison de dire qu'il est empêché, et notamment par l'ampleur de sa dette. Heureusement, il y a des entreprises, il y a des entrepreneurs, ils ont des innovations. Alors, pour ce qui est de produire le programme de Philippe Brun, d'abord, je trouve que c'est extraordinaire que l'on ait un socialiste qui nous dise qu'avant de répartir, il faudrait déjà produire la richesse.
13: On dirait un socialiste britannique.
12: On dirait un socialiste britannique. En tous les cas, on dirait un socialiste qui n'est pas un ennemi ni de l'économie, ni du travail, ni de la richesse, ni de la prospérité. Enfin, c'est quand même une bonne nouvelle.
13: Et qui veut de la capitalisation.
12: Et qui veut de la capitalisation sur les retraites, alors qu'il veut une capitalisation
13: collective.
12: Non, mais c'est intéressant d'avoir quelqu'un qui est à la fois de gauche, qui est populaire, qui assume le fait que la gauche, c'est le parti des travailleurs, du travail, qui veut donc revaloriser le travail, revaloriser la production, et, pardon, mais que l'on ait une droite et une gauche avec laquelle les entrepreneurs peuvent dialoguer pour trouver le bon chemin pour relancer notre appareil productif, c'est une très bonne nouvelle. Voilà, je pense que par rapport à la gauche que nous entendons tonitruante tous les matins...
13: Et Edith Glucksmann lui a piqué son programme sur les questions de salaire et de rémunération. Je voudrais vous entendre, Ingrid, sur Philippe Brun. Il était ce matin dans la matinale de l'économie à 7h45 à l'Élysée, écoutez en replay. Il fait sa rentrée sur BFM Business. Il veut parler au milieu économique. Il veut être la gauche raisonnable. Il a parlé de capitalisation. Ça vous a interpellé?
10: Alors, ça m'a interpellé, mais je me permettrai d'être moins optimiste que vous, parce que la manière dont il en parle est à la fois une forme de modernisation, parce que effectivement, on se dit, bon, bah, zut, il y a un problème de production, il faut s'investir là-dedans. Et à la fois, en fait, très ancienne, puisque on parle bien de production administrée, hein. Tous les détails qu'il donne sur une gestion par les syndicats, sur une priorisation par l'État, des secteurs, etc. On est dans une économie totalement administrée, où donc ce ne sont pas les Français consommateurs salariés qui font des choix, mais c'est un aréopage de décideurs qui, à leur place, vont faire des choix sur des pans entiers. Donc c'est presque une espèce de socialisme tardif qui, une fois que l'État ponctionne sous forme d'impôts 50% à peu près de ce que vous produisez, eh bien, il prétend diriger les 50 qui restent. Donc moi, je trouve ça plutôt inquiétant.
13: C'est l'État qui place, quoi.
10: L'État qui place.
13: Qui s'occupe.
10: Je pense pas qu'on puisse dire que
13: de rémunérer votre retraite
10: était une très grande réussite. Donc moi je vois plutôt ça comme effectivement un aveu un peu sur la même sorte que la dette, un aveu que c'est un sujet, mais une réappropriation très forte dans une espèce de mise à jour accélérée d'un logiciel administré, hein, de simplement de richesse administrée.
13: En même temps, c'est un mot capitalisation qu'on n'aurait pas pu prononcer il y a encore quelques années. La CFDT a commencé d'en parler, donc ça a débridé un peu tout le monde sur la question. Gilles Ravot, comment vous regardez cet aspect de capitalisation et les propositions de Philippe Brun?
11: Eh bien, moi, je me réjouis que Philippe Brun, effectivement, son programme s'appelle « Produire ». Alors, un peu de culture, pardon, hein, le socialisme a toujours été très productif. Jean Jaurès, élu des mineurs, lisez Léon Blum.
12: Non, mais je suis totalement d'accord avec vous. Mais quand je lis Léon Blum et quand j'écoute Jean Jaurès, je ne reconnais pas M. Mélenchon. Alors qu'effectivement, je reconnais M. Brun comme étant l'héritier de cette gauche-là.
11: Lisez le programme commun de 1978, ça ne parle que de production, de nationalisation. Alors, juste, pardon, c'est marrant parce que votre biais idéologique vous fait un truc très drôle, c'est qu'en fait...
13: À chacun ses biais, hein.
11: Oui, tout à fait. Mais, tout à fait, ça clairement. Mais quel est le pays qui est réussi aujourd'hui dans le monde? Comment s'appelle-t-il?
10: Vous voulez parler de la Chine, j'imagine.
11: Voilà. Oui. La Chine. Il n'y a pas un État qui est un tout petit peu à l'origine du succès de la Chine? Vous venez de dire, historiquement, les investissements de l'État, ça échoue?
10: En fait, absolument, je maintiens parfaitement mon propos. Les investissements de l'État échouent. Je vous défie de nommer des grands secteurs de réussite aujourd'hui qui sont dus à l'État. Et en fait, ce qui est marrant,
11: La Chine.
10: En France, sur le productivisme.
11: Ah bah pourquoi en France?
10: Parce qu'en Chine, il n'y a rien d'autre.
11: Non, vous avez fait une remarque générale en disant les investissements de l'État échouent.
13: On parlait en France.
10: En France. D'ailleurs,
11: en
10: Chine, ce sont bien les entreprises, d'ailleurs. Hein. C'est finalement, paradoxalement, en plan économique, beaucoup plus libre, en tout cas beaucoup plus...
13: Oui, enfin, vous avez intérêt à suivre le mouvement quand on a décidé qu'on était une nation robotique.
10: Mais en revanche,
13: tout le monde y va. C'est quand même plus simple quand on impose par la force un plan.
12: Non, mais moi, je
10: les entreprises chinoises sont beaucoup plus...
13: Je vous ai coupé. Allez, c'est ma faute.
10: Les entreprises chinoises sont beaucoup plus férocement capitalistes, en fait. Hein, et ça, la Chine l'a bien compris. Hein. Le fait de laisser le champ complètement libre aux entreprises pour innover et produire, ils l'ont bien compris. Et ça fonctionne. On pourrait avoir beaucoup de critiques, effectivement, sur le plan politique. Mais sur ce plan économique-là, c'est ça qui est une réussite. C'est pas la forme de capitalisme de connivence qu'on peut avoir en France, où on va choisir des gens qu'on va aider en dépit du bon sens, en jetant notre argent sur des choses qui sont pas des succès, qui ne sont en fait pas désirés. Mais là où je veux revenir sur le productivisme, c'est que je trouve que la production c'est formidable, la technologie c'est formidable, la croissance c'est formidable, mais dans le productivisme au sens, vous avez parlé, un exemple historique que vous n'avez pas cité, c'est quand même l'URSS, hein, c'est quand même ça, le grand pays communiste qui avait des objectifs de production avec des plans quinquennaux, avec des cibles, avec la tôle, les boulons, tout ce qu'il fallait produire, etc. C'est qu'en fait, on ne laissait pas vraiment aux gens le choix. Aujourd'hui, on a des Français qui veulent plutôt partir un peu plus tôt à la retraite. Bon, ça pose une équation qui est difficile, hein, je pense qu'il faut se poser tous les termes de l'équation. Mais en revanche, le fait de le dire aux gens, mais en fait, vous allez produire A, B, C à l'échéance X, Y, Z parce qu'on a fait des petits calculs et on a décidé que c'est quand même vraiment pas un modèle de liberté et d'épanouissement qui peut être par le travail ou qui peut aussi être sous d'autres formes de vivant, quel qu'il soit.
13: Gilles, et après Léonidas.
11: Moi, ce que j'enseigne à mes étudiantes et à mes étudiants, c'est qu'on vit quelque chose qui, je pense, qui est très important pour le débat d'idées au plus haut niveau de généralité, c'est que les deux puissances empires qui dominent le monde aujourd'hui sont structurées par leur État. Le point commun des États-Unis et de la Chine, c'est évident, et je connais très bien le modèle chinois, je peux vous l'expliquer dans tous les détails, avec une concurrence entre entreprises, qui est aussi une concurrence politique avec les élus locaux, etc. Enfin, lisez le rapport du plan sur le rouleau compresseur chinois, j'en parle très régulièrement avec Thomas Grébin, etc. Donc voilà, c'est un capitalisme très particulier, mais où c'est quand même difficile de nier que le rôle de l'État est central, tout comme le rôle de l'État est central aux États-Unis, avec le secteur de la défense, l'innovation, la recherche, Internet et les politiques de marché public avec le Buy American Act. Et donc ça, je pense que c'est quand même intéressant de voir qu'on a deux puissances, deux empires qui sont centrés autour d'un nationalisme avec des couleurs différentes et c'est centré autour de l'État de façon parfaitement...
13: Et un régime autoritaire et...
11: Et un régime de plus en plus autoritaire.
13: En Chine, je reviens quand même là.
11: Non, mais je veux dire, même aux États-Unis.
13: On se compare à la Chine, quand vous imposez une révolution industrielle, technologique, vous imposez aux gens d'utiliser l'intelligence artificielle, c'est plus simple que quand vous leur dites faites ce que vous voulez et votez pour moi si vous voulez bien.
11: Encore une fois, j'observe. Je pense que c'est une observation pas anecdotique que je fais là. J'observe ce qui se passe. Et d'ailleurs, effectivement, la tendance autoritaire aux États-Unis, on la voit aussi. Donc ça, je pense que c'est des tendances très lourdes, mais sur lesquelles il faut réfléchir dans un monde, effectivement, plus conflictuel, plus violent et tout ça.
12: Mais
11: voilà.
12: Je trouve quand même qu'on est à un moment qui questionne la démocratie. Hein. C'est exact.
11: Oui, évidemment.
12: Si la démocratie, c'est uniquement rendre compliqué la moindre décision, passer des mois, des années sur une réforme des retraites, alors que pendant ce temps-là, il y a d'autres modèles qui arrivent à se donner des caps, à devenir premiers de la planète sur leur spécialité et à envahir les marchés, et que nous, on dit oui, mais nous, on a un modèle qui est démocratique, il est meilleur, alors qu'il est clairement empêché qu'il ne fonctionne pas. À un moment donné, il faut qu'on se pose la question de savoir si ce que l'on fait fonctionne bien. Et je suis navré, Ingrid, mais je pense que l'on va devoir assumer que l'on a un écart sur le... Moi, je suis toujours assumé le terme d'entrepreneurialisme parce que je pense que l'entreprise est le lieu de création de richesse. Mais je constate qu'en Chine, l'entreprise est effectivement un moteur reconnu. Alors, il n'y a peut-être pas de liberté d'expression, il n'y a peut-être pas de liberté de manifestation, mais il y a une liberté d'entreprendre, et elle a été clairement priorisée. Et c'est une liberté
13: 100% subventionnée,
12: qui est endiguée.
11: Non, c'est beaucoup plus subtil que ça.
12: Qui est encadrée, qui est planifiée, et qui est un modèle très particulier. Ouais. Mais bon sang, il fonctionne de manière spectaculaire.
11: C'est fascinant.
12: Mais il y a un dynamisme entrepreneurial en Chine qui est réel, des innovations comme DJI dans les drones, c'est ce qui a révolutionné les drones, et c'est quand même une boîte qui l'a lancé. Alors, l'État identifie les innovations, les booste,
11: voilà.
12: Comme d'ailleurs aux États-Unis également.
11: Exactement.
12: Et je trouve que aujourd'hui, devant le défi de la Chine et le défi des États-Unis, d'avoir comme seule réponse le libéralisme, ça marche, nous on est libéraux, je ne suis pas totalement certain que ça soit la bonne réponse.
13: Vous avez
12: réponse
13: une envie de
12: bon
13: d'éclairer
12: Non, mais je pense que les deux choses ne sont pas antinomiques, qui est qu'on reconnaisse que l'entreprise est le lieu de l'innovation, du dynamisme, dynamisme de ce collectif de travail qui emmène et qui entraîne, ça c'est très très bien. Qu'à un moment donné on puisse se retrouver avec un État qui a un rôle pour dire là il y a quelque chose qui est prioritaire, on va le favoriser, là il y a des marchés sur lesquels on est en train de se faire ratiboiser par de la concurrence déloyale, on va mettre des taxes, ça ne me semble pas absolument choquant. D'ailleurs, c'est ce que font les États-Unis tous les jours. Et même si les États-Unis se proclament être le pays du libéralisme,
13: oui, bah, on voit bien les poupées de Musk, les droits de douane et
12: absolument, et entre les protections douanières et les subventions massives, il faut quand même pas que l'on soit d'une naïveté totale. Donc, et pour ce qui est de Philippe Brun, pardonnez-moi, mais je pense quand même que vous serez d'accord avec moi, Ingrid, c'est plus intéressant de parler avec quelqu'un qui est à gauche, qui dit comment est-ce que l'on fait pour produire, que de parler avec quelqu'un qui considère que les entrepreneurs sont des nuisibles, qui veut brûler la dette comme si on pouvait se débarrasser des problèmes par un revers de main. Enfin, je pense quand même qu'on est sorti de l'outrance avec quelqu'un comme Philippe Brun ou avec Luxman qui a repris un certain nombre de ses idées, et que ça, c'est d'accord, quand même intéressant pour nous et pour le débat qui va s'ouvrir à la REF mercredi.
13: C'est pour la discussion.
10: Il est plus, non, je suis évidemment d'accord qu'il est plus sophistiqué et qu'il y a beaucoup plus de, mais du coup, il y a beaucoup plus de choses à en dire, mais sur cette espèce de paradoxe sur les États-Unis et la Chine, enfin, si on suit le raisonnement selon lequel finalement c'est l'État qui fait advenir les bons secteurs, la bonne croissance, la France devrait être champion du monde, les Français devraient être les plus riches du monde.
14: Vous, pardon, mais vous comprenez, vous n'arrivez pas à vouloir observer ce qu'est l'État en France.
10: L'État en France,
12: français peut avoir très largement dit.

0: voulait faire, qu'il n'a pas pu faire parce que la démocratie représentative l'empêchait
1: mais
0: de le faire.
1: Mais l'État, ce n'est pas le gouvernement. Le gouvernement, c'est une branche. C'est L'État, c'est l'ensemble de la puissance publique qui se sert sur le travail des Français et qui décide des lois et des actions publiques.
2: On va marquer une pause. Vous ne bougez pas, Ingrid Barrager-Ravo et Leonidas Kalogeropoulos. On a parlé capitalisation avec Philippe Brun. On va parler également de la question des salaires, parce qu'il dit que justement sur cette question, Raphaël Glucksmann lui a piqué ses idées. On parle également de taxes sur les pétroliers. L'idée revient. Et puis, est-ce qu'on se déclasse, nous, Français, par rapport aux autres pays européens? Les derniers chiffres, à tout de suite.
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2: 10h01 sur BFM Business. La suite des experts. J'ai Philippe Manière qui se plaint que c'est trop philosophique, ces experts. Alors on va retourner dans le dur, dans nos questions de salaire et de rémunération. On est avec Leonidas Kalogeropoulos, avec Gilles Ravo et avec Ingrid Barra. Il semble évidemment que les sujets économiques, c'est quand même une bonne nouvelle, sont en train d'émerger dans la campagne. On commence avec la dette, même si c'est pas le bon sujet. Les questions de salaire. Hier, Raphaël Glucksmann part directement là-dessus en disant qu'il faut absolument que le travail rémunère plus en France. Parmi les propositions de Philippe Brun, j'y reviens parce qu'il était là ce matin, Ingrid, il y a ce fameux, alors il appelle ça le salaire brun, c'est-à-dire en gros, vous baissez les cotisations sur les salaires les plus faibles et puis vous augmentez sur celles qui sont plus hausses pour enlever un peu de CSG et récupérer du net sur le brut. Qu'est-ce que vous en dites ?
1: Alors, j'en dis que, bon, effectivement, j'observe qu'il ne propose pas de baisser les impôts tout court. Ça, c'est un premier point sur lequel on reviendra. Mais plus précisément sur cette forme de la courbe, je veux dire qu'il accélère juste ce qu'on connaît déjà et qu'il ne veut pas que les Français s'enrichissent en réalité. C'est-à-dire que ces courbes assez perverses de cotisation où vous êtes très peu cotisant, mais cotisant quand même, quand vous êtes au niveau du SMIC et puis ça augmente de manière exponentielle. Et la même chose en sens inverse avec les aides, ça fait qu'aujourd'hui, quand vous êtes au point de sortie de la prime d'activité, vous gagnez, vous avez une prime ou vous avez une promotion, vous changez de job pour gagner un peu mieux votre vie, et bien entre les cotisations en plus et les aides en moins, en réalité, votre salaire net, il augmente de zéro aujourd'hui. Zéro. Donc, on voit bien qu'il n'y a aucun intérêt pour des gens dans cette situation
2: De sortir de la prime d'activité.
1: De faire cet effort, de produire plus, de s'investir personnellement et d'essayer d'élever son niveau de vie parce qu'on tape un mur. Et en fait, ce que propose M. Brun, c'est ce même système en accéléré.
5: Il a quand même, Philippe Brun, mis en ligne sur un site le salaire brun pour que chacun puisse calculer en fonction de son salaire combien on gagne avec le système qu'il propose. Et je retrouve effectivement dans sa proposition ce que Antoine Fouché a réalisé grâce aussi à BFM Business et à vous-même. Enfin, il a été beaucoup sur ce plateau.
2: Il a surtout écrit un livre.
5: Il a écrit un livre, mais je veux dire, il est vrai que le constat qu'il a fait sur le fait que le travail ne paye plus est un constat qui, fort heureusement, a fini par percoler chez les candidats. Et c'est un problème qui nous ramène à celui au sujet suivant sur la baisse du pouvoir d'achat et la paupérisation globale des Français. C'est que l'effort pour aller travailler dont vous parlez,

0: si le travail ne paye pas au sens premier du terme, si le portefeuille n'est pas mieux rempli en travaillant qu'en ne travaillant pas, ben on n'y va pas, c'est tout. Et ça implique qu'il y a un moindre taux de travail dans notre pays et que globalement, tout se dégrade. Les charges sociales sont trop importantes parce que l'État paye des gens qui ne travaillent pas alors qu'ils pourraient travailler. Donc tout ça est une spirale totalement négative. Est-ce qu'il faut aller rattraper le différentiel sur la CSG ou est-ce qu'il faut aller rattraper du différentiel sur des hausses de TVA pour que on cesse d'être le pays de la consommation et qu'on devienne le pays de la production?
1: TVA sociale, vous êtes pour?
0: Ah, je suis totalement, radicalement pour. Je suis d'autant plus pour que nous sommes les champions d'Europe dans toutes les catégories de taxes, sauf la TVA. On est au-dessous de la moyenne européenne.
1: De pas beaucoup, mais...
0: Non, mais de 2,5, c'est quand même 20 milliards, à peu près. 20 milliards mis sur le financement de notre protection sociale pour alléger les charges sur les salaires,
1: ça fait beaucoup.
0: Et donc, est-ce que... vous voyez, ça, c'est des choses qui sont intéressantes. Lorsque Philippe Brun lance son idée d'un salaire brun et qu'il dit qu'il va falloir remplacer par la CSG et qu'on peut débattre de savoir est-ce qu'on remplace par la CSG, est-ce qu'on remplace par la TVA, par d'autres cotisations...
1: Mais il ne dit pas sur tous les salaires. Si vous êtes ingénieur, vous n'allez rien gagner.
0: Il dit globalement sur les bas salaires, effectivement.
1: Il y a toujours cette trappe, quand même.
0: Non, mais j'entends bien. Mais cela étant, on a mis ce sujet au cœur de la campagne. Et je trouve ça très précieux que l'on revalorise le travail. Enfin, si on n'a pas une armée de travailleurs pour relancer notre outil productif et s'il n'y a pas la fierté de travailler dans notre pays, on n'y arrivera pas. Donc c'est un élément absolument essentiel. Et je vous rappelle d'ailleurs qu'une grande partie du patronat, c'est le cas du MEDEF, est très largement favorable à une TVA sociale parce que nous sommes tous, j'allais dire, volontaires pour aller dans cette meilleure rémunération du travail.
1: Gilles Ravot, vous allez nous dire qu'il faut lire un livre. Moi, j'ai lu celui d'Antoine Fouché, ce qui est une bonne chose. Et voilà pourquoi vous dites
2: lisez
1: comme
2: pas
1: par
2: les
1: hasard.
2: Vous ne lisez pas les livres de Gilles Ravoir, je vous les envoie, je vous les donne. Hein?
1: C'est faux, j'ai lu votre BD.
2: Vous avez lu la BD?
1: Pas entièrement, je vous l'avoue, mais on aurait dit Les Experts, mais en BD un peu.
2: Ça vous a plu, ouais?
1: C'est un peu ça, ça m'a plu. Non, mais le livre d'Antoine Fouché, oui. Qui sert un peu de base là, au programme de la gauche, c'est pas inintéressant quand même de dire que le travail ne rémunère pas assez. Est-ce que vous êtes partisan? Alors, c'est pas la proposition de Philippe Brun, mais de faire peser une partie du système de dépenses du système social sur la TVA.
2: Ce qu'explique Antoine Fouché, c'est que les gens qui travaillent, depuis l'an 2000, 25 ans, leur niveau de vie n'augmente quasiment pas. Et moi, mon diagnostic est encore plus sévère que celui d'Antoine Fouché, parce que dans son livre, qu'effectivement j'ai lu, il ne prend pas en compte la hausse des prix de l'immobilier. Donc si on prend en compte la hausse des prix de l'immobilier, nous avons des gens qui ont littéralement mon âge, qui ont 25 ans de travail derrière eux, dont le niveau de vie, en moyenne, n'a pas progressé. Pourquoi ? Parce qu'il n'y a pas assez de gains de productivité. D'accord ? Quand vous êtes vendeuse, quand vous êtes coiffeur, quand vous êtes enseignant, vous ne faites pas de gains de productivité. Donc il n'est pas possible que votre niveau de vie augmente, sauf si, par exemple, on achète des produits importés pas chers, sauf si on fait des économies sur l'énergie, etc. La seule façon pour un pays collectivement d'accroître son niveau de vie, c'est qu'il y ait des gains de productivité. D'où viennent les gains de productivité ? Au début, ils sont venus, dans les années 50, de l'agriculture. C'est là qu'il y a eu des gains de productivité complètement dingues, ce qui a fait l'exode rural, ce qui a fait l'augmentation du niveau de vie des habitants de France, parce que le prix de la nourriture s'est effondré. Le second secteur, évidemment, ça a été l'industrie. La désindustrialisation que nous subissons depuis 40 ans entraîne nécessairement une chute du niveau de vie, et je suis entièrement d'accord avec ce que vous dites tous les deux et ce que dit tout le monde, qui est masqué par les déficits publics.
1: La tech ne veut pas prendre le relais à un moment donné ?
2: Je n'en sais rien, mais donc je réponds à votre question. Je ne pense pas qu'il y ait de réelles solutions fiscales à cette stagnation slash, comme disent les jeunes, baisse du niveau de vie des gens qui travaillent, parce que, encore une fois, il faut résoudre le problème productif. J'avais lu la note de l'Institut des politiques publiques sur la smicardisation d'Antoine Bozio, on voyait bien qu'il n'y a pas de réelle solution fiscale. Ou alors, effectivement, il faut assumer des choix. Et effectivement, moi, je serais plutôt partisan. Je crois que c'est Victor Fouché, c'est ça ? Il y a un juriste, c'est ça, c'est Victor Fouché, qui fait des propositions très intéressantes sur la fiscalité. Et lui, par exemple, il explique qu'on ferait des gains d'efficacité avec la suppression des taux réduits de TVA. Ça, je pense que c'est une vraie solution économique, parce qu'on a vu, Et ça fait mal, là. Parce qu'on a vu que quand on a baissé la TVA dans la restauration, là, on a des résultats
1: très nets. Les prix n'ont pas baissé.
2: Les prix n'ont pas baissé. Et donc, l'argent est quelque part, c'est d'être dans les marges des restaurateurs. Donc, moi, je suis pour ce genre de réforme, mais je sais aussi, j'ai un ami, là, justement, qui va sortir un livre sur les électeurs du Rassemblement National. Et on sait qu'une des promesses majeures du Rassemblement National à chaque problème, c'est la baisse de la TVA, dont on sait qu'elle est extrêmement populaire dans l'opinion. Donc, je ne pense pas du tout que ce soit possible de proposer
1: de
2: la
1: suppression. De vendre une TVA sociale.
2: Ben non,
1: c'est
2: mais
1: pas
2: déjà,
1: possible. C'est pas possible.
2: La suppression.
1: L'augmentation des prix.
2: La suppression des taux réduits.
1: Encore, oui.
2: Parce qu'on parle de simplification. Là, on a une mesure de simplification. Et on sait, nous, les économistes, pour le coup. Non, mais c'est extrêmement efficace, ça, comme mesure. Alors, comment est-ce que je le fais? Eh bien, effectivement, on revient à cette question de la démocratie. C'est que je suis élu président de la République et je ne l'annonce pas avant, puis je le fais une fois que je suis élu. Voilà. Mais ça, c'est une mesure vraiment très simple. Là, c'est un trait de plume, ça ne coûte rien et on aurait un gain d'efficacité et un gain de pouvoir d'achat très important.
1: Comme personne ne veut faire d'efforts, vous allez voir, ça va se passer très très bien. Ingrid.
3: Non, je suis parfaitement d'accord avec vous sur le diagnostic. Hein. C'est-à-dire que il y a pas de solution fiscale. Et je pense que la proposition de Philippe Brun va plutôt aggraver le problème d'effectivement cette espèce de smicardisation de la France et des gens qui n'auront plus aucun intérêt. Enfin, les gens sont rationnels et ils n'auront plus aucun intérêt à faire les efforts pour faire les gains de productivité dont vous parlez. Et vous avez raison. Mais la solution, elle est probablement budgétaire. En fait, c'est-à-dire quand on parle de TVA, de CSG, c'est pour parler que des recettes, que des impôts, hein, savoir de quel côté on va augmenter les impôts, est-ce que c'est un petit peu par là ou un petit peu par là, et on ne parle jamais de se dire, est-ce que finalement depuis 50 ans où la place de la puissance publique, de la sphère publique, hein, que je résume en État, a pris la moitié du salaire des gens. Est-ce qu'on peut revoir cette masse? Est-ce qu'elle est bien employée? Est-ce que dans les 50%, entre 45 et 57, selon qu'on regarde les dépenses de la recette, on ne va pas refaire ce débat-là, est-ce que tout est bien employé? Moi, je pense que chaque jour, on peut constater dans la rue que ce n'est pas le cas. Et que si un Français gérait son propre budget en incluant cette partie de ce qu'il produit, hein, vous parlez de production, c'est bien ce qu'ils produisent, les gens, eh bien, ils les allouerait différemment.
1: Mais les deux plans principaux, c'est retraite et dépenses sociales. Le reste...
3: Alors, la protection sociale, c'est la moitié. Il y a à nouveau aussi un peu à boire et à manger dans les dépenses sociales. Mais il y a une autre moitié qui est l'État au sens plus strict des ministères et les opérateurs. Hein, il y a quand même 1100 agences, donc il y a peut-être un peu de tri à faire. Et les collectivités locales, qui font pas mal d'actions qui sont redondantes entre le tourisme, etc. Enfin, c'est quand même un peu farfelu. Quand on voit que les gens, effectivement, comptent au centime quand ils vont à la pompe pour acheter de l'essence, ça questionne quand même énormément de savoir que leur salaire, via la CSG et d'autres, a été pris pour faire des dépenses qu'eux-mêmes ne choisiraient peut-être pas démocratiquement de faire.
0: Je voudrais rebondir sur ce que dit Ingrid, parce que on pourrait se dire finalement dans ces économies de l'appareil d'État il y a quelques milliards à prendre, alors que dans les économies sur la protection sociale et les retraites, c'est des dizaines ou des centaines de milliards, et donc on pourrait considérer que c'est anecdotique. En fait, c'est pas du tout anecdotique, vous avez raison d'insister sur ce point, parce qu'il y a le coût objectif des opérateurs dont vous parlez et de l'appareil si on compte les salaires, mais le coût en empêchement de l'économie, en empêchement des entreprises, en gestion des autorisations qui ne sont pas délivrées pendant les vacances, pour lesquelles j'ai le coût d'une renoncule que l'on a trouvé sur un terrain entre deux entreprises qui doivent se vendre leur terrain, c'est bloqué depuis 2 ans. La renoncule vaut déjà 2 millions d'euros pour l'une des boîtes. Je n'ai pas comptabilisé le salaire des 14 personnes qui sont au chevet de la renoncule. C'est ça qui est derrière. Derrière l'appareil d'État qui prolifère en produisant sa propre utilité et qui entrave le dynamisme économique. Nous avons besoin de désentraver le dynamisme de nos entreprises, et ça, c'est des questions
1: un peu sceptique
0: pour cette présidentielle.
1: Quand j'entends, le problème c'est les normes, il faut supprimer l'ADEME et puis ça ira mieux. J'ai toujours l'impression que c'est un peu simple. Vous voyez, les agences, effectivement, alors ok, elles sont beaucoup, elles sont redondantes, mais elles servent aussi à transmettre des budgets. Enfin, l'ADEME, elle finance plein de trucs qui sont pas complètement inutiles. Oui. La renoncule, d'accord, mais parfois c'est pour des raisons écologiques qui sont valables. Enfin, oui, mais tout est.
0: Vous avez raison.
1: Une question de normes, je prends les normes, je fous la poubelle. non, ça va mieux. Quoi.
0: Vous avez raison, Laure. Ce n'est malheureusement pas un sujet simple, la simplification. Mais quand vous prenez la situation des incendies et que vous savez que derrière les incendies, il y a énormément de haies qui n'ont pas été coupées au nom de la protection de la diversité et que le fait que l'on n'ait pas...
1: Et ça, c'est de la gestion de priorité.
0: Non, mais c'est de la gestion de priorité, mais ça fait partie de ce problème du en même temps. C'est quand vous voulez faire la réindustrialisation avec des décroissancistes qui considèrent que chaque ouverture d'une nouvelle entreprise, c'est un recul face à l'urgence écologique, vous essayez de faire deux choses en même temps, le résultat c'est que vous n'avez rien qui marche et vous avez un État qui n'est plus tenu. Vous avez besoin de prioriser et quand vous priorisez, eh bien, effectivement, les choses s'articulent de manière plus efficace. Aujourd'hui, on a un lit chevaux d'opérateurs administratifs qui bloquent tout, et malheureusement parfois par de très bonnes intentions, mais ça ne marche pas, ça ne peut pas marcher comme ça. C'est mon exemple de la Renoncule qui est l'exemple vécu, c'était une accumulation d'absurdités pour lesquelles on ne va pas simplement dire on va supprimer tel ou tel, mais c'est juste que ce n'est pas pensé, on a donné satisfaction à tel ou tel, et le résultat c'est une paralysie généralisée de notre pays.
1: Gilles?
2: Moi, j'ai une proposition depuis longtemps de réforme de l'État, c'est la suppression du statut de la fonction publique, avec une hausse.
0: Cette proposition, cher ami.
2: Oui, tout à fait, mais voilà. Avec une hausse des salaires des fonctionnaires. J'ai fait un débat alors chez la concurrence.
1: Vous avez le droit, on est très ouvert.
2: Ça s'appelle les financiers, je sais bien. Vive la concurrence libre et non faussée. Et on s'était mis d'accord avec le PDG de Trade République sur le fait qu'il fallait à la louche augmenter de nombreux fonctionnaires de l'ordre de 20%. C'est pour ça qu'il n'y aura pas de baisse des dépenses publiques.
1: Donc dans plus votre idée, c'est plus de fonctionnaires, plus de d'emplois à vie, c'est quoi?
2: CDI.
1: CDI classique.
2: CDI pour tout le monde. Égalité. Sauf évidemment l'armée, la police, c'est différent, mais pour les enrouilles, c'est ça.
1: Avec baisse du nombre de fonctionnaires ou pas?
2: Avec possibilité de licencier, et après on gère normalement. Dans mon université, mais ça fait plein de fois que je fais cette proposition, mais ça ne rentre pas parce que ça ne cadre pas avec...
1: Refaites-le-moi.
2: Vous ne regardiez pas l'émission de Nicolas Dose?
1: Non, mais je me ferai les replays après.
2: Nicolas, si tu nous entends. Vraiment, dans mon université, il y a plein de postes de cadres administratifs dont nous avons besoin, notamment pour l'insertion professionnelle des étudiantes et des étudiants, pour les relations avec les collectivités locales, avec les entreprises, avec les associations. Ces postes ne sont pas pourvus parce que les salaires sont trop bas. Donc c'est pour ça que je dis aux gens qui se disent libéraux et qui sont quand même souvent des ennemis de la liberté, que si on est sérieux sur l'avenir productif de notre pays, il n'y a aucune baisse des dépenses publiques à attendre du cœur de l'État. Alors la protection sociale, c'est des choix politiques complètement différents. Mais oui, ma proposition c'est ça. Et par ailleurs, effectivement, il faudrait, mais alors là je ne sais pas comment on fait politiquement, il faudrait massivement simplifier et supprimer, alors là, de tas d'emplois dans les collectivités locales. C'est pas possible quand vous avez les départements et les régions. Mais là aussi, humainement, vous savez, quand il y a eu la réforme des régions du regretté François Hollande, je ne sais pas si vous vous rappelez, c'était très drôle. Quand il a fusionné deux régions, qu'est-ce qui s'est passé? Vous avez des êtres...
0: On a rajouté.
1: On a tout gardé.
2: D'accord, mais pourquoi? Parce que vous avez des êtres humains. Problème majeur dans notre société, vous avez des êtres humains. Dans les deux régions. Et qu'est-ce que vous constatez? Les salaires ne sont pas les mêmes. D'accord? Dans les deux régions, qui sont par définition côte à côte. Vous fusionnez les deux régions, qu'est-ce que vous faites?
0: Vous augmentez les salaires de ceux qui avaient les salaires les plus
2: bas. Voilà. Est-ce que c'est la faute de François Hollande?
1: Oui. Il ne fallait pas faire la fusion des régions.
2: Non, mais ce que je veux dire, c'est que c'est un bon exemple de réforme où parce que vous avez des êtres humains qui travaillent et si vous voulez que les gens s'engagent dans leur travail, il faut qu'ils aient un sentiment de justice et que voilà.
1: On avance, parce qu'après, Philippe Manière va me disputer et me dire que je ne vais pas assez vite dans les sujets. J'essaye d'être un bon animateur, bien discipliné. On a ce chiffre qu'on a décortiqué aussi ce matin sur la France qui se déclasse vis-à-vis de ses collègues de l'Union européenne. On était dans les années 2000, 15% au-dessus de la moyenne. On parle de PIB par habitant, où on enlève les questions d'inflation pour avoir un indicateur de pouvoir d'achat. On est aujourd'hui près de Malte, près de Chypre. Est-ce que c'est un bon indicateur, Ingrid, ou on se compare à quelque chose qui n'est pas très intéressant là?
3: C'est effectivement un bon indicateur si vous voulez savoir combien vous pouvez acheter de biens et services et donc quel est votre niveau de vie par rapport à effectivement les prix en vigueur sur le marché, parce que ce sont ce que les gens achètent et ce qu'ils désirent. Donc Oui, c'est un bon indicateur. D'ailleurs, ça m'amène à une autre, enfin, un autre point, c'est que ce déclassement qui est réel, qui est le fruit de nos politiques peut-être mal pensées et du poids qu'on met sur la production, ça va nous amener à être de moins en moins souverain économiquement et aussi de moins en moins souverain sur tout ce qui va compter demain, la technologie, y compris, par exemple, on parle de protection sociale en santé. C'est-à-dire qu'on voit assez vite venir le moment, et je crois que c'est déjà un petit peu le cas au sein de l'assurance maladie, le moment où les nouveaux médicaments, les nouvelles technologies qui vont révolutionner certaines maladies vont
1: dans les Européens, en France,
3: vont être pressés.
1: Ça arrive déjà, hein, parce qu'il y a déjà beaucoup de médicaments où on n'a pas accès. Hein.
3: Pour des Américains et pour des Chinois, qui eux auront un niveau technologique qui les auront produits. Et quand on ne produit pas, autre chose d'intéressant, en fait, on fait l'impasse, on va faire l'impasse de plus en plus sur ce genre d'innovation. Alors, la question, c'est est-ce que tout le monde est d'accord pour rester au niveau de vie de 2020 X ? On voit bien avec le développement massif, et la France est une des nations qui, en termes de consommateurs, adopte le plus l'IA. On voit bien que ce n'est pas le cas. Et en faisant un petit exercice de recul historique, j'invite chacun à se demander s'il se passerait volontiers sur son téléphone des applications de cartographie et s'il est tout à fait à l'aise avec le fait de revenir avec un annuaire papier, quoi. Donc, si on veut rester bloqué à aujourd'hui, continuons comme ça. Si on veut participer à l'amélioration du monde et en bénéficier, effectivement, cet indicateur, il est important.
1: Glenidas.
0: Non, je trouve que l'indicateur est très important. Il donne, un chiffrage d'un sentiment qui est manifestement extrêmement partagé par tous les jeunes qui rentrent dans le monde du travail et qui trouvent que leur vie n'a pas changé en travaillant, ce qui est épouvantable. Quand on se met à travailler, on gagne sa liberté, on conquiert le monde. Enfin, il y a un appétit de vie qui se réveille, qui se déclenche et qui doit être un moment vraiment structurant. Et les jeunes que je côtoie, que j'écoute, et d'ailleurs, vous savez à quel point le patronat s'intéresse à cette problématique des jeunes et leur entrée dans le monde du travail. La rupture ne se fait pas. Ce n'est pas un moment où d'émancipation absolument. Et c'est
1: mais vous avez parlé
0: essentiel
1: à des jeunes cet été.
0: Oui, absolument.
1: Oui, c'est un moment où on parle avec
0: des
1: jeunes adolescents, ses amis. Moi, tous ceux que j'ai rencontrés veulent être prof. Pourquoi ? Pas parce que c'est un métier passionnant, pour avoir du temps. C'est-à-dire que le sujet n'est même pas l'argent, c'est classé, c'est-à-dire qu'on ne va pas gagner beaucoup d'argent, mais on veut du temps.
0: Oui, mais n'avez-vous pas le sentiment, Laure, que c'est un peu ce sur quoi on se rabat, puisque l'on a bien intégré que le travail ne payait plus.
1: Oui,
0: Je crains malheureusement que ce soit la deuxième conséquence de la déréliction face au travail. On a perdu foi dans le travail, et bien donc puisque le travail ne rapporte pas beaucoup, au moins ayant du temps, je ne suis pas totalement certain que ce soit juste le fait que le temps est gagné, c'est l'aide de noblesse par rapport au travail.
1: Gilles, pourquoi 2020 ? Parce que ce chiffre, on décroche à partir de 2022, il y a quelque chose qui se passe par rapport aux autres pays européens. Alors, est-ce que c'est parce qu'eux remontent ? On voit des pays comme l'Espagne ou l'Italie qui se portent mieux économiquement, ou des pays de l'Europe de l'Est qui boostent. C'est par rapport aux autres ou il s'est passé quelque chose ?
2: Oui, alors pour l'Espagne, là, il faut faire attention parce qu'il y a un petit délire autour de l'Espagne. En fait, il y a un énorme effet de rattrapage. C'est-à-dire que le PIB espagnol par habitant est beaucoup plus chuté que le nôtre.
1: Ouais. Notamment pendant le Covid.
2: Oui, mais aussi après la crise de 2008. On a oublié qu'il y avait une énorme bulle immobilière en Espagne avec, vous savez, vous rappelez, les villes fantômes,
1: oui,
2: etc.
1: Avec les immeubles à moitié construits et tout.
2: Donc,
1: ça.
2: Donc en fait, si on reprend la courbe depuis 2000, ça se compense. On dit la même chose à chaque émission tout le temps. Tout ça, c'est les différentes phases de la même pièce. C'est-à-dire qu'effectivement, cette chute réelle par rapport aux autres, qu'effectivement, en plus, on est vraiment des pays totalement comparables, puisque justement, il n'y a pas d'effet de taux de change, on est le même, ce que je dis toujours à mes étudiants et aux étudiants, la zone euro, c'est un seul pays économique. Donc là, c'est une comparaison qui est parfaite, si vous voulez. On est en concurrence, on est dans des pays, évidemment, d'un niveau proche à tout point de vue, et on chute par rapport aux autres. Ce dont on pourrait se moquer si on allait bien, mais voilà, le fameux livre d'Antoine Fouché qu'il faut absolument lire ou éventuellement essayer de chaparder dans un magasin en courant très vite si on n'a pas d'argent, il faut vraiment...
1: Alors je me désolidarise, on vole pas des livres. Hein.
2: Il faut lire ce livre. L'exemple, je suis tout à fait la santé. Là, effectivement, c'est une catastrophe macroéconomique, parce que qu'est-ce que c'est que la santé ? C'est un secteur où la consommation est archi-socialisée en France. On a le reste à charge le plus faible de tous les pays riches. Et donc, c'est complètement fou d'avoir laissé partir les laboratoires, d'acheter à minima des médicaments importés. Si vous lisez les témoignages des familles, etc., la pénurie de médicaments contre laquelle qu'avait découverte le président de la République lors du Covid s'est aggravée depuis. D'accord. Et vous avez raison, on a déjà perdu la course aux innovations. C'est complètement fou. Alors, puisque vous me posez la question, qu'est-ce que je propose dans ma bande dessinée?
1: Oui.
2: Et ben justement, qui s'appelle La Bourse et la Vie aux éditions d'Argo. Le premier chapitre, c'est sur la santé.
1: On peut le voler, celui-là ou...
2: On peut non. le voler.
0: Ah, mais c'est le seul qu'on a le droit de voler.
2: Évidemment.
0: Au nom de l'auteur lui-même.
2: Par contre, il est assez lourd, donc il faut être en bonne forme physique pour courir très vite. C'est que.
3: En bonne santé.
2: En bonne santé, c'est ça. Ce qui va se passer, de toute façon, pour la plupart d'entre nous, 88% des gens qui travaillent en France sont salariés. La plupart d'entre nous, nous n'allons pas pouvoir augmenter notre niveau de vie dans les années qui viennent. Et pour différentes raisons, il va sans doute baisser. Donc, en fait, mon livre se place dans cette perspective en disant comment vivre mieux avec moi. Et sur la santé, eh ben, la réponse tarte à la crème, mais dont on explique pourquoi elle est beaucoup plus compliquée que ce qu'on pourrait penser, c'est la prévention. C'est-à-dire que je suis, moi, pour une politique à la japonaise de gymnastique le matin. Il faudrait évidemment, par exemple, interdire les produits ultra transformés dont on sait qu'ils sont cancérigènes, etc. C'est-à-dire que l'État, là, ne nous protège pas du tout assez au nom de la liberté de commerce, du consommateur et tout ça. Et dans notre pays qui vieillit de façon accélérée, c'est là que la situation est folle. C'est que nous avons une dette de dingue, nous avons des dépenses sociales monstrueuses, mais c'est que le début. C'est-à-dire que là, nous avons devant nous...
1: Et pourtant, les labos disent que le médicament n'est pas assez élevé, donc je préfère le prix du médicament, donc je préfère aller ailleurs.
2: Mais c'est vrai.
0: Mais pardonnez-moi,
2: mais ça n'empêche pas que c'est vrai.
1: Ça marche pas, quoi.
2: Mais justement, quand on dit les dépenses de santé, c'est des dépenses de maladie. Donc, mon idée...
1: C'est de ne pas être malade.
2: Pas être malade. Et nous expliquons, en recourant aux travaux de Mancourt-Olson, on explique très bien pourquoi des choses qui sont désirables pour tout le monde n'ont pas lieu. Et quelle est la réponse? C'est qu'il n'y a aucun groupe d'intérêt spécifique qui a intérêt à ce que nous soyons en bonne santé. C'est-à-dire que ce qu'explique Olson, et c'est très connu dans le cas de la santé, et ce n'est pas du tout une critique de ces professions, évidemment, mais objectivement, vous avez tout un tas de gens qui vivent très bien, les laboratoires, les médecins, oui. les chirurgiens, du fait que nous soyons malades.
0: Oui.
2: Ben oui.
1: Mais ça, c'est surtout.
2: Mancourt-Olson, c'est un sociologue économiste américain extrêmement conservateur des années 1960.
1: Moi, en tant que journaliste, je suis ravie quand c'est de l'actualité. Elle n'est pas toujours très joyeuse. C'est pareil.
0: Voilà. Juste pour revenir à votre propos initial qui était on détruit tout parce qu'on vit et que toute activité nous conduit à notre perte. Je vous rappelle quand même que ces laboratoires dont vous venez de faire la critique, s'ils maintenaient leur appareil productif en France et si les prix étaient plus attractifs, il y a quantité de médicaments qui traitent les cancers, qui sont véritablement des innovations de rupture dont nous sommes aujourd'hui privés et qui se développent ailleurs. C'est une vraie perte de chance pour nous. Et donc, je voudrais vraiment qu'on puisse... on a trouvé beaucoup de points d'accord ce matin.
1: Mais nous sommes d'accord là-dessus. C'est pas ça que ça sert, cette émission. À la fin, tout le monde est...
0: Voilà, mais oui, évidemment. Moins d'accord, c'est que l'on peut produire des choses très utiles collectivement, utiles pour notre santé, utiles pour notre environnement, utiles pour le CO2, utiles pour prévenir les incendies, utiles pour prévenir la sécheresse. À chaque fois que l'on a un appareil productif, on a en main une capacité de maîtriser notre destin pour relever des défis. Et ça, je pense que ça remet la production et la priorité productive au cœur de nos débats, pas simplement pour produire, mais pour apporter les innovations qui nous permettent de relever tous nos défis.
1: Ingrid, il nous reste quelques secondes. Oui. S'il y a un sujet pour la présidentielle que vous voulez voir émerger, c'est quoi sur le plan économique?
3: Sur le plan économique, c'est les dépenses publiques. Ben, vraiment, les dépenses, ce que fait l'État. Alors, est-ce qu'on est tous d'accord pour se cotiser pour que l'État fasse X, Y, Z, ou est-ce qu'on préfère avoir l'argent dans notre poche?
1: Merci beaucoup à tous les trois d'être venus ce matin. Ingrid Barra, Gilles Ravot, Léonidas Kalogeropoulos. Dans un instant, vous retrouvez les experts de l'IMO avec Marie-Cœur de Roy. Demain, nouvel épisode des experts, 9h30, 10h30. Nos invités, Dorothée Rouzet, Emmanuel Combe et Raphaël Gallardo. On se retrouve demain. Je vous souhaite une excellente journée sur BFM Business et n'hésitez pas à aller écouter Philippe Brun en replay et en podcast parce qu'on en a beaucoup parlé. Vous êtes très content, Philippe Brun. Ce matin, c'est évidemment sur toutes les plateformes. À demain.
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7: Oui, je sais, on s'est dit, gérer son argent en 2026, franchement, c'était pas très simple. Alors, ce qui m'amuse beaucoup, c'est qu'en début d'année, toutes les prévisionnistes vous avaient dit, ça va être une année normale. Vous allez voir, il va rien se passer, ça va être comme l'année 2025. Bon, avec quelques petites différences, vous avez vu que c'était quand même très différent. Mais moi, j'ai trois bonnes nouvelles pour vous. C'est votre argent, c'est votre week-end et c'est une émission non pas exceptionnelle, mais une émission spéciale et très spéciale même. Une émission spéciale placement pendant laquelle nous allons nous efforcer de vous donner tous les bons tuyaux sur les principaux placements. Nous allons parler diversification, allocation d'actifs, profil de risque, enveloppe fiscale, actions, obligations, non cotées, produits structurés. Vous allez tous savoir sur le placement car les Français ont le droit de savoir la vérité. Mais vous le savez maintenant, pour une émission spéciale, il faut des invités très spéciaux. J'ai donc le plaisir de vous présenter notre Jedi de l'allocation d'actifs et des placements. C'est le fondateur d'une des plus belles success stories de la gestion en France, gestion privée. Meyer Azoghi, vous êtes président du groupe Cyrus. D'abord, merci d'être venu.
8: Bonjour Marc.
7: Vous nous rappelez ce que fait Cyrus ?
8: Cyrus fait de la gestion privée, de la gestion de fortune pour des familles, des cas dirigeants avec, comme on dit en français, un one-stop shop, une approche globale, aussi bien l'aspect placement, mais également juridique, fiscal. La gestion de patrimoine, ce n'est pas simplement être le plus riche du cimetière, c'est mettre en adéquation son patrimoine avec ce que l'on
7: a. Vous l'aviez préparé, celle-là. Celle-là, vous avez dû la sortir 40 fois.
8: Exactement.
7: Non. Meyer, ici, vous ne pouvez pas nous ressortir les trucs que vous sortez à chaque fois dans les présentations avec votre équipe pour les motiver.
8: Non,
7: on n'est pas dans les trucs,
8: vient,
7: là.
8: Ça vient spontanément. Quand on est là, on se sent tellement bien.
7: Voilà, on est entre amis, là.
8: C'est comme la confiture, voilà, on l'étale ou c'est ce qui reste quand on a tout oublié. En tout cas, voilà, nous faisons de la gestion de fortune depuis 37 ans avec un modèle où les collaborateurs sont associés au capital et un alignement d'intérêts entre les collaborateurs, les clients, les investisseurs, pourvu que ça dure.
7: Il n'y a pas de raison. J'ai aussi le plaisir d'accueillir le directeur général adjoint stratégie et développement corporate de Wendel, Cyril Marie. Bonjour.
9: Bonjour.
7: Merci d'être venu. Vous allez nous parler beaucoup du nom côté, votre spécialité. Vous nous expliquez Wendel. On connaît le nom, mais vous avez beaucoup changé la maison depuis quelques temps.
9: Ouais, il y a 300 ans d'histoire, mais plus récemment.
7: Vous faites plus jeune en tout cas.
9: C'est vrai, non, on essaye. La maison a une histoire d'investissement principal, comme on dit. L'argent de la famille était investi. Et plus récemment, il était décidé aussi d'investir en compte de tiers. Et on a développé une plateforme de gestion d'actifs dans le non-coté. Et c'est pour ça qu'on va en parler ensemble aujourd'hui.
7: Avec plusieurs marques, vous avez la marque Wendel, vous avez ICA, vous avez acheté un groupe aux États-Unis qui s'appelle Monroe.
9: En Europe et aux États-Unis, dans le private equity, dans la dette privée et aussi dans le secondaire avec Comitat Advisor.
7: Et on rappelle que vous êtes coté.
9: Et c'est une société cotée, une des plus anciennes sociétés cotées d'Europe. Voilà. Wendel, sur le marché français.
7: Donc on peut acheter soit vos produits, soit acheter
9: on
7: votre action.
9: On peut acheter, et je vous recommande d'acheter les actions Wendel, bien sûr.
7: Et vos produits.
9: Et
7: allez,
9: nos produits.
7: Le spécialiste, lui, vous le connaissez. Puis alors aujourd'hui, je ne sais pas ce qu'il a eu, là. Je ne sais pas ce qui lui est arrivé. On pensait qu'il avait un mariage, mais il a mis une cravate. D'habitude, il vient avec des pulls un peu crades. Hein.
9: Oui, c'est vrai.
7: Mais c'est vrai.
9: Ouais, c'est vrai.
7: Et puis, on peut vous charrier. Puis là, d'un coup, on ne peut plus vous charrier.
9: Et oui, il faudra trouver autre chose.
7: Voilà. Bon, vous êtes devenu le spécialiste allocation d'actifs de C'est votre argent. Vous êtes fier de ça ou pas?
9: Ah oui, très fier.
7: Alors, parce qu'Alain vient régulièrement à l'émission, il nous donne ses grilles d'allocation. Et puis surtout, il continue à les publier sur les réseaux. Et puis, il les modifie en fonction des événements. Quand il y a un événement important, il modifie son allocation d'actifs. Et moi, je le suis et c'est vraiment très utile. Vous êtes senior advisor chez AI for Alpha, AI IA. L'IA dans la gestion, est-ce que c'est important? Est-ce que c'est en train de bouleverser la gestion? Est-ce qu'avec l'IA, par exemple, on n'aura plus besoin de Meyer dans quelques temps?
10: Alors ça, je crois pas. Par contre, je pense que ça va beaucoup vous aider tous. Les uns pour gérer votre portefeuille tout seul, parce qu'on peut le gérer tout seul avec l'IA, c'est tout à fait possible. Et puis, on peut aussi mieux comprendre et mieux interpréter les documents qui sont fournis par les sociétés de gestion, quelles qu'elles soient, et puis améliorer comme ça la connaissance des marchés. Alors, AI for Alpha, c'est pas seulement ça. AI for Alpha, c'est deux choses, c'est des signaux. C'est-à-dire qu'on regarde ce qui se passe sur les marchés et on interprète avec l'IA ce qui pourrait se passer. En comprenant bien ce qui s'est passé, c'est extrêmement important. Et puis la deuxième chose, ça nous permet de construire des portefeuilles en fonction d'un objectif. On l'optimise et je l'utilise beaucoup, justement, de plus en plus pour le portefeuille que je suis pour...
7: Vous l'utilisez de plus en plus?
10: Oui, je l'utilise de plus en plus.
7: Ah donc, c'est pas vous, en fait, c'est un moteur.
10: Je mets ma patte, mais je pense que c'est mieux. Et c'est, ce qui est intéressant, c'est que ça permet d'être totalement froid par rapport aux événements, alors qu'on a tous des biais de comportement, en fait.
7: Ah ouais, et c'est sûr que là, depuis le début de l'année, on a été servi. Il fallait réagir tranquillement. Allez, on passe tout de suite au mode spécial de l'émission spéciale, c'est la martingale. Voilà, j'ai osé, je le dis et je le répète. Eh bien oui, il y a une martingale sur le placement. Alors, ce n'est pas un placement miracle qui rapporte 15% sans risque. Ça n'existe pas. Alors, on vous le dit, ça n'existe pas. Si on vous propose un produit à 15% sans risque, déjà, voilà, l'émission vous aura servi à quelque chose, à ne pas vous faire arnaquer. C'est déjà pas mal, parce que je suis fasciné par le nombre de gens qui continuent à se faire arnaquer avec des promesses délirantes. Mais c'est une méthode simple, une méthode évidente. C'est la diversification. Mais hier, est-ce que vous êtes d'accord avec moi pour dire... Vous pouvez ne pas être d'accord, hein. Vous avez le droit. Est-ce que vous êtes d'accord avec moi pour dire que la martingale du placement, moi, c'est après 40 ans, j'ai vraiment l'impression que c'est la diversification?
11: Absolument. Ça a l'air d'être une notion simple,
7: oui.
11: Mais elle est de plus en plus nécessaire. Quelle que soit la taille de son patrimoine, la diversification, c'est... On a l'habitude de dire ne pas mettre tous ses œufs dans le même panier, mais le problème, c'est que parfois, il y a des œufs dans des aliments qu'on ne connaît pas, qu'on ne voit pas. Et donc, c'est d'avoir plusieurs classes d'actifs qui sont décorrélées, c'est-à-dire qui ne vont pas dans le même sens, qui font en sorte que si les taux d'intérêt remontent, on ne se retrouve pas pris de tous les côtés. Et derrière la diversification, il y a ce que nous appelons chez Cyrus l'allocation stratégique.
7: D'accord.
11: L'allocation stratégique, quand on calcule la performance, l'attribution de performance, elle vient à plus de 80% de l'allocation stratégique.
7: D'accord.
11: On a tendance à penser que le market timing, de dire est-ce que je suis au bon moment, le market timing, c'est 10% de la performance.
7: Alors attendez, je vous arrête deux secondes.
11: Oui.
7: Donc, on a l'idée, le concept, c'est de dire il faut diversifier. D'accord ? Diversifier, c'est donc on va allouer une partie de son patrimoine à une classe d'actifs. C'est, c'est ce que vous appelez l'allocation d'actifs stratégique.
11: Absolument.
7: D'accord ? Et ensuite, ce que vous appelez le market timing, parce que c'est vrai que les gens viennent toujours nous voir, vous, j'imagine tous, pour dire est-ce qu'il faut acheter la bourse maintenant ? Est-ce qu'il faut vendre l'or ? Et j'ai envie de leur dire, si vous posez cette question, c'est que vous n'avez pas la bonne gestion, parce qu'il faut faire une gestion qui permette de ne pas se poser cette question-là. C'est ça que vous appelez.
11: Absolument. Et dans l'allocation stratégique, il y a plusieurs classes d'actifs, les actifs cotés, non cotés, l'immobilier, le crédit, qui sont en soi des classes d'actifs. Mais il y a aussi la diversification des dépositaires. Et j'ai envie de dire, plus on est riche, plus on a un autre souci qui est le problème politique.
7: Mmh.
11: Et donc, ne pas avoir son argent uniquement, parfois dans le même pays, dans la même devise.
7: Il y a un message subliminal avant 2027, là vous...
11: Non, c'est un message naturel. D'accord. De diversification, okay. De bon sens.
7: Ouais.
11: Bien évidemment, on vit en France, donc on consomme en euros, il faut avoir de l'euro. Mais pourquoi avoir que de l'euro ?
7: D'accord.
11: Avoir d'autres devises. Et puis les dépositaires, ne pas avoir un seul, ni deux, ni trois dépositaires. Encore une fois, plus le patrimoine est important, plus on va avoir dépositaires différents en France, mais également à l'étranger, bien évidemment en toute transparence fiscale. Et donc cette diversification va permettre d'appliquer une méthodologie. Moi, s'il y avait une martingale, c'est la méthodologie de ne pas penser qu'il y a effectivement de placements miracles. Et dans la vie, il y a un trouple. C'est un couple à trois qui ne divorce jamais. C'est...
7: Ah bon, vous connaissez ça, moi j'ai...
11: La liquidité...
7: On va en apprendre, c'est...
11: Oui, mais souvent on voit le risque...
7: Il y a des enfants qui nous regardent, hein, Meilleur.
11: Mais c'est très... Ça peut être dit à tout le...
7: À toute heure,
11: ça à toute heure
7: tout
11: de
7: public.
11: La journée. Et on parlait également pendant le déjeuner du dimanche avec sa belle-famille. Donc il y a ce triptyque qui est le risque, la rentabilité, la liquidité.
7: Okay.
11: Je ne peux pas avoir tous les trois en même temps. Si je veux de la liquidité, je dois renoncer à une partie de rentabilité. Si je veux de la sécurité, je dois renoncer à une partie de rentabilité. Mmh. Donc l'allocation stratégique, c'est mettre en adéquation son patrimoine avec ce que l'on est. Si c'est prendre des risques et ne pas endormir la nuit,
7: ça sert à rien.
11: Ça sert à rien.
7: Ouais, donc ça, c'est le profil de risque. Bien définir son profil de risque.
11: Et ça,
7: ne pas se dire « je suis audacieux » alors qu'en fait, on est trouillard. Absolument. C'est pas grave d'être trouillard.
11: C'est pas un jugement de valeur.
7: C'est pas un jugement de valeur.
11: Il y a des moments où on peut se permettre.
7: Voilà. Et puis il y a des monsieur, exactement.
11: Et d'autres, on peut pas se le permettre en fonction de la structure de son patrimoine. Si j'ai besoin de revenus immédiat, ouais, je ne peux pas prendre de risque.
12: Bien sûr.
11: C'est pour ça que dans notre allocation stratégique, on a trois strates. Ce qui va nous servir au revenu de liquidité, je veux dire la réserve de liquidité en cas de coup dur, ouais. Les revenus différés, il y a une partie dont on n'a pas besoin en fait en réalité. Quand on a un patrimoine important, on n'en a pas besoin.
12: Quel que soit le patrimoine, souvent même dans des patrimoines de taille moyenne, parce que les gens qui nous regardent n'ont pas tous des patrimoines importants, mais même dans un on s'aperçoit qu'en fait il y a un fonds de cuve.
11: Et bien celui-là, c'est celui qui va être investi de façon risquée. D'accord. Parce qu'on va avoir du temps devant soi. Ouais. Encore une fois, ce sont des banalités, ou ce qui
12: paraît
11: des banalités,
12: mais moi, je
11: elles sont essentielles.
12: Mais je suis d'accord. Mais c'est pour ça que je voulais revenir
11: de la
12: là-dessus.
11: La structuration de la méthodologie et la diversification, si voire une formule, c'est une assurance gratuite.
12: Ouais, je suis d'accord.
11: C'est une option gratuite. En finance, on appelle ça une option. Ouais, d'habitude, quand on prend une assurance, elle coûte de l'argent. Là, ça ne me coûte rien. Je diversifie sur plusieurs classes d'actifs. Géographique, etc. Donc,
12: Cyril, avant de venir vers vous tout à l'heure pour parler du non-coté, je pense que vous n'êtes pas d'accord avec ce que vient de dire Meyer. Non, mais sur la notion que parce qu'on sacrifie, on est illiquide, on sacrifie une partie du rendement. C'est pas vrai pour le private equity.
9: Non, je pense que si on est illiquide, on doit avoir une prime de rendement supplémentaire. Ça fait partie des risques qui justifient un rendement supplémentaire. Après, tout ne peut pas être liquide tout le temps. L'économie, elle n'est pas liquide et fongible à tout moment.
12: C'est ça que.
9: Pourtant, on y reviendra tout à l'heure, mais toute l'économie n'est pas adaptée à la bourse. Hein. Pour quelques centaines d'entreprises cotées, il y a des milliers qui ne le sont pas. Vous avez des projets d'infrastructure, par exemple, qui sont très importants. Donc, tout ne peut pas être liquide. Mais ce qui est très important, c'est la diversification. Et je rajouterai, si je peux me permettre, c'est aussi l'horizon de temps. C'est-à-dire que si on épargne pour sa retraite, c'est pas la même chose que l'épargne de précaution pour si on a pour la retraite, on doit être capable d'avoir une stratégie beaucoup plus long terme. Et là, les actifs un petit peu moins liquides peuvent être adaptés.
12: Alors, on va rentrer dans les détails maintenant des différentes classes d'actifs. On va se tourner vers notre ami Alain Pitou pour lui poser la question. Quelles sont, parce que ça a beaucoup changé. Meyer, vous êtes d'accord avec nous, ça a beaucoup changé depuis quelques années. Avant, Wendel, on pouvait avoir l'action Wendel, mais avoir accès au fonds Wendel, pour le grand public, c'était compliqué. Oui. Aujourd'hui, il y a une panoplie de produits qui sont, on appelle ça, retailisés. Oui. Quelles sont les différentes classes d'actifs disponibles pour les particuliers? Et ma question, c'est même, est-ce qu'il y a des classes d'actifs aujourd'hui qui ne sont pas disponibles pour les particuliers, ou est-ce qu'ils ont accès à tout?
10: Je pense que c'est comme ça qu'il faut prendre la question.
12: Merci, c'est gentil.
10: Parce qu'en fait, on a accès à tout. C'est-à-dire que, si on se rappelle, c'est pas si vieux, il y a une dizaine d'années, on n'avait pas forcément accès, même à des obligations, à des portefeuilles obligataires gérés d'une certaine manière. Je parle même pas du private equity qui était très peu accessible. Même la gestion de fortune était vraiment réservée à une clientèle extrêmement fortunée. Là, maintenant, on a des services qui sont offerts à des clients qui sont pas forcément extrêmement fortunés. Donc, et au sein de ça, il y a la possibilité d'avoir accès à énormément de choses. Donc ça, c'est le gros changement. Je pense que la seule classe d'actifs, le seul type de produit qui est assez difficile accéder pour les clients privés, c'est vraiment les hedge funds stars, qui sont la plupart du temps fermés.
12: Ce sont ce qu'on appelle les fonds spéculatifs, mais c'est pas le bon terme.
10: Ouais, c'est pas vraiment le bon terme.
12: Il y a des fonds d'arbitrage,
10: des techniques de gestion assez particulières qui sont réservées à des grandes fortunes ou à des.
12: C'est peut-être la dernière classe d'actifs qui n'est pas accessible.
10: Et il y a deux raisons, c'est que souvent ils sont avec des montants minimums extrêmement importants, ou bien ils sont carrément fermés parce que le gérant ne veut plus diluer sa performance avec des actifs trop importants. Donc ça, c'est la première chose. Après, l'autre chose qui, je trouve, a énormément changé, c'est que au sein des produits, on a même accès à des choses auxquelles on n'avait pas accès avant.
12: C'est-à-dire
10: qu'avant, dans le PEA, avant, vous aviez accès qu'à des actions. Mmh. C'était même difficile
12: d'avoir... Des actions européennes. Maintenant, PEA, on a accès à des actions japonaises, qui est quand même un peu
10: ça
12: un contournement
10: un peu,
12: du truc.
10: Mais on peut même avoir accès à du monétaire. Il y a ça. L'assurance vie, avant, on avait accès à quelques fonds agréés par la compagnie d'assurance vie, et c'était tout, et un peu d'euros. Maintenant, il y a tout un tas de contrats qui offrent des perspectives tout à fait différentes. Donc ça, c'est la deuxième chose. La troisième chose, c'est qu'il y a une concurrence qui s'est mise en place. Alors, je ne parle même pas des ETF qui, maintenant, sont quand même vraiment accessibles par tout le monde, mais avant, c'était quelques sociétés de bourse, on appelait ça les agents de change, dans
12: absolument.
10: Le temps, qui offraient des prestations de gestion sur des titres. Il fallait vraiment avoir une fortune, il fallait vraiment être spécialiste pratiquement pour y aller. Et puis des banques privées, voire quelquefois des banques de réseau qui offraient des services de banques privées. Maintenant, on a accès, il y a des Cyrus, il y a tout un tas de boîtes comme ça qui sont arrivées sur le marché. Et puis, il y a des fintechs. Alors au début, c'était un peu sulfureux, hein, c'était des petites boîtes qui offraient des services un peu marginaux. Et puis, bah, ça s'est extrêmement développé. Hein. Vous avez des eToro, des Revolut, etc., qui offrent des services maintenant qui sont totalement différents que ce qu'on avait avant. Et puis, la dernière chose qui a extrêmement changé aussi, je trouve, c'est le niveau d'information. C'est-à-dire qu'aujourd'hui...
12: Il y en a peut-être trop.
10: Bah, en fait,
12: j'ai envie de dire qu'il y en a trop, il y a beaucoup
10: en fait,
12: de bruit.
10: C'est un peu, je reprendrai l'histoire de la diversification de tout à l'heure, c'est-à-dire qu'en fait, vous pouvez avoir accès à tout un tas de choses, mais après, il faut se connaître. Bah, même chose sur l'information, c'est-à-dire qu'il y a des choses qui n'ont pas d'intérêt pour vous, mais vous pouvez avoir accès à toute l'information disponible, et vous pouvez gérer vous-même parce que vous avez de la pédagogie, c'est-à-dire que toutes les sociétés en question offrent une pédagogie qui vous permet d'accéder tranquillement
12: mais,
10: au marché.
12: Mais je trouve qu'aujourd'hui, on a perdu la notion de placement dans le temps. Et c'est-à-dire qu'il y a une sorte d'agitation permanente avec comment je peux trouver un rapport.
10: Ça rebondit un peu sur ce qui a été dit tout à l'heure.
11: Sur l'accès à l'information, c'est effectivement un changement majeur. Simplement, on est parti d'une période où il n'y avait pas d'information. Voilà. Aujourd'hui, il y en a beaucoup.
12: Ouais.
11: Et le problème, ce n'est pas qu'il y en ait beaucoup, il commence à y avoir de la fausse information.
12: C'est ça, je suis d'accord.
11: Et donc, on a un effet de balancier, on va trop loin. Il va falloir faire le tri. Et l'une des inégalités en termes de connaissances, elle vient de la connaissance. Parce qu'aujourd'hui, vous allez interroger une IA peut avoir un bug, qui va vous raconter une énorme bêtise que vous allez suivre, même en partant d'une information qui est juste.
12: Mais c'est un peu votre rôle, en fait.
11: Absolument.
12: C'est pour ça que vous intervenez.
11: Tout à fait.
12: On va passer tout de suite, évidemment, parce qu'on parle d'allocation d'actifs, on parle de toutes les classes d'actifs, on va parler du non-coté. Ça, c'est vraiment une illustration d'une classe d'actifs qui était ouverte aux grandes fortunes et aux institutionnels il y a quelques années, que vous avez ouvert toutes vos sociétés équivalentes de gestion. Cyril, c'est quoi d'abord le non-coté ?
9: Alors, le non-coté ou les actifs privés, par opposition aux actifs publics ou aux actifs cotés, c'est l'ensemble des titres d'investissement dans des sociétés qui ne sont pas négociées en bourse, qui ne sont pas
12: liées. C'est ça.
9: C'est ça.
12: Bon, c'est aussi simple que ça, c'est ce qui n'est pas coté.
9: Exactement. Et donc, c'est la grande majorité des entreprises, la grande majorité des projets ne sont pas cotés en bourse. Ce que je disais tout à l'heure, pour quelques milliers d'entreprises cotées, vous avez des centaines de milliers d'entreprises dans tous les grands pays du monde qui ne sont pas cotées. En revanche, il ne faut pas opposer coté et non coté.
12: Okay.
9: Une économie forte, elle a besoin de financement coté et non coté, ça ne répond pas aux mêmes besoins. Et je pense qu'un portefeuille d'épargne, d'avoir du coté et du non coté, on pourra parler des proportions, je pense que c'est aussi très utile.
12: Est-ce que c'est donc aujourd'hui, maintenant, on peut dire que c'est accessible pour les particuliers ?
9: L'accessibilité aujourd'hui, elle s'est renforcée. Déjà, il faut bien voir qu'en France, ça fait très longtemps qu'on fait du non coté. On a parlé de la pierre papier tout à l'heure, on a financé de l'innovation avec les FCPI pendant des années, c'était du non-coté. C'était très marginal.
12: C'est vrai.
9: Aujourd'hui, il y a eu une augmentation de l'accessibilité. Tout le monde a fait le travail, les sociétés de gestion, les sociétés de conseil, les assureurs, le régulateur. Vous avez des labels aujourd'hui, des produits, qui pour des tickets de 1 000 euros, vous pouvez construire un portefeuille d'actifs non-cotés, diversifiés, qui vont vous amener un supplément de rendement, de diversification. Je trouve aussi de sens, parce que l'économie réelle associée au non-coté, ça peut faire du sens si c'est intéressant pour l'investisseur.
12: Meilleur, dans vos clients, ils ont tous... Enfin, je veux dire, à partir d'un certain niveau de patrimoine, il y a toujours du non-coté, non ?
11: Très clairement, c'est la classe d'actifs qui a émergé, sachant que dans le non-coté, on parle trop souvent uniquement de l'equity que des actions.
12: Mais
11: il y a également les infras, il y a la dette. Et donc, on doit pouvoir proposer... aujourd'hui, de l'allocation d'actifs en non-coté, comme on propose de l'allocation d'actifs en coté. Où on va dire, on prend des actions américaines, des obligations japonaises, c'est pareil, dans une classe d'actifs non-coté, on doit pouvoir prendre de la dette, de l'equity, du secondaire, de l'infra, pourquoi pas du géographique fonction, ou même du sectoriel, en fonction de la taille du patrimoine, c'est véritablement...
12: Et de l'horizon de temps, on rappelle que ce ne sont pas des placements liquides, ce sont des placements à 10 ans, à 12 ans, et je pense qu'il ne faut pas se tromper là-dessus. Cyril, justement, quelles sont les erreurs à ne pas faire, et quels sont les moyens de sélectionner un bon fonds ? Est-ce qu'il faut sélectionner à la fois une bonne société de gestion ? Quel type de produit ? Donnez-nous les règles d'usage... du private
9: equity. En introduction, je vais reprendre ce qui a été dit, c'est qu'aujourd'hui, il y a tout un tas d'outils, de plateformes, de conseils de qualité pour être accompagnés pour construire ce genre de portefeuille. La première règle, c'est de se dire, je choisis mon enveloppe et ensuite, j'ai un horizon de temps long et je suis capable de définir quel est le pourcentage. Il ne faut pas que ce soit trop faible. Si c'est 2%, honnêtement, ça n'a aucun impact sur le portefeuille. Entre 5, 10%, peut-être 15% pour certains, on définit ça. Ensuite, le deuxième sujet, c'est de bien choisir les fonds. Et moi, je recommande d'utiliser les conseils des distributeurs parce qu'ils font un travail de due diligence. Il faut en prendre plusieurs. Il ne faut pas se mettre uniquement dans les mains d'une société de gestion. Je pense qu'il est bien de choisir des sociétés de gestion qui ont eu du succès avec des clients institutionnels pendant des années, qui ont été,
12: et qui maintenant sont rodées, font du
9: retail. Elles ont un niveau d'expertise, d'expérience plus fort. Et le dernier point, c'est la diversification aussi dans le long côté. Il faut investir progressivement. Il y a des vintage, des millésimes dans le long côté. Il ne faut pas hésiter à pas monter à 10% d'un seul coup, peut-être le faire en 2 ans, en 3 ans, parce qu'on épargne pour sa retraite. Là. Donc, et puis diversifier par classe d'actifs, pas faire que des actions. Faire de la dette, faire de l'infrastructure, peut-être un peu de diversification géographique aussi.
12: Et rappeler que c'est un investissement de long terme.
9: Ah, c'est un investissement de long terme.
12: Même si on l'a parfois en unité de compte dans l'assurance vie,
9: bien sûr.
12: Il faut se dire qu'on rentre dedans. Et on peut avoir besoin d'argent, bon, ok, on n'est pas à l'abri d'un accident, mais ce n'est pas l'esprit.
9: L'objectif, c'est d'avoir un surplus. Si on investit dedans, pourquoi on investit dans le long côté ? C'est pour avoir un surplus de bien performance. Sûr. Je pense qu'il y a 3 éléments qui, dans le long côté, apportent de la surperformance. Le premier, c'est cet horizon de temps, c'est plus long, c'est liquide, donc on va vous rémunérer pour ça. Le deuxième, c'est souvent, notamment pour le private equity, des entreprises qui sont en plus forte croissance, mais qui ont aussi plus de levier, il y a plus de risques. Donc on sait sur un positionnement, du coup, prendre mon risque, un peu plus élevé qu'une action large cap qui va avoir moins de levier, qui est plus mature. Donc plus de risques, plus de levier, ça donne plus de rendement. Mais si vous n'avez pas cet besoin d'argent à court terme, à long terme, ça viendra améliorer la performance de votre portefeuille.
12: C'est très clair. Alors là, je vais demander ça en fin de chaque partie. Je vais vous demander un peu le tuyau spécial. Votre conseil, votre tuyau. Voilà, Enrico Macias nous le dit, il faut donner de l'argent. Alors, Meyer.
11: La barrière est trop haute, je ne sais pas ce que je peux dire après.
12: Alors, votre conseil, votre tuyau pour bien placer son argent en une phrase, pour nous donner.
11: Ben, peut-être que je l'ai déjà dit, y compris sur BFM. N'investissez que dans ce que vous comprenez. Ouais. Si vous ne comprenez pas, n'investissez pas. Sinon, vous faites appel à Warren Buffett qui dit « Si vous ne connaissez pas les bijoux, connaissez le bijoutier. » Et comme j'ai l'habitude de le dire, je connais un très beau bijoutier dans la durée qui s'appelle Cyrus.
12: Très bien. Cyril, aujourd'hui, votre tuyau, voilà, pour répondre à Enrico Macias qui vous demande de lui donner de l'argent.
9: Non, je pense que c'est la diversification et l'intégration du non-coté qui commence juste au niveau des particuliers. Chez Wendel, on pense que c'est un axe de croissance fort.
12: L'économie. À quelle hauteur, juste, vous avez des idées de proportions, vous diriez.
9: Dans un portefeuille?
12: Ouais, dans un portefeuille. De taille moyenne. Je veux dire, on parle pas de très grosses fortunes.
9: Je pense qu'il faut le dire, on avait historiquement.
12: Parce que Meyer, il parle qu'à des milliardaires.
9: Portefeuille type 60-40.
12: J'ai essayé d'aller chez lui. Ils m'ont jeté. J'ai même pas passé la porte.
9: Moi, je pense entre 5 et 10% pour commencer, maximum, c'est très bien. Avec le niveau de diversification que j'ai précisé tout à l'heure, ça me semble être suffisant. Moins.
12: Ça vous va, ça? Meilleur, 5 à 10%.
11: Absolument, pour des clients en gestion privée qui peuvent avoir quelques centaines de milliers d'euros s'ils ont du temps devant eux.
12: Bien sûr.
11: S'ils n'ont pas de temps devant eux, zéro.
12: Alain, votre tuyau?
13: J'en ai deux. Je dirais, le premier, c'est, je reprends sur le sujet des vintage. Je pense que c'est pour rentrer dans le private equity quand on est client privé. Mettre 10% le premier jour, je pense que c'est un peu risqué.
12: C'est ce qu'a dit Cyril. Vous l'avez écouté.
13: Mais c'est le très bon point parce qu'il faut y aller. Mais alors, peut-être par coup de 2%, c'est-à-dire que
9: un peu de 2 ou 3.
13: Mais en faisant comme ça, on est...
12: En diversifiant
13: et en y allant par petits coups. Ça, c'est la première chose. Et la deuxième chose, c'est être extrêmement strict sur les frais.
12: Ah oui,
13: 1% d'écart de frais sur 10 ans, c'est 10% d'écart à performance identique.
12: C'est vrai qu'on l'oublie complètement.
13: Oui, on l'oublie, mais
12: aujourd'hui,
13: avec la transparence qu'il y a, on sait... des frais de tout le monde, on sait pourquoi on paye. Donc, il ne faut absolument pas payer pour quelque chose qui
12: n'a pas de valeur. Et pourtant, les gens continuent à acheter des contrats d'assurance vie avec des droits d'entrée, avec des frais de gestion délirants, alors qu'ils ont...
13: Excusez-moi Marc, c'est générationnel, parce que je questionne des gens, des gamins de 30 ans...
12: Vous me traitez de vieux, là?
13: Oui, un peu. Mais les gamins de 30 ans, ils ne payent
12: pas... Ils ne plus avoir.
13: Ah non, pas du tout. Alors là, c'est même un peu caricatural dans l'autre sens. C'est-à-dire qu'il ne faut pas non plus...
9: C'est gratuit.
13: C'est ça. Et puis, parce que c'est pas parce que c'est pas cher que c'est bon. Enfin, voilà, il faut mettre le prix, le bon prix, mais pas surpayer, mettre des droits d'entrée sur l'assurance vie, enfin, c'est absurde. Donc,
12: vous êtes d'accord que c'est la règle quasiment un peu partout.
13: Il y a plein d'endroits où vous pouvez j'en vois qui opinent, parce que je pense qu'ils ne font pas payer de droits d'entrée.
12: Merci beaucoup, messieurs. Alain, vous restez avec nous. On va parler en deuxième partie de l'émission des enveloppes fiscales. On va parler actions, on va parler obligations, on va parler surtout produits structurés. Vous connaissez bien ça, Meyer aussi. Merci à tous d'être venus.
9: Merci.
12: À tout de suite.
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12: Oui, spécial placement parce qu'on s'est dit que depuis le début de l'année, c'était quand même très, très compliqué de gérer son argent avec les événements qui se sont produits. Je vous rappelle qu'on nous avait annoncé que l'année allait être calme en début d'année. Bon, on n'avait pas tout à fait prévu la guerre en Iran et puis tout ce qui s'est passé derrière. Donc on s'est dit, si on faisait une émission pour vous expliquer un peu ce qu'il faut faire sur vos placements, prendre un tout petit peu de recul et évidemment, vous le savez, pour une émission spéciale, qu'est-ce qu'il faut ? Pas un animateur, on s'en fout de ça. Il faut des invités spéciaux. J'ai donc le plaisir de vous présenter notre Jedi de l'allocation d'actifs et des placements. Marine Abiad, d'abord, bonjour.
18: Bonjour Marc.
12: Merci d'être venu. Vous êtes partenaire chez Goldman Sachs et spécialiste des produits structurés. Alors qu'est-ce que vous faites là-bas en fait ?
18: Je suis responsable de la division action pour Goldman en France, donc côté salle des marchés.
12: C'est-à-dire, pratiquement, vous faites quoi ?
18: Les équipes qui parlent aux gérants actions, les équipes qui créent des produits structurés et qui aident à les distribuer. Je gère les équipes qui parlent aux hedge funds.
12: On va parler produits structurés avec vous. Okay. Très à la mode, ça. Hein.
18: Très à la mode, c'est le produit phare de ces 5 dernières années. Rien qu'en assurance vie, c'est plus de 20% de la collecte encore l'année dernière. Donc...
12: Ah, c'est 20% de la collecte ?
18: Oui, en assurance vie.
12: Ah, c'est dingue. Justement, on va parler assurance. Loïc Le Foll, merci d'être venu. Vous êtes directeur de l'épargne patrimoniale d'AG2R La Mondiale et directeur général de La Mondiale Euro Partner. Vous avez une carte de visite, elle doit faire 12 mètres. Non, oui, il va falloir raccourcir tout ça. Qu'est-ce que vous faites ? Alors, qu'est-ce que c'est que tout ça ? Alors, AG2R La Mondiale, on connaît La Mondiale Euro Partner, racontez-nous.
19: Donc, c'est La Mondiale Partner, La Mondiale Euro Partner, donc deux compagnies qui sont sœurs, qui sont les deux entités qui distribuent les produits d'assurance patrimoniale du groupe AG2R La Mondiale.
12: Donc, assurance vie.
19: Assurance vie. Aujourd'hui, c'est 57 milliards d'encours et
12: six milliards
19: de collectes.
12: Assurance vie française, mais aussi assurance vie luxembourgeoise.
19: Absolument.
12: C'est ça dont on va parler, parce que vous imaginez bien qu'à l'approche de 2027, vos oreilles doivent siffler.
19: Tout à fait.
12: On reçoit la grande prêtresse de l'allocation d'actifs en France, qui s'est faite désirer, Adina Grigoriou. Vous êtes présidente et fondatrice d'Actifs Asset Allocation. Merci d'être venue. Alors, qu'est-ce que vous faites, vous, dans la vie ?
18: Alors, dans la vie, je fais de l'allocation d'actifs.
12: Je fais du speed dating. Alors, qu'est-ce que vous faites, vous, dans la vie ? Alors, moi, je suis dans la finance et puis je présente une émission de temps en temps. Et vous, alors ?
18: Et moi, je fais de l'allocation d'actifs depuis tellement longtemps que j'ose plus le dire.
12: Ça veut dire quoi, je fais de l'allocation d'actifs ? C'est-à-dire, vous avez des clients aujourd'hui particuliers, des comptes de clients particuliers ? Non, c'est pas ça.
18: Non, ce sont des institutions.
12: Oui.
18: Pour leur propre compte, mais aussi pour leur compte de leurs clients.
12: Donc des distributeurs, par exemple, ou des compagnies d'assurance eux-mêmes des clients qui ont besoin d'être accompagnés dans la location d'actifs, viennent vous voir et vous avez développé énormément de logiciels, plein de choses très, très pointues.
18: Exactement. Donc on a commencé vraiment par la location d'actifs, par tout le côté algorithmique. Et aujourd'hui, on a mis en place toute une infrastructure de marché qui permet de faire du calcul et de la décision en épargne pour tous les acteurs de ce marché.
12: Et on a gardé, parce qu'il avait mis une cravate, je me suis dit quand même, le gars, il a mis une cravate, je peux pas le faire partir, venir pour une seule émission. Et donc, je vous ai gardé en deuxième plateau.
20: Vous êtes
12: devenu le spécialiste de l'allocation d'actifs de C'est Votre Argent, avec, je le rappelle, son allocation d'actifs que vous pouvez suivre sur les réseaux sociaux. Vous savez, Adina, c'est notre spécialiste allocation, donc il nous donne ses allocations, il les remet à jour C'est très sympa et c'est disponible sur les réseaux sociaux et les gens aiment beaucoup. Alors, on va démarrer tout de suite avec vous, Alain et Loïc. On va parler des enveloppes. S'il te plaît, dis-moi où. Dis-moi où, Loïc. Les enveloppes fiscales sont essentielles dans la gestion des placements en France. Je vais d'abord me tourner vers Alain. C'est quoi les principales enveloppes fiscales? Parce qu'en France, la fiscalité, ça fait tout. Hein. Ça fait le succès de l'assurance vie, c'est quand même le placement préféré des Français. Bon.
13: Alors l'assurance vie, je laisserai Loïc en parler.
12: Mais les grandes enveloppes.
13: Les grandes enveloppes, il y a le PEA. Il y a déjà les comptes titres ordinaires déjà. C'est ce qu'on avait dans le temps, qui n'a pas changé, qui n'est pas limité. Alors avec des
12: inconvénients fiscaux. Mais c'est pas fiscal ça.
13: C'est fiscalement, c'est pas très intéressant. Enfin,
12: c'est
13: ça
12: même
13: peut
12: nul.
13: Servir quand même.
12: Bah oui. Bah, non. Enfin, on n'a rien d'autre quoi.
13: Mais, oui, mais quand, enfin, si vous avez vraiment des capitaux, ça peut permettre d'avoir de la disponibilité tout de suite. Il y a le PEA. Donc, qui est limité en encours, qui est limité également en support d'investissement dans lequel on peut investir.
12: De moins en moins.
13: De moins en moins, mais enfin quand même encore un peu, malgré tout. Il y a l'assurance vie, donc je laisserai Loïc en parler. Il y a le PER, c'est le petit frère de l'assurance vie, mais avec un objet de retraite.
12: Énorme carton. Hein.
13: Voilà, énorme carton, parce que bah, les gens se rendent bien compte que c'est intéressant de placer de l'argent avec un avantage fiscal à l'entrée, et puis de

0: aller jusqu'à pratiquement le triplé ce que vous avez mis sur des petits montants. Donc c'est quand même intéressant. Pendant très longtemps, c'était investi dans les titres de l'entreprise. Et puis en fait, maintenant, pareil, vous pouvez avoir accès à un panier de fonds qui est quand même intéressant. Les grands fournisseurs, que ce soit BPCE ou Amundi, fournissent un accès à énormément de fonds. Donc vous pouvez faire une allocation d'actifs un peu de la même façon que ce que vous faites en assurance vie. Ça se complète. Alors après,
1: l'idée, vous dites qu'il faut avoir tout en fait.
0: Bah, il faut avoir de tout. Alors je pense que bien souvent, pour commencer sur les actions, vous commencez avec un PEA, parce que vous pouvez faire de l'épargne programmée, des choses comme ça. Quand vous avez un peu plus de capitaux, vous passez dans l'assurance vie. Quand vous êtes beaucoup fiscalisé, vous allez placer dans un PER. Et puis quand vous avez la chance d'être dans une entreprise, que toutes les entreprises ne l'offrent pas, hein, les petites entreprises souvent n'offrent pas de plan d'épargne salariale, mais quand vous êtes dans une grande entreprise, vous pouvez avoir accès à de l'épargne salariale. Et je trouve que c'est une manière de compléter son épargne.
1: Adina, quand vous conseillez sur l'allocation d'actifs, est-ce que vous tenez compte de l'enveloppe fiscale ?
2: Alors, l'enveloppe fiscale n'a pas d'incidence, en fait, sur l'allocation d'actifs. L'allocation d'actifs, c'est...
1: À l'intérieur, en fait, c'est dans l'enveloppe. Fois que les gens ont choisi leur enveloppe en fonction de leur situation, voilà, que vous intervenez.
2: C'est ça.
1: Et aujourd'hui, très récemment, est-ce que... Vous dites, vous faites de l'allocation d'actifs depuis très longtemps. Est-ce que vous avez l'impression qu'il y a quelque chose qui a changé sur l'allocation d'actifs ? Tout ce qu'on a dit en début en première partie de l'émission, c'est qu'il y avait un accès aujourd'hui pour les clients particuliers à toutes les classes d'actifs. On va parler des produits structurés. C'était quand même un truc, franchement, pour des institutionnels. On a parlé du private equity avec Cyril en première partie, qui n'était pas disponible. On a parlé du crédit privé, on parle d'autres classes d'actifs. Du coup, votre métier, il a quand même complètement changé, non ?
2: Alors, mon métier n'a pas changé dans le sens où une allocation d'actifs, c'est une allocation d'actifs. Mais ce qui a changé, c'est le fait qu'effectivement, elle soit accessible à partir de 1 euro. En fait. Et donc là où... Et donc tout ça grâce aussi notamment à tout le développement du digital, de l'IA, etc. Ce qu'on mettait des semaines à faire avant pour des instits aux petits oignons, maintenant on est capable de le faire en quelques secondes, complètement individualisé. Pour un épargnant à partir de 1 euro. Et après, ce qui a changé, par contre, c'est le fait que tout le monde s'y intéresse, tout le monde a envie d'investir. Je pense que tout le monde a compris que...
1: Vous sentez ça ?
2: Ah, moi, je sens ça. Ouais. Je sens qu'il y a un intérêt de la part de tout le monde pour les investissements. Et l'autre chose que je sens aussi, c'est que les gens ont compris, par exemple, qu'investir dans un ETF, c'est... Alors, je vous dis ça sans aucun intérêt commercial, bien sûr, mais que les ETF sont des représentations du marché et que donc c'est une façon simple de commencer à investir quand on ne sait pas quoi faire et qu'on n'a pas accès à...
0: Avec des frais moindres aussi.
2: Avec des frais plus faibles, etc.
3: Je pense que plus la gamme s'élargit, plus c'est important, en revanche, d'être accompagné. Il faut beaucoup de pédagogie pour comprendre tous les produits. Et donc, aujourd'hui, il y a une palette extrêmement large qui est proposée aux investisseurs retail. Mais c'est dur de décortiquer tout ça.
1: Je suis d'accord, c'est ce qu'on disait en première. Vous avez raison, parce que ce qu'on disait en première partie de l'émission, c'était que, bon, par exemple, il y a une mauvaise compréhension sur le private equity. Ouais. Mauvaise compréhension sur le crédit privé. C'est-à-dire que les gens cherchent de la liquidité sur des produits qui ne le sont pas.
3: Bien sûr.
1: Alors, les assureurs ont la gentillesse d'assurer une partie de la liquidité, mais finalement... finalement, ça rend service, mais ça donne une fausse impression de liquidité, alors qu'il ne devrait pas y avoir de liquidité. Loïc, je me retourne vers vous. Vos oreilles sifflent, là, j'imagine, depuis quelques mois. On entend un peu partout dans la presse que les Français se précipitent vers les contrats d'assurance-vie luxembourgeois. D'abord, est-ce que c'est vrai ? Est-ce que la collecte a explosé ? Évidemment, il y a le risque sur la dette française, il y a le risque sur la France, il y a le risque des élections. C'est quoi les avantages des contrats d'assurance-vie luxembourgeois ? Pourquoi cet attrait ?
4: Alors, peut-être, Marc, pour revenir à la première question, est-ce que c'est vrai ? Alors, effectivement, il y a un engouement plus marqué depuis 2024, depuis la dissolution de l'Assemblée nationale.
1: De triste mémoire.
4: Voilà. Donc ça, c'est quelque chose de vrai. Par contre, maintenant, je vais peut-être tuer un mythe, parce que donc effectivement, on parle de l'assurance luxembourgeoise comme si c'était au même niveau que l'assurance française. Il faut voir que l'année dernière, si je prends les chiffres de France Assureur, les cotisations représentaient, je crois que c'était un peu plus de 190 milliards en France, contre au Luxembourg, pour les résidents français, à peu près 17 milliards. Donc on parle quand même de 8%. Donc c'est pour ça que j'ai vu aussi les articles récemment.
1: Ah oui.
4: Mais donc voilà, donc on parle de 8%. Ça reste quand même marginal, et donc il faut tout remettre en,

0: Alors, pour mettre en perspective.
1: Alors 8%, oui, vous avez raison, ça reste marginal, mais même moi, le chiffre me surprend. C'est-à-dire, je trouve que c'est beaucoup, 8%, parce qu'on parle, comme vous l'avez dit, quasiment de 20 milliards. C'est quoi l'attrait du produit ?
0: Alors, je pense que l'attrait vient d'un côté d'un monde où on a besoin de plus de sécurité et aussi plus d'internationalisation. Donc ça, c'est ce qu'on voit, c'est l'évolution aujourd'hui. Plus de sécurité, pourquoi ? Parce que dans le monde du patrimonial, quand on cherche de la diversification, on va chercher la diversification en termes d'enveloppe, en termes de produits, en termes de sous-jacents, mais il va y avoir aussi la diversification géographique. Et donc, quelque part, l'assurance vie luxembourgeoise permet cette, contribue à apporter une diversification géographique. Donc ça, c'est le premier élément. Il y a aussi le fait que Luxembourg fait partie des rares États aujourd'hui qui est encore triple A. Donc, il y a une certaine sécurité, stabilité du gouvernement. Et puis, après, vous avez aussi, plus de flexibilité qui est offerte par le produit.
2: Très net sur les produits structurés. Il y a beaucoup plus de facilité à référencer un produit structuré en assurance vie luxembourgeoise qu'en assurance vie française.
1: Ouais, mais d'un autre côté, j'ai l'impression, moi, qu'il y a quand même... À la fois, il y a plus de flexibilité, mais parfois, on a l'impression qu'il y a un peu de lourdeur, quoi. C'est-à-dire parce que l'assurance vie française, c'est quand même... Bon, c'est quand même hyper,
0: alors, y a plus
1: hyper fluide, quoi.
0: C'est ça. Mais il faut imaginer que le produit à la base est plus complexe. Donc ça, c'est vrai. Hein. Il faut imaginer un produit qui peut être multi-devise, ce qui n'existe pas en France, multi-banque dépositaire, multi-gestionnaire. Donc c'est quand même quelque chose. C'est plus, je dirais, pour moi, c'est plus qu'un produit. C'est une espèce de brique patrimoniale. Et effectivement, donc c'est plus difficile, plus complexe à mettre en place.
1: Alors, est-ce que vous diriez que c'est pour des gens qui ont déjà un patrimoine significatif ? Parce que moi, je vois autour de moi, il y a pas mal de gens qui ont des petits patrimoines et qui se posent la question en disant on va pas arrêter de répéter ça 2027. Ah là là, tout ça va être la catastrophe. Est-ce qu'il faut que j'aille au Luxembourg ? Est-ce que vous diriez que en dessous d'un certain seuil, il faut pas y aller ?
0: Alors,
1: pas grave, hein.
0: Non, j'irai pas ça, Marc. J'irai ça. Alors, ça dépend des besoins de tout un chacun, puisque donc, comme disait Marine, pour des personnes peut-être d'un certain patrimoine, la recherche va être d'aller chercher justement des types de sous-jacents qu'ils ne peuvent pas peut-être trouver dans l'assurance vie classique. Mais vous pouvez avoir des personnes avec des patrimoines, j'allais dire, tout à fait normaux, qui vont chercher ce côté international. C'est-à-dire que...
1: D'accord. Donc vous dites pas, il n'y a pas une barrière à l'entrée en termes de...
0: Non. Et d'ailleurs, on assiste aujourd'hui à une démocratisation. Non. C'est-à-dire que la digitalisation permet d'aider ce à quoi donc, tu faisais référence tout à l'heure. C'est-à-dire cette lourdeur administrative... La digitalisation permet de la simplifier petit à petit et aujourd'hui, on assiste à une démocratisation de l'assurance luxembourgeoise.
1: Adina, vous qui faites conseiller dans l'allocation d'actifs, est-ce que dans les enveloppes luxembourgeoises, il y a autant de flexibilité que dans les enveloppes françaises et vous pouvez exprimer votre allocation d'actifs de la même façon ?
2: Il y a plus de flexibilité.
1: Il y a plus de flexibilité.
2: Il y a moins de règles.
1: Il y a moins de règles.
2: Exactement.
3: Et puis accès à plus d'instruments.
2: Accès à plus d'instruments, exactement.
1: D'accord. Justement, alors on va parler des instruments auxquels on a accès dans l'assurance vie luxembourgeoise, c'est les produits structurés. Alors, Marine, vous allez nous expliquer ce que sont les produits. J'ai mis Rich Girl, mais c'est pas par rapport à vous. Ne le prenez pas personnellement, c'était juste, je mets de l'animation musicale. Donc, expliquez-nous ce que sont les produits structurés, expliquez-nous comment ça fonctionne. Voilà. Professeur Abiad, à vous.
2: Donc on le disait, le produit structuré, pour moi, c'est le produit phare de ces 5 dernières années. Et rien qu'en assurance vie, c'est plus de 20% de la collecte, mais c'est aussi disponible dans le PER, c'est disponible en compte-titres. Le produit structuré, c'est une idée simple, c'est apporter une solution sur mesure, capable de répondre en toutes circonstances à des objectifs précis. Donc concrètement, par rapport à un investissement traditionnel type un ETF ou un fonds action, qu'est-ce qu'on fait ? On vient ajouter... une barrière de protection. On vient ajouter de la protection, une barrière qui te permet de limiter ton exposition à la baisse. Et ça, tu le finances en acceptant de plafonner ton gain potentiel.
1: Ok.
2: Donc concrètement,
1: ça.
2: Voilà. Donc tu passes d'un profil d'investissement linéaire avec un ETF ou un fonds action à un profil d'investissement asymétrique.
1: C'est-à-dire que globalement, au lieu de se dire si le CAC monte, je prends 20%, et s'il baisse, je perds 20%. Là, je me dis, s'il baisse de 20%, j'ai pas de perte. Mais par contre, s'il monte de 20%, je vais peut-être prendre que 5%. C'est ça ?
2: Ouais,
1: j'ai compris ou pas ?
2: Exactement. C'est ça l'approche.
1: Je suis bon, Alain, ou pas ?
3: Pas mal.
1: Ouais, pas mal.
2: Techniquement, ça se passe comment ? C'est l'assemblage de deux instruments. Une composante obligataire qui permet d'apporter la sécurité sur le capital. et une composante optionnelle des dérivés qui permet de générer de la performance. Et cette performance, elle peut être générée par plusieurs moteurs. Ça peut être une action, un panier d'actions. La seule contrainte, c'est qu'elle soit suffisamment liquide. Ça peut être un indice benchmark ou un indice sectoriel pour jouer une thématique. Ça peut être plus ou moins diversifié géographiquement. Ça peut être une matière première. On peut jouer le pétrole, on peut jouer l'or, ou ça peut être même les taux d'intérêt. Donc, c'est une classe d'actifs.
1: Il y a eu beaucoup, récemment, il y a eu beaucoup de produits structurés sur les taux d'intérêt, justement. On a réussi, parce que vous avez réussi à sortir des produits structurés qui permettaient.
2: Depuis 2022, la remontée des taux d'intérêt.
1: Voilà, qui permettait d'avoir à la fois un capital garanti et puis un coupon si les taux baissaient, c'est ça ?
2: Exactement.
1: Ouais. Parce qu'il y a aussi des produits structurés à capital garanti.
2: Bien sûr. Bien sûr, et c'est ça qui a permis d'ailleurs de faire doubler le marché entre 2021 et 2023. Bah oui. C'est la capacité à s'adresser à une audience beaucoup plus large parce qu'on avait de la garantie en capital. Donc, c'est vraiment une classe d'actifs extrêmement riche qui peut s'adresser à toute typologie de clients et où tu peux faire vraiment du chirurgical. C'est ça qui est très intéressant. Ça ne s'adresse pas à une élite ou à des experts. Tu n'as pas besoin d'avoir une vue, une conviction sur les marchés puisqu'en fait, tu peux générer du rendement dans des marchés qui montent, qui stagnent, voire qui baisse. En fait, la seule priorité, c'est d'avoir un objectif précis, un horizon d'investissement, un seuil de tolérance de risque et un objectif de rendement.
1: Et justement, dans la période qu'on a pu connaître il y a quelques semaines avec la guerre en Iran, qui était au plus excité, avec une volatilité qui était forte, est-ce que c'est juste au moment où il y a par exemple plus de volatilité, je sais que c'est important dans le prix d'un produit structuré, qu'il faut faire du structuré, ce qui peut paraître contre-intuitif, parce qu'on peut se dire, bah, c'est là que c'est le plus agité, j'ai pas envie d'y aller.
2: Non, c'est ça qui est génial, c'est que le produit structuré, ça s'adapte à tous les profils et à toutes les configurations de marché.
1: Calme maintenant, ou agité.
2: Exactement.
1: Marché volatile, pas volatile.
2: Tu me demandes en ce moment, moi en ce moment, ce que je vois,
1: on
2: c'est
1: se tutoie
2: que
1: maintenant avec Marine. Vous avez vu qu'on est en
2: la deuxième fois que je fais.
1: Ouais, donc plus. Maintenant il faut. Vas-y. Alors vas-y Marine.
2: Écoute, on fait face à un choc inflationniste qui génère énormément de volatilité sur les taux d'intérêt et à une grosse incertitude. Personne n'a la prétention de savoir ce que Trump va faire demain. Donc moi, je ne prendrai pas du tout un pari directionnel. Je ferai un produit qui tire profit du niveau élevé des taux d'intérêt, du besoin d'appétit de funding des banques. Et donc, je ferai tout simplement une note 10 ans, capital garantie, qui verse un taux fixe, qui est rappelable tous les ans par un émetteur.
1: Et on peut avoir quel type de...
2: Entre 5 et 6.
1: En l'occurrence, Goldman Sachs.
2: En ce moment, entre 5 et 6.
1: T'as passé un petit peu de pub, là. T'as profité, t'as bien fait. 5 à 6 %, c'est ça ?
2: Exactement.
1: Très bien, allez, on va passer. Je voudrais garder un peu de temps et je voudrais que vous preniez du temps. On en a gardé un petit peu. Merci beaucoup, Marie. C'était très clair. Sur vos tuyaux, et j'ai un message d'Enrico Matias. Alors, je vais commencer par Loïc. Loïc, si... Alors, on va se tutoyer maintenant, parce que Marine a décidé que c'était comme ça. Donc, on va se tutoyer. Loïc, si tu avais un tuyau à donner à des gens qui nous écoutent, qui sont épargnants aujourd'hui, ça serait quoi le tuyau de Loïc pour l'année 2026 ? Pas forcément un placement, mais peut-être un truc, une erreur à ne pas faire, ou au contraire, quelque chose dont il faut se...
0: Alors, je dirais, pour moi, effectivement, ce ne serait pas tant sur le produit, ce serait au niveau du conseil. Parce que je pense qu'au-delà du produit, hein, on parle de structuré, on parle de private equity. Tout à l'heure, tu parlais donc d'assurance luxembourgeoise. Je pense que le plus important, c'est la qualité du conseil et la qualité de l'accompagnement après. Puisque donc, on est sur du patrimonial, on est sur du moyen terme, du long terme, on est sur des structurés. Et donc, pour moi, c'est vraiment ça. Mon conseil, c'est vraiment choisissez bien.
1: Je comprends, mais ça, je comprends. Hein, tu as tout à fait raison et je ne peux pas dire le contraire, compte tenu d'une partie de mon métier. Mais d'un autre côté, c'est pas facile de trouver des conseils. Et puis, il y a beaucoup, on en parlait en première partie d'émission, il y a beaucoup de conneries qui se racontent sur les réseaux, de vidéos, de machins. Donc,
2: le régulateur, il a fait un énorme travail sur le devoir de
1: Fayotte.
2: Transparence.
1: C'est ça.
2: Qui a permis vraiment de renforcer la confiance.
1: Avec
2: pour les produits structurés, en tout cas, c'est beaucoup mieux encadré, c'est beaucoup mieux distribué. C'est des produits complexes, oui, mais c'est pas des black box et ça nécessite de la pédagogie. Et c'est sur ces 10 dernières années, les intermédiaires, les distributeurs, ils ont permis une énorme montée en compétences des clients.
1: Oui. Et bien, puisque tu as la parole, tu vas la garder. Marine, c'est quoi ton tuyau ?
2: Écoute, pour moi, ce serait de dire qu'il faut commencer à investir le plus tôt possible, puisque l'élément le plus puissant dans l'épargne, c'est la capitalisation. C'est l'idée que tu vas créer des profits, non pas seulement sur le capital que tu as investi initialement, mais sur les gains que tu commences à accumuler au cours du
1: c'est
2: temps.
1: C'est du Warren Buffett, ça.
2: Oui, donc c'est de le dire que ta croissance, elle n'est pas linéaire, mais elle est exponentielle. Il ne faut pas rompre la chaîne des intérêts composés, donc il ne faut pas vendre, tu vends en sortant. Et en ce moment, j'ai beaucoup de questions qui me sont posées pour dire, OK, dans le contexte actuel, est-ce qu'il ne faut pas vendre? Je trouve ça très difficile de savoir quand on est à la veille d'un bear market. En revanche, ce que tu peux savoir, c'est bien lisser tes points d'entrée. Et quand tu as des corrections intéressantes, comme c'est le cas actuellement, bah, c'est bien de rentrer.
1: Adina, on se tourne vers toi, tu as du temps, tu vas nous parler de l'allocation d'actifs que tu connais par cœur. Est-ce que tu peux nous donner un tuyau en matière d'allocation d'actifs?
3: Ouais, j'ai envie de donner plein de tuyaux.
1: Allez.
3: En matière d'allocation d'actifs.
1: Vas-y.
3: Donc déjà, bien sûr, tenir compte de son horizon d'investissement. Mettre toujours le...
1: Non mais alors, juste, je t'interromps, parce que oui. Je pense que les gens qui regardent vont se dire « Ah, mais ça, c'est des banalités et tout, mais et en non, première non, partie, c'est... on a parlé. » En fait... Et ce que tu as dit aussi, et Loïc aussi, c'est-à-dire c'est des trucs les plus simples que les gens oublient.
3: Exactement. Oui. Et je pense qu'il y a un point, je ne sais pas si ça s'est dit tout à l'heure, mais en fait, le risque qu'on prend sur un investissement dépend de son horizon d'investissement. C'est-à-dire que, par exemple, on peut se dire un investissement en fonds en euros, c'est sans risque. Oui, jusqu'à un certain temps d'investissement. C'est-à-dire que sur très longue période... on prend moins de risques à investir sur les actions que sur le fonds en euros. Donc, en fait, il y a un
1: Alain,
3: lien
1: tu
3: très, très fort là-dessus.
1: On se tutoie en temps.
3: Oui.
1: Tu dis si tu trouves ça nul ou pas.
3: Oui, tu pourras. Tu
4: c'est,
3: pourras
4: pas mal, c'est pas mal, hein, pour le moment, continue.
3: Voilà, et après, il y a un autre...
1: Il valide.
3: Il y a un autre... Merci, Alain. Je savais que je pouvais compter sur toi. Il y a un autre point qui est important. Nous, on fait de l'IA depuis plus de 10 ans, d'accord, dans l'allocation d'actifs. L'IA, tout le côté quantitatif, tout ça. Il faut, c'est pas du tout la martingale. C'est-à-dire que il faut pas croire que parce que c'est facile et que ChatGPT l'a dit, ou Claude, que il faut absolument suivre, que c'est un bon conseil financier. Je pense qu'il faut faire très attention aujourd'hui à ceux qui utilisent directement ou s'improvisent à locataire grâce à l'IA, etc. C'est un vrai métier, c'est pas pour rien.
1: Adina, on profite de ta présence dans la période, on ne va pas revenir sur les événements actuels, mais dans une période comme celle qu'on vient de connaître, en début d'année, est-ce que tu pourrais, et Alain peut-être très rapidement aussi, nous dire à quoi ça ressemble un portefeuille, les portefeuilles que tu vois, un portefeuille équilibré aujourd'hui, c'est quel type d'allocation?
3: Mais encore une fois, je suis désolée, mais ça dépend de ton horizon.
1: D'accord.
3: Donc si tu as un horizon retraite et si tu as un horizon acheter ta maison dans 3 ans... ton allocation ne doit pas être.
1: Alors vas-y,
3: la même.
1: Si tu as un horizon retraite. tu vois, tu as essayé de t'en sortir, mais, non, mais je le connais ce coup-là, je l'ai fait 10 fois sur des plateaux quand j'étais pas prêt.
3: Mais la question aussi, c'est est-ce que tu mets tout ton argent tout de suite ou est-ce que tu vas mettre de l'argent tous les mois ?
1: Ce qui
3: d'ailleurs est une meilleure idée. Non, c'est que, en fait, il y a autant d'allocations optimales que de profils, que de gens, que d'objectifs, etc. Et. La magie, c'est qu'on peut prendre tout ça en compte aujourd'hui et faire vraiment des allocations sur mesure, pour chaque personne.
1: Alain, très rapidement.
4: Moi, je dirais deux choses. La première, je reprends ce que disait Loïc tout à l'heure, c'est le conseil. Donc, passer un peu de temps sur définir son allocation stratégique. Ça, c'est le premier conseil. Il faut y passer du temps. Vaut mieux parfois retarder un investissement de quelques semaines, mais avoir bien défini son allocation. Mais par contre, après, le conseil important, c'est de ne pas trop s'éloigner de cette allocation stratégique. C'est-à-dire que on peut s'amuser à faire du market timing sur son PEA, faire un petit peu d'arbitrage.
1: Mais quand on n'est pas trader, vaut mieux pas.
4: Oui, vaut mieux pas, oui. Mais sur son allocation stratégique, je pense que le mieux à faire, c'est grosso modo, tous les 6 mois, revenir sur l'allocation stratégique. C'est-à-dire que, par exemple, les marchés actions ont baissé. Bah, au bout de 6 mois, on réalloue un peu en vendant un peu d'allocation actions pour revenir un peu sur les obligs, etc. Mais jamais s'éloigner trop de cette allocation stratégique. Je pense que c'est le meilleur conseil à donner.
1: Merci à tous.
4: D'accord.
3: Pas tout à fait, mais on pourra en discuter une autre fois.
1: Ah bon, on fera une autre émission. Merci de nous avoir suivis, merci à tous nos invités. On se retrouve la semaine prochaine pour une émission dont je peux déjà vous dire qu'elle sera exceptionnelle. Surtout, n'oubliez pas que vous pouvez nous écouter, nous réécouter, nous revoir et nous réécouter. Surtout cette émission qui est faite pour durer, puisqu'on a donné des conseils qui sont des conseils qui dépassent les périodes. Donc, n'hésitez pas à le faire pour combattre tous les records en matière de podcast.
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9: Et les experts de l'IMO sont de retour pour une nouvelle saison à l'heure de votre déjeuner sur BFM Business. Une demi-heure pour parler donc de notre immobilier, de nos logements, comme la saison précédente, comme la saison future. Et aujourd'hui, pour bien démarrer cette nouvelle saison, 100% réno. Alors attention, rénovation au sens large, puisque notre pro de l'IMO du jour nous dira que c'est important de faire des travaux, parfois même superficiels, pour mieux vendre un bien immobilier, quand bien même ces travaux n'ont pas permis au logement de gagner en note de performance énergétique. Ensuite, retour en plateau pour le débat du jour, et je vous le disais, 100% réno. Aujourd'hui, on va parler passoire, on va parler bouilloire, on va voir si l'été caniculaire qui est en train de se terminer va modifier l'échelle de la valeur verte de nos logements à l'avenir. Mais d'abord, c'est donc l'heure du pro de l'IMO.
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9: Et on est en ligne avec Julien Durand, agent immobilier, l'adresse Roissy-en-Brie. Bonjour Julien.
10: Bonjour Marie.
9: Alors je le disais, faire de la rénovation, ça peut aider à vendre plus vite et ça peut forcément, pas forcément, ma phrase est complètement alambiquée, pas coûter beaucoup plus cher, puisque là en l'occurrence vous n'allez pas nous parler de travaux considérables pour gagner une, deux, trois, quatre, cinq notes de DPE. Non, là on va juste essayer d'embellir un petit peu le bien et le bien va se vendre vachement plus vite en fait.
10: Effectivement, bah, je vais vous donner une anecdote qui nous est arrivée et qui n'en est pas qu'une, parce que justement, aujourd'hui, on voit ça de plus en plus. Les clients, lorsqu'ils vont faire leur première visite, vous savez, la première impression est toujours la meilleure. Et c'est vrai que lorsque vous avez une maison, comme j'avais depuis, c'était un bien qui était en vente depuis 8 mois, qui n'attirait plus personne. Les clients avaient un certain âge, ils partaient en province en retraite. Et ils avaient vécu dans leur maison pendant 30 ans et ils l'ont entretenu. Hein. Les volets étaient changés, les fenêtres également, la chaudière. Mais à l'intérieur, ça n'avait jamais été amélioré. Donc,
9: là, vous décoration... nous parlez quand même carrément d'une maison avec des lambris et tout ça. Enfin, on est quand même sur une autre époque.
10: Vous voyez où je voulais en venir, Marie. Effectivement, donc maison avec des lambris, très sombre, décoration florale, mais un peu chargée. Donc du coup, effectivement, lorsqu'ils sont partis, on leur avait... forcément évoquer le fait de réaliser des petits travaux, en tout cas d'amélioration, pour justement donner une bonne impression lorsque les clients rentrent dans la maison. Donc on a refait à peu près pour 6000 euros de travaux, pour vous donner un ordre de grandeur. C'était 1,5% du prix, c'était une maison à 400 000 euros. Et donc on lui a mis un vrai coup de fraîcheur, on a vraiment refait les peintures. On n'a rien maquillé, c'est juste aujourd'hui de donner une bonne sensation quand on arrive sur une visite, bonne impression. À l'époque, si vous voulez, les clients regardaient les moindres détails. Vous voyez, quand vous ne vous sentez pas bien, vous allez vérifier toutes les moindres petites choses de la maison. Et du coup, ça ne donnait pas une bonne sensation. Là, on arrivait, ça donnait une bonne sensation. Ça redonnait de la luminosité, redonnait de la clarté. Et finalement, au bout de 2 mois, on a vendu.
9: Mais là, Julien, on est quand même plutôt sur une forme de home staging que de vrais travaux de rénovation en réalité, là.
10: Effectivement, on n'est pas sur des gros travaux de rénovation. Aujourd'hui, les gros travaux de rénovation, on va plutôt les orienter vers l'isolation, le DPE. Aujourd'hui, ça a une importance quand même assez importante par rapport à ça. Mais les gens vont parfois aller chercher des aides. Mais pour déjà amorcer l'achat, il faut aujourd'hui que le bien soit attractif. Attractif aussi visuellement. On le voit d'ailleurs de plus en plus, les agents immobiliers utilisent l'IA pour valoriser ces pièces. Et il y a souvent un grand moment de déception quand ils arrivent dans le logement, parce qu'ils se rendent compte que finalement, la réalité n'est pas toujours celle qui a été proposée sur Internet.
9: J'ai envie de vous poser une question, Julien. C'est que si effectivement, on a des acheteurs, des vendeurs, qui nous écoutent et qui peinent à vendre leurs biens immobiliers et qui pensent que c'est essentiellement leur mauvaise note de diagnostic de performance énergétique qui fait qu'ils n'arrivent pas à séduire les acheteurs, vous leur dites attention, regardez aussi visuellement, parce que parfois, il ne s'agit pas forcément d'engager des travaux de 10, 15, 20, 30 000 euros, juste quelques milliers d'euros pour refaire les peintures et puis le sol, peut-être éventuellement, ça peut permettre de vendre en fait.
10: Effectivement, et souvent en fait, on a certains vendeurs qui baissent totalement les bras. Ils disent voilà, de toute façon, j'ai un mauvais DPE, à l'intérieur, de toute façon, ils refont des travaux. Mais si vous voulez, on met une charge supplémentaire sur nos acquéreurs qui aujourd'hui est compliquée. Les taux sont relativement hauts. On a des travaux parfois un peu conséquents à réaliser à travers le DPE. Et dessus, vous allez recharger encore avec des petits travaux malgré tout, mais peinture, des sols, comme vous dites. Mais même 6 000 euros aujourd'hui, ça peut représenter un tiers ou 50% des frais de notaire sur certains biens. Les gens aujourd'hui savent faire des calculs, savent calculer. Et justement, si on peut économiser encore ce genre de choses, il le faut. Et il faut que les vendeurs comprennent que le bien doit être attractif. Et même les vendeurs, après avoir réalisé les travaux, disent ah ben finalement c'est vrai que c'est très bien chez moi.
9: Ouais, c'est ce que j'allais dire. Est-ce qu'ils ont encore envie de partir du coup? Parce que c'est ça le risque. Oh, finalement, c'est chouette.
10: Exactement, ils redécouvrent un peu leur maison d'une façon un peu différente, avec des volumes, une luminosité différente. Et puis c'est vrai que souvent ils partent parfois avec regret, mais quand on a vendu leur maison rapidement, ils partent avec le sourire.
9: Et juste une dernière question, en ce qui concerne la maison dont on parle, là, donc qui n'avait rien du tout pendant des mois et qui là se vend en deux semaines, l'acheteuse, je crois en l'occurrence, elle veut faire les travaux quand même, puisque le diagnostic de performance énergétique n'a pas été amélioré après les petits travaux. Donc est-ce qu'elle, elle veut s'engager dans des travaux de rénovation énergétique?
10: Alors, tout à fait, la maison est en E, donc il y a eu un audit énergétique avec justement un plan de travaux à réaliser par rapport à ça. Mais si vous voulez, comme aujourd'hui, elle est arrivée assez haut en termes de son endettement, elle est prête à faire l'effort du coût d'énergie mensuel et à programmer dans les années à venir les travaux à réaliser, mais à leur rythme et suivant peut-être les aides également sur lesquelles ils pourront bénéficier.
9: Eh ben super comme témoignage, Julien. Julien Durand, agent immobilier, l'adresse Roissy-en-Brie. Si comme Julien, vous avez des témoignages terrain de vos métiers à nous apporter, n'hésitez pas à nous écrire. On a une adresse paye, lesexpertsdelimo@bfmbusiness.fr. Rentrée difficile. Allez, c'est l'heure du débat.
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9: Et à mes côtés, Hervé Degrève, le cofondateur de Vasco. Bonjour Hervé.
11: Bonjour Marie.
9: Et Mihai Gavriloiu, CEO de GoFlint. Bonjour Mihai.
12: Bonjour Marie.
9: Bon, j'espère que vous avez passé un bel été caniculaire, parce que ça va être l'objet de notre discussion aujourd'hui. Parce qu'on ne va pas se cacher derrière notre petit doigt. On a beaucoup parlé tous ensemble de cette valeur verte, des passoires thermiques, du problème du froid l'hiver, comment j'isole, etc. On a bien vu ces dernières semaines, ces derniers mois, qu'était arrivé un autre sujet. Pour le coup, il ne faut pas trop s'en étonner. Ce n'est pas nouveau qu'on a des logements bouilloires, mais visiblement, on n'avait pas anticipé. Nous, si. Ce qu'on n'avait pas anticipé, c'était notre capacité finalement, ou en tout cas à l'action publique, de le prendre en compte et surtout au marché de faire avec. Quelque part dans l'été, on avait vu une étude de Priceable qui nous disait qu'il y avait beaucoup de vendeurs qui mettaient en avant les atouts anti-canicule sur les annonces immobilières. Messieurs, j'ai une première question à vous poser. Est-ce que vous pensez, et après on verra si vous avez des chiffres et des études statistiques à l'appui, que cette valeur verte va modifier finalement les prix parce qu'aujourd'hui, une passoire peut ne pas être une bouilloire et un logement performant peut être une bouilloire. Est-ce que tout cela va rebattre les cartes de cette valeur verte? Je regarde Mihai parce que vous avez une vigie qui est mise à jour assez régulièrement. Est-ce que vous sentez d'ores et déjà qu'il y a des petites choses qui sont en train de se passer?
12: Alors statistiquement, non.
9: Bon ben voilà, c'était l'émission la plus courte.
12: Encore. En revanche, ce qu'on voit au niveau des remontées terrain, c'est que de plus en plus les acquéreurs, surtout en période chaude, quand vous visitez un appartement qui est avec une belle baie vitrée, que vous rentrez dans la pièce qui fait 35 degrés, vous allez poser la question, est-ce qu'il y a une clim? Est-ce qu'il y a des volets extérieurs qui peuvent me protéger? Donc, il y a aussi un effet saisonnalité. Peut-être qu'un acheteur ne posera pas les mêmes questions au mois de décembre, où l'appartement sera peut-être plus froid. Mais on voit en tout cas que les questions se posent de plus en plus. Statistiquement, on ne voit pas encore d'effet de surdécote, si j'emploie l'expression liée au confort d'été ou l'inconfort d'été, parce que c'est peut-être plus par là qu'on va aller. Premier point. Et deuxième point, Le DPE, lui, n'a pas été conçu pour l'instant dans cette optique-là.
9: Parce qu'on rappelle aujourd'hui, dans le diagnostic de performance énergétique, vous avez quand même un petit indicateur de confort d'été avec un petit smiley. C'est quoi ? C'est bon, moyen et pas satisfaisant. C'est ça à peu près l'idée ?
12: C'est à peu près ça, mais ça n'influe pas la note de DPE.
9: C'est-à-dire que quand bien même mon logement est avec un très mauvais confort d'été, je peux très bien être noté A ou B. C'est-à-dire qu'on peut avoir des logements neufs livrés aujourd'hui qui se transforment en véritable bouilloire thermique l'été.
12: Alors, je modulerai ça un peu, parce qu'on a la législation RE 2020, en fait, qui pour
9: la réglementation environnementale 2020.
12: Exactement, qui pour les logements neufs, donc par exemple qui ont été conçus à partir du moment où cette réglementation s'applique, va imposer aux promoteurs, en fait, certaines mesures de précaution face aux grandes chaleurs.
9: Le côté traversant, les brasseurs d'air dans les pièces, etc.
12: L'orientation, est-ce que je mets un bouclier solaire ou un pare-soleil si cet appartement est vraiment plein sud, quelque chose comme ça. En revanche, on peut avoir du DPEA qui peut être un très bon bien livré par exemple en 2016-2017, qui lui n'aura pas forcément eu ces considérations.
9: La prise en compte de ce confort d'été. Hervé, je vous regarde parce que Vasco, l'objet de ce que vous faites, de votre business, c'est d'aider les gens à financer les travaux de rénovation nécessaires. Est-ce que vous avez ce sentiment que, après les appels que vous avez pu avoir, j'imagine, l'hiver, vous allez avoir aussi des appels l'été et régulièrement, non pas pour essayer de mieux protéger la maison du froid, mais du chaud?
11: C'est le cas depuis 3 ans qu'on existe, on a beaucoup plus d'appels l'été que l'hiver. Étonnamment, nous, comme on a un modèle de financement alternatif, c'est plutôt un sujet dont les gens s'occupent en été. C'est-à-dire quand on est un peu moins dedans, parce que en plein hiver, finalement, il faut faire des travaux, est-ce qu'on a de l'argent, est-ce qu'on prend un crédit, sinon je ne les fais pas. Et il faut aller vite, alors qu'en été, on prend le temps de prendre un peu de recul. Et effectivement, là, les discussions tournent beaucoup plus autour de l'été que de l'hiver. Et je reviens sur le point de Mia, c'est-à-dire que les trois sujets de rénovation, c'est 1, le confort, 2, la facture d'énergie et 3, la valeur du bien à la sortie. Si Mia nous dit qu'effectivement, il n'y a pas encore d'impact véritablement sur le prix du confort d'été, en revanche, sur le confort, c'est un impact qui est général. Hiver, il n'y a qu'une partie des Français qui ont froid chez eux, alors qu'en été, la grande majorité des Français ont chaud chez eux. Cet été,
12: au moins 1 sur 2 apparemment.
11: Au moins 1 sur 2. Alors qu'en hiver, c'est quand même 1 sur 3. Il y a quand même beaucoup de gens qui ont froid chez eux. Mais c'est beaucoup plus universel. Du coup, ça veut dire quoi ? Ça veut dire qu'en fait, ce sujet du confort, il nous arrive tous en pleine figure, qu'on ait un DPE-B ou un DPE-F, parce qu'effectivement, les travaux qu'on a faits ne sont pas nécessairement positifs pour le confort d'été. Donc, on vient en fait mettre en avant cette notion de confort, et à la sortie, dans quelques mois, dans quelques années, elle se répercutera sur le prix, pas forcément sur le DPE, mais en fait, un acquéreur qui, au mois d'octobre, va visiter un bien, quand il fera 15 ou 20 degrés dehors, qu'on sera bien, sa première question, ce sera « Comment ça s'est passé cet été ? Vous aviez quelle température dans votre chambre ?»
9: Et
11: du coup, de moins en moins, un acquéreur va être à même d'acheter au prix un appartement ou une maison dans lequel il saura qu'il souffrira de la chaleur.
9: Mais c'est pour ça que je vous pose la question, Hervé, parce que votre business se passe aussi sur l'idée de revaloriser le patrimoine, quand même, parce que c'est comme ça que ça fonctionne. C'est vous donnez, entre guillemets, vous donnez de l'argent moyennant une part de la propriété du bien, parce que vous misez aussi qu'en sortie de travaux, ce bien vaudra plus cher si je ne fais pas les bons travaux, et qu'effectivement, même si aujourd'hui ce n'est pas le cas, je regarde Miaï, mais dans quelques temps, ce confort d'été sera un véritable poids sur la valeur du patrimoine. Ça aussi, vous allez vous-même être vigilant à ça, j'imagine. Quand bien même le propriétaire qui fait appel à vos services ne vous en parle pas.
11: Ouais, nous, on mise sur le long terme. Donc, effectivement, on va essayer de pousser un propriétaire qui vient nous voir pour mettre une pompe à chaleur à isoler en même temps. Un propriétaire qui vient juste pour isoler une pompe à chaleur, à lui dire est-ce que tu as des volets ? Est-ce que, effectivement, tu as brassé l'air suffisamment, etc. Donc, on va essayer, nous, étant donné qu'on n'est pas contraint, finalement, par la capacité du ménage à financer, mais plutôt par la valeur du bien, à essayer de pousser à faire des travaux un peu plus ambitieux pour que, dans 5 ans, dans 10 ans, dans 15 ans, ils revendent. Le jour où ils revendent, lui, il gagne un peu plus d'argent et nous gagnons un peu plus d'argent et que tout le monde soit, effectivement, et vécu un peu mieux. Et le deuxième point qui est important et qui est aussi mis en exergue cet été, parce que là, on a parlé beaucoup de canicule, effectivement, tout l'été, on a aussi parlé beaucoup de prix de l'énergie à travers le carburant, parce que c'est l'été et l'été, on se déplace plus qu'on ne chauffe. Dans quelques mois, le prix, j'ai pas de boule de cristal et je connais pas la géopolitique du mois de novembre, mais la probabilité que le prix du pétrole et du coup du gaz soit relativement élevé, en tout cas beaucoup plus élevé qu'il était en novembre dernier, est très important. Donc ça va être un deuxième point qui va influer sur la valeur, c'est-à-dire que les propriétaires de demain vont demander comment est-ce que tu as vécu ton été dernier, et combien tu as payé de factures. Sauf qu'ils n'ont pas suffisamment de recul. Donc, ils vont se dire, combien t'as payé de facture l'hiver dernier ? Vu que le gaz a pris 30%, 40%, ils vont impacter 30-40%. Est-ce que je suis capable de payer ces charges ? Donc, en fait, les deux facteurs primaires de la rénovation, qui sont le confort et l'économie d'énergie, ont été mis en exergue par les conflits géopolitiques et les canicules. Donc, nous, effectivement, notre métier, c'est de miser effectivement sur la création de valeur du bien, basé sur ces sous-jacents-là, parce qu'en fait, on parle beaucoup de rénovation à cause du DPE, mais en fait, personne ne rénove à cause d'un DPE, ou très peu de gens.
9: Oh non, je vous trouve sévère, Hervé, parce que cette valeur verte qui a été créée quand même ces dernières années, elle est aussi liée aux premières interdictions de location des passoires thermiques. Je pense qu'il n'y aurait pas eu ça en termes d'action publique. La valeur verte ne serait pas exactement la même aujourd'hui.
11: C'est les choses, mais... À la fin du fin, ce qui compte, c'est de bien vivre chez soi et de pouvoir payer ses charges.
9: Et c'est important parce qu'effectivement, ça veut dire quoi ? Ça veut dire que finalement, le marché lui-même avance plus vite que l'action publique. Hein.
11: Mais l'action publique est là pour catalyser le marché. Oui.
12: C'est toujours le cas. L'argent va aller plus vite et s'adapter plus vite que les législateurs qui vont dire « Ah, il s'est passé ça sur le marché, peut-être qu'on devrait commencer à prendre ceci en compte. »
9: Oui, mais c'est ce que je disais par rapport aux annonces qui se sont adaptées au confort. Enfin, franchement, on a vu des annonces, je vous dis, avec Priceable lunaire pendant l'été, avec écrit effectivement « Alerte canicule, vous avez eu chaud la semaine dernière, pas cette maison. » Enfin voilà, il y en a alors, en plus avec l'inspiration des agents immobiliers qu'on leur connaît. Hein, mais voilà.
12: Ou de l'IA.
9: Ou de l'IA, ou de l'intelligence artificielle qui peut aider. Là, je les soupçonne quand même de l'avoir fait eux-mêmes. Mais voilà, c'était assez chouette à regarder. Mais ce sujet de l'adaptation finalement du marché plus rapide que la législation, il est là. Et d'ailleurs, même si vous ne voyez pas chez GoFlint, effectivement... Pour l'instant, il y a quand même un sujet sur peut-être l'affaiblissement de la valeur verte qu'on voyait auparavant aussi.
12: On risque, en fait, on peut peut-être avoir une bifurcation pour certains biens A ou B, où on se dit statistiquement, on s'attend à voir une prime de 15, 20, 30, 40, 60% dans certains secteurs par rapport à la passoire thermique. Et justement, le comportement de l'acquéreur peut faire qu'en fait, on voit parfois cette valeur verte se comprimer, en tout cas cette surprime ou cette décote en fonction qu'on se mette du point de vue AB ou du point de vue F et G, se comprimer parce que l'acquéreur va se dire... Peut-être à cause de la saisonnalité, peut-être qu'effectivement, à force de subir des canicules, son comportement va évoluer. En fait, ce delta va se resserrer. Mais ce qui est intéressant quand on regarde les chiffres, parce qu'on a regardé en fait les trois zones. Le DPE français, en fait, a divisé la France en trois zones climatiques en 1989. Ça a quand même bien...
9: Voilà.
12: Ça a 37 ans, donc peut-être que ça n'est plus complètement adapté. En revanche, là, on voit... Les écarts de valeur les plus importants entre un bien A et B et un bien F et G, c'est ce qu'on appelle la zone H1, qui est dite la France froide. La France froide, c'est tout ce qui va être à l'est de la côte atlantique et en gros au nord de la côte méditerranéenne.
9: Ah oui, oui, je montais
12: Non, ça va assez bas en fait.
9: Je montais plus haut.
12: L'Auvergne-Rhône-Alpes est dans la zone froide,
9: ouais, d'accord,
12: par exemple.
9: On salue les amis lyonnais qui ont eu bien bien chaud quand même.
12: Qui ont eu bien chaud, mais ce que l'on voit finalement quand on a regardé les canicules de cet été, c'est que finalement la zone H3, qui est l'arc méditerranéen le plus chaud. Alors, historiquement, c'est celui où les décotes sont les plus faibles.
9: Oui, mais parce qu'ils sont... Mais par rapport au côté passoire et donc l'hiver aussi, c'est
12: tout
9: ça aussi le sujet.
12: Tout à fait. Et là où on a eu le plus chaud en France, c'est dans la zone froide. Historiquement. Donc en fait, et le DPE, lui, qui est en fait un manteau d'hiver dans sa conception, nous, ce que nous pensons, c'est que peut-être qu'il va y avoir une évolution et que le confort d'été va finir par devenir en fait une note. Est-ce que c'est une note composante du DPE ? Est-ce que c'est une note parallèle au DPE ? On n'en sait rien. Mais à partir de ce moment-là, on pourra peut-être commencer à mesurer.
9: Mais c'est ça, en fait, le sujet. C'est tant qu'on n'a pas d'indicateur fiable sur ce confort d'été et sur. On sait aujourd'hui, on dit aujourd'hui, un logement noté F ou G au diagnostic de performance énergétique, c'est une passoire thermique. Dans quelle mesure je pourrais dire ce logement-là est une bouilloire thermique ? Et c'est aussi ça le sujet. Et c'est de là que créera. Qu'on aura peut-être cette valeur.
12: Des indicateurs,
9: aussi.
12: En fait.
9: Ouais, des indicateurs.
12: Sur lesquels on pourra s'appuyer.
9: Mais attendez, moi, il y a un truc qui m'intéresse, c'est que ça veut dire qu'en gros, typiquement, toute cette zone du nord de la France sera forcément la plus décotée, qu'il fasse froid ou qu'il fasse chaud.
12: Aujourd'hui, c'est déjà la plus décotée. Si vous voulez, pour faire Monsieur Météo, quand on regarde l'arc atlantique, la décote médiane, on va dire, est entre 21 et 25%, donc ça va être de la Normandie à l'Espagne. L'arc méditerranéen, c'est plutôt des décotes entre 25 et 29%. Bon, après, on a l'Île-de-France qui vit sa vie à peu près avec 17% de décote. Et le reste de la France, hormis l'Auvergne-Rhône-Alpes, parce qu'on a la métropole lyonnaise qui a une activité économique, ouais. Le reste, on est plutôt entre 30 et 39% de décote.
9: Quand vous entendez ça, Hervé, vous vous dites quoi sur le business à venir, en fait ? Tout ça a l'air hyper fluctuant. C'est-à-dire que, enfin, je voudrais pas paraître la pessimiste de la rentrée, mais en fait, je me dis, on était rentré dans une espèce de trend. Alors à chaque fois, je sais que vous me répétez tous les deux, mais non, ça va pas disparaître cette valeur verte, etc. Mais enfin, quand on voit l'insécurité autour des aides à la rénovation, l'insécurité autour du climat, l'insécurité géopolitique, est-ce qu'à un moment donné, vous vous dites, il faudrait peut-être que je change de business ? Je pose la question.
11: Chaque année qui passe, moins que la veille, puisque au contraire, en fait, les phénomènes vont s'accentuer. Donc, il faut encore plus que Goflint aille chercher de la data, et encore plus que nous on finance des choses qui sont pas finançables aujourd'hui. Et je pense aussi aux artisans. Il y a pas mal d'artisans qui sont en train de s'adapter, d'adapter leur métier sur le confort d'été. Donc il y a plein de choses à faire. Aujourd'hui, c'est un marché assez vierge, hein, parce que tout le monde sait à peu près poser un volet, tout le monde sait éventuellement mettre un climatiseur, mais il n'y a pas d'artisans qui prennent de manière globale ce problème. Aujourd'hui, il commence à y en avoir. J'en ai fait passer un chez moi la semaine dernière, très intéressant, de se dire, OK, par où on commence? On commence par se protéger du soleil, ensuite on ventile, ensuite on isole, et seulement après on vient mettre de la clim. Donc en fait, sur tous les segments du marché, que ce soit effectivement.
9: Enfin, j'ai l'impression que vous parlez de la même chose, ouais, que l'hiver. Hein.
11: Ouais, mais c'est la même chose, mais avec des savoir-faire qui sont un petit peu différents. Et avec des technologies qui sont un petit peu différentes. Donc le marché d'artisanat, il y a encore des choses à faire. L'hiver, il y avait beaucoup l'hiver, maintenant c'est aussi l'été. Et après, sur des travaux plus lourds, nous, on a eu chaud, mais nos maisons ont eu très chaud. Donc, vous connaissez aussi les problèmes d'inondation, de retrait gonflement des argiles,
9: ouais,
11: qui vont impacter aussi sur un temps encore plus long. Hein. Alors là, avant que ça s'impacte sur le DPE ou sur la valeur, pardon, du bien, ça ne sera pas lié au DPE. Il va se passer.
9: Ça s'impacte déjà sur la valeur, hein, quand on est
11: dans
9: les.
11: Ça s'impacte peu, parce que pareil, statistiquement, ça ne se voit pas encore. Hein. C'est-à-dire que seulement si on est sinistré, une maison perd toute sa valeur si elle est sinistrée, ouais, et qu'elle est fissurée.
9: Enfin, vous ne croyez pas que les alertes sont suffisamment nombreuses, parce qu'on sait que les terres argileuses, bah, y en a partout en France ou quasiment.
11: Aujourd'hui, quand on regarde, je ne sais pas si Goflint l'a fait, mais l'impact effectivement d'un gros risque qui est inscrit dans la transaction, gros risque de sol argileux sur le prix, il est nul.
9: C'est un truc de dingue, hein, parce qu'en plus, c'est plus assurable. Donc, c'est quand, ouais, même un truc de dingue que ça n'est pas encore défait.
11: Pour l'instant, ça l'est. Peut-être que ça ne le sera plus dans quelques années, mais pour l'instant, ça l'est.
9: Ah, vous ne pouvez pas être assuré sur les RGA. Ça, c'est impossible. C'est-à-dire, vous avez une assurance, mais qui ne vous assure pas de ça. Et la seule manière d'être aidé, c'est d'être reconnu catastrophe naturelle. Ouais. Donc, il y a quand même un vrai sujet.
11: Mais tous ces différents phénomènes vont effectivement. Alors, on peut le voir de manière catastrophiste en disant au secours, on va dans le mur et on arrête tous de travailler.
9: Je vous regarde comme ça, Hervé, d'ailleurs, avec des yeux en disant au secours, on va dans le mur.
11: Ou à l'inverse, se dire, bah, il faut créer de nouvelles solutions. Les solutions du passé, effectivement, à base d'aide, à base d'isolants qui absorbent beaucoup la chaleur d'été, etc., ne sont plus les solutions du futur. Les fondations qu'on a mises depuis des siècles dans nos maisons ne suffisent plus à passer, effectivement, ces différentes canicules. Et donc, il va falloir se protéger, il va falloir faire en sorte, à nouveau, d'être bien chez soi, de payer des factures correctes. Et c'est en attaquant ces deux points qu'on défendra la valeur du patrimoine à la sortie.
9: Mais ça veut dire quoi? Parce que là, techniquement, il nous reste 5 minutes. Moi, je voudrais dire, bah, c'est quoi les bons gestes? Là, on termine l'été, on va bientôt rentrer dans l'automne, on va avoir l'hiver. Et donc, on le dit, il y a une forte saisonnalité. Donc, effectivement, quand on commence à avoir froid, on se dit, oh là là, qu'est-ce que je peux faire pour me chauffer? Quand on commence à avoir chaud, pour me rafraîchir, est-ce qu'il y a des gestes, des choses à faire qui peuvent à la fois améliorer mon confort d'été et mon confort d'hiver, messieurs?
12: Très bonne question.
11: Il faudrait qu'on prenne un cas spécifique, il faudrait qu'on prenne votre appartement en question.
9: Non, mais là,
11: globalement, les logiques sont quand même les mêmes. Après, les matériaux divergent un tout petit peu, mais les logiques sont les mêmes. Il y en a certaines qui se rajoutent un petit peu. En été, le béaba, c'est de ne pas laisser rentrer le soleil. Alors, on peut le faire par du système D ou on peut le faire de manière un peu plus professionnelle. Ça, c'est le premier point. Et ça ne va pas nuire en hiver, hein, parce que finalement, avoir un volet efficace en hiver, ça sera aussi très, très bien. Donc, il y a un, se protéger de la lumière. Deux, l'isolation. 3, la ventilation, et 4, derrière, le chauffage ou le refroidissement.
9: Ouais, et on va
11: dans cet ordre-là, exactement.
9: Oui, mais on va en parler. Bah, par exemple, vous parliez de la qualité des isolants. Il me semble de mémoire, et à chaque fois, je l'ai pas mal répété pendant l'été, hein, mais il me semble de mémoire qu'il y a des isolants qui sont beaucoup plus efficaces pour retenir la chaleur avant qu'elle ne rentre à l'intérieur que d'autres. Or, c'est ceux qui sont le moins utilisés.
12: Peut-être parce que ce sont les plus chers aussi.
9: Oui, alors c'est vrai. Mais peut-être que si c'est de qualité en même temps, voilà. Parce qu'en gros, si on la fait courte, c'est quoi? C'est les isolants biosourcés qui sont les plus efficaces, oui, et ils peuvent être 20 à 50% plus chers, oui, que les isolants
12: industriels ou...
9: Ouais. Ou même laine de roche, c'est pas terrible ça, oui, visiblement.
12: Donc, le liège, c'est pas mal.
9: Le liège, voilà, on m'a parlé du liège, de la paille, il y a quand même pas mal de choses, le bois, il y a quand même des choses à privilégier, donc ça peut aussi faire partie des choses. Parce qu'on se dit, bah, si je m'isole avec du polyuréthane, et c'est super efficace l'hiver, il n'y a pas de souci, mais qu'en réalité, l'été...
12: Bah, il garde la chaleur.
9: Merci polyuréthane. Et puis... Franchement, on va finir les 4 minutes là-dessus. Je croyais que c'était la course à la pompe à chaleur en ce moment, mais encore faut-il choisir la bonne pompe à chaleur, messieurs.
12: Pour nous, c'est plutôt la course à la data.
9: C'est-à-dire,
12: par rapport à votre question de tout à l'heure, quand on regarde finalement ce que l'on voit dans le marché résidentiel avec le DPE, donc en fait des effets de prix qui vont sortir ou qui vont être la conséquence d'une note d'efficacité énergétique, c'est ce qu'on a vu dans les actifs commerciaux, bureaux, entrepôts, hôtels, depuis 15-20 ans, avec des certifications souvent anglo-saxonnes, à tort ou à raison, qui, elles, vont dire, je regarde ma capacité à retenir la chaleur, ma capacité à me ventiler passivement, par exemple l'été, ma capacité à me protéger du soleil avec des scores qui sont assez conséquents et qui finalement vont avoir une vue beaucoup plus, pardon pour l'anglicisme, holistique,
9: ouais,
12: du vrai confort et de la vraie performance qu'un outil qui a le mérite d'exister aujourd'hui mais qui a été conçu sur des schémas climatiques qui ont 30 ou 40 ans.
9: Ouais, bien sûr. Mais je vous repose ma question sur la pompe à chaleur, en fait. Parce qu'en plus, là, on va avoir les offres qui vont fleurir pour se payer une pompe à chaleur RO largement subventionnée. Et sauf qu'on a vu, en fait, cet été, que c'était la course à la pompe à chaleur, ouais, RR, beaucoup, ouais, moins subventionnée, mais qui permet justement cette réversibilité. Vous me dites quoi? Qu'est-ce que je choisis si là, je suis en train de lancer ma réflexion sur ma rénovation?
11: Alors, mettons qu'on part du point le pire, c'est-à-dire on est au gaz ou au fioul. Il faut supprimer le gaz et le fioul. Il faut s'en débarrasser dès que possible pour passer à l'électrique. Le mieux électrique le plus efficace, c'est la pompe à chaleur RO. Elle sera largement subventionnée de plus en plus. Bonne nouvelle, ceux qui n'en ont pas encore et qui peuvent l'installer, il faut profiter de ces subventions. Elles dureront le temps qu'elles dureront. Les offres, il y aura beaucoup d'innovations aussi. On commence à voir fleurir des innovations, ouais, sur le financement, sur la prise en compte de l'entretien de la pompe à chaleur qui est,
9: ouais,
11: très important.
9: Ouais, c'est vrai.
11: Donc c'est une bonne chose. Donc profitons-en, allons sur la pompe à chaleur RO. Bien sûr, en passant par un bon artisan, mais n'ayons pas peur d'électrifier son logement, parce que, bonne nouvelle, le soleil nous apporte l'électricité, nos centrales nucléaires, même si elles étaient un petit peu à l'arrêt cet été, ouais, elles continuent à beaucoup produire une énergie décarbonée, donc allons sur la pompe à chaleur. Et la pompe à chaleur RR, effectivement, ou la clim, dit autrement, mettons-la quand c'est nécessaire, dans les pièces où c'est nécessaire, en appoint uniquement. Disons pas, effectivement, une pompe à chaleur RR, ça peut fonctionner effectivement dans les zones climatiques les plus douces, mais dans une zone climatique H1 en l'occurrence, ça ne va pas suffire en hiver. Donc ça ne marchera pas de souffler de l'air chaud.
9: C'est important de le dire. Donc craquez pas par rapport à la chaleur qu'on a eue cet été. C'est peut-être pas la meilleure réflexion.
12: Le meilleur conseil.
9: Le meilleur conseil.
11: RR ne suffira pas en hiver dans une zone où on a des températures qui descendent bas en hiver. Donc il faut quand même miser sur une boucle d'eau chaude avec une pompe à chaleur RO. Et ça fonctionne bien, c'est fiable. C'est peu cher, ça va être de moins en moins cher. L'énergie qui est derrière sera de moins en moins chère par rapport au gaz et au fioul. Donc il faut y aller massivement, pas n'importe comment, en isolant également. Et à côté, effectivement, utiliser la pompe à chaleur RR ou la clim uniquement quand c'est nécessaire. Pas forcément climatiser l'intégralité de son logement.
9: Mais la clim mobile, par exemple
11: La clim mobile, c'est un pis-aller, c'est vraiment en toute urgence. C'est-à-dire que c'est une clim mobile et qu'on n'a pas les moyens de mettre la pompe à chaleur RR.
9: Mais je pense à tous ceux qui se sont retrouvés piégés, ouais, et qui ont fait tout ce qu'ils ont pu. Et voilà.
12: Ça ne marche pas.
9: Et ça ne marche pas parce que, voilà, on a tous essayé la bouteille d'eau congelée devant le ventilateur. Ça ne marche pas.
12: Si vous avez une copro au fioul, bon courage.
9: Ben oui, mais c'est ça, en plus, toutes les décisions en copro, hein, parce que c'est aussi ça le sujet, oui, c'est-à-dire que je ne peux pas faire non plus les choses toute seule quand je suis en copro, donc tout le sujet de cette prise en compte, et on a vu le temps que ça a pris au niveau des syndics pour essayer d'évangéliser, finalement, le DPE initial, si en plus de ça, on a les bouilloires qui s'y ajoutent, mais c'est très bien, parce que ça va nous faire plein de sujets à aborder toute cette saison dans les experts de l'IMO. Merci, messieurs, d'avoir été avec nous. Hervé De Grève, cofondateur de Vasco, et Mihai Gavriloiu, CEO de GoFlint, d'avoir été là pour cette première de la rentrée des experts de l'IMO, et vous reviendrez, on aura plein de sujets à aborder toute cette saison dans les experts de l'IMO tous les jours sur BFM Business.
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15: Bonjour à toutes et tous, bienvenue dans TPI Tout pour Investir, à la radio, à la télé, évidemment sur le web. Vous trouvez l'essentiel de nos chroniques, évidemment en podcast sur notre site internet, et nous voilà repartis pour une nouvelle saison pour faire fructifier vos finances personnelles, votre patrimoine et vos petits trésors, bien entendu. Alors, nouvelle saison, nouvelle formule, plus ramassée. 30 minutes chrono, et on va vraiment se focaliser sur toutes vos problématiques d'investissement concrètes, en reprenant les bases et en élargissant à toutes les dynamiques du moment de manière à ne rien rater. On a un numéro 1 de la saison qui ressemble un petit peu à ce que va être l'ensemble de l'année, hein, du pédagogique, de l'actualité fraîche et puis des idées d'investissement, des plus évidentes aux plus exotiques. Alors, au menu du jour, investir en action, quand, comment, avec quelle méthode et quel timing. On va vraiment reprendre les bases. Fiche technique complète dans un instant avec Christophe Goudal de CG Finance, invité d'honneur de la boîte à outils. On essaie de ne pas changer vos habitudes. Lundi, on va rester sur la finance comportementale dans le placement à suivre avec Julien Nebetzal d'Itoro. Aujourd'hui, on parle des fonds en euros. Est-ce que ce ne sont pas les nouvelles pépites à venir de votre portefeuille avec les dynamiques de taux en ce moment? Enfin, on va se faire plaisir en fin d'émission dans le coffre-fort. Le point régulier sur le marché des montres de luxe de seconde main, un placement plaisir, mais aussi, on ne le dira jamais assez, patrimonial. Et on en parlera avec Pascal Paul de Chronos. Vous pouvez nous poser toutes vos questions par mail, évidemment à la même adresse, hein, direct@bfmbusiness.fr, ou nous envoyer un SMS au 73216. Tapez le mot-clé Business Suite, votre message, vous me posez directement vos questions sur mes comptes Twitter et LinkedIn. Tout pour investir, TPI, nouvelle saison, nouveau numéro, c'est parti, et on commence par la boîte à outils.
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15: La boîte à outils, on l'ouvre avec Christophe Goudal de CG Finance. Bonjour.
17: Bonjour Antoine.
15: Alors, on va reprendre les bases finalement. Investir en bourse. Quand on regarde les palettes d'investissement du moment, la bourse reste un investissement extrêmement dynamique. On le voit, on a un CAC 40 qui est proche de ses plus hauts historiques qu'il a signé il y a quelques semaines. Hein. On y était bien sûr sur BFM Business. On a des tendances très très intéressantes aussi du côté des marchés américains, même s'il y a beaucoup d'interrogations. Mais justement, cette opportunité d'investir en bourse, elle reste entière. Cela dit, il y a quelques règles d'or à respecter, notamment du point de vue de la philosophie d'investissement et du timing. Si vous deviez un petit peu lancer la réflexion à ce sujet, qu'est-ce que vous diriez à propos de l'investissement sur les marchés, l'investissement en action?
17: Alors, avant toute chose, l'investissement sur les marchés est une règle de bon sens. Quand on parle de bourse, on parle de prévision. Est-ce que les marchés vont monter? Est-ce qu'ils vont baisser? Est-ce que c'est le bon moment pour investir? Alors désolé, mais ça, personne ne le sait. Et donc finalement, pour investir en bourse, il faut se donner une méthode qu'on peut nous résumer en 5 règles et bien les suivre. Première règle très importante, on pense en année et pas en trimestre. En fait, le temps est le premier facteur de réduction de risque sur les marchés financiers. À court terme, on le voit actuellement, les marchés peuvent baisser pour des raisons de géopolitique, de hausse des taux d'intérêt. Mais à long terme, finalement, le poids des bénéfices, la croissance économique deviennent progressivement les éléments dominants sur les marchés. 2-3 chiffres intéressants. Sur 30 ans, le MSCI World a gagné à peu près 9% par an. Par contre, sur les 20 dernières années, ce même indice, la pire période sur un an a été de moins 39% et la meilleure période, était de 63%. On voit bien là l'importance d'investir en bourse, en actions, des capitaux dont on n'a pas besoin à court terme, et que plus on a de temps devant soi, finalement, moins il y a de risques sur les marchés actions.
15: Alors, parole d'évangile, hein, ça on est d'accord, la bourse c'est de l'argent dont on n'a pas besoin immédiatement. Hein, on ne le redira jamais assez, on continuera à le répéter hein, dans la philosophie d'investissement, c'est un paramètre à prendre en compte. Bon, cela dit, l'horizon de temps, c'est une chose. On parle beaucoup de market timing, c'est-à-dire être capable de rentrer sur le marché au bon moment pour acheter pas trop cher et revendre cher, pouvoir bénéficier des momentum de marché, comme on dit. Est-ce que du point de vue de l'investisseur particulier, cette règle est pertinente?
17: Ah, désolé Antoine à nouveau, mais donc le market timing, hein, sortir au plus haut, acheter au plus bas, personne ne sait faire ça. D'autant que très souvent, les meilleures séances de rebond apparaissent juste après les fortes baisses lorsque l'incertitude est maximale. Données intéressantes de Fidelity, si on prend notre CAC 40, sur 10 ans, l'investisseur qui est resté investi pendant 10 ans a gagné un peu plus de 9% par an, L'investisseur qui joue au trader, si sur ses 10 ans, il a loupé les 10 meilleurs jours de bourse, il ne gagne plus que 3,7%. Donc finalement, le meilleur conseil à donner lorsqu'on a un capital disponible, et j'insiste sur du long terme, c'est d'investir immédiatement pour être exposé au maximum sur les marchés. On entend souvent l'intérêt de l'investissement progressif, mais finalement, l'investissement progressif, à mes yeux, est utile pour l'investisseur qui aurait du mal à investir, qui se sait un peu fragile émotionnellement et qui risquerait de vendre bas finalement, puis racheter un peu haut, enfin bref. Donc, on reste investi, c'est la meilleure solution sur les marchés financiers.
15: Bon, et puis aussi accepter la volatilité. Encore une fois, le temps est votre allié, faut pas avoir peur de voir les indices faire des plus 5, des moins 10, etc. Quitte même peut-être à oublier un petit peu de regarder son appli boursière toutes les 5 minutes et oublier un petit peu son argent en bourse. Voilà, c'est accepter le fait que bah, y a des fois ça monte, des fois ça descend, et puis sur le long terme, généralement on est gagnant.
17: Mais exactement, mais en fait, la volatilité, c'est une caractéristique normale des marchés actions. Et comme on dit, tant qu'on n'a pas vendu, on n'a pas perdu. Mais lorsque vous avez une perte et que vous vendez, cette perte est définitive. Warren Buffett disait que pour lui, l'idéal, vous faites un investissement et pendant 5 ans, en fait, vous n'avez pas accès à votre compte, vous ne pouvez pas le vendre. Voilà. On investit sur du long terme. Encore quelques chiffres, mais c'est toujours intéressant d'avoir des illustrations chiffrées. Entre 86 et 2025, donc sur 40 ans, le MSCI World a connu en moyenne une baisse d'à peu près 15% à l'intérieur de chaque année. Pourtant, sur ces 40 dernières années, le marché a terminé en hausse 29 fois sur 40.
15: Oui.
17: Donc, finalement, le problème, ce n'est pas la volatilité. La volatilité, c'est normal sur les marchés financiers. Le risque, en fait, c'est de paniquer et de vendre un bon actif au bon moment. Vous savez, j'ai l'habitude de dire que le pire ennemi de l'investisseur, c'est lui-même.
15: Ouais, on est bien d'accord là-dessus. Du point de vue de ce qu'on achète, hein, quand on fait son marché, quand on choisit des actions, des thématiques d'investissement aussi, qu'est-ce qu'on fait ? Est-ce qu'on fait confiance au track record, à la réputation, ou est-ce que y a aussi toute une sorte de méthode de marché qui est basée sur, on appelle ça le storytelling, c'est-à-dire voilà, on raconte une histoire, on vous met le nez sur une thématique d'investissement et c'est dynamique. Qu'est-ce qu'on fait selon vous ?
17: Pour moi, du bon sens, comme je le disais en introduction. Toujours. Lorsque j'investis en bourse ou dans une action, il ne faut pas oublier qu'une action, ça représente la fraction d'une entreprise. Et finalement, qu'est-ce qui donne la valeur à cette entreprise ? C'est sa capacité à vendre son produit, à dégager des marges, à investir et à transformer ses bénéfices en flux de trésorerie distribuables pour l'investisseur. Donc, c'est important, on analyse l'entreprise, son secteur et autres. Et autre point important, que ça on l'entend souvent chez nos clients, c'est pas parce qu'une entreprise, enfin le cours de bourse, une action a beaucoup monté, qu'elle est devenue trop chère finalement. Et c'est pas non plus parce qu'elle est très basse qu'il faut l'acheter. Ouais. Finalement, il faut se poser quelques questions, une fois de plus, de bon sens. C'est est-ce que l'entreprise a des avantages sur son marché ? Est-ce que ses bénéfices, ses cash flows progressent ? Est-ce qu'elle a un bilan solide ? Est-ce que le management est résilient ? Voilà, donc du bon sens, on analyse la capacité de l'entreprise à dégager des revenus et donc à ce que son cours de bourse sur du long terme monte.
15: Bon, et puis on le dira jamais assez, mais ça on l'explique à longueur de temps dans tes pays. Diversifier du point de vue des secteurs, du point de vue des thématiques d'investissement et du point de vue de la géographie. J'aimerais qu'on termine, là il nous reste 30 secondes, sur la dernière règle. Souvent on est tenté de voir le track record avant même de penser à ce que la bourse peut nous apporter en termes de dynamique. Souvent on peut être déçu par des turbulences passées. Il faut vraiment se concentrer sur l'avenir quand on regarde la bourse.
17: Et en fait, finalement, rapidement, donc en effet, la performance passée attire naturellement les capitaux. Pourtant, la meilleure performance des 12 derniers mois peut devenir très fragile si ça intègre déjà toutes les bonnes nouvelles. Donc, j'en reviens à ma règle numéro 4. C'est finalement, regardons la capacité de l'entreprise à dégager des bénéfices. C'est ça le plus important.
15: Christophe Goudal de CG Patrimoine, merci infiniment pour ces conseils basiques, mais toujours bons à donner. Hein. On commence la saison avec vraiment un béaba de l'investissement en bourse, fiche technique complète dans cette boîte à outils à retrouver évidemment en podcast et en replay sur notre site internet. Et puis comme tous les lundis, on ne va pas changer vos habitudes, on va parler un petit peu finance comportementale.
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15: Avec notre spécialiste maison du thème, hein, Julien Nebetzal, d'Itoro, finance comportementale. Hein, on a l'habitude de vous entendre dans l'émission et on continue cette saison, cette nouvelle saison avec vous, avec cette question. On a vu notamment là ces derniers jours une forte montée des taux d'intérêt, des taux longs, des taux obligataires, des 10 ans, des 30 ans, etc. Mais la mécanique, elle est enclenchée depuis quelques mois. Et du coup, ça redonne tout son intérêt à un placement bon, qu'on regardait plus trop ces derniers mois, mais qui vraiment commence à reprendre de la dynamique. C'est le tout bête fonds euro qui va se mettre à rapporter beaucoup plus qu'avant. Est-ce qu'il y a un changement de paradigme à prendre en compte là sur ce qui est en train de se passer en ce moment, Julien ?
18: Eh bien, bonjour Antoine. Il y a peut-être un biais, en tout cas, de comportement. Les fameuses heuristiques, c'est une des simplifications de raisonnement auxquelles on est tous soumis, c'est de se dire, si je regarde les fonds en euros en 2025, le rendement, il a été, alors source, je crois, à CPR, si mes chiffres sont justes, 2,65% en moyenne. Évidemment, il y a des fonds en euros qui sont en dessous, d'autres au-dessus, mais la moyenne est à 2,65%, et l'épargnant, aujourd'hui, il entend que les taux français...

0: où est-ce que j'achète des obligations? Ben, le message que je pourrais faire passer aujourd'hui, c'est de dire que se positionner sur le fonds en euros, c'est peut-être une décision qui est assez pertinente à moyen terme. Et pour ça, je reviens sur la construction d'un fonds en euros, que je simplifie un petit peu en disant que c'est un portefeuille d'obligations. Évidemment, il peut y avoir un peu d'autres choses dans les fonds en euros, mais simplifions en fait, que puisque c'est l'essentiel, que c'est un portefeuille d'obligations. Eh bien, ces obligations, elles sont achetées pendant environ 15-20 ans. C'est un portefeuille qui est construit tout au long du temps. Et si on regarde 20 ans en arrière, on avait des taux relativement intéressants, mais si on regarde 10 ans en arrière, on avait des taux qui étaient nuls ou extrêmement bas. Et quand on achète des obligations chaque année pendant 20 ans, eh bien on n'a pas aujourd'hui le taux du jour, on a la moyenne des taux qu'on a eu depuis 20 ans. Et comme on a eu cette période de taux bas, ben on a des taux qui ne sont pas le taux de rendement moyen du portefeuille obligataire, qui n'est pas les 4% actuellement. En revanche, maintenant qu'on voit et qu'on ajoute à ça, à ce raisonnement, l'entrée, les nouvelles collectes, nouvelles souscriptions plutôt en assurance vie, on est un peu plus de 100 milliards sur le premier semestre, donc 36 milliards de collectes nettes, et bien ces nouvelles souscriptions vont alimenter le fonds en euros. Et que fait la compagnie d'assurance à ce moment-là? Eh bien elle achète des obligations. Et cette fois-ci, en achetant des obligations, alors pas nécessairement françaises seulement, mais enfin il y en a beaucoup dans le fonds en euros, mais il peut y avoir des obligations italiennes, allemandes aussi, eh bien elle achète des taux, si je résume à la France, des taux qui sont à 4%. On voit bien que la moyenne du portefeuille obligataire, eh bien la moyenne du rendement est en train de remonter, puisque chaque trimestre ou chaque année, on achète des taux qui sont plus les élevés que la moyenne antérieure. Donc finalement, qu'est-ce qu'on peut dire aujourd'hui sur le taux de rendement du fonds en euros? Dans la mesure où on a une trajectoire des taux longs qui est à la hausse, eh bien on peut dire très logiquement et très simplement et sans faire de grands calculs que les rendements des fonds en euros sont appelés à monter dans les trimestres et peut-être même dans les 2, 3, 4 années qui viennent par justement cet effet d'acquisition par la collecte de taux qui sont à un niveau plus élevé. Donc le 2,65% moyen, je ne connais pas en 2026 évidemment ce chiffre puisque nous ne le connaîtrons qu'au premier trimestre. En général, on a une très bonne idée à la fin du mois de janvier. Mais je pense, si je suis le raisonnement que je donne, je pense que le taux moyen de rendement des fonds en euros en 2027 sera supérieur à 2,65%. Donc voilà.
1: Mais du coup, il y a, comment dire, un biais comportemental, puisque c'est de ça qu'on parle, qui risque de changer et de rendre certains placements peut-être un petit peu moins prioritaires et un petit peu moins pressants. On va se remettre à miser sur le fonds en euros avec des dynamiques de rendement tout à fait différentes.
0: Ben quand on va passer un certain temps et qu'on, si vous voulez, le fonds en euros, il y a 3-4 ans, il rapportait pas du tout 2,65 ou 3%. Il rapportait beaucoup moins. Et quand les années passent et qu'on voit que ce rendement est meilleur et surtout qu'il s'améliore pour les raisons que j'ai expliquées tout à l'heure, eh bien, on va tout d'un coup retrouver de l'intérêt pour ce type de produit parce qu'on verra que non seulement on est en capital garanti dans la limite, bien sûr, des frais de gestion, mais on est quand même dans un capital qui est très, très garanti et qu'on a ce type de rendement, ben, on est de plus en plus intéressé. Alors, qu'est-ce qui fait en termes de comportement que on pourrait aller plus ou moins vers le fonds en euros? Ben, c'est l'attrait des autres placements qui viennent éventuellement de se substituer, c'est-à-dire les unités de compte et notamment les marchés d'actions. Donc, si on avait des marchés d'actions qui ont des trajectoires haussières très rectilignes, eh bien le fonds en euros aurait sa place, mais peut-être ne susciterait pas plus d'engouement que ça. Si en revanche, on rencontre des périodes de volatilité, alors à ce moment-là, le fonds en euros, avec son rendement et sa stabilité, va retrouver donc de l'intérêt. Et avec le taux qui monte, encore une fois, le rendement qui monte, c'est au cœur du raisonnement. Il y a un effet marché là-dedans. Alors là, je sors du comportement, je rebascule sur le marché financier. C'est qu'à un moment, plus les taux montent, plus la question de la valorisation des actions se pose. Et si de temps en temps, on a eu des secousses au cours des 6 derniers mois, on peut les attribuer à ce qu'on appelle des narratifs, des explications qui sont toujours très intéressantes, parfois fondées. Mais enfin, il est quand même probable, du point de vue strictement financier, que la hausse des taux longs questionne la valorisation et que c'est pour ça qu'on a tendance des petits trous d'air. Parce qu'évidemment, plus les obligations, donc les placements dits certains, même s'ils ne le sont pas tout à fait, on peut pas dire qu'un État est 100% certain, mais les placements qui sont certains avec un taux élevé, ils viennent concurrencer le rendement, enfin, la perspective de plus-value sur les actions. Et donc forcément, il y a un déversement un peu en faveur des obligations et en défaveur des actions, ce qui crée des trous d'air. Les trous d'air, la volatilité, et donc on en revient un haut retour du fonds en euros. Donc le fonds en euros, est, non seulement il faut le regarder au-delà du rendement en se disant « tiens, les obligations sont plus élevées ». Non, non, le fonds

0: euro, son rendement est en train de progresser, mais en plus, il gardera toujours ce facteur apaisant en période de turbulence.
1: Julien Nebenzahl, dit Toro, merci beaucoup, parce que c'est vrai que cette dynamique de hausse des taux, on la regarde, on en reparlera évidemment dans BFM Bourse tout à l'heure avec Guillaume Sommerer. Ça reste vraiment une colonne vertébrale des marchés ces dernières semaines et sans doute pour les mois à venir. C'est pas sans poser deux, trois questions essentielles. Et évidemment, pour vos placements et ce fonds euro qui retrouve tout son intérêt. Allez, on va terminer l'émission avec le coffre-fort. On va parler montre de luxe.
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1: Avec Pascal Paul de Chronos, bonjour.
3: Bonjour Antoine.
1: Et comme régulièrement, on va faire le point avec vous sur le marché secondaire de la montre de luxe. Et alors c'est vrai qu'on avait terminé l'année dernière par un marché qui est quand même dominé parce que, alors vous savez, du côté de la bourse, on adore les acronymes, les Fangman, les Fang, les GAFAM, etc. Dans le marché des montres, il y a un acronyme, c'est les OPRAC.
3: Exactement.
1: Et on va rappeler vaguement qui c'est. Donc, je vais voir si j'ai bon déjà. Ouais. Omega, P, Audemars Piguet.
3: Patek Philippe,
1: d'accord. R, Rolex, évidemment. A, c'est Audemars Piguet. Voilà,
3: exactement.
1: Et C, Cartier.
3: Exactement.
1: Ouais, Cartier.
3: Exactement. Okay. Donc, on est. Alors, c'est assez marrant parce que c'est cinq marques qui dominent complètement le marché horloger, comme les GAFAM dominent d'ailleurs
1: la bourse,
3: puisque si vous prenez ces cinq marques en chiffres, ça représente 70%.
1: Ah bah oui.
3: Ils captent 70% du marché, du volume du marché en volume et en valeur.
1: Ouais, c'est
3: donc
1: fou.
3: C'est assez conséquent. Ouais. Et si vous ramenez ça uniquement à la marque leader, qui est la marque Rolex, c'est un tiers du marché, 33-34% du marché qui est capté par la marque Rolex. Donc c'est assez conséquent. Et en gros, le constat qu'on a fait nous chez Chronos 360, c'est qu'on est la seconde main, en fait, n'est plus un marché parallèle, mais est devenu le baromètre de la désirabilité des marques. C'est-à-dire aujourd'hui, vous avez sur les quatre derniers trimestres, donc l'année glissant, la seconde main qui est sur une croissance de 8%.
1: Mm-hmm.
3: Alors que si vous prenez les chiffres du neuf qui sont sortis par la Fédération Horlogère Suisse, vous avez une baisse de 1,9% sur la même période.
1: Ouais.
3: Donc le luxe horloger en tous les cas, et je pense que le luxe en global, dans sa globalité, est tiré par le marché secondaire, qui devient un peu la référence. Et aujourd'hui, les gens, avant d'acheter du neuf, limite, se posent la question de ce que ça vaudrait en revente avant de pouvoir faire leur intention d'achat.
1: Je serais tenté de vous dire, là on a, parce que souvent il y a culturellement et puis historiquement des liens très forts entre le monde de l'horlogerie et le monde de l'automobile, des grandes marques automobiles.
3: Exactement.
1: Et on voit que c'est un petit peu la même chose sur ce marché, c'est-à-dire qu'il y a un marché du neuf, mais dont on dit beaucoup qu'il est, on ne va pas dire manipulé, mais vraiment très savamment géré par les grandes manufactures qui limitent le nombre de sorties, qui, soi-disant, après, rachètent leur propre monde pour créer un effet de rareté. En fait, pour avoir un vrai état du marché, le marché secondaire, c'est ce qu'il y a de plus liquide, de plus visible, et donc vous êtes au cœur du truc.
3: Exactement. En fait, le marché secondaire, comme je disais tout à l'heure, ça devient un vrai baromètre. C'est-à-dire, à un moment, d'ailleurs, je parlais dans la dernière émission de la valeur de rétention. Quand vous achetez un produit qui est encore au catalogue, la vraie question à se poser quand vous voulez investir dans les mondes de luxe, c'est de se dire que vaut ce modèle en seconde main. Donc ça donne une vraie idée de ce que vaut vraiment la marque. Et nous, on a fait un constat très simple depuis les 18 derniers mois, c'est qu'il y a un déplacement de la désirabilité de la marque vers les modèles iconiques. Donc il y a un vrai effet de stock picking d'ailleurs qui est mis en place par les investisseurs et les acheteurs qui sont les montres. C'est-à-dire, à un moment, comme en bourse, on va aller chercher le bon modèle, la bonne configuration, et c'est une même marque. Je vous donne un exemple simple, chez Rolex par exemple, il y a 7 collections sur 14 où la valeur de rétention, enfin la valeur en second marché est supérieure à celui du neuf, le reste ne l'est pas. Vous allez chez Patek Philippe par exemple, vous prenez le modèle Aquanaut, vous sortez de boutique, votre achat, il y a 90% de surcote, alors que si vous aviez acheté une Calatrava, vous auriez une décote de 34%.
1: D'accord.
3: Donc en fait, La seconde main est une espèce de curseur qui permet de dire est-ce que la stratégie appliquée par le marché primaire, la rareté imposée, les choix de cadran, les choix de design, est-ce que ça a été validé par le marché?
1: C'est ça.
3: Et est-ce que derrière, il y aura le jour où je veux m'en séparer, est-ce qu'il y aura un acheteur qui sera prêt à payer le prix et éventuellement le bon prix?
1: Et c'est ça qui n'est pas évident, parce que, et c'est là qu'on a besoin de sociétés comme vous, dans le sens où on peut se dire bêtement, tu vois, je vais regarder la cote des différents modèles sur eBay, sur Boncoin, ou d'autres. C'est plus compliqué que ça.
3: Exactement.
1: Dans le sens où il faut vraiment avoir une expertise pointue, parce que d'un modèle à l'autre.
3: Exactement.
1: Ouais, ça
3: je vous donne un exemple très simple. Hein, vous prenez un modèle comme la Roadster perpétuelle chez Rolex, qui est un modèle classique, c'est l'entrée de gamme, hein, prix catalogue entre 5 et 7, 8 000 euros suivant les références. Par contre, quand vous prenez un modèle avec un cadran spécifique, une couleur spécifique, ce même modèle peut valoir x2 en seconde main, alors que les autres modèles, les autres configurations du segment, eux vont être en soit valeur moins que le prix boutique, ou éventuellement le prix boutique. Donc en fait, il y a un vrai curseur, et c'est vrai que nous, on est là pour donner du conseil, donner de la certification, vérifier, enfin vous accompagner les acheteurs sur quelle configuration choisir à quel moment, parce que ce qui marche aujourd'hui n'est pas nécessairement ce qui marchera demain et vice-versa.
1: Tout à fait, il y a certaines boîtes qui en ont souffert, justement.
3: Exactement. Certains en ont souffert. Donc, en fait, il y a un vrai. Enfin, nous, on a une vraie légitimité sur ce marché pour accompagner et proposer, en tous les cas, pousser les gens à bien choisir et à ne pas se tromper, en tous les cas. Ça, c'est évident.
1: Alors, les 5 marques phares, c'est 70% du marché.
3: Exactement.
1: Est-ce que ces dernières années, ou même ces derniers mois, il y a quelques marques, peut-être un petit peu moins connues ou un petit peu moins prisées, en tout cas en termes de part de marché, qui commence à montrer des dynamiques intéressantes du point de vue de la progression du prix, dans le sens où, on le rappelle, c'est pas que pour faire de l'esbrouf une belle montre, ça se donne de génération en génération, souvent vraiment avec beaucoup de scrupules et une vraie volonté patrimoniale. Et c'est vrai qu'il y a certaines marques qui étaient célèbres il y a quelques décennies, qui ne sont plus, et au contraire, d'autres marques qui reprennent de la vigueur. Est-ce que vous avez quelques exemples comme ça?
3: On a les exemples, c'est une très bonne question. En fait, on a constaté, nous et tout le marché d'ailleurs, qu'il y a un marché, il y a une vraie dynamique du marché des marques indépendantes, on appelle, qui ne sont pas rattachées à des grands groupes comme LVMH, Swatch ou encore Richemont. Je vous donne deux exemples, par exemple, très simples. Peut-être connu du grand public, enfin de nos téléspectateurs ou pas. Vous avez une marque française qui s'appelle FP Journe, François-Paul Journe, qui est du niveau de Richard Mille. Hein. C'est des niveaux de prix assez élevés.
1: C'est des montres absolument exceptionnelles.
3: Voilà, c'est exceptionnel. C'est un Français qui a créé ça dans les années 2000.
1: Invent it and fake it.
3: Et
1: j'ai inventé, j'ai fait. C'est leur devise et elle est
3: exactement
1: sur la montre.
3: Et c'est des pièces qui atteignent plusieurs millions aux enchères, enfin, qui est assez rare. Ils en produisent 1 500 à 2 000 exemplaires par an.
1: Okay.
3: Ça, c'est une marque qui, dans les dernières années, c'est l'envolée spectaculaire, c'est le stratosphérique, quoi. C'est vraiment le succès qui va bien. Et à côté de ça, vous avez une autre marque qui est peut-être moins connue, qui s'appelle Moser en compagnie, qui est une marque suisse, M-O-S-E-R, les téléspectateurs pourront rechercher. Et globalement, vous êtes sur une marque qui est en pleine croissance aussi, qui monte, qui est assez intéressant, avec des valeurs qui vont vers l'avant. Et vous avez une marque qui est un peu plus connue, qui est Tag Heuer.
1: Ouais. Tag Heuer, LVMH,
3: exactement, qui est en train de monter, qui a fait des très beaux scores sur les deux trois dernières trimestres, notamment depuis qu'ils ont pris le pari d'être le parrain officiel de la F1.
1: Ouais,
3: il y a une visibilité mondiale qui est assez forte, et globalement ça se ressent, et même nous en seconde main, on en vend beaucoup. Des Monaco, la Formula One, tous ces modèles-là fonctionnent très très bien.
1: La Carrera,
3: avec exactement.
1: Eux aussi, alors ils ont la réputation d'être un tout petit peu moins haut de gamme que les Rolex, etc. On n'est pas sur le même ordre de prix, mais il y a des modèles iconiques. Je regarde de temps en temps, je suis un peu amateur, certaines séries de la Monaco, qui est donc le modèle carré que portait Steve McQueen,
3: exactement,
1: etc., et même une série qui lui est consacrée.
3: Oui,
1: là, c'est des modèles qui, en plus, ont une cote extrêmement stable,
3: exactement,
1: ou alors qui ne fait que monter.
3: Qui ne fait que monter, mais de façon, enfin, il n'y a pas de spéculation sur
1: eux. Voilà, c'est ça.
3: Donc, pour quelqu'un qui a envie de stabilité, qui aime bien l'histoire de la marque, parce que je répète toujours, on est dans des investissements plaisir et passion.
1: Oui, oui.
3: Donc, en dehors de dire ça monte pas, on peut, voilà, mais faut aller sur des produits qu'on aime, un univers de marque qu'on aime, et quelque chose qu'on a envie de porter dans le temps et éventuellement à transmettre à la génération future. Et quand vous regardez sur la marque Tag Heuer, c'est vrai qu'il y a une très belle histoire. Alors pour la petite histoire, il faut savoir que c'est la marque TAG, créée dans les années 70-80, qui a fusionné, qui a racheté ER au moment de la crise du quartz, qui est une marque qui existe depuis 150 ans.
1: TAG, technique d'avant-garde.
3: Exactement. Et c'est une fusion de ces deux marques qui aujourd'hui a donné cette marque iconique avec des modèles comme la Monaco dont vous rappelez.
1: Ouais,
3: il y a quand même une histoire extraordinaire avec Steve McQueen qui l'a porté dans Bullitt et dans pas mal d'autres films. Donc voilà. Donc c'est vrai que c'est des modèles assez iconiques qui peuvent être intéressants. Et là, vous êtes sur des cotes stables qui ne bougent pas, enfin, qui montent les de façon
1: régulière,
3: sans spéculation. Et là, vous êtes sur un produit assez intéressant avec des tickets d'entrée. Vous pouvez commencer à 2, 3, 4 000 euros, aller jusqu'à 7, 8 000 pour des modèles un peu plus vintage et iconiques. Mmh. Et vous êtes sur des investissements qui sont plutôt accessibles pour le grand public, pour la génération Z, pour les femmes. Mmh. Voilà, ça, c'est intéressant.
1: Dernière petite question, un peu plus liée à l'actualité. Est-ce que ce marché de la seconde main a été, impacté par... alors, c'est vrai qu'il y a eu cette histoire de collaboration entre Swatch et Audemars Piguet. Il y a eu d'autres types de collaborations du même genre. Est-ce que ce genre de collaboration a instillé, avec des couturiers aussi, a instillé de nouveaux réflexes sur le marché, ou c'est encore quelque chose de très ponctuel?
3: Alors ça, nous, ce qu'on a constaté, c'est que ça a attiré une nouvelle clientèle quand même. C'est-à-dire, on a une arrivée massive de la Gen Z sur notre marché. Donc c'est un peu le relais de croissance future de ce marché et de la clientèle féminine qui s'intéresse justement avec ce côté pop culture, qui s'intéresse de plus en plus aux montres. Et en gros, aujourd'hui, vous avez quand même les jeunes femmes qui délaissent de plus en plus les sacs et les bijoux au profit des montres. Et comme il y a un taux de pénétration qui est assez faible sur cette cible, puisqu'il n'y a que 22% des femmes qui portent des montres mécaniques, alors que les hommes, c'est quasiment 50%, de 2024. Donc en fait, il y a un levier de croissance qui est assez fort. Et d'ailleurs, le neuf l'a compris. Les fabricants ont pris ce marché à bras-le-corps, sortent des nouveaux modèles. C'est pour ça que vous vous retrouvez avec des Rolex, avec des cadres en rose, des cadres en vert, enfin voilà, pour attirer cette clientèle nouvelle et qui est un peu le relais de croissance de demain.
1: Pascal Paul, PDG fondateur de Chronos 360, merci d'avoir été avec nous encore une fois. Complet sur l'état du marché secondaire de la montre de luxe TPI. On revient demain, bien entendu, pour une nouvelle édition. À demain.
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6: Bonjour à tous, bienvenue dans BFM Entreprise consacré comme tous les lundis au leadership. Une demi-heure avec un leader, un patron qui va vous expliquer comment il dirige son parcours, sa méthode, les clés de sa réussite, les épreuves qui l'ont forgé. Quel meneur est-il ? BFM Entreprise aujourd'hui, c'est avec Fabien Canu.
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6: Bonjour Fabien Canu.
7: Bonjour.
6: Ravi de vous avoir. Vous êtes directeur général de l'INSEP, l'Institut National du Sport, de l'expertise et de la performance. On va revenir évidemment sur ce que vous faites au quotidien pour la performance sportive française. Mais avant cela, une question. Est-ce que vous êtes un leader né ?
7: Bonne question. Je ne crois pas, en fait. Je pense que je me suis construit parce que je n'étais pas leader à l'école, je n'étais pas leader dans ma jeunesse. Dans le sport, je suis devenu, pas malgré moi, mais presque, par mes résultats sportifs, on devient quelque part un peu leader. Mais je me suis construit, je me suis beaucoup inspiré aussi de ce que je pouvais voir. Mais non, je n'avais pas une âme de leader au départ.
6: Ça s'est construit exactement. On va rappeler d'où vous venez. Vous êtes ancien sportif de haut niveau. Votre sport, c'était le judo. Vous l'avez pratiqué pendant des années et des années. Ancien champion d'Europe, ancien champion du monde. Vous me corrigez évidemment si je me trompe.
7: C'est ça.
6: Et vous avez vécu l'INSEP de l'intérieur comme sportif de haut niveau. Comment ça s'est passé, ce début de vie ?
7: Ça a été difficile parce que j'arrivais de ma Normandie natale, de mon club... donc sportif dans la ville d'Alençon, et passer de la ville d'Alençon, enfin du niveau de ce club, à l'équipe de France qui était déjà à l'époque une très belle équipe de France avec des gens comme Thierry Rey, qui a été champion olympique, Jean-Luc Roger, bon, des grands noms. Ça a été très difficile, à tel point que je me suis demandé au bout de quelques mois si vraiment j'étais fait pour le sport de haut niveau, si j'étais bien à ma place. Bon, alors je me suis accroché, j'ai persévéré, mais au début je pensais vraiment que le sport de haut niveau n'était pas fait pour moi.
6: C'est quoi derrière le déclencheur, justement, le fait d'arriver dans ce centre, de prendre cette décision ? Parce qu'on peut faire une carrière de sportif de haut niveau sans aller à l'INSEP, dans cet institut de la performance, ça arrive, mais qu'est-ce qui déclenche l'idée d'y aller ? C'est les autres ? Vous avez été entraîné là-dedans ou vous vous êtes dit de toute façon, ça passe par là ?
7: Ça passe par là. Alors, surtout pour des sports d'opposition comme le judo, comme l'escrime, en fait, on a besoin d'être regroupé pour avoir les meilleurs. C'est ce qui fait progresser. Et puis, c'est la Fédération française de judo qui, suite à un championnat d'Europe cadet où j'avais fait médaille de bronze, m'a demandé de venir à l'INSEP. En fait, c'est comme ça que ça se passe. C'est les fédérations qui sélectionnent. Donc, j'ai intégré l'INSEP comme ça. Et puis après, donc, oui, des moments difficiles. Et puis, c'est aussi l'environnement. Dire des leaders de l'équipe de France de l'époque qui m'ont dit : mais si, toi, tu as du potentiel, tu as quelque chose à faire. Bon. J'ai commencé à comprendre que ce serait long, mais que j'avais des capacités pour faire quelque chose.
6: C'est intéressant de vous entendre dire que vous n'êtes pas un leader né, mais qu'en même temps, vous avez choisi un sport, c'est individuel, le judo, c'est un sport de combattant, malgré tout. Il y a quand même des idées là-dedans où on se dit, je vais faire ma place.
7: Oui, mais ce qu'apprend aussi beaucoup le sport de haut niveau, et notamment de combat, c'est que son principal adversaire, c'est soi-même. En fait, d'abord, on a souvent tendance, ça je l'ai appris, à se mettre des propres limites psychologiquement, c'est-à-dire qu'on se met des propres barrières. Alors, sans vouloir du jour au lendemain casser le monde tout révolutionner, c'est qu'on n'a pas cette mentalité anglo-saxonne américaine où tout est possible, quoi. Donc, il y avait cette dimension-là que j'ai beaucoup apprise. Et puis, c'est aussi l'environnement qui vous fait croire autour que c'est possible. Avant de devenir pour la première fois champion du monde, là où j'ai compris que je pouvais l'être, c'est quand autour de moi on disait mais c'est ton tour, la prochaine fois c'est toi, quoi. Donc voilà, donc ça c'est des choses en tant que manager que j'ai beaucoup appris, c'est quelque part nos limites, rêvons, ça n'est que du sport de haut niveau en plus, donc et c'est un environnement qui doit créer cette ambiance là.
6: Ça n'est que du sport de haut niveau. Néanmoins, j'entends souvent dans les parcours d'anciens sportifs que ça forme pour la suite, que la vie professionnelle se dessine malgré tout dans ces années-là. Quand vous êtes à l'INSEP en tant que sportif de haut niveau, est-ce qu'un jour, peut-être à la fin du parcours de sportif, vous vous êtes dit « j'y reviendrai, mais je reviendrai dans l'encadrement, voire je dirigerai cet institut ?»
7: Non, pas vraiment, parce que je me suis construit comme ma carrière, étape par étape. Je pense faire toujours ce qu'il fallait pour progresser, mais je ne me suis jamais fixé des échéances à long terme pour dire un jour, je reviendrai un jour. C'est aussi une question d'opportunités qui peuvent se proposer. Hein, mais moi, ma fin de carrière, par exemple, j'ai une décision assez délicate à prendre parce que le monde du privé souhaitait me recruter pour être dans une direction de ressources humaines et la fédération du judo souhaitait me recruter pour rester dans le sport. Bon, choix délicat parce que c'est le choix d'une vie quelque part et j'ai décidé de rester dans le sport parce que travailler autour de sa passion, ça n'a pas de prix. Donc c'est une qualité de vie que je cherchais aussi. Mais voilà, une étape importante qui a été franchie. Après, je suis devenu responsable de la préparation olympique pour le compte du ministère. Après, je suis inspecteur général. Le parcours, il se construit, mais j'ai jamais eu un parcours tracé et une vision à long terme. Ça a été étape par étape.
6: D'après vous, est-ce que tout le monde est fait pour diriger ?
7: Non. Mais il y en a aussi beaucoup qui pourraient l'être et qui doutent. En fait, là aussi, on se met des barrières inutilement. Non, il y a des gens qui n'aiment pas ça, et parce qu'il faut assumer. Il y en a qui sont d'excellents numéro 2, d'excellents numéro 3, mais qui ne sont jamais de vrais leaders, et qui sont très bien. L'essentiel, c'est de s'épanouir dans ce qu'on fait. Et l'âme de leader, alors oui, on peut la susciter quand même. Ça m'est arrivé fréquemment, on peut dire, mais c'est toi, tu es capable de... Là aussi, encore une fois, les propres limites qu'on peut se mettre, qui sont souvent stupides, et ça s'apprend. Je ne pense pas que ce soit totalement inné. C'est un parcours qui fait qu'on apprend. Et nous, on le voit bien dans le sport chez les jeunes, on les apprend aussi à devenir leurs propres leaders, à être leurs propres acteurs de leur projet. Rien que ça, déjà. De ne pas être dépendant. Éviter la dépendance, ce n'est pas l'entraîneur qui fait le champion. Le bon sportif, le grand champion, il saura prendre ce qu'il faut. C'est une éponge. Il saura prendre ce qu'il faut chez l'entraîneur, chez le médecin. Il va construire son parcours. À un moment donné, dans la vie, il faut se prendre en charge. Et c'est quelque part déjà une manière de se manager soi-même. Après, on peut manager les autres. C'est une autre étape, mais c'est une culture à entreprendre.
6: Vous avez raconté le fait que vous avez choisi de rester dans le judo finalement toute votre carrière plutôt que d'aller en entreprise, dans le monde du privé, découvrir toute autre chose et finalement presque repartir de zéro parce que là, on entre dans un nouveau monde. Est-ce que vous pensez que tout ce que vous aviez vécu juste là, jusqu'au début de votre âge adulte, allait vous servir pour la suite? Est-ce que vous aviez déjà, qui naissait, des idées de « je veux faire prendre à mon secteur, à mon sport » telle direction, c'était déjà dans la tête? Des idées pour l'avenir?
7: Oui, parce que de toute façon, on construit les choses avec une vision, on construit les choses avec un cap, c'est ce qu'apprend le sport. Il y a une échéance sportive, qu'est-ce qu'on met sur la table pour progresser, pour améliorer, Donc ça c'est vraiment ce que m'a appris le sport, la manière aussi qu'on manage toute une équipe, c'est-à-dire que du médecin au kiné, au préparateur physique, tout le monde doit être dans le même bateau. Donc ces ingrédients-là, c'est comme ça que ça marche, mais dans tous les domaines, pas que dans le sport. C'est vrai que dans le sport, on n'a pas trop le choix, sinon ça ne marche pas. Mais ça, oui, c'est ce que j'ai pu apprendre par le sport et ce que j'ai toujours cherché à faire dans mes différentes responsabilités, fédération de judo ou même maintenant l'INSEP. Il y avait le cap des Jeux Olympiques à Paris, par exemple. Bon, Olympique et Paralympique. Et bien voilà, j'avais fixé un certain nombre de choses pour dire, on y va comme ça, on nous attend là-dessus, je compte sur vous. Alors c'était facile, quand on a une telle échéance qui fait rêver, dans un projet d'entreprise, souvent, ça prend du temps. Là, le compte à rebours était lancé, on a gagné avec les Jeux à Paris en interne notre fonctionnement, mais des années de management. Parce que c'est aussi savoir utiliser un événement pour ça.
6: Un événement qui serve effectivement de motivation à tout le monde, à toutes les équipes. Ouais. Pour autant, de l'intérieur, est-ce que vous parliez tout à l'heure que le fait que le judo, c'était d'abord un combat contre soi-même, est-ce que les règles qu'on s'impose en tant que sportif de haut niveau, on les impose aussi à ceux avec qui on travaille tout au long de sa carrière, en tout cas cette exigence?
7: Oui. Alors, peut-être pas toujours d'une même intensité, oui, il y a des règles, il y a des principes de vie en groupe, des principes de comportement, des principes de respect des choses. En fait, le management, c'est que de l'humain. C'est que de l'humain, et c'est ce qu'apprend aussi le sport. D'être dans la vérité, d'être honnête. Un bon manager, c'est avant tout des qualités humaines. Si un grand manager, s'il n'y a pas l'humain, ça ne passera pas. C'est-à-dire qu'à un moment donné, il faut se faire, quelque part, il faut se faire aimer, faut se faire adorer. Et c'est comme ça qu'on embarque les gens. Ça, le sport l'apprend. Un bon entraîneur, c'est ça. C'est qu'il a cette capacité à ne pas laisser indifférent. Il y a toute une dimension humaine. En tout cas, moi, c'est ce que j'ai beaucoup appris par le sport et ce que j'ai toujours cherché à faire. Même parfois dans des situations difficiles, il faut dire la vérité. C'est l'homme qui est jugé, plus que le manager. Et pour agir dans une situation difficile, même parfois des années après, les gens m'ont dit, t'avais raison, on n'était pas prêt à accepter quand tu l'as décidé, mais t'avais raison, et maintenant on te le dit. Bon, voilà, c'est le plus beau retour pour un manager, c'est quand les équipes reconnaissent l'individu, l'homme, ce qui a pu être fait.
6: Oui, et vous avez été soumis à plein d'épreuves. On l'a dit, vous êtes à la tête de l'INSEP depuis 2021. Et il y a eu, effectivement, cette Olympiade, cette préparation des JO 2024 en France, avec le succès qu'on connaît, justement, derrière. On est vraiment, nous, Français, très aptes à dire que c'était absolument extraordinaire, absolument unique, une vraie réussite. Bon, les trois ans qui ont de préparation. Quelle a été votre patte à vous dans ce succès avec un peu de recul aujourd'hui?
7: Nous, le succès, parce que l'INSEP, c'est 50% des médailles d'équipe de France, à peu près, hein, qui s'entraînent régulièrement ou qui viennent de temps en temps. On a sincèrement, et d'abord, c'est ce qu'on dit tous les sportifs, hein, contribué, j'allais dire, jusqu'au bout. Quand je dis jusqu'au bout, c'est qu'il y a eu différentes phases. D'abord, des phases de travaux, de rénovation, de créer cet esprit olympique, un peu comme un village, les anneaux olympiques partout. Donc ça, ça a été... un des enjeux, d'embarquer tout le personnel aussi, de la secrétaire au cuisinier, et dans cet état d'esprit-là, d'associer, la flamme olympique est passée. Enfin, on a fait monter en puissance, on a fait découvrir le sport de niveau à des gens qui travaillaient dans l'administration, parce qu'on les a impliqués dans le suivi des équipes, donc on les a formés. On a essayé de chercher à embarquer tout le monde. Et puis, il y a une étape très importante, c'est les deux mois qui ont précédé, on était vraiment en mode camp de base, totalement fermé, dans le bois de Vincennes, dans un écrin de verdure, pour que les équipes de France se préparent en toute sérénité. Parce qu'un des enjeux, c'était la pression forte en France, médiatique, mais pas que, familiale, environnement, etc. Et on avait vraiment fait en sorte de créer un endroit où on puisse se préparer sereinement et quelque part un peu, entre guillemets, se détendre. Ça, c'était une belle réussite, ce fameux camp de base. Et d'ailleurs, à Télé-5, on nous demande de le refaire pour les prochaines échéances. Mais voilà, je pense que sincèrement, on a été à l'heure au rendez-vous.
6: Et vous avez réussi à les mettre en condition, des conditions que vous-même, vous aviez vécues en tant que sportif de haut niveau à l'époque. Vous saviez de quoi avaient besoin les sportifs.
7: Oui, c'est vrai que moi et mes équipes, hein, je ne suis pas tout seul, mais oui, ces moments-là, mais je les ai vécus sportivement, donc en tant qu'athlète, mais aussi en tant que responsable de la Fédération de judo, enfin, j'ai préparation olympique, il y a tout un vécu. Il y a des choses qu'on ressent, il y a des regards qui ne trompent pas, qui expriment beaucoup de choses, et moi qui me permettent de voir si ça va, ça ne va pas. Alors, je n'ai pas une boussole non plus, mais quand même. Et donc, bon, voilà, on a vite compris ce dont il y avait besoin. Puis on a aussi associé les équipes de France, des athlètes, des entraîneurs, pour dire, mais vous avez besoin de quoi dans ce moment-là? Enfin bon, on a vraiment fait du travail sur mesure, vraiment du travail sur mesure.
6: Quelles sont vos plus grandes qualités, celles qui font la différence dans ce contexte de direction d'hommes?
7: Toujours compliqué de s'auto-évaluer. La dimension humaine, la confiance que j'accorde aux gens. Ce qui n'empêche pas d'être toujours derrière, parce que paradoxalement, les gens demandent de plus en plus d'avoir de l'autonomie, de s'épanouir, tout en étant proche, pas loin, parce que pour se sentir suivi, épaulé, accompagné. Et je pense que j'ai toujours su d'abord bien m'entourer. Première chose, je réfléchis en même temps que je parle là, mais trouver les bonnes personnes qui correspondent au profil, qui correspondent aussi à ma manière de voir les choses. Alors, sans être totalement tous dans le même aligné, hein, on peut parfois avoir quelques désaccords, mais parce que bien sûr, l'INSEP, c'est 315 personnes, hein, oui. Et c'était pareil, la Fédération de judo. Donc, bien s'entourer, être proche. Moi, mon bureau est toujours ouvert. Toujours, toujours, toujours. Et je vais sur le terrain sportif, je vais dans les bureaux. Voilà, c'est un... Et puis surtout, un cap, une vision qu'il faut rappeler de temps en temps, parce que les gens ont besoin d'être sécurisés, de savoir où ils vont, où ils veulent embarquer, pourquoi, comment. Ça prend... Management a beaucoup évolué, je vois. Passer beaucoup, beaucoup de temps à expliquer les choses. Beaucoup.
6: Les gens ont
7: besoin de savoir. Donner du sens. Et de plus en plus, dans ce monde un peu, voilà, oui, un peu parfois troublé. Puis moi, je veux qu'ils soient une chose, c'est qu'ils soient heureux dans leur travail. S'ils sont heureux, tout va bien. Ils s'épanouissent et ils donnent le meilleur d'eux-mêmes.
6: C'est la clé pour que l'organisation fonctionne.
7: Ouais.
6: Vos défauts, ceux sur lesquels il a fallu travailler.
7: C'est une bonne question. Mes défauts. Peut-être parfois pas assez anticiper une difficulté qui peut arriver. De la laisser un peu traîner. De avoir faire trop confiance aux gens. On a souvent le défaut de ses qualités. Peut-être de ne pas réagir à temps. Même si parfois je sens les choses, en fait. Mais je fais tellement confiance, je dis bon, allez, ça peut se résoudre sans moi, je laisse faire. Et puis, si j'étais intervenu un peu plus tôt, oui, c'est pense que, en tout cas, j'ai des défauts là, je le sais et j'essaie de corriger.
6: Votre rôle modèle, est-ce qu'il y a quelqu'un qui vous a guidé, qui vous a servi de modèle dans votre carrière?
7: Oui, il y en a probablement un, il y a des tas de modèles. Quoi. À chaque fois, moi, sur les personnalités, alors c'est très lié au monde du sport, mais ce qu'a pu faire Tony Estanguet, par exemple, avec la manière dont il a géré cet événement si complexe, Jean Todt, qui était un grand patron de l'écurie Ferrari, même dans le privé, des grands patrons, que je ne connais pas quotidiennement, mais que je rencontre de temps en temps, le PDG de L'Oréal, Hieronymus, qui était un... Voilà, on apprend beaucoup de ces gens-là, en fait, et qui sont souvent d'une grande simplicité, qui vont à l'essentiel, des belles mécaniques, qui vont très vite dans la tête, mais des gens qu'on fait intervenir parfois aussi dans nos séminaires à l'INSEP, des grands patrons d'entreprise, hein. Et parce que souvent on dit que le sport apporte à l'entreprise, mais l'inverse est aussi vrai, hein. C'est que nous, en termes de méthode, on est parfois un peu empirique encore. Or, il y a des entreprises où vraiment il y a des belles réflexions qui sont conduites. Donc voilà, donc je m'inspire un petit peu de tout le monde.
6: On va passer à la suite.
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6: Fabien Cagnu, on vous a demandé de venir avec une photo de vous dans le cadre de votre entreprise, de votre activité. Et vous avez choisi celle-ci, on va la voir apparaître à l'écran. Pourquoi vous avez choisi cette photo? On l'a décrit déjà, c'était quand, c'était où?
7: Alors ça, c'est un des grands moments de ces Jeux. En fait, ce que vous voyez là à l'écran, ce sont les équipes de France, et là c'est de natation, si je ne me trompe pas, artistique, quittant l'INSEP pour rejoindre le village olympique. Là, c'est un moment fort. Pourquoi ? Parce que ça y est, c'est la fin de la préparation. On passe à l'étape suivante qui est d'aller au village. Et c'était une manière donc, de mettre en scène avec tout un comité de départ, si je puis dire, avec une cinquantaine de personnes, du personnel qui était là, en musique, avec les drapeaux bleu, blanc, rouge, la Marseillaise. Parce que symboliquement, c'est pour dire, allez, on est derrière vous, vous êtes bien préparés et on vous accompagne, même si vous partez. Il y avait eu beaucoup de larmes, beaucoup d'émotions, sportifs qui pleuraient de ce moment-là et qui nous remerciaient parce que, encore une fois, le sport de niveau, c'est de l'humain, beaucoup, beaucoup, beaucoup d'humain. Et qu'on manifeste à ce moment-là un soutien, parce que l'angoisse arrive là, hein, ça y est, on va au village olympique. C'est beau un village olympique, mais il y a la compétition derrière. Et souvent, on y arrive un peu tendu, un peu inquiet. Mmh. Donc, c'était une manière de soutenir, de savoir qu'on était bien présent. Et ça a été extrêmement apprécié. Alors, il y a eu beaucoup de départs, hein. Il y a une cinquantaine, hein. On faisait ça avec les Jeux Paralympiques presque tous les jours, même plusieurs fois par jour. Mais un bon moment, et même nous, on était assez émus parce que, oui, ça signifiait beaucoup de choses.
6: C'est intéressant, c'est une photo sur laquelle vous êtes entouré de plein de sportifs. Ça montre à quel point ce travail que vous faites, cette direction des athlètes vers la performance, vers le résultat, vers la médaille, ça se fait ensemble. C'est ce que vous avez dit tout à l'heure. Ouais. C'est pas un métier individuel finalement, même
7: surtout
6: cette direction-là.
7: Oui, tout à fait. Le message était fort parce que dans les gens qui étaient là pour ce départ, entre la secrétaire, l'agent comptable, le cuisinier, l'entraîneur, le responsable médical, il y avait tous les corps de métier, hein, qui étaient présents. Et effectivement, c'était un témoignage pour dire, mais on est là même encore à ce moment-là, vous pouvez compter sur nous, on est derrière vous, ça va réussir. Parce qu'on le voit, même s'il y a un peu de tension chez les athlètes, ça sourit. Nous, l'idée, c'était de les détendre à ce moment-là, d'essayer de les détendre en tout cas. Et ça symbolise l'état d'esprit qu'on a voulu mettre dans la préparation durant ces trois années. En fait, et jusqu'au bout, jusqu'au départ, on s'est dit, mais il faut qu'on rate rien et que tout a été pensé pour symboliquement faire passer des messages au bon moment.
6: Allez, on va passer à la suite. Vous regardez toujours le leadership selon Fabien Cagnu.
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6: C'est quoi votre plus belle réussite, Fabien Cagnu?
7: Oh là là, celle des Jeux de Paris, bien évidemment. Enfin, parce que oui, ça s'est bien passé, parce que c'était un projet d'envergure quand même. Hein. On a passé trois ans, j'allais dire, de dingue, d'une grosse intensité en termes de travail. Il y a eu des travaux, il a fallu faire des gros travaux de rénovation. Au passage, on a eu à gérer une crise sanitaire avec 300 sportifs qui se retrouvaient malades. à un an et demi des Jeux, un problème lié extérieur à l'INSEP, mais qui problème d'eau potable qui ne l'était plus. Bon, tout ça s'est réglé. Sincèrement, les nuits étaient courtes et ça a été très, très, très intensif, quoi. Mais oui, quel bonheur, parce qu'au bout du compte, ben, ça a marché, ça a marché. Oui, c'est... pour moi, dans ma vie professionnelle, ma plus belle réussite. Ouais.
6: C'est les montagnes russes, hein, évidemment, ce genre de vie, ce genre de métier. L'échec qui vous a finalement le plus servi pour la suite, qui s'est transformé en rebond, en succès.
7: En tant que manager, l'échec, alors, c'était quand j'étais à la Fédération française de judo, on aurait dit l'Arte Technique Nationale, sur une grosse compétition qui était le jeu d'Athènes. On rate les Jeux, hein, ça arrive aux Jeux français avec une seule médaille. Et quelques temps avant, j'avais été voir l'équipe de France en préparation et je sentais pas bien les choses. Je trouvais que je m'interrogeais beaucoup. Et en fait, mon erreur, c'est que j'avais pris un peu de distance avec l'équipe de France pour préparer ma succession, donc un successeur désigné. Pour lesquels j'avais déjà donné un peu les clés du camion, de la préparation des équipes de France. Alors, je ne dis pas que j'aurais réussi si j'avais pris les choses plus tôt, mais là, j'ai réagi trop tard, en fait. Ce n'est pas 15 jours avant qu'on peut changer. Il y avait comme un petit malaise de doute et on ne pouvait pas le transformer comme ça. Là, je me suis dit, l'erreur, c'est d'avoir justement fait trop confiance trop tôt. Ça rejoint un peu ce que j'ai dit tout à l'heure. Et je me suis dit, mais non, plus jamais ça. Encore une fois, je ne dis pas qu'on aurait réussi, mais oui, ça m'a servi de leçon pour dire, la confiance, la délégation nécessite quand même de toujours regarder, contrôler, être là, quoi. Et là, j'ai péché par un manque de vigilance, d'accompagnement de ma part.
6: Pour finir, il nous reste un petit peu plus d'une minute. C'est quoi la suite ? On sait que vous avez été reconduit à la tête de l'INSEP en 2025. La suite, ça va être le même type de parcours, le même type de difficultés, le même type d'émotions, évidemment. Et vous avez replongé tout de suite. Ça va ressembler à quoi jusqu'au prochain JO ?
7: Alors, c'est là aussi une bonne question que moi, je me suis posée au lendemain des Jeux de Paris. Parce que je me suis dit, bon, avec ce qu'on a vécu, ces années exceptionnelles, la suite, comment je la vois, même si au fond de moi-même, j'aime un peu la réponse, mais je voulais me prendre le temps de la poser. Et puis, il y a eu ce qu'on appelle ce blues post-jeu, c'est-à-dire que les équipes ont tellement donné qu'il y a eu quelques mois, 5-6 mois, où vraiment, on a ressenti une grosse fatigue interne. Et puis, après, à un moment donné, il faut bien repartir. Et ce qui m'a motivé aussi, c'est d'aller au bout d'un projet. Il y a encore des choses à faire sur l'INSEP, notamment en termes d'immobilier, de travaux, de développement durable. Et puis les Jeux de 2030, les Jeux d'hiver, qui quelque part nous reboostent. Alors, même si on n'a pas de neige à l'INSEP, même si on a quand même néanmoins tout un suivi auprès des équipes de France de ski qui est en train de s'installer, l'équipe de aussi des sports de glace, de hockey sur glace. Donc on est beaucoup impliqués et on va l'être encore plus pour les Jeux 2030. Ce qui était une manière aussi de se relancer. Ce ne sera pas la même nature que pour Paris. Mais bon, voilà, un autre projet qui se pointe. Il y a à la fois le projet de la structuration de l'INSEP en soi et à la fois ce projet sportif. Et sincèrement, voilà, c'est ce qui m'a décidé à repartir.
6: Une autre aventure, ça ne s'arrête jamais. Merci beaucoup.
7: Je vous en prie.
6: Fabien Canu, c'était le leadership selon Fabien Canu, directeur général de l'INSEP. Merci d'être venu dans cette émission. 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Et c'est tous les lundis à 12h30 sur BFM Business. Très belle journée.
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8: Alors Mathieu, bonjour. Après 9 mois de déploiement, et bien dont 8 mois sans escale, le porte-avions Abraham Lincoln vient enfin de quitter le Moyen-Orient. À son bord, des milliers de marins qui sont essorés par une opération hors norme, et puis des témoignages qui reflètent aussi une flotte américaine qui est complètement à bout de souffle.
9: Oui, des hauts gradés et des marins de la Navy américaine qui livrent des témoignages édifiants au site de défense Military Times. Il faut désormais 30 jours pour commander de la nourriture depuis Hormuz. Pourquoi ? Parce que les Iraniens ont frappé à Bahreïn une base américaine qui est le poumon logistique de la Navy dans toute la région. Résultat, les Américains ont dû se rabattre dans l'atoll de Diego Garcia à plus de 3200 km d'Ormuz. En mer, les marins américains dorment en moyenne à peine 5h15 par jour, loin des 7h30 prévues par la Navy. Le problème est devenu tel que la Navy équipe désormais 1600 marins de bagues connectées pour mesurer leur sommeil et leur niveau de fatigue. On apprend aussi qu'au moins deux marins ont tenté de se jeter du porte-avions le Lincoln, selon les témoignages de leur famille. Et ils sont de plus en plus nombreux à regretter le manque de communication du secrétaire à la guerre, Pete Hegseth. Pete Hegseth qui n'a fait aucun briefing au Pentagone sur l'Iran depuis plus de 100 jours.
8: Alors Mathieu, cette flotte américaine sous tension, ça n'est pas nouveau non plus.
9: Oui, déjà en 2013, le contre-amiral Thomas Moore déclarait devant le Congrès que les États-Unis disposaient d'une marine à 11 porte-avions dans un monde qui en exige 15. Et aujourd'hui, 13 ans plus tard, les États-Unis n'ont pas plus de porte-avions, sachant que plusieurs d'entre eux sont en maintenance depuis longtemps dans des chantiers navals qui, eux, n'arrivent pas à tenir la cadence et sont sous tension extrême. Au final, les États-Unis se retrouvent certes avec la flotte la plus puissante du monde, mais une flotte qui s'érode et qui semble sous-dimensionnée dans un monde où les crises se multiplient et se superposent.
8: Alors, pour soulager l'équipe du Lincoln à Ormuz, eh bien Washington vient de déployer son porte-avions, le George Washington, depuis l'Indo-Pacifique.
9: Oui, et ça, c'est un symbole qui est très lourd de sens, car il s'agissait du seul porte-avions américain stationné en Indo-Pacifique. Cette région, elle est identifiée depuis plusieurs années comme l'une des plus stratégiques pour Washington. Ce qui inquiète en premier lieu, c'est la menace d'un assaut de l'armée chinoise sur Taïwan, un scénario jugé crédible et qui met à cran tous les états-majors de la planète. D'ailleurs, non loin du détroit de Taïwan, les Américains ont organisé un exercice militaire XXL en mai dernier, le plus grand jamais réalisé, avec 17 000 soldats. La Chine, furieuse, a déployé au premier jour de cet exercice américain son porte-avions, le Liaoning, qui avait traversé le détroit de Taïwan. C'est donc depuis cette zone ultra-sensible de la planète que la Maison-Blanche a décidé de redéployer son unique porte-avions vers le Moyen-Orient pour soulager les équipages du Lincoln. Et ça, c'est un symbole qui est assez déroutant au moment même où Washington tente de dissuader Pékin de fondre sur Taïwan.
8: Alors, ces signaux de faiblesse de l'US Navy ouvrent plutôt une brèche dans la doctrine hégémonique américaine qui était fondée quand même sur le contrôle des mers.
9: Oui, et ça, c'est une doctrine qui est inspirée du stratège américain Alfred Mahon. Au 19e siècle, Mahon observe que l'Empire britannique a bâti sa puissance en contrôlant toutes les grandes routes maritimes et quelques points stratégiques comme Gibraltar, Malte ou Suez. Et il en tire une théorie. Le Sea Power, contrôler les mers, c'est contrôler le commerce mondial et pouvoir projeter sa puissance. Et au XXe siècle, les États-Unis vont pousser cette logique de Mahon en construisant le plus puissant réseau mondial de bases et de points d'appui naval. Et ce qui se passe actuellement, c'est que l'Iran est en train d'ouvrir une véritable brèche dans cette doctrine Mahon. La première puissance navale mondiale, les États-Unis, reste incapable de reprendre le contrôle de l'un des principaux goulets stratégiques de la planète, Ormuz, face à des mines sous-marines qui ont été déposées par de simples petites embarcations iraniennes.
10: Vos prévisions météo sur BFM Business avec des conditions météo plus calmes prévues pour cette journée de mardi après les orages localement violents prévus au cours de ces prochaines heures. Donc retour à des conditions météo un peu plus calmes pour ce mardi matin avec un ciel encore bien chargé près des frontières du Nord-Est entre les Hauts-de-France et l'Alsace avec encore quelques ondées orageuses de prévues. Un ciel également chargé entre le centre, l'Île-de-France, la Normandie, la Bretagne, les Pays de la Loire, mais pas de précipitations sur ces régions du Nord-Ouest. Quelques ondées orageuses à nouveau possibles à proximité des côtes aquitaines. En revanche, des Pyrénées aux Alpes et à la Méditerranée, retour à des conditions largement ensoleillées. Une petite averse orageuse pour la Corse, averse également en direction des Alpes l'après-midi. Toujours quelques averses orageuses prévues près des frontières du Nord-Est en cours de journée. Et puis dans l'après-midi, bon, dans l'ensemble, des conditions plutôt ensoleillées, mais un risque orageux qui va se dessiner entre l'Aquitaine, le Massif central, le centre, le Poitou, les Pays de la Loire, la Normandie et la Bretagne. Mais sur ces régions, il y aura également de très belles éclaircies. Les températures en matinée de 12 à Reims, à 23 degrés pour Ajaccio, 18 à Paris, 16 pour Nantes, 17 pour Lyon, 15 à Aurillac. Et dans l'après-midi, les températures devraient baisser. Plus que 22 à Lille, 24 à Brest, 27 à Paris et à Dijon, 29 à Toulouse, 31 pour Lyon et jusqu'à 33 prévus à Ajaccio.
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14: Bienvenue dans Air et Défense. On n'y pense pas, mais lorsqu'un avion de chasse lâche son missile, eh bien, ce serait dommage qu'à cause de certains effets aérodynamiques, le missile vienne percuter l'avion. Eh bien, c'est ce type de travail, ce type de calcul que l'on fait à l'ONERA, l'Office National d'Études et de Recherche Aérospatiale. Son PDG, Emmanuel Kiva, est notre invité cette semaine. On a aussi parlé cette semaine beaucoup de VAST, V-A-S-T. Dans le cadre de Choose France, la société américaine qui développe des stations spatiales a annoncé un accord avec le gouvernement français pour que les astronautes Thomas Pesquet et Arnaud Prost participent à deux stations, deux missions spatiales privées. Eh bien, ce sera le décryptage avec Daniel Chrétien. Enfin, on a une bonne nouvelle pour le quantique français. La start-up grenobloise Cobly a levé 115 millions d'euros pour développer son ordinateur quantique. On écoutera Maud Vinet, la présidente et la cofondatrice de Cobly, qui était l'invitée de BFM Business cette semaine.
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14: Une vénérable institution française fête cette année ses 80 ans, l'Office national d'études et de recherche aérospatiale, l'ONERA. Emmanuel Kiva, bonjour.
15: Bonjour.
14: Vous êtes le PDG de l'ONERA depuis 2 mois et demi. Vous étiez auparavant le délégué général de l'armement. Vous avez été aussi à la tête de l'Agence d'innovation de défense. Merci beaucoup d'être avec nous. À mes côtés, comme chaque semaine, pour vous interroger, Michel Cabirol, un rédacteur en chef à la Tribune, en charge du pôle aérospatial, défense, transport. Bonjour Michel.
16: Bonjour Jean-Baptiste.
14: L'ONERA, Emmanuel Kiva, c'est le temple de la recherche scientifique dans l'aéronautique, dans le spatial français. Vous avez, je ne sais pas, 1000 chercheurs, on va en reparler, mais qui travaillent pêle-mêle sur l'aérodynamique, sur les ondes radars, sur la propulsion hypersonique, sur les nanotubes de carbone, de graphène. Il me faudrait une journée entière pour égrener la liste. Je disais, vous venez d'arriver, ça fait juste 2 mois. Quelle va être votre feuille de route dans les mois qui viennent, dans les années qui viennent pour l'ONERA? Qu'est-ce que vous voulez faire de l'ONERA aujourd'hui?
15: Alors, merci d'abord de m'avoir invité. L'ONERA, c'est quand même 2300 personnes. Hein. Beaucoup, beaucoup de chercheurs, vous avez raison, de l'ordre de 300 doctorants en plus. Donc, c'est quand même une belle maison qui fait la recherche et qui fait de la recherche dans les deux sens. C'est-à-dire de la recherche très appliquée, mais aussi des ouvertures de domaine en recherche fondamentale. Ma feuille de route, d'abord, vous allez me laisser le temps un petit peu de comprendre cette maison qui m'émerveille à chaque fois, parce que chaque fois que vous ouvrez une porte, vous avez de la très belle science derrière. Hein. Ça va du foudroiement à l'espace. Et on fait, en gros, de l'aéronautique, de la défense et du spatial. D'abord, faire connaître l'ONERA, et je vous remercie de le faire, parce que c'est important pour nous, c'est important aussi pour la position de la France dans le domaine aérospatial. Ensuite, d'être capable de répondre à des sollicitations rapides, notamment de notre tutelle qui est le ministère des Armées, et notamment de l'Agence de l'innovation de défense, qui peuvent nous demander très rapidement de prendre des technologies à des niveaux de maturité technologique intermédiaire et de les transférer rapidement vers l'industriel ou vers les armées. Et ça, c'est une nouvelle culture qui est un petit peu due au contexte géostratégique que nous connaissons aujourd'hui. Et puis, ce qui est important, c'est aussi de ne pas sacrifier l'urgence du présent à la préparation de l'avenir. Et donc, cette préparation de l'avenir, ça veut dire lancer des voies de recherche dont on ne sait pas si elles vont déboucher, mais dont on sait que si elles débouchent, la France sera au premier rang. Ça a été le cas, notamment dans le domaine du quantique, puisque je rappelle que si aujourd'hui la France est dotée d'instruments quantiques qui permettent de naviguer en se passant des satellites à bord de ses frégates, c'est parce que l'ONERA, il y a 20 ans, y avait déjà pensé.
14: Un mot sur les moyens de l'ONERA. Quels sont-ils aujourd'hui ?
15: Alors aujourd'hui, nous sommes d'abord un EPIC, un établissement public industriel et commercial, qui tire ses ressources à la fois du ministère des Armées, donc avec une subvention pour charge d'investissement et de service public. Donc on a de l'ordre de 150 millions d'euros qui provient du ministère des Armées, et l'autre moitié, c'est-à-dire à peu près l'équivalent, qui provient de contrats industriels, soit passés auprès de l'État, auprès de la DGA, soit passés auprès justement des industriels. Charge à nous d'aller chercher, et nous avons les moyens, et on pourra parler des moyens expérimentaux, qui sont assez uniques à l'ONERA, d'aller chercher cette subvention et de fonctionner en contrats commerciaux dans le domaine de la défense, mais aussi dans le domaine du spatial et de l'aviation civile.
17: C'est quoi l'objectif de l'ONERA en termes de chiffre d'affaires ? Donc vous êtes autour de 300-315 millions aujourd'hui. C'est d'atteindre un chiffre d'affaires autour de 400 millions pour essayer justement de peser un peu plus dans un monde qui évolue beaucoup et où il y a beaucoup de technologies disruptives aujourd'hui.
15: Alors évidemment, c'est à nous d'aller chercher les ressources supplémentaires puisque la subvention en particulier ne couvre pas l'ensemble de nos charges salariales. Et donc évidemment, oui, d'aller à la conquête de nouveaux contrats, de nouveaux marchés, ça pose un certain nombre de problèmes. On est limité en termes d'emploi, de plafond d'emploi, donc il faut qu'on aille chercher des ressources. Il faut qu'on valorise nos installations, notamment les grandes souffleries, dans un contexte où aujourd'hui on est confronté à une concurrence internationale. Donc il faut être compétitif dans ce domaine-là. J'ai pas aujourd'hui la possibilité de vous donner un chiffre tout à fait concret d'objectif commercial, puisque nous sommes en train de négocier ce qu'on appelle le COP, le contrat d'objectif et de performance. On le négocie en prenant en compte les besoins de la DGA, Direction Générale de l'Armement, de la Direction Générale de l'Aviation Civile, des industriels avec lesquels nous construisons nos feuilles de route. Alors je peux vous dire, on ne va pas y passer l'ensemble de l'émission, on a 29 feuilles de route aujourd'hui qui sont partagées avec les industriels, et puis nos clients qui viennent aussi de l'ensemble du monde. On travaille avec la NASA, on travaille avec le JAXA, qui est l'équivalent de la NASA au Japon notamment. On travaille avec d'autres partenaires dans tous les pays et on travaille à faire en sorte que leur projet de développement dans le domaine aérospatial puisse passer par nos moyens expérimentaux.
17: Emmanuel Kiva, on a l'impression que l'ONERA aujourd'hui est une pépite un peu endormie. Et est-ce qu'elle est suffisamment reconnue et connue en France d'après vos premiers retours ? Et est-ce qu'elle est pas plus connue à l'international ?
15: Alors je dirais pas qu'elle est endormie parce que au contraire, ce que j'ai découvert, c'est une maison extraordinairement dynamique, avec des chercheurs qui sont passionnés, avec des ingénieurs qui sont passionnés, avec une projection vers l'avenir. Elle est reconnue. Elle est reconnue pour son excellence scientifique, en particulier au niveau français comme au niveau international. Est-ce qu'elle est suffisamment connue ? Je ne pense pas, et c'est sans doute une des raisons de ma présence aujourd'hui, et je vous en remercie, parce que je pense que cette entreprise, et vous l'avez dit, c'est 80 ans, puisqu'elle a été fondée en 1946, mais certains sites, je pense notamment au site de Lille, il est quasiment centenaire. C'est une force de la France en termes d'infrastructures, en termes de sciences. Il faudra le faire savoir davantage, d'abord parce que je pense que c'est important pour les gens qui y travaillent tous les jours, mais surtout parce que nous devons recruter et nous devons là aussi affirmer notre expertise technologique et scientifique au premier rang mondial.
14: Vous êtes fournisseur de solutions aux industriels, si j'ose dire, depuis 1946. Quelles sont vos relations ?
15: C'est pas mal sur un t-shirt, hein. Je pense qu'on peut faire ça.
14: On va marquer comme ça va être bien. Hein. Quelles sont vos relations, Emmanuel Kiva, avec les industriels ? On sait que c'est parfois un petit peu compliqué pour dire ça gentiment.
15: En fait, on accompagne les industriels. On est un expert technologique et scientifique. On a des moyens qui sont très complémentaires. Je vous donne un exemple dans le domaine, par exemple, de la dissuasion. La SN4G, alors la SN4G, je vous inquiétez pas, je vais pas faire beaucoup d'acronymes, mais c'est le remplaçant du missile actuel de la composante aéroportée de la dissuasion nucléaire. Ce missile est un missile extrêmement complexe. Il va être construit industriellement par la société MBDA. Eh bien, l'ONERA travaille avec MBDA, notamment, pour les essais en soufflerie, les bancs d'essai. C'est un missile très complexe qui a un statoréacteur. Je ne vais pas rentrer dans les détails, mais c'est une première mondiale. Et comme c'est une première mondiale, on a besoin de moyens tout à fait conséquents pour le faire. Et donc, on accompagne l'industriel. Et c'est la même chose dans le domaine de l'aviation civile, et c'est la même chose dans le domaine du spatial. Nos industriels, et je pense à des Safran, Airbus, Dassault Aviation, évidemment, même Naval Group, d'ailleurs, puisqu'on a travaillé sur tout ce qui est aérocomportement des plateformes, et notamment le comportement des hélicoptères qui décollent de nos frégates avec les turbulences qui sont portées par le château, eh bien tous ces industriels-là sont plus des partenaires que des concurrents. Et on travaille avec eux, on met à disposition un certain nombre d'outils, d'études, de chercheurs, de moyens expérimentaux qui sont parfois inégalés.
18: Ça veut dire en quelques mots que vous vous substituez finalement à leur service de R&D ?
15: Non, pas du tout. Je pense qu'on est tout à fait complémentaires. Des sociétés comme Thales, MBDA, Dassault, Airbus, Safran ne disposent pas de, par exemple, la plus grande soufflerie sonique du monde. Donc on a des moyens, on a des codes de calcul, on a une antériorité

0: Arsonic, vous avez aussi pas mal de projets dans les moyens de détection, de la surveillance de l'environnement, et vous avez Nostradamus, vous avez l'Optronic, les capteurs quantiques. C'est quoi aujourd'hui ce qui vous... quelles sont les priorités d'aujourd'hui?
1: Vous avez une demi-heure?
0: Toujours.
1: Non, mais bien évidemment, tout ce que vous avez cité, je ne suis pas sûr que les spectateurs soient au fait de tout cela, mais ça va de la propulsion de missiles conventionnels hypersoniques, c'est d'ailleurs au-delà de 6 fois la vitesse du son, hein, pour être clair. Et donc pour ça, il faut faire des moteurs, il faut faire des capteurs. Ça va sur le domaine des drones, de la lutte anti-drone, comme de la coordination pilote-drone. J'en profite, puisque vous me donnez cette opportunité, pour vous dire qu'on sera au salon Eurosatory, qui a lieu dans la semaine du 15 au 20 juin à Villepinte, et on va montrer par exemple un système qui permet de quantifier la charge cognitive, l'état du cerveau d'un pilote, pour lui permettre de coordonner le vol pilote d'hélicoptère et drone. Donc, c'est extrêmement varié. Alors, nos priorités, elles sont évidemment tirées par les besoins de nos clients et les besoins du ministère des Armées, puisque je rappelle qu'on est sur la tutelle du ministère des Armées. La dissuasion, c'est évidemment la priorité des priorités. Et donc, dans ce nouveau missile ASN4G de nouvelle génération, c'est la propulsion du missile, ce sont les capteurs, c'est la résistance des matériaux, puisqu'on a des matériaux qui doivent résister à des températures et des vitesses extrêmement élevées. Ce sont les armes laser. On parle beaucoup aujourd'hui de la problématique de la lutte anti-drone qui prend beaucoup de munitions, et l'arme laser est un moyen de se passer des munitions. C'est l'aviation du futur, de l'aviation décarbonée, également les nouveaux modes de propulsion, ce qu'on appelle par exemple les open fan, c'est-à-dire vous avez des réacteurs d'avion qui ne sont pas carénés, donc vous voyez l'hélice, mais ça pose plein de problèmes en termes d'aérodynamique, donc il faut les tester en soufflerie, il faut les tester en simulation. Et en fait, on a toujours ce triptyque: simulation, modélisation, expérimentation. On modélise quelque chose, on le simule derrière, on fait l'expérimentation, on essaie de faire en sorte que toutes les données soient raccord, et on est très très bon là-dedans, en vérité. Et c'est ça qui fait aussi notre force et notre reconnaissance au niveau international. Donc toutes ces priorités-là qui sont dans l'ADN de l'ONERA, puisque tout ce qui vole de près ou de loin a un peu d'ADN de l'ONERA en France, sont mises au service des priorités, notamment de celles qui sont décrites dans la loi de programmation militaire.
2: Quand on pense à l'ONERA, et vous l'avez évoqué plusieurs fois, on pense évidemment à ces souffleries incroyables que vous possédez, hein, ces cathédrales de béton, pour certaines en tout cas, hein, pour certaines, pas pour toutes, mais avec ces ventilateurs absolument gigantesques. Vous en avez même une à côté de Toulouse, à Fogamosac, la F4, qui peut atteindre Mach 15. On parle quand même de 18 000 km/h.
1: C'est ça.
2: Quel est l'intérêt aujourd'hui de posséder une soufflerie, d'avoir des souffleries, alors que finalement, on pourrait vous rétorquer, mais les modèles numériques, la simulation, ça marche très bien aussi?
1: Ça marche une fois que c'est calibré, et ça marche pas très bien aux limites. C'est-à-dire qu'il y a une échelle dans laquelle les phénomènes physiques ne peuvent pas être aussi simplement représentés par la simulation. Et donc notre force, en fait, elle est double. C'est d'abord d'avoir les moyens de simulation numérique, donc ce qu'on appelle nous des codes, c'est-à-dire des codes de calcul, c'est des choses qui fonctionnent sur des très gros superordinateurs et qui sont capables de résoudre des problèmes extrêmement compliqués, ce qu'on appelle la dynamique des fluides, par exemple, donc les écoulements ou les phases de transition entre un régime normal et un régime hypersonique, donc des choses extraordinairement compliquées mathématiquement, mais qui doivent être confirmées et calibrées par l'expérimentation. Donc si vous avez un côté sans l'autre, ça ne marche pas. Et l'ONERA et sa force, c'est d'avoir les deux, et c'est d'avoir notamment cette soufflerie. Vous avez parlé de F4, alors c'est intéressant, parce que c'est une soufflerie, ça fait 10 ans qu'elle était à l'arrêt. Parce qu'on se disait à quoi ça sert finalement, et puis vous voyez que le contexte s'y prête aujourd'hui, et qu'on a réactivé ce à la fois bijou de technologie, mais aussi un bijou d'industrialisation, parce que ce sont des souffleries gigantesques, avec des volants d'inertie, avec des condensateurs, avec des choses qui sont hors de proportion. Je vous invite d'ailleurs, et j'invite BFM à venir faire un reportage.
2: Rendez-vous est pris, avec plaisir.
1: À Fogamosac, parce que c'est quelque chose d'assez incroyable. Vous pouvez générer des rafales à 8000 km/h, parce qu'on a besoin de savoir quel est le comportement réel de nos éprouvettes, on appelle ça des éprouvettes, ça m'a toujours amusé, mais nos maquettes finalement, qui sont mises dans un flux d'écoulement et qui vont devoir réagir. Je vous donne un exemple tout bête, là pour le coup c'est pas dans le domaine hypersonique, mais quand vous avez un rafale qui va larguer un missile, Vous avez envie de tout, sauf que le missile, par des écoulements aérodynamiques bizarres, remonte vers l'avion

0: qui vient de le larguer. Bien ça, c'est un phénomène extrêmement complexe à caractériser. Ça fait partie des études qui sont faites, notamment à Modane. Vous avez signalé les différentes souffleries. À Modane, on a la soufflerie S1MA, qui est une soufflerie sonique, donc vous atteignez la vitesse du son, qui nous permet de faire de telles études. On appelle ça d'ailleurs, et je trouve ça assez joli, la cathédrale des vents.
1: Vous êtes arrivé il y a 2 mois et demi à la tête de l'ONERA. Pour l'instant, vous n'avez rien changé. Est-ce que vous avez en tête une nouvelle organisation? Parce que l'organisation d'aujourd'hui date il y a 10 ans. Peut-être qu'il faut changer des choses.
0: Alors d'abord, je tiens à saluer le travail de mon prédécesseur, donc Bruno Saint-Jean, qui a effectivement réussi à sauver l'ONERA, il faut le dire, puisqu'il y avait à la fois une problématique, j'allais dire économique, mais il y avait aussi une problématique industrielle avec, quand vous avez des installations qui datent de 1946, commencent à s'enfoncer dans le sol, commencent à avoir des problématiques de... On avait des problématiques de robinets, sauf que c'est pas les mêmes robinets que chez vous, on a des robinets sphériques qui coûtent 1,4 million, qui datent de 47 et qui doivent être changés. Donc voilà, et donc il y a eu tout un travail de fond là-dessus. Moi, mon travail aujourd'hui, c'est de m'inscrire d'abord dans la continuité de la stratégie qui a été mise en place, mais aussi de me faire ma propre vision stratégique et de me poser la question, c'est quoi l'ONERA dans 10 ans? Je suis arrivé il y a 2 mois et demi, je n'ai pas encore la réponse à cette question, donc vous pourrez me réinviter dans quelques mois. J'ai bien l'intention de publier une vision stratégique de l'ONERA, en accord évidemment avec la DGA, le ministère des Armées et nos industriels d'ici la fin de l'année. Si réorganisation il y a ou si organisation nouvelle il y a, eh bien ça sera pour atteindre ce projet, cette vision stratégique. Tant que je ne l'ai pas, je ne vais pas pouvoir répondre à la question, mais on a quelques idées effectivement pour encore doper la puissance et la reconnaissance de l'ONERA.
2: On suivra de près, Emmanuel Kiva, les idées que vous avez pour l'ONERA. Merci beaucoup d'avoir
0: avec plaisir,
2: été avec
0: merci.
2: Nous. Vous êtes le PDG de l'ONERA. Un grand merci d'avoir été avec nous. Michel, merci. Michel, j'en profite pour dire qu'on se retrouve la semaine prochaine en direct pour une émission d'Air et Défense à l'occasion du Paris Air Forum qui aura lieu à la Mutualité. Tout de suite, c'est l'heure du décryptage.
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2: C'est l'heure du décryptage. Daniel Chrétien, bonjour.
4: Bonjour.
2: Vous êtes journaliste à la rédaction d'Air et Cosmos. Merci beaucoup d'être avec nous. Je signale la une d'Air et Cosmos cette semaine, puisque c'est de ça dont on va parler. Vaste. Qui est Vaste? On va en dire un mot. Cette entreprise américaine qui ambitionne de faire des stations spatiales, eh bien, qui va embarquer d'ici 2027 2 Français. On va voir qui, spoil. C'est donc à la une de Air et Cosmos cette semaine. Daniel, on a eu Choose France cette semaine avec de très nombreuses annonces. Et parmi les très nombreuses annonces, eh bien, Vaste, qui va installer son QG à Paris, qui veut envoyer 2 astronautes dans l'espace, dont Thomas Pesquet. On va détailler cette annonce. Qui est Vaste? Qu'est-ce que c'est que cette entreprise déjà, dont on ne parle pas forcément tous les jours encore?
4: Effectivement, Vaste est une entreprise qui n'est pas très connue parce qu'elle est assez jeune. Elle a été fondée en 2021 en Californie. Et pourtant, c'est un des favoris pour proposer une station qui va remplacer l'ISS. Vaste est apparu un peu après le moment où la NASA a décidé de passer la main à l'industrie pour la prochaine station spatiale en orbite basse qui remplacera l'ISS. Vaste va donc développer sa station qui s'appelle Haven. Et elle va d'ailleurs même lancer un prototype de cette station dès l'année prochaine. Et en attendant, Vaste va proposer une première mission l'année prochaine également, mais à bord de l'ISS. Et c'est à bord de cette mission que Thomas Pesquet va embarquer. Et Vaste va proposer donc cette station privée, cette fois-ci. Donc c'est quelque chose de très nouveau dans le narratif du spatial. Une station privée dont la NASA va devenir cliente, mais pas que la NASA. Donc le CNES peut devenir client et va devenir client de Vaste.
2: Vous connaissez bien les questions spatiales, Daniel, vous les suivez depuis des années. On a eu beaucoup d'entreprises qui, ces dernières années, ont ambitionné ou ambitionnent de développer des stations spatiales. C'est quand même un défi important. Il va y avoir des hommes à bord, il faut que ce soit pressurisé, il faut qu'il y ait de la survie. Enfin, est-ce que ça s'improvise? Est-ce qu'ils sont crédibles, d'après vous?
4: Alors, il y a encore beaucoup de travail à faire, mais il y a plusieurs entreprises qui sont vraiment apparues dans nos scopes. En plus de Vaste, on peut citer Axiom Space, qui a déjà réalisé plusieurs missions privées à bord de l'ISS, pour des missions courtes. D'ailleurs, Thomas Pesquet et Arnaud Prost vont faire des missions courtes. Axiom Space, on a aussi Blue Origin, qui s'était positionné, même si pour l'instant, ça n'a pas l'air trop d'actualité, ils sont plus focalisés sur le programme lunaire. Mais voilà, on a plusieurs entreprises qui vont se positionner là-dessus et elles commencent à développer des modules. Il y a d'ailleurs une excellence européenne qui participe là-dessus. Je pense à Axiom Space qui a commandé des modules de station auprès de Thales Alenia Space qui seront produits à Turin.
2: Et donc, ce Choose France dont on a beaucoup parlé cette semaine signe le retour en vol en quelque sorte de Thomas Pesquet. Hein, ça y est. Enfin, le retour dans l'espace. En vol, il vole souvent. Hein. Mais en tout cas, son retour dans l'espace.
4: Exactement. Après deux rotations dans l'ISS, il a déjà passé près d'un an en orbite. Eh bien, il y retourne avec cette mission en cours dont il sera commandant, parce que il a déjà assez d'expérience pour être commandant de ce genre de mission. Il a déjà été commandant de la Station spatiale internationale. Donc il va signer, il va faire cette mission-là, il va réaliser plusieurs expériences scientifiques pour le CNES.
2: Et puis c'est un premier vol pour un autre astronaute que le grand public en tout cas ne connaît pas forcément, mm-hmm. qui est Arnaud Prost, alias le Rookie.
4: Le Rookie, exactement, c'est comme ça qu'on les appelle les astronautes qui n'ont pas encore volé ou qui font leur premier vol. Arnaud Prost, effectivement, il est beaucoup moins connu, il a été sélectionné en même temps que Sophie Adnaud, qui est en orbite en ce moment, qui a passé plus de 100 jours dans l'espace déjà.
2: Déjà, oui.
4: Et Arnaud Prost, lui, il fait partie de ce qu'on appelle la réserve d'astronautes du corps européen, du corps de l'Agence spatiale européenne. Donc ces astronautes-là sont sélectionnés, mais ils font un travail à côté parce qu'on peut les mobiliser si jamais on a besoin d'eux pour une mission courte. Quelques-uns d'entre eux ont déjà volé. Donc c'est le tour d'Arnaud qui lui volera, mais à bord cette fois-ci de la première station de ce prototype dont je parlais tout à l'heure, de Haven, ce qui s'appelle Haven 1. Et là, ce sera également à partir de 2027.
2: Un tout dernier mot, Daniel, parce qu'on n'a pas évoqué le sujet et il est absolument fondamental. Qui va payer ?
4: Eh bien, c'est le CNES. C'est le CNES, alors c'est une question qui fait un petit peu mal, effectivement, parce qu'on connaît en ce moment la rigueur budgétaire à laquelle le CNES est soumis en ce moment. Il y a un rabot de 300 millions d'euros qui est prévu au cours de ces prochaines années. Ce que l'on sait, on ne connaît pas exactement combien le CNES va payer pour ces deux missions, mais ce qu'on sait, c'est qu'il y a quand même une très bonne ristourne. C'est vraiment un tarif très avantageux que le CNES va payer. Et en plus, il y a des contreparties. Il y a des contreparties. C'est un peu d'ailleurs pour ça que cette annonce a été faite dans le cadre de Choose France, parce qu'en contrepartie, Vast va s'installer en France. Ils vont installer leur quartier général à Paris. Et si jamais il est prévu que Vast commence à ambitionner une usine dans le cadre de la construction de sa station en Europe, et bien pareil, on pourra espérer que ce soit en France.
2: Daniel Chrétien, journaliste chez Air & Cosmos, hein, au sein de la rédaction d'Air & Cosmos, un grand merci d'avoir été avec nous. Bon, on vous retrouve régulièrement dans l'émission. À très bientôt, Daniel. C'est l'heure tout de suite des signaux faibles.
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2: Un signal sérieux dans le quantique français, puisque Cobly vient de lever 115 millions d'euros. Qui est Cobly ? Cobly, bien, c'est la start-up grenobloise qui développe un ordinateur quantique sur silicium, les qubits sur silicium. Je vous parle une langue peut-être que vous ne maîtrisez pas, moi non plus. Mais en tout cas, les qubits sur silicium, c'est les mêmes briques industrielles que les puces électroniques classiques, ce qui pourrait peut-être accélérer beaucoup plus l'informatique quantique. Maud Vinet, c'est la cofondatrice et la présidente de Cobly. Elle était l'invitée de la matinale de BFM Business cette semaine. On l'écoute.
5: C'est ça. En résumé, notre choix stratégique, il a été radical dès le départ, très pragmatique, au sens où notre métier, c'est de concevoir et développer et vendre des ordinateurs quantiques, pas de développer une industrie. Et donc, on s'est appuyé sur une industrie qui existe aujourd'hui, l'industrie du semi-conducteur. Ça a trois avantages. Ça permet d'aller plus vite et moins cher parce qu'on s'appuie sur une industrie qui existe et des gens qui savent faire tourner des usines. C'est un vrai métier. Ça limite le CAPEX. Aujourd'hui, les infrastructures sur lesquelles on s'appuie, elles ont reçu des milliards ou dépensé des milliards d'investissements pour se construire. Et donc, si on fait le regard, nos 115 millions, au regard des milliards qui sont levés par les Américains, c'est compétitif parce qu'on est à la marge. Et le vrai avantage compétitif, c'est pour nos clients. Ça nous permet de concevoir et fabriquer des ordinateurs quantiques qui s'insèrent dans l'infrastructure de calcul existante. Ça veut dire quoi ? Ça veut dire qu'ils s'insèrent dans les data centers et les supercalculateurs parce qu'en termes d'empreinte au sol, ils sont 100 fois plus petits. Ce que la puissance du calcul quantique va vous amener, c'est un retour sur investissement, c'est un gain de productivité. Je vais passer à un exemple. Vous êtes un grand avionneur français, européen, et vous voulez designer la nouvelle aile de votre avion, ouais, et la faire la plus aérodynamique possible pour qu'elle consomme le moins de carburant possible. Aujourd'hui, vous avez des grands logiciels d'éléments finis qui vous permettent de calculer la forme, qui n'ont pas la performance requise, la précision pour optimiser complètement l'aile. Donc, vous faites des essais en soufflerie. Ce que le calcul quantique permettra, c'est d'avoir une meilleure précision pour vous permettre d'avoir des designs qui vous éviteront tous ces passages en soufflerie et donc de gagner des mois. Le calcul quantique, l'enjeu, c'est de le rendre accessible. Et donc, c'est ce qu'on fait chez Cobly. On fait des machines qui vont être compatibles avec l'infrastructure de calcul existante.
2: Maude Vinet, la présidente et la cofondatrice de Cobly, qui était l'invitée de Laure Closier cette semaine dans la matinale de BFM Business. C'est la fin d'Air et Défense. Rendez-vous la semaine prochaine pour une émission un peu particulière. Nous serons en direct depuis le Paris Air Forum à la Mutualité. Et ce sera l'occasion pour nous notamment de recevoir Yannick Assouad, qui est la vice-présidente de Thales en charge de l'avionique. Bonne semaine.
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2: Air et Défense est en vadrouille cette semaine. Nous sommes au salon Eurosatory. Nous avons un invité exceptionnel, général d'armée Pierre Schill. Bonjour.
7: Bonjour.
2: Merci beaucoup d'être avec nous. Vous êtes le chef d'état-major de l'armée de terre. Merci de nous consacrer un petit peu de temps à l'occasion de cette émission. On est avec vous durant une petite demi-heure. Michel Cabirol, qui m'accompagne comme chaque semaine, un rédacteur en chef à la Tribune, en charge des transports, de la défense, de l'aérospatiale. Bonjour Michel.
8: Bonjour Jean-Baptiste.
2: Alors on a un micro pour deux, on va se prêter le micro durant cette interview. Général, l'actualité immédiate cette semaine, à l'occasion du salon Eurosatory, c'est la fin de ce suspense autour du lance-roquette unitaire. On connaît enfin le vainqueur, alors ce sera un mélange, un alliage de Safran et puis de MBDA. Un lance-roquette unitaire qu'on a bien cru un moment, américain ou coréen. Est-ce que vous êtes satisfait de ce choix ?
9: Oui, évidemment, je suis satisfait du choix. D'abord, je suis satisfait qu'il y ait eu un choix. Maintenant, ce choix, c'est aussi un point de départ. Voilà, il y a eu des expérimentations, il y a eu des appels d'offres, des différents prestataires ont répondu, dont deux prestataires français. Le choix a été fait. Maintenant, il faut que ça produise. Moi, ce que j'attends, c'est que ces lance-roquettes unitaires et surtout leurs munitions arrivent dans l'armée de terre, arrivent dans les régiments, et de façon à ce que j'ai des régiments qui soit capable de délivrer ces feux à longue portée, c'est-à-dire entre 50 et 150, 200, 300 km au-delà ultérieurement. J'ai besoin à terme d'avoir trois régiments capables de tirer dans cette profondeur.
2: Avec ces lance-roquettes unitaires, on a des roquettes qui peuvent aller, enfin des projectiles qui peuvent aller jusqu'à plus de 150 km de profondeur. Très concrètement, qu'est-ce que ça change sur le champ de bataille ?
9: Alors, de manière très concrète, il faut bien voir, et j'affirme que cette capacité de feu dite longue portée, c'est-à-dire 50 à 150 km, 200, 300, 400, dans la profondeur tactique, est l'arme du futur pour toutes les armées sérieuses. C'est-à-dire que quand on fait des exercices aujourd'hui, quand on regarde les combats tels qu'ils ont lieu en Ukraine ou ailleurs, les trois quarts des neutralisations, des destructions effectuées par une unité, une force, sont délivrées dans cette profondeur. À l'inverse, l'adversaire a des capacités à peu près similaires, et donc il est important de pouvoir mener une forme de duel, c'est-à-dire se protéger, c'est aussi pouvoir détruire les lanceurs adverses dans cette profondeur de 50 à 150 km, ses radars, ses systèmes de guerre électronique, ses postes de commandement, ses plots logistiques. C'est absolument essentiel.
1: Bon, général, à quelle échéance vont-ils être, les armées vont être, l'armée de terre va être dotée de ce nouveau système ?
9: Alors, ce nouveau système, aujourd'hui, il est attendu avant la fin de l'année 2030. Donc, d'ici avant la fin de l'année 2030, nous aurons un régiment, l'équivalent d'un régiment, une vingtaine de lanceurs, un peu plus, un certain nombre de centaines de munitions de ce nouveau système. Entre-temps, actuellement, nous avons un régiment, c'est le 1er régiment d'artillerie de Bourgogne, qui est doté de lance-roquettes unitaires. Nous avons une dizaine de lance-roquettes unitaires. Il va falloir qu'on les fasse durer jusqu'à cette échéance. Et nous sommes en train d'acheter des munitions pour ce système. Donc, avant 2030, fin 2030, un régiment du nouveau système. Et d'ici là, de façon à faire perdurer le système que nous avons en cours, de façon à effectuer un tuilage entre les deux.
7: Donc, il n'y aura pas de rupture temporaire de capacité ?
9: Il n'y aura pas de rupture temporaire de capacité. En tout cas, tout est fait aujourd'hui, tout est prévu aujourd'hui et les ressources sont prévues. Les industriels sont en principe mobilisés pour que nous puissions faire ce tuilage.
8: Général, il y a un autre sujet qui agite l'industrie de l'armement et les militaires et en fait tout le monde. C'est ce fameux MGCS, ce char de combat qu'on nous promet depuis maintenant une bonne dizaine d'années, voire un petit peu plus pour le coup. On a bien compris que c'était compliqué, c'est un doux euphémisme. Et on a aujourd'hui, par exemple, Nexter, KNDS, qui propose une version intermédiaire. Déjà, sur ce char de combat du futur qui n'arrive toujours pas, quel est votre sentiment, quel est votre regard ?
9: Cette question du char du futur, elle est très importante. De toute façon, dans les armées et dans l'armée de terre française, nous aurons besoin dans le futur d'un char. Qu'est-ce qu'un char ? C'est un engin de combat capable de gagner un duel face à des engins équivalents, de percer le dispositif adverse et d'exploiter dans la profondeur, c'est-à-dire sur plusieurs dizaines, voire centaines de kilomètres, pour aller dans la profondeur du dispositif ennemi et le bousculer. Ça restera une capacité que nous avons besoin d'avoir. Aujourd'hui, elle est occupée, elle est remplie par nos Leclerc. Nous avons 200 Leclerc, de façon à pouvoir en aligner au combat à peu près 150. Dans l'avenir, j'aurai besoin de cet équivalent-là. Ce qui est la réalité également, c'est que probablement, dans les 10 années à venir, 15 années à venir, les progrès de la robotique vont permettre d'avoir cette capacité ou ce système organisé non pas en un seul char qui aurait tout, canons, missiles, système d'armes à effet dirigé, etc., et capable de se protéger face à tout, drones, guerre électronique et que sais-je, mais de distribuer ces capacités sur différentes plateformes, d'avoir des ailiers robotisés. Entre mon Leclerc d'aujourd'hui qui est en cours de rénovation et ce nouveau système, comment allons-nous faire ? À quelle vitesse la technologie va évoluer ? À quelle vitesse nous allons être capables de les industrialiser ? C'est ça qui est la question. Donc moi je me réjouis qu'il y ait des solutions intérimaires envisagées, éventuellement avec KNDS, de façon à, là aussi, j'emploierai le mot tuilage, effectuer un tuilage entre nos Leclerc actuels et ce système complètement nouveau qui sera un système de système, même si c'est un mot un peu administratif qu'on emploie là.
7: Mon général, mais est-ce que vous ne craignez pas qu'une solution intérimaire entrave le futur MGSS, même si c'est un démonstrateur ? Est-ce que vous ne craignez pas finalement qu'en 2060, vous n'avez pas le char que vous souhaitez ?
9: Il y a un risque et il est clair qu'il faut que nous luttions contre ce risque. Ce risque, il est à deux niveaux. Un niveau de ressources, c'est-à-dire à enveloppe de ressources données, s'acheter une capacité intérimaire, surtout si elle est chère et que, en fait, si elle n'était pas la première marche de la nouvelle capacité, il y a un risque de manque de ressources. Et puis le deuxième risque, c'est finalement de se concentrer sur ce qu'on sait faire, c'est-à-dire un char avec un canon, et de ne pas prendre le virage, de ne pas mobiliser les chercheurs, la recherche et développement sur ce qui va vraiment faire la différence. Ce qui va vraiment faire la différence, c'est robotique, cloud de combat, c'est-à-dire en fait l'interconnexion entre ces systèmes. C'est sur ce point précisément qu'il faut que nous avancions. Moi, j'ai bon espoir qu'on arrive à le faire simultanément, c'est-à-dire à avoir un char un peu classique, même s'il aura beaucoup de potentialités supplémentaires, mais que surtout on se concentre sur cette question du cloud de combat.
8: Vous avez parlé de moyens, général, le nerf de la guerre. La loi de programmation militaire, et c'est 436 milliards d'euros. Bon, c'est un record pour le coup. On a eu beaucoup de débats à l'Assemblée, au Sénat sur cette question. Vous y avez largement participé. Quel est votre sentiment général sur cette loi de programmation militaire ? Est-ce qu'elle va tenir ses promesses ?
9: Alors, la loi de programmation militaire, elle tient déjà ses promesses. Cette loi de programmation militaire, c'est une loi de programmation militaire 2024-2030. Vous l'avez dit, déjà, il était programmé 400 milliards de ressources sur cette période 2024-2030, 413 milliards si, en ajoutant un certain nombre de ressources extérieures. On va augmenter de 36 milliards. Jusqu'à présent, les ressources ont été présentes dans les projets de loi de finances. Ça, c'est le premier point. Deuxième point, chacun d'entre nous connaît l'état des finances de notre pays. Aujourd'hui, il est objectif que les armées, la défense, fait l'objet d'un effort relatif important par rapport aux autres politiques publiques. Par rapport à cette question des ressources, moi j'ai un peu deux positions. J'ai une position finalement de chef d'état-major de l'armée de terre. Ma question, elle n'est pas est-ce qu'il en faut plus, etc. La question, elle est comment, avec ces 400 milliards, maintenant 436 milliards, je fais le maximum pour avoir une armée de terre qui soit capable de rendre tous les jours les services attendus sur le plan stratégique, une armée de terre qui soit capable d'innover et d'évoluer en permanence au rythme de la technologie et de l'évolution de la bataille, et une armée de terre qui reste et qui soit soudée, parce que au bout du bout, même s'il y a la technologie, le cœur de notre armée de terre, ce sont les hommes et les femmes, en quantité, en qualité, dans leur formation, etc. Maintenant, est-ce que en tant que chef militaire, je suis conscient de la menace et je me dis qu'il est important que notre pays fasse un effort de défense et que pourquoi pas avoir l'ambition ou la perspective d'un effort supplémentaire qui donnerait encore davantage de ressources. Oui, mais là, c'est une autre question et je pense que c'est une question qui aura sa place ou aurait sa place plutôt dans le débat de la présidentielle à venir l'an prochain ou d'un nouveau livre blanc postérieurement à l'élection du président de la République.
7: L'actualisation de la loi de programmation militaire n'aborde pas la question du format des armées. Il n'y a pas plus de chars, il n'y a pas plus d'hélicoptères. Voilà. Donc, est-ce que, quelque part, ça vous contraint d'une façon capacitaire à mener des opérations aujourd'hui ?
9: Alors, je ne suis pas tout à fait d'accord avec vous sur la question du format des armées. Oui, dans la quantité, le volume global, et si on compte en hommes, 275 000 postes pour les armées, c'est une enveloppe constante dans le cadre de la loi de programmation militaire. Mais ce qui est clair, et en particulier pour l'armée de terre, c'est que cet étal quantitatif, en fait, couvre une réforme très profonde. Et en gros, pendant la durée de la loi de programmation militaire 2024-2030, il y a 10 000 postes, 10 000 soldats qui changent de métier dans l'armée de terre, dans l'idée générale de acquérir les capacités différenciantes, c'est-à-dire les capacités les plus hauts du spectre, les questions de renseignement, de commandement, de létalité, c'est-à-dire de feu dans la profondeur, de protection, de logistique. Et donc, il y a une vraie transformation de l'armée de terre. Alors, cette transformation, elle se fait à volume d'hommes constant. Maintenant, les équipements sont en croissance dans un certain nombre de domaines. Est-ce qu'à l'avenir, il serait utile et important que ce format soit adapté? C'est possible. Et j'en reviens à mon sujet du volume général de ressources allouées aux armées. S'il y avait un accroissement important, encore supplémentaire des ressources à l'avenir, oui, la question d'avoir une dizaine de régiments supplémentaires se poserait. Aujourd'hui, concrètement, ces 10 régiments d'appui, de soutien, de génie, etc., je les paye par de la transformation de l'infanterie et de cavalerie. Idéalement, il serait acquis et conçu grâce à des ressources supplémentaires en équipement, en hommes, en entraînement.
10: Dans la loi de programmation militaire, il y a un volet qui est fondamental, qui est celui des munitions. D'ailleurs, on a rajouté au pot, si j'ose dire, pour les munitions. Comment ça se passe aujourd'hui très concrètement sur le terrain? Est-ce que vous avez suffisamment de munitions, bien entendu pour le combat, mais surtout pour l'entraînement?
9: Alors ça, il y a là une question fondamentale et qui est au cœur de cette loi de programmation militaire. On a souvent dit que cette loi de programmation militaire devait être une loi de cohérence. Et je l'assume en particulier pour l'armée de terre. C'est-à-dire que ce que nous avons, ça doit être pour de vrai, ça doit être pour le combat. Il ne s'agit pas d'avoir une armée pour défiler. Et donc une armée pour de vrai, qu'est-ce que c'est? C'est une armée qui a les équipements, c'est une armée qui a les armes qui vont sur les équipements, qui a les additifs qui vont sur les équipements, c'est-à-dire les systèmes de protection, les systèmes d'aveuglement pour cacher les véhicules, qui a le carburant, qui a les hommes, qui a l'entraînement, qui a les munitions d'entraînement. Donc aujourd'hui, clairement, notre objectif, c'est pas d'avoir en soute tout ce qu'il faut pour le grand soir et au prix de ne pas s'entraîner, c'est que nos soldats dans nos unités soient entraînés. Est-ce que nous avons suffisamment de munitions? Chacun sait que cette question des munitions, c'est souvent une des questions qui est un peu sacrifiée ou sur laquelle finalement on pense pouvoir en rabattre. La loi de programmation militaire met davantage de ressources, donc de toute façon, ça va améliorer nos stocks et nos capacités d'entraînement. Et puis, de toute façon, je dirais au-delà, j'ai des stocks et j'ai des stocks importants, et de toute façon, j'agirai en fonction de ces stocks, et nous apporterons la réponse qui est adaptée à nos moyens, et nous engagerons le combat, le cas échéant, dans les conditions qui nous sont permises, et aujourd'hui, objectivement, nous avons des stocks.
7: Vous avez parlé beaucoup de transformation. Alors, il y a un système d'armes qui transforme beaucoup toutes les armées, et en particulier l'armée de terre, c'est les drones et la lutte anti-drones. Aujourd'hui, qu'est-ce que vous pouvez dire par rapport à ce qui se passe évidemment en Ukraine? On ne saura jamais pour l'instant sur le champ de bataille de l'Ukraine, mais est-ce que vous avez tous les drones que vous souhaitez dans l'armée de terre?
9: Alors, vous avez raison de souligner cette question des drones, parce qu'elle est à la fois très importante, et on voit que dans les différents combats, et pas seulement en Ukraine, mais aujourd'hui au sud Liban, même dans le golfe arabo-persique, ces drones sont omniprésents et sont un des éléments importants du combat. C'est une réalité qu'il faut prendre en compte, et donc il y a la question de l'évolution technologique et technique et du nombre des drones. C'est un combat qu'il faut mener et que nous avons à mener. Nous avons la chance pour l'instant de ne pas être en guerre. Nous sommes un pays en paix. Donc, il n'est pas question pour nous d'acheter des millions de drones, comme l'achète l'Ukraine. Il est question pour nous d'être à l'état de l'art sur le plan de la technologie, c'est-à-dire d'être capable d'être au meilleur niveau, au moins pour certains de nos drones, de les avoir pour nous entraîner. Et la question, c'est comment passerions-nous à une échelle de production beaucoup plus élevée si c'était nécessaire. Je ne vais pas stocker les drones. Si j'avais stocké des drones dans mes hangars il y a un an, il serait moins utile aujourd'hui, parce qu'aujourd'hui, on est passé au drone filaire. Donc la technique est là et il faut absolument évoluer. Derrière, moi j'ai un impératif que les doctrines, l'organisation évolue. Comment dans l'armée de terre, tout soldat devient un pilote de drone? Comment dans tout véhicule, dans tout groupe de combat, une dizaine de soldats, il y a 1, 2, 3 drones pour faire le métier de cette unité? Et comment en parallèle, et ça n'est pas exclusif, je crée des unités de drones, c'est ce que nous sommes en train de faire avec des escadrons de chasse qui vont avoir plusieurs centaines de drones et qui vont non pas faire en mieux ce que faisait une unité d'hommes, mais qui vont faire autre chose. Je mets une parenthèse sur ce sujet, dans le sens où j'ouvre une parenthèse sur la question des drones terrestres, des robots. De même que les drones aériens se sont développés de manière exponentielle au cours des dernières années, les robots terrestres vont se développer dans les prochaines années et on a à suivre ce mouvement aussi. Donc, une évolution technique, une évolution de notre doctrine et un esprit drone. J'assume que les drones soient pour l'armée de terre un élément de transformation. Je donne injonction aux unités de voler, de bricoler, d'inventer leurs drones, de ne pas attendre que les drones viennent d'en haut. C'est les questions de l'esprit pionnier, c'est la question de l'innovation et le drone est utile pour le combat, mais il est aussi utile pour cet esprit d'innovation à inoculer et à développer dans l'armée de terre.
10: Est-ce que justement le drone terrestre est plus complexe que le drone aérien ou que le drone naval à créer, à fabriquer et puis après à opérer?
9: C'est clair. En fait, c'est une question de milieu. Le milieu aérien est un milieu homogène, le milieu naval est un milieu homogène, en tout cas il y a une surface qui définit l'interface. Le milieu terrestre est éminemment complexe. Un robot ou une caméra qui observe à distance a du mal à distinguer une nappe de feuilles d'une mare dans laquelle le robot va se noyer. Donc la complexité de la circulation et de l'interaction avec le milieu terrestre est bien plus importante que celle de l'air ou de l'eau. Donc, très concrètement, et chacun l'observe, probablement les drones terrestres ont 5-10 ans de retard par rapport aux drones aériens. D'ailleurs, on le voit, on a aujourd'hui encore pas de véhicules complètement automatisés en Europe. Alors c'est aussi une question d'assurance. Et aux États-Unis, à Los Angeles ou à San Francisco, plus de 50% des taxis sont déjà automatisés. Mais il y a là comme un retard parce que la technologie est plus dure à mettre au point. Mais je suis persuadé que ça va maintenant exploser. L'Ukraine nous annonce avoir commandé pour cette année 2026 autant de drones que ce qu'il avait déjà en stock et va multiplier cet emploi. Le président Zelensky a annoncé que pour la première fois, une unité de drone avait conquis une position adverse. Il y a là un potentiel d'évolution énorme.
7: Alors quand on parle de drone, on parle aussi de combat collaboratif. Est-ce que l'armée de terre est-elle prête à ce combat collaboratif et notamment l'aérocombat ?
9: Le combat collaboratif est probablement l'innovation de la décennie 20-30. Nous l'avions vu puisque le programme Scorpion, qui est en fait le programme de modernisation de l'armée de terre sur la décennie 20-30, c'est des engins, les Griffons, les Serval, les Jaguars, mais c'est surtout un système d'information pour faire ce combat collaboratif, c'est-à-dire l'échange des données automatisées entre les différentes unités et la possibilité pour une unité qui est attaquée d'être soutenue en direct et quasiment automatiquement par une autre unité, etc. Cette réalité, elle est déployée dans nos forces. Est-ce qu'elle est de manière suffisante, suffisamment fluide, etc. Pas encore. Il faut que nous progressions. Et aujourd'hui, les évolutions du numérique, qui sont là aussi en croissance exponentielle, nous offrent de nouvelles opportunités. Il y aura une nouvelle marche à franchir, ou une nouvelle marche franchie probablement dans les prochaines années, qu'on pourrait appeler plutôt cloud de combat, c'est-à-dire une fluidité encore accrue dans ce combat collaboratif. Et ce sera le moment de la véritable ouverture vers l'interarmée, c'est-à-dire on peut rêver à un système complètement intégré et fluide, basé sur la donnée, etc., entre les moyens aériens, terrestres, navals, de façon à vraiment passer dans cette nouvelle génération du combat cloud et de la robotique qui sera un corollaire.
10: On parle depuis tout à l'heure de technologies qui sont au centre de tout. J'ai en mémoire, comme vous sans doute, ce que disait le président de la République il y a maintenant 4, 5 ou 6 ans lors de ses vœux aux armées. Arrêtons de chercher à tout prix la sophistication. Il faut savoir revenir vers des équipements qui sont plus simples, qui sont plus faciles d'utilisation, notamment pour les hommes et les femmes qui sont sur le terrain. Est-ce que vous êtes satisfait aujourd'hui, quand vous regardez l'armée de terre, de l'équilibre entre les armements de technologie, entre la technologie et la rusticité ?
9: Alors, je pense que fondamentalement, c'est un équilibre dynamique. C'est-à-dire qu'il ne s'agit pas de trouver l'équilibre, il s'agit de tenir l'équilibre. Cet équilibre, il est apparemment, ou il peut être au premier ordre, entre la masse et la sophistication, entre la technologie et la rusticité. Mais en fait, ça n'est aussi qu'apparent. On le sait très bien, il y a un certain nombre d'équipements qui sont pour lesquels la technologie permet de simplifier l'emploi, et c'est exactement ce qu'on vise dorénavant pour les drones, avec une espèce d'automatisation des drones plutôt que d'avoir à les piloter. Voilà. Donc cette question, une partie appartient aux armées, une partie dépend des industries. En France, nous avons une industrie qui est plutôt une industrie du haut du spectre. Et donc, il est assez logique que les équipements dans l'armée de terre française soient plutôt des équipements un peu du haut du spectre, élaborés. Nous avons une armée professionnalisée qui est donc capable d'employer de la meilleure des façons ces équipements. Oui, nous devons probablement faire un effort pour avoir aussi des équipements un peu plus simples, un peu plus rustiques, et c'est peut-être une des dimensions que je compte pouvoir déployer ou développer avec l'extension des réserves du service national, avec peut-être des soldats qui soient moins des soldats à temps plein, peut-être avec des menaces moins importantes, moins haut du spectre sur le territoire national, et comment dès lors avoir des équipements qui soient bénéficient des avancées du civil. C'est très simple d'utiliser un smartphone, pourtant c'est extrêmement élaboré. Et donc comment avoir des équipements qui exploitent cette facilité d'emploi pour faire par exemple un système de radio sans avoir quelque chose qui soit forcément obligé qui puisse résister à une immersion dans 1,50 m d'eau et de résister au brouillage, etc., dans les environnements les plus complexes.
7: Juste avant d'aborder la question sur le service national, on va poursuivre sur le débat rusticité, sophistication, et notamment sur l'hélicoptère. Aujourd'hui, est-ce que vous considérez que l'hélicoptère est essentiel sur un combat de haute intensité ou pas ?
9: Alors, ma réponse, elle est oui. C'est clair, même si, évidemment, il y a peut-être besoin d'élaborer un peu plus. D'abord, l'armée de terre française est une des armées qui possède une aviation légère de l'armée de terre, une brigade d'aérocombat aux meilleurs standards internationaux, Il y a peu de pays qui ont ce savoir-faire général ou qui ont ce volume d'hélicoptères. J'ai une brigade de combat aéroportée, à peu près 300 hélicoptères. C'est donc une force. Est-ce que, parce que c'est une de nos forces, il faut s'aveugler et considérer qu'elle est ad vitam aeternam qualifiée ? Non, évidemment, il faut s'interroger. Nous avons deux types d'hélicoptères. Nous avons les hélicoptères de manœuvre, c'est-à-dire en gros des hélicoptères capables de faire du transport et des hélicoptères d'attaque. Je crois que la question pour les hélicoptères de transport, l'hélicoptère de manœuvre, elle est tranchée. Nous en avons besoin. Ça permet le soutien logistique, ça permet le transport rapide de forces sur le terrain, la bascule d'efforts, ça permet les forces spéciales. Et nous avons vu, même si ce n'est pas la France, combien une opération spéciale telle que celle qui a été menée par les États-Unis au Venezuela à reposer sur ces hélicoptères, comment le sauvetage par les États-Unis de leurs pilotes éjectés en Iran a reposé sur ces hélicoptères de manœuvre. Non, la question qui se pose est probablement pour les hélicoptères d'attaque, qui sont en fait des engins de combat hélicoptères, et pour lesquels la dronisation, c'est-à-dire le fait que des ailiers, éventuellement des munitions, etc., pourraient être suffisamment efficaces pour qu'on puisse acheter des hélicoptères moins chers, moins armés, qui emploie des drones. Bon, la question est ouverte. Moi, je crois qu'aujourd'hui, en tout cas, nos Tigres, qui sont nos hélicoptères d'attaque, d'abord sont les hélicoptères qui ont fait le plus de destruction chez nos adversaires au cours des dernières années. C'est les hélicoptères qui ont sauvé nos soldats à de multiples reprises. Et il se trouve que ces hélicoptères viennent d'être employés et adaptés pour la lutte contre les drones, en étant déployés au Proche et Moyen-Orient, en relation avec la Direction Générale pour l'Armement. Nous avons adapté leur armement, réarmé avec des missiles solaires, mis des roquettes, et il y a là un champ d'utilisation qui est assez prometteur, même si, évidemment, il faut qu'on adapte l'emploi de ces hélicoptères à l'évolution du combat.
10: Vous avez prononcé, Général, le mot indispensable, logistique, qui est absolument fondamental, bien sûr, dans le monde militaire. On a aujourd'hui des véhicules sur le champ de bataille qui consomment toujours plus d'électricité, avec des capteurs, ils sont connectés, ce sont des data centers sur eau pour certains. Ça implique de faire tourner les moteurs plus longtemps, donc de consommer plus de pétrole, d'accroître notre dépendance au pétrole. Et ce qu'on verra arriver bientôt, c'est le cas d'ailleurs, mais des véhicules hybrides ou à hydrogène, comment vous regardez cette question souveraine ?
9: Alors, cette question de l'énergie, je la regarde avec beaucoup d'attention parce que la question de l'énergie au sens large et ses implications géopolitiques est une question centrale. Mais vous posez en particulier la question de l'emploi de l'énergie pour l'outil militaire. Il me semble que à moyen terme, nous n'avons pas trouvé mieux que le moteur thermique aujourd'hui, et qu'on continuera à reposer sur ces moteurs thermiques, et pour produire de l'électricité, soit par le moteur de l'engin, soit, et c'est ce que nous développons, par des groupes électrogènes qui permettent de ne pas faire tourner l'engin principal tout en alimentant en électricité. Et vous avez eu raison de souligner qu'on a des besoins d'électricité croissants. Néanmoins, les opportunités offertes par la recherche et bien souvent par le développement, bien souvent par les moyens civils, pour des applications civiles, seront très importants pour nous. Vous avez parlé de l'hybride ou de l'électrique. C'est pas de gaieté de cœur qu'au départ j'ai envisagé d'avoir un griffon électrique, mais il se trouve que finalement c'est silencieux. Finalement, ça permet de donner de la puissance aux différentes roues sans forcément avoir une puissance centralisée. Et ça, c'est très bien pour circuler en tout terrain. Et donc, c'est finalement une solution qu'il faut que nous étudions, même si le danger de l'explosion des batteries, etc., demeure. Eh bien, je pense que les questions d'utilisation de l'énergie solaire par un certain nombre de panneaux, les questions d'énergie alternative hydrogène, éventuellement de petits systèmes modulaires nucléaires, d'énergie nucléaire, etc., sont clairement des solutions qui seront étudiées à l'avenir, de façon à ne pas ou à réduire l'empreinte logistique, et notamment ce besoin en carburant qui crée des vulnérabilités quand on est déployé.
10: Merci beaucoup, Général. Merci beaucoup d'avoir été avec nous. C'était le général d'armée Pierre Schill, le chef d'état-major des armées, de l'armée de terre, qui était avec nous sur BFM Business dans Air et Défense. Merci, Général.
9: Merci à vous.
10: Merci beaucoup.
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15: Bonjour à tous, bienvenue dans la semaine de Culturia. Comme chaque week-end, on vous fait un petit résumé du meilleur de l'actualité intelligence artificielle de cette semaine. La course à l'IA générative qui se poursuit, qui s'accélère semaine après semaine et qui se fait de plus en plus sous contrôle américain. Et quand je dis sous contrôle américain, c'est sous contrôle du gouvernement américain. On en a encore eu quelques exemples ces derniers jours.
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16: Anthony Morel, la bataille des super IA est lancée après Mythos, celle d'Anthropic ce week-end. C'était au tour d'OpenAI de dévoiler un modèle de nouvelle génération. C'est baptisé GPT Sol. Et encore là, la Maison-Blanche a mis un contrôle limité.
15: Oui, c'est ça. C'est-à-dire que le schéma se répète finalement. C'est exactement le même qu'à la sortie de Mythos. C'est-à-dire que GPT 5.6 Sol, c'est le nom complet de ce super modèle, sera réservé au moins dans un premier temps à une liste dont on ne connaît pas d'ailleurs la teneur exacte d'organisations qui sont triées sur le volet et validées sur la Maison Blanche, par la Maison Blanche. Et c'est exactement pour les mêmes raisons qu'au moment de Mythos, c'est-à-dire pour des raisons de sécurité nationale. Pourquoi ? Eh bien parce que ce nouveau modèle de ChatGPT est au moins sur certains domaines aussi puissant que Mythos et notamment sur les domaines qui comptent. Vous savez que les IA, elles sont évaluées les unes par rapport aux autres. Il y a des benchmarks très précis sur des tests, etc. Et sur les sujets de développement informatique, de cybersécurité également, ce qui était l'une des clés, puisque l'un des problèmes de Mythos, c'était la possibilité eh bien, de découvrir des failles, des vulnérabilités et ensuite de les exploiter, eh bien, Sol fait au moins aussi bien. Alors, évidemment, OpenAI, ils ont un peu pris les devants, parce que quand ils ont vu toutes les polémiques qu'il y a eu autour d'Anthropic, ils ont dit non, mais nous, on a mis en place des garde-fous absolument incontournables, c'est-à-dire qu'en gros, si on pose des questions un peu trop suspecte, on va dire, sur des questions de cybersécurité, crée-moi un virus informatique, ce genre de choses, non seulement ils refusent de vous répondre, mais même si vous essayez de filouter, parce que vous pouvez essayer, non mais c'est pour une bonne cause, enfin vous pouvez essayer, vous savez, de court-circuiter l'IA, là ils expliquent qu'ils ont mis 700 000 heures d'entraînement pour tester leur propre protection, pour être sûr qu'on ne puisse pas contourner l'intelligence artificielle. Et puis il y a aussi une surveillance des usages, c'est-à-dire que si vous posez un peu trop souvent des questions suspectes, eh bien votre profil peut être supprimé, votre compte peut être suspendu, et même dans les cas les plus extrêmes, OpenAI peut prévenir les forces de l'ordre. Donc l'idée, c'est vraiment de dire, on a un modèle qui est plus puissant, mais qui est aussi davantage sécurisé. Mais sur le fond, ça ne change rien. Il y a vraiment une toute petite partie des utilisateurs qui aura accès à ce nouveau modèle.
16: Hasard de calendrier, Anthony, Mythos a été réautorisé ce week-end.
15: Oui, c'est ça. Alors, c'est deux annonces distinctes, mais en fait, c'est exactement le même message. C'est-à-dire que les modèles d'IA les plus puissants, c'est plus seulement des objets technologiques, c'est désormais des enjeux de sécurité nationale. Et là, c'est la Maison Blanche donc, qui a réautorisé Mythos. Donc, Mythos qui est de nouveau disponible, mais de manière extrêmement limitée. C'est-à-dire que seuls quelques spécialistes de la cyberdéfense et quelques opérateurs d'infrastructures y auront accès. Et surtout, des acteurs uniquement américains, c'est-à-dire que même les grandes agences de cybersécurité européennes et asiatiques qui auraient eu intérêt à avoir accès à Mythos pour pouvoir ne serait-ce que détecter des failles de sécurité avant que les cyberattaquants ne puissent y avoir accès, eh bien ne pourront pas avoir accès à Mythos, mais on se retrouve à nouveau avec ce sujet de dépendance technologique, c'est-à-dire que les Américains peuvent décider à tout moment de couper ou d'autoriser l'accès à une intelligence artificielle, et nous, les Européens, bah, on ne peut pas y faire grand-chose en réalité.
16: Virage à 180 degrés quand même pour l'administration américaine.
15: Oui, qui était sur vraiment une idée de laisser-faire technologique, de dérégulation totale de l'IA, et qui finalement, maintenant, est dans une logique de contrôle, avec un système même de contrôle technique préventif. À chaque fois qu'une IA sort, il y a un contrôle en amont de la Maison Blanche et puis ensuite, ils décident qui y a accès, qui n'y a pas accès. Et j'allais dire, les géants de la tech récoltent d'une certaine manière ce qu'ils ont semé, puisque tout le discours, notamment de Dario Amodei, le patron d'Anthropic, mais pas que, ça a été de dire, bah voilà, on a des IA qui sont incroyablement puissantes, incroyablement dangereuses potentiellement. Et bien finalement, les politiques commencent à les écouter et à les prendre au mot.
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15: L'IA qui s'invite aussi de plus en plus dans nos voitures pour le meilleur et aussi parfois pour le pire.
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16: Ici, on parle voiture électrique. Anthony, on parle voiture chinoise quand même beaucoup. C'est une réalité incontestable. Hein. Dans le domaine automobile, l'innovation, elle vient clairement de Chine et elle va tellement loin que parfois on s'en ringard.
15: Mais complètement. Alors moi, je m'en suis rendu compte de manière très empirique en discutant avec des VTC qui, pour beaucoup, passent maintenant aux marques chinoises, ouais. Notamment BYD, et qui, pour rien au monde, ne reviendraient en arrière. Pour eux, Tesla, quasiment, c'est ringard maintenant. C'est-à-dire que vraiment, on se rend compte que pendant longtemps, on a considéré que les constructeurs chinois copiaient les occidentaux. Maintenant, en réalité, c'est les constructeurs européens et américains qui vont voir ce qui se fait du côté de BYD, d'XPeng, de Xiaomi, et qui s'en inspirent. Alors, c'est à la fois sur des technologies fondamentales, la batterie, l'autonomie. Il y a quelques semaines, lors du salon automobile de Pékin, on a eu la présentation d'une batterie à 1500 km d'autonomie quand même, recharge complète en 7 minutes. C'est pas rien, prouesse d'ingénierie. Et puis, ça va être sur toute la partie logicielle, la partie embarqué avec l'intelligence artificielle évidemment. Alors ça va de l'assistant vocal qui permet de discuter avec sa voiture en langage naturel, donc c'est la voiture qui se transforme en K2000, à des aides au stationnement mais extrêmement poussées. On a des technologies qu'on n'a pas en Europe par exemple, où vous allez avoir sur le tableau de bord une image de la rue autour de vous, vous appuyez du doigt la place qui vous intéresse et la voiture va aller se garer toute seule sans que vous n'ayez rien à faire. Vous pouvez sortir
16: et vous
15: de la
16: barrer,
15: voiture.
16: Ouais.
15: Ouais, vous pouvez aller faire vos cours pendant que la voiture se
16: garde. Il y a plein de vidéos sur les réseaux là-dessus.
15: Non, c'est incroyable. Alors, vous avez, alors moi c'est ce que je préfère, le stationnement crabe. Extraordinaire, où en gros, vous n'avez même plus besoin de faire un créneau, c'est-à-dire que quand vous avez vraiment une place, mais il faut se garer au chausse-pied, vous avez quelques millimètres, vous appuyez sur un bouton et c'est la voiture qui va aller se glisser dans l'emplacement, qui va, parce que les roues sont faites de telle manière à pouvoir carrément pivoter à l'intérieur d'une place, encore une fois, avec quelques millimètres d'espace. Donc là, c'est des choses quand même extraordinaires pour les automobilistes.
16: Alors, il y a la batterie, c'est quand même impressionnant, 1500 km d'autonomie, mais il y a aussi l'intelligence embarquée.
15: Oui, c'est ça. En fait, c'est vraiment la même révolution que les smartphones ont connue en 15 ans, c'est-à-dire la voiture, il y a à la fois la partie matérielle, la partie hardware, si on peut dire, et puis la partie plateforme numérique embarquée. Alors ça, les Chinois ne sont pas les seuls à l'avoir compris, mais il y a des exemples assez frappants. Par exemple, sur le GPS. Alors, ils n'ont pas Waze ou Google Maps comme nous. Les Chinois, ils ont un système qui s'appelle AMAP, qui a la capacité de se connecter aux infrastructures de la ville. Et donc, il y a par exemple des fonctionnalités assez dingues où quand vous arrivez à un feu rouge ou à un feu vert, vous allez voir le nombre de secondes qu'il vous reste avant de passer au feu vert, par exemple. Donc ça, c'est génial pour les automobilistes. Ouais. Pour les voitures autonomes aussi, ça va être très intéressant pour optimiser justement la conduite et pour éviter les bouchons. Donc ça fait partie des fonctionnalités. Et puis, ça va jusqu'à des choses complètement folles. C'est-à-dire, par exemple, l'introduction dans les voitures, soit dans le coffre ou soit dans le toit, d'un drone que vous allez pouvoir faire décoller pour l'envoyer regarder ce qui se passe un peu plus loin sur la route pour voir comment est le trafic, est-ce qu'il y a un accident, qu'est-ce qui se passe, prendre des photos évidemment, éventuellement du trajet ou faire des vidéos, ce que vous voulez, mais là aussi avec de l'IA embarquée qui va permettre eh bien, de mieux optimiser la façon dont vous conduisez le drone embarqué dans le coffre de la voiture. Je ne sais pas si on est prêt pour ça en Europe, mais en Chine, c'est déjà une réalité.
16: Est-ce que c'est utile?
15: Non. Probablement pas.
16: Ça sert, c'est de la démo, non?
15: Oui, en fait, c'est ça qui est intéressant. C'est pour moi, c'est les.
16: On avait reçu
15: chinois.
16: Le constructeur chinois qui fait ça.
15: Oui, il y avait dit. Alors, il y en a plusieurs. X-Peng. Alors, XPeng, c'était encore plus loin parce qu'ils avaient carrément que c'est carrément un hélicoptère dans le coffre.
16: Quoi. Il avait dit, mais c'est impressionnant, quoi.
15: C'est impressionnant. Mais en fait, moi, je le vois parce que je vais souvent sur les grands salons high-tech, au CES, etc. Et c'est vrai qu'il y a ce côté James Bond assumé que n'assument plus vraiment, en fait, les Européens et les Américains parce qu'il y a aussi toute la question environnementale. Donc, on n'a plus forcément envie d'avoir ce genre de gadget. Les Chinois, ils disent, non, en fait, nous, on montre nos muscles. Ils ont montré une. Il y a une voiture aussi qui est capable de sauter au-dessus des nids de poules. Extraordinaire, avec un système de suspension.
16: Mais la ça voiture, doit pas être plus agréable qu'un nid de poule, non?
15: Je ne suis pas sûr non plus. C'est-à-dire, alors, vous avez sûrement des amortisseurs extraordinaires. Mais si vous voulez, il y a vraiment cette idée de comme les smartphones c'est chinois d'ailleurs. C'est K2000, c'est exactement, c'est, on montre la maîtrise des batteries, des capteurs, des logiciels, de l'intelligence artificielle pour convaincre le monde entier qu'il fabrique aujourd'hui les voitures les plus avancées et que l'innovation vient réellement de Chine et pas d'ailleurs.
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15: Allez, on va un peu parler foot, c'est quand même la grosse actualité du moment, mais avec une approche un petit peu différente. Est-ce que vous connaissez par exemple le football robotique? Si c'est pas le cas, franchement, vous ratez quelque chose.
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16: Il y a une époque, Anthony Morel, ce rare, c'était quand même la pépite française qui fait des images virtuelles. Ils reviennent, ils tentent un comeback après une période compliquée.
15: Ouais, c'est ça. Il y a 5 ans, il faut se souvenir de ce que c'était. Ce rare, c'était l'une des licornes françaises les mieux valorisées. Plus de 4 milliards d'euros. Ils avaient fait une levée de fonds à 680 millions des investisseurs comme Kylian Mbappé, par exemple. Donc, c'était vraiment la pépite absolue de la French Tech. Après, ça a été un petit peu plus compliqué. Ils sont partis d'une intuition qui était très bonne, qui est celle de la dématérialisation des cartes de foot à collectionner, énorme marché évidemment, et donc ils se sont dit on va créer une plateforme de cartes de foot virtuelles, et c'est ça le principe de Sorare. Ce sont en fait des cartes de foot qu'on va s'échanger, donc on ouvre des paquets de cartes de foot virtuelles, on les possède, mais on les possède sous forme de NFT. Donc les NFT, je rappelle, ce sont ces titres de propriété virtuelle dans la blockchain qui permettent ensuite de les échanger, de les revendre. Et alors il y a tout un marché qui s'est lancé, un marché secondaire où on pouvait acheter certaines cartes, mais plusieurs centaines de milliers d'euros, c'est devenu un truc de fou. Ensuite, il y avait un système de jeu de fantasy football, c'est-à-dire qu'on pouvait composer une équipe, la voir évoluer, gagner des lots. Enfin, ils avaient pensé tout un système autour de ça. Et puis ensuite, ils se sont pris en pleine figure, le crash des NFT précisément. C'est-à-dire que, en gros, ces titres de spéculation, il y a eu une spéculation folle autour des NFT et le nombre de transactions a fondu de l'ordre de 90% entre 2021 et 2024 sur l'ensemble du marché des NFT. Évidemment, ça a eu un impact sur Sorare, plan de sauvegarde de l'emploi l'an dernier, fermeture de leur bureau de New York. Mais là, la Coupe du Monde, c'est le moment de revenir. Ils ont lancé une grande campagne de pub, un nouveau jeu qui s'appelle Sorare Colors. Ils insistent beaucoup moins sur le côté NFT, blockchain, crypto. On voit que ça fait un peu peur aux gens. Donc, c'est plus maintenant jeu de cartes à collectionner, un peu comme les cartes Pokémon d'une certaine manière, même si techniquement, on reste dans l'univers des NFT et de la blockchain.
16: Mais les cartes dématérialisées, ça cartonne,
15: oui,
16: toujours.
15: Oui, absolument. Mais c'est un marché énorme. En fait, ça se base sur le fait qu'il y a de plus en plus de porosité entre les cartes virtuelles qui sont un marché absolument considérable et les cartes en mode réel. C'est-à-dire que par exemple vous avez des phénomènes sur les réseaux sociaux comme le card break. Le card break, c'est des gens qui se filment en train d'ouvrir des paquets de cartes et ces vidéos-là, elles font des millions de vues.
16: C'est comme ceux qui rentrent des courses, quoi.
15: Mais c'est exactement ça. On voit des gens ouvrir des cartes rares et je sais pas, on s'identifie. Ça, c'est un de mes petits péchés mignons, mais je regarde ça pendant des heures. Des gens qui ouvrent des paquets de cartes, ça paraît complètement fou, mais il y a un côté assez hypnotisant. Ben oui, et c'est comme ça, figurez-vous. Et quand je dis mélange avec des cartes virtuelles, c'est par exemple Panini. Panini, ils ont leur célèbre album avec les autocollants, mais ils ont aussi lancé la version application mobile où vous pouvez en fait collectionner des cartes de foot virtuelles. Vous ouvrez des paquets de cartes virtuelles, vous pouvez les échanger avec des gens du monde entier et puis vous pouvez les coller dans un album virtuel. Donc il y a vraiment cette porosité de plus en plus grande finalement entre le monde virtuel et le monde réel.
16: Avec les cartes qui sont des véhicules d'investissement comme les montres ou les baskets, quoi.
15: Exactement, on peut d'ailleurs les faire certifier. Il y a des systèmes de certification de la valeur de sa carte, de la qualité de sa carte. Il y a des cartes qui s'échangent pour plusieurs millions d'euros. Et puis, les fabricants de cartes ont bien compris qu'il fallait organiser la rareté. Je vous donne un exemple. Si vous regardez les matchs de la Coupe du Monde en ce moment, vous aurez peut-être remarqué que sur la manche droite du maillot des joueurs, vous avez un petit patch qui est assez discret. Alors, il y a des patchs différents. Vous avez par exemple un patch soulier d'or sur le maillot d'Mbappé parce qu'il a été meilleur buteur de la dernière Coupe du Monde. Vous avez un patch Legacy pour, par exemple, Cristiano Ronaldo parce qu'il a participé à plus de 5 Coupes du Monde. Et en fait, ces petits patchs, à la fin des matchs, ils sont découpés, ils vont être intégrés dans des cartes à collectionner pour les prochaines Coupes du Monde. Et ces cartes-là, elles vaudront très très cher. C'est un truc qui existe déjà, par exemple, pour les cartes de la NBA, donc pour le basket américain. Et par exemple, il y a une carte de LeBron James qui s'est vendue cette semaine avec un bout de son maillot. Elle s'est vendue plus de 2 millions d'euros. Donc c'est pour vous donner une idée.
16: Mais un bout de son maillot, vous n'avez même pas dans les mains, quoi.
15: Ah bah vous l'avez sur la carte, en fait. Il est intégré à la carte. Mais vous possédez un morceau de maillot, d'accord, qui a été porté pendant un match de foot ou un match de basket. Et ça, pour les fans, évidemment, ça a une rareté, une valeur, et ça en fait un véhicule d'investissement quasiment comme un autre.
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15: Allez, on va rester dans la thématique foot, on va parler des cartes à collectionner. Alors, quel rapport avec la tech, vous allez me dire? Le fait que ces cartes, elles passent de plus en plus en mode dématérialisé, et vous allez voir que c'est devenu un business considérable.
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16: Anthony, vous nous parlez de la Coupe du Monde aux États-Unis. Il y en a une autre qui commence en Corée du Sud en parallèle. C'est la RoboCup, la Coupe du Monde de foot des robots. Compétition qui peut prêter à sourire, mais qui en réalité est une sorte de laboratoire mondial de l'innovation en robotique et bien sûr en intelligence artificielle.
15: Évidemment. Alors le foot robotique, il faut savoir que c'est une discipline où la France est triple championne du monde même. Bah oui, et chaque année se déroule la RoboCup, donc la Coupe du Monde du foot des robots. Cette année, c'est donc à Incheon, en Corée du Sud. Ça commence aujourd'hui. Il y a des dizaines de pays qui sont représentés. En général, ce sont des laboratoires de recherche qui envoient des équipes de robots. Donc, il y a des milliers de robots qui portent les couleurs de leur pays. Alors, il y a des catégories. Vous avez des petits robots, type un peu robot aspirateur, vous savez, qui vont se passer la balle. Et puis, il y en a des plus gros, des robots humanoïdes d'1m50. Ils sont tous programmés pour être complètement autonomes sur le terrain et pour dribbler, se passer la balle, marquer des buts. Alors, pour ceux qui nous regardent à la télé, vous aurez très vite compris que ça titube plus que ça ne court et qu'on est plus proche du papy grabataire que de Michael Olysée. Mais il faut comprendre que le football, c'est quelque chose d'incroyablement difficile à programmer. Déjà, faire un robot qui marche et qui court, c'est très compliqué. Mais faire en sorte en plus qu'il puisse se coordonner avec ses coéquipiers, qu'il puisse dribbler ballon au pied, faire des passes, tirer, c'est extrêmement, extrêmement complexe. Ça n'empêche pas.
16: Il y a des blessés.
15: Alors, il y a aussi des blessés.

0: Première mission sur la Lune. Et donc, dans la robotique, en 50 ans, il peut se passer énormément de choses, et c'est pas complètement délirant d'imaginer un monde où effectivement les robots pourraient nous battre au foot.
1: Bon, c'est vrai que là, pour le moment, on rit en voyant les images, mais est-ce que ça a une utilité, tout ça?
0: Oui, absolument. En fait, cette compétition, elle est née en 1996, et elle a pour but de stimuler la recherche en robotique avec un côté très ludique, mais qui est en fait une vitrine technologique. C'est-à-dire que derrière, les cas d'usage pour ces robots auxquels on va apprendre à se diriger, à se repérer, à être de plus en plus agile, à taper dans un ballon, eh bien, vont être très nombreux. On peut imaginer dans le domaine de la santé, par exemple, toutes les avancées dans le domaine de la motricité robotique, on va pouvoir s'en servir pour créer, bah, par exemple, des appareillages pour des personnes en situation de handicap. Les technologies pour se repérer sur le terrain de manière extrêmement précise, eh bien, on va pouvoir s'en servir dans l'agriculture, l'agriculture de précision, pour savoir exactement où mettre des intrants, des engrais, etc. On va pouvoir utiliser ces technologies et les adapter d'une certaine manière. Et puis ces robots qui sont de plus en plus agiles, qui sont capables de se repérer, de courir de mieux en mieux, eh bien on va pouvoir s'en servir demain pour, par exemple, envoyer des robots en mission dans des terrains difficiles après une catastrophe naturelle, dans des zones extrêmement dangereuses, là où on n'a pas envie en fait d'envoyer des êtres humains, tout simplement.
1: Ce qu'on bosse ici, c'est de la précision en réalité.
0: Exactement.
1: Sur des situations bien définies. Est-ce qu'un jour on va quand même regarder à la télé des compétitions sportives où on verra s'affronter justement des humains et des robots?
0: Je pense que ça pourrait arriver. Alors la Robocup en fait c'est un exemple, parce que partout dans le monde il y a plein d'innovations dans le domaine de la robotique sportive et ça avance très très vite. Alors moi, le robot qui m'a le plus impressionné cette année, on en avait déjà parlé, c'est le robot pongiste de Sony qui aujourd'hui est capable de battre des champions humains.
1: Alors, ouais, là on rigole pas, hein, c'est très précis. Ouais.
0: Ah oui, c'est très précis, et en fait c'est ça, moi je me dis ça pour le coup c'est le genre de spectacle que je peux regarder pendant des heures toujours, parce qu'aujourd'hui il y a match, c'est-à-dire entre les humains et les robots il y a match. Demain ils vont nous dépasser, donc peut-être que ça aura beaucoup moins d'intérêt. Une fois qu'ils seront vraiment beaucoup plus forts que nous, ça n'en aura pas. Aujourd'hui, je trouve que c'est intéressant, mais il va falloir se faire à cette nouvelle blessure narcissique pour l'humanité, qui est qu'après nous avoir dépassé dans toutes les disciplines intellectuelles, les échecs, le jeu de go, eh bien, l'intelligence artificielle et la robotique va aussi nous dépasser dans toutes les disciplines sportives, et pas seulement celles qui nécessitent de la force, parce qu'un robot, oui, c'est plus fort que nous, mais celles qui nécessitent de l'adresse et de la dextérité, ce qu'on croyait être résolument réservé à l'être humain.
1: Notre ego va en prendre un coup.
0: Ouais.
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0: Voilà, c'est tout pour cette semaine de Culture IA. Merci de nous avoir suivis. On se retrouve dès lundi matin dans Good Morning Business. D'ici là, restez connectés.
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5: Oui, je sais, on s'est dit, gérer son argent en 2026, franchement, c'était pas très simple. Alors, ce qui m'amuse beaucoup, c'est qu'en début d'année, toutes les prévisionnistes vous avaient dit, ça va être une année normale. Vous allez voir, il va rien se passer, ça va être comme l'année 2025. Bon, avec quelques petites différences, vous avez vu que c'était quand même très différent. Mais moi, j'ai trois bonnes nouvelles pour vous. C'est votre argent, c'est votre week-end et c'est une émission non pas exceptionnelle, mais une émission spéciale et très spéciale même. Une émission spéciale placement pendant laquelle nous allons nous efforcer de vous donner tous les bons tuyaux sur les principaux placements. Nous allons parler diversification, allocation d'actifs, profil de risque, enveloppe fiscale, actions, obligations, non cotées, produits structurés. Vous allez tous savoir sur le placement car les Français ont le droit de savoir la vérité. Mais vous le savez maintenant, pour une émission spéciale, il faut des invités très spéciaux. J'ai donc le plaisir de vous présenter notre Jedi de l'allocation d'actifs et des placements. C'est le fondateur d'une des plus belles success stories de la gestion en France, gestion privée.

0: Meyer Azoghi, vous êtes président du groupe Cyrus. D'abord, merci d'être venu.
1: Bonjour, Marc.
0: Vous nous rappelez ce que fait Cyrus ?
1: Cyrus fait de la gestion privée, de la gestion de fortune pour des familles, des cas dirigeants avec, comme on dit en français, un one-stop shop, une approche globale, aussi bien l'aspect placement, mais également juridique, fiscal. La gestion de patrimoine, c'est pas simplement être le plus riche du cimetière, c'est mettre en adéquation son patrimoine avec ce que l'on
0: a. Vous l'aviez préparé, celle-là. C'est pas celle-là, vous avez dû la sortir 40 fois.
1: Exactement.
0: Non. Meyer, ici, vous pouvez pas nous ressortir les trucs que vous sortez à chaque fois dans les présentations avec votre équipe pour les motiver.
1: Non,
0: on n'est pas dans les trucs,
1: vient,
0: là.
1: Ça vient spontanément. Quand on est là, on se sent tellement bien.
0: Voilà, on est entre amis, là.
1: C'est comme la confiture, voilà, on l'étale ou c'est ce qui reste quand on a tout oublié. En tout cas, voilà, nous faisons de la gestion de fortune depuis 37 ans avec un modèle où les collaborateurs sont associés au capital et un alignement d'intérêts entre les collaborateurs, les clients, les investisseurs, pourvu que ça dure.
0: Bah, y a pas de raison. J'ai aussi le plaisir d'accueillir le directeur général adjoint stratégie et développement corporate de Wendel, Cyril Marie, bonjour.
2: Bonjour.
0: Merci d'être venu. Vous allez nous parler beaucoup du non-coté, votre spécialité. Bah, vous nous expliquez Wendel. On connaît le nom, mais vous avez beaucoup changé la maison depuis quelques temps.
2: Ouais, il y a 300 ans d'histoire, mais plus récemment,
0: Wendel. Vous faites plus jeune, en tout cas.
2: C'est vrai, non, on essaye. La maison a une histoire d'investissement principal, comme on dit. L'argent de la famille était investi. Et plus récemment, il était décidé aussi d'investir en compte de tiers. Et on a développé une plateforme de gestion d'actifs dans le non-coté. Et c'est pour ça qu'on va en parler ensemble aujourd'hui.
0: Avec plusieurs marques, hein, puisque avec vous avez la marque Wendel, vous avez ICA, vous avez acheté un groupe aux États-Unis qui s'appelle Monroe.
2: En Europe et aux États-Unis, dans le private equity, dans la dette privée et aussi dans le secondaire avec Committed Advisor.
0: Et on rappelle que vous êtes coté.
2: Et c'est une société cotée, une des plus anciennes sociétés cotées d'Europe. Voilà. Wendel, sur le marché français.
0: Donc on peut acheter soit vos produits, soit acheter votre action.
2: On peut acheter, et je vous recommande d'acheter les actions Wendel, bien sûr.
0: Et vos produits.
2: Et
0: allez,
2: nos produits.
0: Le spécial libre, lui, vous le connaissez. Puis alors aujourd'hui, je ne sais pas ce qu'il a eu, là. Je ne sais pas ce qui lui est arrivé. On pensait qu'il avait un mariage, mais il a mis une cravate. D'habitude, il vient avec des pulls un peu crades. Hein.
2: Oui, c'est vrai.
0: Mais c'est vrai.
2: Ouais, c'est vrai.
0: Et puis, on peut vous charrier. Et puis là, d'un coup, on ne peut plus vous charrier.
2: Il faudra trouver autre chose.
0: Voilà. Bon, vous êtes devenu le spécialiste allocation d'actifs de C'est Votre Argent. Vous êtes fier de ça ou pas?
2: Ah oui, très fier.
0: Alors, parce qu'Alain vient régulièrement à l'émission, il nous donne ses grilles d'allocation. Et puis surtout, il continue à les publier sur les réseaux. Et puis, il les modifie en fonction des événements. Quand il y a un événement important, il modifie son allocation d'actifs. Et moi, je le suis et c'est vraiment très utile. Vous êtes senior advisor chez AI for Alpha, AI IA. L'IA dans la gestion, est-ce que c'est important? Est-ce que c'est en train de bouleverser la gestion? Est-ce qu'avec l'IA, par exemple, on n'aura plus besoin de Meyer dans quelques temps?
3: Alors ça, je crois pas. Par contre, je pense que ça va beaucoup vous aider tous. Les uns pour gérer votre portefeuille tout seul, parce qu'on peut le gérer tout seul avec l'IA, c'est tout à fait possible. Et puis, on peut aussi mieux comprendre et mieux interpréter les documents qui sont fournis par les sociétés de gestion, quelles qu'elles soient, et puis améliorer comme ça la connaissance des marchés. Alors, AI for Alpha, c'est pas seulement ça. AI for Alpha, c'est deux choses, c'est des signaux. C'est-à-dire qu'on regarde ce qui se passe sur les marchés et on interprète avec l'IA ce qui pourrait se passer. En comprenant bien ce qui s'est passé, c'est extrêmement important. Et puis la deuxième chose, ça nous permet de construire des portefeuilles en fonction d'un objectif. On l'optimise et je l'utilise beaucoup, justement, de plus en plus pour le portefeuille que je suis pour...
0: Vous l'utilisez de plus en plus?
3: Ouais, je l'utilise de plus en plus. Ouais,
0: donc c'est pas vous, en fait, c'est un moteur.
3: Je mets ma patte, mais je pense que c'est mieux. Et ce qui est intéressant, c'est que ça permet d'être totalement froid par rapport aux événements, alors qu'on a tous des biais de comportement, en fait.
0: Ah ouais, et c'est sûr que là, depuis le début de l'année, on a été servi. Il fallait réagir tranquillement. Allez, on passe tout de suite au mode spécial de l'émission spéciale, c'est la martingale. Voilà, j'ai osé, je le dis et je le répète. Eh bien oui, il y a une martingale sur le placement. Alors, c'est pas un placement miracle qui rapporte 15% sans risque. Ça n'existe pas. Alors, on vous le dit, ça n'existe pas. Si on vous propose un produit à 15% sans risque, déjà, voilà, l'émission vous aura servi à quelque chose, à pas vous faire arnaquer. C'est déjà pas mal parce que je suis fasciné par le nombre de gens qui continuent à se faire arnaquer avec des promesses délirantes. Mais c'est une méthode simple, une méthode évidente. C'est la diversification. Mais hier, est-ce que vous êtes d'accord avec moi pour dire... Vous pouvez ne pas être d'accord, hein. Vous avez le droit. Est-ce que vous êtes d'accord avec moi pour dire que la martingale du placement, moi, c'est après 40 ans, j'ai vraiment l'impression que c'est la diversification?
1: Absolument. Ça a l'air d'être une notion simple,
0: mais
1: elle est de plus en plus nécessaire, quelle que soit la taille de son patrimoine. La diversification, c'est... On a l'habitude de dire ne pas mettre tous ses œufs dans le même panier, mais le problème, c'est que
3: Parfois, il y a des œufs dans des aliments qu'on ne connaît pas, qu'on ne voit pas. Et donc, c'est d'avoir plusieurs classes d'actifs qui sont décorrélées, c'est-à-dire qui ne vont pas dans le même sens, qui font en sorte que si les taux d'intérêt remontent, on ne se retrouve pas pris de tous les côtés. Et derrière la diversification, il y a ce que nous appelons chez Cyrus l'allocation stratégique.
0: D'accord.
3: L'allocation stratégique, quand on calcule la performance, l'attribution de performance, elle vient à plus de 80% de l'allocation stratégique.
0: D'accord.
3: On a tendance à penser que le market timing, de dire est-ce que je suis au bon moment, le market timing c'est 10% de la performance.
0: Alors attendez, je vous arrête deux secondes.
3: Oui.
0: Donc on a l'idée, le concept c'est de dire il faut diversifier. D'accord. Diversifier c'est donc on va allouer une partie de son patrimoine à une classe d'actifs, c'est ce que vous appelez l'allocation d'actifs stratégique.
3: Absolument.
0: D'accord. Et ensuite, ce que vous appelez le market timing, parce que c'est vrai que les gens viennent toujours nous voir, vous, j'imagine tous, pour dire est-ce qu'il faut acheter la bourse maintenant, est-ce qu'il faut vendre l'or. Et j'ai envie de leur dire, si vous posez cette question, c'est que vous n'avez pas la bonne gestion, parce qu'il faut faire une gestion qui permette de ne pas se poser cette question-là. C'est ça que vous appelez.
3: Absolument. Et dans l'allocation stratégique, il y a plusieurs classes d'actifs. Les actifs cotés, non cotés, l'immobilier, le crédit, qui sont en soi des classes d'actifs. Mais il y a aussi la diversification des dépositaires. Et j'ai envie de dire, plus on est riche, plus on a un autre souci qui est le problème politique.
0: Mmh.
3: Et donc, ne pas avoir son argent uniquement, parfois dans le même pays, dans la même devise.
0: Il y a un message subliminal avant 2027, là vous...
3: Non, c'est un message naturel. D'accord. De diversification, okay. De bon sens.
0: Ouais.
3: Bien évidemment, on vit en France, donc on consomme en euros, il faut avoir de l'euro. Mais pourquoi avoir que de l'euro ?
0: D'accord.
3: Avoir d'autres devises. Et puis les dépositaires, ne pas avoir un seul, ni deux, ni trois dépositaires. Encore une fois, plus le patrimoine est important, plus on va avoir dépositaires différents en France, mais également à l'étranger, bien évidemment en toute transparence fiscale. Et donc cette diversification va permettre d'appliquer une méthodologie. Moi, s'il y avait une martingale, c'est la méthodologie de ne pas penser qu'il y a effectivement de placements miracles. Et dans la vie, il y a un trouple. C'est un couple à trois qui ne divorce jamais. C'est...
0: Ah bon, vous connaissez ça, moi.
3: La liquidité.
0: On va en apprendre. C'est...
3: Oui, mais souvent, on voit le risque.
0: Il y a des enfants qui nous regardent, meilleur.
3: Mais c'est très... Ça peut être dit à tout le...
0: À toute heure.
3: Ça,
0: okay.
3: À toute heure
0: tout
3: de
0: public.
3: La journée. Et on parle également pendant le déjeuner du dimanche avec sa belle-famille. Donc, il y a ce triptyque qui est le risque, la rentabilité, la liquidité.
0: Okay.
3: Je ne peux pas avoir tous les trois en même temps. Si je veux de la liquidité, je dois renoncer à une partie de rentabilité. Si je veux de la sécurité, je dois renoncer à une partie de rentabilité. Mmh. Donc l'allocation stratégique, c'est mettre en adéquation son patrimoine avec ce que l'on est. Si c'est prendre des risques et ne pas endormir la nuit...
0: Ça sert à rien.
3: Ça sert à rien.
0: Ouais, donc ça, c'est le profil de risque. Bien définir son profil de risque.
3: Et ça,
0: ne pas se dire je suis audacieux alors qu'en fait on est trouillard. C'est pas grave d'être trouillard.
3: C'est pas un jugement de valeur.
0: C'est pas un jugement de valeur.
3: Il y a des moments où on peut se permettre.
0: Voilà.
3: Et puis d'être audacieux,
0: exactement.
3: Et d'autres, on peut pas se le permettre en fonction de la structure de son patrimoine. Si j'ai besoin de revenus immédiats, je peux pas prendre de risque.
0: Bien sûr.
3: C'est pour ça que dans notre allocation stratégique, on a trois strates. Ce qui va nous servir aux revenus. De liquidité, je veux dire la réserve de liquidité en cas de coup dur, les revenus différés, il y a une partie dont on n'a pas besoin en fait, en réalité. Quand on a un patrimoine important, on n'en a pas besoin.
0: Quel que soit le patrimoine, souvent même dans des patrimoines de taille moyenne, parce que les gens qui nous regardent n'ont pas tous des patrimoines importants, mais même dans un patrimoine, on s'aperçoit qu'en fait, il y a un fonds de cuve.
3: Et bien celui-là, c'est celui qui va être investi de façon risquée.
0: D'accord.
3: Parce qu'on va avoir du temps devant soi.
0: Ouais.
3: Encore une fois, ce sont des banalités, des banalités,
0: mais
3: elles sont essentielles.
0: Mais je suis d'accord. C'est pour ça que je voulais revenir là-dessus.
3: La structuration de la méthodologie et la diversification, si vous avez une formule, c'est une assurance gratuite.
0: Ouais, je suis d'accord.
3: C'est une option gratuite. En finance, on appelle ça une option. Ouais, d'habitude, quand on prend une assurance, elle coûte de l'argent. Là, ça ne me coûte rien. Je diversifie sur plusieurs classes d'actifs. Géographique, etc. Donc,
0: Cyril, avant de venir vers vous tout à l'heure pour parler du non-coté, je pense que vous n'êtes pas d'accord avec ce que vient de dire Meyer. Non, mais sur la notion que parce qu'on sacrifie, on est illiquide, on sacrifie une partie du rendement. C'est pas vrai pour le private equity.
2: Non, je pense que si on est illiquide, on doit avoir une prime de rendement supplémentaire. Ça fait partie des risques qui justifient un rendement supplémentaire. Après, tout ne peut pas être liquide tout le temps. L'économie, elle n'est pas liquide et fongible à tout moment.
0: C'est ça que.
2: Et pour ça, on y reviendra tout à l'heure, mais toute l'économie peut pas, n'est pas adaptée à la bourse. Hein. Pour quelques centaines d'entreprises cotées, il y a des milliers qui ne le sont pas. Vous avez des projets d'infrastructure, par exemple, qui sont très importants. Donc, tout ne peut pas être liquide. Mais ce qui est très important, c'est la diversification. Et je rajouterais, si je peux me permettre, c'est aussi l'horizon de temps. C'est-à-dire que si on épargne pour sa retraite, c'est pas la même chose que l'épargne de précaution pour si on a un. Donc pour la retraite, on doit être capable d'avoir une stratégie beaucoup plus long terme. Et là, les actifs un petit peu moins liquides peuvent être adaptés.
0: Alors, on va rentrer dans les détails maintenant des différentes classes d'actifs. On va se tourner vers notre ami Alain Pitou pour lui poser la question. Quelles sont, parce que ça a beaucoup changé. Mais hier, vous êtes d'accord avec nous, ça a beaucoup changé depuis quelques années. Avant. Vindel, on pouvait avoir l'action Vindel, mais avoir accès au fonds Vindel, pour le grand public, c'était compliqué. Oui. Aujourd'hui, il y a une panoplie de produits qui sont, on appelle ça, retailisés. Oui. Quelles sont les différentes classes d'actifs disponibles pour les particuliers? Et ma question, c'est même, est-ce qu'il y a des classes d'actifs aujourd'hui qui ne sont pas disponibles pour les particuliers ou est-ce qu'ils ont accès à tout?
3: Je pense que c'est comme ça qu'il faut prendre la question.
0: Merci, c'est
3: fait,
0: gentil.
3: Parce qu'en fait, on a accès à tout. C'est-à-dire que, si on se rappelle, c'est pas si vieux, il y a une dizaine d'années.
0: Ah oui.
3: On n'avait pas forcément accès, même à des obligations, à des portefeuilles obligataires gérés d'une certaine manière. Je parle même pas du private equity qui était très peu accessible. Même la gestion de fortune était vraiment réservée à une clientèle extrêmement fortunée. Là, maintenant, on a des services qui sont offerts à des clients qui sont pas forcément extrêmement fortunés. Donc et au sein de ça, il y a la possibilité d'avoir accès à énormément de choses. Donc ça, c'est le gros changement. Je pense que la seule chose, la seule classe d'actifs, le seul type de produit qui est assez difficile accéder pour les clients privés, c'est vraiment les hedge funds stars, qui sont la plupart du temps fermés.
0: Ce sont ce qu'on appelle les fonds spéculatifs,
3: le
0: bon terme.
3: Ouais, c'est pas vraiment le bon terme.
0: Il y a des fonds d'arbitrage,
3: des techniques de gestion assez particulières qui sont réservées à des grandes fortunes ou à des.
0: C'est peut-être la dernière classe d'actifs qui n'est pas accessible.
3: Il y a deux raisons. C'est que souvent, ils sont avec des montants minimums extrêmement importants ou bien ils sont carrément fermés parce que le gérant ne veut plus diluer sa performance avec des actifs trop importants. Donc ça, c'est la première chose. Après, l'autre chose qui, je trouve, a énormément changé, c'est que au sein des produits, on a même accès à des choses auxquelles on n'avait pas accès avant.
0: C'est-à-dire
3: qu'avant, dans le PEA, avant, vous aviez accès qu'à des actions. Mmh. C'était même difficile
0: des actions européennes. Maintenant, PEA, on a accès à des actions japonaises, qui est quand même un peu
3: ça
0: un contournement du truc. Quoi.
3: Mais on peut même avoir accès à du monétaire. Il y a ça. L'assurance vie, avant, on avait accès à quelques fonds agréés par la compagnie d'assurance vie et c'était tout, et un peu d'euros. Maintenant, il y a tout un tas de contrats qui offrent des perspectives tout à fait différentes. Donc ça, c'est la deuxième chose. La troisième chose, c'est que il y a une concurrence qui s'est mise en place. Alors, je parle même pas des ETF qui maintenant sont quand même vraiment accessibles par tout le monde, mais avant, c'était quelques sociétés de bourse qui, on appelait ça les agents de change dans le temps, qui offraient des prestations de gestion sur des titres. Il fallait vraiment avoir une fortune, il fallait vraiment être spécialiste pratiquement pour y aller. Et puis des banques privées, voire quelquefois des banques de réseau qui offraient des services de banques privées. Maintenant, on a accès, il y a des Cirrus, il y a tout un tas de boîtes comme ça qui sont arrivées sur le marché. Et puis, il y a des fintechs. Alors au début, c'était un peu sulfureux, c'était des petites boîtes qui offraient des services un peu marginaux. Et puis ça s'est extrêmement développé. Vous avez des eToro, des Revolut, etc., qui offrent des services maintenant qui sont totalement différents que ce qu'on avait avant. Et puis la dernière chose qui a extrêmement changé aussi, je trouve, c'est le niveau d'information. C'est-à-dire qu'aujourd'hui...
0: Il y en a peut-être trop.
3: J'ai
0: envie de dire qu'il y en a trop, il y a beaucoup de bruit.
3: En fait, c'est un peu, je reprendrai l'histoire de la diversification de tout à l'heure, c'est-à-dire qu'en fait, vous pouvez avoir accès à tout un tas de choses, mais après, il faut se connaître. Même chose sur l'information, c'est-à-dire qu'il y a des choses qui n'ont pas d'intérêt pour vous, mais vous pouvez avoir accès à toute l'information disponible, et vous pouvez gérer vous-même, parce que vous avez de la pédagogie, c'est-à-dire que toutes les sociétés en question offrent une pédagogie qui vous permet d'accéder tranquillement au marché.
0: Mais qu'aujourd'hui, on a perdu la notion de placement dans le temps. Et c'est-à-dire qu'il y a une sorte d'agitation permanente avec comment je peux trouver un rapport.
3: Ça rebondit un peu sur ce qu'a dit tout à l'heure.
4: Sur l'accès à l'information, c'est effectivement un changement majeur. Simplement, on est parti d'une période où il n'y avait pas d'information. Voilà. Aujourd'hui, il y en a beaucoup.
0: Ouais.
4: Et le problème, ce n'est pas qu'il y en ait beaucoup, il commence à y avoir de la fausse information.
0: C'est ça, je suis d'accord.
4: Et donc, on a un effet de balancier, on va trop loin. Il va falloir faire le tri. Et l'une des inégalités en termes de connaissances, elle vient de la connaissance. Parce qu'aujourd'hui, vous allez interroger une IA qui va faire peut avoir un bug, qui va vous raconter une énorme bêtise que vous allez suivre, même en partant d'une information qui est juste.
0: Mais c'est un peu votre rôle, en fait.
3: Absolument.
0: C'est pour ça que vous intervenez.
3: Tout à fait.
0: On va passer tout de suite, évidemment, parce qu'on parle d'allocation d'actifs, on parle de toutes les classes d'actifs, on va parler du non-coté. Ça, c'est vraiment une illustration d'une classe d'actifs qui était ouverte aux grandes fortunes, hein, et aux institutionnels, il y a quelques années, que vous avez ouvert toutes vos sociétés équivalentes de gestion. Cyril, c'est quoi d'abord le non-coté ?
2: Alors, le non-coté, ou les actifs privés, ouais, par opposition aux actifs publics, aux actifs cotés, c'est l'ensemble des titres d'investissement dans des sociétés qui ne sont pas négociées en bourse,
0: okay,
2: qui ne sont pas...
0: C'est ça. C'est, okay, ça. Bon, c'est aussi simple, okay, que ça, c'est ce qui n'est pas coté.
2: Exactement. Et donc, c'est la grande majorité des entreprises, la grande majorité des projets ne sont pas cotés en bourse. Ce que je disais tout à l'heure, pour quelques milliers d'entreprises cotées, vous avez des centaines de milliers d'entreprises dans tous les grands pays du monde qui ne sont pas cotées. En revanche, il ne faut pas opposer coté et non coté.
0: Okay.
2: Une économie forte, elle a besoin de financement coté et non coté, ça ne répond pas aux mêmes besoins. Et je pense qu'un portefeuille d'épargne, d'avoir du coté et du non coté, on pourra parler des proportions, je pense que c'est aussi très utile. Hein.
0: Est-ce que c'est donc aujourd'hui, maintenant, on peut dire que c'est accessible pour les particuliers ?
2: L'accessibilité aujourd'hui, elle s'est renforcée. Déjà, il faut bien voir qu'en France, ça fait très longtemps qu'on fait du non coté. On a parlé de la pierre papier tout à l'heure, on a financé de l'innovation avec les FCPI,
0: ouais,
2: pendant des années, c'était du non-coté. C'était très marginal.
0: C'est vrai.
2: Aujourd'hui, il y a eu une augmentation de l'accessibilité. Tout le monde a fait le travail, les sociétés de gestion, les sociétés de conseil, les assureurs, le régulateur. Vous avez des labels aujourd'hui, des produits, qui pour des tickets de 1 000 euros, vous pouvez construire un portefeuille d'actifs non-cotés, diversifiés, qui vont vous amener un supplément de rendement, de diversification. Je trouve aussi de sens, parce que l'économie réelle associée au non-coté, ça peut faire du sens si c'est intéressant pour l'investisseur.
0: Meilleur, dans vos clients, ils ont tous... Enfin, je veux dire, à partir d'un certain niveau de patrimoine, il y a toujours du non-coté, non ?
4: Très clairement, c'est la classe d'actifs qui a émergé, sachant que dans le non-coté, on parle trop souvent uniquement de l'equity des actions.
0: Ouais.
4: Mais il y a également les infra, il y a la dette. Et donc, on doit pouvoir proposer... aujourd'hui, de l'allocation d'actifs en non-coté, comme on propose de l'allocation d'actifs en coté. Où on va dire, on prend des actions américaines, des obligations japonaises, ben c'est pareil, dans une classe d'actifs non-coté, on doit pouvoir prendre de la dette, de l'equity, du secondaire, de l'infra, pourquoi pas du géographique en fonction, ou même du sectoriel, en fonction de la taille du patrimoine, c'est véritablement...
0: Et de l'horizon de temps, on rappelle que ce ne sont pas des placements liquides, ce sont des placements à 10 ans, à 12 ans, et je pense qu'il ne faut pas se tromper là-dessus. Cyril, justement, quelles sont les erreurs à ne pas faire, et quels sont les moyens de sélectionner un bon fonds ? Est-ce qu'il faut sélectionner à la fois une bonne société de gestion ? Quel type de produit ? Donnez-nous les règles d'usage... du private
2: equity. En introduction, je vais reprendre ce qui a été dit, c'est qu'aujourd'hui, il y a tout un tas d'outils, de plateformes, de conseils de qualité pour être accompagnés pour construire ce genre de portefeuille. La première règle, c'est de se dire, je choisis mon enveloppe et ensuite, j'ai un horizon de temps long et je suis capable de définir quel est le pourcentage. Faut pas que ce soit trop faible. Si c'est 2%, honnêtement, ça n'a aucun impact sur le portefeuille. Entre 5, 10%, okay, peut-être 15% pour certains, on définit ça. Ensuite, le deuxième sujet, c'est de bien choisir les fonds. Et moi, je recommande d'utiliser les conseils des distributeurs parce qu'ils font un travail de due diligence. Il faut en prendre plusieurs. Il ne faut pas se mettre uniquement dans les mains d'une société de gestion. Je pense qu'il est bien de choisir des sociétés de gestion qui ont eu du succès avec des clients institutionnels pendant des années
0: et qui maintenant sont rodées. Elles
2: ont un niveau d'expertise, d'expérience plus fort. Et le dernier point, c'est la diversification aussi dans le non-coté. Il faut investir progressivement. Il y a des vintage, des millésimes dans le non-coté. Il ne faut pas hésiter à pas monter à 10% d'un seul coup, peut-être le faire en 2 ans, 3 ans, parce qu'on épargne pour sa retraite. Là. Donc, et puis diversifier par classe d'actifs, pas faire que des actions, faire de la dette, faire de l'infrastructure, peut-être un peu de diversification géographique aussi.
0: Et rappeler que c'est un investissement de long terme.
2: Ah, c'est un investissement de long terme.
0: Même si on l'a parfois en unité de compte dans l'assurance vie,
2: bien sûr,
0: il faut se dire qu'on rentre dedans. On peut avoir besoin d'argent. Bon, ok, on n'est pas à l'abri d'un accident, mais c'est pas l'esprit.
2: L'objectif, c'est d'avoir un surplus. Si on investit dedans, pourquoi on investit dans le non-coté ? C'est pour avoir un surplus de performance. Je pense qu'il y a trois éléments qui, dans le non-coté, apportent de la surperformance. Le premier, c'est cet horizon de temps. C'est plus long, c'est liquide. Donc, on va vous rémunérer pour ça. Le deuxième, c'est souvent, notamment pour le private equity, des entreprises qui sont en plus forte croissance, mais qui ont aussi plus de levier, il y a plus de risques. Donc on est sur un positionnement, du coup, prendre mon risque, un peu plus élevé qu'une action large cap qui va avoir moins de levier et qui est plus mature. Donc plus de risques, plus de levier, ça donne plus de rendement. Mais si vous n'avez pas cet besoin d'argent à court terme, à long terme, ça viendra améliorer la performance de votre portefeuille.
0: C'est très clair. Alors là, je vais demander ça en fin de chaque partie. Je vais vous demander un peu le tuyau spécial, votre conseil, votre tuyau. Voilà, Enrico Macias nous le dit, il faut donner de l'argent. Alors, Meyer.
4: La barrière est trop haute, je ne sais pas ce que je peux dire. Après.
0: Alors, votre conseil, votre tuyau pour bien placer son argent en une phrase, pour nous donner, donner, de donner.
4: Ben, peut-être que je l'ai déjà dite, y compris sur BFM. N'investissez que dans ce que vous comprenez. Si vous ne comprenez pas, n'investissez pas. Sinon, vous faites appel à Warren Buffett qui dit « Si vous ne connaissez pas les bijoux, connaissez le bijoutier. » Et comme j'ai l'habitude de le dire, je connais un très beau bijoutier dans la durée qui s'appelle Cyrus.
0: Très bien. Cyril, aujourd'hui, votre tuyau, voilà, pour répondre à Enrico Macias qui vous demande de lui donner de l'argent.
2: Non, c'était, je pense que c'est la diversification et l'intégration du non-coté qui commence juste au niveau des particuliers. Chez Wendel, on pense que c'est un axe de croissance fort.
0: L'économie. À quelle hauteur, juste, vous avez des idées de proportions, vous diriez.
2: Dans un portefeuille?
0: Ouais, dans un portefeuille. De taille moyenne. Je veux dire, on parle pas de très grosses fortunes.
2: Je pense qu'il faut dire, on avait historiquement.
0: Parce que Meyer, il parle qu'à des milliardaires.
2: Portefeuille type 60-40.
0: J'ai essayé d'aller chez lui. Ils m'ont jeté. J'ai même pas passé la porte.
2: Moi, je pense entre 5 et 10% pour commencer, maximum, c'est très bien. Avec le niveau de diversification que j'ai précisé tout à l'heure, ça me semble être suffisant. Moins.
0: Ça vous va, ça? Meilleur, 5 à 10 %.
4: Absolument, pour des clients en gestion privée qui peuvent avoir quelques centaines de milliers d'euros s'ils ont du temps devant eux.
0: Bien sûr.
4: S'ils n'ont pas de temps devant eux, zéro. Ouais.
0: Alain, votre tuyau ?
3: J'en ai deux, je dirais. Le premier, c'est, je reprends sur le sujet des vintage. Je pense que c'est pour rentrer dans le private equity quand on est client privé, mettre 10 % le premier jour, je pense que c'est un peu risqué.
0: C'est ce qu'a dit Cyril, vous l'avez écouté.
3: Mais c'est le très bon point parce qu'il faut y aller. Mais alors, peut-être par coup de 2%, c'est-à-dire que mais en faisant comme ça, on est
0: en diversifiant
3: et en y allant par petits coups. Ça, c'est la première chose. Et la deuxième chose, c'est être extrêmement strict sur les frais. 1% d'écart de frais sur 10 ans, c'est 10% d'écart à performance identique.
0: C'est vrai qu'on l'oublie complètement.
3: Oui, mais on l'oublie, mais
0: vous avez
3: aujourd'hui,
0: raison.
3: Avec la transparence qu'il y a, on sait des frais de tout le monde, on sait pourquoi on paye. Donc, il ne faut absolument pas payer pour quelque chose qui
0: et
3: n'a
0: pourtant,
3: pas de valeur.
0: Et pourtant, les gens continuent à acheter des contrats d'assurance vie des droits d'entrée, avec des frais de gestion délirants, alors qu'ils ont...
3: Excusez-moi Marc, c'est générationnel, parce que je questionne des gens, des gamins de 30 ans...
0: Vous me traitez de vieux, là?
3: Oui, un peu.
0: Un peu,
3: mais
0: d'accord.
3: Oui, un peu. Mais les gamins de 30 ans, ils ne payent
0: ils
3: pas...
0: plus avoir.
3: Ah non, pas du tout. Alors là, c'est même un peu caricatural dans l'autre sens. C'est-à-dire qu'il ne faut pas non plus...
2: C'est gratuit.
3: C'est ça. Et puis, parce que c'est pas parce que c'est pas cher que c'est bon. Enfin, voilà, il faut mettre le prix, le bon prix, mais pas surpayer, mettre des droits d'entrée sur l'assurance vie, enfin, c'est absurde. Donc,
0: vous êtes d'accord que c'est la règle quasiment un peu partout.
3: Il y a plein d'endroits où vous pouvez j'en vois qui opinent, parce que je pense qu'ils ne font pas payer de droits d'entrée.
0: Merci beaucoup, messieurs. Alain, vous restez avec nous. On va parler en deuxième partie de l'émission des enveloppes fiscales. On va parler actions, on va parler obligations, on va parler surtout produits structurés. Vous connaissez bien ça, Meyer aussi. Merci à tous d'être venus.
2: Merci.
0: À tout de suite.
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0: Oui, spécial placement parce qu'on s'est dit que depuis le début de l'année, c'était quand même très, très compliqué de gérer son argent avec les événements qui se sont produits. Je vous rappelle qu'on nous avait annoncé que l'année allait être calme en début d'année. Bon, on n'avait pas tout à fait prévu la guerre en Iran et puis tout ce qui s'est passé derrière. Donc on s'est dit, si on faisait une émission pour vous expliquer un peu ce qu'il faut faire sur vos placements, prendre un tout petit peu de recul et évidemment, vous le savez, pour une émission spéciale, qu'est-ce qu'il faut ? Pas un animateur, on s'en fout de ça. Il faut des invités spéciaux. J'ai donc le plaisir de vous présenter notre Jedi de l'allocation d'actifs et des placements. Marine Abiad, d'abord, bonjour.
7: Bonjour Marc.
0: Merci d'être venu. Vous êtes partenaire chez Goldman Sachs et spécialiste des produits structurés. Alors, qu'est-ce que vous faites là-bas, en fait ?
7: Je suis responsable de la division actions pour Goldman en France, donc côté salle des marchés.
0: C'est-à-dire ? Pratiquement, vous faites quoi ?
7: Je dirige les équipes qui parlent aux gérants actions, les équipes qui créent des produits structurés et qui aident à les distribuer. Je gère les équipes qui parlent aux hedge funds.
0: On va parler produits structurés avec vous. Okay. Très à la mode, ça. Hein.
7: Très à la mode, c'est le produit phare de ces 5 dernières années. Rien qu'en assurance vie, c'est plus de 20% de la collecte encore l'année dernière.
0: Ah, c'est 20% de la collecte ?
7: Oui, en assurance vie.
0: Ah ouais, c'est dingue. Justement, on va parler assurance. Loïc Le Foll, merci d'être venu. Vous êtes directeur de l'épargne patrimoniale d'AG2R La Mondiale et directeur général de La Mondiale Euro Partner. vous avez une carte de visite, elle doit faire 12 mètres. Non, il va falloir raccourcir tout ça. Qu'est-ce que vous faites? Alors, qu'est-ce que c'est que tout ça? Alors, AG2R, la mondiale, on connaît, la mondiale Europartner, racontez-nous.
8: Bah, donc, c'est la mondiale partenaire, la mondiale Europartner. Donc, deux compagnies qui sont sœurs, qui sont les deux entités qui distribuent les produits d'assurance patrimoniale du groupe AG2R, la mondiale.
0: Donc, assurance-vie.
8: Assurance vie, aujourd'hui c'est 57 milliards d'encours et 6 milliards de collectes.
0: Assurance vie française, mais aussi assurance vie luxembourgeoise.
8: Absolument.
0: C'est ça dont on va parler, parce que vous imaginez bien qu'à l'approche de 2027, vos oreilles doivent siffler.
8: Tout à fait.
0: On reçoit la grande prêtresse de l'allocation d'actifs en France qui s'est faite désirer, Adina Grigoriou. Vous êtes présidente et fondatrice d'Actifs Asset Allocation. Merci d'être venue. Alors qu'est-ce que vous faites, vous, dans la vie?
7: Alors, dans la vie, je fais de l'allocation d'actifs.
0: Je fais du speed dating. Alors, qu'est-ce que vous faites, vous, dans la vie? Alors, moi, je suis dans la finance et puis je présente une émission de temps en temps. Et vous, alors?
7: Et moi, je fais de l'allocation d'actifs depuis tellement longtemps que j'ose plus le dire.
0: Ça veut dire quoi, je fais de l'allocation d'actifs? C'est-à-dire, vous avez des clients aujourd'hui particuliers, des comptes de clients particuliers? Non, c'est pas ça.
7: Non, ce sont des institutions.
0: Oui.
7: Pour leurs propres comptes, mais aussi pour leurs comptes de leurs clients.
0: Donc des distributeurs, par exemple, ou des compagnies d'assurance qui ont eux-mêmes des clients, qui ont besoin d'être accompagnés dans l'allocation d'actifs, viennent vous voir et vous avez développé énormément de logiciels, plein de choses très, très pointues.
7: Exactement, donc on a commencé vraiment par l'allocation d'actifs, par tout le côté algorithmique, et aujourd'hui on a mis en place toute une infrastructure de marché qui permet de faire du calcul et de la décision en épargne pour tous les acteurs de ce marché.
0: Et on a gardé, parce qu'il avait mis une cravate, je me suis dit quand même, le gars il a mis une cravate, je peux pas le faire partir, venir pour une seule émission. Et donc, je vous ai gardé en deuxième plateau.
3: Vous êtes
0: devenu le spécialiste de l'allocation d'actifs de C'est Votre Argent, avec, je le rappelle, son allocation d'actifs que vous pouvez suivre sur les réseaux sociaux. Vous savez, Adina, c'est notre spécialiste allocation, donc il nous donne ses allocations, il les remet à jour. C'est très sympa et c'est disponible sur les réseaux sociaux et les gens aiment beaucoup. Alors, on va démarrer tout de suite avec vous, Alain et Loïc. On va parler des enveloppes. S'il te plaît, dis-moi où. Dis-moi où, Loïc. Les enveloppes fiscales sont essentielles dans la gestion des placements en France. Je vais d'abord me tourner vers Alain. C'est quoi les principales enveloppes fiscales? Parce qu'en France, la fiscalité, ça fait tout. Hein. Ça fait le succès de l'assurance vie, c'est quand même le placement préféré des Français. Bon.
3: Alors l'assurance vie, je laisserai Loïc en parler.
0: Mais les grandes enveloppes,
3: c'est les grandes enveloppes, il y a le PEA. Mmh. Il y a déjà les comptes titres ordinaires, déjà. C'est ce qu'on avait dans le temps, qui n'a pas changé, qui n'est pas limité. Alors avec des
0: inconvénients fiscaux. Mais c'est pas fiscal, ça.
3: C'est fiscalement, c'est pas très intéressant. Enfin,
0: c'est
3: ça
0: même
3: peut
0: servir
3: quand même.
0: Bah, oui. Bah, enfin, on n'a rien d'autre, quoi.
3: Mais si vous avez vraiment des capitaux, ça peut permettre d'avoir de la disponibilité tout de suite. Il y a le PEA. Donc, qui est limité en encours, qui est limité également en support d'investissement dans lequel on peut investir.
0: De moins en moins.
3: De moins en moins, mais enfin quand même encore un peu, malgré tout. Il y a l'assurance vie, donc je laisserai Loïc en parler. Il y a le PER, c'est le petit frère de l'assurance vie, mais avec un objet de retraite.
0: Énorme carton. Hein.
3: Voilà, énorme carton, parce que les gens se rendent bien compte que c'est intéressant de placer de l'argent avec un avantage fiscal à l'entrée, et puis de se retrouver avec un placement potentiellement intéressant, puisqu'en fait, vous pouvez, là aussi, c'est un peu comme l'assurance vie, vous pouvez investir dans quand même pas mal de supports. Et on l'oublie beaucoup, et je trouve ça dommage, c'est les plans d'épargne entreprise et les PERCO, en fait. C'est deux supports d'investissement.
0: Ça se développe
3: énormément. Il y a de grosso modo 200 milliards dedans.
0: Vous dites on en parle peu, on en parle quand même. Enfin, ça se développe quand même.
3: Oui, ça se développe, mais si vous voulez, si on prend 80% des émissions ou des...
0: C'est vrai.
3: Des...
0: Ouais, nous, on n'en parle jamais.
3: Bah, c'est vrai, pas tellement.
0: Ouais,
3: c'est un avantage fiscal à l'entrée. Il y a votre employeur qui peut abonder, c'est-à-dire qui peut mettre un peu au-dessus de ce que vous avez mis vous-même, et ça peut aller jusqu'à pratiquement tripler ce que vous avez mis sur des petits montants. Donc c'est quand même intéressant. Pendant très longtemps, c'était investi dans les titres de l'entreprise, et puis en fait maintenant, pareil, vous pouvez avoir accès à un panier de fonds qui est quand même intéressant. Les grands fournisseurs, que ce soit BPCE ou Amundi, fournissent un accès à énormément de fonds. Donc vous pouvez faire une allocation d'actifs un peu de la même façon que ce que vous faites en assurance vie. Ça se complète. Alors après,
0: l'idée, vous dites qu'il faut avoir tout, en fait.
3: Bah, il faut avoir de tout. Alors je pense que bien souvent, pour commencer sur les actions, vous commencez avec un PEA, parce que vous pouvez faire de l'épargne programmée, des choses comme ça. Quand vous avez un peu plus de capitaux, vous passez dans l'assurance vie. Quand vous êtes beaucoup fiscalisé, vous allez placer dans un PER. Et puis quand vous avez la chance d'être dans une entreprise, que toutes les entreprises ne l'offrent pas, les petites entreprises souvent n'offrent pas de plan d'épargne salariale, mais quand vous êtes dans une grande entreprise, vous pouvez avoir accès à de l'épargne salariale. Et je trouve que c'est une manière de compléter son épargne.
0: Adina, quand vous conseillez sur l'allocation d'actifs, est-ce que vous tenez compte de l'enveloppe fiscale ?
7: Alors, l'enveloppe fiscale n'a pas d'incidence, en fait, sur l'allocation d'actifs. L'allocation d'actifs, c'est...
0: À l'intérieur, en fait, c'est dans l'enveloppe. C'est dans une l'enveloppe. Fois que les gens ont choisi Exactement. Leur enveloppe en fonction Exactement. De leur situation, voilà. que vous intervenez.
7: C'est ça.
0: Et aujourd'hui, très récemment, est-ce que... Vous dites, vous faites de l'allocation d'actifs depuis très longtemps. Est-ce que vous avez l'impression qu'il y a quelque chose qui a changé sur l'allocation d'actifs ? Tout ce qu'on a dit en début en première partie de l'émission, c'est qu'il y avait un accès aujourd'hui pour les clients particuliers oui. à toutes les classes d'actifs. On va parler des produits structurés. C'était quand même un truc, franchement, pour des institutionnels. On a parlé du private equity avec Cyril en première partie, qui n'était pas disponible. On a parlé du crédit privé, on parle d'autres classes d'actifs. Du coup, votre métier, il a quand même complètement changé, non ?
7: Alors, mon métier n'a pas changé dans le sens Merci. Une allocation d'actifs, c'est une allocation Merci. D'actifs. Mais ce qui a changé, c'est le fait qu'effectivement, elle soit accessible à partir de 1 euro. En fait. Et donc là où... Et donc tout ça grâce aussi, notamment à tout le développement du digital, de l'IA, etc. Ce qu'on mettait des semaines à faire avant pour des instits aux petits oignons, maintenant on est capable de le faire en quelques secondes, complètement individualisé. Pour un épargnant à partir de 1 euro. Et après, ce qui a changé, par contre, c'est le fait que tout le monde s'y intéresse, tout le monde a envie d'investir. Je pense que tout le monde a compris que...
0: Vous sentez ça ?
7: Ah, moi, je sens ça. Ouais. Je sens qu'il y a un intérêt de la part de tout le monde pour les investissements. Et l'autre chose que je sens aussi, c'est que les gens ont compris, par exemple, qu'investir dans un ETF, c'est... Alors, je vous dis ça sans aucun intérêt commercial, bien sûr, mais que les ETF sont des représentations du marché et que donc c'est une façon simple de commencer à investir quand on ne sait pas quoi faire et qu'on n'a pas accès à...
3: Avec des frais moindres aussi.
7: Avec des frais plus faibles, etc.
9: Je pense que plus la gamme s'élargit, plus c'est important, en revanche, d'être accompagné. Il faut beaucoup de pédagogie pour comprendre tous les produits. Et donc, aujourd'hui, il y a une palette extrêmement large qui est proposée aux investisseurs retail. Mais c'est dur de décortiquer tout ça.
0: Je suis d'accord, c'est ce qu'on disait en première. Vous avez raison, parce que ce qu'on disait en première partie de l'émission, c'était que, bon, par exemple, il y a une mauvaise compréhension sur le private equity. Ouais. Mauvaise compréhension sur le crédit privé. C'est-à-dire que les gens cherchent de la liquidité sur des produits qui ne le sont pas.
9: Bien sûr.
0: Alors, les assureurs ont la gentillesse d'assurer une partie de la liquidité, mais finalement, finalement, ça rend service, mais ça donne une fausse impression de liquidité, alors qu'il ne devrait pas y avoir de liquidité. Loïc, je me retourne vers vous. Vos oreilles sifflent, là, j'imagine, depuis quelques mois. On entend un peu partout dans la presse que les Français se précipitent vers les contrats d'assurance-vie luxembourgeois. D'abord, est-ce que c'est vrai ? Est-ce que la collecte a explosé ? Évidemment, il y a le risque sur la dette française, il y a le risque sur la France, il y a le risque des élections. C'est quoi les avantages des contrats d'assurance-vie luxembourgeois ? Pourquoi cet attrait ?
8: Alors peut-être Marc, pour revenir à la première question, est-ce que c'est vrai ? Alors effectivement, il y a un engouement plus marqué depuis 2024, depuis la dissolution de l'Assemblée nationale.
0: De triste mémoire.
8: Voilà. Donc ça, c'est quelque chose de vrai. Par contre, maintenant, je vais peut-être tuer un mythe, parce que donc effectivement, on parle de l'assurance luxembourgeoise comme si c'était au même niveau que l'assurance française. Il faut voir que l'année dernière, si je prends les chiffres de France Assureur, les cotisations représentaient, je crois que c'était un peu plus de 190 milliards en France, contre au Luxembourg, pour les résidents français, à peu près 17 milliards. Donc on parle quand même de 8%. Mmh. Donc, c'est pour ça que j'ai vu aussi les articles récemment.
0: Ah oui.
8: Mais donc voilà, donc on parle de 8%. Ça reste quand même marginal. Et donc, il faut tout remettre, ouais. remettre en perspective.
0: Alors, 8%, oui, vous avez raison, ça reste marginal. Mais même moi, le chiffre me surprend. C'est-à-dire, je trouve que c'est beaucoup, 8%, parce qu'on parle, comme vous l'avez dit, quasiment de 20 milliards. C'est quoi l'attrait du produit ?
8: Alors, je pense que l'attrait vient d'un côté d'un monde où on a besoin de plus de sécurité et aussi plus d'internationalisation. Donc ça, c'est ce qu'on voit, c'est l'évolution aujourd'hui. Plus de sécurité, pourquoi ? Parce que dans le monde du patrimonial, quand on cherche de la diversification, on va chercher la diversification en termes d'enveloppe, en termes de produits. Mmh. en termes de sous-jacents, mais il va y avoir aussi la diversification géographique. Et donc, quelque part, l'assurance vie luxembourgeoise permet cette, contribue à apporter une diversification géographique. Donc ça, c'est le premier élément. Il y a aussi le fait que Luxembourg fait partie des rares États aujourd'hui qui est encore triple A. Donc, il y a une certaine sécurité, stabilité du gouvernement. Et puis, après, vous avez aussi... plus de flexibilité qui est offerte par le produit.
9: Très net sur les produits structurés. Il y a beaucoup plus de facilité à référencer un produit structuré en assurance vie luxembourgeoise qu'en assurance vie française.
0: Ouais, mais d'un autre côté, j'ai l'impression, moi, qu'il y a quand même... À la fois, il y a plus de flexibilité, mais parfois, on a l'impression qu'il y a un peu de lourdeur, quoi. Parce que l'assurance vie française, c'est quand même...
8: Il y a plus de fluide, quoi. C'est ça. Mais il faut imaginer que le produit à la base est plus complexe. Donc ça, c'est vrai. Il faut imaginer un produit qui peut être multi-devise, ce qui n'existe pas en France, multi-banque dépositaire, multi-gestionnaire. Donc c'est quand même quelque chose. C'est plus, je dirais, plus qu'un produit. C'est une espèce de brique patrimoniale. Et effectivement, donc c'est plus difficile, mettre en place.
0: Alors, est-ce que vous diriez que c'est pour des gens qui ont déjà un patrimoine significatif? Parce que moi, je vois autour de moi, il y a pas mal de gens qui ont des petits patrimoines et qui se posent la question en disant on va pas arrêter de répéter ça 2027. Ah là là, tout ça va être la catastrophe. Est-ce qu'il faut que j'aille au Luxembourg? Est-ce que vous diriez que en dessous d'un certain seuil, il faut pas y aller? Alors, pas grave, hein.
8: Non, j'irai pas ça, Marc. J'irai ça. Alors, ça dépend des besoins de tout un chacun, puisque donc, comme disait Marine, pour des personnes peut-être d'un certain patrimoine, la recherche va être d'aller chercher justement des types de sous-jacents qu'ils ne peuvent pas peut-être trouver dans l'assurance vie classique. Mais vous pouvez avoir des personnes avec des patrimoines, j'allais dire, tout à fait normaux, qui vont chercher ce côté international. C'est-à-dire que...
0: D'accord. Donc vous dites pas qu'il n'y a pas une barrière à l'entrée en termes de...
8: Non. Et d'ailleurs, on assiste aujourd'hui à une démocratisation. Non. C'est-à-dire que la digitalisation permet... d'aider ce à quoi donc tu faisais référence tout à l'heure, c'est-à-dire cette lourdeur administrative, la digitalisation permet de la simplifier petit à petit, et aujourd'hui on assiste à une démocratisation de l'assurance luxembourgeoise.
0: Adina, vous qui faites conseiller dans l'allocation d'actifs, est-ce que dans les enveloppes luxembourgeoises il y a autant de flexibilité que dans les enveloppes françaises, et vous pouvez exprimer votre allocation d'actifs de la même façon?
7: Il y a plus de flexibilité.
0: Il y a plus de flexibilité.
7: Il y a moins de règles.
0: Il y a moins de règles.
7: Exactement.
3: Et puis accès à plus d'instruments,
7: exactement.
0: D'accord. Justement, alors on va parler des instruments auxquels on a accès dans l'assurance vie luxembourgeoise, c'est les produits structurés. Alors, Marine, vous allez nous expliquer ce que sont les produits. J'ai mis Ridgeur, mais c'est pas par rapport à vous. Ne le prenez pas personnellement, c'était juste, je mets de l'animation musicale. Donc, expliquez-nous ce que sont les produits structurés, expliquez-nous comment ça fonctionne. Voilà. Professeur Abiad, à vous.
9: Donc on le disait, le produit structuré, pour moi, c'est le produit phare de ces 5 dernières années. Et rien qu'en assurance vie, c'est plus de 20% de la collecte, mais c'est aussi disponible dans le PER, c'est disponible en compte-titres. Le produit structuré, c'est une idée simple, c'est apporter une solution sur mesure, capable de répondre en toutes circonstances à des objectifs précis. Donc concrètement, par rapport à un investissement traditionnel type un ETF ou un fonds action, qu'est-ce qu'on fait? On vient ajouter... une barrière de protection. On vient ajouter de la protection, une barrière qui te permet de limiter ton exposition à la baisse. Et ça, tu le finances en acceptant de plafonner ton gain potentiel.
0: Ok.
9: Donc concrètement,
0: ça.
9: Voilà. Donc tu passes d'un profil d'investissement linéaire avec un ETF ou un fonds action à un profil d'investissement asymétrique.
0: C'est-à-dire que globalement, au lieu de se dire si le CAC monte, je prends 20%, et s'il baisse, je perds 20%. Là, je me dis, s'il baisse de 20%, j'ai pas de perte. Mais par contre, s'il monte de 20%, je vais peut-être prendre que 5%. C'est ça ?
9: Ouais,
0: j'ai compris ou pas ?
9: Exactement. C'est ça l'approche.
0: Je suis bon, Alain, ou pas ?
3: Pas mal.
0: Ouais, pas mal.
9: Techniquement, ça se passe comment ? C'est l'assemblage de deux instruments. Une composante obligataire qui permet d'apporter la sécurité sur le capital et une composante optionnelle des dérivés qui permet de générer de la performance. Et cette performance, elle peut être générée par plusieurs moteurs. Ça peut être une action, un panier d'actions. La seule contrainte, c'est qu'elle soit suffisamment liquide. Ça peut être un indice benchmark ou un indice sectoriel pour jouer une thématique. Ça peut être plus ou moins diversifié géographiquement. Ça peut être une matière première. On peut jouer le pétrole, on peut jouer l'or. Ou ça peut être même les taux d'intérêt. Donc, c'est une classe d'actifs.
0: Il y a eu beaucoup, récemment, il y a eu beaucoup de produits structurés sur les taux d'intérêt, justement. On a réussi, parce que vous avez réussi à sortir des produits structurés qui permettaient.
9: Depuis 2022, la remontée des taux d'intérêt.
0: Voilà, qui permettait d'avoir à la fois un capital garanti et puis un coupon si les taux baissaient, c'est ça ?
9: Exactement.
0: Ouais. Parce qu'il y a aussi des produits structurés à capital garanti.
9: Bien sûr. Bien sûr, et c'est ça qui a permis d'ailleurs de faire doubler le marché entre 2021 et 2023. Bah oui. C'est la capacité à s'adresser à une audience beaucoup plus large parce qu'on avait de la garantie en capital. Donc, c'est vraiment une classe d'actifs extrêmement riche qui peut s'adresser à toute typologie de clients et où tu peux faire vraiment du chirurgical. C'est ça qui est très intéressant. Ça ne s'adresse pas à une élite ou à des experts. Tu n'as pas besoin d'avoir une vue, une conviction sur les marchés puisqu'en fait, tu peux générer du rendement dans des marchés qui montent, qui stagnent, voire qui baisse. En fait, la seule priorité, c'est d'avoir un objectif précis, un horizon d'investissement, un seuil de tolérance de risque et un objectif de rendement.
0: Et justement, dans la période qu'on a pu connaître il y a quelques semaines avec la guerre en Iran, qui était au plus excité, avec une volatilité qui était forte, est-ce que c'est juste au moment où il y a, par exemple, plus de volatilité, je sais que c'est important dans le prix d'un produit structuré, qu'il faut faire du structuré, ce qui peut paraître contre-intuitif, parce qu'on peut se dire, c'est là que c'est le plus agité, j'ai pas envie d'y aller.
9: Non, c'est ça qui est génial, c'est que le produit structuré, ça s'adapte à tous les profils et à toutes les configurations de marché.
0: Calme maintenant, ou agité.
9: Exactement.
0: Marché volatile, pas volatile.
9: Tu me demandes en ce moment, moi en ce moment, ce que je vois,
0: on c'est. On se tutoie
9: que
0: maintenant avec Marine. Vous avez vu qu'on est en.
9: La deuxième fois que je fais.
0: Donc maintenant, il faut. Vas-y. Alors vas-y, Marine.
9: Écoute, on fait face à un choc inflationniste qui génère énormément de volatilité sur les taux d'intérêt et à une grosse incertitude. Personne n'a la prétention de savoir ce que Trump va faire demain. Donc moi, je ne prendrai pas du tout un pari directionnel. Je ferai un produit qui tire profit du niveau élevé des taux d'intérêt, du besoin d'appétit de funding des banques. Et donc, je ferai tout simplement une note 10 ans, capital garantie, qui verse un taux fixe, qui est rappelable tous les ans par un émetteur.
0: Et on peut avoir quel type de...
9: Entre 5 et 6
0: en l'occurrence, Goldman Sachs.
9: En ce moment, entre 5 et 6
0: T'as passé un petit peu de pub, là. T'as profité, t'as bien fait. 5 à 6 c'est ça?
9: Exactement.
0: Très bien, allez, on va passer. Je voudrais garder un peu de temps et je voudrais que vous preniez du temps. On en a gardé un petit peu. Merci beaucoup, Marie. C'était très clair. Sur vos tuyaux, et j'ai un message d'Enrico Mathias. Alors, je vais commencer par Loïc. Loïc, si. Alors, on va se tutoyer maintenant parce que Marine a décidé que c'était comme ça. Donc, on va se tutoyer. Loïc, si tu avais un tuyau à donner à des gens qui nous écoutent, qui sont épargnants aujourd'hui, ça serait quoi le tuyau de Loïc pour l'année 2026? Pas forcément un placement, mais peut-être un truc, une erreur à ne pas faire ou au contraire quelque chose dont il faut se.
8: Alors, je dirais, pour moi, effectivement, ce ne serait pas tant sur le produit, ce serait au niveau du conseil. Parce que je pense qu'au-delà du produit, hein, on parle de structuré, on parle de private equity. Tout à l'heure, tu parlais donc d'assurance luxembourgeoise. Je pense que le plus important, c'est la qualité du conseil et la qualité de l'accompagnement après. Puisque donc, on est sur du patrimonial, on est sur du moyen terme, du long terme, on est sur des structurés. Et donc, pour moi, c'est vraiment ça. Mon conseil, c'est vraiment choisissez bien.
0: Je comprends, mais ça, je comprends. Hein, tu as tout à fait raison et je ne peux pas dire le contraire compte tenu d'une partie de mon métier. Mais d'un autre côté, c'est pas facile de trouver des conseils. Et puis il y a beaucoup, on en parlait en première partie d'émission, il y a beaucoup de conneries qui se racontent sur les réseaux, de vidéos, de machins. Donc,
9: le régulateur, il a fait un énorme travail sur le devoir de transparence qui a permis vraiment de renforcer la confiance.
0: Et
9: pour les produits structurés, en tout cas, c'est beaucoup mieux encadré, c'est beaucoup mieux distribué. C'est des produits complexes, oui, mais c'est pas des black box et ça nécessite de la pédagogie. Et c'est sur ces 10 dernières années, les intermédiaires, les distributeurs, ils ont permis une énorme montée en compétences des clients.
0: Oui. Et bien, puisque tu as la parole, tu vas la garder. Marine, c'est quoi ton tuyau?
9: Écoute, pour moi, ce serait de dire qu'il faut commencer à investir le plus tôt possible, puisque l'élément le plus puissant dans l'épargne, c'est la capitalisation. C'est l'idée que tu vas créer des profits, non pas seulement sur le capital que tu as investi initialement, mais sur les gains que tu commences à accumuler au cours du
0: temps.
9: C'est
0: du Warren Buffett, ça.
9: Oui, donc c'est de le dire que ta croissance, elle n'est pas linéaire, mais elle est exponentielle. Il ne faut pas rompre la chaîne des intérêts composés, donc il ne faut pas vendre, tu vends en sortant. Et en ce moment, j'ai beaucoup de questions qui me sont posées pour dire, OK, dans le contexte actuel, est-ce qu'il ne faut pas vendre? Je trouve ça très difficile de savoir quand on est à la veille d'un bear market. En revanche, ce que tu peux savoir, c'est bien lisser tes points d'entrée. Et quand tu as des corrections intéressantes, comme c'est le cas actuellement, c'est bien de rentrer.
0: Adina, on se tourne vers toi. Tu as du temps. Tu vas nous parler de l'allocation d'actifs que tu connais par cœur. Est-ce que tu peux nous donner un tuyau en matière d'allocation d'actifs ?
10: Ouais, j'ai envie de donner plein de tuyaux en matière d'allocation d'actifs.
0: Vas-y.
10: Donc déjà, bien sûr, tenir compte de son horizon d'investissement. Mettre toujours le...
0: Non mais alors juste, je t'interromps, parce que je pense que les gens qui regardent vont se dire « Ah, mais ça, c'est des banalités et tout, mais et en première partie, on a parlé. » En fait, ce que tu as dit aussi, et Loïc aussi, c'est-à-dire c'est des trucs les plus simples que les gens oublient.
10: Exactement. Oui. Et je pense qu'il y a un point, je ne sais pas si ça s'est dit tout à l'heure, mais en fait, le risque qu'on prend sur un investissement dépend de son horizon d'investissement. C'est-à-dire que, par exemple, on peut se dire un investissement en fonds en euros, c'est sans risque. Oui, jusqu'à un certain temps d'investissement. C'est-à-dire que sur très longue période, on prend moins de risques à investir sur les actions que sur le fonds en euros. Donc, en fait, il y a un lien très fort là-dessus.
0: On se tutoie. Tu dis si tu trouves ça nul ou pas.
10: Oui, tu pourras.
3: C'est pas mal. Pour le moment, continue.
10: Voilà. Et après, il y a un autre.
0: Il valide.
10: Il y a un autre. Merci, Alain. Je savais que je pouvais compter sur toi. Il y a un autre point qui est important. Nous, on fait de l'IA depuis plus de 10 ans, d'accord, dans l'allocation d'actifs. L'IA, tout le côté quantitatif, tout ça. Il faut, c'est pas du tout la martingale. C'est-à-dire qu'il ne faut pas croire que parce que c'est facile et que ChatGPT l'a dit, ou Claude, qu'il faut absolument suivre, que c'est un bon conseil financier. Je pense qu'il faut faire très attention aujourd'hui à ceux qui utilisent directement ou s'improvisent allocataire grâce à l'IA, etc. C'est un vrai métier, c'est pas pour rien.
0: Adina, on profite de ta présence dans la période, on ne va pas revenir sur les événements actuels, mais dans une période comme celle qu'on vient de connaître, en début d'année, est-ce que tu pourrais, et Alain peut-être très rapidement aussi, nous dire à quoi ça ressemble un portefeuille, les portefeuilles que tu vois, un portefeuille équilibré aujourd'hui, c'est quel type d'allocation ?
10: Mais encore une fois, je suis désolée, mais ça dépend de ton horizon.
0: D'accord.
10: Donc si tu as un horizon retraite et si tu as un horizon acheter ta maison dans 3 ans, ton allocation ne doit pas être
0: Alors
10: la
0: vas-y,
10: même.
0: Si tu as un horizon retraite... tu vois, tu as essayé de t'en sortir, mais, non, mais je connais ce coup-là, je l'ai fait 10 fois sur des plateaux quand j'étais pas prêt.
10: Mais la question aussi, c'est est-ce que tu mets tout ton argent tout de suite ou est-ce que tu vas mettre de l'argent tous les mois ?
0: Ce qui
10: d'ailleurs est une meilleure idée. Non, c'est que en fait, il y a autant d'allocations optimales que de profils, que de gens, que d'objectifs, etc. Et la magie, c'est qu'on peut prendre tout ça en compte aujourd'hui et faire vraiment des allocations sur mesure. Pour chaque personne.
0: Alain, très rapidement.
3: Moi, je dirais deux choses. La première, je reprends ce que disait Loïc tout à l'heure, c'est le conseil. Donc, et passer un peu de temps sur définir son allocation stratégique. Ça, c'est le premier conseil. Il faut y passer du temps. Vaut mieux parfois retarder un investissement de quelques semaines, mais avoir bien défini son allocation. Mais par contre, après, le conseil important, c'est de ne pas trop s'éloigner de cette allocation stratégique. C'est-à-dire que on peut s'amuser à faire du market timing sur son PEA, faire un petit peu d'arbitrage.
0: Mais quand on n'est pas trader, vaut mieux pas.
3: Mais sur sa allocation stratégique, je pense que le mieux à faire, c'est grosso modo, tous les 6 mois, revenir sur l'allocation stratégique. C'est-à-dire que, par exemple, les marchés actions ont baissé. Bah, au bout de 6 mois, on réalloue un peu, en vendant un peu d'allocation actions pour revenir un peu sur les obligs, etc. Mais jamais s'éloigner trop de cette allocation stratégique. Je pense que c'est le meilleur conseil à donner.
0: Merci à tous.
3: D'accord.
10: Pas tout à fait, mais on pourra en discuter une autre fois.
0: Ah bon, on fera une autre émission. Merci de nous avoir suivis, merci à tous nos invités. On se retrouve la semaine prochaine pour une émission dont je peux déjà vous dire qu'elle sera exceptionnelle. Surtout, n'oubliez pas que vous pouvez nous écouter, nous réécouter, nous revoir et nous réécouter. Surtout cette émission qui est faite pour durer, puisqu'on a donné des conseils qui sont des conseils qui dépassent les périodes. Donc, n'hésitez pas à le faire pour combattre tous les records en matière de podcast.
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11: Bonjour à tous, bienvenue dans BFM Entreprise consacré comme tous les lundis au leadership. Une demi-heure avec un leader, un patron qui va vous expliquer comment il dirige son parcours, sa méthode, les clés de sa réussite, les épreuves qui l'ont forgé, quel meneur est-il ? BFM Entreprise aujourd'hui, c'est avec Fabien Canu.
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11: Bonjour Fabien Canu.
12: Bonjour.
11: Ravi de vous avoir. Vous êtes directeur général de l'INSEP, l'Institut National du Sport, de l'expertise et de la performance. On va revenir évidemment sur ce que vous faites au quotidien pour la performance sportive française. Mais avant cela, une question. Est-ce que vous êtes un leader né ?
12: Bonne question. Je ne crois pas. En fait, je pense que je me suis construit parce que je n'étais pas leader à l'école, je n'étais pas leader dans ma jeunesse. Dans le sport, je suis devenu, pas malgré moi, mais presque, par mes résultats sportifs, on devient quelque part un peu leader. Mais je me suis construit, je me suis beaucoup inspiré aussi de ce que je pouvais voir. Mais non, je n'avais pas une âme de leader au départ.
11: Ça s'est construit exactement. On va rappeler d'où vous venez. Vous êtes ancien sportif de haut niveau. Votre sport, c'était le judo. Vous l'avez pratiqué pendant des années et des années. Ancien champion d'Europe, ancien champion du monde. Vous me corrigez évidemment si je me trompe.
12: C'est ça.
11: Et vous avez vécu l'INSEP de l'intérieur comme sportif de haut niveau. Comment ça s'est passé, ce début de vie ?
12: A été difficile parce que j'arrivais de ma Normandie natale, de mon club donc sportif dans la ville d'Alençon, et passer de la ville d'Alençon, enfin du niveau de ce club, à l'équipe de France qui était déjà à l'époque une très belle équipe de France avec des gens comme Thierry Rey, qui a été champion olympique, Jean-Luc Rouget, bon, des grands noms. Ça a été très difficile à tel point que je me suis demandé au bout de quelques mois si j'étais fait pour le sport de haut niveau, si j'étais bien à ma place. Bon, alors je me suis accroché, j'ai persévéré, mais au début je pensais vraiment, le sport de haut niveau n'était pas fait pour moi.
11: C'est quoi derrière le déclencheur, justement, le fait d'arriver dans ce centre, de prendre cette décision ? Parce qu'on peut faire une carrière de sportif de haut niveau sans aller à l'INSEP, dans cet institut de la performance, ça arrive. Mais qu'est-ce qui déclenche l'idée d'y aller ? C'est les autres ? Vous avez été entraîné là-dedans ou vous vous êtes dit, de toute façon, ça passe par là ?
12: Ça passe par là. Alors, surtout pour des sports d'opposition comme le judo, comme l'escrime, en fait, on a besoin d'être regroupé pour avoir les meilleurs. C'est ce qui fait progresser. Et puis, c'est la Fédération française de judo qui, suite à Cheveux d'Europe cadet, où j'avais fait médaille de bronze, m'a demandé de venir à l'INSEP, en fait. C'est comme ça que ça se passe. C'est les fédérations qui sélectionnent. Donc, j'ai intégré l'INSEP comme ça. Et puis après, donc, oui, des moments difficiles. Et puis, c'est aussi l'environnement, dire des leaders de l'équipe de France de l'époque qui m'ont dit, mais si, toi, t'as du potentiel. T'as quelque chose à faire. Bon. J'ai commencé à comprendre que ce serait long, mais que j'avais des capacités pour faire quelque chose.
11: C'est intéressant de vous entendre dire que vous n'êtes pas un leader né, mais qu'en même temps, vous avez choisi un sport, c'est individuel, le judo, c'est un sport de combattant, malgré tout. Il y a quand même des idées là-dedans où on se dit, je vais faire ma place.
12: Oui, mais ce qu'apprend aussi beaucoup le sport de haut niveau, et notamment de combat, c'est que son principal adversaire, c'est soi-même. En fait, d'abord, on a souvent tendance, et ça je l'ai appris, à se mettre des propres limites psychologiquement, c'est-à-dire qu'on se met des propres barrières. Alors, sans vouloir du jour au lendemain casser le monde tout révolutionner, c'est qu'on n'a pas cette mentalité anglo-saxonne américaine où tout est possible, quoi. Donc, il y avait cette dimension-là que j'ai beaucoup apprise. Et puis, c'est aussi l'environnement qui vous fait croire autour que c'est possible. Avant de devenir pour la première fois champion du monde, là où j'ai compris que je pouvais l'être, c'est quand autour de moi on disait « mais c'est ton tour, la prochaine fois c'est toi ». Donc voilà, donc ça c'est des choses en tant que manager que j'ai beaucoup appris, c'est quelque part nos limites, rêvons, ça n'est que du sport de haut niveau en plus. Donc, et c'est un environnement qui doit créer cette ambiance-là.
11: Ça n'est que du sport de haut niveau, néanmoins j'entends souvent dans les parcours d'anciens sportifs que ça forme pour la suite, que la vie professionnelle se dessine malgré tout dans ces années-là. Quand vous êtes à l'INSEP en tant que sportif de haut niveau, est-ce qu'un jour, peut-être à la fin du parcours de sportif, vous vous êtes dit « j'y reviendrai, mais je reviendrai dans l'encadrement, voire je dirigerai cet institut ».
12: Non, pas vraiment, parce que je me suis construit comme ma carrière, étape par étape. Je pense fait toujours ce qu'il fallait pour progresser, mais je me suis jamais fixé des échéances à long terme pour dire un jour je reviendrai un jour. C'est aussi une question d'opportunités qui peuvent se proposer, hein, mais moi ma fin de carrière par exemple, j'ai une décision assez délicate à prendre parce que le monde du privé souhaitait me recruter pour être dans une direction de ressources humaines et la fédération du judo souhaitait me recruter pour rester donc dans le sport. Bon, choix délicat parce que c'est le choix d'une vie quelque part et j'ai décidé de rester dans le sport parce que travailler autour de sa passion, ça n'a pas de prix. Donc c'est une qualité de vie que je cherchais aussi. Mais voilà, une étape importante qui a été franchie. Après, je suis devenu responsable de la préparation olympique pour le compte du ministère. Après, je suis inspecteur général. le parcours, il se construit, mais j'ai jamais eu un parcours tracé et une vision à long terme. Ça a été étape par étape.
11: D'après vous, est-ce que tout le monde est fait pour diriger ?
12: Non. Non. Mais il y en a aussi beaucoup qui pourraient l'être et qui doutent. En fait, là aussi, on se met des barrières inutilement. Non, il y a des gens qui n'aiment pas ça, et, parce qu'il faut assumer. Il y en a qui sont d'excellents numéro 2, d'excellents numéro 3, mais qui ne seront jamais de vrais leaders, et qui sont très bien. L'essentiel, c'est de s'épanouir dans ce qu'on fait. Et l'âme de leader, alors oui, on peut la susciter quand même. Moi, ça m'est arrivé fréquemment pour dire, mais c'est toi, tu es capable de... Là aussi, encore une fois, les propres limites qu'on peut se mettre, qui sont souvent stupides. Mmh. Et ça s'apprend. Je ne pense pas que ce soit totalement inné. C'est un parcours qui fait qu'on apprend. Et nous, on le voit bien dans le sport chez les jeunes, on les apprend aussi à devenir leurs propres leaders, à être leurs propres acteurs de leur projet. Rien que ça, déjà. Ne pas être dépendant. Éviter la dépendance, ce n'est pas l'entraîneur qui fait le champion. Le bon sportif, le grand